0: bord du navire MV Ondus il y a 3 mois et elle sortie de réanimation. L'actualité à l'étranger, au Moyen-Orient, et cette attaque meurtrière des rebelles houthis pro-iraniens sur des forces gouvernementales. Au moins 58 personnes ont été tuées. Les autorités yéménites annoncent des représailles à venir. Le sport, le Tour de France femme, et la mauricienne Kim Lecourt s'impose en patronne sur la 6e étape devant la bretonne Cédrine Kerbaol. Marlène Reusser, la Suisse, reste elle en jaune pour l'ascension du Mont Ventoux prévue ce vendredi après-midi. Et puis en tennis, le Master 1000 de Montréal, et ça passe facilement pour Arthur Fils. Le Français a qualifié pour les 8e de finale après sa victoire sur l'Argentin Navonet 6-3, 6-2. La météo de ce vendredi avec le retour d'un grand soleil sur tout le pays. Ce sera un peu plus nuageux sur l'extrême nord comme sur les Pyrénées, avec un risque d'averses orageuses sur les Alpes du Sud et la Corse. Côté température, elles sont en hausse. Comptez 21 à Cherbourg, 26 à Reims, 33 à Bordeaux, 35 à Marseille et jusqu'à 37 degrés à Perpignan. Les courses, elles sont à Cabourg ce vendredi, départ en nocturne à 20h15, 16 partants. 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
3: Pendant 227 ans, l'édifice le plus haut du monde a été la cathédrale de Strasbourg, dont la flèche en grès rose domine la plaine d'Alsace à 142 mètres. À la fin du 19e siècle, ces records frémissent avec des constructions en pierre, comme l'église Saint-Nicolas de Hambourg, 147 mètres, la cathédrale de Rouen, 151 mètres, la cathédrale de Cologne, 157 mètres. Les Américains vont vouloir monter beaucoup plus haut avec l'obélisque de Washington, mais cette colonne de granit trop lourde, qui a failli s'effondrer sur un sol trop instable, arrivera péniblement à 169 mètres en 1884, après 40 ans de travaux. Le fer permet désormais de rêver à de nouvelles hauteurs. Eiffel vient de battre plusieurs records du monde avec le viaduc de Garabit. La Troisième République toute jeune veut impressionner le monde et on commence à parler d'une exposition universelle. Elle aura lieu en 1889 à Paris pour célébrer le centenaire de la Révolution française. Gustave Eiffel a vu toutes les expositions universelles précédentes qui l'ont émerveillé et forgé sa vocation. Dès les premières rumeurs, il veut en être avec quelque chose qui marquera les esprits. Il en parle dans ses bureaux d'études et l'idée va jaillir de ses ingénieurs, Maurice Koechlin, chargé des études et calculs, et Émile Nouguier, chargé du montage et de la construction. Ce sera un édifice jamais vu qui frappera les esprits par sa hauteur symbolique et gigantesque, 1000 pieds de haut, 300 mètres. Pour ces hommes habitués des ponts et des viaducs, les calculs sont assez simples, il suffit d'extrapoler pour arriver à la bonne hauteur, et ils finissent par présenter à leur patron le dessin d'un vilain pylône. Gustave Eiffel n'est pas enthousiasmé du tout, nous raconte Bertrand Lemoine, architecte et ingénieur, historien de l'architecture du fer et de la tour Eiffel.
4: On peut comprendre qu'Eiffel, en voyant ça, il dit « Bon, bah écoutez, continuez à travailler dessus si vous voulez, mais en dehors des heures de travail, le dimanche si vous voulez, mais perdez pas trop de temps là-dessus. » Parce qu'on peut trouver dans beaucoup d'entreprises des ingénieurs qui arrivent en disant « Un patron, j'ai une idée géniale, et oui d'accord, enfin bon. » Mais simplement, les deux ingénieurs prennent conscience aussi que leur projet est trop sec, et ils vont demander un architecte, qui est un ami de la famille, Eiffel, Stéphane Sauvestre, de redessiner le projet. Alors Stéphane Sauvestre, c'est un architecte, lui il va introduire quelques innovations. Il va mettre des étages d'abord, il va définir un premier, un deuxième et puis un dernier étage. Et sur chaque étage, il va proposer de mettre des salles vitrées pour accueillir du public. Une tour, on peut pas monter, ou une tour, on peut pas recevoir du public, ça aurait pas beaucoup d'intérêt. Et ensuite, il se dit, pour le premier étage, il dessine une arche entre chacune des quatre piles. Et l'arche exprime l'idée de franchir, d'ouvrir l'espace. C'était l'idée aussi que la tour est une sorte de, que la base de la tour peut être une sorte de porte monumentale. Et une porte, comme l'arc de triomphe, c'est un arc. Donc, il y a cette idée de l'arc qui génère une impression de stabilité, c'est une forme très ancienne, et puis permet aussi d'habiller en quelque sorte cette base de la tour. Koechlin va dessiner cette forme en prenant en compte l'effort progressif du vent. C'est ça qui donne la forme essentielle de la tour, et une forme d'ailleurs très, très très puissante. C'est un logo presque extrêmement graphique, simple, cette forme incurvée en forme de A.
3: La tour est beaucoup plus présentable, Eiffel décide donc de prendre le risque. Et comme cela se fait très souvent à l'époque, lui qui n'a pas donné un trait de crayon, rachète leur brevet à ses ingénieurs et architectes Koechlin, Nouguier et Sauvestre. Il va désormais vendre au public et au gouvernement une tour de 300 mètres qui s'appelle la Tour Eiffel. On est en juin 1884, le combat sera long et acharné pour faire accepter cette idée jusqu'à un concours international qui tranchera le 26 mai 1886. En même temps que surgit cette idée prodigieuse, surgissent des protestations véhémentes jusqu'à cette fameuse pétition des artistes qui vomit cette horrible volière, cet affreux pylône, ce grillage inachevé, et Gustave tient bon. Car le contrat signé le 8 janvier 1887 est risqué. Eiffel s'engage à construire une tour en fer de 300 mètres de hauteur et à la rendre accessible au public au plus tard pour l'exposition universelle de 1889. La tour est propriété de l'État qui la cédera à la ville de Paris. Il y aura donc une subvention de 1,5 million de francs pour les travaux. Tout le reste est à la charge de l'entrepreneur qui pourra en échange exploiter la tour pendant 20 ans pour rentrer dans ses frais. Eiffel est pénalement responsable de tout ce qui pourrait arriver pendant le chantier et il trouve lui-même 5 millions de francs supplémentaires pour lancer la construction.
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3: Le premier coup de pioche est donné le 28 janvier 1887 et avant de monter très haut, on plonge très profondément dans le sol pour les fondations. Du côté de la Seine, elles seront même construites à 5 mètres sous le niveau du fleuve par la méthode des caissons à air comprimé que le jeune ingénieur a utilisé pour le pont de Bordeaux il y a presque 30 ans. Dans les bureaux, 40 calculateurs ont travaillé pendant 2 ans pour dessiner 5300 plans. Chaque type de pièce métallique a le sien. Le fer vient de Pompey, près de Nancy. 7 millions de trous sont percés dans les 18 000 pièces qui composent la tour. La moitié des 2,5 millions de rivets sont déjà posés dans les ateliers avant d'envoyer les pièces préfabriquées au Champ de Mars. La tour est une attraction avant même son achèvement réalisé dans un temps record. Le président de la société d'exploitation de la Tour Eiffel, Jean-François Martins, n'en revient toujours pas quand il vient au travail aujourd'hui dans la tour.
5: Ce monument est invraisemblable. Il devait durer 20 ans. Il est, au bout de 134 ans, d'une robustesse invraisemblable. Elle est structurellement incroyablement bien conçue, cette tour. Elle a résisté à des épisodes climatiques compliqués, à des orages, aux outrages du temps, de manière incroyable. Et dire en plus qu'ils l'ont construit en 2 ans, 2 mois et 5 jours, c'est un exploit incroyable, cette tour. C'est pour ça, sans doute, qu'on peut penser qu'on perd de la fascination plus on y vient tous les jours. En fait, non. Plus on regarde le cœur de la machine, plus on est fasciné.
3: Le 31 mars 1889, seul au sommet du campanile terminal, Gustave Eiffel hisse un immense drapeau tricolore de 7,50 m de long sur 4,50 m de large. Il a réussi à construire, dans les temps, le plus haut édifice du monde. La tour connaît immédiatement un énorme succès. 2 millions de visiteurs vont la gravir pendant les 6 mois de l'exposition universelle. Les années qui suivront seront plus difficiles. Mais la tour, qui a survécu à la démolition, a connu au fur et à mesure de son histoire un succès populaire extraordinaire. Les chiffres égrenés par Jean-François Martin sont proprement ahurissants.
5: Oui, en moyenne, on a un visiteur qui rentre toutes les 4 secondes à la Tour Eiffel, des journées avec 25 000 visiteurs.
3: Difficile d'y croire aujourd'hui, mais on a songé à démonter la tour, comme c'était prévu à l'origine dans le contrat de concession signé par Gustave Eiffel. Mais c'est l'armée et la radio qui vont la sauver définitivement avant la Première Guerre mondiale, nous rappelle Bertrand Lemoine.
4: Il offre à l'autorité militaire la Tour Eiffel comme un support d'antenne. Il dit, je finance tout, vous installez des antennes, et les antennes vont être tendues entre le sommet de la tour et le milieu du Champ de Mars, des grands câbles comme ça. Premier essai avec le Panthéon. Le Panthéon, c'est quelques kilomètres, on peut avec des drapeaux, on peut dire, oui, j'ai bien reçu le message. Et puis après, avec les forts de l'Est de la France, avec Bizerte, et puis plus loin. Donc, tout d'un coup, la Tour Eiffel se trouve, à partir du début 1905-1906, quelques années avant l'expiration de la concession, pourvue d'une utilité stratégique, militaire. Aujourd'hui encore, le sommet de la tour est bourré d'antennes. Donc c'est véritablement une chance que d'avoir cette antenne qui va couvrir un très grand rayon autour de Paris.
3: Ce qui frappe aujourd'hui tous ceux qui travaillent dans la tour, c'est la justesse de sa conception qui aide beaucoup à son entretien. Jean-François Martins.
5: Elle est structurellement en bon état et elle est surveillée comme jamais. On a des mesures à la fois sur sa stabilité, sur les pressions de force. On a des vérins sous le premier étage où nous sommes aujourd'hui qui mesurent si tout va bien. Et aujourd'hui, elle va bien et on fait en sorte, en tout cas, on investit énormément pour qu'elle le reste. Il faut bien mesurer que la tour, elle était construite pour durer 20 ans. Elle en a 134. Donc chaque jour, chaque année, on découvre des choses qui n'étaient pas prévues. Et puis pareil, la tour, elle était faite pour accueillir 500 000 personnes par an. On en accueille 6 millions 2, 6 millions 4, 6 millions 5. C'est comment on arrive à faire monter les gros jours, 25, 26, 27 000 personnes avec ces trois ascenseurs. Ça, c'est le défi quotidien pour que il faut mesurer qu'il y a des gens ici qui vont en faire 5, 6, 7 ans, 10 ans d'économie pour se payer le voyage d'une vie et de monter à la Tour Eiffel. Et donc, nous, on doit leur offrir la meilleure des expériences quand ils sont là.
3: La plus belle preuve du talent des concepteurs, ce sont les ascenseurs. Le système roue et combalusier d'origine, pas assez efficace, a été remplacé pour l'exposition universelle de 1900 par des ascenseurs Fives-Lille. Ironie de l'histoire, Fives-Lille est une énorme entreprise de construction métallique, concurrente d'Eiffel, mais qui savait faire les cages d'ascenseurs qui descendaient dans les mines de charbon du Nord. Eh bien, ce sont exactement les mêmes ascenseurs qui fonctionnent aujourd'hui, et nous avons eu la chance d'accompagner Anthony Marquès, l'un des électriciens de la tour, dans sa tournée d'inspection sous le pilier Est.
6: C'est impressionnant de voir comment, à l'époque, ils ont conçu quelque chose qui n'a pas bougé avec le temps. Ils ont été améliorés, ils ont été sécurisés avec des automates, un peu d'informatique, d'électronique. Mais sinon, le fonctionnement de base est identique. Ils fonctionnent à l'eau, comme à l'époque, avec ses contrepoids. C'est vraiment le fonctionnement d'origine. On va aller vérifier ça.
3: C'est le sous-marin du capitaine Nemo ou la cale d'un ancien paquebot. Ou un départ de téléphérique avec des tuyauteries en cuivre et des pièces mécaniques magnifiques, toutes d'époque. Pour monter les cabines jusqu'au deuxième étage, il a fallu installer un jeu de poulies pour loger toute la longueur de câbles nécessaires dans une grotte souterraine de seulement 16 mètres de long. Les visiteurs ne voient rien de toute cette machinerie. Ils remarquent tout juste peut-être le mannequin, le fameux mannequin assis aujourd'hui sous les cabines devant un grand volant. Eh bien, c'est un rappel d'un passé pas si lointain quand les ascenseurs étaient pilotés à la main.
6: On avait des gens qui étaient vraiment assis en dehors de la cabine, des pilotes, on les appelait des pilotes. Jusqu'en 86, moi je suis arrivé à la tour en 2013, j'ai croisé encore un technicien qui avait travaillé comme ça. Donc effectivement, ils avaient un volant. Le volant qui tournait dans un sens, ça faisait descendre la cabine. Dans l'autre sens, ça faisait monter. Et c'est eux qui permettaient d'arrêter la cabine au bon étage. Il n'y avait pas d'électronique, il n'y avait pas de commande qui faisait que la cabine s'arrêtait tout seul, comme maintenant.
3: Il ne fallait pas avoir le vertige quand même.
6: Il ne fallait pas avoir le vertige, il ne fallait pas avoir froid, parce qu'en hiver, c'était jour et nuit. Enfin, jour et nuit. C'était du matin jusqu'au soir et 365 jours dans l'année.
3: Quand on est au point le plus haut sur ce petit siège, on est à quelle altitude?
6: On est à 128 mètres à peu près.
3: On a osé poser la question à Bertrand Lemoine, l'architecte ingénieur. Est-ce qu'elle est belle, la Tour Eiffel?
7: Il y a des gens qui trouvent que la Tour Eiffel est laide, parce qu'elle est peut-être métallique, elle a ce côté un peu grillage. Personnellement, je la trouve magnifique. J'y suis moi-même monté 150 fois dessus, et à chaque fois, c'est une émotion, une expérience différente, nouvelle. Elle a une espèce de transparence, de légèreté, justement. Elle a cette forme singulière, et puis elle a cette une espèce de présence qui rappelle aussi, y compris une ambivalence entre le sentiment d'y voir un monument du 19e siècle, et puis en même temps un monument qui a gardé une actualité, y compris visuelle. C'est assez simple, c'est graphique. Moi, je trouve que c'est une tour qui garde une beauté exceptionnelle, une beauté moderne, certes, une beauté un peu abstraite, comme la peinture moderne peut être belle par rapport à une peinture plus classique.
3: Cette beauté singulière est en tout cas devenue partout dans le monde le symbole de Paris et de la France. C'est le seul monument aussi célèbre qui porte le nom de son constructeur. 6 millions de visiteurs y entrent, mais on estime qu'en tout, ce sont 21 millions de personnes qui viennent la voir chaque année dans ce quartier du Champ de Mars. Eiffel, lui, a été propulsé vers les sommets de la gloire, mais la tour sera son dernier grand chantier. Rattrapé par une affaire célèbre, il va quitter son entreprise pour revenir à la science et construire un dernier chef-d'œuvre, le plus étonnant sans doute. Mais ça, ce sera dans le prochain épisode.

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1: Ça nous amène quand même à parler de la consommation de drogue de Prince, parce que réécoutons tiens justement cette chanson Pop Life, ce troisième couplet.

0: clairement, enfin voilà, qu'est-ce que t'as dans le nez, c'est un petit peu ça. C'est un message anti-drogue. Et dans l'entourage de Prince, j'ai toujours entendu dire qu'il était contre les drogues. Et pourtant, on le sait, il en est mort. Là, il y a une contradiction qui apparaît assez évidente.
1: La chanson Pop Life est adressée en réalité à notamment à Morris Day, qui était son compagnon de jeunesse et le chanteur de The Time. C'est adressé aussi à Vanity, qui était Vanity Six, avec qui effectivement qui a été sa première muse et la première chanteuse de son groupe de filles, et qui sont des gens qui effectivement se sont laissés séduire par les substances, en particulier la coke. Et Prince est toujours tenu à l'écart de ces substances-là. C'est-à-dire que il n'y a pas un témoignage sérieux attestant effectivement d'une consommation de drogue par Prince. Il y a cette époque effectivement dans les années vers 87 et ce fameux épisode de ce qu'on a appelé le Blue Monday, mmh, qui est ce fameux lundi de 1er décembre 87 où Prince assiste est dans un club de Minneapolis qui s'appelle Robert, et puis il a son nouvel album qui est prévu de sortir à Noël, qui s'appelle le Black Album, mmh, et donc il a donné un exemplaire du Black Album au DJ qui passe la musique, et puis il se dit qu'à ce moment-là il prend un ecstasy et que il voit les choses de manière différente et il prend du recul par rapport à ce disque-là et il perçoit que ce disque, s'il meurt le lendemain, restera comme une espèce de témoignage de quelque chose, d'une certaine forme d'aigreur et d'agressivité qu'il porte à ce moment-là pour diverses raisons. Et donc il décide de faire une volte-face complète et de mettre au pilon 500 000 exemplaires de cet album qui
0: deviendra mythique. Le Black Album. Stéphane Boutsock.
2: Faut quand même préciser, Vincent, que Prince, on peut pas le considérer comme un toxicomane au sens où il achetait pas sa coke ou je ne sais quoi à des dealers. Il est mort d'une addiction aux médicaments, aux opiacés, parce qu'il était en souffrance physique totale sur la fin de sa vie. Et d'ailleurs, ce fameux dernier concert à Atlanta où il reprend l'avion, où il fait une overdose, c'est une overdose aux médicaments.
0: Écoutons d'ailleurs, ça c'est un document qu'on vous doit à Alexis Tain. Il est sur scène à Atlanta, son dernier concert avant qu'il fasse sa première overdose. Et tendez bien l'oreille, il chante I don't need no doctor.
3: I don't need no doctor. What's your name anyway, doctor? Fake.
0: Voilà, et là il est au piano, c'est une frénésie au piano. J'ai pas besoin de médecin. Il sent qu'il est dans une situation extrêmement compliquée à ce moment-là, Prince.
1: Alors oui, ça deviendra son dernier concert. Mm. Ce soir-là, à Atlanta, il joue deux sets. Un premier set qui est assez moyen, sans pêche, sans il se passe rien de particulier, même s'il reprend le morceau Heroes de Bowie qui est mort quelques mois auparavant. Et puis entre les deux, on sait pas très bien ce qui se passe. Effectivement, il y a une pause de 2 heures et puis il remonte sur scène.
0: C'est plus le même homme.
1: C'est plus du tout le même homme, très clairement, ça s'entend. Et il délivre ce qu'il va dire être son meilleur concert, et qui sera aussi son ultime concert, puisqu'il ne se reproduira pas par la suite. Effectivement, quand on entend ce concert-là, on peut se dire clairement que possiblement il a pris quelques substances, puisque à ce moment-là, il est effectivement dépendant aux opiacés.
4: Anthony. Oui. Et d'ailleurs, bon, là, à Atlanta, c'était le 14 avril, il est mort le 21, une semaine après. Et le 22, il avait rendez-vous à Paisley Park avec un ponte, un médecin californien spécialiste de la toxicomanie, qui devait poser un diagnostic parce que ça allait plus. Il était vraiment accro aux opiacés et aux antidouleurs. Et c'est le fils de ce médecin qui était venu en éclaireur, qui était déjà présent à Paisley Park le 21 avril, qui arrive pas à le voir pour poser un premier diagnostic et essayer d'avancer, qui se rend dans les appartements privés et en appelant l'ascenseur, la cabine s'ouvre et il découvre Prince allongé par terre. Il est donné mort une demi-heure après.
0: Stéphane.
2: Moi, je me souviens de ces deux derniers concerts en France, le concert au Zénith où j'étais avec Anthony, d'ailleurs, et puis ce fameux concert au Grand Palais qui était absolument magique. Il marchait avec une canne, Prince, c'est-à-dire qu'il y avait plus de chorégraphie, il s'installait au piano, il était en souffrance physique. Hein. Je dis pas que ça excuse la moindre prise de médicaments, mais en tous les cas, c'était un besoin juste pour continuer à se lever, à avancer et peut-être à créer.
1: Il faut quand même rappeler qu'il était témoin de Jéhovah.
2: Oui, absolument.
1: Et que c'est une religion qui interdit le fait de se faire opérer, les opérations. Et pendant assez longtemps, Prince a refusé de se faire opérer de la hanche, parce qu'il souffrait de la hanche.
0: Vous parlez religion, et en parlait aussi lui-même assez souvent.
5: Je pense que la meilleure chose que je peux dire, c'est de ne jamais oublier de croire. Il y a un créateur et nous devons le remercier pour tout ce qu'il fait. C'est comme ça que nous pouvons chercher et obtenir sa bénédiction dans la vie.
0: C'était un grand croyant. Prince?
4: Oui, bien sûr. Il fréquentait l'église adventiste du septième jour quand il était enfant, donc église protestante. Depuis le départ, il s'est réfugié dans la foi. Quand ses parents ont divorcé, Prince avait 10 ans, il s'est réfugié dans deux choses, dans la musique, encore plus qu'avant, parce qu'il la pratiquait déjà, et dans la foi. Donc oui, c'était un croyant, évidemment.
1: Et s'inscrit dans cette tradition, je dirais, de la musique noire, qui est une musique qui part du gospel, hein, il faut le rappeler, donc qui est vraiment une musique d'église. Le rhythm and blues est une forme dérivée, finalement, de cette musique sacrée, et où vraiment, à la suite d'Aretha Franklin, Otis Redding, il y a cette espèce de contraction permanente et de tension finalement entre le spirituel et le charnel. Et Prince, peut-être aussi bien en tout cas qu'une Aretha Franklin ou Curtis Redding, incarne cette tradition.
4: C'est Jean-Baptiste Mondino, le grand photographe, réalisateur de clips français, qui disait de Prince, je vous le résume en deux mots, sexualité, spiritualité.
2: Mais c'est ça d'ailleurs, c'est ce mot, juste avant de mourir, quelques mois avant, il avait entrepris la rédaction de mémoire avec un journaliste qui, évidemment, en arrive à la comparaison avec Michael Jackson, qui respectait et qu'il aimait beaucoup, et il dit « La musique de Michael, elle est magique. Moi, ma musique, elle est spirituelle. » Et sur quasiment tous ses albums, il y a ce dialogue avec Dieu, parfois où il s'adresse à Dieu, et ce qui l'amènera d'ailleurs sur le tard à renier, allez, entre guillemets, la portée très sexuelle de certaines des chansons de l'album, notamment, je pense à un titre comme Head, qui est quand même une ode à la fellation,
0: on va dire.
2: Et il s'avait pris des vraies distances.
0: Alors là, vous prenez un petit peu d'avance sur le deuxième épisode, hein, où il sera largement question de cela, mais pour conclure celui-ci, parlons de ces duos. Mais c'est un peu lié, parce que j'ai cherché des duos et des collaborations avec des hommes, bah il y en a pas.
2: Il y a failli, mais il y a
0: failli. Mais alors en revanche, effectivement, beaucoup de femmes. Le plus connu, peut-être, du grand public, c'est avec Sean O'Connor.
1: Nothing Compares to You, effectivement, qui est un morceau finalement très méconnu, puisque c'est un morceau qui est sorti à l'origine en 85 sur un album qui n'est pas directement de lui, mais qui est l'album de The Family, qui est un album de Protégé. Et donc le morceau a été passé complètement inaperçu jusqu'à ce que Sinead O'Connor effectivement fasse cette version splendide qui est sortie, je crois, en 1990.

0: est devenu un tube monumental. Et la version finale de Prince n'est sortie que assez récemment, postérieurement à sa mort.
1: Alors il y a beaucoup d'autres collaborations avec un groupe de filles, tiens, les Bangles, hein, le oui. fameux Manic Monday, c'est un tube. Moi, il y en a une que j'adore, c'est la collaboration, enfin le titre pour et par Kate Bush, Why Should I Love You.

0: Et puis
1: Céline Dion.
0: Et puis il y a Céline Dion.
2: Oui, bien sûr.
0: Avec cette chanson qui s'intitule With This Tear, mais là encore grâce à vous Alexitain, il y a la version par Prince lui-même.

0: C'est presque étonnant, une collaboration Prince-Céline Dion. On est quand même dans deux univers, reconnaissez-le.
1: Oui, mais il aimait la voix. C'est en l'écoutant chanter Beauty and the Beast de La Belle et la Bête qu'il s'est dit, oh là là, je vais lui écrire une chanson. Et donc, il lui a envoyé cette chanson que Céline Dion a enregistrée à la dernière minute pour son album sorti en 92. Et pour la petite histoire, elle devait reprendre Calling You, la chanson de Bagdad Café, qui était sur l'album.
2: Et qui est une chanson de Jevetta Steels, qui est elle-même une chanteuse, qui a longuement chanté avec Prince.
1: Et la chanson, elle l'a mise de côté pour laisser une place à la chanson que venait de lui faire Prince.

Et puis alors il y a aussi les collaborations qui n'ont jamais vu le jour, ou en tout cas jusqu'à aujourd'hui, jusqu'à récemment, et notamment cette collaboration, enfin ce titre avec et pour Kylie Minogue.

0: Baby Doll, donc avec Kylie Minogue. C'est un morceau qui avait été écarté, on dit un morceau perdu, c'est ça?
1: En fait, ce qu'il faut voir, c'est que Prince enregistrait tout le temps. C'est-à-dire qu'il enregistrait quasiment un ou deux morceaux par jour et il y avait un principe de finir ce qu'il avait commencé le matin.
0: Un ou deux morceaux par jour?
1: Oui, oui, oui. Quand il est dans ses périodes intenses de studio à Paisley Park, normalement, il enregistre jusqu'à deux morceaux par jour. Mmh. Et il avait cette tradition d'enregistrer sur une cassette et de faire un tour en voiture et pour écouter le morceau. Et ensuite, en fonction, il affectait, soit il le mettait dans le coffre, soit il le rangeait. Et donc, il y avait effectivement des cassettes qui circulaient dans les maisons de disques avec un certain nombre de démos, c'est-à-dire de morceaux enregistrés par Prince, à charge pour les maisons de disques ou les directeurs artistiques d'aller finalement repérer les artistes pour qui le morceau pouvait être attribué. Alors parfois effectivement Prince, je pense, s'inspirait quand c'est des grandes chanteuses comme effectivement Céline Dion ou Kylie Minogue, il écrivait, je pense, un peu dans l'idée
0: en pensant à elle.
1: Voilà, donc avec l'esthétique et en pensant effectivement elle. C'est le cas effectivement du morceau de Céline Dion, c'est le cas très clairement sur Baby Doll de morceau de Kylie Minogue.
2: Il y a aussi, je voudrais qu'on s'arrête sur deux duos, un qui a existé, un qui n'a pas existé. Celui qui a existé, c'est le duo avec Madonna, Love Songs, sur l'album Like a Prayer, qui n'est pas une immense chanson, c'est-à-dire qu'il se passe quelque chose, mais pas totalement.

0: Et puis il y a le duo qui s'est jamais fait, qui est une légende, qui est Bad de Michael Jackson, où Quincy Jones va voir Prince en disant voilà, Michael va sortir son nouvel album. Il y a une chanson qui vous irait bien tous les deux. Il fait écouter la maquette à Prince, qui lui dit bah tu sais, moi je suis pas convaincu. En plus ça commence par Your butt is mine, ton cul est à moi. Moi ça me branche pas des masses.
1: Il en parle d'ailleurs, Prince, justement de ça.
2: Les premiers mots de cette chanson, c'est Your butt is mine, ton cul est à moi. Et je me suis dit, mais attends, qui va dire ça à qui? C'est sûr que personne ne me dira ça, et moi, je ne le dirai jamais à qui que ce soit. Donc là, dès le début, il y avait un problème.
1: Voilà, et ton cul est à moi, ça lui plaît pas
0: non,
1: du tout.
0: Non, ça, il veut pas chanter ça, donc ça se fait pas. D'ailleurs, je pense qu'à réécouter Bad, que le solo d'orgue aurait sans doute bien pu être un solo de guitare de Prince, et il dit de toute façon, sans, avec ou sans moi, ça sera un tube, donc je le fais pas, et il propose une chanson pour l'album de Jackson, que Jackson mettra de côté, ce qui les empêchera pas de se suivre quasiment jusqu'à la fin de la vie de Michael Jackson. En tous les cas, ça, c'est un regret, parce que j'aurais bien voulu voir ce que ça donne, quand même, le duo Prince-Jackson.
1: Et ça, ça n'est évident, ça n'a jamais été enregistré.
0: Ça n'a jamais, il y a même pas de maquette.
1: Voilà. Entre le roi de la pop et peut-être le prince de la pop. Voilà ce que l'on pouvait dire sur ce prince de la pop, du funk au jazz en passant par le rock. Ses multiples collaborations, pop également, vous l'avez compris. Premier tour de piste, mais un autre s'annonce où il sera question de garçons, de filles, de mélange des genres. Avec un clin d'œil bien appuyé à la France, ce sera Girls and Boys, le prochain épisode de cette série.

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2: Nous sommes à Versailles, au début de l'année 1760. Une frénésie nouvelle agite le règne du roi Louis XV. Depuis quelques mois, des histoires circulent au sujet d'un personnage singulier. Les courtisans qui ont eu l'occasion de le côtoyer l'appellent le comte de Saint-Germain. Ils sont éblouis non seulement par sa richesse, mais aussi par sa conversation. Casanova est l'un d'entre eux et il ne tarit pas d'éloges, écoutez-le. Il est vrai qu'il était difficile de parler mieux que lui. Sur quelques sujets qu'on l'interrogea, on était surpris de l'entendre inventer une foule de choses intéressantes. Les récits du comte de Saint-Germain intriguent même Louis XV et sa favorite, Madame de Pompadour. En particulier, lorsqu'il leur affirme avoir connu à Venise une certaine ambassadrice, la comtesse de Gergy. Et cette dame qui réside à présent à Versailles confirme. Oui, elle a fréquenté Saint-Germain en Italie. Le problème, c'est que ça s'est passé il y a 40 ans. Or, le comte de Saint-Germain est encore dans la fleur de l'âge. Et la comtesse aussi. Elle se porte comme un charme. Ce mystère affole alors toutes les imaginations. La rumeur se met à enfler. Saint-Germain aurait-il offert à la comtesse de Gergy un élixir de jouvence? Et s'il détenait le secret de l'immortalité? Bon, quelqu'un à la cour n'y croit pas du tout. Il s'agit du duc de Choiseul, le ministre des Affaires étrangères. L'homme le plus puissant du royaume à l'époque, après le roi. À ses yeux, ce Saint-Germain, qui a l'allure d'un parfait gentilhomme, n'est qu'un affabulateur. Et pour le prouver, il engage sur le champ un comédien nommé Gauve, qui se fait passer pour le comte de Saint-Germain et se met à fréquenter les salons parisiens. Il y raconte des histoires invraisemblables, qu'il aurait connu par exemple François Ier, tiens, Charlemagne, et même Alexandre le Grand. Oh bah tiens aussi Jésus-Christ d'ailleurs, un bon copain, il joue aux cartes avec lui. Bien sûr, à ce moment-là, tout le monde éclate de rire. Choiseul est donc convaincu que, de cette manière, le comte de Saint-Germain sera totalement discrédité. Eh ben, c'est raté. À Versailles, on n'en démord pas. Le vrai Saint-Germain, on y croit dur comme fer. À tel point que le roi va lui confier dans le plus grand secret une mission de la plus haute importance. Mais avant de la découvrir, faisons un peu la lumière sur ce fameux comte de Saint-Germain, sorti de nulle part. De nulle part, c'est vraiment le cas de le dire. Car aucune archive officielle ne permet de lever le voile sur les origines du comte de Saint-Germain. Il n'a même pas de certificat de naissance. Certains historiens situent son arrivée sur Terre à la fin du XVIIe siècle, peut-être vers 1696. Il pourrait être le fils illégitime du prince hongrois François II Rákóczi de Transylvanie et de la princesse Violante Béatrice de Bavière, ce qui expliquerait ainsi son éducation raffinée et ses liens avec les cours européennes, notamment son éducation reçue à Florence chez les Médicis. Pour d'autres, il serait le fils naturel de la reine d'Espagne, Marie-Anne de Neubourg, et d'un comte inconnu, théorie qui justifierait son train de vie luxueux. Mais le marquis de Créqui a pour sa part prétendu que Saint-Germain était en réalité un juif alsacien nommé Simon Wolf, né à Strasbourg. Vous l'avez compris, les amis, avec Saint-Germain, il y a de quoi en perdre son latin. On ignore même d'où vient son nom. Quoi qu'il en soit, la première trace tangible de son existence remonte à 1745. C'est à cette date qu'un écrivain britannique, Horace Walpole, mentionne dans un courrier le comte de Saint-Germain. Depuis 2 ans, cet étranger susciterait les interrogations de la police londonienne. La suspicion était à l'époque partout en Angleterre, car on craignait un complot qui favoriserait le retour sur le trône des catholiques, les Stuarts. À Londres, ce Saint-Germain n'inspire pas confiance. On se demande ce qu'il cache. Et les théories pullulent là aussi. On le croit italien, espagnol ou polonais. Il aurait épousé une mexicaine fortunée avant de lui voler tous ses bijoux. À moins qu'il ne soit prêtre. La seule chose dont on est sûr, c'est qu'il est connu auprès de la haute société anglaise en tant que violoniste virtuose. Enfin bref, tout ça n'est quand même pas très clair. Saint-Germain est soupçonné d'espionnage, Alors le prince de Galles, le futur Georges III, le fait assigner à résidence. Interrogé, il admet qu'il n'est pas vraiment comte, mais se dit prêt à révéler son identité au roi. Le voilà déconsidéré. Un vrai gentilhomme ne prétendrait pas parler au souverain en personne. Notre comte de Saint-Germain doit donc quitter l'Angleterre en vitesse. À partir de 1746, il disparaît pendant au moins 10 ans. Il ne refait surface qu'en avril 1758, dans une lettre qui arrive à la cour de France. Elle est adressée au marquis de Marigny, le frère de Madame de Pompadour et surintendant des bâtiments du roi Louis XV. Il veille notamment au développement des manufactures royales. Et à cette époque, la France tient à affirmer sa suprématie dans les arts et dans son industrie. Et ça, Saint-Germain l'a parfaitement compris. C'est pourquoi il écrit pour proposer ses services, car il aurait fait des découvertes décisives sur les procédés de teinture des tissus. Le marquis de Marigny est ravi de l'apprendre, mais il se demande quand même à qui il a affaire. Personne dans le royaume des Lys n'a jamais entendu parler

allemand, le latin et le grec ancien. Sans oublier des langages secrets réservés à quelques initiés. Par ailleurs, il maîtrise la science, la médecine, l'histoire, la musique et la peinture. Grâce au marquis de Marigny, Saint-Germain accède sans difficulté au cercle de la Pompadour et de Louis XV. Et pour lui faciliter ses travaux, on décide de l'installer au château royal de Chambord. Il y poursuit tranquillement ses expériences qui ressemblent à de la chimie, mais au bout d'un moment, le mystère qui plane sur le personnage conduit les plus inventifs à parler d'alchimie. Ça, c'est plus fascinant que la chimie, l'alchimie. Et l'alchimie, au siècle des Lumières, ça passionne. L'alchimie, qui est un mélange de pratiques savantes et de suppositions mystiques. L'alchimie, dont le but ultime vise à changer les métaux en or et à acquérir l'immortalité grâce à une substance qu'on appelle la pierre philosophale. Et si le comte de Saint-Germain était en réalité un alchimiste, dans la lignée de Nicolas Flamel et d'Harry Potter? C'est ça qui l'aurait rendu immensément riche, comme Nicolas Flamel. Mais lorsqu'il dîne avec Louis XV et sa favorite, Saint-Germain élude toutes les questions et cultive un flou artistique total. Il a quand même la cote, car il amuse le roi, un roi connu pour ses accès de mélancolie. Sa popularité atteint son zénith le jour où Louis XV va lui confier une mission délicate. Nettoyer le fameux diamant bleu, un joyau indien d'environ 69 carats acheté par Louis XIV, mais hélas taché. Saint-Germain le conservera un mois durant et le bichonnera avec des procédés que lui seul connaît. Puis il le restituera, flambant neuf, à sa majesté. Versailles acclame alors plus que jamais cet inconnu au pouvoir magique. Tout ceci arrive bien sûr aux oreilles des plus grands observateurs de leur temps, et notamment celle de Voltaire. Dans une lettre à Frédéric II de Prusse, datée du 15 avril 1760, Voltaire écrit ceci à propos du comte. « C'est un homme qui ne meurt point et qui sait tout. » Il relaie également les propos du valet du comte de Saint-Germain. Interrogé au sujet de l'élixir de longue vie que posséderait son maître, le valet aurait répondu ceci. « Ah, ça, je ne puis vous le dire. Il n'y a que 100 ans que je suis à son service. » Nous avons vu au début de notre aventure comment Casanova aussi témoignait de son admiration, même si celle-ci était teintée de méfiance. Méfiance qui a donc conduit le duc de Choiseul à tenter de le ridiculiser. Mais rappelez-vous, son entreprise a échoué. Pire, il a appris que Louis XV a fait entrer cet imposteur à la cour. Bientôt, le roi va décider d'envoyer notre Saint-Germain aux Pays-Bas pour mener des négociations cruciales. La France est à ce moment-là embarqué depuis 4 ans dans la terrible guerre de 7 ans, aux côtés de l'Autriche. Elle essuie de lourdes pertes face à l'Angleterre et face à la Prusse. Louis XV attend du comte qu'il entame discrètement des pourparlers de paix avec les Anglais. Et quand Choiseul apprend que c'est Saint-Germain qui a été choisi à sa place, son sang ne fait qu'un tour. Mauvais joueur, il le fait passer auprès des alliés des Français pour un espion à la solde de la Prusse. Il réclame son arrestation immédiate et son emprisonnement à vie. Et là, le comte de Saint-Germain ne recevra pas le soutien du roi, qui veut préserver les activités de son cabinet caché. Saint-Germain n'a donc pas d'autre choix que de quitter la France. Il va commencer par retourner en Angleterre. Son retour outre-Manche en mai 1760, après 15 années d'absence, est mentionné dans les journaux de l'époque. Le London Chronicle le décrit ainsi. Il a des ressources dont la provenance est inexplicable. Il parvint en France avec la réputation éclatante d'un alchimiste qui possède la poudre secrète. On murmura que cet étranger pouvait faire de l'or. Mais les Anglais vont se montrer moins crédules que les Français. Ils réservent à Saint-Germain un accueil plutôt glacial. Du coup, notre comte ne s'attarde pas et part promouvoir son alchimie présumée à Bruxelles. Là, il se fait appeler comte de Surmont et entre sous la protection de Charles de Cobensl, un comte lui aussi. Il fabrique un métal qui ressemble à l'or et invente des préparations médicinales visant à prolonger la vie. C'est du moins ce que relatera plus tard dans ses mémoires
Jean-Philippe, le neveu

0: de Charles de Cobenzl. Un neveu qui n'oubliera pas de préciser que Saint-Germain était un charlatan, un arnaqueur parti sans laisser de traces. Oui, car entre-temps, Saint-Germain a encore filé, cette fois en direction de la Russie. En 1762, le voilà qui débarque en effet à Saint-Pétersbourg. Le peintre italien Pietro Rotari lui donne alors l'hospitalité et va exécuter ce qui sera le seul portrait authentique de notre comte de Saint-Germain. Celui-ci l'offrira ensuite à la marquise d'Urfé, une veuve riche et excentrique, passionnée d'ésotérisme. Madame d'Urfé travaillera pendant plusieurs années avec Saint-Germain à la recherche de la fameuse pierre philosophale. Elle engagera des dépenses considérables pour ses élixirs de longue vie. Le fameux portrait sera mis en vente après sa mort et le graveur Nicolas Thomas en fera une estampe au début des années 1780. Saint-Germain y affiche l'allure typique d'un gentilhomme perruqué du XVIIIe siècle. Seul signe distinctif, un nez assez long et légèrement tordu, un peu comme Alain Prost. Au bas de cette représentation, on peut lire « Le comte de Saint-Germain, célèbre alchimiste ». Et en dessous, une description du personnage. Ainsi que Prométhée, il déroba le feu par qui le monde existe et par qui tout respire. La nature à sa voix obéit et se meut. S'il n'est pas Dieu lui-même, un Dieu puissant l'inspire. Saint-Germain est décidément tombé à point nommé dans ce XVIIIe siècle où se développent aussi des sociétés secrètes comme la franc-maçonnerie. Il est clair que Saint-Germain a fait naître chez certains mystiques un espoir. Espoir entretenu par des témoignages. Casanova prétendra par exemple avoir vu en 1763 le comte changer une pièce de cuivre en or. C'était à Tournai, en Belgique. Ah oui, ça c'est bien connu, hein. Pour qu'un mensonge soit vrai, il faut un petit détail. Là, le petit détail, c'est Tournai. Un peu plus tard, le Sicilien Cagliostro, un autre aventurier alchimiste, dira pour sa part avoir été l'apprenti de Saint-Germain. Lorsqu'il sera emprisonné à Rome par l'Inquisition, on retrouvera dans sa cellule un exemplaire de la très sainte Trinosophie, la Bible de l'alchimie, dont l'auteur serait bien sûr le comte de Saint-Germain. Les observateurs attribuent son incroyable longévité à son régime alimentaire. Du frugal, il ne mange que des légumes, jamais de viande. Mais bon, si ça rendait immortel, on le saurait. Ceux qui sont amateurs de prédictions lui attribuent des dons visionnaires. Ainsi, le comte de Saint-Germain serait revenu à Versailles vers 1774 et aurait annoncé à Marie-Antoinette la chute prochaine de la monarchie. Plus sérieusement, nous le retrouvons en 1779 lorsqu'il arrive au Danemark, où il fait connaissance avec un éminent personnage, Charles de Hesse-Cassel, un prince au service de la couronne, doublé d'un franc-maçon très intéressé par les secrets alchimiques. Un ami prussien lui aurait assuré qu'il pouvait faire confiance au comte de Saint-Germain. Il l'a même vu à l'œuvre, il est formel. Cet homme est capable de transformer un vulgaire caillou sans valeur en pierre précieuse. Alors, Cassel devient son disciple. Saint-Germain se présente à lui comme le descendant d'un prince de Transylvanie, comme je vous l'ai déjà dit, hein, le fameux Rákóczi. Et à l'époque, comme encore aujourd'hui d'ailleurs, hein, tout ce qui vient de Transylvanie, des Carpates, c'est mystérieux, c'est Dracula, c'est Elzsébet Báthory. C'est nous les Hongrois, on est des magiciens, on a un pouvoir mystique envoûtant, hein, avec notre voix comme ça gutturale qui roule les airs. Oh le gauche, mais bon, boum. Ah bah tiens, là, il n'y a pas de R. Ah bah c'est con. Oh bah ça sera pour une prochaine fois. Enfin, non, si, en hongrois magicien, on dit Vorajlo. Vous voyez ce que je veux dire? C'est envoûtant, c'est flippant. Et puis va en Transylvanie, hein, là-bas, les sapins, ils font 50 mètres de haut, quoi. Puis encore des loups, quoi. Ça hurle la nuit à la pleine lune. C'est assez flippant. J'y suis allé quand j'avais 20 ans. J'y suis pas retourné depuis. Quoi qu'il en soit, la thèse de ce mystérieux personnage venu des profondeurs de la nuit des Carpates, eh bien, c'est la thèse la plus reprise sur ses origines jusqu'à aujourd'hui. De son côté, Charles de Hesse-Cassel se sent bientôt si proche du comte qu'il se met à le surnommer « Papa ». À l'image de Louis XV, il l'aide de façon très concrète. Ainsi, en 1781, il lui achète une fabrique à Eckernförd, près de Hambourg et de la mer Baltique. Saint-Germain y poursuivra sa chimie. Il mettra au point des remèdes qu'il vend aux riches et donne aux pauvres. C'est dans ce décor qu'il rend son dernier souffle, en 1784. Et cette fois, nous pouvons l'affirmer, car il existe un document, un vrai. Les registres de l'église des Carnford. On y trouve le procès-verbal suivant. Décédé le 27 février, enterré le 2 mars 1784, celui qui se donnait le nom de comte de Saint-Germain, sur lequel on n'a pas d'autres renseignements, a été inhumé dans l'église de notre ville. Plus tard, le prince de Hesse-Cassel lui rendra un vibrant hommage et entretiendra le mystère. Il affirmera qu'au moment de sa disparition, Saint-Germain avait plus de 100 ans. Pas étonnant qu'après, on se remette à fabuler. Ça ne tardera pas d'ailleurs. Des témoins relatent des apparitions du comte revenu d'entre les morts. On l'aurait vu dans des réunions maçonniques en Allemagne, ou encore parler à des ambassadeurs en Italie, et même donner un coup de main pendant la révolution industrielle. Même au XXe siècle, Saint-Germain continuait de fasciner. Dans les années 1970, Richard Chanfray, personnalité médiatique et compagnon de notre Dalida internationale, se présentait comme la réincarnation du comte. En 1972, il affirme ainsi très tranquillement devant les caméras de télévision:
1: « D'abord à vous, je suis immortel. Je suis né un jour, oui, il y a 17 000 ans. »
0: Il disait aussi faire partie d'un collège de 12 personnes, censé non pas être immortel, mais vivre des milliers d'années. Le maître de cette confrérie serait tout naturellement Nicolas Flamel, l'alchimiste du XIVe siècle qui aurait le premier percé le secret de la pierre philosophale. Bon, Chanfray avouera plus tard avoir tout inventé pour des raisons lucratives avant de se suicider en 1983. Mais allez savoir, il se pourrait bien qu'un jour prochain, un nouveau comte de Saint-Germain fasse soudain son apparition. Les mythes ont la peau dure.
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4: C'est une information RTL. Rachid Jabba, l'un des parrains de la drogue de la Castellane, allié de la DZ Mafia à Marseille, a été interpellé en Algérie il y a 4 jours. Il est désormais sous contrôle judiciaire, alors que ce mercredi, c'est l'arrestation de Mehdi Larribi, l'un des fondateurs de cette DZ Mafia, qui a été annoncée là aussi en Algérie. Une arrestation qui fait suite à la reprise de la coopération judiciaire entre Paris et Alger. Le parquet de Paris décide d'ouvrir une enquête sur les possibles ingérences russes après un faux reportage visant le probable candidat Raphaël Glucksmann. L'enquête doit maintenant déterminer si le patron de Place Publique a bien été la cible d'une opération de déstabilisation menée par le groupe pro-russe Storm 1516, directement piloté par les services de renseignement russes. Moscou qui dénonce une persécution politique un peu plus d'une semaine après l'arrêté d'expulsion pris par la France à l'encontre de la chroniqueuse pro-russe Xenia Fedorova. Pour rappel, le gouvernement français l'accuse d'être un relais des campagnes de désinformation menées par le Kremlin. Sur le front des incendies, dans l'Aude, le feu de Montserrat est contenu après avoir parcouru une centaine d'hectares. C'est un accident de la route qui a provoqué le départ de feu jeudi soir, mobilisant 250 pompiers et 8 appareils aériens, dont 4 canadaires. Sébastien Lecornu, lui, se rendra en Gironde le 17 août prochain, territoire dévasté par les incendies. Le Premier ministre doit rencontrer les élus locaux et les acteurs de la reconstruction. Et puis un touriste franco-argentin ayant séjourné en France fin juillet testé positif à l'antivirus, annonce du ministère de la Santé. Le patient est passé par la Nouvelle-Aquitaine, la Normandie et l'Île-de-France fin juillet. Il est actuellement confiné en Espagne et ne présente plus de symptômes. Par ailleurs, la Française contaminée par l'antivirus lors de l'épidémie à bord du navire MV Ondus il y a 3 mois et elle sortie de réanimation. L'actualité à l'étranger, au Moyen-Orient, et cette attaque meurtrière des rebelles outils pro-iraniens sur des forces gouvernementales. Au moins 58 personnes ont été tuées. Les autorités yéménites annoncent des représailles à venir. Le sport, le Tour de France femme et la mauricienne Kim Lecourte s'imposent en patronne sur la 6e étape devant la bretonne Cédrine Carbajal. Marlène Rösser, la Suisse, reste elle en jaune pour l'ascension du Mont Ventoux prévue ce vendredi après-midi. Et puis en tennis, le Master 1000 de Montréal, et ça passe facilement pour Arthur Fils. Le Français a qualifié pour les 8e de finale après sa victoire sur l'Argentin Navonet 6-3, 6-2. La météo de ce vendredi avec le retour d'un grand soleil sur tout le pays. Ce sera un peu plus nuageux sur l'extrême nord comme sur les Pyrénées, avec un risque d'averses orageuses sur les Alpes du Sud et la Corse. Côté température, elles sont en hausse. Comptez 21 à Cherbourg, 26 à Reims, 33 à Bordeaux, 35 à Marseille et jusqu'à 37 degrés à Perpignan. Les courses, elles sont à Cabourg ce vendredi. Départ en nocturne à 20h15, 16 partants. Alexandre de Koopman vous conseille de jouer le 12, le 9, le 6, le 15, l'As, le 3 et le 14. 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
5: Quel est le plus gros point de vente de chocolat au monde ?
6: Bruxelles.
5: Plus précisément.
6: La Grand Place. Le Sablon.
5: Non plus.
7: La Gare du Midi.
5: Non plus.
6: Zaventem, l'aéroport.
5: L'aéroport de Bruxelles.
8: C'est pas vraiment Bruxelles, hein.
5: Pardon. Ah,
8: oui. C'est pas technique. Techniquement, c'est pas vraiment Bruxelles.
6: Non, c'est Zaventem.
8: C'est la Flandre, quoi.
5: Oui, mais oui. C'est l'aéroport de Bruxelles.
6: Oui.
9: C'est compliqué.
6: Bon,
9: c'est compliqué.
6: La Belgique, c'est compliqué.
5: Comment ça, quand on atterrit ici, on atterrit où?
8: Vous atterrissez en Flandre.
5: Ah bon?
8: Et si vous prenez un taxi, vous payez 4 fois le prix, Bico, c'est un taxi de Zaventem qui vous fait payer. Oui,
9: La Belgique, c'est compliqué. Hein.
5: Là, c'est plus clair, voyez-vous.
10: Laurent, dès que vous sortez de la région de Bruxelles, vous êtes en Flandre.
5: Oui.
10: Oui.
5: Mais puisque Bruxelles... l'aéroport est à combien de minutes d'ici?
10: En avion, pas très loin.
5: Mais en taxi.
10: En taxi.
9: Ah, une demi-heure.
7: Ça dépend de l'heure.
5: 30 minutes. Bah alors c'est à côté quand même.
10: Mais oui, c'est comme si quelqu'un va en avion à Paris, il atterrit à Roissy, on ne fait pas non plus 10 minutes à la radio.
5: Voilà. Alors.
11: Mais non. Si on vous explique la politique belge et que vous la comprenez, c'est qu'on vous a mal expliqué.
5: Une question concernant votre drapeau, chers amis belges.
10: Oui.
5: En effet, si on en croit la constitution belge, qu'arrive-t-il au drapeau depuis 189 ans ?
9: On le met à l'envers.
6: Les bandes étaient horizontales, elles sont devenues verticales.
10: Ah. Attends, quoi ? Pourquoi moi je commence à parler ? Je termine ma phrase avec la voix de Philippe Bocchon.
7: Et il va plus vite que toi.
6: On parle ensemble.
10: Dans la constitution, il a été créé comme cela, rouge, jaune, noir. Et puis, un jour, il y a un type qui l'a accroché dans le mauvais sens. Et tout le monde a trouvé ça plus joli. Donc, on a gardé ça et on n'a pas changé la Constitution.
5: Mmh. Effectivement, dans la Constitution, le drapeau doit adopter les couleurs rouge, jaune et noir. Et le drapeau est...
6: Noir, jaune, rouge.
7: Noir, jaune, rouge.
9: Ah. C'est compliqué, la Belgique, hein.
12: On l'avait dit, hein. Peut-être c'est noir, rouge, jaune.
10: Non.
12: Il y a peut-être un...
10: Ça, c'est l'Allemagne.
5: Ouais.
10: Et je sais que dans ta famille, on a confondu les deux intérêts des pays différents. Moi,
5: ça y est, on a réussi à l'avoir.
6: Moi, je croyais que les bandes n'étaient pas dans le bon sens.
5: C'est-à-dire?
6: Ouais, je pensais qu'elles étaient horizontales au début, puis qu'elles sont devenues verticales après.
12: Non.
5: Gueuluc, expliquez bien, alors.
10: Il est noir, jaune, rouge. Les bandes sont verticales.
5: Ouais.
10: Leur drapeau est rectangulaire. Mais dans la Constitution... on devrait accrocher la partie noire au mât.
6: Non, le rouge, ensuite, c'est le cas.
7: Mais c'est le cas.
6: C'est le cas, c'est l'inverse. La rouge au mât.
10: Je crois que vous m'avez mal écouté. Parce que il faudrait accrocher la partie rouge au mât.
8: En tout cas,
10: attendez.
8: On est le seul pays au monde où vous mettez 7 personnes autour de la table qui connaissent pas comment on s'accroche le drapeau.
5: Attendez.
10: Il peut y avoir... Vous savez qu'il peut y avoir...
5: Je me tourne vers Christine O'Krent. Forcément, elle sait, Christine.
7: Eh bien, Philippe a tout à fait raison.
10: Merci, Christine. Même sur l'histoire des deux mâts, parce que comme il n'y a pas souvent du vent en Belgique, on met parfois deux mâts au drapeau, comme ça, il flotte toujours.
5: Moi, j'ai lu, alors vous allez me dire si c'est vrai, qu'on affichait un drapeau noir, jaune, rouge, alors que dans la Constitution, c'est rouge, jaune, noir.
12: Mais c'est ce qu'il a dit.
10: C'est ce que je dis depuis
7: pourtant,
10: un quart d'heure.
7: Et pourtant, il parle français.
5: C'est pas si clair que
10: Laurent,
5: ça.
10: Laurent, si, si vous admettez,
9: si, c'est ce qu'il a dit.
10: Et tout le monde admet, évidemment, et c'est la raison de la création du slip du chat aux couleurs nationales, c'est que le jaune est au milieu, et le chat nous dit... Le slip belge, le seul sur lequel les taches de pipi ne se voient pas. Et ça, c'est une supériorité de notre drapeau sur le vôtre.
5: Alors, évidemment, bien sûr.
11: En tout cas, moi, je suis le seul ici qui représente une des couleurs du drapeau.
5: On voit pas d'autres. Une des gloires belges, c'est évidemment quelqu'un qui n'est plus là, mais grâce à Liane Folly, on pourrait peut-être la faire revivre un instant, c'est Annie Cordy.
7: Ah oui, la baronne.
13: Oh, j'adorais Annie.
5: Vous l'imitez, Annie?
13: Oh ben, je vais surtout... Oui.
12: C'est pas commode d'être à la bande quand on est
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0: On peut applaudir Yann Folli.
1: Et vous êtes super.
0: Et je ne sais pas si vous êtes d'accord avec moi, Cody Kim, mais Alex Vizorek est vraiment un salopard.
2: Ah, vraiment.
3: Oui, il a raison.
4: On l'avait tous dans l'oreille.
1: Non, c'est qui m'a
0: dit. Non, vraiment, c'était votre dernière émission, Vizorek.
2: Mais déjà,
1: ou peut-être la mienne, et toi, tu vas avoir de la peine.
2: Ouais,
1: en fait.
2: Ouais, je vais être très malheureux. Déjà, Vizorek, avec l'attitude de ta famille pendant la guerre. Quand je pense que c'est Bouchela qu'on a rasé à la Libération.
0: Ah, non, mais vous allez vous réconcilier.
2: On n'était même pas fâchés.
1: On n'est pas du tout fâchés, on va coucher ensemble ce soir.
0: Je peux venir.
2: Enfin, une bonne nouvelle. Ah,
0: mais c'est vrai qu'il aime bien les dames.
1: Je te remercie.
2: Laurent Ruquier,
0: dames de mon âge.
1: Parle toujours de moi comme s'il me confond avec Lynn Renault et qu'il passe tous ses dimanches après-midi. Et c'est un peu le problème avec Laurent.
0: Bah non, écoutez, Alex, on le sait.
1: Mais enfin, Alex, il est jeune, ben quel âge il a.
2: Du coup, j'ai un œil sur Christine plutôt, si ça vous dérange pas. Mais.
5: Je ne sais pas du tout comment je dois le prendre.
2: Prenez-le bien, prenez-le bien.
1: C'est pas grave, Cody me dit qu'il est dispo. Et je ne te cache pas que ça m'arrange.
2: Oui.
0: Ça lui chatouille, ça lui... ça lui donne des idées.
6: Eliane, le noir, ça va avec tout.
1: Oui, et puis... déjà. Et puis, tu sais quoi ? On pourra, non, mais on va pouvoir. On va pouvoir faire encore un autre hommage à Nick Ordi. Moi, dans le lit, je chanterai chaud, cacao. Chaud, chaud, chaud. Voilà.
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0: Vous êtes contente, Isabelle Mergaud, de revoir François Lui, parce que je pense que vous étiez là quand il était venu les premières fois.
5: Oui, c'est la deuxième fois.
0: Deux, trois fois. Il est très rare, parce qu'il fait des conférences à travers le monde.
8: Oui, c'est ça, l'univers même.
0: Ah, l'univers.
8: Ouais, tout à fait.
0: Ah bah, une danseuse étoile.
8: Ouais, je fais les deux, vous savez. Je fais les deux.
5: Il est ambidex.
8: C'est un métier, on se travestit beaucoup, donc.
0: C'est vrai, c'est vrai. Ah. Ou enfin, vous êtes un des rares danseurs hétéros, rappelons-le. Je le dis, c'est pour Jean-Fix, je le dis.
6: Ah oui, parce que j'allais m'inscrire. Moi.
5: Ah, vous êtes hétéro.
8: Oui, je crois, jusqu'à présent en tout cas, c'est le cas.
0: Moi, j'ai vu sa compagne en tout cas, et il est papa en plus.
6: Ah oui, il est papa. Ah. Papa, oui.
5: Sa compagne est papa, bah alors voyez.
0: Ah oui, vu comme ça. Pourquoi il vous plaît, Carina? Il vous les faut tous, décidément.
5: Non, c'est plus le cas.
0: Ah oui.
5: C'est que... Anne, t'as été un peu...
0: Elle a trouvé l'amour.
6: Oui, elle a trouvé l'amour.
2: C'est pas vrai.
6: Elle est toute
0: ici,
6: épanouie.
0: En plus.
2: Mais
0: ouais.
2: C'est pas vrai.
6: Ouais.
0: Ah bon? On peut le raconter ou pas?
5: C'est Ryu. Quand t'as pas l'air épanoui, je me dis, c'est lui.
0: Regardez, elle est toute rouge, elle est toute rouge.
5: C'est vrai, je suis rouge.
0: Non,
5: c'est le micro.
0: On n'est pas obligé de le raconter ou on peut ou pas?
5: Peut-être pas dans les détails, mais disons que...
6: Oh bah si, il y a que les détails d'importance.
5: Disons que grâce à l'émission, j'ai rencontré quelqu'un de formidable. Et
6: mais
5: que
6: quelqu'un, un chroniqueur.
5: Et qu'on est bien amoureux.
2: Non.
5: On va faire un teaser, j'en dirai plus un peu chaque semaine.
2: Oh là là. Okay.
6: On dirait Ryu, en fait, c'est
5: non. Non,
0: bah moi, je vais en dire un peu plus.
6: Si.
0: C'est un des auditeurs qui nous avait appelé pour faire des compliments à Carina.
6: Ouais.
5: Il y en avait un. Il y en avait un, oui, c'est ce que j'allais dire. Un des auditeurs.
0: Ah bah, elle n'a pas eu le choix.
8: Grosse statite de rencontre.
0: Un peu.
6: Magnifique. Alors moi aussi, je passe une annonce, je veux rencontrer quelqu'un, téléphoner.
0: C'est pour ça que je viens tous les jours.
2: Excusez-moi, je pose la question parce que ça pourrait éventuellement m'arriver un jour.
5: Ouais.
2: Qu'est-ce qui s'est passé? Vous avez demandé son numéro après?
5: Non, il est venu me voir au théâtre.
2: Il a dit, c'est moi qui ai appelé, tout ça.
5: Voilà.
2: Hein,
9: il est venu voir la Joconde, il est reparti avec.
5: Ouais.
0: Et ça y est, vous avez vu le pinceau ou pas?
5: Ouais, ouais, il a la gouache, il a la gouache.
9: Mais c'est vrai que moi, je le comprends parce que je suis le fan inconditionnel de Carina.
0: Ah oui.
9: En fait, je regarde beaucoup La Petite Histoire de France.
0: Sur W9.
9: Forcément,
0: oui,
9: bah oui. C'est mon bonheur, ça.
6: C'est comme un film de cul pour lui.
9: Elle est géniale. Elle est vraiment géniale. Et je suis très content d'être assis à côté d'elle. J'avoue
5: c'est...
9: que
5: bah, merci.
9: Pour... c'est la première fois depuis que je fais les grosses têtes. Il y a quand même pas mal d'années
5: oui,
9: que
5: vrai.
9: Je vais jouer les midinettes là ce matin.
0: Mais... Et en plus, j'ai mis vos lunettes.
9: Ah oui, en plus, j'ai mis mes lunettes pour bien la voir.
0: On l'avait jamais vu avec des lunettes, Ferrand.
3: Et puis, faire autant de compliments. Ça fait plaisir. Parce qu'il est malade.
0: Pourquoi vous auriez aimé qu'il vous en fasse à vous
3: non,
0: aussi?
3: Non, mais enfin, c'est un peu vexant. Je suis très flattée d'être assis à côté de vous, de toi, de vous. Mais d'être en face de moi, ça te fait rien?
9: Ah, mais je suis habituée.
8: Tout le monde t'a complimenté, Isabelle, aujourd'hui sur ta tenue.
3: Oui, sur ma tenue. Voilà. Oui.
0: À François, lui faites des compliments.
8: Et bien, sur sa magnifique chevelure que j'aurais bien
3: sur
8: aimé
3: ma tenue,
8: avoir.
3: Sur ma tenue, tout le monde voit. Tout le monde me.
0: Attendez, François Alu veut vous complimenter sur votre chevelure.
3: Oui, d'accord.
0: Ouvrez la bouche.
3: Ça vous fait rire? Bon, allez, il est temps de poser une question. Sacha Guitry. Bon, alors, c'est qui son amour? Alors, comment son prénom?
0: Ah non, non, non, on donnera pas le prénom.
3: Ah, non.
0: On en a assez dit comme ça, mais c'est vrai que grâce à des compliments qu'un auditeur lui a fait, se sont rencontrés et c'est l'amour.
5: Oui, alors, juste, c'est pas parce qu'on me fait des compliments que je tiens à préciser
3: là, tout de suite.
5: Oui, voilà, non, là, il y a une vraie histoire d'amour, en fait.
8: C'est beau.
5: Ouais.
3: Il habite loin?
5: Oui, il habite Nantes.
0: Et je me souviens que ça avait un peu... Ça, on peut le raconter, parce que les auditeurs...
5: Mais quel surtout commerce! C'est pas possible!
4: Est-ce qu'on peut réécouter le son?
0: Les auditeurs en ont été témoins. Ça avait un peu mal démarré, parce que vous aviez fait une petite gaffe au départ.
5: Oui, j'avais fait une petite gaffe.
3: C'est quoi?
5: Parce que je lui avais demandé s'il avait une femme, et il est veuf.
3: Ah oui, oui,
0: oh, bah, oui, mon frère.
3: Bah, c'est ça, on peut pas se renseigner aussi.
0: Et après, j'ai renversé la fameuse phrase.
3: Ah, mais pourquoi vous étiez là, vous?
5: Ben oui, c'était pendant l'émission.
9: Oui, souvent, généralement.
0: Souvent,
9: oui.
0: Je viens entre 15h30 et 18h. Non, je ne l'ai pas vu encore, si c'était ça votre question. Je l'ai entendu ici pendant les auditeurs, mais je ne l'ai pas vu encore.
6: Et c'est beau, il serait beau.
0: Et c'est vrai que... Ah, vous l'avez vu?
6: Oui, oui, oui.
0: Mais comment ça se fait que vous l'avez vu?
6: J'ai eu la chance de le voir. Moi, j'ai vu une photo, il est incroyablement beau.
9: Ah, voilà.
6: C'est un Richard Gere, ouais, vraiment.
5: Oh. Un Colin Firth, plutôt.
0: Et en tout cas, puisque vous aimez Sacha Guitry, chère Isabelle, j'ai dit tout de suite à Carina, écoutez... Vas-y, Carina, il vaut mieux être le deuxième mari d'une veuve que le premier.
3: Ah bah, c'est
0: pardon, il vaut mieux être la deuxième femme.
4: On a compris.
3: Mais alors, vous voyez comment? Entre deux trains?
5: Généralement nu.
9: Oh. Wow.
3: Non, mais je veux dire, c'est toi qui te déplaces ou tu vas à domicile ou...
5: Oui, je joue à domicile, je joue à l'extérieur. Ouais, non, on essaye.
3: Mais Paris-Nantes, c'est une heure de train, quoi.
5: Oui, mais voilà. Bon.
6: Ça vit, tu
9: c'est bien, parce que pour une histoire discrète, hein, c'est...
5: Oui, c'est bien. Et puis là, il doit être content, parce que comme il écoute l'émission, je pense qu'il est ravi. Là.
0: Ah non, mais de toute façon, on ne dit pas son prénom, parce qu'on ne voudrait pas quand même que Maxence devienne la nouvelle. Devienne la nouvelle Nathalie de l'émission.
5: Oui, non, je vous en supplie.
3: Il n'a pas un grand frère?
5: Non.
3: Oh, bon, non.
0: Et un deuxième grand frère. Bon, écoutez, enfin voilà, vous voyez, c'est possible.
6: Mais ça fait, oui.
0: C'est bon pour... Ah, mais
9: ça donne de l'espoir.
3: Ça a combien de temps, cette histoire?
5: Oh, c'est tout frais, là, quelques mois, quoi.
3: Quelques mois, ça peut être 11 mois. Là, c'est
5: mais
3: presque un an.
5: Mais ça va changer quoi?
3: C'est pour savoir si ça va bientôt se casser la gueule.
5: Ouais, voilà. C'est pour ça que je te demandais. Elle est mauvaise. Elle est mauvaise.
3: Je suis mauvaise.
5: Ah, t'es mauvaise.
3: Je suis teigneuse. C'est la chouchoute de Ruquier. Maintenant, il écrit pour toi.
5: Mais arrête pas.
3: T'as un peu de talent. T'es pas trop moche. T'es plus jeune. Enfin bon, mais ça m'énerve. Voilà.
0: Ah ben voilà, joli résumé. Allez. Une première citation, ce sera pour Alessandro Fioretti, qui habite Paris 15e, qui a dit « J'ai découvert une machine qui peut faire la moitié de mon travail. J'en ai acheté deux. »
9: Pierre Dac.
0: Pas Pierre Dac.
9: Francis Blanche.
0: Francis Blanche, bonne réponse de Franck Ferrand. Ah, ça c'est pour vous évidemment, Monsieur Janssen, et pour Monsieur Benjamin Micrelli qui habite Groslay, qui a dit « Si l'avion est un endroit sans risque, pourquoi les hôtesses s'assoient-elles toujours à côté de la sortie de secours ?»
6: C'est pas Gad Elmaleh ?
0: Pardon ?
6: C'est pas Gad Elmaleh ?
0: C'est pas Gad Elmaleh.
5: C'est français ?
0: C'est pas Gad Elmaleh.
9: C'est un humoriste ?
0: Il l'a peut-être repris parce que c'est un humoriste américain, animateur de télé dans les années 90.
9: Johnny Carson.
0: Johnny Carson. Bonne réponse de Franck Ferrand.
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0: Pour Josiane Ledent, qui habite hier, et la question concerne Martha Matilda Harper, qui a ouvert pour la première fois en 1888 aux États-Unis. Qui a ouvert quoi? Ça n'existait pas avant 1888.
1: Un bordel? Un saloon?
0: Non. Bordel, un saloon, non.
10: Le Harper's Bazaar?
0: Non, non.
11: Est-ce une librairie? Est-ce que c'est un magasin?
0: Un magasin, pas tout à fait.
10: Salle de sport?
0: Une salle de sport,
11: est-ce
0: non.
11: Est-ce que c'est c'est un service?
0: Un service, on peut dire.
11: Un coiffeur?
1: Un coiffeur. De beauté.
11: Un coiffeur.
0: Oui, donc
1: un salon de beauté.
11: Alors, un salon de coiffure.
0: Le premier salon de coiffure. En effet, avant 1888, les femmes n'allaient pas au salon de coiffure. On les coiffait chez elles, où elles faisaient ça elles-mêmes. Les hommes, les hommes avaient des barbiers, éventuellement. Ouais. Elle a eu 500 franchises à son apogée, cette dame, Martha Matilda Harper. Elle est la première à avoir eu l'idée d'ouvrir un salon de coiffure. Faut dire qu'elle était elle-même, alors je dois dire, une publicité vivante.
11: Elle avait un brushing?
0: Non, mais regardez
11: elle
0: la longueur.
11: Elle était chauve?
0: Non, la longueur de
1: oh là
0: ses
1: là,
0: cheveux.
1: Oh là,
11: ah ben, elle y allait pas souvent.
1: Elle est si impératrice avec les cheveux longs.
11: Elle se marche dessus.
1: Elle touche terre.
0: Les cheveux qui touchent jusqu'au sol.
1: C'est très mauvais pour les cervicales.
0: Oui, mais c'était une emblème formidable pour son salon de coiffure, évidemment. Et elle a d'ailleurs innové parce que rien n'existait. C'est le premier salon. Elle a eu, par exemple, l'idée de créer le siège inclinable et le bassin
11: le petit shampoing quand on te fait un massage là c'est bon
0: le
11: ça.
0: Bassin découpé parce qu'avant ça n'existait pas le petit bassin dans lequel vous mettez
11: où t'as la nuque qui
0: voilà,
11: passe
0: voilà la nuque
10: c'est pas dissuasif plutôt cette
0: comment ça
10: dans le sens où quand on voit cette belle chevelure on a envie de garder ses cheveux
1: je suis d'accord
10: plutôt que de les couper
0: vous souvenez qu'il y a eu une chanteuse moi j'avais 45 tours qui avait des cheveux aussi longs
1: Patricia
0: Lavilla et elle chantait 365 dimanches par an c'était la chanson qu'elle...
11: Vous
0: connaissez pas ça ?
1: Ah non ?
0: 365 dimanches par an. En fait, elle réclamait un jour de repos tous les jours, quoi.
11: Elle feignasse ? Elle n'est même pas capable de se couper les cheveux ?
0: J'ai la preuve de ce que j'avance.

0: l'impression d'être dans ma chambre.
1: Ah oui, bah oui.
0: En train de danser, de chanter.
1: Ah, vous faisiez ça?
0: Oui, puis après, je désannonçais, je disais, c'était Patricia Lavilla.
2: Voilà. Oh, non. C'est mignon.
0: Bah oui, je faisais ça, évidemment, drôle, avec un faux micro. Vous venez d'entendre Patricia Lavilla qui nous chantait 365 dimanches par an. Et là, il y a ma mère qui disait, à table.
1: Et t'imagines tout le rêve. Et quand il était petit, Olivier Bellamy, il mettait de la musique classique et il disait, vous venez d'entendre une sonate en ut majeur sur Radio Classique.
3: Non, je dirigeais comme Karajan. Avec l'aiguille à tricoter de ma mère.
1: Oh, c'est beau. Ah,
2: vraiment, vous avez eu... c'est marrant, bah oui, mais c'est...
0: Celle qu'elle avait gardée, celle
1: qu'elle avait regrettée, qu'elle avait regretté de ne pas avoir utilisée. Oh, quelle horreur.
2: Non,
1: ça, c'est horrible.
3: Oh, c'est dégoûtant.
1: C'est vrai qu'on a passé à côté d'un truc.
0: C'est vrai qu'en Normandie, les enfants, moi, à l'époque, on m'appelait le petit Bézo. C'était comme ça, on appelait ça.
2: Ah oui.
0: C'est le nom aussi d'un trompettiste qui sort un nouvel album de jazz. Là, c'est pour vous, cette question, monsieur.
4: Oui, ou pour moi, en l'occurrence.
0: Monsieur Bellamy, ou pour vous, cher. Oh, pardon, Liane Folly. Non, mais... J'avais oublié que vous aviez du jazz il y a 50 ans.
5: Pas du tout.
4: Oh non, pas du tout, j'en fais toujours et je viens de faire un très beau concert en Chine.
3: Il te fout de ta gueule, là, je crois.
0: Et qu'en Chine, les chefs d'orchestre dirigent avec une fourchette.
1: Oh là là. Ah, j'adore. C'est complètement absurde. C'est génial, cette blague, j'adore.
0: Je vous parle de mon Bézo, là.
2: Alors. Il est en roue libre.
3: Il a sorti un album de jazz.
0: Voilà, c'est un trompettiste donc, qui s'impose dans le monde du jazz, un peu comme Liane Folly l'a fait à ses débuts. Mais
1: à Shanghai.
0: Elle continue.
2: En Beijing.
0: Elle continue évidemment à chanter du jazz à travers le monde et je vous passe un extrait.
4: Je vous promets que ça me fait rire.
0: Un extrait de Bézo le trompettiste.
1: En chinois.
0: Il est en tournée, Bézo.
1: Ah, c'est un peu d'électro.
0: Oui, c'est trompette.

0: Breton.
1: Là,
2: bonsoir Caroline. C'est direct.
1: Bonjour, je me présente.
2: Un verre.
3: Bonjour,
1: je m'appelle Henri. Non, il s'appelle Rémi Bézot.
3: Bonjour, c'est Rémi.
1: Et c'est un ancien surfeur.
0: Ah, il est beau, il est
2: ça,
0: beau.
2: Ça, ça, attends, c'est alors, de la musique de surfeur.
1: J'ai pas vu sa tête, mais en tout cas, c'est
4: ah non, mais forcément, c'est beau.
1: C'est un ancien surfeur.
2: Non, mais ancien.
5: C'est toujours la première question.
0: Si c'est un ancien surfeur, il est grave baisable, hein, c'est sûr.
2: Et elle sait de quoi elle parle.
1: Allez, mais voilà, il a quitté le surf.

0: Il a été congédié du conservatoire parce qu'il a voulu interpréter une de ses compositions plutôt qu'un air de Bach
1: qu'on lui avait
0: demandé. Donc après, il s'est mis à travailler avec des chanteurs plutôt rap, hip-hop. Il a, par exemple, trompété.
2: Bah oui. Il a trompété pour qui?
0: Pour Seal, c'est le chanteur.
2: Ah oui, bien sûr.
0: Ouais, quand même, c'est une référence.
3: Kiss from a Rose.
0: Pourquoi je vous parle de ce trompettiste?
2: Ah bah on se demande.
4: Ah bah parce qu'il a gagné un Oscar.
0: Non. C'est parce que vous connaissez peut-être aussi sa tante. C'est le petit.
2: C'est Liane Folie.
5: Il a.
0: C'est le neveu de Tati Folie.
5: La tante, elle est musicienne.
0: Ah bah la tante, c'est.
4: Elle est célèbre.
2: C'est une star.
0: Elle a chanté plusieurs chansons, des succès.
5: Elle est morte.
6: Mais quoi?
0: Des choses rigolotes.
2: Elle est française. Annie Cordy.
4: C'est Annie Cordy.
0: Alors pas Annie Cordy, mais c'était un peu ce genre.
3: Morane.
2: Morane, elle a chanté plein de chansons très rigolotes. Morane.
3: Oui.
2: C'est une comique.
0: C'est avant Annie Cordy.
4: Et Renaud.
2: Zizi Jean-Mère.
0: Non.
3: Juliette Gréco.
0: Elle était actrice.
2: Régine.
3: Marie Dubas.
0: Non.
4: Charlotte Julien.
0: Non.
3: Mais non, elle est vivante.
0: Tenez, je vous fais écouter un de ses titres qui s'appelait Le cheveu sur la langue.
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3: Mais elle est morte.
7: Ça me fait.
4: Oui, bien sûr, c'est Nicole Croisy.
0: Ah non.
3: Non, elle est plus jeune, Nicole.
5: On voit que t'as bossé dans la musique, quoi.
0: J'ai un autre extrait, si vous voulez.
4: Avec plaisir.
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0: Ginette Garcin, bonne réponse d'Olivier Bellamy.
2: Elle était dans le clan des veuves.
3: Voilà, le clan des veuves.
2: Avec Jacques Sardou.
0: Ginette Garcin, que vous avez dû connaître, Liane Folie.
6: Bien sûr, enfin pas personnellement, mais...
2: Pourquoi elle faisait des concerts en Chine, Ginette
6: Garcin? Non, mais je l'ai... Oh, ta gueule, toi, qu'est-ce que tu fais, toi?
2: Tu vois qu'elle l'a pas...
6: Mais l'autre, là, il touche les boules une fois par semaine, il vient la ramener, là. Quand t'auras 40 ans de carrière comme moi, tu te la ramèneras.
0: Elle a raison.
6: Tu seras même pas encore là, toi, dans 40 ans, si ça se trouve. Je veux pas qu'on me chie dessus, c'est tout.
2: Viens pas en grosse tête.
6: C'est tout.
3: Moi ça me dérange pas.
6: Je suis invité.
3: Allez, change de victime.

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1: Et cette question concerne un académicien français, j'allais dire un ex-académicien, mais on l'a immortellement, évidemment, bien quand sûr. On a été académicien. Et celui-ci, évidemment, n'a pas forcément laissé son nom à la postérité, à part peut-être pour une raison précise. Et voilà pourquoi ma question est... Pour quelles raisons continue-t-on à parler parfois de Nepomucène Lemercier, qui fut poète, dramaturge et académicien français ?
2: Nepomucène Lemercier.
1: Ah oui.
3: Il est de la famille de Valéry ?
1: Non, pas du tout.
2: Il a écrit une œuvre célèbre qui est passée à la postérité.
1: Nepomucène Lemercier a écrit quelques œuvres comme Le Tartuffe révolutionnaire, Les Quatre Métamorphoses. Et alors, son œuvre la plus connue, c'est La Panhypocrisiade ou La Comédie infernale du XVIe siècle.
4: Ah oui, c'est un poète du XVIe siècle.
2: Alors, parce qu'il est l'Académie française du XVIIe.
1: Exactement, il est du XIXe, un peu plus tard. Il était au fauteuil 14 de l'Académie française.
3: Nepomucène,
5: on continue d'en parler parce qu'il a laissé quelque chose à l'Académie française.
1: Alors il a laissé quelque...
5: un usage quoi.
1: Qu'est-ce que vous voulez?
5: Des us et coutumes. Il a inventé quelque chose qui a encore lieu aujourd'hui à l'Académie française.
4: Mais déjà, il a laissé son prénom parce que Nepomucène, il doit pas y en avoir 36.
1: Voilà, voilà.
6: C'est bien, un médicament, bien. Ça se prend 500 grammes, ça.
1: Ça, vous avez raison.
3: Mais il s'appelait Nepomucène.
1: Nepomucène trois fois par jour.
7: Bah oui. Mais du coup, c'est quoi la question?
1: La question, c'est pour quelle raison continue-t-on à parler parfois de Nepomucène Lemercier? Parce qu'effectivement, on n'en parle pas pour ses œuvres.
2: Parce qu'il a un prénom chelou. Quelqu'un de très célèbre à l'Académie ?
1: Alors, ce n'est pas qu'il a battu quelqu'un.
2: C'est qu'il a succédé à quelqu'un.
1: Alors, non, mais on
2: Il a précédé quelqu'un.
1: Il a précédé quelqu'un, et non seulement il a précédé quelqu'un, au même fauteuil, effectivement, quelqu'un lui a succédé, quelqu'un dont il ne voulait pas voir l'entrée.
3: Jules César.
1: Non. Quelqu'un dont il ne voulait pas voir l'entrée à la Comédie française.
2: À l'Académie française.
5: Un rival.
2: Est-ce que c'est un politique?
1: Rival, on peut pas dire ça, parce que franchement, le pauvre Nepomucène Lemercier, quand on était rival avec lui, c'est qu'on devait pas être très très connu, vous voyez.
2: Donc c'est quelqu'un de très connu qui lui a succédé?
1: Absolument.
2: Un politique ou un écrivain?
1: Les deux.
6: Et ils se jalousaient mutuellement?
2: Victor Hugo.
1: Et c'est Victor Hugo. Bonne réponse. Eh oui, il était contre l'entrée de Victor Hugo à l'Académie française. Faut quand même être gonflé quand on s'appelle Nepomucène Lemercier.
2: Non, mais c'est parce qu'il était dans le clan des classiques contre les modernes. C'était après la bataille d'Hernani.
1: Exactement. Ah, oui, il était contre les nouveaux romantiques.
2: Exactement.
1: Nepomucène Lemercier, donc.
6: Monsieur Barbier, sans indiscrétion, vous êtes en couple?
2: Oui, marié, mais...
6: Ah, ok, non, c'est parce que ma maman, enfin, ça m'intéresserait de vous avoir à Noël parce que vous êtes... Enfin, voilà, j'aimerais vous avoir comme beau-père. Enfin, bref. On n'est pas obligé d'en parler maintenant, je sais pas
2: maintenant
6: ce
2: que je sais que vous avez 32 ans, j'imagine l'âge de votre maman, ça dépend de la dot.
6: Ça m'a... C'était une invitation ratée.
1: En tout cas, Nepomucène Lemercier.
6: Laurent, vous êtes célibataire?
1: Non plus.
6: Oui. Moi, je vais le faire plus clairement dans le public, quelqu'un veut se taper ma mère.
1: Bon, je peux revenir à mon Nepomucène.
6: Oui, pardon, oui. Donc, trois fois par jour, c'est ça?
1: Alors, Nepomucène Lemercier était académicien français. Il était contre l'entrée de Victor Hugo à l'Académie française. Faut quand même être gonflé d'être contre l'entrée de Victor Hugo à l'Académie française. Et pas de chance, quand il est mort, qui on a élu?
6: Bim.
1: Au fauteuil de Nepomucène Lemercier.
3: Victor Hugo.
1: Coup du sort. Et vous connaissez évidemment la coutume dans ces cas-là, monsieur Barbier.
2: On prononce l'éloge de son prédécesseur.
1: Oh là là. Si bien que Victor Hugo a dû faire l'éloge de celui qui était contre son entrée à l'Académie française.
2: Mais ça arrive souvent, hein, vous savez. Alain Perfit, gaulliste, a dû prononcer l'éloge de Paul Morand, anti-gaulliste et proche de Pétain et de Laval. Donc, vous voyez, souvent, on met l'honneur de l'Académie au-dessus de la sincérité.
1: Mais quand même, Victor Hugo a réussi à trouver un compliment en faveur de Nepomucène Lemercier, puisqu'il a dit, Victor Hugo, que c'était un des rares qui ne s'était pas agenouillé devant Napoléon, parce qu'effectivement, politiquement, Nepomucène Lemercier avait boudé Napoléon pendant un long moment. Donc, vous voyez, on trouve toujours un petit compliment à faire, même si on ne le pense pas. Autrement, on ne ferait pas ce métier. Non, en tout cas, Nepomucène Lemercier, effectivement, a laissé son nom à la postérité uniquement pour avoir été le prédécesseur de Victor Hugo. Et ça a donné un discours, effectivement, formidable de Victor Hugo à propos de Nepomucène Lemercier. Bravo, Christophe.
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1: Voilà quelqu'un qui est mort en 1614 et que je vous demande d'identifier.
7: Il était mort en
1: C'est pour Monsieur Beaugrand. Oh, oui, il était mort parce que depuis... enfin plutôt, oui, il était mort, oui. Non, il est né, il est mort. Oh, et vous m'emmerdez, vous, alors.
9: Il aurait eu 100 ans.
10: J'ai
1: Bah écoutez, comptez 1614 plus.
11: Mais c'est pas sa naissance, c'est sa mort.
1: Il est mort.
7: Ça fait 400 ans.
11: Mais il faut qu'on sache quel âge il avait quand il est mort.
1: Il est mort ruiné, sachez-le. Et ça, c'est terrible. Il a même pas laissé de testament, vous voyez.
9: Bah, de toute façon, s'il avait rien.
1: Et alors, il a, avant de mourir, il a juste le temps.
11: Il a raison, Jérémy. Laissez un testament.
9: Qu'est-ce qu'il met sur le testament s'il est ruiné?
11: Je vous lègue le néant.
9: Il laisse une feuille blanche.
1: Juste avant de mourir, il a dit Michel-Ange était un homme bon, mais il ne savait pas peindre.
9: Oh, ça doit être un dessin de Victor Obald, c'est son style.
10: Qui c'est qui a dit ça, là?
7: C'est un qui était jaloux de Michel-Ange. Il est mort, il a été assassiné?
1: Ah non, il n'a pas été...
10: Il est mort en 1614.
1: 1614, oui, absolument. Et d'ailleurs, avant de mourir, il était en train d'écrire un traité de perspective en 5 parties.
9: Ah oui.
1: Hélas, on n'a jamais retrouvé ce manuscrit.
9: Quelle chance, quelle chance.
7: Ah, oui. Oh là là. Alors là,
11: c'est dommage.
9: Il avait vraiment pas envie de gagner de l'argent.
1: Ouais. Ça, c'est une vraie question de peinture.
10: Alors moi, je vais vous dire...
1: Allez-y.
10: Il n'est pas mort en 1614.
1: Ah bon, comment ça?
9: Ah oui,
10: il est extrêmement grand qui trouvait que Michel-Ange, franchement, ça va pour le dessin, mais la couleur, il n'y est pas du tout. C'est Titien.
1: Ah oui.
10: Et c'est ça l'histoire.
11: C'est
10: qu'il y en a un qui était très très très bon en dessin,
1: ouais.
10: C'est Michel-Ange. Mmh. Et puis Titien, il arrive, il dit oui, c'est bien, mais ça va pas du tout la couleur. Et qu'est-ce qui allait pas du tout? C'est qu'il y avait pas de texture, il y avait juste des couleurs. Ça veut dire que derrière la peau, vous voyez pas les textures des choses, le velours et la soie. Le velours et la soie, c'est juste la même chose pour Michel-Ange. C'est-à-dire que c'est de la matière plastique, et c'est tout.
11: Le nul. Ouais.
9: Mais donc là, on est d'accord qu'il a pas du tout répondu.
12: On n'a pas compris ce que tu cherchais à nous dire, mais c'est
7: non, mais
12: bien.
7: C'est intéressant. Si, il est en train de refaire la question, il dit que c'est, il donne la réponse
10: en fait,
7: le Titien, parce que c'est pas...
1: C'est-à-dire qu'il donne la réponse à une question que je n'ai pas posée, puisque ça n'est pas le Titien.
9: Ceci dit, c'est malin, il n'a pas la réponse, oui. Du coup il change la question.
12: Il donne sa réponse.
11: Le Caravage?
1: Le Caravage, non. Écoutez, Monsieur Obalk s'est plaint auprès de moi la dernière fois que je ne posais des questions que sur des peintres inconnus. Donc j'ai décidé aujourd'hui...
7: De Vinci?
1: De ne poser des questions que sur des peintres très connus. Et celui-ci, là, franchement, je peux pas faire plus connu.
11: Ah,
10: le Gréco.
1: Le Gréco! Bonne réponse d'Hector Obalk. Vous voyez, quand on le...
12: Ouais, il faut le pousser un peu.
1: Il faut le titiller, en fait.
12: On faut le secouer un peu, c'est comme une bouteille d'Orangina.
1: Là, bravo, monsieur Hector Obalk. Dominikos Theotokopoulos, dit le Gréco.
12: C'est plus facile.
1: Oui, ouais. Il a bien fait. Et avant de mourir, il était en train d'écrire un traité de perspective en 5 parties, un manuscrit qu'on n'a jamais retrouvé, mais surtout, il a eu le temps de dire « Michel-Ange ne savait pas peindre ». Vous êtes d'accord avec lui ou pas?
10: Il savait surtout bien dessiner. C'est vrai que c'est pas un, il est pas formidable dans les couleurs, Michel.
11: Bah ouais. On voit pas la différence entre la soie et le velours.
12: Voilà.
10: Bah oui. Il y a des gens qui me placent bien des couleurs. Mm. Et puis il y a ceux qui savent que derrière des couleurs, il y a des textures. C'est-à-dire que du coup, on voit la différence entre le cheveu et le chandail. Des choses comme ça. C'est ça qui fait la magie de la peinture. Parce que la texture de la peinture, c'est toujours la même, hein.
7: Parce qu'ils faisaient les cheveux et le chandail pareil.
10: La texture de la peinture, vous mettez votre main. Mm. Si je mets ma main sur du velours, je vois que c'est du velours. C'est... Si vous mettez la main sur de la peinture qui représente du velours, c'est plastifié, c'est le vernis, c'est rien.
1: Et
10: donc tout l'art de la peinture, c'est l'art de faire croire que les couleurs sont des textures.
7: Ah, moi, je préfère quand vous faites des phrases d'un mot.
1: Voilà.
10: Pas mal.

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1: Je vous emmène en 1967 en Louisiane. Elle est à bord de sa Buick Electra Rose que conduit son chauffeur. C'est une question pour Madame Christine Chabans, hein, qui habite Malmort. J'ai commencé à vous décrire la scène, donc en Louisiane, un chauffeur. Et là, la voiture, la Buick Electra, s'encastre dans un camion qui lui-même, ce camion, venait de freiner derrière un véhicule qui épandait du pesticide anti-moustique.
2: Oui.
1: Ce dernier, elle crie déjà, elle. Ce dernier circulait à faible allure, mais son action, le fait comme ça de distribuer de l'anti-moustique, son action évidemment réduisait la visibilité à courte distance. Faut dire qu'il était 2h du matin.
2: Oui.
1: Et oui. Elle, elle était assise entre le chauffeur et son amant du moment, et ses trois enfants, elle, étaient derrière, sur la banquette arrière.
3: Avec son amant.
1: Et elle, elle va mourir. On a dit qu'elle avait été décapitée, mais en fait, elle a juste eu la boîte crânienne écrasée.
4: Ça va alors.
5: Si c'est resté accroché au corps, ça va.
1: Bon, enfin, alors. Elle est morte, hein, quand même, hein, évidemment. De qui s'agit-il?
6: Jane Mansfield.
1: Bonne réponse. De Caroline Diamant et Marcella Yacoub, elle l'avait toutes les deux. Moi, je vois pas très bien qui c'est.
3: Eh ben, c'est la maman de Mariska Hargitay qui fait New York Police Départementale, Unité Spéciale.
7: On l'a rien compris.
3: Mais rien compris.
7: Ouais, c'est
3: vous regardez pas lundi.
1: Vous n'étiez pas dans la bagnole, vous aussi.
3: Il y a New York, une New York Unité Spéciale avec Mariska Hargitay.
7: À la brune, là. Mais comment tu prononces? C'est impossible.
3: Bah, c'est elle qui dit ça.
7: Mariska. C'est pour ça que personne ne comprend.
3: Mariska Hargitay est la fille de Jane Mansfield et elle joue dans une série policière qui passe tous les lundis soir que je regarde qui s'appelle New York Unité Spéciale.
7: La brune, là.
3: Oui, et une très belle femme.
1: Bah, effectivement, parce que je vois les prénoms des trois enfants, il y a Mariska, Miklos et Zoltan.
3: Ah, bah, je suis pas cogne.
1: En tout cas, elle était un sexe symbole et effectivement, elle a terminé par cette mort tragique dans un accident de la route, décapité ou crâne écrasé. De toute façon, ça devait pas être beau à voir.
8: Ah, bah, non, hein.
1: Et les trois enfants à l'arrière du véhicule.
8: Bah oui, qui ont vu ça de très près.
1: Oui, imaginez un peu.
3: Eh ben, je l'aime encore plus alors, Mariska Hargitay, sachant qu'elle a vécu.
1: Oh, je savais pas que la fille était devenue actrice. Hein.
3: Ah,
1: très bien cette série.
3: Ah, j'adore.
7: Mais c'est une actrice nullissime.
3: Écoute, moi je connais l'actrice, je regarde New York Unité Spéciale, c'est sur l'unité spéciale qui s'occupe de tous les viols.
1: C'est mieux
3: New York.
1: Que Esprit Criminel ou pas?
3: Non, mieux.
5: Parce que c'est que des crimes d'enfants, c'est dégueulasse.
3: Non, c'est pas des crimes d'enfants, c'est souvent des viols. Et puis c'est là que j'ai appris que quand on se fait violer, on demande un kit de viol. Il faut faire un kit de viol.
1: Pardon?
3: Quand on va à l'hôpital, quand on s'est fait violer, il faut un kit de viol, c'est-à-dire qu'ils font tous les prélèvements pour prouver le viol. C'est très important de le faire dans les premières heures. Moi, si ça m'arrive, je sais qu'il faut que j'aille à l'hôpital faire un kit de viol.
1: Je crois que je préfère Esprit Criminel.
5: Ouais, parce que c'est plus psychologique.
1: Oh, oui. Avec chaque fois, je pense à vous quand je vous vois.
5: Merci. Oui, dès qu'il y a une mocheté quelque part.
1: Ah non, elle est charmante.
3: Non, elle est vilaine.
1: Ah non,
7: qui est vilaine?
1: Ah non,
7: elle
3: n'est pas vilaine.
5: Ah non, elle est vilaine.
1: Ah non,
7: qui est vilaine? Mais de qui?
5: La fille d'Esprit Criminel.
1: La dame qui est
7: au téléphone.
9: À la moche là.
5: Merci, elle est excentrique.
1: Non, elle est très forte en informatique. C'est elle qui est capable de déduire tout derrière son ordinateur.
7: Elle est géniale. Plein de babioles, des boucles d'oreilles, des colliers, des trucs. Enfin bon, bref.
1: Comme Caroline.
7: Elle n'est pas moche, cette actrice. D'où est-ce que tu sors ça?
1: Et vous n'êtes pas moche, Caroline.
9: Non, Caroline n'est pas moche. Elle n'a pas un physique facile.
3: Non, c'est très belle.
1: Caroline a un très joli visage et cette dame a un très joli visage.
5: Non, elle est pas.
3: Pourquoi vous arrêtez au visage?
1: Moi, je penserais pas à vous autrement en la voyant.
5: Mais si, parce que je peux comprendre que quand on voit deux femmes blondes de forte corpulence avec des lunettes et des cheveux longs, on se dit tiens, l'une me rappelle l'autre.
3: Mais d'ailleurs,
5: mais on ne se ressemble pas.
3: Oh,
5: elle est moins grosse que moi, mais elle est beaucoup plus vilaine.
9: Mais West et Jane Mansfield, excusez-moi de ramener à ça.
3: Mais elle est courtisée par un beau gars dans le.
1: Absolument.
3: Ah, il est très beau.
5: Moi, c'est un tueur.
3: Non, le mec qui travaille dans la police, c'est un tueur. Les hommes, ils aiment les formes généreuses, j'en sais quelque chose.
1: Et quel est votre préféré, vous, dans l'esprit criminel?
7: Je sais pas, moi, j'ai pas les noms, mais j'aime bien le jeune
1: génie.
7: Qui pense énormément.
1: Matthew Greg Hubler.
3: Voilà. Ah oui.
1: Ah bon, aussi.
3: Ouais. avec ses cheveux frisés.
1: Ah, il est trop bien, Mathieu Grégoire.
7: Il est adorable.
3: Et après, il y a le chef.
7: Et puis, il a l'air gentil.
1: Pardon ?
7: Et il a l'air gentil.
1: Il est gentil. Et moi, je le suis sur Instagram, Mathieu Grégoire.
2: Moi aussi, mais il publie plus beaucoup.
1: Mais il est totalement barré dans la vie, alors. Il n'a rien à voir avec le feuilleton.
7: Mais ça ne m'étonne pas.
1: Ah oui, oui.
7: Mais il doit être très gentil.
1: Dans la série, il est très, comment dire, très strict, un peu timoré.
7: Il analyse tout.
3: Très intelligent.
1: Et alors, dans la vie, mais alors, il se déguise en n'importe quoi.
3: Ah, bah, comme Laurent Ruquier.
1: Il fait des, par exemple, des comment ça s'appelle, le poirier. Il fait.
7: Et il vous suit aussi?
1: Non.
7: Non.
2: Parce qu'il m'a pas vu dans l'esprit criminel. Tant mieux. Vous seriez un mort.
9: Et moi, entre Starsky et Hutch, je préfère le brun.
3: Oh là là là.
2: Starsky.
7: Dans Laurel et Hardy.
9: Moi, j'ai un faible pour le gros aussi.
1: Moi, dans L'homme de Picardie, ce que je préfère, c'est la péniche.
3: Une grosse péniche.
2: Il a 100 ans, l'homme de Picardie.
1: Pardon ?
2: Il a 100 ans, l'homme de Picardie.
1: Oui, mais enfin, écoutez, je donne des vieilles références.
4: Mais comment vous pouvez regarder Esprit criminel et tout ça ? Moi, j'ai honte pour vous. Je suis désolée. Hein.
1: Vous n'avez pas la télé, vous, alors ?
3: Quoi, dimanche soir ? Tu regardes quoi, le dimanche soir ?
4: Tu peux regarder des choses intéressantes qui t'échangent la vie, qui t'émeuvent et non pas ces conneries.
7: Mais chacun fait ce qu'il veut.
3: Mais tu sais, moi, je suis vite ému. En ce moment, je pense que c'est incontent. Je pleure devant Demain nous
4: appartient. Avec la quitte du viol, ça t'est fait pleurer ?
3: Ah ben oui, c'est des histoires dramatiques des fois. Mais c'est incroyable. Non, faut faire attention. Puis ça, c'est en plus, j'aime bien, on voit New York tout le temps. Moi, j'aime beaucoup New York. Mais il y a aussi un dark New York qu'il faut se connaître.
2: Un dark New York. Il est couillon.
3: Faut faire attention.
2: Non, mais Esprit criminel, c'est très intéressant de réfléchir.
4: C'est la psychologie des bazars.
2: Non,
4: des bas étages.
3: C'est des profilers.
4: Honteux.
7: Vous t'en laisse avec Arte, lâche-nous avec.

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1: Pour Madame Stéphanie Mona, qui habite Saint-Étienne, et la question concerne une chanson. Une chanson qui m'est venue à l'idée aujourd'hui.
2: Entre les couverts.
1: En parcourant la presse du jour, parce que l'actualité m'a fait penser à cette chanson qui fut créée par Frank Sinatra. Oula. Et reprise dans les années 70 sur une nouvelle version un groupe belge qui s'appelait Lou and the Hollywood Bananas. De quelle chanson s'agit-il?
3: Et tu ne me vois pas.
1: Qu'est-ce que c'est, ça?
3: Ça, c'est Hélène Segarra. Je rentre chez moi, tu dors.
4: Ah, comme d'habitude?
3: Voilà.
4: Waouh, je suis fort, parce que. Honnêtement, mais moi, je sais pas comment j'ai trouvé.
1: Ça c'est Claude François après la rencontre d'EF. Hein. Voilà.
4: Mais c'est je suis vraiment doué avec toutes les vieilles chanteuses. Hein.
2: C'est My Way. Ça plane pour moi.
3: Mais c'est une chanson.
1: Non, ce matin.
3: C'est jazzy, c'est une chanson loving.
1: C'est plutôt jazzy ce matin. Oui, au départ d'ailleurs, c'est vrai que c'est une chanson de jazz qu'on connaît tous. Et cette chanson, effectivement, m'est venue à l'idée ce matin en lisant les journaux parce que.
4: Formidable.
5: Pourquoi? Et gigolo.
3: Non, mais toi, tu peux faire un spécial blind test de la belle.
6: Ah oui, là. Il pète si fort qu'il trouve son slip.
2: Quoi?
6: Il pète si fort qu'il trouve son slip.
1: Mais quel rapport avec l'actualité?
4: On a complètement perdu Gérard.
5: Ah, c'est I'm just a gigolo, c'est dans l'actualité, ça.
4: Ah, just gigolo.
1: Oui. Qu'est-ce qu'il y a comme gigolo dans l'actualité?
6: Partout.
1: Non, je vous dis aujourd'hui, ça fait la une de tous les journaux quasiment.
3: Quoi, ma gueule? Qu'est-ce que. C'est ça?
4: Johnny Hallyday.
3: Quand il a dit ta gueule, le mec.
1: Ah non, parce que ça, c'était pas encore dans les journaux, puisque c'est ce matin que Gérard Larcher l'a effectivement dit sur RTL.
6: Je t'emmerde?
1: Non. Et c'est vrai que c'est un des gros titre de l'actualité.
4: Est-ce que c'est un rapport avec l'éducation, l'école est finie?
6: Mathématiques.
1: Ça a un rapport avec...
4: L'école est finie?
6: Mathématiques.
1: Ça a un rapport avec...
3: L'on a sorti tout le long de l'année. C'est le meilleur moment de la journée.
1: Et Frank Sinatra a chanté ça, vous croyez?
5: Non, il a chanté Charlemagne.
1: Frank Sinatra, il a chanté Charlemagne.
4: Ouais. Alors donc, c'est un truc avec l'école.
5: C'est un truc avec les maths ou avec l'école?
6: C'est un truc avec les mathématiques?
1: C'est lié aux mathématiques, oui.
3: Alors, il y a des chiffres dans la chanson?
1: Pas du tout.
3: Non. C'est un truc sur Einstein?
4: Quoi? Pardon, oh là là.
5: Non, laisse tomber.
4: Einstein.
3: Sur Singapour! Singapour! Je suis en train de le chanter!
1: Et comment s'appelle la chanson?
3: Singapour!
1: Allez, je vais vous accorder la réponse, allez! On va d'abord écouter la version de Frank Sinatra, car au départ c'était un grand succès de jazz chanté par Frank Sinatra. On a little
6: street in Singapore. Quel est le rapport avec la...
3: Mais c'est ça que vous appelez jazzy?
5: Moi je préfère la version d'Isabelle.
3: C'est ça que vous appelez jazzy?
1: Ah bah c'est jazzy, écoutez.
6: Mais quel est le rapport avec les mathématiques?
1: Pardon?
6: Quel est le rapport avec les mathématiques?
3: La méthode Singapour.
7: 1, 2, 3, 4, Singapour.
1: Singapour, ils sont toujours en tête du classement PISA. Et ils ont une méthode pour enseigner les mathématiques.
3: Excellente.
4: La peine de mort. C'est extrêmement efficace.
1: Non, mais ils ont une méthode qui s'appelle d'ailleurs la méthode Singapour, que Monsieur Attal veut qu'on multiplie chez nous en France afin d'améliorer le niveau. Et cette chanson de Frank Sinatra, en tout cas la musique, avait été reprise dans les années 70 par un groupe belge qui s'appelait Lou and the Hollywood Bananas.
2: Ah ouais.
3: Ça c'est plus de jazz.
2: C'est autre chose que Sinatra.
5: Oui,
2: c'est plus nerveux.
1: C'est autre chose que Sinatra, dit-il.
3: Non, mais
5: bah oui, ça swing.
3: Ça swing.
6: Ah oui, là.
3: Mais ça, c'est normal.
6: Ça donne envie de faire des battes.
3: Hein. Ah ouais. Là, c'est
5: nettement mieux.
3: Un petit rock'n'roll là-dessus, tranquille.
5: Un frotti-frottin.
3: Et alors, c'est quoi le titre vraiment? Puisque j'avais pas le titre, mais j'avais que Singapour.
1: Dans les petites rues de Singapour.
3: Oh oui, j'avais pas les petites rues. Mais...
1: pas les petites rues, les petites rues.
3: Oui, j'ai dit les petites rues.
4: Mais c'est quoi la méthode de Singapour alors?
5: Non, ça c'est trop long.
3: Non,
1: bah, c'est pas compliqué. Par exemple, 7 x 8, monsieur.
4: 56.
1: Bah, voyez, vous n'avez pas besoin de la méthode.
2: C'est ça la méthode?
1: Mais non!
3: De toute façon, maintenant, on n'a plus besoin de rien, je vais vous dire, parce qu'il y a même l'application traduction. Vous allez en Chine, vous demandez s'il vous plaît où est-ce que je peux manger des nems.
4: J'espère que c'est...
7: Mais tu penses que tu peux le dire quand même.
1: C'est peut-être pas la peine d'aller jusqu'à...

0: que là-bas.
1: J'espère que c'est pas avec une assistante vocale parce que... J'ai vraiment la traduction de ce que tu viens de dire.
2: Comment tu fais pour demander « Dis-moi Siri !» Dis-moi Siri.
3: Mais Siri, arrive à le dire, crétin. Non, écoute, non, mais par contre, l'autre fois, je dis, que je voulais aller à Winston Churchill. Wes ne comprend rien. Bon. Alors, je peux dire que c'est chez moi, puisque de toute façon, je déménage. Je prends un taxi. Le mec, il a un accent asiatique, je ne comprends rien, et puis il fait le Wes a tout compris.
1: Bah oui.
3: Et moi, il comprend pas.
1: Mais
3: je vous jure que moi, j'ai même pas reconnu mon adresse.
1: Mais c'est...
3: Comme il l'a dit.
4: Et comment ça s'est passé cette nuit chez la personne que tu connaissais pas?
0: Écoutez, en tout cas, la méthode Singapour permet, paraît-il, d'avoir un meilleur niveau en mathématiques. Et ça m'a rappelé cette chanson qui date du début des années 80, Les Petites Rues de Singapour. Et effectivement, c'est un groupe belge qui s'appelait Luan's Hollywood Bananas, qui avait repris une musique de Frank Sinatra à l'époque.
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0: Et ma question concerne un évêque britannique qui s'appelait Frédéric Hervé. Et ce...
2: Frédéric
6: Hervé ou Hervé?
0: Hervé, H-E-R-V-E-Y.
6: Like Hervé Villard?
0: Oui, si vous voulez.
7: Archevêque de Canterbury?
0: Pardon.
7: Archevêque de Canterbury?
0: Non, pas de Canterbury, mais si vous me laissez terminer ma question, ça vous aidera pour y répondre.
8: Laissez-le.
1: Oh là là, quelle virilité.
0: Merci d'être mon garde du corps.
1: Ça nous a couché.
2: Oh là là, c'est vrai.
6: On a pris une patate.
2: Ah, mais il pourrait faire une reprise de Bodyguard. Il pourrait jouer le rôle de Kevin Costner.
8: Ah, j'aimerais bien.
2: Faut juste qu'on trouve une chanteuse. Bon, Aliane Folie.
0: On est loin de mon évêque, là, Frédéric Hervé. Un évêque britannique qui a laissé son nom à un célèbre hôtel parisien. Lequel?
7: Raphaël?
0: Ah, non.
6: Ritz?
9: Un 5 étoiles?
0: Un palace, oui.
6: Le Bristol?
0: Le Bristol, bonne réponse.
2: Alors pourquoi il écrivait ses invitations sur des petits Bristol signés?
0: Non, c'était un grand voyageur britannique, cet évêque, et c'était le 4e comte de Bristol. Et c'est en son hommage que le palace s'est appelé l'Hôtel Bristol. Je connais pas bien, moi, l'Hôtel Bristol. C'est pas loin de l'Élysée, pour le coup, madame Trierweiler.
9: Oh, c'est pas tout près non plus.
2: Ah, c'est tout près.
9: Oui.
2: C'est derrière. Ah, bah oui, c'est la descendait Céline Dion, souvent.
9: Quand vous êtes à l'Élysée, pourquoi voulez-vous aller au Bristol?
7: Bah, Sarkozy.
0: Oh, bah, il y en a bien qu'à les rues du cirque.
9: Mais vous allez me laisser tranquille.
2: Mais non, mais t'as perdu la perche.
0: Excusez-moi, mais c'était encore moins loin de prendre une chambre au Bristol.
9: Bah, oui. Ah, non, là, c'est plus cher. Vraiment à côté. Il paraît qu'en plus, il y a un souterrain qui mène.
0: Au Bristol?
9: Non.
6: Non, au cirque.
9: Dans la rue d'à côté.
0: Ah bon?
9: Je l'ai lu. Hein.
2: Mais faut pas
0: alors
2: dire.
0: Attendez, il est vraiment couillon. Pourquoi il prenait un scooter s'il pouvait passer par un souterrain?
9: Ouais, je sais pas.
2: Bah parce que
6: ça cognait avec le casque.
2: Dans le souterrain, il va y avoir des hommes de garde qui lui auraient dit, Monsieur le Président, vous allez où? Monsieur le Président, vous allez où? Avec la tour scooter.
0: Vous comprenez ce qu'on raconte, Adil?
8: Non, moi je sais juste qu'il y a un bon bar là-bas au Bristol et ça marche bien.
9: Il y a un quoi?
8: Le bar du Bristol marche très bien.
0: Okay. Et j'ignorais qu'il y avait une piscine dans cet hôtel au 6e étage avec une vue panoramique sur les toits de Paris et le
2: Sacré-Cœur. Ah oui. Bah faut résider, j'imagine qu'il laisse pas rentrer n'importe qui, parce que honnêtement, payer la blinde que coûte le Bristol pour laisser rentrer n'importe quel con autour de la piscine.
0: Et vous savez pourquoi je vous parle du Bristol? Pourquoi il y avait une question sur le Bristol aujourd'hui?
2: Absolument,
7: c'est l'anniversaire.
2: C'est l'anniversaire de Frédéric Hervé.
0: Non, pas du tout.
6: Hervé.
0: Tout simplement parce qu'on nous annonce le départ du chef Éric Fréchon, 60 ans, qui va être remplacé à partir du 20 mai. Il sera remplacé. Voilà, c'est le départ des cuisines de ce chef étoilé très connu au Bristol. Et ce que j'ignorais, c'est que c'est l'hôtel de certaines célébrités qui ont résidé pendant longtemps. Joséphine Baker y a célébré ses 50 ans de carrière. Woody Allen y aurait ses quartiers. Et, alors ça, je l'ignorais aussi, la chanteuse Mireille Mathieu.
2: Ah, au Bristol?
0: Au Bristol.
2: Au Bristol.
0: C'est parce qu'il y a la piscine avec vue sur le Sacré-Cœur.
6: Le rooftop.
2: Mais attendez, mais c'est dingue.
1: Japon, c'est pas si riche.
2: Ah, moi non.
0: Oh, bah quand même, Mireille Mathieu, dites donc, avec tous les concerts qu'elle a fait à travers le monde.
1: Oui, et puis.
6: Et tous les économies de coiffeur.
0: Non, vous vous rendez pas compte.
6: Mais elle est millionnaire.
0: Elle est connue à travers le monde, Mireille Mathieu.
9: Oui, mais ça fait peut-être un moment que c'est terminé, tout ça.
1: Elle prend pas 15 000 à chaque fois, Laurent.
6: Bah si. Si elle m'écoute, je la salue d'ailleurs.
7: Mais moi j'aime bien et puis je l'ai protégée.
0: Ah oui.
7: Mireille. Ah oui.
0: Ah
7: moi
0: oui. Aussi.
7: Ah oui. Quand elle a chanté Place de la Concorde, j'avais mes mains comme ça parce qu'il y a une telle foule quand.
0: Le soir de l'élection de Sarkozy.
7: Ah bah oui. Eh ben elle était entre mes mains comme ça, je la protégeais la Mireille. Ah non mais vous ricanez. Mais ah,
6: ça a dû, bien, ça a dû lui faire quelque chose. Hein.
7: Ah non mais. Je mettais mes bras comme ça sur la rambarde parce qu'elle était écrasée.
0: Et vous lui avez piqué 10 000 dans son orteil.
7: Non, non, elle avait que dalle. Hein.
0: 10 000.
7: Oh là là, ah la non, petite Mireille.
2: Mais attends, elle n'est pas mariée, elle n'a pas d'enfant, je vais peut-être changer de bord, moi. Maintenant que je sais qu'elle est,
6: oui, elle est
2: sans Bristol.
0: En tout cas, voilà, le Bristol change de chef, mais c'est là où, paraît-il, on peut voir régulièrement Mireille Mathieu. Je ne sais pas si c'est vrai, hein, tout ce qu'on nous raconte.
6: Jean-Claude, elle ne me l'a pas dit. Hein,
0: Mireille Mathieu en couple avec Adil Rami dans la piscine. Voilà. Je suis pas sûr qu'il voit qui c'est Mireille Mathieu.
8: Bah, bien sûr, je vois avec sa coupe champignon.
7: Ah, ouais. Même lui, il la connaît. Pour vous dire qu'elle est vraiment quand même très bonne.
0: Vous voyez qu'elle est riche.
10: Ah, venez. J'ai vu la maison de Nana Mouskouri dans le même genre de chanteuse.
0: Oui.
10: Elle a quand même une sacrée baraque, la Nana aussi.
4: Elle est où ?
10: Attends, mais elle a carrément un mur, mais immense, hein, avec tous ses disques d'or.
4: Mais où ?
10: Mais bah chez elle, en Grèce, j'imagine. Elle est quoi, elle ? Elle vient d'où ?
6: Elle est grecque.
10: Bah, elle est en Grèce. Oui. Ah non, mais c'est le Parthénon, elle toute seule.
0: Vous devez. Hein.
10: Non, mais je vous jure, c'est les colonnes et les
2: mains. Le Parthénon, il a reçu des.
0: Ça, c'est vrai que chez Charlotte de Julien, c'est plus modeste.
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12: C'est une information RTL. Rachid Jaba, l'un des parrains de la drogue de la Castellane, allié de la DZ Mafia à Marseille, a été interpellé en Algérie il y a 4 jours. Il est désormais sous contrôle judiciaire alors que ce mercredi, c'est l'arrestation de Mehdi Laribi, l'un des fondateurs de cette DZ Mafia, qui a été annoncée là aussi en Algérie. Une arrestation qui fait suite à la reprise de la coopération judiciaire entre Paris et Alger. Le parquet de Paris décide d'ouvrir une enquête sur les possibles ingérences russes après un faux reportage visant le probable candidat Raphaël Glucksmann. L'enquête doit maintenant déterminer si le patron de Place Publique a bien été la cible d'une opération de déstabilisation menée par le groupe pro-russe Storm 1516, directement piloté par les services de renseignement russes. Moscou qui dénonce une persécution politique un peu plus d'une semaine après l'arrêté d'expulsion pris par la France à l'encontre de la chroniqueuse pro-russe Xenia Fedorova. Pour rappel, le gouvernement français l'accuse d'être un relais des campagnes de désinformation menées par le Kremlin. Sur le front des incendies, dans l'Aude, le feu de Montserrat est contenu après avoir parcouru une centaine d'hectares. C'est un accident de la route qui a provoqué le départ de feu jeudi soir, mobilisant 250 pompiers et 8 appareils aériens, dont 4 canadaires. Sébastien Lecornu, lui, se rendra en Gironde le 17 août prochain, territoire dévasté par les incendies. Le Premier ministre doit rencontrer les élus locaux et les acteurs de la reconstruction. Et puis un touriste franco-argentin ayant séjourné en France fin juillet testé positif à l'antivirus, annonce du ministère de la Santé. Le patient est passé par la Nouvelle-Aquitaine, la Normandie et l'Île-de-France fin juillet. Il est actuellement confiné en Espagne et ne présente plus de symptômes. Par ailleurs, la Française contaminée par l'antivirus lors de l'épidémie à bord du navire MV Ondus il y a 3 mois et elle sortie de réanimation. L'actualité à l'étranger, au Moyen-Orient, et cette attaque meurtrière des rebelles houthis pro-iraniens sur des forces gouvernementales. Au moins 58 personnes ont été tuées. Les autorités yéménites annoncent des représailles à venir. Le sport, le Tour de France femme et la mauricienne Kim Lecourte s'imposent en patronne sur la 6e étape devant la bretonne Cédrine Carbajal. Marlène Reusser, la Suisse, reste elle en jaune pour l'ascension du Mont Ventoux prévue ce vendredi après-midi. Et puis en tennis, le Master 1000 de Montréal. Et ça passe facilement pour Arthur Fils. Le Français a qualifié pour les 8e de finale après sa victoire sur l'Argentin Navonet 6-3, 6-2. La météo de ce vendredi avec le retour d'un grand soleil sur tout le pays. Ce sera un peu plus nuageux sur l'extrême nord comme sur les Pyrénées, avec un risque d'averses orageuses sur les Alpes du Sud et la Corse. Côté température, elles sont en hausse. Comptez 21 à Cherbourg, 26 à Reims, 33 à Bordeaux,
13: Bordeaux, 35 à Marseille et jusqu'à 37 degrés à Perpignan. Les courses, elles sont à Cabourg ce vendredi, départ en nocturne à 20h15, 16 partants. 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
0: Pour Caroline Bourron, qui habite La Rochelle, quelle célèbre phrase est associée au Birkenhead Drill? C'est le surnom qu'on donne à cette phrase, le Birkenhead Drill.
3: Tu peux épeler.
0: C'est une doctrine, si vous préférez, le Birkenhead Drill. Birkenhead Drill, si vous préférez.
15: C'est allemand.
0: Ah non, c'est.
16: C'est anglais. C'est anglais.
3: C'est des Birkenstock?
16: Des Birkenstock,
0: non,
16: oui.
0: Ça, comment
3: c'est des grilles à la fin?
0: B-I-R-K-E-N-H-E-A-D, Birkenhead. Drill, D-R-I, deux L, comme les pastilles, vous voyez, pour la gorge.
17: Drill, c'est qu'on perce aussi drill, le verbe.
0: Tout drill, c'est percer, absolument.
17: Et on cherche une phrase, c'est ça?
0: Alors, on cherche la phrase, célèbre phrase, associée à cette doctrine, car c'est une doctrine, le Birkenhead Drill.
3: Alors, est-ce que c'est une doctrine sportive?
0: Pas du tout.
18: De tatouage?
0: De tatouage, non.
16: Culinaire?
0: Culinaire, non.
15: Ça n'a rien à voir avec Jane Birken.
0: Qu'est-ce qu'il y a encore?
16: Je comprends pas la question.
0: Il y a une phrase à retrouver, c'est ça que je vous demande.
16: Oui.
0: La célèbre phrase que tout le monde connaît. Vous connaissez tous cette phrase. Et cette phrase, c'est une doctrine qu'on appelle parfois aussi le Birkenhead Drill.
3: Comme marche ou crève ou...
0: Exactement.
15: Birkenhead comme une tête.
0: Oui, mais alors ça pourrait être un autre mot parce que Birkenhead, il se trouve que c'est le nom propre de quelque chose qu'on a finalement utilisé pour nommer cette doctrine. Donc si ce quelque chose s'était appelé autrement... la doctrine aurait porté un autre nom.
3: Politique.
0: Donc ne vous focalisez pas sur le nom Birkenhead.
15: Les femmes et les enfants d'abord.
0: Qu'est-ce que vous dites?
15: Les femmes et les enfants d'abord.
0: Bonne réponse de Paul Elkarat.
15: Alors là,
0: expliquez.
15: Bah en fait, le
0: comment ça vous est venu?
15: Le Birkenhead, c'est un navire qui a fait naufrage en 1845.
0: Bravo.
15: Et en fait, c'est la première fois où le capitaine a dit dans la marine, on sauvera d'abord les femmes et les enfants et les hommes en dernier. Si on doit les sauver, on sauvera d'abord les femmes et les enfants.
0: Effectivement, c'est ça.
15: C'est entré dans la déontologie de la marine après.
0: Ça s'est passé effectivement en 1852 en Afrique du Sud, naufrage du Birkenhead. Voilà pourquoi je vous disais que ce mot-là n'avait pas tant d'importance que ça, parce que le bateau, si c'était appelé autrement, on aurait appelé la doctrine du nom du bateau de toute façon. Mais le Birkenhead Drill, c'est la fameuse phrase « Les femmes et les enfants d'abord ». La deuxième fois que ça a été utilisé, c'est évidemment sur le Titanic en 1912. Si je vous ai posé cette question, c'est parce que sur Arte, à partir de samedi soir, va y avoir un documentaire « Titanic, chronique d'un naufrage ». C'est la BBC qui a réalisé ce documentaire en 4 fois 55 minutes. Il paraît que c'est très réussi parce qu'on y voit les témoignages des survivants du Titanic.
15: Oui, forcément.
19: Il y en a encore.
15: Les autres ont préféré ils n'avaient rien à dire.
18: C'est comme les traîtres.
0: Mais vous êtes cons.
15: En même temps la phrase aussi.
3: Mais est-ce qu'il y en a eu beaucoup des survivants?
0: Il y en a eu beaucoup, oui. Évidemment. Et dire, ce ne sont pas les vrais survivants que vous verrez dans le documentaire, ce sont des acteurs, mais qui jouent le témoignage qui a été laissé par les survivants à l'époque. En tout cas, il y a deux T dans Télérama, c'est sur Arte. Je suis sûr que ça va faire un carton.
16: Oui. Il y a Céline Dion qui chante dedans. Elle est partout en ce moment. Donc elle
18: Titanic, il y a forcément deux T.
0: Ah, ça c'est bien, bravo. Titanic qui a doté, c'est vrai. Non mais c'est vrai que la chanson de Céline Dion pour le film a fait aussi pour le succès
16: Du Titanic.
0: Du Titanic.
15: My heart will go on.
0: Ah ben oui, ça va de soi. Et elle la chantera forcément à l'Accor Arena.
16: Ah oui.
0: Ah c'est obligé.
16: Bah, elle va être sur une proue de bateau qui va être refaite.
0: C'est comment? Parce que vous avez un petit côté Leonardo DiCaprio.
16: Mais merci.
15: De oui. Un seul côté.
16: My heart will go home.
15: Là je te promets que l'iceberg il se serait barré hein.
3: Moi, je connais une blague sur le Titanic. Alors, c'est une dame qui est sur le pont, comme ça, et puis tout à coup arrive l'immense iceberg. Et donc, voilà, et elle dit, oh,
19: I order some ice cubes, but this one is ridiculous.
20: Ah, j'avais
21: sentais qu'on allait se marrer et ça a pas raté.
0: Alors, elle fait des blagues en anglais maintenant.
20: Je traduis, elle dit, oh, j'avais commandé des cubes de glace, mais celui-là est ridicule.
19: Voilà.
0: Combien de fois vous l'avez vu Titanic, vous, Jean-Philippe?
16: Oh, c'est long quand même, hein. Ah oui. Donc je l'ai vu la première fois au cinéma, et après je l'ai dû le revoir une ou deux fois à la télé.
0: Ça finit toujours pareil, hein, des remarques.
19: Ah, oui.
16: Ah, oui, ils meurent tous, mais Rose est le cœur de l'océan.
0: Ah ben voilà.
16: Ah, oui.
0: Vous aviez aimé Christine Bravo?
19: Non, moi j'aime pas les trucs quand tu connais la fin.
0: Ah voilà.
21: Les films catastrophes, souvent la fin elle est terrible.
16: Ah oui.
20: Mais on n'a jamais parlé des Esquimaux qui vivaient sur l'iceberg. Et avec tous ces types en smoking, ils ont eu l'impression de pêcher des pingouins pendant toute la nuit.
19: Oh là
20: et
19: là
20: ils
19: là
20: ont eu de la viande pendant plusieurs semaines.
19: Bon, ma blague était plus drôle.
16: Mais il y a eu beaucoup de survivants, je savais pas qu'il y a eu beaucoup de survivants.
0: Ah bah oui, forcément, ah oui, quand même. Ah bah déjà, il y a eu tous ceux qui n'étaient pas montés sur le bateau.
19: Ouais.
0: Ça, il y a toujours des gens qui témoignent, évidemment. Moi, je ferais pas des grosses croisières comme ça. Ne serait-ce que la croisière des grosses têtes, déjà, j'avais la trouille de me retrouver.
19: Non, il y a eu une croisière des grosses têtes, pourquoi j'étais pas, moi.
0: Ah bah, c'était très bien payé, en plus.
16: Ah
0: hein.
16: Oui, oh là là, j'aurais vu. De quoi acheter un moulin en Corse, oui.
19: Non, arrête. C'était con.
20: Mais on a adoré ça, on s'est
19: mais c'était con.
0: On était 40 en plus.
16: Ah là là.
19: Mais c'était où?
20: Ah, c'était sur un paquebot de ouf.
0: Ah ouais,
16: c'est le plus grand paquebot du monde.
0: Il y avait que nous à bord, même pas de passagers.
20: Il
16: dit n'importe quoi.
20: C'est public. Et alors, on a été payé, tu imagines?
16: Mais oui, en lingot d'or.
19: Ça, ça me fait mal au fion, ça.
0: Céline Fion sur le Titanic. C'est Christine Bravo.
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0: Pour monsieur Bravo, Charles, qui habite Toulouse. Culture générale et littérature, parce que il y a une biographie qui vient de sortir, là, actuellement, aux éditions Le Chat Rouge. Et je veux dire, c'est une biographie d'un personnage qu'on ne connaît pas très, très bien, mais un personnage culte de la Belle Époque. Et j'aimerais que vous puissiez l'identifier. Moi, ce que j'ignorais, en tout cas, c'est que ce personnage, je vais vous donner son prénom. Il s'appelait Robert. Eh bien, avait participé aux épreuves d'équitation aux Jeux Olympiques de 1900. À Paris. Oh. Il avait même remporté la médaille de bronze dans l'épreuve de chevaux en selle.
19: Ah.
0: Mais de quel critique d'art? Et vous comprendrez évidemment qu'on va être aidé par Hector Obalk aujourd'hui. Ouais. Critique d'art, dandy, poète, homme de lettres français, de qui s'agit-il? Il a même servi à Marcel Proust à, on va dire, dessiner un de ses personnages qui s'appelle le baron de Charlus dans À la recherche du temps perdu.
22: Du temps perdu, que tout le monde connaît, enfin, pas besoin de le rappeler. Alors, on cherche un Robert marchand d'art du 18e siècle.
0: Alors, on cherche un Robert marchand d'art du 19e, Proust.
22: Du 19e, oui, bah parfois ça fait cheval.
16: Début 20.
0: Lui, il faisait du cheval, mais... Mais il n'était pas à cheval sur deux années. Quoique, un tout petit peu quand même. Il est mort en 1921. Mais enfin, s'il
23: était
0: à cheval...
23: Ah oui, s'il était aux Jeux Olympiques de 1900...
0: Oui, mais là, il était à cheval entre, je veux dire, le 19e et le 20e.
22: Voilà.
0: Pas le 18e, comme l'a dit bêtement Boublil.
22: Non, mais ma langue a fourché. Alors Robert Redford.
0: un poète, un dandy français. Oui, il est mort à Menton. C'est pas les Bogdanov. Hein. Et il était critique d'art.
16: Pas facile, hein.
0: Un homme très drôle, d'ailleurs, manifestement, qui agaçait un peu le tout Paris, il faut vous dire, parce que voilà, il avait une façon de parler un peu pédante, un peu... Vous voyez, c'est très d'esprit.
22: C'est le BD de l'époque, quoi.
0: Un peu, oui.
23: À l'époque, on parlait de manière un peu pédante quand on écoute Sacha Guitry.
0: Oui, mais lui, encore plus que les autres. Vous voyez, il disait par exemple, je suis moins bête que vous en avez l'air.
22: Ah, oui.
23: Oh,
22: ah
0: c'est,
23: oui.
0: C'est joli, quand même. Je suis moins bête que vous en avez l'air. Ou encore, il faut avoir de l'esprit pour apprécier celui qui s'exerce à vos dépens.
22: Oh,
0: c'est pas mal.
22: J'ai pas compris du tout.
0: C'est dans le magazine Lire, hein, que j'ai trouvé cette question. Vous voyez, je monte le niveau, monsieur Obalk.
22: Ouais, c'est
24: un surnom, Robert, c'est quoi?
0: Non, il s'appelait Robert de quelque chose.
24: Ah,
22: Robert l'amoureux.
24: Robert de quelque
20: chose. Ah, il est une particule, alors.
24: Robert de quelque chose.
23: Une vraie particule ou achetée?
0: Alors non, je pense que c'était une vraie particule.
20: Est-ce qu'il a un monument, une rue?
0: Il était le quatrième et dernier enfant du comte Thierry de quelque chose.
23: Vous pouvez pas nous donner le
1: nom des frères?
0: Ah bah non, non, non.
4: Thierry Lhermitte?
1: Robert de la Rochefoucauld?
0: Non, pas Robert de la Rochefoucauld.
1: Mais le patronyme est aurait un homonyme
0: et
1: connu?
0: Et le titre du magazine Lire, c'est le D'Artagnan du dandysme. Je trouve que ça correspond un peu aussi à notre ami Hector Robert. Ouais,
7: évidemment, évidemment.
24: Il y a une ressemblance physique?
7: Évidemment.
24: Ressemblance physique ou pas avec Hector?
0: Ah non, non, Hector est un peu plus rond, on va dire. Mais, enfin, je veux dire, pas au niveau de l'alcool, au niveau des formes. Les deux, d'ailleurs.
4: C'est vrai qu'il a levé du coup facile.
8: Non, on croit qu'il colle, mais il colle pas.
4: Lotti, Robert Lotti.
0: Et alors, il faut dire que son nom de famille fait penser à un grand philosophe, sauf que ça se termine pas pareil.
1: Ah, Pascal.
0: Non, non, non, non. Robert de
4: Roussa.
0: Non, non, non, non, non, non.
1: Robert de Nietzsche.
0: Non, non, non.
24: Ah, Robert de Niro.
0: Non.
8: Voilà, voilà.
0: Un grand philosophe. Il avait un hôtel particulier, était très riche.
4: Ah ouais.
0: Et c'est vrai que
4: il a
0: été, par exemple, je le vois, il a été peint par le peintre Whistler. Ça vous dit quelque chose, Whistler?
4: Oui, il a été dictateur, Whistler. Adolf Whistler. Très grand dictateur.
8: Ah, Bernard-Henri Léva, Bernard-Henri.
0: Et là, je vois son portrait qui est magnifique, d'ailleurs, que vous pouvez aller voir au musée d'Orsay, monsieur.
7: Ah oui.
0: Je sais pas si vous allez au musée d'Orsay de temps en temps, monsieur Balk.
4: Oui,
0: et là, il y a son portrait par Giovanni Boldini.
4: Oh là là, Giovanni, quand il faisait des portraits.
0: Et il est comme ça, il a une canne, il a des gants blancs.
1: Ah bah oui.
0: Une sorte de, comment on appelle ces cravates de lancer?
8: Une Lavalière.
0: Voilà. Un col remonté, vous voyez.
1: Oui, un dandy.
0: Les moustaches à la Arnaud de sa mère.
4: Oh là là, Nikos, quoi.
0: Et c'est Robert de.
1: Vous pouvez nous aider un petit peu avec.
24: Mais il fait que ça, nous aider, le pauvre.
0: Je crois que j'ai donné quasiment la réponse.
1: Non, mais.
0: J'ai fait
1: non,
0: la
1: mais
0: question, la réponse.
8: Diderot. Diderot.
0: Ah, Diderot.
4: Ah, pour Diderot.
0: Ça, c'est pas mal parce que vous essayez n'importe quoi, mais c'est bien.
8: Et oui.
0: Et ben, c'est pas bête, ça.
8: Et c'est ça la bonne réponse. Et
0: pas du tout.
8: D'accord.
0: Non, mais vous êtes sur une bonne piste.
1: Ah,
0: voyez.
1: Robert Volterra. Robert de Volterra.
0: Robert de Volterra, c'est bien aussi.
8: Rousson.
0: Non, non, non.
1: Ah, Robert de Montesquieu.
0: Robert de Montesquieu.
1: Non. Oui.
0: Non. Non. Réponse.
1: Non.
0: C'est Caroline Diamant.
7: Non, c'est pas vrai.
4: Alors là, il y a baleine sous caillou. Ah c'est pas possible.
7: Non, non, mais franchement.
4: Oh, c'est pas possible.
7: Franchement, il y a des gens qui sont cultivés, mais il y en a qui ont du génie. Et ça, mais je veux dire, comment elle l'a fait? Elle s'est concentrée sur elle-même. Elle a sorti plein de conneries à la fin. Mais bien sûr, c'est Montesquieu. Excusez-moi, c'est une sainte.
0: Robert de Montesquieu, absolument. C'est vrai qu'on va la mettre dans la crèche à Noël prochain.
7: Ah non, mais j'ai jamais vu ça.
4: Mais c'est une blague.
0: Robert de Montesquieu, c'est un personnage de la Belle Époque. À qui un livre vient d'être consacré qui s'appelle Du snobisme, parce qu'il était considéré comme le snob des snobs dans tout Paris, Robert de Montesquieu. Et c'est vrai que c'est un dandy. Et même, il était surnommé par Jean Lorrain, qui était un caricaturiste, peintre Jean Lorrain, hein, monsieur. Vous me confirmez?
7: Oui, facétiste. Non, Forain, oui, pas Lorrain.
0: Ah, je confonds avec Forain. Alors, oui, Jean Lorrain, je sais pas qui c'est. Alors.
7: Non, c'est la personne.
4: Non, il était, oui, il était, non, mais Jean Lorrain, il faisait plutôt.
0: Non, Jean Lorrain, vous connaissez Jean Lorrain, vous.
4: Plus des BD, un petit peu de l'époque.
0: Vous voyez comme les gens étaient méchants avec lui, comme il s'appelait Robert de Montesquieu et qu'il était un peu précieux, voilà, qu'il avait un petit côté ridicule. On le surnommait Grotesquieu.
24: Oh, génial.
0: Ah,
8: c'est
24: pas bien, non.
0: C'est pas gentil, quand même. Ouais. Grotesquieu. Bah, celle qui a pas été grotesque, quand même, il faut bien le dire. Vous avez raison, monsieur.
7: Madame Caroline Diamant.
0: C'est mademoiselle Caroline Diamant.
24: Bravo! Bravo, Caroline. Quel génie!
7: Mais surtout, Vous écoutez à la radio, mais vous voyez pas l'air inspiré qu'elle avait quand tout d'un coup lui est tombé du ciel, mais elle ne savait même pas comment. À l'intérieur de son corps, comme ça a rebondi, Montesquieu.
8: Mais pourquoi tu lui donnes pas ton numéro de téléphone, ça irait plus vite.
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0: Je voudrais remercier ce monsieur qui travaille pour Paris Première, qui, je crois, n'a jamais eu une émission aussi agitée. Alors moi, de temps en temps, il vient me voir et me dit « Faut pas boire de l'eau !» Enfin, si, j'ai le droit de boire de l'eau, mais faut pas mettre l'eau, parce qu'il y a une marque dessus, sur le pupitre. Après, il vient me recoiffer, parce que je mets toujours la main dans mes cheveux, et j'ai les cheveux dans tous les sens.
25: Il vous respecte pas, quoi.
0: C'est vrai qu'au départ, on fait de la radio pour faire de la radio. Mais aujourd'hui, on a la chance d'être filmé par Paris
25: Première.
0: Donc il a un boulot incroyable et là maintenant il vient essuyer le front de Jean-Philippe Janssen.
1: Oui, parce que je brille.
23: On n'arrive pas à me matifier la gueule, moi. C'est marrant, hein.
2: J'ai une goutte de café sur mon slip, viens. Non mais viens, sérieux, j'ai une goutte de café. On s'en fout, ça fera un MeToo, ça fera du buzz.
0: Non mais merci, monsieur.
23: Ah oui, bravo. Merci.
0: On est infernal, en fait, je veux bien le dire. On dit inferno ou infernal?
5: On est infernal.
0: Alors, on est infernal.
5: Nous sommes infernaux.
0: Nous sommes, je l'avais bien dit. Nous sommes infernaux et il est infernal. Une autre question culturelle pour Sophie Cruz, qui habite La Riche, c'est en Indre-et-Loire. Sa devise était « Le froid me chasse ». Son emblème était une hirondelle. Elle est devenue veuve à 25 ans quand son époux est mort dans un duel. De qui s'agit-il ?
5: Ah, c'était pas Yvonne Printemps ?
0: Yvonne Printemps, non.
2: Il est en cours ?
0: Hirondelle ne fait pas le printemps.
5: Son époux est mort dans un duel ? Un duel au pistolet ?
0: Alors, c'était, je pense pas que ce soit au pistolet.
24: À l'épée.
0: On est en 1600, il y a des pistolets.
5: Mais à l'époque, les duels étaient à l'arme blanche.
0: On est d'accord que c'est à l'arme blanche.
24: En 1600, combien ?
0: On est le 5 février 1651.
5: C'est pas Ninon de l'Enclos ?
0: Non. Et elle a 25 ans, elle devient veuve. On lui apprend que son époux s'est tué lors d'un duel.
5: Ah, c'est Madame de Sévigné.
0: Excellente réponse de Franck Ferrand. De son vrai nom.
5: Marie de Rabutin-Chantal.
0: Exactement, Marie de Rabutin-Chantal dit
23: moins chic.
0: Madame de comment ça c'est moins chic.
23: Marie de Rabutin.
5: Elle était la petite fille de Jeanne de Chantal, la sainte.
0: Exactement, Marie de Rabutin-Chantal.
2: Tu n'es pas une sainte.
23: Tu crois qu'on connaît Jeanne de Chantal?
5: Bah, normalement, on connaît Jeanne de Chantal.
23: Non, on connaît Chantal là-dessous, nous fait tout. Non.
0: la compagne. Qu'est-ce que j'ai à parler là-dedans? Non.
23: Jeanne de Chantal, la grande.
5: Jeanne de Chantal, c'était une des grandes figures spirituelles du XVIIe siècle, qui était très proche de François de Sales. Bon, bref.
0: La marquise de Sévigné, a été veuve très très jeune. Hein. Je ne savais pas qu'elle a été veuve à 25 ans.
5: Et ça lui a permis... Elle a été... C'est incroyable, Madame de Sévigné, puisque d'abord, elle est orpheline très tôt.
23: Ah oui.
5: On gère la fortune de ses parents, donc elle devient la plus riche jeune femme à marier. Elle épouse ce mari-là, ce personnage un peu étonnant, c'est
0: François Amagneux, seigneur d'Ambleville.
5: Voilà.
0: Chevalier d'Albret.
5: Et de Sévigné.
0: Voilà.
5: Enfin, marquis de Sévigné. Et il meurt en duel, ce qui fait que non seulement elle est riche, mais elle est libre. C'est incroyable, ça.
23: Oh là là, la chance.
24: 25 ans, mon Dieu, la chance. Pété de thunes.
0: Non, mais quand c'est la Laetitia du 17e siècle.
24: Ah là là. Et elle avait déjà
23: bien emmerdé, t'es bien.
0: La Macha Meryl du 22e.
23: Le rêve. Non, mais attendez, 25 ans, mais elle aurait pas pu écrire.
6: Et Franck, ils avaient des enfants ou pas?
5: Ah oui, bien sûr. Ouais. Elle avait notamment sa célèbre fille,
0: la
5: comtesse de Grignan, à laquelle elle écrivait. Et puis elle a eu un fils qui lui aussi est mort dans une affaire un peu louche, et je crois probablement en duel.
0: Charles.
5: Il s'appelait Charles.
0: Il s'appelait Charles. Françoise, c'était la fille, c'est avec elle qu'elle a correspondu pendant tant d'années. Hein,
5: jusqu'à sa mort, elle est morte chez sa fille. À Grignan.
0: Elle se parlait par correspondance dans le métro. Et en tout cas, effectivement, il y a d'ailleurs à Grignan un fameux festival
5: de lettres.
0: Lettres.
5: C'est Éric-Emmanuel Schmitt qui s'en occupe.
0: Mais voilà, au moins, on aura appris et on aura rappelé à tout le monde que, effectivement, la marquise de Sévigné était veuve à 25 ans. Voilà pourquoi ça lui a laissé autant de temps pour écrire à sa fille, être libre. Vous avez
23: jamais remis quelqu'un après la
5: mais elle le dit d'ailleurs dans ses lettres, c'est magnifique. Elle dit, moi, je ne veux surtout pas, je veux garder ma liberté. Quoi.
0: Personne ne lui répondait sur Tinder. Non.

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2: Question qui concerne un nombre que vous avez peut-être vu dans la presse aujourd'hui, c'est le nombre du jour. Ils sont désormais 31 000, mais 31 000 quoi ?
3: Fan de Olivier Bellamy sur Facebook.
4: Non, ils sont 12.
5: 31 000, c'est par rapport au sport.
2: 31 000, c'est plus que jamais. Il n'y en a jamais eu autant.
4: Est-ce que ce sont des hommes, ça représente des personnes?
2: Oui, ça représente des personnes.
4: Hommes et femmes?
2: C'est d'ailleurs plutôt des femmes que des hommes, mais il y a hommes et femmes.
6: Des contrôleurs aériens en grève?
2: Non.
4: C'est un métier?
2: Ah, c'est pas un métier, non.
5: C'est dans le sport des supporters ou des choses comme ça?
2: Alors, là où je peux vous dire c'est évidemment intéressant, c'est qu'avant, il y en avait beaucoup moins. On va dire qu'il y en avait à peu près 2000 dans les années 80, vous voyez. Et là, 40 ans plus tard, il y en a quand même 31 000.
5: Des joueuses d'un certain
7: nombre. Ils sont tous homosexuels qui ont adopté un enfant.
2: Non.
4: Est-ce que c'est bien? Vous trouvez ça bien?
3: Oui, c'est une question totalement subjective.
4: C'est quelque chose de positif.
8: Alors, vous répondez pas à ma question.
2: Non, parce que je suis en train de regarder les chiffres et puis j'ai un petit doute parce que.
4: Ah, bah encore.
2: C'est un peu compliqué leur article, là. Mais quand même, vous pouvez trouver la réponse. On va dire qu'en gros, il y en a 30 000.
4: Est-ce que c'est bien?
2: 31 000.
4: Est-ce que vous êtes content qu'il y en ait plus qu'avant? Est-ce que c'est positif?
7: Est-ce que c'est 30 000 ou 31 000? Parce que c'est pas pareil.
2: Oh 30 000 selon la préfecture de police.
9: 30 000 selon
2: la CGT.
4: Non mais ils sont passés de 2000 à 30 000. Est-ce qu'on peut s'en féliciter?
6: Est-ce que ça nous concerne? Est-ce que dans les 31 000
4: il veut pas répondre à cette question.
5: Non.
8: Il est gêné.
2: Ouais. Je comprends pas. Ils disent qu'en 2023 il y en avait 2000. Maintenant il serait 31 000.
7: Qu'est-ce que c'est mal préparé, cette émission.
4: En 2023,
2: c'est les articles qui sont mal faits.
4: Pardon, mais en 6 mois ils sont passés de 2000 à 31 000.
6: Écoutez Laurent, donnez-le-nous l'article, on va vérifier.
2: En tout cas, il y en a 30 fois plus que dans les années 70.
4: Est-ce que vous pensez que quelqu'un autour de la table fait partie de ces 31 000?
2: Non, mais pourrait un jour en faire partie.
7: Qui ont changé de sexe?
2: Ah non.
8: Ce sont les membres d'un club?
2: Alors, bah oui, c'est un club qu'on appelle le club des super.
4: Des super?
5: Ah, des super nannies. Des super mamies?
2: Non.
4: Des super, parce que c'est super.
2: Des super, on les appelle les super.
5: Héros.
7: Des super califragilistiques.
2: Non.
4: Super califragilistiques.
8: Les super cons.
6: Les super bricoleurs?
4: Oh, il y en a beaucoup plus.
6: Les super bricoleurs?
2: Il y en a 31 000.
4: C'est une profession.
6: Ça concerne les hommes, les femmes de tout âge?
2: C'est un titre dans Libé et dans La Croix aujourd'hui, hein, si vous avez lu. Des super.
4: Est-ce qu'il faut avoir une caractéristique physique pour pouvoir devenir une super quelque chose?
2: Oh, il y a un point commun entre ces super-là, mais est-ce que c'est...
4: Est-ce qu'il y a un point commun physique?
2: Oui, forcément.
4: Ah, c'est une...
2: Mais c'est pas ça la caractéristique.
8: Ah, c'est les gens qui atteignent plus de 100 ans.
2: Alors, pas 100 ans.
8: Ou 104 ans.
5: Enfin,
8: c'est des super centenaires.
2: C'est-à-dire?
4: Ah bah
8: 110 ans
2: plus de 110 ans, bonne réponse.
3: Et vous allez me faire croire qu'ils sont passés de 2000 à 31 000 en un an.
2: Alors c'est ça qui est pas logique.
8: Non.
2: Dans l'article, c'est qu'on nous parle des super centenaires, ceux qui dépassent les 110 ans.
3: C'est pas des super centenaires.
2: Ça c'est dans Libé. Et puis dans La Croix, ils nous disent sont ceux qui dépassent 105.
4: Ah.
2: Mais c'est pas pareil 105 et 110.
6: Bah, non, ça je peux vous dire à cet âge-là ça compte. Hein.
4: C'est parce comme l'âge chien, faut multiplier par 7.
2: Parce qu'en 5 ans à cet âge-là, il y en a beaucoup qui meurent quand même.
4: Bah, entre 105 et 110, oui, non, moi,
8: quand j'ai commencé ma carrière politique, quand il y avait une centenaire dans une maison de retraite, il y avait une fête, un goûter, le député, le maire, les
2: c'était
8: gens...
2: un événement.
8: Maintenant, maintenant on s'entend pas de le coquillard.
2: Maintenant,
8: hein.
2: C'est super centenaire, et pour être super centenaire, faut dépasser alors 65, 70, c'est là où je comprends pas leurs chiffres.
6: Mais sur autoroute?
2: Ils sont pas d'accord.
4: Tu te fais flasher après.
2: C'est pas ça, c'est qu'ils comparent combien il y avait de centenaires de plus de 105 ans il y a quelques années, combien il y a de centenaires de plus de 110 aujourd'hui, mais faut comparer ce qui est comparable.
5: Et puis c'est les mêmes.
2: Comment ça, c'est les mêmes?
6: Ils ont 50 plus.
5: Ils ont 50 plus.
4: Oui, elle a pas tort.
6: Sauf qu'ils sont morts.
5: Bah, ils avaient 100.
8: Non, mais c'est pas idiot comme comparaison. C'est de dire qu'il y avait tant de gens de plus de 100 ans il y a quelques années.
2: J'ai l'impression que je suis super centenaire moi-même.
8: Et que maintenant, les gens qui dépassent 110 ans, il y en a beaucoup plus que de gens qui dépassent 100 ans.
6: Qu'on vit plus longtemps.
5: C'est parce qu'ils font le régime crétois.
2: Ah oui,
8: voilà. Là, c'est plutôt le régime crétin. Hein.
4: Là où Valérie a raison, c'est que ceux qui ont 110 ans, qui ont plus de 110 ans aujourd'hui, faisaient partie de ceux qui avaient plus de 105 ans il y a un an.
8: Non, c'est dingue, c'est fou.
4: Mais c'est vrai.
5: C'est vrai.
0: passe par-dessus.
6: Oui, parce que dans l'autre sens, ça marche moins bien. Bon.
2: Si vous voulez ça, dans les années 80, ils étaient déjà là aussi.
0: Ben oui,
2: vous
0: voyez. Exactement.
2: Mais on ne savait pas.
5: Mais on ne les mettait pas dans cette catégorie-là.
6: Parce qu'on ne
2: voilà,
6: savait pas.
2: Bravo, Valérie. Mais je pensais à vous, parce que vous avez une chance de devenir.
6: Ah ouais, j'ai une chance.
7: Dans deux ans, c'est bon.
0: Il y a un petit peu de marge quand même.
2: Super centenaire, ça, je vous vois bien, super centenaire. Bah, c'est vrai, vous avez encore la pêche et tout à 30 ans près.
8: Oui, c'est ça.
4: Ouais. Non, mais elle est en super forme.
8: 33.
2: Ben voilà, à 33 près, vous voyez. Non mais, oh, alors vous me demandez, est-ce que ça me fait plaisir? Bon,
4: ça dépend lesquels.
6: Quand ils sont aux caisses avec leur bon de réduction, non, ça me fait pas plaisir.
5: C'est ça, ça dépend où et quoi.
6: Voilà.
2: En tout cas, il y en a 31 000 aujourd'hui, des super centenaires.
4: Ah ben on a compris, ça fait 8 fois que vous le dites.
6: Faites attention.
2: Ben, mais ils se reproduisent. C'est ça l'exploit.
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10: Bonjour à toutes, bonjour à tous, très heureux d'être avec vous pour commencer ce vendredi 7 août que nous vous souhaitons excellent bon courage à vous qui allez travailler dans la joie, la bonne humeur et avec le sourire si c'est pas le cas. Si vous êtes de mauvaise humeur, vous n'êtes pas content, vous êtes bougon, on va tout faire pour vous donner le sourire et faire en sorte que cette journée se passe bien. C'est notre mission, nous l'avons acceptée malgré des émoluments ridicules. Bonjour Thibaut Chaboche.
7: Bonjour Miguel, bonjour à tous.
10: Salut Scud que j'ai passé en tour toute discrétion. Bonjour Nicolas Godet à la technique.
7: Bonjour à tous.
10: Je vous appelle tous par vos noms et prénoms. Virgile, je connais pas votre nom, je vais vous appeler Virgile tout court.
7: C'est très bien, ça me va.
10: Ah bien hein, Virgile. C'est joli tout court comme nom.
7: C'est un beau prénom.
10: Et Jules, il est parti. Alors, on avait les virgules, on n'a plus que le
7: travail déjà, Jules.
10: Eh oui, on n'a plus que le vire. Il est où, le Jules? Il est au standard, au 30.
7: Il est là, Jules.
10: Ah ben voilà, ça va, mon Jules? Ah,
11: super, et vous?
10: Bah super.
11: Bah nickel. Ah.
10: Non, Miguel, on est bien. On est content d'être là avec la question fil rouge, fil good du jour. Elle est bien. Alors là, je veux vous le dire, je préfère être très honnête avec vous. Je veux du chauvinisme. Oui. Là, on fait une question franco-française, les amis. Il y a des gens qui partent au bout du monde en vacances, alors que chez nous, on a les plus belles régions du monde. On a les plus beaux coins. Quel est, selon vous, le plus bel endroit de France? Alors, je dis France métropolitaine et bien sûr, Dom Tom, Ituti Quanti inclus. Quel est le plus bel endroit de France pour passer ses vacances? Et je veux vraiment que vous soyez le plus malhonnête possible, que vous soyez le plus chauvin possible. Tiens, je commence avec vous, Thibaut.
7: Alors, si j'étais malhonnête, moi, je vous emmènerais à Chartres, qui est ma ville de naissance, qui est une des plus belles cathédrales de France. Ouais. Mais je ne suis pas aussi malhonnête. Ouais. Donc, je vous emmène.
10: La cathédrale, d'accord, voilà. Mais bon.
7: Ouais. Une très belle ville, Chartres. Donc, non, je vais vous emmener en Haute-Savoie, moi, à Combloux et dans la vallée de Chamonix. C'est des paysages. Ouais. Mais dingue. Je trouve la vallée de Chamonix avec la vue sur le Mont Blanc, le massif, toutes les randonnées, le lac blanc qu'il y a à faire, des cols, moi qui suis passionné de vélo, tous les cols qu'il y a à monter. Ouais. Combloux, qui est un des plus beaux villages de France.
10: Pas mal.
7: La Haute-Savoie, Combloux, la vallée de Chamonix, tous les jours.
10: D'accord. C'est votre endroit préféré, le plus bel endroit selon vous. Et ce qui est bien, c'est que vous avez argumenté. Là, je dis bravo, Thibaut, parce qu'il faut argumenter.
7: Je vous remercie.
10: Vous envoyez vos messages sur la page Facebook des Petits Matins. Vous nous dites ça, mais avec force argument. C'est pas juste de dire « Oh ouais, c'est la Corse ». Alors, dites-moi pourquoi. Donc, envoyez vos messages. Et puis, sur les SMS, vous envoyez matin un espace votre message au 74 900. On a calé la Marseillaise sur la fin, vous avez vu? Ça, c'est de la radio, hein. C'est de la FM de précision. Sauf que là, on est sur une grande radio. Cette radio, c'est RTL. Et vous l'avez choisie. Et vous avez bien raison. Bon réveil.

In My Mind. C'était la famille Womack au grand complet. La femme, le mari, les enfants, tout le monde était là avec l'excellent Teardrops. 4h36, vous êtes bien sur RTL. 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

0: même Virgile, qui a quoi, 20 ans, il a reconnu. 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
0: Exactement, avec tout l'été, cette série de podcasts et de rendez-vous sur la route à pied. Et oui, La France en marchant, c'est notre grande saga RTL avec aujourd'hui un retour dans le Pays Basque et le Béarn avec notre envoyé sur chaussures et là-bas à la frontière, l'excellent Arthur Pereira. Bonjour Arthur.
3: Bonjour, bonjour à tous.
0: Alors donc, vous nous accompagnez aujourd'hui toujours sur ce GR10, mais à l'intérieur de la grotte de la Verna.
3: Oui, après avoir enfilé un bon coup de vent pour se protéger du froid, un casque équipé d'une lampe torche, me voilà fin prêt pour affronter le long tunnel en pierre qui mène jusqu'au centre de la Verna. Impossible que je me perde. À mes côtés, Dominique et sa veste orange fluo sur le dos. C'est le directeur du site d'exploitation.
4: On est dans la montagne, ils ont creusé ce tunnel pour aller dans la grotte, comme un minier creuse une mine pour aller exploiter du minerai.
3: Là, on en a à peu près pour combien de temps pour arriver jusque dans cette salle immense, la grotte de la Verna?
4: 10 petites minutes de marche, 660 mètres de tunnel.
3: C'est quoi sa particularité à cette grotte, à cette cave souterraine?
4: C'est surtout son immensité. Voilà, on a quand même un volume de 3,6 millions de mètres cubes d'air, avec des mesures énormes dans lesquelles on pourrait rentrer de nombreuses cathédrales.
3: C'est assez intriguant là, ce qu'on voit un petit peu au loin, on dirait deux gros flacons, deux gros ballons, qu'est-ce que c'est?
4: En effet, c'est deux gros ballons, c'est deux jarres de vin du Jurançon. C'est une expérience de vinification et on est une vinification inhabituelle puisqu'on est sur une vinification à température basse, 5 degrés, et une pression atmosphérique due aux 1050 mètres d'altitude.
3: Ça donne envie de prendre un verre pour se réchauffer aussi.
4: Ouais, il va falloir patienter parce que ce breuvage, normalement, vinifie 2 ans.
3: Je vous propose qu'on se remette en marche, peut-être.
4: Allez.
3: Là, on le voit, on est dans un petit courant d'air, contrairement... Eh ben voilà, la tête, faut baisser la tête. Là, heureusement que j'avais le casque, sinon c'était directement à l'hôpital. Puis là, il fallait refaire quand même les quasiment 500 mètres pour revenir à l'entrée.
4: C'est ça, il faudra que les journalistes d'RTL soient un peu plus petits le prochain coup et ça évitera qu'ils se cognent. Moi, je passe juste... Allez, c'est la dernière étape, là. Là, on va passer le passage, on rentre dans la salle. Pour vous donner une idée de l'immensité, n'ayez pas peur.
3: Yeah ! Impressionnant.
4: Voilà, il va peut-être répondre l'écho. Donc, dans termes de taille, on est à 250 mètres de diamètre, 194 mètres de haut.
3: Une cavité immense, impressionnante, découverte en 1951 par un groupe de spéléologues français.
0: Et Arthur, c'est la grotte la plus grande au monde, accessible à tous.
3: Oui, dès l'âge de 5 ans, il est possible de visiter cette immense cavité. Si vous êtes aussi grands-parents, parents, il n'y a aucun problème puisque l'accès est totalement plat et vous pouvez accéder à cette immensité, 200 mètres du sol jusqu'au plafond. Tiens, d'ailleurs, un couple de retraités juste devant moi.
5: Christine.
6: Jean-Marc.
3: Vous venez d'où?
5: Nous, on habite en Bretagne, dans le Finistère Sud. On a lu qu'effectivement, c'était une des grottes les plus grandes, je crois, d'Europe. Donc, ce qui est génial, c'est effectivement toute cette infrastructure au niveau luminaire qui fait qu'on découvre petit à petit ce qu'ont pu découvrir les spéléologues qui nous ont permis de venir ici, quoi.
3: Et pour ceux qui nous écoutent et qui s'apprêtent à arpenter les sentiers du GR10, il est possible de venir à l'intérieur de la grotte de la Verna puisqu'elle se situe à quelques kilomètres seulement du sentier du GR10. Attention tout de même à réserver en avance parce qu'il est impossible de venir directement sur place et d'entrer dans cette cavité sans billet.
0: Eh ben merci pour le petit conseil Arthur, c'était un plaisir d'avoir partagé ce GR10 avec vous toute la semaine. Alors la semaine prochaine, prochain épisode, 5 épisodes sur le GR34. On change complètement de décor puisqu'on ira en Bretagne. Vous savez, c'est le sentier là qui part du Mont-Saint-Michel jusqu'à Saint-Nazaire, 2000 km pour faire toute la Bretagne par la côte, c'est absolument merveilleux et ce sera avec comme guide l'excellent Vincent Serrano. C'est notre série de la France en marchant la semaine prochaine. Bon réveil à tous, en marchant, déjà faut se lever du lit, hein, du bon pied, le gauche, le droite, c'est vous qui choisissez, mais un bon lever à vous tous. Avec, pour la musique, Marc Lavoine et Patrick Fiori en duo. Ça s'appelle Occupé, c'est à découvrir sur RTL. Bon réveil.

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1: Nouvelle chanson de Marc Lavoine, en duo donc avec Patrick Fiori. Occupé, vous l'aviez compris, à 4h45.
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1: Bah nous on est occupé à vous réveiller ce matin, à vous donner le sourire et peut-être à vous donner, à vous vendre du rêve. Nous qui sommes dans un studio tout l'été, rien que de voir les petites photos que vous postez sur la page Facebook de vos lieux préférés en France pour passer vos vacances, ça nous donne envie d'y aller. C'est la question fil rouge du jour. C'est quoi selon vous le plus bel endroit de France pour passer ses vacances, Thibaut?
4: C'est une invitation au voyage, ce fil rouge ce matin.
1: C'est du Baudelaire.
4: Sur RTL, et vous êtes nombreux à réagir, notamment sur la page Facebook. Mathieu nous emmène en Normandie, sur les plages du débarquement. Et c'est vrai qu'en fait, les vacances, c'est aussi l'occasion parfois de s'instruire, d'apprendre l'histoire de notre pays.
1: C'est vrai.
4: Et lui, les plages du débarquement, Omaha Beach, Short Beach, etc., il adore. C'est magnifique.
1: Et ce qui est beau, c'est que c'est très calme, très reposant, ces plages-là.
4: Voilà. Et en plus de ces petites plages, il y a plein de petits villages dans les terres, notamment Sainte-Mère-l'Église, qui sont aussi, où il y a énormément d'histoires aussi.
1: Tout à fait. C'est bien. Je valide les plages du débarquement.
4: Alors, est-ce que vous allez également valider le message de Anne-Cécile sur Facebook qui nous dit, sans contestation possible, la plus belle région, c'est l'Auvergne. Les puits, les lacs, la gastronomie, tout est magnifique là-bas.
1: C'est vrai qu'on mange bien.
4: Changement d'ambiance.
1: Et l'argument de la gastronomie, je veux l'argument de géographique. L'argument carte postale. Vous voyez ce que je veux dire? Avant de s'asseoir à table.
4: En Auvergne, quand même, la chaîne les volcans d'Auvergne, le Puy de Dôme, c'est quand même des paysages magnifiques, mon cher Miguel.
1: Je veux du chauvinisme, encore plus de chauvinisme.
4: Carole, qui habite à Lyon, du chauvinisme aussi, on aime, elle. La Corse, Bonifacio en particulier.
1: Alors parce qu'à la Corse, il y a tellement de coins différents.
4: Et en Corse, attention, on ne dit pas à dernière lettre, c'est Bonifacio.
1: Oui, mais en Corse, regardez, vous avez des plages sublimes du côté de Porto-Vec, vous avez des endroits incroyables à Bonifacio, vous avez la vallée de la Restonica qui est sublime.
4: Bonifacio, vous savez ce que vous avez, on a quand même l'escalier du roi d'Aragon là-bas. Qui est magnifique, cet escalier creusé dans la roche, dans le calcaire, 189 marches qui partent du haut de Bonifacio, qui descendent presque jusqu'au niveau de la mer. Vu de bateau, c'est magnifique, creusé dans la roche comme ça. Voilà. Continuez à nous envoyer vos messages sur la page Facebook ou au 74-900 avec le code MATIN.
1: Bien sûr. On n'a pas encore de Bretagne.
4: Et on n'a pas encore Bretagne, mais ça va peut-être arriver.
1: On a oublié de dire que c'était le golfe du Morbihan, quand même, la plus belle région de France.
4: On
1: l'a pas dit, ça.
4: Vous êtes chauvin, là, Miguel.
1: Oui. Je ne l'ai pas dit encore.
4: Non.
1: Que c'était le golfe du Morbihan, le plus beau. Ah non, je ne l'ai pas dit. Mais je vais peut-être le redire. Allez, envoyez vos messages. Et en attendant de les lire avec plaisir, on va découvrir l'origine d'une superstition avec vous, Thibaut. L'origine aujourd'hui d'une superstition très simple. Pourquoi ne doit-on pas dire bonne chance à un artiste, mais plutôt merde?
4: Oui, c'est vrai que ça peut surprendre. Hein, ça, avant de monter sur scène ou avant un spectacle, certes.

0: commencer à se souhaiter beaucoup de merde, en espérant que la salle soit pleine, une façon détournée de souhaiter une représentation réussie. C'est pas très glamour, mais comme je vous disais, au moins c'est très très concret. Et cette formulation apporte avec elle une autre règle, Miguel, toujours respectée dans les coulisses. Mmh. Si on ne doit pas dire bonne chance de peur de porter malheur, il ne faut pas non plus dire merci lorsqu'on vous dit merde. Attention, parce que lorsque quelqu'un vous dit merde, ne pas dire merci... Si on dit merci, ça peut attirer les mauvais esprits. Et évidemment,
1: exactement. La malchance,
0: voilà. Et donc, cette superstition a largement dépassé les planches aujourd'hui. Il n'est pas rare d'entendre un merde lancer à un ami avant un entretien d'embauche, un examen ou une compétition sportive ou même une émission de radio. Hein.
1: Bien sûr, merde à vous.
0: Et voilà, merci. Le mot. Bah non, justement.
1: Ah non,
0: on
1: ne
0: doit pas dire merci. Hein, ça y est, c'est terminé pour moi. Voyez ce mauvais réflexe que j'ai. Et finalement, ce mot merde, bah, il est presque devenu un porte-bonheur à lui tout seul, vous voyez. Ah ben on a tout raté hein. Et finalement bah c'est peut-être ça le pouvoir des superstitions. Elles ont aucune preuve scientifique derrière elles, mais elles traversent les siècles parce qu'elles rassurent. Et dans le cas du théâtre, il faut reconnaître que désormais un gros mot soit devenu en réalité aujourd'hui le plus beau des encouragements.
1: Mais il ne faut pas tomber dans le panneau, bien évidemment. En même temps, à 5h10, on ne va pas vous blâmer.
0: Voilà.
1: Et ça, je suis sûr que ça ne nuira pas à votre belle journée.
0: J'espère.
1: Thibaut, bien évidemment. On réécoute le disque pas réveillé. Tiens, c'est l'heure de le faire. Si vous arrivez seulement là maintenant, votre réveil a sonné à 4h45, vous allez devoir reconnaître ce 33 tours, non, ce 45 tours diffuseur 33 tours. C'est dans ce sens-là, on est bien d'accord. Donc tout mou. Écoutez.

0: Vous savez, il y a une boussole dans le studio. Si je reconnais, ça veut dire que c'est facile. Et là, j'ai reconnu. Donc voilà, 3210, vous nous appelez pour gagner le jeu de stratégie, le jeu de société Asoul d'Asmodée. Pendant que nous faisons un tour, un dernier tour en compagnie de Mélissa D'Acosta, les amis.
1: Bonjour Mélissa D'Acosta.
2: Bonjour.
1: Dernière étape dans notre rencontre, vous nous racontez depuis lundi les coulisses de l'écriture. Dernière étape sur l'adaptation de vos romans, vous faites partie des rares écrivains dont les romans ont une autre vie sur les écrans, sur scène. On peut citer Tout le bleu du ciel qui a fait l'objet d'une série sur TF1 et Netflix. Et puis Tout le bleu du ciel aussi qui a été adapté en pièce de théâtre pendant le Festival d'Avignon et puis dès la rentrée au Théâtre de la Pépinière à Paris. Un livre qui devient une pièce ou une série, qu'est-ce que ça procure comme sensation à un écrivain ?
2: Je pense que c'est le rêve ultime de tout écrivain. Moi, j'y allais de façon hyper naïve. Pour moi, avoir une adaptation, c'était le Graal. J'avais pas encore conscience d'à quel point le roman, enfin l'histoire de base pouvait nous échapper. Globalement, ça reste quelque chose de très très très positif. Après, sur ma première adaptation, Tout le bleu du ciel, j'ai signé les contrats, j'étais une toute jeune auteure qui venait de démarrer et j'ai pas pensé à demander un rôle particulier dans l'écriture du scénario et c'est vrai que j'ai pu me sentir un petit peu dépossédée.
1: Comme si vous avez un peu volé votre livre quoi.
2: Oui, quelqu'un s'empare du livre, a un tout autre regard dessus et le réécrit à sa façon, puisque le scénario, c'est une réécriture complète. Il y a des parties entières qui passent à la trappe, des scènes qui sont inventées, qui n'existent pas dans le roman. Et donc, il y a pu avoir ce petit côté un peu, ah mince, je me laisse complètement déposséder. Et là, sur Tenir debout, qui est également en adaptation, mais pour le cinéma, j'ai la chance d'avoir un petit rôle de consultante. J'ai pu prendre part à des réunions de travail et participer activement au scénario. Et là, c'est autre chose, c'est une toute autre dimension parce que on se réapproprie un peu plus l'adaptation.
1: Mais ces adaptations donnent une nouvelle vie, une autre vie à un roman, c'est extraordinaire.
2: Ah, c'est extraordinaire. Il y a tout un tas de personnes qui, de toute façon, n'iraient pas vers la lecture, mais sont capables de s'émouvoir autour de ce récit-là, de ces thématiques-là. Et donc, je trouve ça incroyable qu'elles puissent y avoir accès via un film à la télévision, via le cinéma.
1: Ça peut donner aussi envie de lire le livre pour les personnes qui regardent le film ou qui vont au théâtre.
2: Et ça m'arrive maintenant, dans les séances de dédicace, j'ai des personnes qui arrivent et qui me disent « je suis là grâce au téléfilm ». Donc je trouve ça génial.
1: Vous êtes partie de l'auto-édition et vous arrivez à une série sur TF1 ou un film au cinéma. Quel chemin ?
2: Quel chemin ? Vraiment.
1: En quelques années.
2: C'est fou. Oui, oui, c'est fou et ça me permet de découvrir l'envers du décor aussi de la télé, du cinéma, comment on fabrique des fictions à l'écran. Et je suis très, très, très impatiente de découvrir la version théâtre parce que je trouve que c'est encore autre chose, la version théâtrale de Tout le bleu du ciel.
1: Des adaptations même en

0: Hollande. Plein de spectacles qui sont déjà complets, c'est incroyable.
1: Alors ça, c'est la chose la plus surprenante. Des dizaines de dates et 40 000 billets vendus en une semaine. Et en fait, ça prend une tournure énorme, c'est génial.
0: Merci beaucoup Mélissa Dacosta. Un petit info bonus pour les auditeurs de RTL. La sortie de votre prochain roman, est-ce que t'as forcément la date, mais au moins la période?
1: Alors, ce sera normalement au printemps.
0: Merci beaucoup de nous avoir confié tous vos secrets et les coulisses de votre écriture. Et vous pouvez lire cet été Fauve, paru chez Albin Michel. Merci beaucoup.
1: Merci à vous.
2: Merci Sophie, merci Mélissa Dacosta. C'est un bonheur de passer la semaine avec vous. Puis tiens, merci aussi à Séverin de la programmation musicale d'RTL pour l'illustration de ces 5 chroniques. Un bon réveil à vous tous avec les Crusaders et Street Life avant de vous accueillir pour nous dire quel est le disque pas réveillé du jour. Je vous souhaite un bon réveil, justement, avec toute l'équipe des petits matins d'RTL.

0: Allez, ça se chante de bon matin, ça. DJ 2000, 14h57. Vous êtes bien sur RTL, on va accueillir Roselyne qui est avec nous de Charleville-Mézières. Bonjour Roselyne.
1: Bonjour, bonjour à tous.
0: Bienvenue, vous êtes en pleine distribution de l'Ardennais.
1: Eh oui, en pleine distribution.
0: Ça se passe bien?
1: Oui, ça oui. va, c'est un peu frais ce matin.
0: C'est vrai, bon, ça fait, ça fait pas de mal non plus, Roselyne, un petit peu de fraîcheur là, quand même.
1: Oui, c'est sûr, mais bon.
0: Bon, voilà. En tout cas, courage hein, pour vous et toutes celles et tous ceux qui portent les journaux dans les boîtes aux lettres de celles et ceux qui y sont abonnés. Ma chère Roselyne, on va réécouter ensemble notre disque pas réveillé. Vous l'avez trouvé facilement, Roselyne, avouez.
1: Ah oui, dès le début.
0: Eh ben oui, donc vous me confirmez que c'est...
1: Les Rolling Stones avec Satisfaction.
0: Vous l'avez bien dit. Vous gagnez le jeu de stratégie Assoul d'Asmodée, ça c'est une première chose, ça c'est bien, bah, je vous en prie. Et puis peut-être à tout à l'heure, dans une heure, c'est le tirage pour savoir qui gagnera la semaine de vacances dans un camping Tikayan, ça serait pas mal, non?
1: Ah ben oui, parce que depuis 14 ans que je travaille, je n'ai pas eu de vacances.
0: C'est un truc de fou. À chaque fois qu'on a les porteurs de journaux, c'est, je pense, la corporation qui prend le moins de vacances, peut-être avec les boulangers, je sais pas, mais en tout cas, c'est un truc de fou, quoi. Je croise les doigts pour vous, vraiment, Roselyne.
1: Merci, c'est très gentil.
0: J'espère que ça sera sur vous que ça tombera. Après, vous avez... Alors attendez, je vais faire un calcul mental. À raison de 3 gagnants par jour, ça, vous avez une chance sur 15.
1: Oui, bon, ben, il faut espérer.
0: Eh ben voilà. Voilà. En tout cas, je vous embrasse et je vous souhaite bien du courage pour cette journée de travail que vous commencez très tôt. Merci Roselyne d'avoir été avec nous. Belle journée à vous avec toute l'équipe d'RTL. Merci de la commencer ici même. Nous sommes le vendredi 7 août. On vous souhaite une bonne journée, d'avance un excellent week-end. Il est tout juste 5 heures. Cinq heures, c'est l'heure du premier journal de cette journée, présenté par Fanny Marceau. Bonjour Fanny.
2: Bonjour Miguel, bonjour à tous.
0: À la une, l'Algérie et la France ensemble dans la lutte contre le narcotrafic.
2: Un signe d'un réchauffement diplomatique, Alger a interpellé cette semaine à la demande de Paris un deuxième narcotrafiquant de premier plan, information RTL à suivre. Un nouveau cas d'antivirus détecté en France. Faut-il s'inquiéter? Les autorités se veulent très rassurantes, vous allez l'entendre. Dans ce journal également, le concert RTL M6 du 27 août pour les sinistrés des incendies. Les billets se vendent comme des petits pains. Et puis le sport, Kim Lecourt-Piennard remporte la 6e étape du Tour de France Femmes.
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0: Un allié de la DZ Mafia a donc été interpellé en Algérie.
2: Oui, c'est une information RTL. Il s'appelle Rachid Djea. C'est l'un des membres les plus influents du réseau de la Castellane à Marseille. Arrêté ce lundi, placé sous contrôle judiciaire. Fin juillet déjà, l'un des fondateurs de la DZ Mafia, Mehdi Laribi, avait été interpellé par les autorités algériennes. Preuve d'un réchauffement des relations entre Paris et Alger, Sophie Neumayer.
4: Oui, cible prioritaire de la justice française, le nom de ce narcotrafiquant figurait sur la liste des criminels recherchés transmise par Gérald Darmanin à ses homologues algériens lors d'une visite à Alger en mai dernier. Rachid Djea est l'un des parrains du réseau de la Castellane à Marseille. La caste, considérée comme alliée à la DZ Mafia, générait au plus fort de son activité 15 millions d'euros de chiffre d'affaires par an jusqu'à l'an dernier, avant une vaste opération de démantèlement. C'est dans ce cadre que le mandat d'arrêt de Rachid Djea a été émis par les autorités françaises, arrêté en Algérie. Le 3 août dernier, il a été placé sous contrôle judiciaire. C'est donc la deuxième interpellation par l'Algérie à la demande de la France en 15 jours, signe d'un réchauffement des relations entre Alger et Paris, dont se réjouit le garde des Sceaux. Sur les réseaux sociaux, il remercie les autorités algériennes et se félicite, je cite, de cette coopération relancée au service de la sécurité de nos deux pays.
2: Sophie Neumayer du service police-justice d'RTL.
0: Une enquête au parquet national antiterroriste ouverte en Corse après la conférence clandestine du FLNC, le Front de Libération Nationale Corse.
2: Oui, face caméra, drapeau corse, armes et cagoules. Dans le viseur des membres de ce mouvement indépendantiste, le projet d'évolution institutionnelle de l'île de Beauté, voté le 23 juin dernier à l'Assemblée nationale, qu'il qualifie de masse. mascarade. Ils ont également proféré des menaces contre les non-corses qui viendraient à s'installer sur l'île. Restez chez vous ou ne vous considérez pas en sécurité sur notre territoire national, ont-ils déclaré.
0: Un nouveau cas de hantavirus détecté en Europe.
2: Le patient est un franco-argentin testé positif à la souche Andes durant la deuxième quinzaine de juillet lors d'un voyage touristique. L'homme qui présentait peu de symptômes est notamment passé par la Normandie, la Nouvelle-Aquitaine, l'Île-de-France avant de s'isoler avec sa famille en Galice au nord-est de l'Espagne. Alors faut-il s'inquiéter ? Écoutez la réponse du professeur Bruno Mégarban, chef du service de réanimation à l'hôpital Lariboisière à Paris.
5: La transmissibilité interhumaine par cette espèce Andes d'antivirus nécessite des contacts très étroits, très proches, dans un espace confiné, généralement même d'ailleurs lorsque l'on partage un repas ou lorsque l'on partage le lit avec quelqu'un. D'ailleurs, les sujets contacts les plus à risque sont les membres de la famille directe de ce touriste qui sont aussi en isolement. Maintenant, comme le risque zéro n'existe pas, les autorités sanitaires ont pris des mesures pour tracer les sujets contacts, mesurer leur niveau de risque d'avoir été contaminé et, si nécessaire, leur recommander une surveillance, voire leur imposer un isolement.
2: Le professeur Mégarban au micro RTL de Fanny Bay a noté par ailleurs que la seule Française contaminée par l'antivirus lors de l'épidémie apparue au printemps sur le navire MV Ondius est sortie de réanimation hier après presque 3 mois dans ce service hospitalier à Paris. Il s'agit d'une retraitée rapatriée en mai dans un état grave avec 4 autres Français. Elle a été transférée dans un centre de convalescence selon le ministère de la Santé.
0: 5h04 sur RTL, l'actualité internationale. 11 civils blessés hier soir dans le sud de l'Arabie Saoudite.
2: Victime d'une attaque des Houthis, les rebelles yéménites alliés de l'Iran, bilan sans précédent dans le royaume. Pendant ce temps, les discussions pour la réouverture du détroit d'Ormuz se poursuivent. « Je suis impliqué dans les négociations », dit Donald Trump, assurant qu'elles pourraient aboutir très bientôt. Et puis Meta, la maison mère de Facebook, Instagram, WhatsApp, condamnée à verser 567 millions de dollars à un fonds de réparation des dommages causés aux mineurs par ces plateformes. L'argent servira notamment à financer sur 5 ans des programmes de santé mentale et de prévention pour les jeunes. Décision d'un juge du Nouveau-Mexique aux États-Unis qui estime l'entreprise responsable d'un trouble à l'ordre public. C'est une première pour un réseau social dans le pays.
0: Retour en France, le Premier ministre attendu le 17 août en Gironde.
2: Sébastien Lecornu sera accompagné de plusieurs ministres pour lancer la mission de reconstruction du territoire après l'incendie qui a ravagé 42 000 hectares. Les 5 experts nommés seront donc également du voyage. Au programme, plusieurs réunions avec les acteurs socio-économiques de la région et les élus. Dans le Var, les pompiers tiennent bon, malgré plusieurs reprises de feu hier à Brignoles et au Vallon-Sourne. Prudence toujours aujourd'hui, le Var, les Bouches-du-Rhône et le Vaucluse en vigilance rouge au feu de forêt. Et puis dans l'Aude, le feu de végétation est fixé. 100 hectares sont partis en fumée hier.
0: Des incendies à répétition qui ont laissé beaucoup de sinistrés dans leur sillage et qui ont révélé le grand esprit de solidarité des Français.
2: Oui, le grand concert de soutien aux sinistrés prévu le 27 août à l'Arkea Arena de Bordeaux avec M6 et RTL le montre bien. En quelques heures hier, toutes les places ont été vendues. Un événement initié notamment par Julien Courbet qui se réjouit de cet engouement et le rappelle, les fonds récoltés seront reversés aux victimes des incendies partout dans le pays.
6: Tout ira aux sinistrés de la France entière, je tiens à le préciser. C'est pas ce que c'est du Sud-Ouest. La Fondation de France permettra de dire je veux donner au Sud-Ouest, je veux donner au Sud-Est, je veux donner où je veux. Un, c'est s'amuser, faire la fête et ça va être un grand moment de communion parce que sur scène, on va aussi faire monter des gens qui ont tout perdu et qui vont se retrouver face à 10 000 personnes en train de les applaudir et ça va leur faire du bien, croyez-moi. Les gens répondent, alors il y a évidemment des fans, des artistes, mais il y a des tas de gens qui ont acheté des places uniquement pour dire on veut être là. Ça va être un très grand moment de communion.
2: Julia Courbet, invitée du 18-20 hier soir avec Alban Le Prince sur RTL. Ce concert qui réunira des grands noms de la scène française, Zazie, Benabar, Renaud, Superbus, Gauvin, Serres et bien d'autres.
0: Ouais. Et puis Pascal Obispo, qui est aussi le grand coordinateur de ce rendez-vous solidaire, sera l'invité de la matinale d'RTL avec Vincent Derosier tout à l'heure à 7h40. Il est 5h07, on passe au sport. La Mauricienne Kim Lecourte-Pienard remporte la 6e étape du Tour de France Femmes.
2: Juste devant la Française Cédrine Carbajal. Au général, général, la Suissesse Marlène Rösser reste en tête. La Néerlandaise Demi Vollering la suit à 12 secondes. Pauline Ferrand-Prévot, la tenante du titre, est 16e. Aujourd'hui, 7e étape de la Voulte-sur-Rhône au Mont Ventoux, 146 km 8.
0: En football, les excuses de la FIFA n'ont pas suffi à éteindre les tensions.
2: Hier, l'UEFA, la Fédération Européenne, a maintenu sa menace de boycotter les Coupes du Monde. Elle assure avoir perdu confiance dans la présidence de Gianni Infantino et réclame des garde-fous pour que jamais ne se reproduisent, je cite, de telles tentatives de défigurer le football. Une nouvelle recrue majeure au PSG. Le club a officialisé hier soir l'arrivée du milieu offensif français Magnès Akliouche. Venu de l'AS Monaco, le joueur de 24 ans portera le numéro 11 parisien jusqu'en 2031. Et puis en tennis, 16e de finale du Masters 1000 de Montréal. Arthur Fils qualifié pour les 8e. Arthur Rinderknecht vainqueur après le forfait de l'Américain français Tiafoe. Ce matin, Tito Androguet, lui, s'est incliné face à Brandon Nakashima.
0: Merci Fanny, 5h08. Je vous pose la question, mais je connais la réponse. Oh que oui. Là, on va vous inciter, Fanny, comme celles et ceux qui nous écoutent, à être chauvine. N'hésitez pas à le faire. Quel est, selon vous, le plus bel endroit de France pour passer ses vacances?
2: Ah, mais vous me tiraillez. De deux régions différentes. Il va falloir faire un choix.
0: Ah, mais j'étais parti sur les Antilles, obligatoirement.
2: Mais la Martinique, moi. Évidemment. Mais la Franche-Comté, c'est pas mal non plus.
0: Ah,
2: voilà.
0: Où ça?
2: Deux salles, deux ambiances.
0: Alors, je veux de l'argument, Fanny. Il ne suffit pas de dire c'était l'endroit, c'est magnifique. Non, je veux que vous me défendiez et que vous soyez chauvine jusqu'au bout. La Martinique, pourquoi en deux mots?
2: La Martinique, parce que vous avez deux salles, deux ambiances, rien que sur un seul territoire. Le nord avec la verdure, la montagne, etc. Le sud avec les plages, balnéaires. C'est magnifique dans les deux cas.
0: Et la Franche-Comté?
2: Et la Franche-Comté, parce que c'est le territoire des extrêmes. En hiver, vous avez très froid et donc vous pouvez avoir vraiment des endroits fabuleux. Mais en été, c'est aussi extraordinaire. Vous pouvez vraiment... Il fait très chaud d'ailleurs en ce moment. Et c'est de la verdure, c'est de la forêt.
0: Voilà.
2: Comment vous dire?
0: Vous savez quoi? Je savais que si je lançais...
2: Vous me donnez envie de partir.
0: Voilà, je la lançais, ça allait marcher. Merci beaucoup à vous.
2: Merci à vous.
0: Revenez tout à l'heure quand même, vous travaillez. Vous n'êtes pas en vacances.
2: Pareil,
0: oui. Je sais que c'est un peu frustrant, mais bon. Celles et ceux qui nous écoutent vont continuer à répondre, eux aussi, elles aussi, à cette question. Donc, et en étant le plus chauvin possible, on adore ça. N'hésitez surtout pas. En attendant de lire vos messages dans un instant, vous allez pouvoir nous passer un petit coup de fil là, au saut du lit pour jouer avec nous et tester vos connaissances... d'enfance, on va ouvrir trois cahiers de vacances. Un cahier de maternelle, un cahier de primaire et un de collège. Et vous posez trois questions pour vous offrir une montre RTL Collector édition 2026 et le drap de plage au Baba. Vous nous appelez maintenant pour jouer avec nous dans quelques minutes. Un bon réveil, un bon vendredi 7 août sur RTL avec

0: 5h14, vous êtes bien sur RTL, un bon réveil à vous. Nous sommes le vendredi 7 août, on vous le souhaite excellent. On salue, on embrasse les Gaëtans. J'ai un cousin qui s'appelle Gaëtan, je l'embrasse bien fort. Aujourd'hui, c'est la fête nationale de la Côte d'Ivoire, les amis. Hymne national, s'il vous plaît. Le drapeau orange, blanc et vert va flotter pour célébrer l'indépendance proclamée en 1960 en Côte d'Ivoire. Aujourd'hui, on salue celles et ceux qui nous écoutent, qui sont originaires de ce pays. Bon anniversaire à celles avec qui nous avons passé la semaine aux côtés de Sophie Orange, l'auteur, l'autrice de best-seller Mélissa d'Acosta. Et puis un bon anniversaire aussi au chanteur québécois Bruno Pelletier. Alors c'est marrant parce qu'il y a plein de gens qui se disent « C'est qui Bruno Pelletier ?»
1: Oui, c'est qui Bruno Pelletier ?
0: Bruno Pelletier, c'est celui qui chantait ça.

0: Il était effectivement Gringoire dans Notre-Dame de Paris. On lui souhaite un bon anniversaire. Et puis l'info en plus, Thibaut, ce 7 août, c'est aussi le jour où un Français a réalisé l'un des exploits les plus fous du XXe siècle. Marcher sur un câble entre les deux tours jumelles du World Trade Center à New York. Mais derrière cette image devenue mythique, on a vu, il y a même eu un documentaire sur cet exploit, il y a une histoire encore plus incroyable.
1: Et oui, parce que cette histoire, bon, dont vous avez certainement tous vu les images, commence en réalité chez un dentiste.
0: Comment ça?
1: Nous sommes en 1968. Je déteste
0: horrible.
1: Ce
0: horrible. Oh la
2: fraise. Ah, ça me fout les.
0: Moi aussi. Enchaîné.
1: Donc nous sommes en 1968. Oui. Philippe Petit, un jeune funambule de 18 ans, patiente tranquillement dans la salle d'attente en entendant le bruit de la fraise du patient qui est avant. Ouais. Et il feuillette un magazine et tombe sur un article consacré à la construction des futures tours jumelles à New York. Il découpe la photo de la double page et se lance un défi complètement fou. Un jour, il se dit, il marchera entre ces deux tours.
0: Le fou.
1: Pendant près de 6 ans, il prépare son projet dans les plus grands secrets. Avec quelques complices, il se rend plusieurs fois à New York, se fait passer pour un journaliste, pour un ouvrier, afin de visiter les tours en construction. Il prend des mesures, observe les accès, imagine comment tendre un câble de plus de 40 mètres entre ces deux tours à plus de 400 mètres au-dessus du vide.
0: Ouais.
1: Les tours jumelles sont inaugurées en 1973 et dans la nuit du 6 au 7 août 1974, l'équipe de Philippe Petit réussit à installer ce fameux câble. Et au lever du jour, surprise, le funambule s'élance et au sol, les passants remarquent une ombre qui traverse dans le vide. Ils sont surpris et la foule se masse au pied des tours.
0: Ouais.
1: Mais Philippe Petit, lui, ça y est, il est parti. Et il ne se contente pas de simplement traverser une fois. Il effectue au total 8 passages.
0: Oh,
1: il s'arrête même au milieu des deux tours, s'agenouille, s'allonge sur le câble et il salue cette foule qui est médusée en contrebas.
0: Mmh.
1: Et des deux côtés, les policiers attendent tranquillement sur le toit de pouvoir l'arrêter. Mais tant qu'il est suspendu dans le vide, impossible de procéder à l'arrestation.
0: Mmh.
1: Et finalement, après 45 minutes, Philippe Petit est finalement interpellé.
0: Ouais.
1: Et la fin, Miguel, est digne des plus belles fins de film.
0: Ouais.
1: Son exploit est si extraordinaire que les poursuites sont abandonnés. Et en guise de sanction, Philippe Petit, le juge lui demande simplement d'offrir un spectacle gratuit à tous les enfants de Central Park.
0: J'adore.
1: Un pari né dans une salle d'attente de dentiste, donc, qui deviendra l'une des images les plus célèbres de l'histoire de New York.
0: Ouais.
1: Et Philippe Petit dira plus tard une phrase devenue célèbre. Quand je vois 3 oranges, je jongle. Quand je vois 2 tours, je marche.
0: Et les images sont incroyables. Vous tapez Philippe Petit, qui est peut-être en train de nous écouter d'ailleurs, sur Internet, et vous verrez donc ces images en noir et blanc incroyables de cet exploit extra. Mais ça m'a, à chaque fois que je vois les images, j'ai le vertige rien que de regarder.
1: Ah, ça me...
0: C'est fou. C'est formidable. Merci pour ce petit rappel d'histoire sur ce 7 août. 3210, vous nous appelez maintenant pour jouer avec nous. Ça vous coûtera 50 centimes la minute seulement, mais on vous rappelle dès la première minute, comme ça, ça vous coûte pas grand-chose. Pour gagner donc une montre RTL collector qui valait bien plus que 50 centimes et le drap de plage au baba. On jouera dans quelques instants au jeu des cahiers de vacances sur RTL. Il est 5h19, bon réveil.
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0: Excellent réveil à vous tous, vendredi 7 août et 7 questions pour celles et ceux peut-être qui ont la chance de partir en vacances ce soir. La question est simple, quel est pour vous l'endroit le plus joli de France pour passer ses vacances? On veut du chauvinisme, on veut du cocardier, on veut que vous défendiez votre paroisse avec force argument.
1: Et on en a du chauvinisme, on a Jean-François sur la page Facebook qui nous emmène dans les Hautes-Pyrénées avec le secteur du cirque de Gavarnie.
0: Ah oui.
1: Vous savez, ce cirque naturel classé au patrimoine mondial de l'UNESCO avec notamment son pont Napoléon construit par Napoléon III entre 1859 et 1863. Un parc national avec pas mal d'animaux, des isards, des bouquetins, des grands tétras, et surtout beaucoup, beaucoup, beaucoup de soleil l'été. Sans oublier évidemment son célèbre pic du Midi qui culmine à 2876 mètres. Et évidemment, une belle gastronomie avec le porc noir confit. Miguel, là ça fait faim comme ça à 5h20.
0: Il est nourri au gland, c'est ce qui fait toute la différence.
1: On remonte sur la côte atlantique, Seb sur la page Facebook aussi. Il est boulanger à Luxé dans les Landes. Et justement, on parlait de chauvinisme. Bon, lui, il est très chauvin. Allez, évidemment. Il nous écrit « Les Landes, la promesse d'un monde où la nature règne en maître », nous dit-il, entre l'immensité bleutée de l'océan Atlantique, les vagues mythiques d'Osgore et le silence majestueux de la plus grande forêt d'Europe. Chaque paysage invite à la contemplation. Vous ajoutez à cela la douceur des lacs intérieurs, la magie de la réserve du courant Duché et la chaleur incomparable d'un art de vivre tourné vers le partage et la gastronomie, nous écrit Seb. C'est bien plus qu'un simple département, un véritable havre de paix intemporel.
0: Bon, alors là, il a bien défendu. Et surtout, Sébastien, merci beaucoup parce que rien qu'avec ces mots, vous m'avez donné envie d'y aller.
1: Et enfin, allez, on remonte encore un petit peu plus haut en France, direction la côte de Granit Rose.
0: Vous connaissez
1: parfaitement, Miguel, évidemment.
0: Pierrosse Guirec,
1: dans les
0: Gastel.
1: Voilà, nous écrit Flavienne sur la page Facebook. Un chaos de roches mystérieux, rogné par la mer depuis des milliers d'années. Un coin paisible le long du sentier entre Perros et Ploumanac. Quand on arrive au phare, c'est magnifique, nous écrit-elle en arrivant à la plage de Saint-Guirec.
0: Vous savez quoi, je le redis, la semaine prochaine, nous serons sur le GR34, le sentier des douaniers. Hein, nous serons avec notre guide sur place, Vincent, qui nous emmènera justement du Mont-Saint-Michel jusqu'à Saint-Nazaire, en passant par cette fameuse côte de Granit Rose. Mais dès le départ, dès que vous arrivez, dès que vous avez passé Saint-Malo, que vous êtes après à Saint-Briac, tout le long jusqu'au Cap Fréhel, c'est sublimissime.
1: Et toujours dans les Côtes d'Armor, c'est le petit plus, signé Catherine à Bréhec, un petit port et une plage de sable fin que le temps a préservé, une merveille à Bréhec dans les Côtes d'Armor.
0: Enfin, merci pour vos messages. Vous nous faites voyager. Pour celles et ceux qui n'ont pas la chance de partir, c'est déjà une carte postale mentale qui se crée. Merci beaucoup. 32-10, vous jouez avec nous. Les amis, dans quelques instants, on ouvre les cahiers de vacances. N'ayez pas peur, hein. Il y a trois questions. Question de maternelle, c'est fastoche ce matin. Il y a une question sur le moyenne section de maternelle, CE2 et 6e. Ça va, hein. Mais avant cela, on fait un petit tour de France des festivals, comme chaque jour à 7h-ci, c'est-à-dire quasiment 5h23. Où est-ce qu'on part d'abord, Thibaut ?
1: Moi, je vous emmène à l'hippodrome de Deauville, Miguel, ce matin, pour la deuxième édition du festival Garden on the Beach, un festival de musique électro qui peut plaire à tous les publics, avec notamment Étienne de Crécy ou Kungs.

0: Ah, je connais des gens qui sont allés, m'ont dit que c'est très familial. C'est pas le truc électro réservé aux ados ou aux jeunes, mais on peut y aller.
1: Kung, ça s'écoute bien.
0: Ah ouais, c'est bien.
1: Franchement. De Kungs, mais aussi, on a aussi l'impératrice groupe pop et news disco français très populaire. Écoutez.

0: Voilà, le festival se déroule tout le week-end donc à Deauville et il reste encore quelques places, allez-y.
1: Moi je vous embarque à la Tranche-sur-Mer en Vendée pour la 3e édition du Ciné Good Vibes, un formidable festival ciné-concert qui sur 3 jours vous propose 6 films qui ont marqué l'histoire du cinéma musical, avec après chaque projection un concert dans la même salle, la salle Agnès Varda là-bas, du côté de la Tranche-sur-Mer. Le festival s'ouvre ce soir avec le film The Doors d'Oliver Stone. Riders on the Storm. Se poursuivra avec Rocketman, le biopic d'Elton John. Demain, il y aura A Star Is Born. Il y aura Livre de la Jungle, là aussi pour tous les goûts. Et dimanche, Yesterday. C'est ce film où on vivrait dans un monde où les Beatles n'ont jamais existé. Il est formidable ce film. Il y a juste le héros qui est là. Mais attendez, vous connaissez pas les Beatles? C'est pas possible. Et puis, pour clore le festival, le magnifique Monsieur Aznavour.

0: admirateurs qui se bousculaient.
1: Voilà, si vous êtes du côté de la Tranche-sur-Mer, c'est ce festival ciné Good Vibes que je vous conseille vivement. Avant de jouer avec vous, on se réveille de bon matin avec le dernier titre de Christophe Willem.
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0: Titre
1: 400 système.
0: De Christophe Willem, système à 5h28. Merci d'être avec nous. Albert est en direct de son lit à Rennes. J'adore. Bonjour Albert.
2: Ouais, bonjour. Ouais, bonjour.
0: Bienvenue Albert. Ça va, vous êtes bien au chaud là, tranquille.
2: Ah, je suis bien installé, ouais.
0: Ne changez rien. Albert, on va juste ouvrir les cahiers de vacances ensemble pour vous offrir la montre RTL et un joli drap de plage au baba. On commence avec la question niveau maternel. Grande section. Albert, c'est facile. La baleine est un mammifère, vrai ou faux?
2: Oui, c'est un mammifère.
0: Eh oui, c'est un mammifère marin, mais ça reste un mammifère.
2: Ouais.
0: Bonne nouvelle, Albert, vous passez en grande section de maternelle.
2: Ça va vite.
0: Et on essaie de voir si vous passez en CM1. Question du cahier de vacances pour s'y rendre. Conjuguez-moi le verbe avoir, Albert, à la première personne du pluriel de l'imparfait.
2: J'avais.
0: Ah non, j'ai dit première personne du pluriel.
2: Du pluriel?
0: Ouais.
2: Ah, nous avions.
0: Ah bah voilà. Bien vu Albert. Allez, on enchaîne avec le niveau collège pour voir si vous êtes capable de passer en cinquième. Question science. Elle est pas facile celle-là, je trouve. Quel est, Albert, le symbole chimique de l'or? Question de science de cinquième. Alors, est-ce que vous avez une idée? Vous savez ou pas? L'or.
2: Non, je l'ai su, mais je me rappelle plus.
0: Bah, il est l'or, monseigneur.
1: Il est l'or.
2: O-R.
1: Monseigneur.
0: L'or de se réveiller. Et non, c'est A-U. Un A majuscule et un petit U, c'est le symbole chimique.
2: Non, j'aurais pas su.
0: Bon, c'est pas grave parce qu'il fallait deux bonnes réponses sur trois, ce qui est chose faite. Albert, on est ravis de vous offrir la montre RTL Collector et le drap de plage au baba. Et puis, peut-être tout à l'heure, dans une demi-heure, le tirage pour gagner une semaine dans un camping Tikayan en mobilhome pour quatre personnes. Je vous souhaite bonne chance, Albert, et d'ici là, vous pouvez retourner à la sieste, tranquillement.
2: Et moi, je vous souhaite une très bonne journée.
0: Merci. C'est un plaisir. Merci, Albert, d'avoir été avec nous. Et merci de commencer votre journée sur RTL. Nous sommes le vendredi 7 août, il est 5h30. Le journal de 5h30, c'est avec vous, Charles Ducrot. Bonjour Charles.
3: Bonjour Miguel, bonjour à tous.
0: Et à la une ce matin, le traumatisme encore vif des habitants des communes les plus touchées en Gironde.
3: Au Porge, ils sont plusieurs centaines, parmi eux beaucoup d'enfants, à solliciter la cellule d'aide psychologique après de longues nuits, de longs jours d'angoisse. Reportage dès le début de ce journal. Dans l'actualité de ce vendredi aussi, la chaleur qui va regagner du terrain ces prochains jours. Avez-vous de l'eau tiède et non plus de l'eau froide en ouvrant le robinet? Méfiance si vous voulez la boire. Nouveau week-end de chasse et croisée. Attention si vous avez prévu de prendre l'avion avec la compagnie EasyJet pour vos vacances. C'est le début d'une grève. Et puis, qui en veut au musée Jacques Chirac en Corrèze? L'établissement vient de subir un troisième cambriolage en un an.
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0: Pour de nombreux habitants des zones les plus touchées par les feux en Gironde, il va falloir du temps, beaucoup de temps pour se remettre.
3: Oui, et plus particulièrement pour les enfants qui ont subi le choc d'un départ précipité, senti l'inquiétude de leurs parents et voient maintenant à leur hauteur ces paysages ravagés. Au Porge, la commune la plus touchée en Gironde, 300 enfants peuvent bénéficier d'un accompagnement psychologique, une cellule mise en place dans l'immédiat. Clara Etchari, vous avez pu suivre le parcours de deux de ces très jeunes habitants.
4: Comment exprimer à 11 ans, à 7 ans, ce que l'on ressent face à son village dévasté? Comment mettre des mots sur un traumatisme alors même que certains adultes n'y arrivent pas? Ange et son frère Hugo ont pu être aidés par la cellule d'urgence médico-psychologique car le retour a été difficile.
5: Je voulais pas trop parler devant mes amis, genre j'ai de la chance, tout ça, parce qu'il y en a, ils ont perdu leur maison. Et ils m'ont dit, parfois, être triste, ça va leur dire... Ils vont vouloir que tu sois contente aussi, donc du coup, ils vont essayer d'être joyeux.
4: Au soulagement de voir leur maison intacte se mêle la culpabilité face à celle détruite de leur entourage.
6: J'ai vu beaucoup de psychologues. On a parlé de tout ce qui s'est passé, genre toutes les maisons qui ont brûlé sur le chemin. On a eu beaucoup de chance que notre maison n'a pas brûlé, donc... Et je vois les autres comme ça qui cherchent une maison, qui l'ont perdue. Faut rien dire devant eux.
4: Leur mère, Sophie, a d'ailleurs, elle aussi, été accompagnée.
7: Oui, pour moi aussi, c'était nécessaire. Je voulais pas trop l'admettre, mais oui, parce que je voulais être forte pour les enfants, donc ça m'a fait du bien.
4: La cellule est également joignable gratuitement par téléphone au 0800 719 912.
3: Clara Etchari en Gironde pour RTL. Le feu qui s'est déclenché hier soir près de Montserré dans l'Aude a été fixé après avoir brûlé 50 hectares selon la préfecture. Situation toujours très délicate ce matin dans le Var où le feu s'est réactivé à plusieurs reprises dans le massif du Gros Bessillon. Le Mistral va continuer de souffler fort. À cela s'ajoutent les fortes chaleurs qui encore aujourd'hui vont compliquer le travail des pompiers.
0: Des températures qui vont grimper dans tout le pays ces prochains jours.
3: Les prévisions doivent encore être affinées, mais certains modèles météo anticipent déjà une cinquième canicule. Une vague de chaleur en vue donc, et vous l'avez peut-être remarqué, l'eau du robinet voit aussi sa température grimper. De l'eau froide devenue tiède dans les sols chauds et les tuyaux. Attention, au-delà de 25 degrés, il est fortement déconseillé de la consommer, car des micro-organismes sont susceptibles de s'y développer. À Paris, Arthur Guillamot, vous avez rencontré une retraitée pour qui cela devient très inconfortable.
8: Au moment d'ouvrir le robinet de la cuisine pour remplir sa bouteille, Raymonde laisse couler le filet d'eau pendant plusieurs minutes. Impossible de la boire dans cet état.
9: Ah ben elle est chaude. J'attends pour que ça soit du froid. Hein. Je consomme beaucoup de flotte à cause de ça.
8: Et pendant les jours de canicule, c'était encore pire. Alors Raymonde s'est organisée. Elle fait un roulement avec ses bouteilles d'eau pour les rafraîchir.
9: Je bois jamais l'eau comme ça qui coule du robinet. Il faut d'abord qu'elle passe au frigo. Vous voyez, j'ai les bouteilles au frigo.
8: Elle habite Porte d'Italie et pendant la canicule, pour avoir de l'eau fraîche, elle sortait à deux pas de chez elle pour aller remplir ses bouteilles vides.
10: J'ai un parc tout près de chez moi, une eau de source. Elle est fraîche, elle est bonne, elle est magnifique. Je fais ma réserve à partir de cette eau-là.
8: Avec cette chaleur, ça en devenait même difficile pour Philippe de se rafraîchir pendant la douche.
11: Il n'y avait pas besoin de là d'allumer l'eau chaude pour prendre une douche par exemple. Pendant bien 5 minutes, on avait de l'eau bouillante au robinet.
8: Cette eau moins fraîche qu'à la normale favorise le développement de légionnaires. Ces bactéries qui peuvent provoquer des infections pulmonaires. L'opérateur public Haute-Paris reconnaît que des variations de température ont bien été mesurées dans l'eau à cause de la chaleur, mais il assure que des contrôles réguliers sont réalisés sur tout le réseau de distribution.
3: Arthur Guillamot pour RTL.
0: Il est 5h34. Attention, si vous avez prévu de prendre l'avion pour les vacances avec cette compagnie Orange.
3: Les trois syndicats d'hôtesses et stewards entament une grève à compter d'aujourd'hui et ce jusqu'à septembre pour la compagnie EasyJet. Si votre vol est concerné par une annulation ou un retard, vous serez prévenu 48 heures à l'avance. Les personnels navigants dénoncent la dégradation de leurs conditions de travail. Gaël Leloup est délégué syndical de l'UNAC, l'Union des navigants de l'aviation civile.
12: Malheureusement, l'instabilité planning aujourd'hui, c'est devenu le mode de fonctionnement normal de l'entreprise. Donc c'est normal de changer le planning des gens une fois, deux fois, trois, quatre fois dans la même journée. Ça arrive. Et dizaines de fois dans le mois aussi. Donc on peut passer du matin au soir, on peut être envoyé 3-4 jours sur une autre base d'Europe. Et vu qu'on est tous connectés, en fait, on a un effet boule de neige qui fait que les problèmes à Porto sont aidés par ceux de Nantes qui vont ensuite aller à Charles de Gaulle, qui vont aller sur une autre base. Et c'est un cercle vicieux qui ne s'arrête plus depuis un an. Et pendant ce temps-là, notre vie privée, il faut quand même la gérer. Ça crée une fatigue, donc il y a des gens qui sont en arrêt maladie, d'autres qui sont en burn-out. Ce qui est triste, c'est que c'est nos passagers qui vont trinquer, en fait. Et à un moment donné, qu'est-ce qu'on peut faire? Après un an de discussion et toujours aucune solution, on est obligé de faire un mouvement d'ampleur.
3: Propos recueillis par Flora Granchette. C'est le début d'un nouveau week-end de chassé croisé. Aujourd'hui, vous serez nombreux à prendre la route. Dès ce matin, les grands axes du nord, de l'ouest et du quart sud-est seront les plus chargés dans les deux sens. Demain, la journée est classée rouge par Bison Futé, le plus gros des difficultés, entre 11h et 16h. À retenir aussi ce nouveau cas d'antivirus détecté en Europe. Un franco-argentin a été testé positif à la souche Andes. L'homme qui présentait peu de symptômes est passé par la France pour un voyage, notamment par la Normandie ou encore la Nouvelle-Aquitaine, avant de s'isoler avec sa famille en Galice du Nord, dans le nord-est de l'Espagne. Mais les autorités rassurent, le risque de transmission est extrêmement faible. Et puis, à l'international, Donald Trump assure que le détroit d'Ormuz pourrait rouvrir bientôt. L'Iran indiquait hier s'être accordé avec le sultanat d'Oman sur un nouvel itinéraire de transit pour les navires.
0: RTL 5h36, c'est la loi des séries pour le musée Jacques Chirac de Saran en Corée.
3: Oui, une série de 3 cambriolages en moins d'un an. Dernière en date, dans la nuit de mercredi à jeudi, la vitre d'entrée fracturée, des cadeaux diplomatiques offerts à l'ancien président dérobés sans que l'on connaisse la valeur du butin. Françoise Béziat est présidente de la fondation Jacques Chirac. Elle se dit très touchée, mais aussi dit son incompréhension.
9: C'est terrible. Franchement, je vois pas des délinquants voler, par exemple, la perle de Santiago que Bill Clinton a offert à Jacques Chirac pour le revendre à quelqu'un. Alors que, par contre, un kilo d'or, ils font fondre les montres, les bracelets, les machins, etc. et ils revendent l'or. Bon, quand on sait que le kilo d'or se négocie à 65 000 euros et que l'on sait qu'au musée de Jacques Chirac, il y a beaucoup d'objets qui sont en or, voire des quelques pierres précieuses. Ce musée, il y a des choses très intéressantes dedans, mais il est en milieu rural, il n'y a pas de surveillance de proximité, ça ne doit pas être facile d'en gérer la sécurité. Ça m'a touchée parce que c'est cette inégalité des territoires ruraux et pas très riches qui sont finalement plus attaqués que d'autres.
3: Françoise Béziat, présidente de la Fondation Jacques Chirac, joint pour RTL par Rachel Ducep. Un mot de sport pour finir en football. Ce soir naîtra la Ligue 3, anciennement National 1. Les clubs vont désormais s'affronter avec davantage de visibilité. Des matchs diffusés et commentés sur la chaîne Ligue 1+, coup d'envoi 20h45 pour un multiplex avec des affiches alléchantes tout de même, comme Caen-Valenciennes ou encore Rouen-Cannes.
0: C'est une super initiative, je suis ravi. Pour tous les amateurs de football, ma femme va être ravie, elle aussi, puisque ça fera encore plus de matchs à regarder.
3: Ah ben voilà. Hein,
0: Charles, 5h38, je vous pose la question qui a cette aire de vacances que vous n'avez pas, puisque vous êtes là avec nous.
3: Ah, c'est vrai.
0: Quel est votre lieu préféré pour passer vos vacances en France? Soyez chauvin. Allez-y.
3: Vous voulez que je sois chauvin?
0: À fond.
3: Venez tous d'Ache-Pas-de-Calais. Venez tous d'Ache-Nord. Vous allez voir, c'est magnifique.
0: Où ça apparaît précisément?
3: Ah, moi, je vais vous citer ma ville, Arras, qui est magnifique. Les places pour passer une soirée d'été et boire un verre, se délecter d'un repas typique du Nord. Venez sur les places d'Arras. Non, mais sinon, on a de magnifiques plages.
0: Ouais.
3: Si vous allez sur la côte d'Opale, c'est toujours magnifique.
0: Au Touquet, ouais.
3: Voilà. Après, j'ai plus personnellement un petit faible pour la Bretagne. Pardon, je vous parle à vous. Hein.
0: Ah oui, dites-moi.
3: Mais ouais, j'aime beaucoup.
0: Je suis breton aussi, donc allez-y.
3: La côte de Granit Rose.
0: Ah bah bien sûr.
3: Oui, c'est magnifique.
0: On en a parlé. Hein.
3: Ah ouais, c'est vraiment très beau.
0: C'est le golfe du Morbihan pour moi, chacun prêche pour sa paroisse, et c'est ça qui est intéressant. N'hésitez pas à le faire. Dites-nous quel est, selon vous, le plus beau coin de France pour passer ses vacances. On veut du cocardier, on veut du chauvinisme. Dites-nous ça. Merci beaucoup, Charles. 5h39, vous êtes bien sur RTL. Un bon réveil à vous tous. Vous allez jouer avec nous avant 6h et monter dans l'ascenseur. C'est la dernière occasion pour vous, peut-être, de gagner aussi la semaine de vacances dans un camping Kikayan. Et oui, au 3210, vous nous appelez pour déjà gagner la montre RTL, le livre d'Alex Vizorek, son dernier ouvrage, et puis le sac à dos Eastpak. 3210, vous nous appelez pendant qu'on écoute un formidable duo. C'est une nouveauté qu'on aime beaucoup, Pascal Obispo et Francis Cabrel. Il faudrait que pleuve l'amour sur RTL. Bon réveil.

0: 5h43 sur RTL, on se réveille ensemble avec ce beau duo Obispo-Cabrel. Donc il faudrait que pleuve l'amour. Pascal Obispo, vous savez qui est un des parrains du grand concert SOS Solidarité Incendie le 27 août à l'Arkéa Arena Florac. On vous a annoncé la belle nouvelle, c'est complet, ça y est, toutes les places sont parties hier, hein, dès l'ouverture de la billetterie. Il y a eu beaucoup de monde, il y a eu des bugs même, nous confiait Julien Courbet, qui présentera ce grand concert que vous pourrez vivre sur RTL et sur M6. Mais pour le moment, c'est l'heure de retrouver l'expression du jour, expliquée comme chaque matin par Thibaut. Ah, je sens Thibaut qu'on va entendre une chanson ce matin avec votre expression, comptez pour des prunes.
1: Ah, voilà. Oh,
0: je vous ai vu venir.
2: Oui, alors je me suis dit, on s'est tout vu, mais je suis obligé forcément de la passer. Elle vous fait plaisir cette musique.
0: Ah oui, j'adore.
2: Lio, un titre sorti en 1986 qui raconte cette pseudo-guerre entre les blondes et les brunes. Et Lio, dans ses paroles, raconte que même si les hommes préfèrent les blondes, ne faut pas sous-estimer les brunes qui donc ne comptent pas pour des prunes, c'est-à-dire qu'elles ne comptent pas pour rien. Car c'est ça que signifie cette expression, compter pour des prunes, c'est une chose sans intérêt, sans impact.
0: Et alors d'où vient cette expression donc qui a donné ce formidable tube?
2: Et ben, ça remonte à une époque que ni Lio, ni nous, ni vous n'avez connue. Ah, retour bon au 12e siècle, au temps des croisades. Ouais. À cette époque, le roi de France, Louis VII, veut se racheter parce qu'il a commis un horrible crime, Louis VII. Il a mis le feu à une église où s'était retranché un millier de personnes. Et c'est moche pour un roi. Et donc notre roi de France, il culpabilise et il s'adresse à l'abbé Bernard de Clairvaux, qui est un moine bourguignon très important à cette époque-là. Et l'abbé Bernard de Clairvaux lui propose de partir en croisade pour prêcher la bonne parole chez les mécréants. Vous savez, ça se faisait beaucoup à l'époque. Et donc voilà notre Louis VII qui prend la route direction la Terre Sainte, Jérusalem et sa région. En chemin, il demande de l'aide à l'empereur byzantin, qui accepte, puis finalement se rétracte. Il demande également de l'aide à l'empire germanique et à son chef, Conrad, mais ce dernier a subi une énorme défaite contre les Turcs pendant cette croisade et son armée est totalement décimée. Bref, ça part pas,
0: ouais, ça part pas bien
2: pour Louis VII, mais il veut pas renoncer, parce que je vous rappelle, faut qu'il se rachète, donc il y va. Et finalement, son armée et le reste des troupes, du moins ce qui reste, arrivent finalement à Jérusalem, et là-bas, ils instaurent un siège et sont repoussés. Donc, direction Damas, l'actuelle capitale de la Syrie. Là aussi, hop, ils établissent un siège pour envahir la ville. Mmh. Mais rebelote, Louis VII est repoussé et contraint de fuir à nouveau.
0: Eh ben.
2: Donc sa croisade, vous l'avez compris, est un véritable désastre. Mais en partant, il va quand même faire une découverte. Il va trouver de nouveaux arbres fruitiers, inconnus en France à ce moment-là. Et ces arbres, les pruniers.
0: Bah bien sûr.
2: Voilà. Et donc notre Louis VII, certes, rentre sans victoire dans son royaume, mais avec une maigre consolation, des pruniers, et donc des prunes. Et voilà en fait le bulletin récolté. Partir en croisade pour ramener littéralement des prunes. Et finalement, cette campagne militaire n'a pas servi à rien, n'a pas compté pour rien, elle n'a pas compté pour des prunes, voilà.
0: Pas mal.
2: Alors bon, Miguel, à vous de choisir cette croisade, ou cette croisette, on sait pas, des fêtes historiques ou révolution fruitière, à vous de choisir. Lio, elle a fait son choix, elle en a fait un tube.
0: Merci pour cette explication. Dans un instant, on va voir si vous êtes chauvin et que vous défendez votre paroisse. La question fil rouge, fil good. Quel est le coin le plus joli selon vous pour partir en vacances en France? Réponse dans un instant sur RTL. Il est 5h47.
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3: Et merci d'être là de bon matin et de nous envoyer vos petits messages sur la page Facebook justement. Merci d'être si nombreux et de nous dire quel est selon vous le plus bel endroit de France pour passer ses vacances. Thibaut.
4: Vous êtes nombreux en effet à réagir sur la page Facebook. On salue Gérard, 18 degrés ce matin au Fougeray dans le Morbihan, nous écrit-il.
3: Ouais.
4: Et lui, il a envie de partir un petit peu en balade sur le canal de Nantes à Brest. 390 km d'itinéraire à pied, à cheval, à vélo ou en bateau. Un lieu de quiétude, nous écrit-il, en pleine nature. Vous ferez halte dans de nombreuses guinguettes ou au bord d'une écluse fleurie. Et vous y ferez également de belles rencontres d'authentiques autochtones.
3: Ça donne envie.
4: L'écrit ouais. Gérard. Et Jeanne, changement total d'ambiance, nous emmène dans les Alpes de Haute-Provence. Les gorges du Verdon notamment, 166 km pour cette rivière qui prend sa source dans le massif des Trois Évêchés pour se jeter dans la Durance. De nombreux endroits pour y faire du canoë. Miguel, je ne sais pas si vous êtes adepte
3: si, c'est bien.
4: Du canoë-kayak. Une région reconnue également pour

0: Tellement camp.
1: Oui, ça veut dire que je suis dans le temps.
0: Ben exactement.
1: Oui, mais je suis homo dans le temps. Enfin, c'est pas que je suis homo, je suis homo de dans le temps.
2: Ça y est, on l'attendait depuis 20 ans, le coming out de Fabrice Luchini.
1: Voilà.
2: On l'a, on le tient, le scoop sur RTL. Dans quelle époque est-ce que vous auriez rêvé de vivre, Fabrice Luchini?
1: 19e.
2: Pourquoi?
1: Parce que Flaubert, parce que le théâtre, parce que Jules Renard, parce que des histoires amoureuses énormes, parce que des calèches, parce que l'acte sexuel dans une calèche chez Madame Bovary.
2: Ça y est, l'acte sexuel dans une calèche. Qu'est-ce que vous détestez chez vous?
1: Mon manque d'humilité et je et moi sont engagés dans un dialogue trop véhément. J'ai pas beaucoup d'harmonie et je me trouve pas terrible.
2: Votre plat préféré?
1: Certaines pâtes, avec quand ça marche bien financièrement, avec un petit peu de homard.
2: Comment est-ce que vous aimeriez mourir?
1: C'est banal. Si j'étais vraiment chrétien, je dirais que ça prenne du temps pour que je réalise. Écoute, je répondrais comme Houellebecq en citant Sénèque. Tant que je suis là, elle n'est pas là, la mort. Et quand elle est là, je n'y serai plus.
2: Quel était votre rêve d'enfant, Fabrice Luchini?
1: Faire rire les gens et plaire aux jeunes femmes.
3: Il est formidable, Fabrice Luchini. Vous le retrouvez ce soir avec Augustin Trapenard. 19h15, 20h pour Variété. Allez, bon réveil à vous tous avec dans un instant l'ascenseur d'RTL qui vous ouvre ses portes. Ce sera juste après In Excess avec Need You Tonight.

0: In Excess, 5h54, l'heure d'accueillir Henri dans notre ascenseur. Bonjour Henri.
1: Bonjour.
0: Bienvenue Henri, vous êtes à Pineuil. Ça va?
1: Merci,
0: vous,
1: oui.
0: Vous êtes sur la route du travail, vous êtes viticulteur, vous n'avez pas été trop touché par les incendies?
1: Non, pas du tout, en Gironde, non, ça va.
0: Ça va, de votre côté?
1: Ça va, ouais.
0: Tant mieux. On vous souhaite d'avance une belle journée. Avant de vérifier si tout va bien du côté des vignes, on va vérifier si tout va bien dans l'ascenseur d'RTL. On ouvre les portes. Voilà, allez-y, passez devant. Et on monte au premier étage pour commencer, qui est l'étage de la rédaction d'RTL. Question d'actualité populaire. L'acteur américain David Duchovny, je ne sais pas si vous connaissez, fête aujourd'hui ses 66 ans. Ah bah si vous le connaissez, ça va être facile. Il est connu pour son rôle de l'agent Fox dans quelle série des années 90? Vous vous souvenez ou pas? C'était Twin Peaks ou X-Files?
1: X-Files.
0: Eh oui, ça c'était bien.
1: Trop bien ça, ouais.
0: Ah ouais.
1: Rappelle ma jeunesse.
0: La même. C'est exactement ça. Qu'est-ce que c'était bien, Fox et

0: Mulder.
1: Ouais.
0: Un point pour vous, on est bien. Il y a déjà un premier cadeau dans l'escarcelle. On file au deuxième, à la cafette, pour une question culinaire. Est-ce que vous connaissez le fion vendéen? Non, le fion vendéen, c'est une spécialité.
1: On connaît un petit peu la Vendée, mais...
0: Ah bah alors, je vais vous dire, c'est une spécialité sucrée qui est délicieuse, hein. Mais c'est quoi? C'est un flan aux œufs cuit dans une croûte de pâte ou c'est une crème brûlée au chocolat noir, le fion vendéen? Un flan...
1: Je crois que c'est la crème brûlée au chocolat noir.
0: Non, c'est le flan, flûte. Ah. C'est le flan aux œufs dans une croûte de pâte, c'est trop bon. Ah là là, c'est ballot. C'est pas grave, vous avez déjà la montre, on est bien. Et on va voir pour un troisième cadeau en montant à la discothèque. Question musicale. Écoutez bien... Henri, cette chanson. Cette chanson était numéro 1 des ventes en août 93. Qui chantait la Macarena? Los Lobos ou Los del Rio?
1: Los del Rio.
0: Eh oui. C'est gagné pour le deuxième cadeau, Henri.
1: Super.
0: Bravo à vous. Et alors, vous savez ce qu'on fait tout de suite? On va raccrocher Henri pour vous mettre dans le pot des gagnants de la semaine. C'est notre main innocente Thibaut qui va faire le tirage au sort en direct, en vous souhaitant, si c'est pas vous que nous avons dans un instant, une bonne journée. Henri, tirage au sort pour savoir qui va gagner. Donc, le séjour d'une semaine dans un camping Tikayan. Allez, donne le papier vite Thibaut, parce qu'on faut qu'on donne à l'heure à l'équipe de RTL Matin. Et Vincent de Rosier. On appelle chez l'un ou l'une des gagnants de la semaine. Tiré au sort par cette main innocente, ça sonne. Ça sonne chez qui? Ah, j'ai un prénom qui s'affiche déjà sur mon écran. Allô, bonjour.
2: Allô?
0: Laurence?
2: Oui.
0: Ça va, Laurence?
2: Ah ben écoutez, oui, je pense que ça va aller.
0: Vous savez donc qui vous appelle?
2: Alors, j'étais à la radio.
0: Bah oui.
2: Si je ne me trompe pas, je crois que c'est RTL.
0: Eh ben, vous ne vous trompez pas, Laurence. Oh, vous gagnez le séjour dans un camping Tikayan.
2: Oh, mais c'est merveilleux. Pour une fois que je gagne, c'est génial.
0: Non seulement pour une fois, mais pour une deuxième fois, parce que vous avez déjà gagné avec nous.
2: Oui, bien sûr. Oh, comment vous remercier, c'est trop beau.
0: Ah bah écoutez, on est ravis que vous soyez aussi heureuse, Laurence. Vous êtes à Comines, dans le Nord, et vous avez donc gagné cette semaine en mobilhome pour 4 personnes dans un camping Tikayan. Vous choisirez la Côte d'Azur ou le Verdon. Et vous savez déjà avec qui vous allez partir ou pas du tout?
2: Oh, bah écoutez, là, sur le coup, non, pas du tout, mais je vais trouver très très vite. Dans la journée, c'est bon, ce sera trouvé.
0: Bon. Vous avez eu déjà des vacances cet été ou pas encore?
2: Ah ben oui, là, je suis en grandes vacances. Là, c'est la retraite, donc c'est bon, je vais avoir le temps.
0: Eh ben, vous allez prolonger le plaisir dans ce camping Tikayan. Je vous souhaite d'avance un excellent séjour, Laurence.
2: Oh, bah écoutez, je remercie vraiment RTL, je remercie tout le monde.
0: Eh ben, je vous en prie, Laurence, je vous souhaite une belle journée et bonnes vacances à vous. Et bonjour à l'équipe d'RTL Matin, Vincent de Rosier.
3: Bon. Bonjour Miguel, bonjour Thibaut.
0: Ça va bien?
3: Ouais, ça va très bien. On est avec Anthony Kazmarek là.
4: Oh, bonjour.
0: On va vous l'embrasser.
3: On parlait du ciel, du sol. On était en train de parler d'un peu tout là. Et puis on vous écoutait.
0: Eh ben, c'est un plaisir d'être avec vous et de vous souhaiter une belle matinale et à lundi.
3: Bon week-end à vous. Merci. Tous les billets se sont arrachés en quelques heures. 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Surdiplômé, oui, mais au chômage. Ce sera notre RTL événement aujourd'hui. Le chiffre atteint 21% chez les moins de 25 ans. À 8h15, on évoquera un rapport alarmant, mais passé inaperçu en plein cœur de l'été. Comment enrayer la mortalité infantile alors que la France décroche par rapport à ses voisins européens? On en parlera avec Isabelle Derendinger, c'est la présidente de l'Ordre des sages-femmes, et Paul-André Colombani, député et auteur d'une proposition de loi sur le sujet. Nous sommes le vendredi 7 août. Bonne fête à tous les Gaétans et Gaétanes. Bon anniversaire à Charlize Theron, Calypso dans l'Odyssée, 51 ans, et David Duchovny. 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
3: Le journal de 6h, c'est avec Fanny Marceau. Bonjour Fanny.
5: Bonjour Vincent, bonjour à tous.
3: Elle a eu un jouet dangereux entre les mains de nos enfants.
5: Une boule colorée, rigolote à malaxer, mais toxique. L'une d'elles a conduit un enfant de 8 ans au service des grands brûlés de Lille. On vous raconte tout dans ce journal. Le retour du hantavirus, un cas détecté en Espagne. Un touriste passé par plusieurs régions de France, mais les autorités se veulent rassurantes. Dans ce journal également, la magie de Vladimir Poutine qui fait baisser les prix du pétrole. La magie du cinéma, remède à la canicule. Et d'Angèle, qui a sorti un nouveau titre cette nuit.
3: C'est une affaire qui choque tous les parents. À Saint-Omer, dans le Pas-de-Calais, un enfant de 8 ans est grièvement brûlé après l'explosion d'une balle anti-stress.
5: Elle s'appelle Squishy. C'est une sorte de petit jouet souple qui s'écrase avec la main et dont la texture est censée apaiser. Les enfants en raffolent. Melvin en avait reçu un pour son anniversaire. Il aurait subitement explosé, lui causant des brûlures au second degré sur le visage. Romaric Caillet.
6: Oui, sur les images partagées par la maman de Melvin, on le voit lèvres gonflées avec des cloques, la peau rougie et écorchée. Le liquide visqueux présent dans la balle a laissé des traces sur son visage. Des brûlures profondes qui choquent les parents rencontrés devant le magasin où le jouet a été acheté.
7: Moi je dis, c'est grave, hein. Ça a été fort brûlé. Hein. Moi j'ai vu les images de ce petit, 8 ans, c'est jeune et est-ce que... Il va avoir des séquelles, hein, c'est certain.
8: C'est horrible, ça peut être n'importe qui et on ne veut pas que ça arrive à notre enfant, quoi, surtout.
6: Hospitalisé en urgence au centre des grands brûlés de Lille, Melvin devra subir une greffe de la peau sur le torse. Contactée, la mère dit être épuisée mais tenait à alerter. Elle a porté plainte, la balle est très à la mode chez les plus petits.
7: Mais mes petits-enfants, non. Donc dans la famille, on a dit il faut les jeter. Et de l'intérieur, on ne sait pas ce qu'il y a dedans.
9: Mais c'est certain qu'il doit y avoir un meilleur contrôle dans la fabrication et avant d'expédier.
8: Maintenant qu'en fait, ils en vendent partout. J'ai vu ça, ils en vendent vraiment partout. Et en fait, c'est pas forcément contrôlé à 100%.
6: Une enquête a été ouverte par la répression des fraudes pour contrôler la conformité de la balle. Le magasin, lui, a refusé de communiquer.
5: Romaric Caillet, 1 000 000 de personnes évacuées hier soir aux Halles de Bayonne en raison d'une fuite de gaz dans un bar. Les habitants de 170 logements alentours ont dû être mis à l'abri, des rues bloquées, des immeubles confinés. Le temps de l'intervention des pompiers, les riverains n'ont pu regagner leur logement que très tard dans la nuit.
3: C'est une information RTL. Un deuxième narcotrafiquant interpellé en Algérie à la demande de la France.
5: Rachid Djea, l'un des parrains du réseau de la Castellane à Marseille, considéré comme un allié de la DZ Mafia, a été arrêté ce lundi et placé sous contrôle judiciaire.
3: À 6h03 sur RTL, le retour de l'hantavirus. Un nouveau cas a été confirmé en Europe.
5: Le patient est un vacancier sud-américain en voyage. Il est notamment passé par la France avant de s'isoler dans le nord-ouest de l'Espagne avec ses proches. Mais les autorités se veulent extrêmement rassurantes, Flora Granchette.
10: Il s'agit d'un touriste originaire d'Argentine qui a voyagé en France mi-juillet. Il a contracté le virus Andes, le même qui avait contaminé des passagers d'un bateau de croisière en mai dernier. Mais Santé publique France se veut rassurant. Cette fois-ci, c'est un cas isolé. L'homme n'a eu qu'une forme légère de la maladie et ne présente plus de symptômes actuellement. Par mesure de précaution, il s'est isolé avec sa famille en Galice, où il passait des vacances. On ne sait pas encore où ni quand le patient a été contaminé. La période d'incubation de ce type de virus est de 1 à 6 semaines. L'objectif pour les autorités sanitaires françaises et espagnoles est désormais de retracer le parcours du touriste pour retrouver de potentiels cas contacts. On sait qu'il a au moins transité par 3 régions françaises, la Normandie, la Nouvelle-Aquitaine et l'Île-de-France.
5: Flora Granchette, l'hantavirus qui avait contaminé une retraitée française en mai dernier sur le navire MV Ondius. Elle avait été rapatriée dans un état grave avec 4 autres Français. Le ministère de la Santé a annoncé hier qu'elle est sortie de réanimation après presque 3 mois dans ce service hospitalier. Et elle a été transférée dans un centre de convalescence.
3: Une enquête du parquet national antiterroriste ouverte à présent en Corse après les menaces du FLNC, le Front de Libération Nationale Corse.
5: Lors d'une conférence de presse clandestine, les membres de ce groupe indépendantiste, armés et cagoulés, ont proféré des menaces, notamment contre les non-corses qui viendraient à s'installer sur l'île. « Restez chez vous », disent-ils, « ou ne vous considérez pas en sécurité sur notre territoire national ». Dans leur viseur également, le projet d'évolution institutionnelle de l'île de Beauté, voté le 23 juin dernier à l'Assemblée nationale, une mascarade, selon eux, pour Pascal Zagnoli, qui est le secrétaire général du Parti de la Nation Corse, favorable au texte sur l'autonomie, ce communiqué et cette mise en scène sont pour le FLNC une manière tout simplement d'exister.
11: Je pense qu'au-delà de vouloir influencer le débat, je pense qu'il y a malgré tout la volonté surtout d'être présent au sein du débat, parce que il faut pas oublier que le processus de Beauvau a été ouvert après l'assassinat en prison d'Yvan Colonne en mars 2022. Je pense qu'il y a aussi une volonté militante et peut-être militaire aussi de se remettre un petit peu au centre du jeu dans le cadre de ce processus, y compris pour dénoter des positions qui ont été jusqu'alors portées par une majorité d'élus insulaire. Et au-delà de la seule question du processus de Beauvau, il y a aussi la volonté de remettre en avant la situation globale que l'on connaît en Corse avec l'envolée des prix, l'envolée du foncier, une situation sociale, économique et démographique qui est extrêmement préoccupante chez nous en Corse.
5: Pascal Zagnoli, joint pour RTL par Mathis Lang.
3: À 6h05 sur RTL, un coup dur pour Meta aux États-Unis, la maison mère de Facebook, Instagram et WhatsApp, condamnée à payer 567 millions de dollars.
5: Oui, un fonds de réparation des dommages causés aux mineurs par ces plateformes. Une première pour un réseau social aux États-Unis. Décision d'un juge du Nouveau-Mexique qui estime l'entreprise responsable d'un trouble à l'ordre public. L'argent versé servira notamment à financer sur 5 ans des programmes de santé mentale et de prévention pour les jeunes. En Russie, cette drôle d'histoire à Krasnoïarsk, c'est à 4000 km de Moscou, lundi dernier, les prix de l'essence ont chuté drastiquement d'un seul coup. Conséquence, une pénurie de carburant. Mais d'où venait cette baisse surprise à la pompe? De la visite, tout aussi surprise, de Vladimir Poutine. Il n'en fallait pas plus aux habitants pour s'amuser des pouvoirs magiques du maître du Kremlin, Sophie Jousselin.
12: Oui, à Krasnoïarsk, comme partout en Russie, conséquence des attaques répétées de Kiev sur les installations pétrolières, on fait la queue à la pompe à essence, sauf lundi dernier. Sur ce compte Telegram où s'épanchent les habitants de la région, ce conducteur a cru rêver.
13: Vous allez pas me croire, il y a que trois voitures devant moi. J'étais à deux doigts d'être le premier.
12: Mais la traversée de la ville par un long cortège de voitures et de forces de sécurité a rapidement permis de lever le voile sur ce mystère.
14: Vladimir Poutine est là et l'essence est de retour, comme par magie.
12: Pas dupe, les habitants ont également adressé quelques réflexions moqueuses aux pompistes.
15: Vous vous êtes dit que le président venait chez nous et donc vous avez décidé de nous surprendre avec des prix fantastiques.
12: Cette habitante, amusée, a elle invité le président russe à revenir plus souvent avec sa baguette magique.
16: On n'a pas fait la queue, on n'a pas payé les 140 roubles, mais seulement 67. Et tout ça grâce à Vladimir Poutine. Merci beaucoup. Revenez quand vous voulez.
12: Mais l'effet Poutine n'a que peu duré. Le maître du Kremlin à peine reparti. Les pompistes réajustaient les prix à la hausse.
5: Sophie Jousselin du service international d'RTL.
3: 8 départements en vigilance orange canicule aujourd'hui dans le sud-est du pays.
5: Anthony Kaczmarek nous en dira plus tout à l'heure. Mais il y a un remède à la chaleur qu'on peut vous livrer dès maintenant et que vous connaissez probablement. C'est le cinéma. Les Français l'ont bien compris. 18 millions de tickets vendu au mois de juillet, plus 20% en un an. L'occasion de se rafraîchir en découvrant des films très variés, Marie Jiquel.
17: Et oui, le refuge anti-canicule de l'été, ce n'est plus la piscine, c'est la salle de cinéma climatisée et certains films ont vu leur destin changer, à commencer par la bataille de Gaulle. Après un démarrage timide à sa sortie début juin, ce diptyque consacré au général a trouvé son public. Les deux volets ensemble dépassent les 4 millions de spectateurs. L'autre atout de cet été, une offre très large, il y en a pour tous les publics. Animation, comédie, action, quel que soit le genre du grand spectacle qui donne envie de voir les films sur grand écran. Et en parlant de grands spectacles, le mastodonte de l'été, c'est l'Odyssée. 3 semaines après sa sortie, le voyage d'Ulysse imaginé par Nolan frôle déjà les 5 millions d'entrées. Autre blockbuster, le nouveau Spider-Man, 3 millions d'entrées en 7 jours, meilleur démarrage de l'année en France. Côté animation, ça marche aussi. Toy Story 5 dépasse les 4 millions. Les Mignons, les 2 millions et demi. Enfin, touche française rafraîchissante de l'été, de la comédie française. Le film sorti il y a 2 semaines approche les 600 000 entrées.
18: Vous parlez tous en même temps.
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5: Marie Jiquel. Et puis, c'est la surprise de la nuit. Vous ne la reconnaissez peut-être pas là comme ça, mais c'est Angèle, la chanteuse belge, qui vient de surprendre tout le monde en dévoilant un duo avec la DJ belge Amélie Lens, intitulé Run, qui veut dire courir en anglais, un morceau qui figurera sur Aura, le tout premier album studio d'Amélie Lens. Il est attendu pour le mois prochain.
3: Heureusement que vous me l'avez dit, parce que je ne l'avais effectivement pas reconnu.
5: Et voilà.
3: En même temps, il est 6h09 sur RTL, les courses, Fanny, avant de partir. Alors c'est un départ en nocturne, départ 20h15 à Cabourg.
5: Alexandre de Kopman vous conseille de jouer le 12, le 9, 9, le 6, le 15, l'As, le 3, le 14 et l'outsider d'RTL, c'est le 6, Jockey.
3: Merci Fanny Marceau, vous revenez à 7h. Et bonjour Anthony Kaczmarek.
20: Bonjour Vincent, bonjour à tous.
3: On parlait des départements en vigilance orange canicule, mais c'est de la fraîcheur au nord ce matin.
20: Exactement, les températures sont fraîches pour la saison. Pour une fois, profitez-en pour aérer vos logements. D'ailleurs, envoyez-nous vos températures au 64 900. Vous commencez votre message, votre SMS par le mot matin. 99 centimes le message, comme Hervé qui est à Chatou, qui a 11 degrés actuellement, 14 degrés pour la capitale et puis on descend même jusqu'à 5 degrés seulement actuellement à Équilly dans la Manche, tout comme à Rouvroy-les-Merles dans l'Oise. Bon, en revanche, c'est toujours insupportable près de la Méditerranée, 29 degrés à Porquerolles, 27 à Toulon, à Montpellier et à Marignane, température relevée à 6 heures par Météo France. Cet après-midi, ça y est, ça va déjà repartir à la hausse avec 21 degrés à Cherbourg, 23 à Brest, 26 à Lille et à Biarritz, 28 degrés à Paris, à Orléans et à Tours, 30 degrés à Clermont-Ferrand et à Saint-Etienne. Et d'ailleurs, sur la moitié sud, vous serez souvent entre 31 et 37 degrés cet après-midi avec une canicule qui se poursuit dans 8 départements du sud-est en vigilance orange. De la vallée du Rhône à la Provence et à la Corse, vous aurez 31 à Nice et à Lyon, 33 à Bordeaux, à Toulouse et à Montélimar, 35 à Marseille et Avignon, 36 à Nîmes et à Toulon, 37 degrés à Perpignan et localement 38 à 40 degrés dans les terres des départements du Var et du Gard. On a aussi une vigilance rouge aux feux de forêt dans 3 départements du sud-est, le Var, le Vaucluse et les Bouches-du-Rhône. 9 autres sont en orange. Alors pourquoi? Parce que déjà il fait toujours aussi sec, toujours aussi beau et que le vent souffle Mistral et Tramontane jusqu'à 60 km à l'heure en rafale toute la journée. Sinon c'est le soleil qui va s'imposer partout.
3: Pas d'accalmie, le vent toute la journée.
20: Toute la journée. Le soleil sera là partout avec juste un petit risque d'orage en montagne en fin de journée.
3: Merci Anthony et à tout à l'heure.
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3: 6h13 sur RTL, RTL sur la route de l'été. Comme chaque matin, nous sommes avec vous à vos côtés en vacances sur la route ou à la maison. Direction aujourd'hui le Gers et le village de Lavardin, ce petit village de 360 habitants, l'un des plus beaux de France à quelques kilomètres d'Auch. Le café de la rue principale a fermé à l'automne dernier et ce sont les habitants qui ont décidé de le rouvrir cet été. Bonjour Patrick Tégéro.
23: Bonjour.
3: Vous avez eu le coup de foudre, Patrick?
23: Ah oui, c'est une belle histoire de partage et de passion. D'abord, Lavardin, c'est un village de pierre blonde aux fenêtres aux couleurs douces avec des fleurs partout où il peut en pousser. Au pied du village, le bistrot disparaît sous les plantes grimpantes. Chloé préside le comité des fêtes et donc gère le café municipal qui est complet ce midi.
24: Oui, il y a un monde fou ici. L'histoire de ce lieu, c'est un café fermé depuis 8 mois qui manquait beaucoup aux habitants et donc une cinquantaine de bénévoles lavardonnais qui ont décidé de réouvrir le café depuis le 26 juin. Nous sommes ouverts tous les jours et nous sommes tous les jours très débordés. Moi, aujourd'hui, je fais la gestion, je fais du service de temps en temps, je vais faire les courses, je vais à la banque, je fais plein de choses. Et tous les bénévoles qui sont là font à peu près pareil que moi.
23: Martine est derrière le comptoir.
25: Alors, une planche, 2 bières,
26: oui,
25: et une limonade.
26: D'accord.
25: Parfait, merci. Je te fais ça.
27: Ah, c'est trop bien d'avoir fait ça. Je trouve ça génial, moi. Plutôt que de rester chez soi tout seul, eh ben, on peut venir le soir à la terrasse. Enfin, je trouve ça très sympa.
28: Mon nom, c'est Sabine. Je suis hollandaise. J'habite ici depuis 10 ans. Vous avez vu, hein, toute la terrasse est pleine. Oui, c'est magnifique et aussi ça donne une atmosphère très sympa sur, dans le village aussi.
0: Bonjour madame, je peux vous embêter un instant?
1: J'ai la friture qui est en cours. Voilà. Je me suis inscrite pour les tours de rôle pour tenir le bistrot. On ne peut pas imaginer que, ça, que ce café fonctionne pas. Voilà. Donc ben, on s'y met tous.
23: Comme beaucoup, Françoise est retraitée et le Benjamin est en cuisine. C'est Gaspard, il s'occupe des planches.
2: Charcuterie, fromage et friture.
0: Quel âge avez-vous?
2: J'ai 14, bientôt 15.
0: Et pourquoi vous êtes retrouvé là?
2: Parce que j'aime ça.
23: Tarif très raisonnable, les planches vont de 10 à 25 euros et on peut finir le repas avec une gaufre au sucre à 3 euros.
3: Et les clients alors Patrick, qu'est-ce qu'ils en pensent?
23: Que du bien, et ce n'est pas pour rien d'ailleurs que la terrasse sous la glycine affiche complet à tous les services. Rosane est venue en famille depuis la Bretagne.
4: Et c'est charmant, c'est vivant, c'est convivial, ça paraît familial, ouais, c'est chouette. Ouais.
23: Julie et son compagnon sont de la Sarthe.
6: C'est chouette qu'il y ait encore des gens qui veulent maintenir un café comme ça, qui fonctionne. Dans un si petit village, c'est joli. Il n'y a rien à redire, c'est très bon, on est servi rapidement, tout est parfait.
23: Jacques est tout simplement de la Verdance.
7: Ah mais moi je viens par plaisir et pour me restaurer et boire un coup, comme vous voulez. Vous pouvez le voir aujourd'hui, oui.
0: Ouais.
7: Et après, s'ils ont besoin de moi, un jour, je viendrai. Ouais.
23: Claude, le maire du village, est ravi.
8: Ça fait un engouement pour les visiteurs, mais un engouement aussi pour tous les Lavardonnais qui viennent faire du bénévolat. Et on le voit, là, il y a 4-5 personnes en permanence qui se relaient, c'est super pour nous. Ça recrée des liens avec des gens qui se voyaient moins, qui se sont inscrits en tant que bénévoles, qui échangent tout le temps. Et oui, il y a une très belle dynamique.
23: La Verdance mérite aussi le détour pour son village avec une belle église fraîchement restaurée et son château majestueux qui abrite cet été une très riche et formidable exposition sur D'Artagnan, l'enfant célèbre du pays, car il est né à Lupiac à quelques kilomètres d'une très jolie route.
3: Eh bien, merci beaucoup pour ce trajet avec vous, RTL sur la route de l'été, Patrick Tégéraud, plus près de vos excursions. Dans un instant, ça va beaucoup mieux aussi l'été, les dangers des microplastiques avec la diététicienne Violette Baboxet. Ensuite, ce sera les tête-à-tête de Laissez-vous tenter, Marie Jiquel, qui rencontre le compositeur et interprète suisse Stéphane Escher avant le retour de l'info à 6h30. À tout de suite.
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3: Ça va beaucoup mieux aussi l'été tous les matins. C'est Violette Baboxet, diététicienne, qui vous donne des conseils pour vous sentir bien et prendre soin de vous. Bonjour Violette.
36: Bonjour Vincent, bonjour à tous.
3: Vous allez publier le 26 août prochain le grand guide de la nutrition et de la perte de poids aux éditions Marabout ce matin. On va évoquer avec vous le danger des microplastiques. Selon certains articles, notre cerveau en contiendrait l'équivalent d'une cuillère, c'est effrayant. Alors Violette, pour commencer, est-ce que cette information est fiable ?
5: Alors, cette affirmation, elle vient bien d'une étude qui a été publiée l'année dernière dans une revue scientifique qui est très sérieuse. Les chercheurs ont analysé des tissus humains après des autopsies et ils ont effectivement retrouvé des particules plastiques dans différents organes, y compris le cerveau. Mais il faut quand même fortement nuancer l'interprétation qui a parfois été faite de cette étude, parce que mesurer précisément la quantité de microplastiques présents dans un organe, c'est extrêmement compliqué sur le plan technique.
3: Et pourquoi ?
5: Parce que le cerveau, c'est un organe qui est très riche en graisse et les méthodes utilisées, elles ont parfois du mal à distinguer parfaitement les molécules de graisse des particules plastiques. Donc le chiffre très spectaculaire qu'on entend parfois d'une cuillère de plastique dans le cerveau, il repose sur des estimations qui sont encore très débattues par les scientifiques eux-mêmes.
3: Malgré tout, on a bien des microplastiques dans le corps.
5: Oui, ça malheureusement on le sait aujourd'hui, on retrouve des microplastiques un peu partout dans notre environnement, on en trouve dans l'eau, dans les aliments, l'air ou encore dans certains textiles. Et comme ces particules sont devenues omniprésentes, nous y sommes tous exposés quotidiennement. Ils peuvent arriver dans notre alimentation via l'eau en bouteille, via certains emballages ou ustensiles de cuisine, mais aussi plus largement à travers la pollution de l'environnement. Les océans, par exemple, contiennent aujourd'hui énormément de microplastiques qui peuvent ensuite se retrouver dans certains produits de la mer.
3: Est-ce qu'on sait quelles conséquences ça a sur notre santé ?
5: Pas encore précisément, c'est important quand même de le dire honnêtement. Aujourd'hui, on ne sait pas exactement quelle quantité de microplastiques reste dans le corps, combien de temps, ni avec quels effets. Donc certaines études évoquent de possibles effets neurologiques, mais ça reste pour l'instant une hypothèse qui est encore en cours d'exploration. On manque de recul pour savoir quel niveau d'exposition représente réellement un danger pour l'être humain.
3: Ce n'est pas du tout rassurant, mais pas de panique pour autant, c'est ça qu'il faut retenir ?
5: C'est un petit peu ça le message, effectivement, mais il faut éviter les deux excès, soit minimiser complètement le sujet, mais aussi tomber dans une forme d'anxiété où chaque repas deviendrait vraiment une source d'angoisse.
3: Alors, pas de panique, d'accord, mais comment on fait ? Est-ce qu'on peut réduire un peu son exposition au quotidien ?
5: On peut par exemple éviter de chauffer des aliments dans des contenants en plastique, notamment au micro-ondes, privilégier quand c'est possible le verre ou l'inox, ou encore éviter les produits industriels très emballés. Mais il faut aussi garder du recul. Aujourd'hui, les facteurs qui influencent le plus notre santé, ce sont ceux que vous connaissez déjà, donc le tabac, l'alcool, le sommeil, l'activité physique, ou encore juste l'équilibre global de son alimentation. Donc même si les microplastiques sont un vrai sujet de recherche, le plus important pour votre santé, c'est de continuer à agir en priorité sur les facteurs qui sont déjà très clairement démontrés.
3: Et merci beaucoup Violette Baboxé. On retrouve tous vos conseils santé et bien-être sur les réseaux sociaux, sur Instagram violette.diète et bientôt, on le rappelle, votre livre de conseils, le grand guide de la nutrition et de la perte de poids qui paraîtra le 26 août aux éditions Marabout est déjà disponible en précommande. À lundi.
5: À lundi.
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3: À 6h22 sur RTL, dans moins de 10 minutes, ce sera le journal de 6h30. On vous parlera notamment du prix des consoles de jeux vidéo qui flambent. Switch, PlayStation, Xbox, plus 200 euros en moyenne. Les composants flambent et c'est les joueurs qui trinquent.
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3: Il a sorti un album à l'automne dernier qu'il a conçu chez lui en Suisse, inspiré par la lumière et la nature. L'inclassable Stéphane Escher, bientôt en tournée pour présenter son 18e opus Poussière d'or. Il revient pour Marie Jiquel sur son processus de création.
5: Bonjour Stéphane Escher.
12: Bonjour.

0: C'est le titre de votre nouvel album. C'est aussi le titre d'une des chansons de l'album. Cette poussière d'or, c'est ces petites particules de poussière, c'est ça qui sont éclairées par la lumière?
1: Poussière d'or, c'est la lumière. J'adore la lumière. Je la regarde tout le temps. J'essaie de faire un peu une musique un petit peu lumineuse. C'est ça un peu mon but avec cette chanson et tout un disque. Oui, c'est une chanson. Une chanson, ça dure 3 minutes. Et on peut prendre des gens dans les bras pendant 3 minutes. C'est un peu ça l'idée de tout ce disque. Prendre quelqu'un dans les bras pour 3 minutes. Après, je le laisse seul dans la merde de nouveau. Je rigole, bien entendu.
0: Est-ce que vous avez déjà été dans l'incapacité de réconforter quelqu'un?
1: Oui, moi-même, par exemple. J'aime bien être, oui, retiré, pudique. Mais de temps en temps, j'ai quand même envie d'être très, très personnel. Et très, très... Si je vous dis, je prends des gens dans mes bras avec ces chansons, c'est assez intime, quoi. On se touche.
0: Vous ressentez ça, par exemple, pendant les concerts ou ce besoin de contact, quand même?
1: Je fais aussi une tournée dans des théâtres où ça s'appelle Seul en scène. Et dedans, il y a un moment où je retourne à mes débuts, qui étaient des musiques électroniques, et je m'assois au piano. Et normalement, dans le texte, je tourne vers le public. Je dis, vous avez vu ça? 40 ans de la musique électronique. Au piano.
0: Quel regard vous portez sur votre carrière?
1: Superbe. J'adore ma vie.
0: Alors vous étiez dans le haut ou dans le bas en composant cet album?
1: La composition, c'est un monde où on est vraiment un petit peu seul, mais on est maître des lieux. Ça veut dire c'est plutôt joyeux à la fin. J'ai commencé en été d'écrire aussi. C'est assez rare. Normalement, je commence à écrire le 31 décembre.
0: À chaque fois?
1: Normalement, oui, parce que j'ai si horreur de ce moment que c'est comme les anniversaires, que c'est une date.
0: Qu'on est obligé de fêter,
1: ça. Un petit peu comme ça. Et ma famille sait que mes anniversaires, faut pas me faire chier, je suis en train d'écrire. Et le meilleur moment de commencer un disque, c'est toujours le 31 décembre. Je dis, je descends plus tard. Et puis, il est au mon piano. Par contre, ce disque, il était vraiment lié à l'été.

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1: J'ai reçu une très très belle maison avec une vue incroyable sur le lac Léman, près de Montreux. Vraiment une vue digne des peintures de Turner. J'ai reçu cette maison avec un piano et j'ai commencé à prendre les textes, comme toujours, de Philippe Jean, où j'ai fait un choix un peu indépendant. Je n'ai pas dit ce que je cherche dans ces textes. J'ai fait un choix un peu bizarre. Mais posez-moi pas la question, c'était quoi le choix? C'est comme dans Déjeuner en paix. Je regarde sur la chaise le journal du matin. Crois-tu qu'il va neiger? Me demande-t-elle soudain. Me ferais-tu un bébé pour Noël? J'ai jamais compris de quoi elle parle de ça. Et j'ai choisi des textes qui ont cet effet sur moi. J'ai dit, mais de quoi elle parle? Et musicalement, je voulais m'approcher de ces questions. Voilà.
2: Mais alors, vous avez trouvé ce que voulait dire Philippe Jean dans Déjeuner en paix?
1: Non, mais c'est ça la beauté d'une chanson.

0: un déjeuner en paix. Stéphane Escher qui interprète la chanson écrite par Philippe Digeon, tête à tête signé Marie Jiquel. 6h27 sur RTL. Dans un instant, c'est le meilleur des grosses têtes et le retour de l'info à 6h30.
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0: Place aux grosses têtes avec l'humoriste As qui va chez Flunch.
5: Vous savez que la première fois avec ma famille, on avait, parce qu'on n'allait pas trop au restaurant, nous on mangeait à la maison, tu vois, bon c'est pas non plus un truc de pauvre, mais on mangeait à la maison quoi. Et on est parti au Flunch, je vous jure que c'est vrai, et on a mangé, et en fait quand t'arrives au Flunch, ils te servent que les entrées en buffet. Et on a mangé toutes les entrées du buffet, nous on pensait qu'il y avait que ça. Et donc en fait on s'est gavé avec les entrées et tout, et après le mec il nous voit, on nous dit, on vous sert quoi en plat chaud? Mais nous on pensait pas qu'il y avait des plats chauds. Ouais, en fait au Flunch, faites attention, et ben en fait il y a les entrées et après il y a les plats chauds.
6: Oh, c'est mignon,
7: et
6: ton ami.
7: Tout est à volonté. Ariel, elle fait pareil au rythme.
8: Je me suis gavé de foie gras, je savais pas qu'il y avait du caviar après.
0: Et les grosses têtes, c'est tous les jours à partir de 15h30 sur RTL. Merci de vous réveiller avec nous. Nous sommes le vendredi 7 août. Renaud, vedette d'un concert d'un soir, c'était le 15 juin 92 sur RTL. Ce sera notre archive du jour dans quelques minutes. Mais pour l'instant, merci de vous réveiller avec nous. C'est RTL Matin jusqu'à 9h15. Il est 6h30.
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0: Le journal de 6h30 avec Charles Ducrot. Bonjour Charles.
9: Bonjour Vincent, bonjour à tous.
0: À la une, le prix des consoles s'envole.
9: PlayStation, Switch, Xbox se vendent jusqu'à 200€ plus cher qu'il y a encore quelques mois. On vous explique pourquoi. Dans ce journal également, l'incendie de Montserré dans l'Aude a pu être fixé dans la nuit. C'est une conséquence directe de l'affaire Liana. Le nombre de victimes de violences sexuelles a bondi de 48% sur les trois derniers mois. Et puis nous serons aux États-Unis. Donald Trump furieux contre son ministre de la Défense concernant les stocks de munitions.
0: 7 Français sur 10 déclarent jouer aux jeux vidéo, mais combien sont prêts à débourser près de 1000€ pour une console?
9: Oui, parce que les prix des consoles explosent. Après Nintendo et sa Switch, Sony et sa PlayStation, Microsoft augmente à son tour le prix de sa Xbox plus 200€. C'est en fait le prix des composants qui flambent. Flora Granchette, voilà, qui n'amuse pas du tout les joueurs.
10: Devant la boutique de jeux vidéo, Angélique regarde estomaquée le prix des consoles.
11: Aujourd'hui, ça coûte presque la moitié d'un SMIC. C'est quand même affolant.
10: La jeune femme voulait se faire plaisir et acheter la nouvelle Switch 2 de Nintendo. Mais vu son prix, elle repartira bredouille.
11: Je sais pas si aujourd'hui j'ai vraiment envie de dépenser 500€ dans une console de jeu.
10: Romain a quant à lui décidé de troquer les manettes pour un ordinateur. Beaucoup plus rentable, selon lui, qu'une console.
12: On arrive sur des prix de PC, on n'en est pas loin. Donc ouais, moi ça me choque carrément. Je pense clairement pas, moi, revenir sur une console et clairement pas en racheter une.
10: PlayStation, Nintendo, Microsoft, tous les grands constructeurs ont augmenté leur prix depuis plusieurs mois, entre 50 et 250€ de plus, selon les consoles. Leur prix actuel est même plus haut que leur prix à leur sortie il y a déjà quelques années. En cause, le coût des composants qui s'envolent, comme l'explique l'économiste Julien Pillot.
13: Vous avez tout un tas de composants qui rentrent dans la fabrication de l'architecture de la console de jeu, des disques durs, de la mémoire vive, et tous ces composants-là voient aujourd'hui leur prix augmenter, notamment du fait de la sur-sollicitation des fabricants de semi-conducteurs pour des fins d'entraînement d'intelligence artificielle qui sont servies en priorité par rapport aux consoles de jeu.
10: Et cette explosion du prix des semi-conducteurs ne devrait pas épargner la prochaine génération de consoles. La PlayStation 6 pourrait dépasser la barre symbolique des 1000€. 000 euros.
9: Flora Granchette pour RTL.
0: À 6h32 sur RTL, plus de 100 pompiers surveillent toujours ce matin le feu qui s'est déclaré hier dans l'Aude.
9: Le feu qui a pu être fixé dans la nuit après avoir grignoté 50 hectares dans le massif des Corbières. C'est dans le secteur de Montserré, près de Narbonne. Face à cette saison de tous les records sur le front des incendies, RTL et M6 se mobilisent avec le concert Solidarité Incendie qui se tiendra le 27 août prochain à l'Arkéa Arena de Floirac. Concert déjà complet, Pascal Obispo, Renaud, Zazie, M ou encore Superbus réunis sur scène afin de récolter des dons pour la Fondation de France et aider à la reconstruction. Julien Courbet présentera la soirée, il se réjouit de cet engouement.
3: Tout ira aux sinistrés de la France entière, je tiens à le préciser. C'est parce que c'est du Sud-Ouest. La Fondation de France permettra de dire je veux donner au Sud-Ouest, je veux donner au Sud-Est, je veux donner où je veux. Un, c'est s'amuser, faire la fête et ça va être un grand moment de communion parce que sur scène, on va aussi faire monter des gens qui ont tout perdu et qui vont se retrouver face à 10 000 personnes en train de les applaudir et ça va leur faire du bien, croyez-moi. Les gens répondent, alors il y a évidemment des fans, des artistes, mais il y a des tas et des tas de gens qui ont acheté des places uniquement pour dire on veut être là. Ça va être un très grand moment de communion.
9: Julien Courbet, que vous retrouverez donc aux côtés d'Éric Jean-Jean et d'Élodie Gossuin. Rendez-vous le 27 août à 21h10 sur RTL et M6.
0: Julien Courbet qui se démène pour organiser ce grand concert. Pascal Obispo aussi, il chantera, mais depuis quelques jours, il décroche surtout son téléphone pour appeler tout le monde et il sera l'invité de RTL tout à l'heure à 7h40. 6h34 sur RTL, on en vient à ce chiffre repéré par RTL, le nombre de victimes de violences sexuelles a bondi de 48% ces trois derniers mois.
9: Oui, c'est une conséquence directe de l'affaire Liana, cette fillette de 11 ans qui a donc perdu la vie en mai dernier. Conséquence de cette affaire, mais aussi des dysfonctionnements de la justice qui ont fait polémique, Sophie Neumeyer.
6: Oui, ce sont près de 53 000 victimes de violences sexuelles enregistrées par la police et la gendarmerie entre mai et juillet, soit 17 000 victimes de plus que les trois mois précédents. Cette hausse de 48% peut s'expliquer de trois façons. Avant tout, par le recensement du stock des procédures relatives aux violences sexuelles sur mineurs diligentées après l'affaire Liana et les dysfonctionnements qui ont précédé la mort de la collégienne de 11 ans. Une opération qui a permis de prendre en compte des procédures qui étaient jusque-là en attente de qualifications plus anciennes donc et qui ne figuraient pas encore dans ces données statistiques des forces de sécurité intérieure. Et puis certains de ces dossiers ont été transmis à la faveur de ce réexamen par la justice aux enquêteurs qui n'en avaient pas encore connaissance. Enfin, la médiatisation de l'affaire Liana peut aussi avoir encouragé certaines victimes de faits similaires à porter plainte, même pour des faits anciens.
9: Sophie Neumeyer du service police-justice de RTL. À retenir aussi, le parquet national antiterroriste ouvre une enquête après des menaces formulées et diffusées par le FLNC, le Front de Libération Corse, contre les étrangers, y compris les Français non-corses. Le groupe nationaliste qui ne s'est pas exprimé depuis 2 ans dénonce une colonisation de peuplement. Et puis, Marine Tondelier se dit favorable à l'interdiction du réseau social X durant la campagne présidentielle pour lutter contre les ingérences étrangères. Réaction sans détour du propriétaire du réseau Elon Musk. La chef des écologistes trahit la France. La France n'a pas à recevoir de leçons de patriotisme d'un milliardaire étranger, lui a-t-elle rétorqué.
0: L'actualité internationale justement et la colère de Donald Trump qui s'est emporté contre l'un de ses ministres.
9: Contre son ministre de la Défense, oui. Il lui aurait remonté les bretelles la semaine dernière selon le Washington Post. Carrie Newton, vous êtes notre correspondante aux États-Unis. Le président américain a demandé des comptes à Pete Hegseth concernant d'importantes pénuries de munitions de l'armée américaine.
14: En marge d'une réunion avec ses plus importants secrétaires, Donald Trump a pris Pete Hegseth entre quatre yeux et il lui a demandé pourquoi il avait été trompé sur le stock exact de munitions restantes de l'armée américaine. Pourquoi, surtout, la question des armements n'était pas encore réglée. Les experts avaient alarmé dès la première campagne de bombardement intensif de l'Iran, alors que plus de 850 missiles de croisière Tomahawk, 1000 systèmes de défense patriote et 1300 missiles balistiques avaient été tirés en quelques semaines. Mais rappelez-vous, le secrétaire de la Défense ne cessait de répéter que Washington disposait de stocks quasiment illimité. Or, 6 mois plus tard, les réserves sont au plus bas et cela explique en partie pourquoi Donald Trump a renoncé à lancer cette attaque la plus puissante depuis la Seconde Guerre mondiale qu'il avait pourtant annoncée. En attendant, Pete Hegseth a déporté la faute sur son adjoint et la Maison-Blanche dément tout l'épisode.
9: Merci Karine Hauten. On l'a appris il y a quelques minutes, une fusillade dans un lycée de Bangkok en Thaïlande a fait au moins 2 morts et 15 blessés. On ignore encore les circonstances.
0: À 6h37 sur RTL, du sport et du foot avec une nouvelle recrue pour le Paris Saint-Germain.
9: Le club a officialisé hier soir l'arrivée du milieu offensif français Maknaes Akliouche, venu de l'AS Monaco. Le joueur de 24 ans portera le numéro 11 jusqu'en 2031. Et puis en parlant de recrues, le Real Madrid de son côté a réalisé la signature la plus chère de l'histoire du club, 140 millions d'euros, bonus compris, pour accueillir l'Ivoirien de 19 ans, Yann Diomandé, Nicolas Georgerot.
15: Oui, le Real Madrid est convaincu d'avoir mis la main sur un phénomène. Cet ailier ivoirien de 19 ans seulement, virevoltant, insaisissable dans les duels, qui a émerveillé les commentateurs allemands ces derniers mois. Diomandé va devenir le premier ivoirien à évoluer sous le maillot madrilène dans la longue histoire du Real. Et le transfert est un record, un montant au total de 140 millions d'euros. Avec les bonus, c'est plus que les 127 millions de Jude Bellingham il y a 3 ans. La plus-value de Leipzig est faramineuse. Diomandé est arrivé du club espagnol de Leganés il y a un an pour 20 millions d'euros. Il quitte cette fois le club allemand pour une somme 7 fois supérieure et après 12 buts et 8 passes décisives en 33 matchs de Bundesliga. Le PSG était sur les rangs mais n'a pas voulu participer à la surenchère et a abandonné ces dernières semaines ce recrutement.
9: Nicolas Georgerot pour RTL. Et puis le Tour de France Femmes, l'étape Rennes cet après-midi à l'assaut du Mont Ventoux. Marlène Reusser, la Suissesse, toujours en jaune. Cédrine Kerbaol, la première Française du général et 8e. Départ au Voult sur Rhône à 13h15.
0: Merci Charles Ducrot, vous revenez pour le journal de 7h30. Anthony Kazmarek, cette question quotidienne presque. Est-ce qu'il y aura des nuages aujourd'hui?
16: Eh bien quasiment pas pour ce vendredi, car ce sont les hautes pressions qui s'imposent à nouveau sur le pays. L'anticyclone, résultat, le ciel sera tout bleu. Quasiment partout, on aura juste un petit voile de nuages, mais extrêmement discret sur le quart nord-ouest. On a quelques brouillards ce matin, c'est le cas à Brest, à Deauville et à Cazaux en Gironde. Ils vont vite se dissiper. Et puis cet après-midi, peut-être quelques passages nuageux quand même sur le Nord-Pas-de-Calais. Et puis un risque d'averse sur la montagne Corse et d'orage sur le sud des Alpes et l'est des Pyrénées. Sinon, ce sera du tout bleu avec du vent, une brise près des côtes de la Manche, à vent de nord à 40 km à l'heure en rafale. Et toujours ce Mistral et cette tramontane près de la Méditerranée toute la journée sans répit jusqu'à 60 km à l'heure en rafale. Et ça, évidemment, ça renforce le risque de feux de forêt. Un risque très élevé dans le Var, le Vaucluse et les Bouches-du-Rhône. Risque élevé dans 9 autres départements du sud-est. Alors ces températures, plutôt étonnante hein, ce matin. Il fait seulement 4 degrés à Flers dans l'Orne, 5 à Vire dans le Calvados. Du côté de Lille, il ne fait que 10 degrés. Ça n'était pas arrivé depuis le 15 juin. 9 degrés à Rouen, pareil, pas arrivé depuis le 11 juin. Donc des températures fraîches, profitez-en pour ouvrir, pour aérer. Au sud, ça reste trop élevé pour la saison. Hein. Souvent 15 à 21 degrés déjà. Et même 27 degrés au Cap Corse, 26 à Marseille et à Nice. Et alors cet après-midi, ça y est, ça repart à la hausse grâce à l'ensoleillement. 21 degrés pour Cherbourg, 23 à Brest, 26 à Lille, 28 à Paris, 31 à Lyon et à Strasbourg, 33 à Bordeaux et à Toulouse, et toujours 35 à 39 degrés, localement 40, dans les 8 départements du sud-est en vigilance orange canicule.
0: Profiter de la fraîcheur au nord ce matin, hein, bah voilà, ça remonte. Hein.
16: Exactement, vigilance orange canicule de la vallée du Rhône à la Provence et à la Corse.
0: Merci Anthony Kazmarek, à tout à l'heure.
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0: Et tout l'été, RTL célèbre ses 60 ans. Votre radio vous propose de plonger à cette occasion dans les trésors de ses archives pour revivre de grands moments qui se sont déroulés sur notre antenne. Le grand studio de RTL accueille les plus grandes stars de l'époque. C'est le chanteur Renaud qui vient offrir un concert d'un soir aux auditeurs de RTL et au micro de Francis Zégut. Il évoque ses débuts à venir au cinéma dans Germinal, le roman de Zola adapté par Claude Berry. Renaud, le provocateur, est aussi un grand timide, rongé par le trac. RTL, nous sommes le 15 juin 1992.
17: Mesdames et messieurs, j'ai le plaisir, et Madame RTL a le plaisir d'accueillir ici, ce soir, pour son dernier concert parisien, Renaud et sa bande de vieux pirates.
18: Merci, alors, bonjour, bienvenue chez moi. Ça va, vous êtes en forme?
17: Bon, le cinéma, tu vas tourner bientôt, je crois.
18: Ouais.
17: Où tu as quand même subi les tortures de Claude Berry pour interpréter Pénétrator dans Germinal, c'est ça?
18: Ouais.
17: Pénétrator l'entier.
19: C'est Étienne Lantier, il s'appelle.
17: Le fils.
19: Non, c'est pas mal. C'est
17: non,
19: pas mal.
17: Non, le fils de Gervaise, oui, absolument, voilà. Absolument. T'aurais voulu interpréter un autre rôle dans ce film ou...
19: J'aurais voulu rien interpréter du tout. C'est pas mon métier, je suis pas sûr, je suis certain de pas avoir les qualités pour ça. Et je voulais pas, et il m'a tanné pendant 2 ans, il m'a dit si, tu veux. J'ai dit non, je veux pas. Et finalement, comme je sais pas dire non, surtout quand on me demande gentiment, et que surtout quand c'est des gens si charmants, intelligents, sensibles, chaleureux, humains que Claude Berry, j'ai fini par dire bon, bah écoute, je me... Quoi, la pommade? Vous le connaissez au moins, vous?
20: Ouais.
19: Bah alors, qu'est-ce que vous en savez? Alors, c'est un mec génial. J'ai fini par dire oui. Je lui ai dit, je te préviens, je suis nul. Tu prends un risque énorme. Tu prends juste un risque, quoi, pas énorme, 15 milliards.
17: Oh, c'est rien.
19: Le risque, le prix du film.
17: Quoi. C'est un bon de l'asthme.
19: Je suis pas comédien. Je saurais pas le faire. Je saurais pas exprimer les sentiments que je ressens pas. Surtout devant 40 techniciens, les caméras et tout. Et il m'a dit, de toute façon, c'est pas dur. Si c'est pas toi, je fais pas le film parce que le personnage, c'est toi. Le rôle, c'est toi. J'ai dit, bon, bah, j'ai fini par céder. J'ai fini par céder. Puis voilà. Alors, ça commence début août. Tintintin. C'est pas l'homme qui prend la mer, c'est la mer qui prend l'homme. Ta main, la mer, elle m'a pris, je me souviens.

0: Renaud, qui ne sait pas dire non, et tant mieux, hein, vedette du concert d'un soir, c'était le 15 juin 92 sur RTL. Pour info, cette année-là, le film Germinal va attirer plus de 6 millions de spectateurs dans les salles, avec donc Renaud en vedette. Encore une pépite proposée par Olivier Letreux et le service documentation de RTL. Demain, une nouvelle archive. Allez, on vous donne un indice. Tiens, Anthony, si je vous fais écouter ça.
1: 1998.
0: Eh oui, on va parler foot demain. Ce sera la finale France-Brésil. Allez, je vous donne le score même, 3-0. Dans un instant, c'est les objets conso de l'été avec Johanna Chabas, le match des jeux de plage.
2: Les raquettes restent toujours très populaires sur le sable, mais d'autres jeux commencent à gagner du terrain. Je vous montre tout ça.
0: On a hâte, et puis juste après, ce sera Agnès Bonfillon qui va brosser le portrait du chanteur principal du groupe de K-pop mondialement connu BTS. Il s'appelle Jungkook. Et l'info à 7h, bien sûr, avec dans le journal de 7h de Fanny Marceau, cette information RTL, un allié de la DZ Mafia qui a été interpellé en Algérie. C'est l'un des membres les plus influents du réseau de la Castellane à Marseille. Info RTL, à tout de suite.
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0: C'est l'heure des conseils conso de l'été avec Johanna Chabas. Bonjour.
17: Bonjour.
0: Chaque matin, on revient sur un classique de vos vacances d'été. Ce matin, Johanna, vous nous faites découvrir les dernières tendances des jeux de plage.
17: Oui, parce que bien sûr, il y a les raquettes, le ballon de foot. Mais cet été, la star que vous allez voir partout, c'est le spikeball. C'est en fait un filet qui est posé à quelques centimètres du sol. Ça ressemble un peu à un mini trampoline. Et vous avez une balle. Ça joue en équipe, 2 contre 2. Les joueurs se mettent autour de ce filet rond. Et en fait, il faut taper la balle pour qu'elle tombe sur ce trampoline et rebondisse. L'équipe d'en face doit alors la réceptionner, un peu comme au volley, et la renvoyer sur le filet, ainsi de suite. Si la balle tombe au sol, le point est perdu. Alors, Spikeball, c'est le nom le plus connu en France, mais c'est en fait le nom de la marque. Le jeu en lui-même s'appelle le Round Net. Et justement, de savoir ça, ça peut vous permettre de payer moins cher, parce qu'un kit de Spikeball, c'est 80€. Ceux des autres marques de Round Net sont à 40€, donc 2 fois moins cher. Pas besoin de se balader avec le filet qui est déjà fait et qui prend un peu de place. Ça se démonte, ça se met dans un petit sac et c'est pour ça, vous les verrez sur la plage à coup sûr cet été.
0: Johanna, on remarque aussi un retour d'anciens jeux avec une pointe de nostalgie.
17: Oui, déjà le cornhole, ce jeu de foire où on a une planche de bois qui est penchée vers nous avec un trou à son sommet. Il faut lancer des petits sachets dans ce trou. On voit ce jeu revenir dans pas mal de guinguettes qui sont elles aussi de plus en plus populaires. La pétanque aussi a toujours autant de succès, ça je vous en reparlerai prochainement. Et puis il y a une entreprise française qui fait revivre un jeu qui avait disparu. Lors d'une brocante, un curieux trouve une vieille boîte de jeu avec l'inscription Palais Match. C'est un mélange entre la pétanque, justement, et le palais breton. Alors, accrochez-vous, je vous explique les règles. Un dé est lancé au sol, vraiment comme un cochonnet. Ensuite, vous avez 4 palais avec des numéros que vous lancez à tour de rôle. Le but est d'être le plus proche possible de ce dé. L'équipe la plus proche emporte la manche. Et pour le nombre de points, on additionne les chiffres qui sont inscrits sur les palets proches du dé. Et on les additionne ensuite à la valeur du dé. Ça va, vous l'avez ? Ça peut paraître compliqué, mais on prend le coup de main assez vite. Et en retrouvant cette vieille boîte, l'entreprise a donc repris la licence et a commencé à recommercialiser ce jeu. Le kit de Palais Match coûte 50€ et vous permettra de détonner dans un parc ou une plage où tout le monde joue soit à la pétanque, soit au molki.
0: Et ça permet en plus de faire un peu de calcul mental. Il n'y a pas que la pétanque ou le molki dans la vie. Merci beaucoup Johanna Chabas.
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0: À 6h49 sur RTL, l'heure du visage du jour avec Agnès Bonfillon. Bonjour Agnès.
1: Bonjour, bonjour à tous.
0: C'est l'un des événements musicaux de l'année, le retour de BTS, le groupe de K-pop mondialement connu, avec un album et une tournée qui a enflammé le Stade de France. Les 17 et 19 juillet dernier, le visage du jour est celui du chanteur principal du phénomène coréen, Jungkook.
1: Il n'avait que 15 ans lorsqu'il a intégré BTS, il en a aujourd'hui 28. C'est le Benjamin de la bande et à chaque apparition publique... Jungkook ou Golden Maknae, ce qui veut dire le brillant petit dernier. Le groupe revient après une pause de 4 ans cette année. Pourquoi ?

0: groupe a chacun sa personnalité. Jungkook, c'est le petit prodige, le beau gosse ultra sensible, si charismatique qu'il est l'un des visages les plus connus actuellement dans le monde de la musique.
1: Et BTS, Agnès, est un groupe qui explose tous les compteurs.
0: Plus de 100 millions d'albums vendus dans le monde, des milliards d'écoutes sur les plateformes, très souvent en tête des classements américains et bien sûr ces dizaines de millions de fans, une communauté appelée Army.
2: Hey Army! I know how much love and support.
3: Je sais tout l'amour et le soutien que vous m'envoyez. Je ne pourrai jamais assez vous remercier.
2: Thank you enough.
0: Une armée hyper connectée, mobilisée, avec qui Jungkook entretient une relation particulière. Sur les réseaux, il échange avec ses fans, comme avec des amis.
3: Quand je sors de la douche et que je me glisse sous les couvertures, c'est mon moment préféré.
0: Alors, dans la vraie vie, c'est différent. Impossible d'approcher cette bande de copains. Pour leur retour en mars dernier, la capitale sud-coréenne a été mise sous cloche. Transport à l'arrêt, immense dispositif policier et bien sûr, plus aucune chambre d'hôtel disponible. Comme à Paris, cet été, pour les deux dates au Stade de France.
4: Merci pour tout.
1: Le visage du jour d'Agnès Bonfillon. Merci beaucoup. 6h52 sur RTL, dans le journal de 7h, on vous parlera de ce nouveau cas d'antivirus détecté sur le sol européen. Il s'agit d'un patient franco-argentin testé positif à la souche Andes durant la deuxième quinzaine de juillet lors d'un voyage touristique. Mais pour l'heure, c'est l'enquête RTL de l'été consacrée cette semaine à Léon Marchand, le quadruple champion olympique à partir de lundi, qui sera la tête d'affiche des championnats d'Europe de natation à Saint-Denis. D'ici là, Isabelle Langer nous fait revivre l'incroyable épopée du plus grand nageur français de tous les temps. Bonjour Isabelle.
5: Bonjour, bonjour à tous.
1: Ce matin, cinquième et dernier épisode, la rançon de la gloire.
5: Au lendemain de ses quatre titres olympiques, Léon Marchand voit sa vie radicalement transformée. Il ne peut plus faire un pas sans attirer les regards.
6: J'ai pris la tempête. Alors même si c'est une tempête positive, ça reste une tempête, quoi. J'étais prêt, mais on peut pas vraiment se préparer à tout ça, en fait. Mais j'étais pas tout seul non plus, j'étais entouré. Heureusement, d'ailleurs. Mais je me suis préparé au maximum, mais c'est difficile de préparer quatre médailles d'or, en fait, aux Jeux Olympiques à Paris. Mais franchement, c'était une expérience, ça m'a fait grandir vachement. Et surtout, j'ai des souvenirs de dingue.
5: Mais après plusieurs semaines de sollicitations, Léon Marchand craque, comme il l'a raconté dans le documentaire « Léon, au-delà de l'or » sur France Télévisions.
6: Je me réveille le matin, je ne sais pas pourquoi je dois aller nager. J'ai l'impression que mon rêve, entre guillemets, mon objectif principal, il est terminé. Et le matin, il faut qu'il y ait une raison de pourquoi tu te lèves, quoi. Il y a eu des matins où je ne me suis pas levé, tout simplement. Je suis resté dans mon lit. J'ai éteint le réveil et je suis reparti à me coucher, quoi.
5: Alors, au lieu de rentrer au Texas, retrouver son coach Bob Bowman, il s'enfuit loin, très loin, en Australie. Là-bas, il retrouve l'anonymat, continue de nager avec le groupe de Dean Boxall à Brisbane, mais en profite aussi pour voyager, assister au Grand Prix de Formule 1 de Melbourne et tire les leçons de l'après-JO.
6: J'ai appris à dire non. Moi, je suis quelqu'un qui a beaucoup de mal à dire non. Et après Paris, si je disais pas non, ça aurait été très compliqué, j'aurais été saturé, justement. Donc j'ai appris à faire ça au fur et à mesure des mois qui ont suivi Paris. J'ai appris à m'affirmer, j'ai appris à m'écouter de plus en plus.
5: Dispensé des championnats de France en 2025, c'est aux États-Unis où il est retourné fin mars qu'il peaufine sa préparation pour les championnats du monde de Singapour. Au programme, deux courses seulement. Dans sa tête, il a un objectif, battre le record du monde du 200 mètres quatre nages, ce qu'il fait dès les demi-finales. Il pulvérise le chrono de Ryan Lochte, qui datait des mondiaux de 2011.
6: J'ai un peu du mal à y croire quand même, 52 ou 200 mètres 4 nages, mais je suis trop content, c'était trop bien. Je sais même pas décrire cette émotion. La surprise, beaucoup de surprise et de joie de me dire que tous les choix que j'ai fait cette année étaient les bons et de remercier tous les gens qui étaient derrière moi.
5: Et les Français présents ce jour-là en tribune de s'extasier.
7: Incroyable, c'est le boss. On s'en remet pas là, on s'en remet pas du tout. C'est une fierté, moi je suis toulousaine en plus, donc c'est vraiment une fierté d'avoir un athlète aussi talentueux que ça. C'est incroyable. On est trop contents, on s'attendait pas à vivre ça à Singapour, c'est trop fou.
8: J'étais fou, j'ai crié tout ce que j'ai pu, j'ai plus de voix, c'était incroyable.
5: Le lendemain, la finale de ce 200 mètres 4 nages ne sera qu'une simple formalité. Léon Marchand décroche.

0: décrochera son troisième titre mondial consécutif sur la distance. Le 400 mètres 4 nages sera bien différent, car le Toulousain a frôlé la correctionnelle en série, qualifié de justesse avec le 7e chrono.
1: Ça s'est pas passé comme prévu. J'étais un peu dans le dur. Bizarre parce que j'ai bien dormi, je me sentais bien ce matin. Mais voilà, c'est la natation, donc évidemment, tu te plonges et tu te sens pas bien.
0: Ça t'inquiète un peu ?
1: Bah ouais, 4-13, c'est pas... Je crois que sur les derniers championnats du monde, je nage 4-8 et 4-9 le matin. Donc oui, ça m'inquiète. Après, j'ai une ligne ce soir. Donc au final, ça passe. Mais voilà, ce serait mieux ce soir.
0: Le soir, non seulement il gagnera haut la main, mais il participera aussi à la belle médaille d'argent du relais 4x100 mètres 4 nages.
2: Formidable enquête RTL de l'été sur Léon Marchand, signé Isabelle Langer. Enquête mise en onde par Rebecca Leroy. Ce dernier épisode, comme tous les autres de la saga d'ailleurs, il est à retrouver en podcast. Version longue avec beaucoup plus d'anecdotes sur le site et l'application de RTL. 6h56 sur RTL, courte pause et dans un instant c'est le meilleur de Philippe Cavrivière et le retour de l'info avec le journal de 7h.
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2: Philippe Cavrivière, le meilleur tout l'été, avec ce matin une polémique autour d'une photo d'Anne Hidalgo.
13: Je suis un peu crevé parce que c'est la Fashion Week avec tous ces défilés, ces invitations. Dior, Vuitton, Hermès, Ami. Ah ben non, autant pour moi, je suis invité nulle part. Vous non plus d'ailleurs, bande de ringards qu'on est. J'aimerais revenir sur cette photo d'Anne Hidalgo qui fait polémique. On y voit la maire de Paris accompagnée d'élus parisiens. Tout sourire dans un avion à destination d'Auschwitz.
14: À la boulette.
13: Trop d'ambiance sur la photo. Si t'es fier d'aller à Auschwitz, t'attendais. On ne peut pas le faire.
15: Ouais. Hier, s'est ouvert le procès de Joël Guerriau, ce sénateur accusé d'avoir drogué la députée Sandrine Josseau à son insu.
13: Alors, c'est une idée de pif de la technique. Moi, je voulais pas mettre ça, je vous jure. C'est une vilaine personne. Joël Guerriau, qu'on appelle le Pierre Palmade du Palais du Luxembourg. Alors moi, je soutiens l'assaut m'endort pas. C'est pas contre les discours d'Olivier Faure, hein, m'endort pas. C'est aussi, il y en a deux, mais l'assaut de Caroline Darian et David Pellicot. Cela dit, il faut surtout pas avoir l'air de défendre ce salopard de Joël Guerriau, mais à sa décharge, Sandrine Josseau est une députée Modem. Donc, ne s'était-elle pas droguée avant, depuis des années? Quel produit lui a-t-on fait prendre pour qu'elle dise devant François Bayrou « T'es lui, mon champion !»
2: Philippe Cavrivière, le meilleur tout l'été. 6h59 sur RTL. C'est complet. Tous les billets se sont arrachés en quelques heures pour le concert SOS Solidarité Incendie. 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À 7h40, dans 40 minutes, Pascal Obispo sera notre grand invité. Les coulisses de l'événement, ce qui vous attend sur scène, il nous dira tout. Surdiplômé et au chômage, ce sera notre RTL événement juste après le journal de 7h, car le chiffre atteint 21%. Chez les moins de 25 ans, à 8h15, on évoquera un rapport alarmant mais passé assez inaperçu en plein cœur de l'été. Comment enrayer la mortalité infantile alors que la France décroche par rapport à ses voisins européens? Nous sommes le vendredi 7 août. On souhaite un très bon anniversaire à David Duchovny, 66 ans. X-Files, la vérité est ailleurs, et la vérité de l'horloge, c'est qu'il est 7h.
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2: Le journal de 7h vous est présenté par Fanny Marceau. Bonjour Fanny.
6: Bonjour Vincent, bonjour à tous.
2: À la une, un narcotrafiquant de premier plan interpellé en Algérie.
6: Le deuxième en quelques jours à la demande de Paris, c'est une info RTL. On vous dit tout dans ce journal. L'antivirus de retour, un patient isolé en Espagne après avoir sillonné la France. Le Premier ministre en Gironde le 17 août. En attendant, l'aide aux sinistrés s'organise sur le territoire. Reportage à suivre. Et puis, une grève chez EasyJet à partir d'aujourd'hui. Les conseils d'RTL pour anticiper les perturbations des vols.
2: C'est une information RTL. Un allié de la DZ Mafia a été interpellé en Algérie.
6: Il s'agit de l'un des membres les plus influents du réseau de la Castellane à Marseille. Quelques jours après l'arrestation à Alger de Mehdi Laribi, l'un des fondateurs de la DZ Mafia, Rachid Djea a donc été interpellé ce lundi et placé sous contrôle judiciaire, Sophie Neumayer.
14: Oui, cible prioritaire de la justice française, le nom de ce narcotrafiquant figurait sur la liste des criminels recherchés transmise par Gérald Darmanin à ses homologues algériens lors d'une visite à Alger en mai dernier. Rachid Djea est l'un des parrains du réseau de la Castellane à Marseille, la caste considérée comme alliée à la DZ Mafia générait au plus fort de son activité 15 millions d'euros de chiffre d'affaires par an jusqu'à l'an dernier, avant une vaste opération de démantèlement. C'est dans ce cadre que le mandat d'arrêt de Rachid Djea a été émis par les autorités françaises. Arrêté en Algérie le 3 août dernier, il a été placé sous contrôle judiciaire. C'est donc la deuxième interpellation par l'Algérie à la demande de la France en 15 jours, signe d'un réchauffement des relations entre Alger et Paris, dont se réjouit le garde des Sceaux. Sur les réseaux sociaux, il remercie les autorités algériennes et se félicite, je cite, de cette coopération relancée au service de la sécurité de nos deux pays.
6: Sophie Neumayer du service police-justice d'RTL.
2: Un nouveau cas d'antivirus détecté sur le sol européen.
6: Oui, il s'agit d'un patient franco-argentin qui a été testé positif à la souche Andes durant la deuxième quinzaine de juillet lors d'un voyage touristique. L'homme qui présentait peu de symptômes est notamment passé par la Normandie, la Nouvelle-Aquitaine et l'Île-de-France avant d'être isolé avec sa famille en Galice au nord-ouest de l'Espagne. Faut-il s'inquiéter ? La réponse du professeur Bruno Mégarban, chef du service réanimation de l'hôpital Lariboisière à Paris.
16: La transmissibilité interhumaine nécessite des contacts très étroits dans un espace confiné, généralement même d'ailleurs lorsque l'on partage un repas, lorsque l'on partage le lit. D'ailleurs, les sujets contacts les plus à risque sont les membres de la famille directe de ce touriste qui sont aussi en isolement. Maintenant, comme le risque zéro n'existe pas, les autorités sanitaires ont tracé les sujets contacts et, si nécessaire, leur recommander une surveillance, voire leur imposer un isolement.
6: Le professeur Bruno Mégarban au micro RTL de Fanny Baye. Et on a des nouvelles de la seule Française à avoir contracté le hantavirus en mai dernier sur le MV Ondius. Après 3 mois de réanimation, cette retraitée a pu être transférée dans un centre de convalescence.
2: 7h04 sur RTL. Le Premier ministre Sébastien Lecornu au chevet de la Gironde le 17 août prochain.
6: Et le chantier est vaste. Il faut remettre sur pied l'économie, les forêts, accompagner les sinistrés aux Porges où plus de 180 maisons ont brûlé. Une maison France Service victime a ouvert et les habitants touchés peuvent aussi compter sur le bus déployé par le département en partenariat avec la Croix-Rouge, les assurances ou les finances publiques. Une permanence mobile et précieuse, Clara Etchari.
17: Devant l'école primaire du Porge, à 2 pas de la mairie, un bus du département de la Gironde a fait son apparition pour 1 semaine et demie. À l'intérieur, les équipes accueillent et guident tous ceux qui se présentent, chacun à leur rythme. Sandrine les voit défiler.
18: Il y a tous les profils. Il y a des gens qui sont très proactifs, qui ont déjà déposé leur déclaration de sinistre. Et après, on a des gens qui sont complètement dans les bêtitudes, dans une sorte de stupéfaction. Ils ne savent pas trop, ils sont perdus, ils sont égarés. Et voilà.
17: Géraldine, elle, vient justement d'accompagner une habitante du Porge qui a perdu sa maison.
19: Alors là, j'ai accompagné cette dame parce que c'est une assistante maternelle que j'avais déjà rencontrée, qui habite sur la commune, qui est sinistrée et du coup qui se posait des questions concernant la poursuite de son activité professionnelle.
17: Mais ici, les gens viennent aussi pour être rassurés.
19: Rassurés pour j'ai fait les bons papiers, je vais pouvoir enclencher les démarches. Ça peut être rassuré par rapport à l'obtention de certains documents qu'ils n'ont plus. Rassuré psychologiquement, bien sûr.
17: Le bus en plus, c'est son nom, restera au Porge jusqu'à mercredi.
6: Clara Etchari en Gironde pour RTL.
2: 7h05 sur RTL. Vérifiez bien aujourd'hui si vous prenez l'avion, une partie des salariés de la compagnie EasyJet est en grève à partir d'aujourd'hui.
6: Oui, jusqu'au 2 septembre, à l'initiative de 3 syndicats d'hôtesses et de stewards qui dénoncent une dégradation continue des conditions de travail. Gaël Leloup, délégué syndical de l'UNAC, l'Union des navigants de l'aviation civile.
20: Malheureusement, l'instabilité planning aujourd'hui, c'est devenu le mode de fonctionnement normal de l'entreprise. Donc c'est normal de changer le planning des gens une fois, deux fois, trois, quatre fois dans la même journée. Donc on peut passer du matin au soir, on peut être envoyé trois, quatre jours sur une autre base d'Europe. Et vu qu'on est tous connectés, en fait, on a un effet boule de neige qui fait que les problèmes à Porto sont aidés par ceux de Nantes qui vont ensuite aller à Charles de Gaulle. Et c'est un cercle vicieux qui ne s'arrête plus. Ça crée une fatigue, donc il y a des gens qui sont en arrêt maladie, d'autres qui sont en burn-out. Ce qui est triste, c'est que c'est nos passagers qui vont trinquer, en fait. Et à un moment donné, qu'est-ce qu'on peut faire? Après un an de discussion et toujours aucune solution, on est obligé de faire un mouvement d'ampleur.
6: Gaël Leloup avec Flora Granchette pour RTL. Bonjour Simon Marseille.
2: Bonjour à tous.
6: La direction des EasyJet appelle les syndicats à lever ce préavis qu'elle juge contre-productif en cette période particulièrement importante de vacances. Concrètement, si je dois voyager avec EasyJet, quels sont les bons réflexes à adopter?
2: Eh bien d'abord, rendez-vous dans l'onglet réservation de votre application. C'est ici que vous saurez dans les 48 heures avant le départ si votre avion reste cloué ou non sur le tarmac. Si c'est le cas, option 1, réclamer le remboursement de votre billet. Option 2, réserver un autre vol sur le réseau. Attention à bien vérifier les conditions de la compagnie. Dernière chose, si votre nouveau départ est prévu le lendemain, EasyJet prendra en charge votre nuit d'hôtel et le taxi pour vous y rendre. Évidemment, n'oubliez pas de conserver toutes vos factures. Une capture d'écran fera l'affaire.
6: Merci Simon Marseille.
2: RTL 7h07, elle figure sûrement sur l'une de vos playlists de vacances. Aya Nakamura, qui d'autre, est devenue incontournable.
6: Son titre Sexy Nana, en featuring avec la rafleuse, vient d'être certifié single de diamant. À sa sortie en mai, il avait engrangé 421 000 streams en 24 heures sur Spotify France, avant de s'emparer de la première place du top single. Et on peut être chauvin, l'artiste française est numéro 1, bien au-delà de nos frontières, même avec ses anciens tubes, Marie Jiquel.
21: Comment dit-on copine en mandarin? En Chine, le tube d'Aya Nakamura, sorti en 2018, est redevenu hit de l'été. En effet, un défi de danse sur le TikTok local a propulsé copine en tête des recherches sur le Shazam du pays, 8 ans après sa sortie. Dans la foulée, la chorégraphie débarque aussi au Brésil, reprise en mode Zumba. De l'autre côté de l'Atlantique, aux États-Unis, c'est Jaja qui frappe. Mais comment ça? Début juillet, le titre décroche sa première certification américaine, un disque d'or. Et pendant que ses anciens tubes circulent entre la Chine, le Brésil et les États-Unis, Aya Nakamura voit ses chiffres grimper aussi sur la plateforme musicale de YouTube. Elle compte désormais plus d'auditeurs mensuels que Beyoncé. Et oui, beaucoup d'auditeurs en Afrique et en Amérique du Sud utilisent surtout YouTube pour écouter de la musique, bien plus que Spotify.
6: Marie Jiquel.
2: Et à 8h50, la saga RTL, vous le savez, consacrée à Aya Nakamura avec Marisa Fimei. On reviendra aujourd'hui sur les attaques racistes qu'elle a subies après la cérémonie d'ouverture des JO de Paris 2024. Les courses, c'est en nocturne aujourd'hui, un départ à 20h15 à Cabourg.
6: Alexandre de Koppmann vous conseille de jouer le 12, le 9, le 6, le 15, l'As, le 3, le 14 et l'outsider d'RTL, c'est le 6, Jockey.
2: Et c'était Fanny Marceau, vous revenez nous informer à 8h. Anthony Kazmarek, alors beaucoup de soleil aujourd'hui, mais aussi du vent.
22: Oui, du vent d'abord près des côtes de la Manche, une brise à 40 km à l'heure en rafale, mais du vent surtout dans le quart sud-est, Mistral, Tramontane, jusqu'à 60 km à l'heure en rafale, un vent qui renforce le risque de feux de forêt, risque maximal aujourd'hui dans le Var, le Vaucluse et les Bouches-du-Rhône, en rouge sur la carte de la météo des forêts. Le soleil va donc briller presque partout aujourd'hui, sauf en montagne où cet après-midi, sur l'est des Pyrénées, le sud des Alpes et le relief Corse, vous pourriez avoir quelques averses, voire quelques orages. Et puis 2-3 passages nuageux en fin d'après-midi, sans doute sur le Nord-Pas-de-Calais. Les températures, grand écart ce matin. On a 5 degrés seulement à Vire dans le Calvados, mais 27 degrés au Cap Corse. C'est donc frais sur la moitié nord. Profitez-en pour aérer parce que cet après-midi, ça y est, les températures repartent à la hausse. 21 à 24 près des côtes de la Manche, 25 à 31 sur les autres régions du nord, 26 à Lille, 28 à Paris, 31 à Strasbourg, et souvent 31 à 36 degrés sur la moitié sud, jusqu'à 37 à Perpignan, et toujours cette vigilance canicule dans 8 départements du sud-est.
2: Merci Anthony Kazmarek.
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2: 7h10 sur RTL, alors que l'INSEE a publié les chiffres du chômage pour le deuxième trimestre à la fin du mois de juillet, notre événement ce matin est consacré à ces jeunes, pourtant surdiplômés, qui ne parviennent pas à trouver un travail. Sur les trois premiers mois de l'année, le taux de chômage a dépassé les 8%. Et quand on regarde chez les moins de 25 ans, ce chiffre, il atteint 21%. Bonjour Mathilde Piquet.
0: Bonjour.
2: Tous les jeunes sont touchés, quel que soit leur niveau d'études. Être diplômé ne protège plus contre le chômage.
0: Oui, Alexis n'imaginait pas vraiment débuter sa vie professionnelle par du chômage.
1: Moi, je suis au chômage depuis 7 mois, là. J'ai fait une double licence. Après, j'ai fait un master d'urbanisme à la Sorbonne. Et j'ai fait un autre master en géopolitique. Donc, ça fait 7 ans, oui.
0: Ces derniers mois, toutes les journées d'Alexis, 26 ans, se ressemblent. Postuler à des offres encore et encore. Multiplier les candidatures spontanées. Au total, il a envoyé entre 80 et 100 CV. Mais aucune réponse. Une situation pesante.
1: Je suis plus inquiet. Je m'étais dit, en faisant de l'urbanisme, que je choisissais une voie sûre. Donc avant, j'habitais à Paris. Je suis retourné chez mes parents. Ça me fait un peu mal quand même de vivre chez mes parents. De devoir envoyer un message à ma mère pour dire que je rentre pas ce soir ou que je vais rentrer un peu tard. C'est un peu déprimant quand même parfois. Ouais.
0: Alors pour tenter d'enfin trouver le Graal, ce premier emploi, Alexis accepte de revoir ses ambitions à la baisse et de postuler à des offres sans lien avec sa formation.
1: J'avais un entretien pour travailler sur l'exploitation de transport, gérer les plannings des chauffeurs de bus, ouais, des trucs qui n'ont rien à voir avec mes études. Quoi. Mais bon, faut bien se nourrir. Faut bien gagner sa croûte et puis voilà, on va avoir une génération où on aura un moins bon niveau de vie de celle de nos parents.
0: Aujourd'hui, 55% des jeunes exercent un métier sans lien avec leur formation initiale.
2: Alors Mathilde, on le sait, trouver son premier emploi a toujours été difficile, mais qu'est-ce qui a changé aujourd'hui? Pourquoi ces jeunes diplômés ne parviennent-ils pas à rentrer sur le marché du travail?
0: Il y a de plus en plus de diplômés. 40% des jeunes ont aujourd'hui un bac plus 3. Ils n'étaient que 15% il y a 30 ans. Il y a donc davantage de compétition sur le marché de l'emploi et en parallèle de moins en moins de postes juniors. C'est ce qu'a vécu Adam, 25 ans, au chômage depuis 5 mois.
5: J'ai fait d'abord donc une licence de droit. Je me suis orienté pour un parcours en études culturelles. En fait, il s'est trouvé qu'il y avait un master international en anglais. Je suis revenu en France pour un stage dans une institution culturelle. On m'a tout de suite prévenu à l'entrée de ce stage qui n'aurait pas d'embauche. Il y a des postes de stagiaires et d'alternants qui en fait sont des postes de personnes qui pourraient être en contrat temps complet avec les mêmes missions d'un junior quoi.
0: Sans oublier les conséquences de l'intelligence artificielle qui réalise en autonomie les tâches autrefois confiées aux jeunes.
2: Et alors quelle peut être la solution Mathilde pour faciliter l'insertion de ces jeunes ?
0: Pour France Travail, il faut surtout adapter les offres de formation au secteur qui recrute. Hélène Noblecourt est chargée de l'insertion des jeunes.
23: Avec la massification du diplôme, le sujet n'est pas le nombre de diplômés, mais plutôt la nature des diplômes. Il y a aussi un écart entre les études choisies par les jeunes et les métiers qu'ils recrutent. Dans l'hôtellerie, les services à la personne, l'agriculture, beaucoup de diplômes doivent être mieux reconnus.
0: France Travail développe donc un accompagnement spécifique avec le contrat d'engagement jeune. Pendant 6 à 12 mois, le jeune est suivi par un conseiller. Conseiller découvre plusieurs secteurs d'activité. Le but, définir un projet professionnel durable.
2: RTL événement signé Mathilde Piquet ce matin. 7h13 sur RTL. Si vous nous rejoignez à l'instant, voici les grands titres de l'actualité. Le retour du hantavirus, un touriste franco-argentin qui a transité en France a été testé positif. Plusieurs mois après la crise du navire MV Ondius, cette personne est désormais isolée en Espagne. Rien n'indique qu'une circulation du virus a pu être faite, précisent les autorités. Plus de 100 pompiers surveillent toujours ce matin le feu qui s'est déclaré hier dans l'Aude. Il a été fixé dans la nuit, il a brûlé 50 hectares dans le massif des Corbières, dans le secteur de Montserrat, près de Narbonne. Et puis le Tour de France Femmes, l'étape Rennes cet après-midi à l'assaut du Mont Ventoux. C'est la première fois que le Tour féminin s'aventure sur les pentes de ce mythe. Marlène Reusser, la Suisse, est toujours en jaune. Dans un instant, Élysée 2027, ils feront l'élection avec un visage bien connu de lutte ouvrière, Nathalie Arthaud. Et puis j'ai failli tout rater, la chanteuse lyrique québécoise Marie-Nicole Lemieux dit tout à Anaïs Poncin avant le retour de l'info à 7h30.
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2: Élysée 2027, ils feront l'élection à 7h17 sur RTL. Ce matin, on va dresser le portrait de Nathalie Arthaud, un visage bien connu des campagnes présidentielles. Avec vous, Rachel Duceppe, bonjour.
27: Bonjour Vincent, bonjour à tous.
2: La porte-parole de Lutte Ouvrière est candidate pour la quatrième fois. Il y a eu 2012, 2017, 2022 et maintenant donc 2027. Mais ne vous méprenez pas, ce n'est pas une candidature de plus à gauche. Nathalie Arthaud, ça ne l'intéresse pas vraiment d'occuper un siège d'élu. Elle veut apporter dans la campagne une vision anticapitaliste de la société.
27: Oui, son ennemi, le capitalisme, son objectif, la révolution des travailleurs. Nathalie Arthaud, candidate naturelle de Lutte Ouvrière, a été désignée en congrès du Parti révolutionnaire pour la quatrième fois consécutive. Une candidate de terrain et un visage tellement connu qu'elle est la première à obtenir les 500 parrainages nécessaires pour prétendre à l'Élysée en 2012, 2017 et dans les premières aussi en 2022.
2: Et la porte-parole des 8000 adhérents de Lutte Ouvrière marche dans les pas d'une figure de la formation.
27: Oui, celle qui incarne la voix des travailleurs a été choisie par sa mentor pour lui succéder. Arlette Laguiller, figure de la lutte anticapitaliste et au score inégalé. Maximum 0,64% des suffrages pour Nathalie Arthaud. C'était en 2017. Pourtant, elle martèle la même détermination pour la lutte des classes.
28: C'est d'abord de dénoncer la société capitaliste, son inhumanité. Tant que la bourgeoisie dominera, nous irons droit à la catastrophe.
27: Cette conviction, elle la porte sans relâche devant les électeurs, à la présidentielle donc, mais aussi aux législatives et aux municipales en Seine-Saint-Denis, où elle habite et où elle enseigne l'économie en lycée depuis toujours.
2: Nathalie Arthaud veut donc faire entendre la voix des travailleurs à toutes les occasions, mais le poste de présidente de la République, elle n'en veut pas.
27: Exactement, occuper un siège, ça ne l'intéresse pas. Elle préfère le donner aux travailleurs. Comprenez, renverser le système capitaliste actuel au profit d'une organisation collective de la société et de l'économie.
29: La présidentielle, c'est l'occasion de dire ce qu'on pense, l'occasion de s'exprimer. Moi, je pense qu'il est important, il est fondamental, même qu'il y ait au moins une candidate qui dise voilà, que le problème n'est pas lié à la couleur politique du président ou de l'Assemblée nationale. Le problème, c'est le système capitaliste.
27: Au moins une candidature anticapitaliste, mais pas la seule. À la gauche de la gauche, le NPA révolutionnaire présentera bien une candidate, comme l'autre organisation trotskiste, Révolution Permanente. Philippe Poutou, lui, ne rempile pas l'occasion pour Nathalie Arthaud d'aller chercher de nouveaux électeurs, car ils ont un programme assez proche, salaire minimum à 2000 euros, interdire les licenciements ou régulariser tous les sans-papiers.
2: Élysée 2027 et la lutte de Nathalie Arthaud. Merci beaucoup Rachel Duceppe. 7h20 sur RTL. Pour réussir, il faut parfois échouer avant. J'ai failli tout rater. C'est avec vous Anaïs Poncin. Tout l'été, des personnalités se confient à votre micro sur un moment de leur carrière où elles ont failli tout plaquer, un moment de doute ou un échec. Bonjour Anaïs.
12: Bonjour Vincent. Bonjour à tous.
2: Ce matin, la chanteuse lyrique québécoise Marie-Nicole Lemieux. Alors elle a joué Carmen au théâtre du Capitole à Toulouse au début de l'été. Et la grande contralto revient sur les déboires de ses débuts.

0: C'est l'une des plus grandes voix contralto de notre époque. Avant de se produire sur les plus grandes scènes du monde, Marie-Nicole Lemieux ne faisait pas l'unanimité. Elle s'est heurtée au début de sa carrière aux critiques féroces d'un jury à en perdre presque sa voix.
1: Oh Seigneur, c'était en 1999. C'était le concours de Radio-Canada. Et c'était un grand concours à 3 étapes. Sur 2 semaines et en fait les retombées étaient très intéressantes, ça donnait une tournée dans le Canada et tout ça. J'avais chanté donc à la première étape et moi dans ma tête c'était bien, donc c'est-à-dire que j'avais chanté puis je m'étais dit ok là je m'économise parce que le concours va être long.
0: Qu'est-ce que vous aviez chanté?
1: J'ai chanté des chants sérieux de Brahms, puis ma prof me dit en sortant de scène, mais qu'est-ce que t'as fait? Et moi je me dis bah je sais pas, moi j'ai... Elle me dit, t'as pas donné. Ah bon? Moi, dans ma tête, c'était comme, ah, j'étais au-dessus de mes affaires. Je sais pas, j'avais chanté genre comme au-dessus de mes affaires. J'étais une des favorites et on m'a mis jetée comme une vieille chaussette à la première étape. Et sur le coup, ça a coupé votre voix. Pas la voix, ça, non, c'est les jambes. C'est-à-dire, c'est toute ta motivation, là. Ça a été très difficile. Et c'était la première fois, je pense que, oui, que je vivais ça. Et en plus, j'avais rencontré les juges. Et il y a un juge, et je le nomme, John Shirley Quick, un baryton. Il était agressif avec moi. Il me disait, c'est pas un contralto. Et puis, il me gueulait après. J'étais effarée. Et je suis partie en vacances. Et je m'étais dit, bon, ben, c'est fini, je chante plus. Vraiment. C'était comme ça. Je me dis, bon, ben, c'est un signe. Et puis finalement, réflexion, le repos et l'envie de chanter arrive. Et là, je me suis dit, bon, ben, je continue, mais plus jamais on va me dire que j'ai pas donné.
0: Est-ce qu'il y a un rôle qui vous a impressionné au point de paniquer juste avant de rentrer sur scène, Marie-Nicole Lemieux?
1: Presque tous.
0: Et comment faites-vous pour rentrer sur scène de manière sereine?
1: On n'est pas sereine.
0: Jamais?
1: Difficilement. Chaque soir, je sais pas si je vais m'en aller à la fin. C'est toujours la grande question. Quand il y a de la peur, quand il y a de la panique, quand il y a de l'angoisse, d'anxiété, ou des fois qu'on n'a pas envie de chanter, je le chante. J'utilise tout. J'utilise tout ce que je vis et je transmets. Et de dire, mettons, même quand ça va pas, tu dis, bon, là, je chante que je vais pas bien, mais justement, tu le racontes, tu partages. Je pense que c'est ça.
0: Merci Marie-Nicole Lemieux.
1: Merci Anaïs.
2: Les confidences de Marie-Nicole Lemieux. Merci beaucoup Anaïs Poncin.
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2: Allez, à 7h23 sur RTL, on va bouger un peu puisque c'est la France en marchant. Après le Jura, cap vers l'ouest, direction les Pyrénées, vous le savez. La marche est devenue le loisir préféré des Français avec près de 30 millions de pratiquants cette semaine. On est sur les sentiers du GR10, la grande traversée des Pyrénées, 920 km entre Andaille et Bagnoul-sur-Mer. Aujourd'hui, on vous emmène sous terre, à la frontière entre le Pays Basque et le Béarn. Bonjour Arthur Pereira.
5: Bonjour.
2: Vous nous accompagnez à l'intérieur de la grotte de la Verna.
5: Oui, après avoir enfilé un bon coup de vent pour se protéger du froid, un casque équipé d'une lampe torche, me voilà fin prêt pour affronter le long tunnel en pierre qui mène jusqu'au centre de la Verna. Impossible que je me perde. À mes côtés, Dominique et sa veste orange fluo sur le dos. C'est le directeur du site d'exploitation.
6: On est dans la montagne, ils ont creusé ce tunnel pour aller dans la grotte, comme un minier creuse une mine pour aller exploiter du minerai.
7: Là, on en a à peu près pour combien de temps pour arriver jusque dans cette salle immense, la grotte de la Verna?
6: 10 petites minutes de marche, 660 mètres de tunnel.
7: C'est quoi sa particularité à cette grotte, à cette cave souterraine?
6: C'est surtout son immensité. Voilà, on a quand même un volume de 3,6 millions de mètres cubes d'air, avec des mesures énormes dans lesquelles on pourrait rentrer de nombreuses cathédrales.
7: C'est assez intriguant là, ce qu'on voit un petit peu au loin, on dirait deux gros flacons, deux gros ballons, qu'est-ce que c'est?
6: En effet, c'est deux gros ballons, c'est deux jarres de vin du Jurançon. C'est une expérience de vinification et on est une vinification inhabituelle puisqu'on est sur une vinification à température basse, 5 degrés, et une pression atmosphérique due aux 1050 mètres d'altitude.
7: Ça donne envie de prendre un verre pour se réchauffer aussi.
6: Ouais, il va falloir patienter parce que ce breuvage normalement vinifie 2 ans.
7: Je vous propose qu'on qu'on se remette en marche peut-être.
8: Allez.
7: Là on le voit, on est dans un petit courant d'air, contrairement, eh ben voilà, la tête, faut baisser la tête là. Heureusement que j'avais le casque, sinon c'était directement à l'hôpital. Puis là, fallait refaire quand même les quasiment 500 mètres pour revenir à l'entrée.
6: C'est ça, faudra que les journalistes d'RTL soient un peu plus petits le prochain coup et ça évitera qu'ils se collent. Moi, je passe juste. Allez, c'est la dernière étape là. Là, on va passer le passage, on rentre dans la salle. Pour vous donner une idée de l'immensité, n'ayez pas peur. Yeah !
7: Impressionnant.
6: Voilà, il va peut-être répondre l'écho. Donc, dans termes de taille, on est à 250 mètres de diamètre, 194 mètres de haut.
7: Une cavité immense, impressionnante, découverte en 1951 par un groupe de spéléologues français.
2: Et on a eu peur dans le studio avec ce cri, Arthur. Alors, c'est la grotte la plus grande au monde et elle est accessible à tous.
7: Oui, dès l'âge de 5 ans, il est possible de visiter cette immense cavité. Si vous êtes aussi grands-parents, parents, il n'y a aucun problème puisque l'accès est totalement plat et vous pouvez accéder à cette immensité, 200 mètres du sol jusqu'au plafond. Tiens, d'ailleurs, un couple de retraités juste devant moi.
9: Christine.
10: Jean-Marc.
7: Vous venez d'où ?
9: Nous, on habite en Bretagne, dans le Finistère Sud. On a lu qu'effectivement, c'était une des grottes les plus grandes, je crois, d'Europe. Donc, ce qui est génial, c'est effectivement toute cette infrastructure au niveau luminaire qui fait qu'on découvre petit à petit ce qu'ont pu découvrir les spéléologues qui nous ont permis de venir ici, quoi.
7: Et pour ceux qui nous écoutent et qui s'apprêtent à arpenter les sentiers du GR10, il est possible de venir à l'intérieur de la grotte de la Verna puisqu'elle se situe à quelques kilomètres seulement du sentier du GR10. Attention tout de même à réserver en avance parce qu'il est impossible de venir directement sur place et d'entrer dans cette cavité sans billet.
2: Merci beaucoup Arthur Pereira, c'est bien noté et merci de nous avoir fait découvrir les chemins du GR10 la semaine prochaine. Changement de décor, ce sera le GR34 et la côte de Granit Rose, 7h27 sur RTL. Dans un instant, le meilleur des grosses têtes et l'info à 7h30 avec l'épineux sujet de la reconstruction après les incendies. Sébastien Lecornu est attendu en Gironde le 17 août, à tout de suite.
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2: Juste avant l'info, place aux grosses têtes. Gaël Tchakaloff n'a pas de couteau Guy de Graine.
0: Et pourquoi vous dites que vous n'avez pas de couteau Guy de Graine, vous?
8: Ah ben d'abord, moi je prends pas des couteaux comme ça, modernes, j'ai horreur de ça. Moi j'ai de l'argenterie, enfin du métal argenté.
10: Mais Guy de Graine, c'est pas moderne.
0: Venez à la maison, nous mangerons avec les doigts.
12: Vivement que la gauche revienne.
8: Non mais je suis embêtée, tout le monde va croire que je suis super snob alors que c'est,
0: alors que c'est vrai.
2: Et les grosses têtes, c'est tous les jours à 15h30 sur RTL. Merci de nous écouter, il est 7h30.
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2: Le journal de 7h30 est présenté par Charles Ducrot. Bonjour Charles.
25: Bonjour Vincent, bonjour à tous.
2: À la une, quand l'application Waze sème le trouble dans nos petites communes.
25: Poussant des camions à traverser malgré l'interdiction, le problème revient d'autant plus l'été avec les travaux. Vous entendrez l'exaspération des habitants de Chaligny près de Nancy. Dans ce journal, nous nous poserons aussi ces deux questions. Comment financer la reconstruction après les incendies? Sébastien Lecornu attendu en Gironde dans 10 jours. Comment en enrayer aussi la forte mortalité infantile en France. Un rapport note une dégradation préoccupante. Et puis à vos chaises longues, à vos jumelles, on vous invite à lever les yeux vers le ciel. Ce soir débute la 36e édition de la Nuit des Étoiles.
2: Et défilé incessant de poids lourds, bouchons, nuisances sonores, les détours proposés par l'application pour circuler Waze agacent.
25: Et cela fait des années que le problème existe. Des travaux sur une route de l'Oise ont poussé l'application à créer un détour encombrant les routes de Compiègne en 2018 déjà. En Suisse, l'année dernière, la petite commune de Biersfelden a même décidé d'infliger des amendes aux automobilistes qui traverseraient le bourg sans s'y arrêter. Un effet Waze qui exaspère maintenant les 2700 habitants de Chaligny. Près de Nancy, Dimitri Ramelot.
26: Oui, devant sa maison au numéro 19, Jean vérifie l'état de sa voiture.
27: Alors, il y a 2 mois, on a le pare-choc de la voiture qui est enlevé, la retrouver par terre.
26: Car même s'il gare sa berline au plus près de la façade, les dégâts sont fréquents.
27: On a eu des rétros par terre. Maintenant, on fait bien gaffe à le rentrer, parce que ça coûte cher, un rétro. Puis les nuisances sonores. On n'écoute plus la radio là-haut. Sans fermer la fenêtre, parce que ça fait un potin d'enfer.
26: Plus embêtant encore, un peu plus haut, chez Josette, 94 ans, où des fissures apparaissent.
28: J'ai refait faire ma façade, le soubassement, parce qu'il y avait quand même plein de petites... Mais je vois que ça recommence, hein, là, à cause du passage.
26: Pourtant, plusieurs panneaux interdisant la circulation des véhicules de plus de 3,5 tonnes sont implantés aux entrées et dans le village.
29: 40 tonnes qui montent là. Le problème, c'est qu'une fois qu'ils sont engagés là, après, ils peuvent pas aller plus haut, donc ils sont obligés de reculer. Et en marche arrière, c'est très très compliqué.
26: Laurent de Sainte-Maresville, premier adjoint au maire.
29: On est intervenu au niveau de Waze pour essayer de faire quelque chose, mais je suis pas certain qu'avec Waze, ça va être fait. Donc, on a déjà mis en place des caméras à lecture de plaques, ouais, aux entrées de la ville. Ouais.
26: Et les plaques des contrevenants seront transmises à la gendarmerie pour verbalisation.
25: Dimitri Ramelot, correspondant de RTL dans le Grand Est.
2: À 7h33 sur RTL, c'est un sujet épineux. Comment financer la reconstruction après les incendies?
25: Sur ce sujet, Sébastien Lecornu est attendu dans 10 jours, le 17 août en Gironde, accompagné de plusieurs ministres. Le chef du gouvernement s'entretiendra notamment avec des élus locaux. Comment payer? Pour qui et pourquoi? La question fait déjà réagir la classe politique. Chacun y va de sa proposition, Rachel Duceppe.
30: Oui, 10 à 15% des départs de feu sont causés par des mégots. Les cigarettiers doivent donc payer pour les forêts brûlées. Une proposition de l'ancien ministre de la Santé et député LR, Yannick Neuder.
31: C'est une mesure environnementale sur le principe du pollueur-payeur. Une taxe de 15 euros toutes les 1000 cigarettes vendues. Ça revient à 2% du prix de vente.
30: Cette taxe rapporterait 350 millions d'euros, selon Yannick Neuder. De quoi subventionner aussi les services d'incendie et de secours. Les 10, aujourd'hui financés à 60% par les départements, au bord de l'asphyxie financière, alerte le président des départements de France. François Sauvadet propose d'autres recettes.
32: La première, c'est d'augmenter la taxe sur les compagnies d'assurance. Et puis l'autre hypothèse, c'était celle de dire qu'une partie de la taxe foncière bâtie, c'est-à-dire des propriétaires, pourrait être consacrée à la défense du patrimoine des Français.
30: Autre piste avancée par des députés, une surtaxe de séjour de 20% dans les zones touristiques où les 10 sont sursollicités.
25: Rachel Duceppe, service politique de RTL. C'est une nouvelle journée très délicate qui s'annonce dans le Var où le feu s'est réactivé à plusieurs reprises dans le massif du Gros Bessillon. Le Mistral va continuer de souffler fort. À cela s'ajoutent des fortes chaleurs qui, encore aujourd'hui, vont compliquer le travail des pompiers.
2: 7h35 sur RTL. Un nouveau rapport pointe une dégradation sanitaire préoccupante. La mortalité infantile augmente en France.
25: Conclusion de l'Inspection Générale des Affaires Sociales qui note un recul depuis 15 ans avec plus de 4 bébés sur 1000 décédés avant leur premier anniversaire en 2024. La France se retrouve en bas du classement. Comment expliquer ces données, Mathilde Piquet ?
1: Premier élément d'explication, les grossesses de plus en plus tardives et donc davantage à risque. Selon le rapport, un quart des femmes qui accouchent aujourd'hui a plus de 35 ans. D'autres facteurs spécifiques à la France sont aussi à prendre en compte, notamment les inégalités sociales. En Outre-mer, par exemple, le taux de mortalité infantile est deux fois plus élevé qu'en métropole. Autre territoire particulièrement touché par la précarité, l'Île-de-France et notamment la Seine-Saint-Denis. Le rapport dresse un constat. Les femmes précaires ont des conditions de travail plus difficiles avec des métiers physiques ou en horaires décalés. Elles ont aussi moins recours aux soins préventifs. Cela se ressent dans les chiffres. Le taux de mortalité infantile pour une mère cadre est de 2 pour 1000 quand il est de 5 pour 1000 pour une ouvrière. Le rapport écarte enfin toute influence de la fermeture des maternités comme cause possible de la hausse de la mortalité infantile.
25: Merci Mathilde Piquet.
2: Et ce sujet, on en parlera à 8h15 avec la présidente de l'Ordre des sages-femmes et un député médecin de formation, auteur d'une proposition de loi pour sur ce sujet.
25: L'actualité à l'étranger, marquée ce matin par cette fusillade dans un lycée de Bangkok en Thaïlande. Au moins 4 personnes tuées, dont le tireur, selon un dernier bilan, et 15 autres personnes blessées.
2: Allez, 7h37 sur RTL, on vous emmène en Bretagne maintenant, plus précisément au Festival Interceltique de Lorient, où la bière et le cidre ont de la concurrence.
25: Il est maintenant possible de profiter d'un bar sans alcool. C'est une grande première depuis la création de cette rencontre emblématique en terre bretonne en 1971. Alors est-ce pour autant la fin des piliers de comptoir ? Nicolas Bobby est allé vérifier.
3: Martine, en Bretagne, commande des cocktails sans alcool.
4: Bonjour. Planteur, s'il vous plaît. Eh ben moi, je trouve ça génial. Ça fait 40 ans qu'on fait le festival. C'est la première année où il y a un bar sans alcool.
3: C'est du jamais bu. Accoudé au comptoir, Breton, Jennifer et Ludovic lèvent le coude.
5: Ça casse le cliché, c'est vrai. Le rhum sans alcool, vraiment le goût de rhum, pas d'ivresse. Conduite en sécurité.
6: Ce qu'il a fait, c'est une très très bonne idée, je trouve.
5: Ça permet aux gens en fait, de boire des cocktails qui sont autres que les sodas pour enfants.
3: C'est une volonté du festival de s'adapter à un public en quête de sobriété. Noël Choucha, le barman.
7: Aucune goutte d'alcool. On propose surtout des mocktails. C'est des cocktails qui n'ont pas d'alcool, avec des spiritueux désalcoolisés. Tous les sirops sont maison. Les purs jus, purs fruits.
3: La fréquentation, pour le moment, est moindre que dans les bars classiques.
9: Mojito 0%, s'il vous plaît.
7: 100% sans alcool.
9: Et comment vous faites ?
7: On utilise un rhum désalcoolisé, un rhum caribéen qui est distillé à Grasse pour enlever l'éthanol.
3: Avec la chaleur, sans alcool, la fête est bien plus folle.
25: Et on rappelle que l'alcool est à consommer avec modération. Nicolas Bobby pour RTL.
2: Les coureuses du Tour de France, elles, Charles, vont boire beaucoup d'eau aujourd'hui.
25: Oui, car il va faire chaud, très chaud sur l'étape Rennes prévue cet après-midi. L'ascension du Mont Ventoux, 35 degrés attendus au pied. Départ à 13h15. La Suissesse Marlène Reusser porte toujours le maillot jaune. Hier, lors de la 6e étape, la Française Pauline Ferrand-Prévot a encore perdu du temps au classement général. Impuissante, elle est à la 15e place. Mais auprès des spectateurs, l'engouement pour la tenante du titre l'an dernier reste intact, Léa Quignot.
11: Sur les bords de route, il n'y en a que pour Pauline Ferrand-Prévot. La Française fait l'unanimité auprès des spectateurs. Bastien est venu la voir avec son fils.
13: Elle fait plein de sports différents. Elle arrive à percer au niveau dans toutes les disciplines qu'elle touche. Donc c'est quand même impressionnant. Elle a fait les JO, elle a gagné le Tour de France. C'est quand même un palmarès exceptionnel.
11: Le public adore la personnalité de celle qui a été élue sportive préférée des Français pour la 2e année consécutive.
14: Pauline, c'est l'image française, les JO, le Tour. Sa simplicité, sa grâce et l'énergie qu'elle dégage et tout.
11: Au vu du retard affiché de PFP sur ses concurrentes, les fans ne se font plus d'illusions. Réaliser le doublé relève de l'utopie. Mais Noam croit encore en une victoire d'étape.
15: Je pense qu'elle va en gagner une
0: Surtout les étapes de montagne, c'est ce que ça fait le plus. Bah, on espère tous qu'à gagner le moment, tout ce sera super.
11: Et le plus chanceux de ce Tour de France, c'est Baptiste. Écoutez.
8: Nous avons gagné le bidon de Pauline.
11: Lui et sa famille ont même eu la chance de prendre un selfie avec Pauline Ferrand-Prévot et ils ont déjà prévu de l'accrocher sur le frigo.
2: Reportage de Léa Quignot. Et la une de l'équipe ce matin, c'est un mythe pour arbitre alors que le Tour de France féminin s'aventure pour la première fois sur les pentes du Mont Ventoux. Rendez-vous un peu plus près des étoiles ce week-end.
25: La 36e nuit des étoiles commence ce soir. Ça dure jusqu'à dimanche. Plus de 500 lieux partout en France vous accueillent pour observer le ciel et le spectacle qu'il nous offre. Olivier Lasvergnas est le président de l'Association française d'astronomie.
10: Juste après le coucher du soleil, on a la planète Vénus qui va être très visible. Ça va donner un beau croissant au télescope. Si on a la chance d'être loin des lumières parasites, on peut vraiment voir le ciel d'été, à la fois les constellations, ça c'est facile, mais aussi se promener dans la Voie lactée, voir des nébuleuses, des galaxies. Ça c'est absolument génial. Et puis, pour ces nuits des étoiles-là, en milieu de nuit, exactement après 23h40, on a la chance d'avoir Saturne qui vient nous faire un clin d'œil et sera visible, disons, facilement au télescope. À partir de minuit.
25: Propos recueillis par Kylian Tanguy. Cerise sur la Voie lactée, vous devriez voir passer des étoiles filantes. Le thème cette année, c'est le soleil, en référence à cette éclipse qui nous attend mercredi prochain.
2: À Charles Ducrot, journaliste et poète, qui revient nous informer à 8h30, à tout à l'heure. Anthony Kazmarek, encore des orages en montagne ou pas?
12: Oui, et seulement en montagne d'ailleurs. C'est donc là qu'il sera le moins facile d'apercevoir les étoiles ce soir. L'est des Pyrénées, le sud des Alpes, la montagne Corse, c'est là que vous aurez de plus en plus de nuages cet après-midi, avec donc peut-être une averse, voire un orage. Ailleurs, un ciel souvent totalement dégagé, donc de bonnes conditions ce soir et cette nuit aussi. Peut-être quelques passages nuageux simplement sur le Nord-Pas-de-Calais. Et puis ce vent qui souffle près des côtes de la Manche, vent de nord, mais aussi le Mistral et la Tramontane près de la Méditerranée qui renforcent le risque de feux de forêt, risque maximal aujourd'hui dans le Var, le Vaucluse et les Bouches-du-Rhône. Les températures fraîches au nord ce matin, mais elles repartent à la hausse cet après-midi avec 21 à 24 près de la Manche, 25 à 31 sur les autres régions du nord, 26 à Lille, 28 à Paris, 31 à Strasbourg et souvent 30 à 37 degrés dans la moitié sud, 35 à 37 particulièrement dans les 8 départements du sud-est. Toujours en vigilance orange canicule de la vallée du Rhône à la Corse.
2: Merci Anthony. 7h42 sur RTL. Dans une poignée de secondes, c'est l'Angle Écho avec Pierre Herbulot. Ce matin, vous nous parlez, Pierre, de jeux vidéo avec une année à deux facettes.
15: Côté pile, les mauvaises nouvelles s'enchaînent pour les joueurs. Côté face, l'industrie pourrait s'en mettre plein les poches avec une année record.
2: Et juste après, on va parler de ce grand concert événement pour tous les sinistrés des incendies. Pascal Obispo sera avec nous. À tout de suite.
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2: À 7h43 sur RTL, c'est l'Angle Écho avec vous, Pierre Herbulot. Bonjour.
21: Bonjour Vincent.
2: Vous pouvez déjà nous le dire, hein, 2026, Pierre, sera une excellente année pour le marché du jeu vidéo, côté professionnel, mais pour les joueurs, une année pourrie.
15: Oui, l'industrie va écouler un nombre de jeux records grâce à deux blockbusters en particulier, alors que côté consommateur, on enchaîne les mauvaises nouvelles pour le pouvoir d'achat. Jouer à un jeu vidéo risque bientôt de devenir un luxe.
2: Alors on y va pour les bonnes nouvelles d'abord. Vous dites que deux jeux vont crever le plafond cette année.
15: Oui, le premier est déjà sorti il y a quelques semaines, une histoire de pirate qui s'appelle Black Flag Resynced. C'est un jeu de la licence phare d'Ubisoft, Assassin's Creed, la poule aux œufs d'or du fabricant français de jeux vidéo. La saga compile plus de 230 millions de jeux vendus depuis son lancement en 2007. Et ce dernier épisode promet des ventes exceptionnelles toute l'année. Rien que pour le premier jour de sa sortie, il s'en est vendu 2 millions d'exemplaires.
2: Et le deuxième, c'est bien sûr le fameux GTA.
15: Absolument, pour Grand Theft Auto, sans aucun doute le jeu le plus attendu de la décennie. Sa date de sortie le 19 novembre est cochée dans l'agenda numérique des joueurs du monde entier. Vous allez en entendre parler de deux manières à sa sortie. La polémique, l'histoire est peu consensuelle, on y incarne des personnages qui dealent, braquent des banques et tuent dans une reproduction de Miami, avec en plus une touche de sexe. Mais vous allez aussi entendre très probablement parler d'un record historique de vente.
2: Et oui, le chiffre est fou, Pierre. On parle d'un jeu qui pourrait générer 1 milliard de dollars de recettes en une heure.
15: C'est l'équivalent de 14 millions d'exemplaires vendus. Deux explications. D'abord, la licence n'a jamais déçu. Elle a toujours produit des jeux d'une grande qualité, immersifs, à la durée de vie quasi infinie, avec une histoire léchée et des graphismes irréprochables. Mais en plus, le studio Rockstar a su créer l'attente, voire l'impatience. Le dernier volet GTA V est sorti il y a 13 ans.
2: Alors l'industrie se frotte les mains, mais pourquoi les joueurs sont perdants dans l'histoire ?
15: Parce que jouer aux jeux vidéo coûte de plus en plus cher. D'abord les consoles, avant leur prix baissait quelques années après la sortie. Maintenant c'est l'inverse. Plus 30 euros pour la Switch 2, plus 100 euros pour la PlayStation 5 et pour la Xbox depuis samedi. La faute aux cartes mémoire nécessaires à leur fabrication. Elles connaissent une inflation monumentale à cause de la demande du secteur de l'intelligence artificielle.
2: Donc des consoles plus chères et une disparition programmée des jeux d'occasion, c'est ça ?
15: Oui, c'est purement et simplement ce que veut dire l'annonce de Sony le mois dernier. Le fabricant japonais ne vendra plus que des jeux dématérialisés achetés en ligne. La fin des boîtes dans les grandes surfaces et donc, à plus long terme, des bonnes affaires dans les bacs siglés occasion des boutiques spécialisées. Sony tue la seconde main, une décision que l'on peut qualifier en 2026 d'anachronique.
2: D'autant que les jeux en version numérique, Pierre, on a découvert récemment qu'ils pouvaient avoir une date de péremption.
15: Oui, c'est la dernière mauvaise nouvelle, je vous explique. Il y a 2 ans, Ubisoft ferme les serveurs de son jeu The Crew, trop cher à faire tourner et pas assez rentable. Un jeu exclusivement en ligne, ça veut dire que tous les joueurs qui l'ont acheté n'y ont plus accès. Et la Commission européenne saisie n'y trouve rien à redire. C'est la première DLC, date limite de consommation de l'industrie vidéoludique.
2: Bon, pour résumer Pierre, les consoles sont plus chères, les jeux d'occasion vont disparaître et ceux que l'on paye plein pot ont une durée de vie limitée.
15: Heureusement, à force de jouer à GTA 6 et à Assassin's Creed, les joueurs auront les yeux trop secs pour pleurer.
2: Merci beaucoup Pierre Herbulot, l'angle écho, et à demain on s'intéressera lundi avec vous à un autre sujet de l'économie.
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2: C'est un raz-de-marée, nous disait Julien Courbet hier soir sur RTL. Les places du concert-événement du 27 août près de Bordeaux pour tous les sinistrés se sont arrachées en quelques heures. Bonjour Pascal Obispo.
1: Bonjour à vous.
2: Les places pour ce concert-événement sont en vente depuis hier matin 10h. Elles se sont arrachées ?
1: Oui, c'est complet depuis hier après-midi. On a été obligé aussi d'agrandir la jauge parce qu'il se trouve qu'on fait en même temps et simultanément une émission de télé sur M6. Et on sera donc en direct chez vous sur RTL. Donc il va falloir placer aussi les caméras. On essaye de faire la plus grande jauge possible. Donc je pense qu'on va avoisiner les 10 000 personnes le 27.
2: Donc là, vous avez poussé les murs déjà ?
1: On a déjà poussé les murs. C'est la production de la télé qui va râler un peu, mais c'est important. C'est important parce qu'on a travaillé beaucoup depuis quelques jours pour monter dans un temps record ce projet. Et voilà, on le fait parce que c'est important. Nous sommes de la région, mais aussi on pense à tous les sinistrés de toutes les autres régions, puisque la Fondation de France, qui est notre partenaire, dispatcher les dons aux quatre coins de la France, pas seulement en Gironde, d'où part ce projet, mais aussi dans le Var et dans d'autres régions. Et on voulait absolument faire quelque chose. On a une équipe de soldats et on avance à grande vitesse avec des artistes qui ont répondu présents aussi, avec le patron du festival ODP, Eric Jean-Jean, Julien Courbet, et puis il y a plein de gens qui se sont greffés, et ben tous ces artistes que je vais pas citer, que vous pourrez citer, il y en a d'autres qui viennent ouais, se rajouter.
2: Mais justement, je prends ma respiration, Pascal Obispo, mais Zazie, ouais, Renaud, ouais. M, Superbus, Benabar, Gaëtan Roussel, bon, je les cite pas tous, vous avez dû tous les appeler un par un ?
1: Bien sûr, oui. C'est l'avantage d'avoir un téléphone qui fonctionne et l'avantage aussi d'avoir des artistes qui sont réactifs. L'important, c'est d'avoir une petite troupe. Il y en a qui n'étaient pas disponibles, il y en a qui ne pouvaient pas être là le 27. Mais voilà, on a une petite troupe et on est en train de concocter un spectacle avec un groupe qui va jouer en direct. Donc on va avoir des chansons avec des versions uniques mais que des chansons que vous connaissez, que des chansons que le public connaît. Et on essaie d'œuvrer pour ce 27 août.
2: Alors, je lis depuis quelques jours des chansons adaptées à la situation. Qu'est-ce qu'on doit comprendre par là ?
1: Oh, bah, disons que on va essayer de rester positif. Je pense déjà à, je sais pas, pour Julien Clerc, Laissons rentrer le soleil, ou Utile, qui est une chanson sublime. Et c'est vrai qu'on a tous envie d'être utile, donc à vivre, à rêver, mais aussi à reconstruire et à aider les gens.
2: Ils sont très attachés à la région aussi, les artistes qui seront là le 27?
1: Non, pas seulement, parce que justement, on en discutait d'ailleurs avec Zazie, l'idée très rapidement a été voilà, de ne pas se cantonner à la région pour le travail de reversement, mais aussi ailleurs, quoi. Vous avez vu, il y a plus de 100 maisons qui ont été touchées dans le Var, il y en a ailleurs, c'est incroyable les dégâts qu'ont pu faire ces incendies, donc... L'idée, c'est vraiment de travailler avec des artistes de tout horizon, parce qu'on va travailler pour les cinéastes.

0: Enfin bon, tous les deux pourront cibler les endroits des sinistres.
1: Alors, vous avez donné quelques informations sur les coulisses. Il y aura des pompiers, il y aura des bénévoles, des gens qui ont tout perdu. Ils seront avec vous sur la scène, dans les coulisses, sur scène.
0: Oh bah déjà, il y a 120 pompiers qui sont là, qui seront là pour aider. J'espère qu'ils monteront sur scène aussi. Il y aura une cinquantaine d'enfants aussi qui vont venir. On va essayer de, concocter un spectacle, voilà, qui soit positif et un spectacle rempli de solidarité, sans doute dans les textes aussi. Donc ça, c'est vraiment important. On est en train de concocter tout ça, mais vous savez, tout a été très très vite. Franchement, l'équipe est dingue. Et je pense que le soir du 27 août, quand ce sera arrêté, on pourra se dire qu'on a fait quand même quelque chose. Le truc principal aussi, la chose principale pour moi, c'est après le 27 août, ça continue. À 27 août, il y aura des gens qui seront toujours sans maison, etc. Donc voilà, je n'ai pas envie qu'un événement chasse l'autre. On a envie que ça continue et que.
1: Ça veut dire que ça pourrait être un concert annuel.
0: Ça veut dire que Julien Courbet va sans doute contrôler déjà et qu'il va aller voir comment ça se passe sur le terrain avec les plus démunis. Et ça c'est très très très important. Ça ne s'arrête pas après les 27. Il faut reconstruire des choses et la Fondation de France est là pour ça. Si vous pouvez. Personne n'impose à quelqu'un de donner. Nous, on fait quelque chose. Ceux qui peuvent le faire. Voilà, merci en tout cas de le faire et on va avancer comme ça.
1: Tout cela s'est fait très vite. C'est une logistique titanesque. Alors vous êtes artiste, vous allez chanter le 27. Mais là, en fait, vous êtes presque devenu organisateur. Vous avez changé de métier.
0: Non, je suis pas organisateur. Vous savez, quand on est dans un collectif qui avance à grands pas, il y a pas de leader, il y a pas d'organisateur. C'est qu'on est tous ensemble. On fait masse. On fait une masse de gens, on se parle tout le temps, on a des groupes WhatsApp, on se parle avec les artistes, j'ai échangé avec Zazie beaucoup, j'ai échangé avec Icar, j'ai échangé avec Renaud, j'ai échangé avec Julien Clerc, on s'échange des idées avec les producteurs aussi, avec tout le monde de l'équipe, avec Julien qui est une personne absolument formidable, Eric Jean-Jean. Franchement, il y a pas de cheap leader, on ne fait qu'un pour ce programme.
1: Alors Pascal Obispo, sur un autre sujet, vous avez posté sur Instagram une petite mise au point parce que vous avez accueilli des gendarmes chez vous pendant les incendies. Ça vous a blessé que certains aient pu penser que vous aviez bénéficié de traitements de faveur?
0: Écoutez, vous savez, ça fait plus de 45 ans que je fais de la musique, ça fait plus de 35 ans que je suis devenu un chanteur et qui voilà, je fais des concerts dans toute la France. On sait ce que c'est que les haters, on sait ce que c'est que les jaloux, on sait ce que c'est que les gens qui cherchent à faire des histoires et des polémiques. Ce que j'ai dit simplement, c'est que j'invite tous ces gens, plutôt que de rester derrière les écrans, j'invite tous ces gens à venir nous rejoindre, à venir nous rejoindre et voir ce que c'est que la solidarité, et que je pense que ça peut même devenir contagieux.
1: Et les gendarmes qui étaient chez vous, vous leur avez offert un camp de base, en fait, pour lutter contre les flammes au Cap Ferret?
0: Je leur ai pas offert, quand j'ai été évacué, moi j'ai une grande maison avec beaucoup de possibilités de mettre des tentes où j'ai des logements. J'ai simplement dit et dit, si vous avez besoin de moi, je mets ma maison à disposition. Tout simplement, comme n'importe qui l'aurait fait. Et donc dès que j'ai fait passer le message, on m'a appelé et j'ai eu des gens qui ont fait des missions et qui faisaient des gardes et voilà. J'ai juste essayé à mon petit niveau d'être utile. C'est viscéral chez moi et puis je continue, vous voyez, aujourd'hui, en train de participer avec ce groupe pour essayer de monter ce projet. Donc, tous ces gens qui lancent des polémiques, je les invite à nous rejoindre.
1: Dernière question, Pascal Obispo. Est-ce que vous avez peur que les gens oublient ce qui s'est passé cet été, aussitôt l'automne arrivé?
0: Alors, il y a deux choses. D'abord, comme je vous ai dit tout à l'heure, le 27, ça s'arrête pas après le 27. Justement, continuera d'avoir des dons, j'espère, et qu'on continuera à travailler. Je pense que Julien Courbet va s'y attacher pour justement voir comment ça se passe, comment on peut aider les sinistrés. Ça, c'est la première chose. Après, la deuxième réflexion, je dirais simplement que moi, je ne fais pas de politique. Mais disons que quand on a eu l'incendie il y a 4 ans, il y avait des mesures à prendre qui n'ont pas été a priori suffisamment prise, ou même pas du tout. Je veux parler des pare-feux. Donc, moi, je ne suis pas un spécialiste, mais de l'avis de grands spécialistes d'ici, il y aurait eu des sortes de blocages qui n'ont pas permis de... Bah, de
1: les enseignements de 2022, des feux de 2022 n'ont pas été tirés.
0: Ça, c'est sûr que non, sinon on n'aurait pas été dans cet état-là. Alors c'est toujours bien, hein. Moi je suis toujours près de la nature, hein. J'avais fait un projet qui s'appelle Capitaine Samurai Flower,

0: on parlait des endroits à protéger. Donc voilà, je suis très très concerné. Mais à un moment donné, il faut s'adapter au réchauffement climatique. Et donc il va falloir arriver à réfléchir et travailler autrement. Et comme vous dites, tirer les enseignements. Cette fois, enfin, et laisser faire les spécialistes, arrêter de les bloquer. Il faut absolument laisser les gens travailler et fabriquer le monde un peu différemment pour à la fois garder des arbres, mais s'il faut en couper pour protéger les biens et les habitations, il faudra le faire, c'est comme ça. On peut pas faire autrement. Si on l'avait fait avant, on n'en serait pas là aujourd'hui, malheureusement. Parce que le feu, quand vous avez un mur de 30 km de feu, et quand tout d'un coup ça se déclare et que ça va à vitesse grand V, c'est pas facile de... Ça ne doit pas être facile de contrôler. Et donc, voilà.
1: Et la lutte des pompiers n'est absolument pas en cause, d'ailleurs, sur ces feux. Merci beaucoup, Pascal Obispo, d'avoir été l'invité de RTL Matin.
0: Merci à vous et bonne continuation. Et puis, on va suivre cette histoire de près. Voilà.
1: À bientôt.
0: Merci, au revoir.
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1: Chanter de Pascal Obispo. Dans un instant sur RTL, il est 7h57 et dans un instant, lui ne chante pas mais fait des blagues. C'est Philippe Cavrivière, à tout de suite.
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1: Et le meilleur de Philippe Cavrivière, c'est tout de suite avec dans son viseur le président du Sénat.
6: Vous reconnaissez la musique de... Pas du tout, Monte Cristo, enfin. Car pas nous recevons tout. Gérard Larcher, le cavalier du Sénat, le Edmond Dantès du palais du Luxembourg, le Pierre Ninet de Rambouillet. Bonjour Gérard, bienvenue à mon discours de politique générale. Gérard, vous êtes la figure emblématique de l'homme politique, le De Gaulle de la Chambre haute, la figure rassurante, l'incarnation de l'homme politique à l'ancienne. Oui. C'est un compliment dans ma bouche à l'ancienne. Gérard, il est comme la moutarde à l'ancienne, la blanquette de veau à l'ancienne. Je sais pas pourquoi je me suis dit, Gérard va saisir les métaphores culinaires. Bon, ça va lui parler.
7: La loi de programmation militaire prévoit un effort supplémentaire de 36 milliards, dont 3,5 milliards cette année.
6: Avec 3,5 milliards en plus, on va avoir des militaires magnifiques. Prix Christian Dior, matière souple et chaleureuse, parka Saint-Laurent, Véramand des Rangers Berluti, nos militaires français sont les militaires les plus classes du monde et seront sexy demain. Alors, c'est normal d'augmenter le budget de Catherine, c'est notre sécurité, hein, parce qu'après, quand on est mort, ben, on peut plus manger de pizza, on peut plus faire de paddle. Mais mon petit conseil aux retraités, aux handicapés qui vont peut-être avoir leur niveau de vie baissé à cause du nouveau budget, deveniez militaire, c'est là, quel pognon. Le plus, c'est que vous serez nourri et logé. Le moins, c'est qu'en cas de guerre, on va avoir des snipers qui auront une cataracte.
8: Ah merde, pardon, j'ai raté, j'ai tiré sur Maurice, autant pour moi.
6: Disons qu'on va légèrement y perdre en potentiel de dissuasion.
1: Philippe Cavrivière, le meilleur tout l'été. Nous sommes le vendredi 7 août. Merci de nous écouter. C'est RTL Matin jusqu'à 9h15. Bonne fête à tous les Gaétans et les Gaétanes. Il est 8h.
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1: Et à 8h, le journal, c'est avec Fanny Marceau. Bonjour Fanny.
9: Bonjour Vincent, bonjour à tous.
1: À la une, le traumatisme des enfants après les incendies qui ont dévasté la Gironde.
9: Et ils sont des centaines, notamment au Porge, accompagnés par une aide psychologique. RTL à leur côté dès le début de ce journal. Une année de tous les records, 55 jours consécutifs au-dessus des 30 degrés à Aubenas, c'est inédit. On fait le point avec Anthony Kaczmarek dans ce journal. Dans ce journal également, la folie des grandeurs de Donald Trump qui multiplie les grands chantiers à la Maison Blanche. Et puis, le Tour de France Femmes, 7e étape aujourd'hui. La team FDJ United Suez nous ouvre ses portes toute la semaine.
1: Les incendies en Gironde, un cauchemar pour nos enfants, traumatisés par les images de flammes, les évacuations d'urgence et les maisons en ruine.
9: Difficile pour eux de digérer cette expérience traumatisante, d'appréhender le désespoir de ceux qui ont tout perdu. Au Porge, où 183 maisons ont été détruites, une cellule d'urgence médico-psychologique a ouvert depuis 10 jours pour offrir une écoute et panser les plaies du cœur, notamment pour les 300 enfants de la commune. Reportage Clara Etchari.
10: Comment exprimer à 11 ans, à 7 ans, ce que l'on ressent face à son village dévasté? Comment mettre des mots sur un traumatisme alors même que certains adultes n'y arrivent pas? Ange et son frère Hugo ont pu être aidés par la cellule d'urgence médico-psychologique, car le retour a été difficile.
11: Je voulais pas trop parler devant mes amis, genre j'ai de la chance, tout ça, parce qu'il y en a, ils ont perdu leur maison. Et ils m'ont dit, parfois, être triste, ça va leur dire... Ils vont vouloir que tu sois contente aussi, donc du coup, ils vont essayer d'être joyeux.
10: Au soulagement de voir leur maison intacte se mêle la culpabilité face à celle détruite de leur entourage.
12: J'ai vu beaucoup de psychologues. On a parlé de tout ce qui s'est passé, genre toutes les maisons qui ont brûlé sur le chemin. On a eu beaucoup de chance que notre maison n'a pas brûlé, donc... Et je vois les autres comme ça qui cherchent une maison, qui l'ont perdue. Faut rien dire devant eux.
10: Leur mère, Sophie, a d'ailleurs, elle aussi, été accompagnée.
13: Oui, pour moi aussi, c'était nécessaire. Je voulais pas trop l'admettre, mais oui, parce que je voulais être forte pour les enfants, donc ça m'a fait du bien.
10: La cellule est également joignable gratuitement par téléphone au 0800 719 912.
14: Clara Etchari en Gironde, où se rendra Sébastien Lecornu, le Premier ministre, le 17 août, avec plusieurs membres du gouvernement. Les 5 experts de la mission Reconstruction du territoire en seront également.
15: C'est un chiffre qui fait froid dans le dos. Le nombre de victimes de violences sexuelles est en hausse de 48% en 3 mois.
14: C'est ce que révèle le service statistique ministériel de la sécurité intérieure, Sophie Neumayer.
16: Oui, ce sont près de 53 000 victimes de violences sexuelles enregistrées par la police et la gendarmerie entre mai et juillet, soit 17 000 victimes de plus que les 3 mois précédents. Cette hausse de 48% peut s'expliquer de 3 façons. Avant tout, par le recensement du stock des procédures relatives aux violences sexuelles sur mineurs, diligentées après l'affaire Liana et les dysfonctionnements qui ont précédé la mort de la collégienne de 11 ans. Une opération qui a permis de prendre en compte des procédures qui étaient jusque-là en attente de qualification, plus anciennes donc, et qui ne figuraient pas encore dans ces données statistiques des forces de sécurité intérieure. Et puis certains de ces dossiers ont été transmis à la faveur de ce réexamen par la justice aux enquêteurs qui n'en avaient pas encore connaissance. Enfin, la médiatisation de l'affaire Liana peut aussi avoir encouragé certaines victimes de faits similaires à porter plainte, même pour des faits anciens.
14: Sophie Neumayer, cette information RTL. Un deuxième narcotrafiquant interpellé en Algérie à la demande de la France. Rachid Djea, l'un des parrains du réseau de la Castellane à Marseille, considéré comme un allié de la DZ Mafia, a été arrêté ce lundi et placé sous contrôle judiciaire.
15: 8h04 sur RTL. 8 départements du sud-est sont en vigilance orange canicule aujourd'hui.
14: Des vagues de chaleur à répétition qui font surchauffer nos tuyaux de canalisation. Conséquence, une autre eau chaude au robinet. Or, au-delà de 25 degrés, eh bien, elle n'est plus consommable car des bactéries peuvent s'y développer. Arthur Guillamot, vous vous êtes rendu chez une retraitée parisienne qui n'a plus d'eau froide depuis des semaines.
17: Au moment d'ouvrir le robinet de la cuisine pour remplir sa bouteille, Raymond laisse couler le filet d'eau pendant plusieurs minutes. Impossible de la boire dans cet état.
18: Ah ben elle est chaude. J'attends pour que ça soit du froid. Hein. Je consomme beaucoup de flotte à cause de ça.
17: Et pendant les jours de canicule, c'était encore pire. Alors Raymond s'est organisé. Elle fait un roulement avec ses bouteilles d'eau pour les rafraîchir.
18: Je bois jamais l'eau comme ça qui coule du robinet. Il faut d'abord qu'elle passe au frigo. Vous voyez, j'ai les bouteilles au frigo.
17: Elle habite Porte d'Italie et pendant la canicule, pour avoir de l'eau fraîche, elle sortait à deux pas de chez elle pour aller remplir ses bouteilles vides.
19: J'ai un parc tout près de chez moi, une eau de source. Elle est fraîche, elle est bonne, elle est magnifique. Je fais ma réserve à partir de cette eau-là.
17: Avec cette chaleur, ça en devenait même difficile pour Philippe de se rafraîchir pendant la douche.
20: Il n'y avait pas besoin là d'allumer l'eau chaude pour prendre une douche, par exemple. Pendant bien 5 minutes, on avait de l'eau bouillante au robinet.
17: Cette eau moins fraîche qu'à la normale favorise le développement de légionnaires. Ces bactéries qui peuvent provoquer des infections pulmonaires. L'opérateur public Hauts-de-Paris reconnaît que des variations de température ont bien été mesurées dans l'eau à cause de la chaleur, mais il assure que des contrôles réguliers sont réalisés sur tout le réseau de distribution.
14: Arthur Guillamot, des températures qui vont atteindre les 38 degrés dans le Var aujourd'hui, 37 à Perpignan. Anthony Kaczmarek, on parle d'une année de tous les records. Certains se sont bien confirmés ces dernières semaines.
21: Oui, exemple à Aubenas en Ardèche, il fait plus de 30 degrés tous les jours depuis le 13 juin sans interruption.
0: 55 jours consécutifs de forte chaleur. L'ancien record était de 27 jours consécutifs en juillet 2022. À Lyon, dans le Rhône, déjà 21 jours à plus de 36 degrés cet été, alors que sur les 10 dernières années, c'était en moyenne 7 jours par été seulement. Dans le Nord, à Lille, 33 jours à plus de 30 degrés depuis le mois de mai. C'est du jamais vu depuis l'ouverture de la station en 1944. Prochain record à surveiller, Paris, où on a déjà enregistré 38 jours à plus de 30 degrés cette année. Le record est de 40 jours en 1947. On pourrait le battre dès dimanche.
21: Merci Anthony Kaczmarek. Météo complète à la fin de ce journal.
15: Et vos journaux ce matin sont largement consacrés aux conséquences de cette chaleur. Moisson catastrophique pour le Berry républicain. Les cours d'eau ont soif pour le journal du Centre. Le journal de Saône-et-Loire titre sur les vendanges. Jamais on n'aura eu vendanges aussi tôt. Les dernières nouvelles d'Alsace titre. Fruits et légumes souffrent de la chaleur.
21: Les chiffres du chômage publiés ce matin par l'INSEE, plus 0,2 points au deuxième trimestre. Le chômage atteint 8,3%. C'est son plus haut niveau depuis l'automne 2020, en plein Covid à l'époque.
15: 8h06 sur RTL. L'actualité internationale, une fusillade meurtrière dans un lycée près de Bangkok en Thaïlande.
21: Oui, au moins 4 morts et 15 élèves blessés ce matin. Aux États-Unis, un décret pour interdire aux femmes d'origine étrangère d'accoucher dans le pays afin que leur enfant soit américain. Donald Trump tente à nouveau de remettre en cause le droit du sol sous couvert d'empêcher, dit-il, le tourisme des naissances.
15: Donald Trump qui continue par ailleurs de redessiner la Maison Blanche.
21: Avec des travaux pharaoniques, bassin du Lincoln Memorial, salle de bal et son dernier projet en date, un nouvel héliport au sud de la résidence présidentielle. Karine Houten, vous êtes la correspondante d'RTL aux États-Unis. Donald Trump n'aimait pas le premier rendu de la dalle. Du coup, les ouvriers ont dû reprendre. Les équipes travaillent jour et nuit. L'objectif, c'est de terminer avant la visite du président chinois fin septembre.
22: Les trois candidats progressistes de New York, soutenus par le maire Zoran Mamdani, avaient déjà raflé les primaires en vue des élections au Congrès en novembre. Même scénario au Colorado avec la candidate anti-statu quo Melat Kyros. Au Michigan, Abdullah El Sayed a remporté la primaire malgré le soutien de dinosaures du parti à sa concurrente et surtout malgré les 30 millions de dollars que le lobby pro-israélien EPAC a déversé dans sa campagne. Ils sont jeunes, ils sont éduqués, ils sont issus de l'immigration et ils dénoncent des classes populaires de plus en plus précaires et un soutien américain à Israël qui ne se justifie plus à cause du génocide à Gaza. Leur avantage, c'est une mobilisation de la base progressiste et des militants qui critiquent les dirigeants démocrates peu efficaces face à Donald Trump. Le président américain, lui, les traite de communistes et dit se frotter les mains pour les élections de novembre. Tout l'enjeu sera de voir si ces progressistes parviendront à rassembler tous les électeurs démocrates dans 3 mois.
15: Alors c'est bien Karine Houten, mais vous avez entendu, ce n'est pas le sujet qu'on vous avait promis.
21: Oui, en fait, on parlait à l'instant du Washington Post qui a révélé que Donald Trump s'en est pris vigoureusement à son ministre de la Défense, Pete Hegseth, après avoir découvert le faible niveau de munitions dont dispose encore l'armée américaine. Ça s'est passé il y a quelques jours à Camp David, lors d'une réunion assez houleuse.
15: C'est rectifié. 8h09 sur RTL. Le sport, la Mauricienne Kim Lecourte Piénard remporte la 6e étape du Tour de France Femmes.
21: Juste devant la Française Cédric Kerbaol. Au général, la Suissesse Marlène Rösser reste en tête. Demi Vollering la suit à 12 secondes. La Néerlandaise, favorite du Tour, fait partie de la team FDJ United Suez, qui ouvre ses portes toute la semaine à RTL. C'est aussi le cas de Célia Géry, 20 ans, valeur montante du cyclisme féminin tricolore. Elle est championne du monde espoir, championne de France. Elle était hier sur ses terres, en Ardèche et dans le Rhône. Elle a joué la gagne, mais elle a fini 5e après avoir eu sa chance aujourd'hui. Elle sera donc de nouveau au service de Demi Vollering pour aller chercher le maillot jaune au Ventoux aujourd'hui.
23: Après la journée que j'ai passée, je ne peux pas être déçue et je ne peux pas avoir de regrets sur cette place au final parce que j'ai simplement tout donné et je ne pense pas avoir fait beaucoup d'erreurs. J'ai quand même été récompensée par le cri de la plus combative, donc c'est quand même appréciable parce que j'ai tout donné tout au long de cette journée, bien supportée par le public au bord de la route, donc j'ai apprécié ce public ici. J'habite 20 km un peu plus au nord, en Ardèche du coup. Je connaissais bien les routes, je m'entraîne régulièrement par ici, donc je connaissais bien les descentes et c'était cool du coup, ouais. Aujourd'hui, j'ai eu la chance d'avoir ma carte et je suis très reconnaissante envers l'équipe pour ça parce que Je pense pas que ce serait possible dans toutes les équipes. Et voilà, j'ai tout donné et je vais tout donner avec mes coéquipières pour essayer d'épauler Demi au maximum pour aller chercher ce maillot jaune.
21: Célia Géry au micro RTL de Nicolas Georgerot. Septième étape aujourd'hui de la Voulte sur Rhône au Mont Ventoux. 146 km 8. Notez que Pauline Ferrand-Prévot, la tenante du titre, est 16e au général.
15: Merci Fanny Marceau, à tout à l'heure. 9h, Anthony Kaczmarek, c'est toujours très sec et très ensoleillé en fait.
0: Exactement, quasiment pas de nuages sur le pays ce matin, à l'exception du Nord-Pas-de-Calais, quelques passages nuageux circulent, on va d'ailleurs les conserver une grande partie de la journée, mais avec tout de même de très belles éclaircies. Et puis à noter quand même un risque d'averse sur la montagne Corse et d'orage sur l'est des Pyrénées et sur le sud des Alpes cet après-midi, avec du vent de nord sensible près des côtes de la Manche, mais aussi près de la Méditerranée, vent de nord-nord-ouest, mistral et tramontane jusqu'à 60 km à l'heure en rafale, qui vont renforcer le risque de feux de forêt, risque maximal aujourd'hui dans le Var, le Vaucluse et les Bouches-du-Rhône. La canicule encore dans 8 départements du sud-est, où il fait souvent 20 à 27 degrés ce matin. Ailleurs, on respire, notamment au nord, où on est parfois sous les 10 degrés. Cet après-midi, 37 à Perpignan, 35 à Marseille et Avignon, 33 à Bordeaux et Toulouse, 31 à Nice et à Strasbourg, 28 à Paris et Tours, 26 à Lille et 21 pour Cherbourg.
15: Merci Anthony Kaczmarek, RTL qui est tout cet été sur la route de l'été avec vous. Nous sommes à vos côtés en vacances, sur la route ou à la maison. Direction aujourd'hui le Gers et le village de Lavardin, ce petit village de 360 habitants. C'est l'un des plus beaux du pays à quelques kilomètres d'Auch. Le café de la rue principale a fermé à l'automne dernier et ce sont les habitants qui ont décidé de le rouvrir cet été. Bonjour Patrick Tégéraud.
2: Bonjour.
15: Vous avez eu le coup de foudre, Patrick.
2: Ah oui, c'est une belle histoire de partage et de passion. D'abord, Lavardin, c'est un village de pierres blondes aux fenêtres aux couleurs douces avec des fleurs partout où il peut en pousser. Au pied du village, le bistrot disparaît sous les plantes grimpantes. Chloé préside le comité des fêtes et donc gère le café municipal qui est complet ce midi.
3: Oui, il y a un monde fou ici. L'histoire de ce lieu, c'est un café fermé depuis 8 mois qui manquait beaucoup aux habitants et donc une cinquantaine de bénévoles lavardonnais qui ont décidé de réouvrir le café depuis le 26 juin. Nous sommes ouverts tous les jours et nous sommes tous les jours très débordés. Aujourd'hui, je fais la gestion, je fais du service de temps en temps, je vais faire les courses, je vais à la banque, je fais plein de choses. Et tous les bénévoles qui sont là font à peu près pareil que moi.
2: Martine est derrière le comptoir.
7: Alors, une planche, deux bières,
8: oui,
7: et une limonade.
8: D'accord.
7: Parfait, merci. Je te fais ça.
24: Ah, c'est trop bien d'avoir fait ça, je trouve ça génial, moi. Plutôt que de rester chez soi tout seul, ben, on peut venir le soir à la terrasse. Enfin, je trouve ça très sympa.
25: Mon nom, c'est Sabine. Je suis hollandaise. J'habite ici depuis 10 ans. Vous avez vu, hein, tout le terrasse est plein. Oui, c'est magnifique. Et aussi, ça donne une atmosphère très sympa dans le village aussi.
26: Bonjour madame, je peux vous embêter un instant?
27: J'ai la friture qui est en cours. Voilà. Je me suis inscrite pour le tour de rôle pour tenir le bistrot. On ne peut pas imaginer que ce café fonctionne pas. Voilà, donc ben, on s'y met tous.
2: Comme beaucoup, Françoise est retraitée. Et le Benjamin est en cuisine. C'est Gaspard, il s'occupe des planches.
28: Charcuterie, fromage et friture.
26: Quel âge avez-vous?
28: J'ai 14, bientôt 15.
26: Et pourquoi vous êtes retrouvé là?
28: Parce que j'aime ça.
2: Tarif très raisonnable, les planches vont de 10 à 25 euros et on peut finir le repas avec une gaufre au sucre à 3 euros.
15: Ah, c'est bien ça, la gaufre au sucre, Patrick. Et les clients alors, qu'en pensent-ils?
2: Que du bien, et ce n'est pas pour rien d'ailleurs que la terrasse sous la glycine affiche complet à tous les services. Rosane est venue en famille depuis la Bretagne.
29: Et c'est charmant, c'est vivant, c'est convivial, ça paraît familial, ouais, c'est chouette. Ouais.
2: Julie et son compagnon sont de la Sarthe.
30: C'est chouette qu'il y ait encore des gens qui veulent maintenir un café comme ça, qui fonctionne. Dans un si petit village, c'est joli. Il n'y a rien à redire, c'est très bon, on est servi rapidement, tout est parfait.
2: Jacques est tout simplement de la Verdince.
31: Ah ben moi je viens par plaisir et pour me restaurer, voir un goût, comme vous voulez. Vous pouvez le voir aujourd'hui, oui. Ouais. Et après, s'ils ont besoin de moi, un jour je viendrai. Ouais.
2: Claude, le maire du village, est ravi.
32: Ça fait un engouement pour les visiteurs, mais un engouement aussi pour tous les Lavardonnais qui viennent faire du bénévolat. Et on le voit là, il y a 4-5 personnes en permanence qui se relaient, c'est super pour nous. Ça recrée des liens avec des gens qui se voyaient moins, qui se sont inscrits en tant que bénévoles, qui échangent tout le temps. Et oui, il y a une très belle dynamique.
2: Lavardin se mérite aussi le détour pour son village avec une belle église fraîchement restaurée et son château majestueux qui abrite cet été une très riche et formidable exposition sur D'Artagnan, l'enfant célèbre du pays, car il est né à Lupiac à quelques kilomètres d'une très jolie route.
15: Alors un pour tous et tous pour un, Patrick Tégéraud, merci beaucoup. RTL sur la route de l'été, au plus près de vos excursions. Une courte pause à 8h15 sur RTL et dans un instant nos deux invités. Comment lutter contre la mortalité infantile alors que la France décroche par rapport à ses voisins européens? On en parle avec Isabelle de Randinger, présidente de l'Ordre des sages-femmes, et Paul-André Colombani, député Lyotte, auteur d'une proposition de loi. Tout de suite.
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15: 8h17 sur RTL. En France, en 2024, plus de 4 bébés sur 1000 sont morts avant leur premier anniversaire. C'est plus que chez la plupart de nos voisins européens. Et cette question, elle est au cœur d'un rapport de l'Inspection Générale des Affaires Sociales, l'IGAS, dont on va parler maintenant avec Isabelle de Rendinger, présidente de l'Ordre des sages-femmes. Bonjour.
16: Bonjour, bonjour à toutes et tous.
15: Et Paul-André Colombani, député Lyot, auteur notamment d'une proposition de loi pour lutter contre la mortalité infantile. Bonjour à vous.
18: Bonjour madame, bonjour monsieur, bonjour à tout le monde.
15: Isabelle de Rendinger, ces chiffres, ils sont dramatiques, inquiétants. L'une des explications avancées dans le rapport, ce sont les grossesses plus tardives.
16: Oui, effectivement, ce rapport qui a été publié au mois d'août, donc là, ces jours-ci, met en avant quelques éléments diagnostiques, des grossesses plus tardives, plus de facteurs de comorbidité. En nous comparant à nos voisins européens, je tiens à préciser que ces âges plus tardifs, les facteurs de comorbidité tels que l'obésité, le diabète, l'hypertension, sont aussi présents chez nos voisins. Donc, gardons-nous d'avoir des explications un peu trop rapide et surtout, eh bien, je pense qu'il est temps de passer à autre chose qu'à des rapports, mais de passer à l'action.
15: Alors, en quoi simplement sur ce sujet des grossesses plus tardives, est-ce un danger et pourquoi ça favorise la mortalité infantile ?
16: Tout simplement parce que quand on prend de l'âge, eh bien, on a des maladies qui apparaissent, des maladies aiguës ou des maladies chroniques. J'évoquais le diabète et l'hypertension artérielle. Et les grossesses, donc, bien évidemment, sont plus compliquées et entraînent donc des facteurs de risque plus importants pour la mère et pour le nouveau-né qui va naître.
15: Autre raison à invoquer dans ce rapport, Paul-André Colombani, ce sont les inégalités sociales et territoriales. On voit des chiffres qui explosent en Outre-mer, mais aussi en Île-de-France, dans certaines zones rurales.
18: Oui, effectivement. Moi, je me réjouis qu'aujourd'hui, on mette l'accent un petit peu là-dessus dans ce rapport, qu'on ait une approche territorialisée en santé publique. C'est un fait important. Vous savez, on a fait ce débat il y a quelques mois à l'Assemblée nationale. C'était un petit peu pour lancer un petit peu l'alerte. On est en train de croiser la Pologne et la Bulgarie au niveau des taux de mortalité. C'est inacceptable. Je rejoins madame quand elle dit que les rapports, ça suffit. Les rapports, on sait ce qu'il y a dedans. Maintenant, il faut passer à l'action. Ma proposition de loi réclamait aussi un outil nouveau pour gérer la politique de périnatalité en France, c'est-à-dire un registre de naissance. Madame Vautrin avait annoncé à l'époque sa création. On l'attend toujours.
15: Un registre de naissance qui permettrait quoi, pardon?
18: Aujourd'hui, la politique de périnatalité était pilotée en France par des études qu'on faisait tous les 4-5 ans, alors que tous les pays européens voisins utilisent ce qu'on appelle des registres de naissance, c'est-à-dire qui compilent toutes les données de natalité en France et qui permettent une meilleure un meilleur pilotage des politiques de santé publique, qui permettent une réactivité immédiate sur l'ensemble des, quand on voit poindre un facteur, comme le disait madame, par exemple, les grossesses tardives, eh ben, on peut réagir, on n'attend pas 5 ans pour réagir, et comme vous retrouvez dans une période où vous avez, le Covid qui arrête tout, 8 ministres de la Santé qui se succèdent, vous savez, c'est pas qu'en économie qu'on mesure tout cet impact-là de la crise de que vit le pays, c'est aussi dans toutes ces politiques de santé publique.
15: On va parler bien sûr des solutions pour que la France puisse revenir dans la moyenne européenne. Isabelle de Rendinger, simplement, le rapport dit que la fermeture des petites maternités n'est pas forcément en cause. Alors vous qui vivez ça évidemment sur le terrain, le manque de personnel, les petites maternités qui ferment, ça n'a pas d'effet ?
16: Je rejoins relativement l'analyse de l'IGAS, encore une fois, parce qu'elle n'est pas nouvelle. Nous avons eu énormément de rapports au cours de ces dernières années qui, globalement, convergent un peu. Alors certes, il y en avait qui disaient de façon radicale qu'il fallait fermer les maternités de moins de 1000 naissances. Ici, le rapport de l'IGAS dit tout autre chose. La réalité, c'est qu'il faut absolument stopper les fermetures standardisées et surtout aléatoires, sporadiques sur les territoires de santé. Dans certains territoires de santé, il y a des femmes enceintes qui sont suivies dans une maternité et qui, au moment d'aller accoucher dans cette maternité, se retrouvent devant une porte fermée. Et ça, ce n'est plus possible en 2026, comme ça n'aurait pas dû être possible non plus en 2025 et 2024. Donc, il faut vraiment penser l'organisation des maternités, comme le disait monsieur le député, au plus près des territoires. Le Conseil national de l'Ordre des sages-femmes plaide depuis de nombreuses années pour une approche territoriale de la santé périnatale.
15: Qu'est-ce qui pose problème avec la fermeture des petites maternités ? C'est le temps de trajet pour ensuite pouvoir accoucher dans de bonnes conditions ?
16: Alors déjà, il faut le savoir. Il faut que tous les citoyens sachent qu'une maternité ferme.
15: Parce que parfois, ce que vous disiez, certaines se retrouvent devant des portes en se disant...
16: Mais la nuit pour le matin. J'ai déjà rencontré cela, une maternité qui s'est retrouvée à fermer quelques heures. La décision de fermeture était pensée quelques heures avant sa fermeture réelle pour un manque de moyens, de ressources humaines. Sages-femmes, médecins. Et donc là aussi, c'est un vrai travail d'attractivité. Pourquoi les professionnels se détournent des établissements de santé de façon générale? Parce que la périnatalité n'est que l'épiphénomène de ce qui se passe dans le domaine de la santé. On a pensé système de santé quand on a eu le Covid, on pense système de santé pendant la phase caniculaire. Je tiens à préciser d'ailleurs que j'ai trouvé qu'on avait beaucoup oublié les femmes enceintes, les femmes qui accouchaient et les nouveau-nés pendant ces phases caniculaires qu'elles ont traversées avec moins de succès que la plupart de la population.
15: Et vous faites bien de le rappeler. Paul-André Colombani, la fermeture des petites maternités pas forcément en cause, mais vous, dans votre proposition de loi, vous demandiez quand même de les suspendre.
18: Je demandais un moratoire pour aller voir sur le terrain ce qui se passait. C'est ce que reprend le rapport aujourd'hui. Je suis satisfait. Il y a des territoires où des petites maternités potentiellement sont dangereuses. Et moi, je suis pas un ayatollah, il faut les fermer. Et il y a des territoires où ces petites maternités sont indispensables, parce que sinon, si on les ferme, on met en danger la vie des femmes et des enfants qui sont à naître. Et donc aujourd'hui, on a essayé de nous vendre pendant des années que le modèle suédois était ce qu'il fallait faire en France. Mais dans le modèle suédois, on s'est bien gardé de suivre toutes les recommandations. Quand on a mis en place ces grosses maternités, il y avait une sage-femme pour une parturiente. Et on est loin de ce qui se passe aujourd'hui dans les grandes maternités qu'on peut voir dans l'Île-de-France ou dans les grandes villes. Aujourd'hui, dans nos territoires, certaines maternités sont indispensables, encore une fois. Il faut faire le tour de France, aller voir territoire par territoire. C'est ce que je demandais il y a 2 ans, et aujourd'hui donner les moyens de travailler normalement à celles dans lesquelles qu'on ne pourra pas fermer à cause de l'éloignement géographique, à cause de tous les facteurs qu'on a évoqués.
15: Et pourquoi la France a autant décroché par rapport à ses voisins européens? On le rappelle, la moyenne est à 3,3, elle est à plus de 4 en France aujourd'hui.
18: Aujourd'hui, la cause est multifactorielle, comme l'a dit madame. Il y a un problème de santé publique, de santé des femmes. Il y a un problème social qui est lié. Et puis, il y a aussi d'énormes progrès en néonatologie qui font qu'en France, on fait beaucoup plus de réanimation sur des enfants qui naissent de plus en plus tôt et qui augmentent, qui sont en partie aussi responsables. Ce facteur est en partie responsable d'augmentation de la natalité. Maintenant, pour ce qui est le sujet des petites maternités en fait partie. Moi, ce que j'observe, c'est que quand on est en Suède ou en Italie, vous avez des petites maternités très nombreuses et le taux de mortalité est à 2,1 ou 2,3, soit presque la moitié de ce qui se passe en France.
15: Isabelle de Rendinger, comment revenir avec votre expérience de terrain? Comment faire pour que la France rattrape son retard très vite?
16: Alors, je rejoins monsieur le député. Déjà, une analyse territoire par territoire. Et gardons-nous de standardiser. La plus grande maternité, je tiens à le préciser, parce que souvent on parle des grandes sécurités, des grandes maternités. La plus grande maternité française est à Mayotte, à Mamoudzou. Je ne suis pas sûre que ce soit la plus sécure de France. Donc ensuite, réattirons les professionnels dans les maternités. Plus les maternités vont mal, plus les professionnels quittent les maternités. Donc il faut absolument créer des mesures d'attractivité. Je pense à ma profession, mais je pense à tous les professionnels de la périnatalité. Donnons-leur envie d'aller travailler à l'hôpital.
0: Donc hausse des salaires, c'est ça que vous demandez?
16: Pas seulement. Pour ma profession, c'est une histoire statutaire et non pas salariale. La profession de sage-femme est dans la mauvaise case. Elle n'est pas dans la case des praticiens hospitaliers à l'hôpital, contrairement aux médecins, aux dentistes, aux pharmaciens. Ça crée plein d'inégalités, la difficulté d'accès à la formation. Or, le rapport de l'IGAS précise qu'il est absolument indispensable que les professionnels se forment. Ma profession n'arrive pas à se former à l'hôpital. Deuxième sujet, c'est créons de l'attractivité en permettant des exercices mixtes, hospitaliers et libéral. Ma profession, parce qu'elle n'est pas dans la bonne case statutaire, ne peut pas avoir avec facilité cet exercice mixte. Ça, c'est l'action sur les ressources humaines. Deuxième sujet.
0: D'un mot, s'il vous plaît, sujet, Isabelle de Rendanger.
16: Les mesures de prévention, nous sommes mauvais. Vous dites, pourquoi avons-nous de mauvais chiffres? Parce que nous sommes mauvais en santé publique en France. Nous avons très peu de mesures de prévention en santé, parce que clairement, ce n'est pas bankable politiquement.
0: Merci beaucoup Isabelle de Rendanger et Paul-André Colombani de nous avoir éclairé sur ce sujet ce matin. Bonne journée à vous.
16: Merci à vous, très bonne journée à tous.
0: 8h26 sur RTL. Dans un instant, ce sera les pépites de nos archives pour les 60 ans de RTL avec Renaud, provocateur et grand timide aussi au micro de Francis Zégut. Et puis le retour de l'info à 8h30.
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0: 8h28 sur RTL. Tout l'été, on célèbre les 60 ans de votre radio RTL et on plonge dans les trésors de nos archives. Le grand studio de RTL, vous le savez, accueille les plus grandes stars de l'époque et c'est le chanteur Renaud qui vient offrir un concert d'un soir aux auditeurs. Et au micro de Francis Zégut, il évoque ses débuts à venir au cinéma dans Germinal, le roman de Zola adapté par Claude Berry. Renaud, le provocateur, est aussi un grand timide rongé par le trac. RTL, nous sommes le 15 juin 1992.
20: Mesdames et messieurs, j'ai le plaisir, et Madame RTL a le plaisir d'accueillir ici, ce soir, pour son dernier concert parisien, Renaud et sa bande de vieux pirates.
21: Merci, alors bonjour, bienvenue chez moi. Ça va, vous êtes en forme?
20: Bon, le cinéma, tu vas tourner bientôt, je crois.
21: Ouais.
20: Où tu as quand même subi les tortures de Claude Berry pour interpréter Pénétrator dans Germinal, c'est ça?
21: Ouais,
20: Pénétrator Lantier.
21: C'est Étienne Lantier, il s'appelle.
20: Le fils.
21: Non, c'est pas mal. C'est
20: non,
21: pas mal.
20: Non, le fils de Gervaise, oui, absolument, voilà. Absolument. T'aurais voulu interpréter un autre rôle dans ce film ou...
21: J'aurais voulu rien interpréter du tout. C'est pas mon métier, je suis pas sûr, je suis certain de pas avoir les qualités pour ça. Et je voulais pas, et il m'a tanné pendant 2 ans, il m'a dit si, tu veux, j'ai dit non, je veux pas. Et finalement, comme je ne sais pas dire non, surtout quand on me demande gentiment et que surtout quand c'est des gens si charmants, intelligents, sensibles, chaleureux, humains que Claude Berry, j'ai fini par dire bon, mais écoute, je me... Quoi, la pommade? Vous le connaissez au moins, vous?
1: Ouais.
21: Bah alors, qu'est-ce que vous en savez? Alors, c'est un mec génial. J'ai fini par dire oui. Je lui dis, je te préviens, je suis nul. Tu prends un risque énorme. Tu prends juste un risque, quoi, pas énorme, 15 milliards.
1: Oh, c'est rien.
21: Le risque, le prix du film.
1: Quoi. C'est un bon de l'asmeuse.
21: Je suis pas comédien, je saurais pas le faire, je saurais pas exprimer des sentiments que je ressens pas. Surtout devant 40 techniciens, les caméras et tout. Et il m'a dit, de toute façon, c'est pas dur, si c'est pas toi, je fais pas le film, parce que le personnage, c'est toi, le rôle, c'est toi. J'ai dit, bon, bah, j'ai fini par céder. J'ai fini par céder, puis voilà. Alors ça commence début août. Tintintin. C'est pas l'homme qui prend la mer, c'est la mer qui prend l'homme.
15: Renaud, vedette d'un concert d'un soir, c'était le 15 juin 92 sur RTL. Pour info, cette année-là, Germinal va attirer plus de 6 millions de spectateurs dans les salles. Archives dénichées par Olivier Letreux et le service documentation de RTL. Merci d'écouter RTL, de vous réveiller avec nous. C'est RTL Matin jusqu'à 9h15, il est 8h30.
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15: Et à 8h30, c'est le journal de Charles Ducrot. Bonjour Charles.
2: Bonjour Vincent, bonjour à tous.
15: À la une, la solidarité, le grand concert du 27 août prochain affiche déjà complet.
2: La soirée exceptionnelle SOS Solidarité Incendie en partenariat avec M6 et RTL, Zazie, Renault, Superbus réunis ou encore Pascal Obispo qui était notre invité il y a quelques minutes. Dans ce journal également, le parquet antiterroriste ouvre une enquête après les menaces du Front de Libération Corse de s'en prendre à des étrangers, y compris des Français de métropole. La chaleur qui va regagner du terrain ces prochains jours, les canicules qui font en partie le succès cet été des salles de cinéma, vous l'entendrez. Et puis la Tour Eiffel comme décor, c'est le début des épreuves de plongeon de haut vol à Paris au championnat d'Europe de natation.
15: Vous êtes nombreux à avoir répondu à l'appel. Le grand concert en solidarité aux sinistrés des incendies affiche complet.
2: 10 000 places vendues pour ce grand concert pour recueillir des dons pour la Fondation de France, dont réservés aux victimes des incendies partout en France. C'est important de le préciser. Pascal Obispo, l'un des artistes qui ont répondu présent, était tout à l'heure l'invité de RTL Matin.
22: On en discutait d'ailleurs avec Zazie. L'idée très rapidement a été de pas se cantonner à la région pour le travail de reversement, mais aussi ailleurs, quoi. Vous avez vu, il y a plus de 100 maisons qui ont été touchées dans le Var. Il y en a ailleurs. C'est incroyable les dégâts qu'ont pu faire ces incendies. Donc l'idée, c'est vraiment de travailler avec des artistes de tout horizon, parce qu'on va travailler pour les sinistrés de toute la France, et c'était important pour nous.
2: Pascal Obispo qui sera donc sur scène le 27 août prochain, tout comme Zazie, Renault, M, Superbus, Gaëtan Roussel ou encore Benabar, liste non exhaustive. Concert diffusé en direct sur RTL et M6 à 21h10.
15: 8h33 sur RTL, le parquet national antiterroriste ouvre une enquête après des menaces du Front de Libération Corse.
2: L'organisation nationaliste FLNC a tenu une conférence de presse clandestine, la première depuis 2 ans, pour dénoncer une colonisation de peuplement. La mascarade, selon eux, du projet d'autonomie corse. Une quinzaine d'hommes lourdement armés ont ainsi menacé de s'en prendre à des étrangers, y compris des Français non corses. Pourquoi cette prise de parole maintenant? Pour Pascal Zagnoli, secrétaire général du Parti de la Nation Corse, en faveur du texte sur l'autonomie, c'est une façon pour eux d'exister.
23: Je pense qu'au-delà de vouloir influencer le débat, je pense qu'il y a malgré tout la volonté surtout d'être présent au sein du débat, parce que il faut pas oublier que le processus de Beauvau a été ouvert après l'assassinat en prison d'Ivan Colonna en mars 2022. Je pense qu'il y a aussi une volonté militante et peut-être militaire aussi de se remettre un petit peu au centre du jeu dans le cadre de ce processus, y compris pour dénoter des positions qui ont été jusqu'alors portées par une majorité d'élus insulaires. Et au-delà de la seule question du processus de Beauvau, il y a aussi la volonté de remettre en avant la situation globale que l'on connaît en Corse avec l'envolée des prix, l'envolée du foncier, une situation sociale, économique et démographique qui est extrêmement préoccupante chez nous en Corse.
2: Propos recueillis par Mathis Lang pour RTL. L'actualité ce matin sont aussi ces nouveaux chiffres du chômage. Le taux a augmenté au deuxième trimestre pour atteindre 8,3%, son plus haut niveau depuis l'automne 2020 d'après l'INSEE.
15: La France s'apprête à subir une cinquième vague de chaleur.
2: Les prévisions doivent encore être affinées, mais certains modèles météo anticipent déjà une nouvelle canicule étendue la semaine prochaine. Pour l'heure, 8 départements du Sud-Est sont maintenus en vigilance orange. Le Gard, l'Ardèche, la Drôme, le Vaucluse, Vaucluse, le Var, les Alpes-Maritimes ainsi que les départements Corse.
15: Et on fera le point avec Anthony Kazmarek, la météo à 7 jours après ce journal. Des fortes chaleurs qui ont dopé la fréquentation des salles obscures.
2: Oui, en juillet, des salles françaises ont vendu 18 millions de tickets, un chiffre en hausse de 20% par rapport à l'an dernier. À la rescousse des cinémas, des blockbusters certes, mais aussi une envie de fraîcheur, Marie Jiquel.
5: Et oui, le refuge anti-canicule de l'été, ce n'est plus la piscine, c'est la salle de cinéma climatisée et certains films ont vu leur destin changer, à commencer par la bataille de Gaulle. Après un démarrage timide à sa sortie début juin, ce diptyque consacré au général a trouvé son public. Les deux volets ensemble dépassent les 4 millions de spectateurs. L'autre atout de cet été, une offre très large, il y en a pour tous les publics. Animation, comédie, action, quel que soit le genre du grand spectacle qui donne envie de voir les films sur grand écran. Et en parlant de grands spectacles, le mastodonte de l'été, c'est l'Odyssée. 3 semaines après sa sortie, le voyage d'Ulysse imaginé par Nolan frôle déjà les 5 millions d'entrées. Autre blockbuster, le nouveau Spider-Man, 3 millions d'entrées en 7 jours, meilleur démarrage de l'année en France. Côté animation, ça marche aussi. Toy Story 5 dépasse les 4 millions. Les Mignons, les 2 millions et demi. Enfin, touche française rafraîchissante de l'été, de la comédie française. Le film sorti il y a 2 semaines approche les 600 000 entrées.
2: Marie Jiquel du service culture de RTL.
15: 8h36 sur RTL. L'actualité internationale, Donald Trump s'est emporté furieux contre l'un de ses ministres.
2: Oui, contre son ministre de la Défense. Il lui aurait remonté les bretelles la semaine dernière, selon le Washington Post. Karine Houghton, vous êtes notre correspondante aux États-Unis. Le président américain a demandé des comptes à Pete Hegseth concernant d'importantes pénuries de munitions de l'armée américaine.
6: En marge d'une réunion avec ses plus importants secrétaires, Donald Trump a pris Pete Hegseth entre quatre yeux et il lui a demandé pourquoi il avait été trompé sur le stock exact de munitions restantes de l'armée américaine. Pourquoi surtout la question des armements n'était pas encore réglée. Les experts avaient alarmé dès la première campagne de bombardement intensif de l'Iran, alors que plus de 850 missiles de croisière Tomahawk, 1000 systèmes de défense Patriot et 1300 missiles balistiques avaient été tirés en quelques semaines. Mais rappelez-vous, le secrétaire de la défense ne cessait de répéter que Washington disposait de stocks quasiment illimités. Or, 6 mois plus tard, les réserves sont au plus bas et cela explique en partie pourquoi Donald Trump a renoncé à lancer cette attaque la plus puissante depuis la Seconde Guerre mondiale qu'il avait pourtant annoncée. En attendant, Pete Hegseth a déporté la faute sur son adjoint et la Maison-Blanche dément tout l'épisode.
2: Karine Houghton aux États-Unis pour RTL.
15: Le sport à 8h37, les championnats d'Europe de natation se poursuivent à Paris.
2: Avant la natation course, à partir de lundi, place au plongeon de haut vol aujourd'hui avec les qualifications chez les femmes et chez les hommes dans la Seine. Avec, pour les plongeurs et les plongeuses, mais aussi les spectateurs, un décor incroyable en face de la Tour Eiffel, Isabelle Langer.
8: C'est magnifique.
9: Madeleine Bayon a les yeux qui pétillent en regardant la Tour Eiffel.
8: Honnêtement, c'est une vue, j'en ai pas les mots, je pense qu'il n'y a pas meilleur cadre pour plonger. C'est génial, j'ai hâte de plonger devant ce cadre.
9: Avec son maillot bleu sur lequel sont dessinés 3 monuments de Paris, Notre-Dame, l'Arc de Triomphe et la Tour Eiffel, la plongeuse tricolore ne cache pas son excitation avant de disputer ses premiers championnats d'Europe.
8: Je dirais un mix de pression mais aussi d'enthousiasme et d'excitation parce que nous on a beaucoup de compétitions à travers le monde et très peu en France. Donc moi je suis ravie de plonger devant les Français. J'ai plongé qu'une fois il y a 3 ans devant les Français. Puis entre-temps, j'ai quand même progressé, donc je suis contente.
9: Sur les bords de Seine, les badauds, beaucoup de touristes d'ailleurs, ont des yeux d'enfant en regardant les entraînements.
24: C'est la première fois que j'ai vu de près le plongée comme ça et je trouve magnifique, surtout dans le cadre avec le Tour Eiffel à côté. C'est magnifique.
25: Je trouve ça fou.
26: Ça vous impressionne aussi ?
27: Oui, beaucoup. Et puis je trouve ça très, très esthétique. C'est chouette qu'on puisse faire ça dans la Seine.
9: Les participants espèrent d'ailleurs que le public viendra en nombre assister à la compétition. C'est gratuit et tellement spectaculaire, le show est garanti.
2: Merci Isabelle Langer.
15: Et merci Charles Ducrot, Isabelle Langer, que l'on retrouve dans quelques minutes pour l'enquête de l'été consacrée à Léon Marchand. Pour l'instant, c'est la météo à 7 jours avec Anthony Kazmarek. Anthony, chaud devant.
28: Exactement, les températures vont continuer à grimper. On est au plancher là ce matin avec une belle fraîcheur sur la moitié nord. Mais dès demain, ça y est, le seuil de forte chaleur de 30 degrés sera dépassé aussi bien au nord qu'au sud. Alors aujourd'hui plein soleil, demain même chose, mais avec un petit voile de nuages sur le nord-ouest du pays. Comme aujourd'hui, quelques orages en montagne. Et dans la nuit de samedi à dimanche, les orages devraient cette fois concerner le quart sud-ouest avant de se généraliser à une bonne moitié sud dimanche. Mais il y a encore de l'incertitude sur leur intensité et leur localisation. Dès lundi, ces orages vont s'évacuer. On va retrouver un temps sec quasiment partout, sauf en montagne. Il y aura toujours quelques averses orageuses. Mardi, mercredi, jeudi et sans doute jusqu'au 15 août. Me disait tout à l'heure Météo France, c'est le soleil qui va s'imposer et donc des températures qui vont à nouveau dépasser les seuils de canicule sur une grande partie du pays. Notamment mercredi, pour le jour de l'éclipse d'ailleurs, on va dépasser les 35 degrés quasiment partout. La seule bonne nouvelle, c'est que les conditions seront certainement parfaites pour pouvoir observer le spectacle du soleil caché par la lune dans le ciel.
0: Avec des lunettes.
28: Avec des lunettes de protection évidemment. Et donc cette chaleur caniculaire va nous accompagner aussi jeudi et vendredi prochain. Donc voilà, cet été 2026 est vraiment inédit en tout point sur la chaleur, les canicules, le temps sec et on en a donc pas terminé.
0: Cinquième vague de chaleur. Ouais. Merci beaucoup Anthony Kaczmarek.
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0: 40, c'est l'enquête RTL de l'été consacrée donc ce matin à Léon Marchand et cette semaine le quadruple champion olympique qui sera à partir de lundi prochain la tête d'affiche des championnats d'Europe de natation à Saint-Denis. D'ici là, Isabelle Langer nous fait revivre l'incroyable épopée du plus grand nageur français de tous les temps. Ce matin, c'est le cinquième et malheureusement déjà le dernier épisode, la rançon de la gloire.
4: Au lendemain de ses quatre titres olympiques, Léon Marchand voit sa vie radicalement transformée. Il ne peut plus faire un pas sans attirer les regards.
7: J'ai pris la tempête, même si c'est une tempête positive, ça reste une tempête quoi. J'étais prêt, mais on peut pas vraiment se préparer à tout ça en fait. Mais j'étais pas tout seul non plus, j'étais entouré, malheureusement d'ailleurs. Mais je me suis préparé au maximum, mais c'est difficile de préparer quatre médailles d'or en fait aux Jeux Olympiques à Paris. Mais franchement, c'était une expérience, ça m'a fait grandir vachement. Et surtout, j'ai des souvenirs de dingue.
4: Mais après plusieurs semaines de sollicitations, Léon Marchand craque, comme il l'a raconté dans le documentaire « Léon, au-delà de l'or » sur France Télévisions.
7: Je me réveille le matin, je ne sais pas pourquoi je dois aller nager. J'ai l'impression que mon rêve, entre guillemets, mon objectif principal, il est terminé. Et le matin, il faut qu'il y ait une raison de pourquoi tu te lèves, quoi. Il y a eu des matins où je ne me suis pas levé, tout simplement. Je suis resté dans mon lit. J'ai éteint le réveil et je suis reparti à me coucher. Quoi.
4: Alors au lieu de rentrer au Texas, retrouver son coach Bob Bowman, il s'enfuit loin, très loin, en Australie. Là-bas, il retrouve l'anonymat, continue de nager avec le groupe de Dean Boxall à Brisbane, mais en profite aussi pour voyager, assister au Grand Prix de Formule 1 de Melbourne et tire les leçons de l'après-JO.
7: J'ai appris à dire non. Moi, je suis quelqu'un qui a beaucoup de mal à dire non et... Après Paris, si je disais pas non, ça aurait été très compliqué, j'aurais été saturé justement. Donc j'ai appris à faire ça au fur et à mesure des mois qui ont suivi Paris. J'ai appris à m'affirmer, j'ai appris à m'écouter de plus en plus.
4: Dispensé des championnats de France en 2025, c'est aux États-Unis où il est retourné fin mars qu'il peaufine sa préparation pour les championnats du monde de Singapour. Au programme, deux courses seulement. Dans sa tête, il a un objectif, battre le record du monde du 200 mètres 4 nage. Ce qu'il fait dès les demi-finales, il pulvérise le chrono de Ryan Lochte qui datait des mondiaux de 2011.
7: J'ai un peu du mal à y croire quand même, 52 ou 200 mètres 4 nage, mais je suis trop content, c'était trop bien. Je sais même pas décrire cette émotion. La surprise, beaucoup de surprise et de joie de me dire que tous les choix que j'ai fait cette année étaient les bons et de remercier tous les gens qui étaient derrière moi.
4: Et les Français présents ce jour-là en tribune de s'extasier.
10: Incroyable, c'est le boss. On s'en remet pas là, on s'en remet pas du tout. C'est une fierté, moi je suis toulousaine en plus, donc c'est vraiment une fierté d'avoir un athlète aussi talentueux que ça. C'est incroyable. On est trop contents, on s'attendait pas à vivre ça à Singapour, c'est trop fou. J'étais fou, j'ai crié tout ce que j'ai pu, j'ai plus de voix, c'était incroyable.
4: Le lendemain, la finale de ce 200 mètres 4 nage ne sera qu'une simple formalité. Léon Marchand décrochera son troisième titre mondial consécutif sur la distance. Le 400 mètres 4 nage sera bien différent car le Toulousain a frôlé la correctionnelle en série, qualifié de justesse avec le 7e chrono.
7: C'est pas passé comme prévu. J'étais un peu dans le dur. Bizarre parce que j'ai bien dormi, je me sentais bien ce matin. Mais voilà, c'est la natation, donc évidemment tu te plonges et tu te sens pas bien.
4: Ça t'inquiète un peu ?
7: Bah ouais, 4-13 c'est pas... Je crois qu'ils sont les derniers championnats du monde, je nage 4-8 et 4-9 le matin. Donc oui, ça m'inquiète, après j'ai une ligne ce soir. Donc au final ça passe, mais voilà, ce sera mieux ce soir.
4: Le soir, non seulement il gagnera haut la main, mais il participera aussi à la belle médaille d'argent du relais 4x100 mètres 4 nage.
0: Enquête, formidable enquête RTL de l'été sur Léon Marchand, signée Isabelle Langer, mise en onde par Rebecca Leroy. Ce dernier épisode et tous les autres avec de nombreuses anecdotes sont à retrouver en podcast version longue sur le site et l'appli RTL. 8h44 sur RTL. Dans un instant, les livres de l'été, notre rendez-vous estival avec Mélissa Dacosta. Cette semaine, on va parler de l'adaptation des œuvres. Juste après, on parlera santé. Ça va beaucoup mieux aussi l'été avec Violette Baboxet, la diététicienne. On parlera des dangers des microplastiques avant le retour de l'info à 9h avec le Premier ministre Sébastien Lecornu, attendu en Gironde le 17 août pour parler reconstruction après les incendies. À tout de suite.
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0: 8h46 sur RTL. Les livres de l'été avec Sophie Orange. Cette semaine, vous recevez Mélissa Dacosta, autrice des Fauves chez Albin Michel. Elle qui nous partage toute l'année ses coups de cœur de lecture sur RTL. Et après les secrets de l'écriture hier, voici l'adaptation des livres.
25: Bonjour Mélissa Dacosta.
29: Bonjour.
25: Dernière étape dans notre rencontre, vous nous racontez depuis lundi les coulisses de l'écriture. Dernière étape sur l'adaptation de vos romans, vous faites partie des rares écrivains dont les romans ont une autre vie sur les écrans, sur scène. On peut citer Tout le bleu du ciel qui a fait l'objet d'une série sur TF1 et Netflix. Et puis Tout le bleu du ciel aussi qui a été adapté en pièce de théâtre pendant le Festival d'Avignon et puis dès la rentrée au Théâtre de la Pépinière à Paris. Un livre qui devient une pièce ou une série, qu'est-ce que ça procure comme sensation à un écrivain?
29: Je pense que c'est le rêve ultime de tout écrivain. Moi, j'y allais de façon hyper naïve. Pour moi, avoir une adaptation, c'était le Graal. J'avais pas encore conscience d'à quel point le roman, enfin l'histoire de base pouvait nous échapper. Globalement, ça reste quelque chose de très très très positif. Après, sur ma première adaptation, Tout le bleu du ciel, j'ai signé les contrats, j'étais une toute jeune auteure qui venait de démarrer et j'ai pas pensé à demander un rôle particulier dans l'écriture du scénario et c'est vrai que j'ai pu me sentir un petit peu dépossédée.
25: Comme si vous avez un peu volé votre livre, quoi.
29: Oui, quelqu'un s'empare du livre, a un tout autre regard dessus et le réécrit à sa façon, puisque le scénario, c'est une réécriture complète. Il y a des parties entières qui passent à la trappe, des scènes qui sont inventées, qui n'existent pas dans le roman. Et donc, il y a pu avoir ce petit côté un peu « Ah mince, je me laisse complètement déposséder ». Et là, sur Tenir debout, qui est également en adaptation, mais pour le cinéma, j'ai la chance d'avoir un petit rôle de consultante. J'ai pu prendre part à des réunions de travail et participer activement au scénario. Et là, c'est autre chose, c'est une toute autre dimension parce que on se réapproprie un peu plus l'adaptation.
25: Mais ces adaptations donnent une nouvelle vie, une autre vie à un roman, c'est extraordinaire.
29: Ah, c'est extraordinaire. Il y a tout un tas de personnes qui, de toute façon, n'iraient pas vers la lecture, mais sont capables de s'émouvoir autour de ce récit-là, de ces thématiques-là. Et donc, je trouve ça incroyable qu'elles puissent y avoir accès via un film à la télévision, via le cinéma.
25: Ça peut donner aussi envie de lire le livre pour les personnes qui regardent le film ou qui vont au théâtre.
29: Et ça m'arrive maintenant, dans les séances de dédicace, j'ai des personnes qui arrivent et qui me disent « je suis là grâce au téléfilm ». Donc je trouve ça génial.
25: Vous êtes partie de l'auto-édition et vous arrivez à une série sur TF1 ou un film au cinéma. Quel chemin ?
29: Quel chemin, vraiment.
25: En quelques années.
29: C'est fou. Oui, oui, c'est fou et ça me permet de découvrir l'envers du décor aussi de la télé, du cinéma, comment on fabrique des fictions à l'écran. Et je suis très, très, très impatiente de découvrir la version théâtre parce que je trouve que c'est encore autre chose, la version théâtrale de Tout le bleu du ciel.
25: Des adaptations même en Hollande. Plein de spectacles qui sont déjà complets, c'est incroyable.
29: Alors ça, c'est la chose la plus surprenante. Des dizaines de dates et 40 000 billets vendus en une semaine. Et en fait, ça prend une tournure énorme, c'est génial.
25: Merci beaucoup Mélissa Dacosta. Un petit info bonus pour les auditeurs de RTL. La sortie de votre prochain roman, est-ce qu'il y a pas forcément la date, mais au moins la période?
29: Alors, ce sera normalement au printemps.
25: Merci beaucoup de nous avoir confié tous vos secrets et les coulisses de votre écriture. Et vous pouvez lire cet été Fauve, paru chez Albin Michel. Merci beaucoup.
29: Merci à vous.
0: L'écrivaine Mélissa Dacosta, autrice de Fauve chez Albin Michel, au micro de Sophie Orange. 8h50 sur RTL, nous sommes le vendredi 7 août, voici les titres de l'actualité. Le retour du hantavirus, un touriste franco-argentin qui a transité en France a été testé positif plusieurs mois après la crise du navire du MV Ondius. Cette personne est désormais isolée en Espagne, mais elle est passée au mois de juillet en France. Rien n'indique une circulation du virus, rassure les autorités. Cette information RTL, un deuxième narcotrafiquant interpellé en Algérie à la demande de la France, Rachid Djea, l'un des parrains du réseau de la Castellane à Marseille, considéré comme allié de la DZ Mafia, a été placé sous contrôle judiciaire. Et puis 120 pompiers surveillent toujours le feu ce matin qui s'est déclaré hier dans l'Aude. Il a été fixé dans la nuit après avoir brûlé 50 hectares dans le massif des Corbières.

0: étude qui a été publiée l'année dernière dans une revue scientifique qui est très sérieuse. Les chercheurs ont analysé des tissus humains après des autopsies et ils ont effectivement retrouvé des particules plastiques dans différents organes, y compris le cerveau. Mais il faut quand même fortement nuancer l'interprétation qui a parfois été faite de cette étude, parce que mesurer précisément la quantité de microplastiques présents dans un organe, c'est extrêmement compliqué sur le plan technique.
1: Et pourquoi ?
0: Parce que le cerveau, c'est un organe qui est très riche en graisse et les méthodes utilisées, elles ont parfois du mal à distinguer parfaitement les molécules de graisse des particules plastiques. Donc le chiffre très spectaculaire qu'on entend parfois d'une cuillère de plastique dans le cerveau, il repose sur des estimations qui sont encore très débattues par les scientifiques eux-mêmes.
1: Malgré tout, on a bien des microplastiques dans le corps.
0: Oui, ça malheureusement on le sait aujourd'hui, on retrouve des microplastiques un peu partout dans notre environnement, on en trouve dans l'eau, dans les aliments, l'air ou encore dans certains textiles. Et comme ces particules sont devenues omniprésentes, nous y sommes tous exposés quotidiennement. Ils peuvent arriver dans notre alimentation via l'eau en bouteille, via certains emballages ou ustensiles de cuisine, mais aussi plus largement à travers la pollution de l'environnement. Les océans, par exemple, contiennent aujourd'hui énormément de microplastiques qui peuvent ensuite se retrouver dans certains produits de la mer.
1: Est-ce qu'on sait quelles conséquences ça a sur notre santé ?
0: Pas encore précisément, c'est important quand même de le dire honnêtement. Aujourd'hui, on ne sait pas exactement quelle quantité de microplastiques reste dans le corps, combien de temps, ni avec quels effets. Donc certaines études évoquent de possibles effets neurologiques, mais ça reste pour l'instant une hypothèse qui est encore en cours d'exploration. On manque de recul pour savoir quel niveau d'exposition représente réellement un danger pour l'être humain.
1: Ce n'est pas du tout rassurant, mais pas de panique pour autant, c'est ça qu'il faut retenir.
0: C'est un petit peu ça le message, effectivement, mais il faut éviter les deux excès, soit minimiser complètement le sujet, mais aussi tomber dans une forme d'anxiété où chaque repas deviendrait vraiment une source d'angoisse.
1: Alors, pas de panique, d'accord, mais comment on fait ? Est-ce qu'on peut réduire un peu son exposition au quotidien ?
0: On peut par exemple éviter de chauffer des aliments dans des contenants plastiques, notamment au micro-ondes, privilégier quand c'est possible le verre ou l'inox, ou encore éviter les produits industriels très emballés. Mais il faut aussi garder du recul. Aujourd'hui, les facteurs qui influencent le plus notre santé, ce sont ceux que vous connaissez déjà, donc le tabac, l'alcool, le sommeil, l'activité physique, ou encore juste l'équilibre global de son alimentation. Donc même si les microplastiques sont un vrai sujet de recherche, le plus important pour votre santé, c'est de continuer à agir en priorité sur les facteurs qui sont déjà très clairement démontrés.
1: Et merci beaucoup Violette Baboxé. On retrouve tous vos conseils santé et bien-être sur les réseaux sociaux, sur Instagram, violette.diète, et bientôt, on le rappelle, votre livre de conseils, Le Grand Guide de la Nutrition et de la Perte de Poids, qui paraîtra le 26 août aux éditions Marabout, est déjà disponible en précommande. À lundi.
0: À lundi.
1: 8h55 sur RTL. Dans un instant, la saga RTL de cette semaine et le destin d'Aya Nakamura. Et puis après, ce sera le journal de 9h. On vous parlera de la colère d'une femme de 85 ans qui a passé 6 jours aux urgences sur un brancard au CHU d'Orléans. À tout de suite.
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1: 8h56 sur RTL, l'heure de plonger dans les sagas RTL toute cette semaine dans le monde d'Aya Nakamura, la chanteuse francophone la plus écoutée dans le monde qui a rempli cette année trois stades de France. Mais qui est-elle vraiment au fond? Aujourd'hui, on parle d'un épisode important dans la vie de la chanteuse, les JO et toutes les polémiques qui ont entouré sa prestation à la cérémonie d'ouverture. Bonjour Marie Zafimei.
7: Bonjour.
1: Alors Aya Nakamura a été victime d'attaques racistes parce qu'elle était pressentie pour participer à cette cérémonie d'ouverture des JO. Comment a-t-elle vécu la période ?
7: Effectivement, son nom n'était même pas encore officiellement à l'affiche qu'Aya Nakamura a été ciblée, notamment par l'extrême droite. Souvenez-vous, des militants d'un groupuscule avaient même déployé une banderole sur laquelle on pouvait lire

0: Aya, ici c'est Paris, pas le marché de Bamako. En septembre 2025, 10 d'entre eux ont été condamnés, ils ont fait appel de la décision et il y aura donc un deuxième procès. Preuve que cette période a beaucoup marqué la chanteuse. Pendant ses concerts au Stade de France en mai dernier, elle a affiché cette banderole sur un écran géant avant que ses danseurs ne la brûlent au chalumeau. Pour la journaliste Christelle Murula, cela n'a rien d'anodin.
1: Je pense clairement que les JO a précipité une prise de conscience politique en elle. Parce que forcément, quand tu es l'objet de tant de débats, l'objet de tant de haine, et bah ça doit secouer quelque chose en toi. Donc c'est triste à dire, mais la vie l'a rattrapée et lui a fait prendre conscience que malheureusement elle avait peut-être parfois pas le choix de prendre la parole. Et lors des législatives anticipées en 2024, elle n'avait rien dit, ce qui fait que beaucoup de ses fans l'avaient interpellée sur les réseaux sociaux en lui disant « Mais Aya, ça n'est pas possible que tu ne parles pas ».
0: Finalement, Aya Nakamura a posté un message sur son compte X appelant à faire barrage au Rassemblement National.
2: Pourtant, Aya Nakamura n'est pas vraiment une artiste engagée.
0: Eh bien, en tout cas, elle ne l'a jamais revendiqué. Même au début de sa carrière, interrogée sur ses textes, elle se définissait non pas comme féministe, mais comme une femme qui s'assume. Écoutez cette interview de nos confrères de M6.
3: Je trouve ça étonnant de comment les gens sont surpris de voir une femme qui s'assume, parce que c'est pas normal. En général, toutes les meufs devraient s'assumer et s'aimer telles qu'elles sont. Il devrait pas y avoir tout ce truc en se disant ouais non mais cette fille là elle s'assume, c'est un truc de fou. Et c'est là où tu te rends compte qu'il y a un énorme problème. Il y a vraiment beaucoup de machos dans ce monde. Dans ce monde, parce que quand t'es une femme qui s'assume, ah bah t'es une girl, tu fais un truc girl power, t'es féministe, bah non, je suis une femme en fait, tout simplement. Oh yeah,
0: Pour Christelle Murula, le public a en fait beaucoup projeté d'attentes sur elle.
1: Bah, elle a jamais voulu être un symbole féministe, elle a jamais voulu être un symbole antiraciste. Je pense qu'elle a jamais voulu être un symbole, elle a juste voulu être Aya Nakamura, je chante, je fais mes albums, je fais mes concerts et voilà. Mais le fait est que la vie et la société française lui rappellent à chaque instant que c'est une femme, que c'est une femme noire et qu'elle est victime de beaucoup de choses. Je pense qu'elle a pas demandé à devenir la représentante des femmes noires, à devenir le symbole de ce qui peut changer dans l'industrie musicale ou dans l'industrie culturelle pour les personnes noires ou pour les femmes noires. Elle a toujours voulu rester Aya Nakamura et pas être Aya Nakamura, première femme noire française à remplir le Stade de France.
0: Aya Nakamura est donc devenue un symbole politique malgré elle. Et aujourd'hui, elle assume ce rôle de représentante qui s'ajoute au titre de reine de France, comme l'appellent ses fans.
2: 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C'est RTL Matin. On vous accompagne, on vous informe. Il est 9h.
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2: Le journal est présenté par Fanny Marceau. Bonjour Fanny.
5: Bonjour Vincent, bonjour à tous.
2: À la une, la colère d'une femme de 85 ans maintenue pendant 6 jours sur un brancard aux urgences.
5: Elle dénonce une situation inadmissible au CHU d'Orléans. Un enfer, dit-elle, vous l'entendrez dans ce journal. Les sinistrés de Gironde face au traumatisme et aussi à une montagne de démarches administratives pour les aider. Un bus sillonne les communes touchées. Reportage à suivre. Dans ce journal également, les consoles de jeux vidéo hors de prix. Plus de 200 euros d'augmentation ces derniers mois à cause de l'intelligence artificielle. Et puis ne l'appelez plus jamais national. Le troisième échelon du foot français, c'est désormais la Ligue 3. Qu'est-ce qui change? On va tout vous expliquer.
2: Elle a donc passé 6 jours aux urgences sur un brancard au CHU d'Orléans. On vous raconte ce matin la colère de cette femme de 85 ans.
5: Bonjour Simon Marseille.
6: Bonjour Fanny, bonjour à tous.
5: Nino Anne Dupieux dit elle-même qu'elle ne peut pas garder ça pour elle. Elle a donc partagé son expérience. Tout a commencé le 18 juillet dernier.
6: Absolument. Nino Anne arrive en urgence à l'hôpital pour une hémorragie. Faute de lit, la retraitée de 85 ans est allongée sur un brancard.
7: Je sais pas si vous vous rendez compte de ce que c'est qu'un brancard. C'est étroit. Premièrement, on n'arrive pas à fermer l'œil. On est inconfortable parce qu'on se tourne avec difficulté. On se heurte à chaque fois à une barrière de sécurité.
6: Ces nuits, elle les passe dans un box, un coin de couloir où l'on entasse les civières. Ici, aucune fenêtre.
7: Je n'ai vu ni le jour ni la nuit. C'est un scandale absolument inadmissible. On se demande quand ça va s'arrêter.
6: La fin du cauchemar, 6 jours et 5 nuits plus tard.
7: On s'est demandé à mon mari et à mon fils de venir me chercher et de me sortir de là. J'ai signé une décharge pour ça, contre avis médical.
6: Ce n'est pas de la faute des soignants, voilà ce que martèle l'octogénaire qui pointe du doigt la direction de l'hôpital, direction qui promet auprès de nos confrères d'ici Orléans des réouvertures de lits et des recrutements à partir du mois prochain.
5: Merci Simon Marseille.
2: Le Premier ministre Sébastien Lecornu ira en Gironde, ce sera le 17 août prochain.
5: Avec plusieurs ministres et les fameux 5 experts de la mission reconstruction. Reconstruire, c'est relever l'économie locale, les forêts, mais aussi accompagner les sinistrés dans des démarches qui s'avèrent parfois compliquées. Le département de la Gironde a mis en place un bus qui sillonne les communes touchées. On y trouve les équipes de la Croix-Rouge, des assurances ou des finances publiques. Une permanence mobile et salutaire. Reportage Clara Etchari.
8: Devant l'école primaire du Porge, à deux pas de la mairie, un bus du département de la Gironde a fait son apparition pour une semaine et demie. À l'intérieur, les équipes accueillent et guident tous ceux qui se présentent, chacun à leur rythme. Sandrine les voit défiler.
9: Il y a tous les profils. Il y a des gens qui sont très proactifs, qui ont déjà déposé leur déclaration de sinistre. Et après, on a des gens qui sont complètement dans les bêtitudes, dans une sorte de stupéfaction. Ils savent pas trop, ils sont perdus, ils sont égarés et voilà.
8: Géraldine, elle, vient justement d'accompagner une habitante du Porge qui a perdu sa maison.
10: Alors là, j'ai accompagné cette dame parce que c'est une assistante maternelle que j'avais déjà rencontrée, qui habite sur la commune, qui est sinistrée et du coup qui se posait des questions concernant la poursuite de son activité professionnelle.
8: Mais ici, les gens viennent aussi pour être rassurés.
10: Rassurés pour j'ai fait les bons papiers, je vais pouvoir enclencher les démarches. Ça peut être rassuré par rapport à l'obtention de certains documents qu'ils n'ont plus. Rassuré psychologiquement, bien sûr.
8: Le bus en plus, c'est son nom, restera au Porge jusqu'à mercredi.
5: Clara Etchari, dans le Var, plusieurs reprises de feu hier à Brignoles et au Vallon-Sourne. Prudence toujours aujourd'hui, le Var, les Bouches-du-Rhône et le Vaucluse en vigilance rouge au feu de forêt. Dans l'Aude, le feu de végétation est fixé, 100 hectares sont partis en fumée. Enfin, dans la Drôme, légère progression du feu dans le massif des Clapes, 30 hectares de plus brûlés, 270 au total depuis lundi, mais la situation demeure stable.
2: 9h04 sur RTL, c'est un peu les 12 travaux de Donald Trump. Il a repeint le fond du bassin devant le Lincoln Memorial, il a lancé un chantier de salle de bal devant la Maison Blanche, il a installé une cage de MMA devant la résidence présidentielle et il n'en a pas fini de redessiner Washington.
5: Et le dernier projet pharaonique du président américain, c'est un héliport sur le terrain de la Maison Blanche. Et en grand architecte de l'Amérique, il est exigeant. La première dalle terminée ne lui convenait pas. Les ouvriers ont dû reprendre. Et la pression est forte parce qu'il faut finir avant la visite du président chinois fin septembre, Karine Oten.
11: La plateforme de 30 mètres de diamètre sur laquelle a été incrusté un énorme sceau présidentiel était sortie de terre, puis on l'a vu disparaître. La piste d'atterrissage des hélicoptères n'était ni assez plate, ni assez belle au goût de Donald Trump. L'hélipad doit surtout accueillir le nouvel hélicoptère présidentiel Marine One, plus puissant, dont la chaleur des réacteurs brûle le gazon. Coût du projet, 5 à 6 millions de dollars, payé, selon l'administration Trump, par le fabricant Lockheed. Cette dalle de granit, c'est surtout l'emblème d'une méthode. Donald Trump a transformé la capitale américaine en chantier permanent avec 18 projets majeurs pour 1,2 milliard de dollars, des projets qui n'ont été validés que par lui. Les budgets sont systématiquement dépassés, que ce soit la salle de bal de la Maison Blanche, le bassin du Lincoln Memorial ou le parc Lafayette. Les contrats sont souvent conclus sans appel d'offres et surtout, les promesses de financement privé doivent être systématiquement compensées par l'utilisation de fonds publics sans l'accord du Congrès.
5: Karine Oten, l'actualité internationale également marquée ce matin par une fusillade dans un lycée au nord de Bangkok en Thaïlande. Le tireur identifié comme un adolescent de 14 ou 15 ans a été tué. Au total, 8 morts, dont 2 personnes âgées retrouvées à son domicile.
2: Ils sont en hausse. Les chiffres du chômage ont été publiés ce matin.
5: Et le chômage atteint 8,3%, soit 0,2 points de plus qu'au deuxième trimestre. Au deuxième trimestre, son plus haut niveau depuis l'automne 2020 en plein Covid et depuis l'automne 2019, a rapporté l'INSEE ce matin.
2: Le chômage explose, les prix des carburants aussi, et même celui des consoles de jeux vidéo.
5: Oui, avoir une Switch, une Xbox, une PlayStation à la maison, ce sera peut-être bientôt un luxe. On se pose la question ce matin sur RTL, alors que leur prix devrait bientôt franchir les 1000 euros. Plus de 200 euros d'augmentation ces derniers mois, même pour des anciens modèles. La faute au cours des composants de ces appareils qui a flambé à cause de l'intelligence artificielle, Flora Granchette.
12: Devant la boutique de jeux vidéo, Angélique regarde estomaquée le prix des consoles.
13: Aujourd'hui, ça coûte presque la moitié d'un SMIC. C'est quand même affolant.
12: La jeune femme voulait se faire plaisir et acheter la nouvelle Switch 2 de Nintendo. Mais vu son prix, elle repartira bredouille.
13: Je sais pas si aujourd'hui j'ai vraiment envie de dépenser 500 euros dans une console de jeu.
12: Romain a quant à lui décidé de troquer les manettes pour un ordinateur. Beaucoup plus rentable selon lui qu'une console.
14: On arrive sur des prix de PC, on n'en est pas loin, donc ouais, moi ça me choque carrément. Je pense clairement pas moi revenir sur une console et clairement pas en racheter une.
12: PlayStation, Nintendo, Microsoft, tous les grands constructeurs ont augmenté leur prix depuis plusieurs mois, entre 50 et 250 euros de plus selon les consoles. Leur prix actuel est même plus haut que leur prix à leur sortie il y a déjà quelques années. En cause, le coût des composants qui s'envolent, comme l'explique l'économiste Julien Pillot.
15: Vous avez tout un tas de composants qui rentrent dans la fabrication de l'architecture de la console de jeu, des disques durs, de la mémoire vive, et tous ces composants-là voient aujourd'hui leur prix augmenter, notamment du fait de la sur-sollicitation des fabricants de semi-conducteurs pour des fins d'entraînement d'intelligence artificielle qui sont servies en priorité par rapport aux consoles de jeu.
12: Et cette explosion du prix des semi-conducteurs ne devrait pas épargner la prochaine génération de consoles. La PlayStation 6 pourrait dépasser la barre symbolique des 1 000 euros.
16: Flora Granchette.
2: Du sport à 9h08, c'est la rentrée pour la Ligue 3. Oui, j'ai bien dit la Ligue 3.
16: Oui, c'est du football, faudra vous y habituer. La Ligue 3 va remplacer le National, troisième échelon français, avec son championnat professionnel à 18 équipes, comme en Ligue 1 et en Ligue 2. Une nouvelle formule avec des play-offs d'accession, un challenge vidéo inédit. Concrètement, Léa Quignot, qu'est-ce que ça change ?
17: C'est d'abord la mise en place de play-offs pour les équipes classées entre la 3e et la 6e place. Marc Keller, en charge de la Ligue 3 à la Fédération Française de Football.
18: Ça poussera les équipes à finalement être dans la bagarre et on pense que le championnat sera plus disputé.
17: Le calendrier évolue lui aussi, finit les matchs le vendredi soir, place au samedi après-midi et au jeudi soir pour la plus grosse affiche du week-end.
18: Vendredi soir, il y a déjà la Ligue 1, il y a déjà la Ligue 2. Et nous, on veut que notre championnat soit visible. Le fait de jouer ce fameux multiplex avec beaucoup de matchs le samedi après-midi permettra à plus de supporters de se déplacer.
17: Autre nouveauté, l'assistance vidéo appelée Football Vidéo Support. Chaque coach aura le droit à 2 requêtes auprès de l'arbitre.
18: Pour toutes les situations litigieuses, des situations aussi de pénalty, des situations de but.
17: Et chaque club va recevoir une dotation de 400 000 euros.
18: On cherche à développer les revenus des clubs pour développer leurs recettes propres, les recettes au match. Les sponsoring, la billetterie, les abonnements.
17: Le but, rendre ce championnat homogène entre les plus gros et les plus petits budgets.
16: Léa Quignot et un nouveau trophée fait aussi son apparition pour la Ligue 3. Le trophée de France, il sera remis au vainqueur. C'est une sorte de bouclier de Brennus, comme au top 14 en rugby. Une nouvelle recrue majeure au Paris Saint-Germain. Le club a officialisé hier soir l'arrivée du milieu offensif français Magnès Akliouche, venu de l'AS Monaco. Le joueur de 24 ans portera le numéro 11 parisien jusqu'en 2030.
2: Et puis le Tour de France femmes, c'est l'étape Rennes cet après-midi à l'assaut du Mont Ventoux. C'est la première fois que le Tour féminin s'aventure sur les pentes de ce mythe. Marlène Reusser, la Suisse, est toujours maillot jaune. Ce sera un départ à 13h15, 9h10 sur RTL. Un nouveau titre pour la chanteuse belge Angèle.
16: Il est sorti cette nuit. Il s'appelle Run, qui veut dire courir en anglais. Morceau en duo avec sa compatriote, la DJ Amélie Lance. Il figurera d'ailleurs sur le tout premier album de celle-ci, attendu en septembre. Angèle en est l'unique invité et c'est tout un symbole, Marie Jiquel, parce que l'électro-techno semble devenir le nouveau terrain de jeu de la chanteuse belge.
19: Un virage amorcé lors de la cérémonie de clôture des Jeux Olympiques de Paris. Angèle y reprend Nightcall, le tube électro de Kavinsky. Performance sous les néons rouges qui dessine déjà les contours d'un tournant musical électronique. En février dernier, Angèle confirme cette nouvelle direction avec What You Want, un premier single plus sombre, sensuel, co-signé avec le duo électro Justice. Puis, Dis-le, second single de l'année, plus électrique. Deux morceaux du prochain album d'Angèle, son troisième album intitulé Instinct, est suivi d'une tournée. Tout ce nouveau chapitre artistique s'articule autour d'une esthétique futuriste, nocturne, urbaine, inspirée des clubs. C'est dans ce décor que s'inscrit aussi sa collaboration avec la DJ belge Amélie Lance. Run, un titre dévoilé ce vendredi, titre qui confirme qu'Angèle redessine sa pop à la lumière des stroboscopes.
16: Marie.
2: Merci Fanny Marceau. Anthony Kazmarek, bon bah voilà, vous êtes dans l'ambiance pour nous faire la météo.
20: Ouais.
2: De quoi on va parler cet après-midi? Il y a du vent?
20: Il y a du vent, effectivement, notamment dans le sud-est du pays. Mistral, tramontane, jusqu'à 60 km à l'heure en rafale. Du vent aussi près des côtes de la Manche. Là, c'est une brise marine, un vent de nord à 40 km à l'heure en rafale. Mais c'est surtout dans le sud-est que le vent est problématique, parce qu'avec les fortes chaleurs et le temps très sec, évidemment, ça renforce le risque de feux de forêt. Risque maximal dans le Var, le Vaucluse et les Bouches-du-Rhône aujourd'hui. Donc, grande vigilance, évidemment. Les températures ce matin, elles sont très contrastées. Il ne fait que 4 degrés à Flers dans l'Orne.
2: 4 degrés.
20: C'est frais, hein. Donc on en profite pour ouvrir tout ce qu'on peut ouvrir. Et en revanche, près de la Méditerranée, déjà de la chaleur. 25 degrés à Marseille et à Perpignan. Donc plus de 20 degrés d'écart entre le nord-ouest et le sud-est ce matin. Et cet après-midi, 21 degrés bien agréables à Saint-Brieuc et au Havre. 24 à Brest, 26 à Lille et à Biarritz, 28 à Paris. Ça monte, hein, sur la moitié nord. 31 degrés à Strasbourg et à Limoges. Puis au sud, toujours de fortes voire très forte chaleur, 33 à Bordeaux et à Toulouse, 35 à Marseille et à Avignon, 37 à Perpignan et localement 38 à 40 degrés dans l'intérieur des terres du Var et du Gard. Et nous avons toujours 8 départements dans le sud-est en vigilance orange canicule entre la vallée du Rhône, la Provence et la Corse. Voilà pour les températures.
2: Et dans le ciel, alors pas de nuages, du soleil seulement?
20: Du soleil presque partout, un ciel souvent tout bleu. On aura juste cet après-midi quelques passages nuageux sur le Nord-Pas-de-Calais qui y arrivent déjà d'ailleurs là par la frontière belge. Et puis en montagne, un peu comme les jours précédents, il y aura un petit risque d'averse sur la montagne corse et d'orage sur le sud des Alpes et sur l'est des Pyrénées. Évidemment, un orage peut toujours dégénérer et s'avérer violent, donc prudence si vous randonnez et si vous vous baladez en montagne cet après-midi.
2: Et merci beaucoup Anthony Kaczmarek. 9h13 sur RTL dans un instant. C'est dans ma valise avec Amandine Bégaud. Bonjour Amandine.
21: Bonjour Vincent, aujourd'hui un chanteur, musicien qui nous fait danser depuis des années et des années. Philippe Laville est dans ma valise.
2: A tout de suite Amandine. Lundi, c'est Sébastien Rouxel qui prendra les commandes de RTL Matin. Je vous souhaite une bonne journée à l'écoute de RTL.
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21: Bonjour à tous et bienvenue sur RTL. Si vous nous rejoignez comme chaque jour de l'été, on plonge ensemble dans la valise d'un artiste, d'une personnalité. Et oui, une valise, ça dit souvent beaucoup de nous, beaucoup plus en tout cas qu'on ne le pense. Et ce matin, un chanteur dont vous avez tous fredonné, j'en suis sûre, au moins une fois les chansons.

0: Philippe Laville.
1: Bonjour, bonjour.
0: Et bienvenue sur RTL, je suis ravie de vous recevoir. Quand on entend toutes ces chansons, on est tout de suite ailleurs, on sourit. C'est ça d'ailleurs votre marque de fabrique ?
1: Le sourire ?
0: Bah, nous emmener ailleurs.
1: Oui, mais j'aime bien. Oui, il y a des gens qui parlent de sujets très très très lourds dans les chansons, donc ils le font très bien. Moi, je sais pas faire. Je préfère faire des chansons parfois au second degré. On trouve des choses, mais ouais, c'est important. Faut que ça bouge, faut que ça groove, oui, voilà.
0: Et là, en entendant ces extraits, vous étiez en train de
1: bouger. Oui, je pensais surtout les nouveaux arrangements que nous avons faits sur ces chansons. Là, et ça a donné encore un petit coup de peps.
0: Et on va y revenir, c'est votre dernier album. Mais d'abord, parlons vacances. Si je vous dis vacances, qu'est-ce qui vous vient comme ça tout de suite à l'esprit ? Je ne sais pas, une odeur, un souvenir ?
1: Ah, des odeurs, j'en ai plein. Alors, il y a une odeur qui est magnifique, c'est l'odeur de l'herbe fraîchement coupée, et il y a de la pluie qui tombe dessus.
0: Ouais.
1: Et c'est là, un jour, je suis arrivé avec mes enfants, et ma fille est née, qui avait à l'époque 13 ans, elle me dit « Papa, ça y est, on est chez nous ». Parce qu'elle avait senti ça une fois. On est chez nous. C'est vrai que ce sont des odeurs extraordinaires. La campagne, je vis beaucoup à la campagne.
0: Pour vous, les vacances, c'est la campagne ? Pas la mer, la montagne ?
1: Non, les vacances, mais je suis en vacances depuis que je suis né. Donc, oui, la montagne, j'ai vraiment connu. La mer, oui, énormément. Énormément, que ce soit dans le midi de la France ou à la Martinique. Ou la Martinique, enfin les Antilles, quoi. La mer, je la connais bien, je la respecte. C'est vraiment un élément dans lequel je suis vraiment vachement bien, quoi.
0: Mais votre truc, c'est la campagne. Spontanément, c'est
1: la campagne.
0: Oui,
1: j'aime beaucoup.
0: Mais pourquoi ?
1: Les odeurs, les animaux qui sont pas les mêmes. Mmh. N'ont pas de nageoires, là. Les chevreuils et autres. Oui, c'est un autre monde. Ils sont complémentaires, mais c'est un autre monde. Et je passe mon temps à regarder avec des jumelles sur les étangs s'il y a un poisson, évidemment. Mais des oiseaux,
0: Ah, vous êtes un contemplatif.
1: Contemplatif, ouais. Oui. Vraiment, j'adore ça.
0: Ça vous procure du bien-être, c'est...
1: Ouais. Paradoxalement, quand je suis par exemple là-bas ou dans le Loir-et-Cher où j'habite pas mal de temps, le matin je me réveille et je sais que je suis dans un autre monde que celui dans lequel j'ai toujours vécu, quoi. Ça me saute à la gueule tout de suite. Voilà. Bon, il y a plein de la palissade, hein, je peux vous dire plein.
0: Non,
1: de
0: mais pourquoi ? Parce que.
1: Mais même la campagne sous la pluie, je trouve ça formidable, quoi. J'adore. Voilà. J'ai des bottes et tout va bien.
0: Et les vacances du petit Philippe Laville, elles ressemblaient à quoi ? Parce que...
1: Ah mais ça, c'était... Alors, c'était dans un endroit qui s'appelle la Pointe Canfre, qui était à la Martinique, du côté du plein est. Hein, il y avait des îlets autour des... Et c'était une maison, je crois qu'ils appellent comme ça à l'île Maurice, des campements. C'est-à-dire que c'est assez rudimentaire. Mmh. Mon grand-père avait fait construire une espèce de réserve de flotte et quand on prenait des douches, il fallait avec une pompe à main, quoi, pour avoir de l'eau qui parfois était tiède, et ce qui était assez incroyable parce qu'il n'y avait pas de chauffage pour l'eau, et on dormait tout ouvert, les fenêtres, les portes, les machins.
0: Donc un sentiment de liberté immense.
1: Ouais, mais je pense que entre le 1er juillet et le 5 septembre, je mettais pas une paire de chaussures, si pour aller à la messe, parce qu'on nous emmenait à la messe, mais en bateau. Donc,
0: vous alliez à la messe tous les dimanches ?
1: Ah oui, on allait à la messe tous les dimanches. Oui. C'était la famille, c'était les copains qui avaient des îlets, qui habitaient autour. On se retrouvait sur les parvis de l'église. C'était extraordinaire.
0: Ça a dû être un choc quand même quand vous quittez la Martinique et que vous retrouvez dans la Drôme, dans un pensionnat, je crois.
1: Ouais.
0: Vous avez 13 ans à l'époque.
1: Oui. Mais ça a été un choc parce que l'idée même de partir de la Martinique en avion et de s'arrêter, de faire une étape en Espagne, après ça arriver à Orly, et puis là, au mois de septembre, et puis là on vous met une espèce de truc qui s'appelle un pullover. Mmh.
0: Et puis peut-être un petit manteau par-dessus en plus.
1: Même pas, non. Là-bas, non, parce que ça, je serais reparti tout de suite. Déjà, le truc, la gêne à l'intérieur du coude, quoi.
0: Ça vous a gêné, gratté ?
1: Des mois.
0: Ah ouais ?
1: Ouais. Bon, mais je m'y suis fait, sachant qu'on allait rester là un moment. Je peux pas oublier le truc, quoi. Mais c'est vrai que c'était quelque chose d'assez incroyable. Et alors, j'ai eu la chance d'être dans une école où on tutoyait les profs. Parce que ils savaient qu'on était un peu loin de, pas loin de la civilisation, c'est pas vrai, mais on était au large de Montélimar, à Dieulfi, dans un très joli village. Et ils nous aidaient à rentrer dans cette maison. maison où il y avait pas de lit à étage machin, il y avait des lits normaux. Les profs et la direction même de cette école déjeunaient et dînaient avec nous, avec les élèves. On n'était pas extrêmement nombreux non plus, mais ouais, c'était génial.
0: C'était une famille, enfin, ça reconstituait une famille.
1: Oui. On avait l'impression, moi, quand j'avais des confidences à faire, j'allais voir Mickey Small, qui était le patron de cet endroit, qui me disait, bah, viens, on va parler. Ils nous ont ouvert l'esprit, ces gens-là.
0: Sur quoi, hein?
1: Surtout sur la peine de mort, par exemple, j'ai une réponse. On me demande un jour, je suis resté un an et demi dans cette école. Hein. On m'appelait Pipo là-bas, et puis on m'appelle toujours Pipo aujourd'hui. Donc
0: pourquoi Pipo?
1: Parce que ma famille n'arrivait pas à dire, ou peut-être même moi qui n'arrivais pas à dire Philippe, je disais Bibou, Pipo. Bon, ça c'est clos. Et donc, on avait des profs incroyables. On avait Catherine Dasté, qui était la fille de Jean Dasté, qui était le fondateur de la Comédie de Saint-Étienne. Bon, Monsieur Dasté, c'était extraordinaire, qui était grand ami, c'était le théâtre national populaire en France avec Villard, Jean Villard. Il y avait des élèves, il y avait des fils des enfants de comédiens, et puis des jeunes qui arrivaient d'Algérie. C'était moins rigolo, ça. Et puis nous, quelques Martiniquais, mais ça.
0: Et donc toutes ces cultures qui se mêlaient
1: C'était vachement bien, ouais. C'était super, vraiment. Ils m'ont appris à dire non.
0: Et ça, c'est important de savoir dire non.
1: Voilà. Mais alors, j'ai pas dit non pendant des années, et là, je recommence à dire non depuis quelques années. Ça va beaucoup mieux.
0: Bon, Philippe Laville, vous restez avec nous dans un instant. On va ouvrir votre valise. Et vous êtes du genre à voyager léger ou pas du tout?
1: Au début, je me disais, ça pourra toujours servir. Et puis, en fait, je me suis dit qu'avec une bonne lessive, on peut laver 3 caleçons et 5 t-shirts, quoi. C'était pas.
0: À tout de suite sur RTL.
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0: De retour dans ma valise. Tous les jours de l'été, on plonge ensemble dans la valise d'une personnalité à la découverte de toutes ces petites choses, ces petites manies aussi qui disent souvent beaucoup de nous. Et aujourd'hui, c'est le chanteur Philippe Laville qui nous ouvre la sienne. D'abord, Philippe Laville, la playlist de vos vacances. J'imagine que vous écoutez beaucoup de musique.
1: Non.
0: Non, c'est vrai?
1: Non, j'écoute la musique dans ma voiture, mais j'aime bien écouter la musique assez fort. Donc, quand j'aurai tout mis dans la maison de la campagne, je pourrai avoir ma platine, tout ça. Et puis, mais je vais pas faire trop fort parce que comme il y a quelques chevreuils et puis je vois de temps en temps aussi des lièvres qui passent. J'ai pas envie de les énerver avec ma
0: musique. Donc, vous aimez le silence aussi?
1: Ah, c'est vachement sympa le silence. Quand on l'entend, il faut arriver à l'entendre le silence. C'est extraordinaire.
0: Il y a des gens que ça angoisse.
1: Moi, non, ça m'angoisse pas du tout. Je suis très contemplatif, j'adore quand il fait beau, me mettre dans un canapé, un fauteuil, machin là, puis regarder faire des trucs avec les j'adore faire des dessins avec les nuages. On me prend pour un barjot, mais je m'en fous, je suis très content comme ça.
0: Bon, comme à chaque invité, on vous a demandé quelles étaient les trois chansons, si vous deviez n'en choisir que trois, que vous emmèneriez avec vous en vacances, et vous avez d'abord choisi ça.

0: forever. Strawberry Fields Forever, des Beatles bien sûr. Pourquoi ce choix? C'est votre prof d'anglais qui vous a fait découvrir les Beatles, non?
1: Non, mais vous voulez parler de Graham Allwright qui est un chanteur que vous connaissez peut-être pas, mais je vous engage à aller voir. C'était un personnage formidable qui jouait de la guitare là-bas à l'école. Il était prof d'anglais aussi. Voilà. Vous savez, ça a été une déferlante. Les Beatles sont venus chanter en France. Ils avaient 3 chansons.
0: Ouais.
1: Et à l'époque, j'étais à l'Olympia, en levée de rideau. Ensuite, il y avait Sylvie Vartan. Et après, il y avait Trini Lopez. Et j'étais à Versailles, parce qu'il y a un restaurant, oui, mais il y a surtout un cinéma dans lequel ils faisaient les avant-premières de l'Olympia. Donc, il y avait les Beatles, Sylvie Vartan et machin. Ils sont arrivés là-bas, 3. Dans une grosse limousine, sympa, ils descendent, saluent tout le monde, machin. Le lendemain, c'était Sylvie Vartan, les Beatles et Trini Lopez. Et si j'avais un marteau de Claude, ouais. François, bon. Puis le troisième jour, c'était complètement chamboulé. Et eux, ils passaient à la fin, ils avaient 3 chansons, ils les faisaient 4 fois, 5 fois ou 6 fois. Et puis...
0: Et à ce moment-là, vous saviez déjà que vous vouliez vous faire de la musique, de la chanson, votre vie ou
1: pas? Oui, je savais. Je savais parce que je ne faisais rien pour ça. La seule chose que je faisais, c'est de temps en temps prendre une guitare, essayer de trouver des accords. Puis j'ai avec un copain qui a fait des textes, Henri-Christian Giraud, il a fait des textes. Et puis on s'est aperçu que on savait pas faire quoi. Donc et puis j'ai rencontré des gens qui m'ont fait enregistrer un disque. On en a fait 2, fait 3. Il y en a un qui a marché, qui s'appelait Avec les filles, je ne sais pas. Et puis c'est parti comme ça. Mais je savais que je ne ferais pas fortune parce que j'avais décidé que ça servait à rien de gagner. Bon, c'est toujours intéressant, mais tant que j'ai pu produire mes chansons, mes produire des disques que nous faisions, ça me convenait parfaitement quoi. Donc il y a des gains, des pertes, mais on n'est pas là pour voilà.
0: Deuxième choix.
1: Deuxième choix.

0: Waouh, c'est. Je me souviens, il était venu chanter à Bercy. Et j'étais avec la mère de mes enfants. J'étais baigné, mon visage était baigné de larmes.
1: Mais là encore, vous êtes très ému.
0: Ah ouais, mais oui, mais attendez, ça a 30 ans ou 35 ans cette chanson, à peu près, j'imagine. Hein, mais on est bien dans les 30 ans. Vous avez regardé ce qui se passe un petit peu entre oui, vous avez, parce que je sais que vous regardez ça. Il y a beaucoup de, vous faites beaucoup de conneries le matin à l'antenne pour nous réjouir.
1: Que, mais effectivement, il y a cette guerre en Ukraine. 85, cette chanson.
0: C'est bon, exact.
1: Elle a
0: 40 ans.
1: Elle a 40 ans.
0: Ouais, c'est l'âge de ma fille. Et ça m'a, cette chanson, je peux pas l'écouter jusqu'au bout parce que l'autre, en plus, c'est sûrement un salopard. C'est un salopard d'interprète quand même, Sting. C'est et puis de musicien. Même pas si c'est pas de la composition. C'est un mec, il jette les choses comme ça. Je sais pas. Quand je le vois, je tremble. Tellement j'admire ce mec, quoi.
1: Troisième titre, une chanson française cette fois, du Renaud.
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1: Pourquoi cette chanson ?
0: C'est la plus belle de Renaud pour moi. C'est une des plus belles.
1: Moi, c'est une chanson qui me donne. Enfin, j'ai les poils qui s'hérissent.
0: Mais moi aussi. Moi aussi, j'en ai un peu. Il m'en reste encore un peu sur les bras. Mais c'est pour moi, c'est une chanson que je peux pas aller jusqu'au bout parce que j'aurais pu aussi mettre Caruso, on aurait pu faire plein de choses. Mais là, cette chanson de Renaud et puis surtout l'image qu'il a aujourd'hui, c'est qu'il ait été détruit comme ça par des choses annexes, on va dire. Ça m'a fait du mal, quoi. Mais lui, on peut que l'aimer, ce mec.
1: Eh ben, on va l'écouter en entier.
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0: Qu'est-ce que vous voulez ajouter à ça?
1: Non, mais c'est magnifique,
0: c'est,
1: Renaud.
0: C'est une splendeur, c'est cette chanson, c'est une splendeur. C'est une splendeur.
1: Oui. Philippe Laville, qu'est-ce qu'on trouve à l'intérieur de la valise? L'objet indispensable, il y a un truc avec lequel vous ne partez jamais ou pas?
0: Bonne question. Ça dépend.
1: Enfin, sans lequel, plutôt, vous ne partez jamais.
0: Ça dépend où je vais. C'est au pôle Nord et comme un maillot de bain, ça va être un peu compliqué.
1: Non, mais vous n'avez pas un Grégory, un porte-bonheur, non?
0: Non, j'ai pas vraiment ça. Après, non, ça me saute pas.
1: Et vous disiez à une époque je voyageais pas léger du tout. Maintenant, je me suis amélioré.
0: Oui, parce que j'en ai déjà. Je suis plus cinq parce que je suis séparé, divorcé. Donc voilà. Mais quand je pars avec mes enfants, j'ai mon fils qui a été scout pendant un moment et il m'explique comment faire les valises. Il en met deux fois plus que moi dans un sac quatre fois plus petit. Donc j'ai pas vraiment envie de m'y coller. Mais c'est un puzzle, son truc d'or que j'ai. J'ai pas envie, je préfère comme ça. Non, je prends pas beaucoup de choses. Si j'ai deux bouquins qui m'intéressent, je les prends, mais sachant que je peux toujours trouver des trucs là où je vais.
1: Vous prenez des livres?
0: Ouais, j'ai un ou deux bouquins,
1: C'est quoi un bon livre pour vous?
0: C'est un livre qui me donne envie d'aller me coucher.
1: Donc pas le polar sur lequel vous restez accroché ou si?
0: Ça dépend qui et quel polar. Mais par exemple, je peux rester accroché sur un San Antonio. Oui, je peux rester accroché là-dessus. Et puis des chemises en lin, voilà.
1: Des chemises en lin. Et ouais. Une tenue de sport ou pas du tout?
0: Tenue, c'est-à-dire basket.
1: Je sais pas, basket. Vous faites du sport ou pas?
0: Je nage. Mmh. Oui, je faisais beaucoup de sport. Et puis j'ai eu un problème qui m'a un petit peu arrêté dans mes envies de.
1: Un accident de montagne.
0: Oui, c'est ça, de prendre des risques avec les sports que je faisais avant.
1: Ça, c'est le genre de vacances qui a tourné au cauchemar.
0: Non, c'est même pas tourné au cauchemar, c'était le cauchemar qui était devenu. Mais je rigole
1: aujourd'hui. Mais vous en riez aujourd'hui alors que vous avez vraiment failli y passer.
0: Oui, mais j'ai failli, c'est tout quoi. Je peux pas m'étaler là-dessus. Je sais d'où je viens, je sais d'où je reviens, pardon. Voilà.
1: Mais vous voyez toujours.
0: Je pense de temps en temps, oui.
1: Oui, vous y pensez quand?
0: Certains jours, je me dis merde. C'est vrai, je rigole, je me dis. J'ai le pot que j'ai, quoi. C'est fou. Quand je crois un gamin de 25 ans dans une chaise roulante, ça me gêne. Voilà.
1: Donc c'était en 1997. Vous avez failli rester tétraplégique, c'est ça?
0: J'aurais pu.
1: Vous auriez pu.
0: Mais le mieux aurait été que j'y passe directement. J'habite à côté d'une menuiserie en Sologne, j'ai fait fabriquer mon truc, c'est bon.
1: Oh non! C'est sérieux?
0: Non mais je déconne.
1: Ah bon, je sais pas, il y a des gens qui prévoient tout alors.
0: Vous travaillez avec un cinglé tous les matins, Cap Rivière, qui raconte des tas de trucs, qui balance des machins.
1: Bon, dernier truc, si votre valise pouvait parler, qu'est-ce qu'elle dirait de vous? Un secret, je sais pas, quelque chose.
0: Est-ce que tu peux la fermer moins fort?
1: Bon, Philippe Laville, vous restez avec nous dans un instant. On va découvrir, tiens, à quoi ressemble une journée avec vous en vacances. Vous êtes lève-tôt ou lève-tard?
0: En ce moment, je me réveille entre 5 et 6 heures du matin, naturellement.
1: Avec la lumière du jour.
0: Ouais, parce que je dors tout ouvert. Le tout ouvert, c'est un chien vert, hein, vous en êtes bien d'accord.
1: On a compris. Allez, à tout de suite sur RTL. 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
1: Vous êtes toujours sur RTL et comme chaque jour de l'été, on plonge donc dans la valise d'une personnalité. Et oui, une valise, ça dit beaucoup de nous, beaucoup plus qu'on ne le pense. Et aujourd'hui, c'est le chanteur Philippe Laville qui se dévoile. Philippe Laville, est-ce que vous diriez que vous êtes le même en vacances que dans la vie?
0: Oui, il n'y a pas de raison. Jouer un rôle de chanteur ou teuse, non, j'ai jamais fait ça. Je ne sais pas ce que c'est. M'habiller chanteur, je ne sais pas ce que c'est non plus. Bon, en fait, je ne réfléchis pas trop, quoi.
1: Bon, et la journée idéale, c'est quoi? Donc, vous vous levez tôt, on a compris.
0: Ah oui, je me lève.
1: Avec la lumière.
0: Je me lève tôt, petit café.
1: Ouais.
0: Obligatoire. Ensuite, alors, on se dit à Paris, par exemple, hein, quand je suis à Paris. Je regarde rapido si personne n'a eu un pépin. Donc, j'ai un téléphone portable que je mets là, qui est à côté. Je chope, je regarde. Ça dure 5 minutes. Ensuite, je passe un jean. Et je descends dans un troquet, place Saint-Ferdinand, je le dis, qui s'appelle le Brooklyn Café, où nous nous retrouvons.
1: Donc dans le 17e.
0: Dans le 17e. Et nous nous retrouvons avec une espèce d'apanage de la société française. Il y a un monsieur qui est magnétiseur, il y a un monsieur qui est un ancien des impôts. Il souffre. Il y en a un autre qui est.
1: Mais attendez, c'est toujours le même groupe ?
0: Oui, le même groupe de copains.
1: Génial.
0: Et on refait le monde et on se marre au moins pendant une demi-heure, trois quarts d'heure.
1: Il y a important de rigoler pour
0: mais
1: vous.
0: Mais c'est capital. Je le dis souvent, hein, une journée où on ne rit pas un tout petit peu, c'est une, enfin même pas mal, peu importe, mais c'est une journée perdue. C'est très important. Vous voyez, Salvador, c'était ça. Henri Salvador, il avait...
1: En plus, il avait un rire magique.
0: Mais oui, mais il avait 93 ou 94 ans. Le mec, il était dans une forme éblouissante et il passait son temps. Il fallait raconter des histoires drôles, et on racontait des histoires drôles quand je déjeunais ou dînais avec lui, c'était comme ça. C'est capital de rigoler. Et puis en plus, on a les bonnes rides. Bon, il faut se marrer.
1: Les pas ridés, il faut s'en méfier.
0: Bon, enfin, ça dépend, parce qu'il y a un paquet de chirurgies esthétiques, ils sont pas ridés du tout.
1: Bon, une fois que vous avez pris
0: votre... Il reste qu'une ride.
1: Une fois que vous avez pris votre petit café du matin avec...
0: On reste un petit trois quarts d'heure, et puis après ça, on va vaquer à nos occupations. Je prends les nouvelles télé, j'ai une guitare posée sur le canapé à côté de moi, bling-bling, machin. Pendant quelques temps, là, j'avais plus du tout envie de faire des chansons. Il n'y avait pas, comment dirais-je, l'envie de l'inspiration. Mais je crois que ça vient à un moment. Et c'est ce qui m'est arrivé avec une chanson qui s'appelle La part des anges. J'avais fait le texte. Et puis j'arrivais pas à trouver de musique. Et pendant 4 jours avec les guitares, je commençais à chercher, trouver une solution et tout. Je trouvais rien du tout. Et puis j'appelle mon pote Taoufik Farah, qui est un guitariste exceptionnel. J'appelle Tao, je lui envoie la chanson et je lui demande de m'envoyer une mélodie. Et je vais dîner avec mon fils. Et je descends, je fais 15 mètres dans la rue dans laquelle j'habite. Bim, couplet, refrain, l'un derrière l'autre. Petit téléphone.
1: Vous avez fait un déclic, en fait, de le confier à quelqu'un d'autre.
0: En fait, j'avais fait ma gym avant, quoi. Voilà, c'était une espèce de gymnastique, de truc. Et j'étais parole et musique. À 10h du soir, la chanson était finie. On n'a pas enlevé une virgule. Je l'ai chanté à Elisabeth Anaïs, j'ai chanté à David McTeed, ils m'ont dit pas une virgule à enlever. J'ai dit ok, d'accord, merci.
1: Ça vous arrive d'arrêter de travailler dans le sens d'arrêter de réfléchir, de...
0: Non,
1: jamais.
0: Non,
1: il faut gamberger. Vous coupez jamais ?
0: Il faut gamberger tout le temps. La gamberge, c'est vachement bien parce que d'abord ça empêche de s'endormir et on gamberge et puis peut-être qu'au milieu d'un sujet un tout petit peu léger, ben il y a un truc qui arrive et qui est difficile à défendre, hein. Bon, ça peut arriver. Si vous me suivez, vous me dites. Hein.
1: Si vous me perdez. Non, mais là, c'est bon, je vous suis.
0: Non, voilà, ce que je veux dire, c'est que... Non, je n'ai pas l'impression de...
1: Et vous me disiez, je commence ma journée en regardant mon téléphone portable. Vous pourriez vous en passer, de votre téléphone portable ?
0: Mais je m'en passe. Hein.
1: Vous en passez quand ?
0: Ben, quand je suis à la campagne, je le laisse dans la maison, je vais balader dans les bois, je vais chez les potes et je n'amène pas forcément mon portable.
1: Vous regrettez l'époque où il n'y en avait pas ou pas du tout ?
0: Je regrette rien. Je sais pas m'en servir. Donc j'ai un ami qui s'appelle François Troller qui pleure de rire chaque fois que je lui demande un renseignement.
1: Mais pourquoi ? Qu'est-ce que ?
0: Mais j'ai connu le téléphone à manivelle. Je vous rappelle même.
1: Hein, oui.
0: Machin. Après ça, le truc qui glissait comme ça. Après ça, le doigt dans les petits trous.
1: Mais ça aussi, j'ai connu.
0: Hein, vous avez connu.
1: Oui, quand même.
0: Bon, c'est les petits trous du téléphone.
1: Oui.
0: Hein, vous avez connu tout ça. Et ben. Déjà, quand les mecs sont arrivés sur la Lune, j'étais avec mon grand-père, et mon grand-père m'a dit, mais tu n'imagines pas votre avenir scientifique. Ça va développer un truc de fou. Et c'est vrai. Aujourd'hui, les enfants à 13 ans pour une communion, on leur file un téléphone portable avec des, et puis ils peuvent joindre des copains qui sont en Chine ou au Japon. Enfin,
1: mais bon, c'est magique, ça, non?
0: Mais c'est, oui, c'est magique. Mais il y a un truc qui me gêne terriblement, c'est l'humanité, le manque de contact. D'accord. Arrivé, on ne rentre plus, les gens disent plus bonjour, ils s'en foutent, ils croisent, ils ont leur téléphone portable. Vous voyez des parents, il y a des enfants dans des restos le dimanche, le père machin, la mère fait son truc et puis les deux ils sont en train de jouer à éclater des petites boules. Merde. Ou à quel moment on rentre dans le vif du sujet, quoi.
1: Et on est avec l'autre.
0: Oui.
1: Mais c'est ça la vie.
0: Mais c'est ça la vie.
1: Quand je vous entends.
0: Oui, mais moi, je suis avec mes potes. Bon, on se dit téléphone portable loin, sauf s'il y en a un qui dit j'attends un coup de téléphone énorme pour mon boulot. Pardonnez-moi, je vais laisser la sonnerie dans la poche. Machin, on n'a pas là à côté de la fourchette. Un jour, on se trompe, on bouffe le téléphone.
1: Vous avez déjà fait une rencontre improbable pendant les vacances ou pas pendant les vacances d'ailleurs?
0: Pas vraiment, non.
1: Pas une rencontre qui aurait, je sais pas, changé de votre vie.
0: Non.
1: Et un amour de vacances?
0: Des amours de vacances?
1: Ouais.
0: Des amours, des fleurs terribles.
1: Ouais. Ah ben, vous avez l'œil qui pétille en parlant.
0: Mais ouais, mais attendez, je vais pas vous raconter des bêtises. J'aime toujours ça d'ailleurs. C'est pas. Bon, voilà.
1: Vous avez un souvenir précis qui vous vient ou non?
0: Non, mais ce sont des trucs d'ado, c'était vachement sympa, quoi. Une gamine qui avait, je sais pas, elle avait 15 ans, j'en avais 16, et on s'embrassait goulûment, et on trouvait ça vachement sympa. Personne ne faisait, c'est dégueulasse. Non.
1: Qui est-ce qui fait ça?
0: Il y en a.
1: Ah bon?
0: Ah oui, il y en a. Pas vous, je suis sûr. Moi non plus.
1: Pour vous, restez avec nous, Philippe Lavie. Dans un instant, vous allez nous donner des petites adresses, des conseils. Si je vous dis, par exemple, on part tout de suite, là. On part où?
0: C'est vous qui décidez.
1: À tout de suite sur RTL.

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2: De retour dans ma valise sur RTL et aujourd'hui c'est le chanteur Philippe Laville qui nous ouvre la sienne, qui se dévoile à travers un objet, une habitude, une petite manie ou une passion. Philippe Laville, si vous deviez nous donner une adresse, un conseil, vous nous emmenez où? Dans le Var d'abord, vous m'avez dit.
3: Ah ouais, un petit village.
2: Ouais.
3: Un petit village. Bah, je suis allé à Saint-Tropez, je me cache pas de ça. Je suis allé à Saint-Tropez, on était à Port-Grimaud avant avec mes parents dans les années 60. Et après ça, quand je me suis marié, bon, on s'est retrouvé dans une maison qui appartenait, bon, peu importe. Et donc j'ai fait du Saint-Tropez, mais en partant à la pêche à 5h du mat avec mes potes du pays, quoi. C'était pas,
2: puis c'était pas les paillettes et...
3: Voilà, mais les paillettes, non. Alors, il y avait un truc que je peux vous dire. Il y avait dans une boîte qui s'appelait le Cave du Roi, dans les années 80, il y avait beaucoup de chirurgiens esthétiques. Il y avait un avocat qui faisait une soirée, une fois par an. Donc, très bien, on les était invités. On y allait, on arrivait un peu tôt pour pouvoir grignoter, et puis on filait, après ça, au Cave du Roi. Et ça s'appelait les journées portes ouvertes chez Pitangui. on voyait, on disait, oui, non, oui, oui, oui. Et celui qui avait découvert le plus de chirurgie esthétique, il était invité à boire une coupe de un verre de champagne par les autres.
2: Bon, aujourd'hui, c'est à la Cadière d'Azur que vous nous conseillez.
3: La Cadière, voilà. Ouais. C'est un village très, très, très, très, très, très, très joli qui est à côté de Toulon. C'est les vieilles, les ruelles. J'y suis allé deux fois dans ma vie, j'ai été impressionné. Voilà. Et je me suis dit,
2: c'est le village provençal typique.
3: Typique, pas très loin de la mer, évidemment. Mmh. Avec, oui, les odeurs, mais vraiment les odeurs du midi, quoi. Mmh. Très concentré, pas une espèce de foule. Il y a rien de gênant dans cet endroit. C'est un paradis, hein. C'est un petit paradis sur terre. Hein.
2: La Cadière d'Azur dans le Var, autre paradis.
3: Du vin, vachement bien aussi.
2: Ah bon, du rosé.
3: Du rosé, hein. Et puis du rouge aussi, mais finalement, oui, rosé. Hein,
2: avec modération, on le rappelle. Autre conseil, j'imagine que vous avez bien un petit endroit à nous conseiller en Martinique.
3: Ouais, je vous conseille alors d'y aller.

0: N'hésitez pas, je vais vous donner un truc, n'hésitez pas d'aller dans les petits restaurants qu'on trouve sur le bord de la route, pas loin dans les villages, au bord de la mer. Vous avez les pieds dans le sable. On se dit, c'est de l'amateurisme. Non, vous avez la vraie cuisine créole, faite par les mamans, parce que la cuisine, c'est les mamans et les papas maintenant, enfin les jeunes garçons font aussi la cuisine. Les vrais boudins créoles qui sont faits par la main. Vous avez les acras aériens, comme on dit, c'est tellement bon, c'est pas le truc pâteux. Et puis les courbouillons de poisson, tous ces trucs là, c'est magnifique.
1: Bon, vous nous faites
0: les légumes, ouais. Alors ça, oui, ça, mais ça c'est vraiment. Si vous voyez que des voitures blanches, vous se cassez parce que ce sont des voitures de location.
1: Donc c'est pas le bon endroit.
0: Pas bon.
1: Les Anses d'Arlé, donc ouais. À la Martinique. Merci pour ces conseils. On va défaire vos valises dans un instant. Bah oui.
0: Fallait me le dire.
1: À tout de suite, tu vois.
0: À tout de suite.
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1: Dans ma valise. Et aujourd'hui, c'est le chanteur Philippe Laville qui nous ouvre la sienne. Un peu de mélancolie d'ailleurs ou pas au retour quand vous rentrez chez vous, Philippe Laville?
0: Non.
1: Vous ne faites pas partie de ces gens qui ont une petite boule au bon ventre
0: J'ai eu ça beaucoup quand on était dans le midi. Parce qu'on savait qu'on allait se taper 800 bornes. Faut avoir envie, quoi.
1: Vous aimiez des voyages en voiture comme ça, les grands voyages en voiture?
0: J'ai toujours aimé ça. Ouais. Ouais, après, je préfère conduire plutôt que me faire conduire. J'ai pris le plancher des vaches, quoi. C'est, pour moi, c'est très important. Le seul endroit où je prends des avions, c'est avec un de mes cousins à la Guadeloupe, où c'est un pilote absolument incroyable, qui s'appelle Simon Ayotte. Et Simon, il a écrit un livre qui s'appelle Allô la Tour, il y a un bœuf dans le cockpit.
1: Oula.
0: Et c'était pas une blague.
1: C'est vrai, il s'est retrouvé avec un bœuf.
0: Il avait un DC-3 qu'il était allé chercher en Floride, l'histoire. Puis il faisait du transport d'animaux dans les îles des Antilles. Il achetait des ânes dans un truc, il allait les refaire, etc. Alors, il les anesthésiait un petit peu.
1: Mmh. Il y a un
0: bœuf qui s'est réveillé, puis qui a défoncé la porte de la...
1: Bon, et ça s'est bien terminé.
0: Était là avec son... Oui, oui. Mais c'était rigolo, quand même. Il a renvoyé l'âne en arrière, et puis qu'il est reparti dans l'autre sens. Non, mais ça c'est... Alors, voilà. Ça, je voyage avec lui, quand je suis là-bas et qu'on a l'occasion. Mmh. J'adore ça.
1: Et au retour, vous êtes du genre à défaire votre valise tout de suite ou elle traîne
0: Non, je défais assez vite.
1: Vous êtes quand même quelqu'un d'organisé.
0: Oui, enfin, c'est défaire une valise, c'est une question d'organisation.
1: Non, je sais pas, mais il y a des gens qui laissent traîner.
0: Non, ça je peux pas. J'ai pas beaucoup de place, donc il faut que je me débrouille quand même. Non, mais ça va, je suis content.
1: Après la sortie de votre dernier album, Sous le soleil, il y a 2 ans, vous avez fait votre grand retour à Paris sur scène, il y a quelques mois, au mois de mai dernier, c'était au Café de la Danse.
0: Oui.
1: Est-ce que ça vous manquait, la scène?
0: Ah oui, ouais. C'est vraiment un truc bizarre. Hein, ça. Tous les gens qui font de la scène disent ça. Ouais, Florent Pagny, c'est un exemple. Florent, très fatigué, il allait chanter et parfois, il était un peu plus esquinté. Moi, j'adore ce mec, j'adore sa voix. Je trouve que d'abord, il a une intelligence d'approche de ce métier qu'il fait avec une grande intelligence. Puis le bonhomme, son Caruso. Le jour où il a chanté Caruso, j'étais en voiture. Je me souviens très bien, c'était à côté de la Tour Eiffel, au Bosquet, dans ce coin-là. Et j'entends Caruso. Je dis, c'est pas Lucio Dalla, c'est pas machin, c'est qui c'est ça? Qui c'est? Et je vous jure, vous allez me dire que je chiale tout le temps. Je me suis garé sur un truc d'autobus et j'avais des larmes aux yeux. Et à la fin, on lui dit, c'est le Caruso de Florent Pagny. Waouh, magnifique.
1: J'en reviens à la scène.
0: Oui, alors la scène. Oui, simplement c'est un endroit où nous sommes 4 ou 5 ou 6 sur scène. on occupe l'endroit et

0: on doit prendre du plaisir. Voilà. Et il faut que tout le monde prenne du plaisir. Nous, évidemment. Et si on prend du plaisir, je pense que ça transpire un petit peu sur les gens, quoi, qui sont venus. Et puis on a la chance de aujourd'hui avoir des gens qui viennent nous voir parce qu'ils nous aiment bien, quoi. C'est plus les boulons et les œufs, les tomates et tout ça. Ça, c'était chaud dans les années 60. Hein.
1: Dans cet album Sous le même soleil, il y a deux inédits et puis vos chansons, on le disait tout à l'heure, réinterprétées, réorchestrées, ouais. En bonne compagnie.
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1: Avec Claudio Capeo. Ouais, incroyable cette version.
0: Mais écoutez, c'est très simple. J'ai croisé, on était parti faire une émission de télé pour France 2 en Martinique. Je connaissais pas Capeo, je l'avais vu peut-être à la télé ou je sais pas où, mais enfin bon, je le connaissais pas. Et j'arrive à 10h du soir, on était allé là-bas en avion cargo avec quelques copains, on était 11. Julien, Claire, je sais plus, mais bon, il y en avait 11, peu importe, et on avait 11 hôtesses pour s'occuper de nous.
1: Oh. Ça devait être sympa l'ambiance dans l'avion.
0: Oui, il fallait, oui.
1: Vous avez chanté.
0: On a beaucoup chanté, oui. Voilà. Et déchanté aussi.
1: Et donc
0: et déchanté.
1: Et alors, vous le rencontrez et vous lui dites quoi?
0: Non, c'est lui, il vient, il ouvre les bras, il me dit, mais je suis content de te connaître et tout, machin, et puis il préfère l'amour en mer. Je lui dis, ben, je suis en train de faire un disque, là. Je suis en train peut-être de la rechanter. Il dit, je la rechante avec toi. Ça s'est fait comme ça.
1: Vous en aviez rêvé, paraît-il, de cet album, j'ai lu ça.
0: J'ai rêvé, je voulais le faire. Ouais. J'avais vraiment envie de le faire. Mais j'avais plus de maison de disques. Donc on s'est débrouillé avec mon fils qui m'a donné un coup de main et on a produit cet album et on a refait les arrangements. C'est pas différent. C'est pas pareil. C'est pas pareil, mais c'est pas différent.
1: Merci beaucoup Philippe Laville. Dans ma valise revient lundi et on va à nouveau parler de musique puisqu'on sera avec Julie Zenati. Rendez-vous dès 9h15. Je vous souhaite un très bon week-end et vous laisse en compagnie d'Olivier Mine pour La Bonne Touche. Bonjour Olivier.
3: Bonjour Amandine et bon week-end à vous et rendez-vous lundi bien sûr. Dans un instant en effet on se retrouve pour La Bonne Touche car pour l'instant sur RTL il est 10h. L'essentiel de l'information en 3 minutes, c'est avec vous Brieux Bochet. Bonjour Brieux.
4: Bonjour Olivier, bonjour à tous. Le taux de chômage au plus haut en France depuis l'automne 2020, il grappe à 8,3% au deuxième trimestre, une hausse de 0,2 points selon les chiffres de l'INSEE publiés aujourd'hui. Au total, le nombre de personnes sans emploi et qui en recherchent un activement atteint la barre des 2,7 millions de personnes. Sur le front des incendies dans la Drôme, le feu a continué de progresser cette nuit. Les flammes ont parcouru 270 hectares depuis lundi. 370 pompiers restent mobilisés. Alors qu'en revanche, l'incendie est désormais fixé dans l'Aude après un départ de feu hier après-midi. Sébastien Lecornu, lui, se rendra en Gironde le 17 août prochain à la rencontre des acteurs de la reconstruction des territoires sinistrés. Dans ce contexte, le grand concert de solidarité aux sinistrés de ces incendies affiche complet. 10 000 places ont été vendues en quelques heures. Objectif, recueillir des dons pour la Fondation de France qui seront reversés aux sinistrés partout en France. Pascal Obispo est l'un des artistes qui ont répondu présent.
5: L'idée très rapidement a été de ne pas se cantonner à la région pour le travail de reversement, mais aussi ailleurs, quoi. Vous avez vu, il y a plus de 100 maisons qui ont été touchées dans le Var. L'idée, c'est vraiment de travailler avec des artistes de tout horizon parce qu'on va travailler pour les sinistrés de toute la France et c'était important pour nous.
4: Pascal Obispo au micro de Vincent Derosier dans RTL Matin. Rendez-vous donc le 27 août sur M6 et RTL pour ce concert diffusé en direct à 21h10. Et même si l'affiche complet, donc il vous est toujours possible d'aider les sinistrés en faisant un don à la Fondation de France. L'actualité à l'étranger ce matin, c'est cette fusillade en Thaïlande près de Bangkok. Un lycéen armé d'un pistolet a abattu ses grands-parents avant de tuer 6 personnes dans son lycée, 3 élèves et 3 enseignants. Bilan, 8 morts et une quinzaine de blessés. L'adolescent a également été tué, selon la police. Et puis aux États-Unis, Meta, condamné à verser 567 millions de dollars à un fonds de réparation des dommages causés aux mineurs par ses plateformes Facebook et Instagram. Elles sont jugées responsables de troubles à l'ordre public, une première aux États-Unis pour un réseau social. Le sport est place à la mythique montée du Mont Ventoux pour cette 7e étape du Tour de France Femmes. C'est cet après-midi, c'est la Suisse Marlène Reusser qui partira avec le maillot jaune. Et puis en tennis, le Master 1000 de Montréal. Et ça passe pour les deux Arthur, Arthur Fils et Arthur Rinderkner qualifiés pour les 8e de finale. La météo du jour avec un grand soleil sur une bonne partie du pays. Quelques nuages tout de même cet après-midi sur le Nord-Pas-de-Calais. Un risque d'averse aussi sur la montagne Corse et des orages possibles sur le sud des Alpes et l'est des Pyrénées pour les températures 21 à 31 sur la moitié nord, 30 à 37 degrés au sud. On ira même jusqu'à 40 degrés localement dans les terres du Gard et du Var. Les courses, elles sont en nocturne à Cabourg aujourd'hui, départ 20h15. Alexandre de Koopman vous conseille de jouer le 12, le 9, le 6, le 15, l'As, le 3 et le 14. L'outsider de RTL, c'est le numéro 6, Jockey, 10h et 3 minutes sur RTL. C'est parti pour la bonne touche avec vous, Olivier Mine.
3: Merci Brieux, on vous retrouve tout à l'heure à 11h.
4: À tout à l'heure.
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3: Tube de l'été 2017 et Despacito, c'est, vous l'aviez vous, Samuel, ou pas?
7: Oui, bien sûr.
3: Dites-moi.
7: Oui, oui, j'avais Despacito.
3: Ouais, c'est ça. Mon cher Pierre, vous intégrez quoi? Exactement. Dans l'audiovisuel, dites-moi.
8: Dans l'audiovisuel, on peut intégrer tout ce qu'on entend par audio et visuel, donc que ce soit de la caméra, de la lumière ou du son. C'est aussi simple que ça.
3: Je vous remercie. Bruno, il est commercial dans le prêt-à-porter féminin. C'est bien.
9: C'est le duel des commerciaux, là, du coup.
3: Oui, c'est pas faux.
9: Et qu'est-ce que le prêt-à-porter féminin, du coup, Bruno? Pardon, Olivier.
3: Mon cher Philippe, dites-moi, comme on est sur une thématique commerciale depuis ce matin, ne me dites pas que vous êtes commercial, vous aussi.
10: Eh ben, je vous le dis pas, mais j'y suis quand même.
11: C'est incroyable.
3: On a trouvé un lire. Camille, il paraît que vous savez imiter l'éléphant.
12: Alors, il faut fermer les yeux, imaginez-vous dans la savane, imprégnez-vous.
3: Mais j'ai le sentiment que c'est un éléphant qui s'est pris le doigt de pied dans une porte.
12: Voilà, là, il est un peu malade en ce moment, l'éléphant, et puis vous prenez tout, voilà.
8: Au final, je me suis bien planté, donc comme quoi, faut rester humble.
3: Ce sera la leçon de ce matin.
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3: Nous sommes en effet ensemble jusqu'à midi. Comment vont mes petits amis ici dans le studio?
11: Bien.
1: À merveille.
3: Alors, Sarah, Chloé.
13: Super.
3: Sébastien. Mais évidemment, Sébastien. Je ne comprends même pas pourquoi je pose la question. Et j'espère que vous toutes et vous tous qui nous écoutez ce matin sur RTL, allez bien vous aussi. Et quand bien même il y aurait là un petit coup de mou éventuellement au moral, eh bien sachez que nous allons tout faire pour vous faire passer un bon moment ce matin. C'est la fin de la semaine. Vous nous appelez 3210, n'oubliez pas, ou par SMS, vous nous envoyez le mot « touche » au 74-900 pour jouer avec nous. L'idée, c'est de gagner un beau séjour au parc Astérix, un séjour pour 4 personnes, 2 jours avec une nuit à l'hôtel, le petit déjeuner, le dîner, et tout cela avec, bien sûr, le soir venu, un spectacle de pyrotechnie, de laser, de jets d'eau et de drones, comme vous n'en aurez jamais vu, et qui illuminera le parc Astérix dès la nuit tombée. Nous allons tout de suite définir qui va jouer avec nous. Nous avons 2 premiers auditeurs qui vont se présenter à vous. Écoutons la première d'entre eux.
14: Je m'appelle Ève, j'habite en Picardie depuis 2 ans, mais je suis originaire du sud de Salon de Provence. J'aime participer afin de gagner ce jour pour amener mon petit-fils au parc Astérix avec son papa et mon mari.
3: Parfait, la présentation de Ève. Maintenant, écoutons celui qui se trouve face à elle.
15: Bonjour, c'est Nicolas du Finistère. Je vais tenter la bonne touche pour gagner le séjour pour ma famille, pour mes enfants et puis surtout pour moi. Allez, à tout de suite.
3: Nicolas, tu sais quoi? Il est honnête. C'est bien. Parce qu'on peut rester aussi un enfant. Hein, on n'est pas obligé, même quand on est adulte, de faire le deuil de tout cela. Soyez les bienvenus, Ève et Nicolas, sur RTL.
16: Bonjour, bienvenue, merci.
3: Je vous remercie de m'accueillir chez vous, parce que c'est vrai que vous m'accueillez chez vous finalement. Ma chère Ève, comment allez-vous?
14: Eh bien, ça va très bien, Olivier, bon. Merci.
3: Parfait, écoutez, je suis heureux de vous avoir tous les deux pour débuter cette matinée, si ce n'est que, vous le savez, c'est la règle, au terme des 2 touches express, il n'y en aura que un ou une qui restera comme leader et qui va commencer réellement à jouer avec nous. Mon cher Nicolas, vous ne voyez pas de problème à ce que Ève choisisse la première?
16: Non. Ok, pas de soucis.
4: Il a hésité.
16: Bien sûr.
3: On est d'accord, Valentin. Il y a une petite hésitation.
16: Pas de soucis.
3: Mais je crois que Nicolas, dans ce cas-là, c'est seulement pour essayer de teaser. Tu sais, c'est le genre à créer du suspense. Bon.
16: Peut-être.
3: Ève, vous avez le choix entre la touche 1 ou la touche 2 pour la touche express.
14: Allez, la 1, s'il vous plaît.
3: Première touche express. Avec Ève, l'idée en 30 secondes, c'est de me donner un maximum de bonnes réponses pour, évidemment, vous permettre de rester ainsi à jouer avec nous. C'est parti. Quelle est la suite de cette célèbre expression française « Cucula » ?
14: Praline.
3: Quel est le nom des habitants de la ville russe de Moscou ? Vous pouvez passer, hein ?
14: Je passe, pardon.
3: Combien de jours compte une semaine ?
14: Je passe.
3: Combien font 37 plus 80 ?
14: 117.
3: Sur quel continent se trouve le mont Kilimandjaro d'une hauteur de 5895 mètres ?
14: Je passe.
3: Combien de joueurs ? Fin du creux.
14: Ouais, bah.
3: Bien.
14: Au revoir, merci, c'était sympa de vous avoir. À bientôt.
3: Ne faites pas mon texte.
14: D'autant dans plus... le texte du jeu passe, ben je gagne haut la main. Voilà.
3: Vous savez quoi ? Vous avez stressé, on est d'accord.
14: Ah, je suis complètement stressée, j'ai pas pu manger, je suis debout depuis 5 heures ce matin.
3: Bah, Eve, dans ce cas-là, ce qu'il va falloir, c'est nous rappeler, de toute façon. Bah, d'abord, on va faire un point quand même sur les scores. Hein. Voyons ça. Cucula Praline, m'avez-vous dit ? Oui, c'est bon.
14: Oui, ben j'aurai au moins un point.
3: Bon, au moins, c'est pas Fanny, comme dit Seb, et il a raison de le dire.
14: Oh mon Dieu.
3: Les habitants de la ville russe de Moscou, là maintenant, avec un peu moins de stress, vous l'avez ou vous l'avez toujours pas ?
14: Non, j'ai plus rien, j'ai plus de neurones, je n'ai plus rien.
3: C'est les moscovites.
14: Oui, j'aurais dit les moscoviens, donc j'aurais pas...
3: Alors, le nombre de jours que compte une semaine ? On est à 7 jours.
14: Mais oui, mais les jours, mais pourquoi je dirais non ? Mais...
4: On est le cinquième jour, là.
3: Là, aujourd'hui, c'est la semaine. Alors, t'as raison.
14: Non, mais...
3: Aujourd'hui, c'est le cinquième jour. Combien font 37 plus 80 ? Là, j'ai senti que je vous perdais. Oui, là, j'ai senti...
14: mais là, c'est même pas la peine. Le cerveau s'est mis en off.
4: Mais elle a donné la bonne réponse. Elle l'a dit.
3: Ah, mais c'est vrai, en plus, vous avez donné la bonne réponse, 117.
14: Ah, mais oui, ben voilà, c'est bien, voilà. En plus, comme quoi, deux.
3: Et dites donc, ça nous fait deux points déjà. Déjà, non, ce sera tout. Parce que sur quel continent se trouve le mont Kilimandjaro d'une hauteur de 5895 mètres ? C'est l'Afrique. Mais on était déjà hors chrono, en fait, hein, tout simplement.
14: Oui, bravo, Nicolas.
3: Arrêtez, si ça se trouve, Nicolas sera plus mauvais que vous. Plus
14: merci
3: mauvais.
14: Pour le plus mauvais.
3: J'attendais une réaction de votre part. Ça veut dire.
14: Ça.
3: Vous savez quoi ? Ça veut dire que finalement, vous n'êtes pas totalement off. Vous écoutez encore ce qui se passe. Mais évidemment que non, c'est pas mauvais. Je voulais dire par là. Et peut-être que Nicolas sera aussi stressé que vous.
14: Je voulais faire deux points, je les ai, c'est pas grave.
3: Vous vous étiez donné un objectif, c'était deux points, vous les avez, finalement vous êtes une femme d'objectif. Vous auriez pu vous faire un objectif à six points, mais bon, après, chacun...
14: C'est tellement facile quand on vous écoute hors antenne.
3: Mais je sais bien. Bon, Eve, attendez, c'est pas fini, nous allons voir maintenant ce que Nicolas va faire. Nico, ben ça y est, je commence déjà à couper les...
4: Les familiarités commencent.
3: C'est terrible, hein.
16: Pas de soucis, Olive.
3: Mon cher Nicolas. Mais vous avez le droit de m'appeler Olive.
16: Non.
3: Mon cher Nicolas, vous allez maintenant choisir, enfin vous n'allez pas choisir parce que c'est la touche 2 qui vous est donnée puisque la touche 1 avait été choisie par Ève. Bonne chance à vous, 30 secondes. Dans quel sport rencontre-t-on les Boston Celtics et les Chicago Bulls ?
16: Basketball, basket américain.
3: Combien de cases y a-t-il sur un échiquier ?
16: Le 64.
3: Quel est le résultat de cette opération ? 24 divisé par 4.
16: 6.
3: Selon l'expression, quel animal a-t-on dans la gorge lorsqu'on est enroué ?
16: Un chat.
3: Quelles sont les deux couleurs du drapeau chinois ? Jaune et ?
16: Jaune et rouge.
3: À quelle famille de fruits est associée l'orange ?
16: Les agrumes.
3: C'est parce que les agrumes, on l'a pris, bien sûr. Nous l'avons considéré comme bonne, puisque le gong... que nous n'avons pas d'ailleurs, n'a pas résonné en termes du chrono. Dans quel sport rencontre-t-on les Boston Celtics et les Chicago Bulls ? basket, oui, en effet. Combien de cases sur un échiquier? 64? Oui. 24 divisé par 4, 6? Oui. L'expression « quel animal a-t-on dans la gorge lorsqu'on est enroué ?» Un chat? Oui. Les deux couleurs du drapeau chinois, jaune et rouge, m'avez-vous dit? Oui. La famille de fruits associés à l'orange, ce sont les agrumes? Oui. Total?
11: 6 points.
3: Valentin, merci pour cette précision. 6 points pour Nicolas. Bon, Ève...
14: Oui, on a bien compris.
3: Non, oui, on a bien compris.
13: Ève, lève-toi.
3: Je vois que Nico connaît ses classiques. Ma chère Ève, c'est certain que bon, vous n'avez pas extrêmement bien répondu. Avec 2 points, vous ne pourrez pas battre évidemment le score de 6 de Nicolas. Mais en même temps, comme vous sentiez que vous alliez perdre, je vous conseille d'ouvrir un cabinet de voyance. Peut-être que vous pourrez...
14: Peut-être que ça sera mieux. Bon, en tout cas, non, j'ai pas perdu, j'ai tout gagné parce que j'ai parlé avec vous et puis je vous admire tellement. Je suis vraiment contente d'être passée, même si, bon, voilà, je vais aller me coucher, là.
1: C'était court, mais intense.
3: C'était court, mais intense, en effet, Sarah.
14: C'était ça. Mais en tout cas, toute l'équipe est très sympa. Merci beaucoup pour votre accueil.
3: Je vous embrasse fort. Bon été à vous. Et puis n'hésitez pas à nous rappeler, hein, vous avez le droit, hein, 3210 ou le mot touche au 74-900, n'hésitez pas.
14: Je pars en vacances et après les vacances, je vous rappellerai.
3: Super, je vous embrasse fort en tout cas. Merci d'avoir
14: été avec beaucoup et bonne chance à Nicolas.
13: Merci, salut.
3: Nicolas, en effet, est notre premier leader. Nous allons le retrouver dans un petit instant pour la suite de La Bonne Touche.
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3: La matinée, nous la passons ensemble en cette fin de semaine. Nous sommes avec notre premier leader, notre premier champion, Nicolas, que j'ai déjà appelé Nico, hein, soyons clairs. Mais dans la mesure où il m'appelle Olive maintenant, on est en famille. De toute façon, c'est la famille RTL. Mon cher Nicolas, vous allez maintenant pouvoir jouer à la première bonne touche. À vous de choisir la bonne de ces touches entre la 1 et la 9. À vous de me dire.
13: Alors, j'appuie.
6: 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Cinéma.
3: La touche cinéma pour vous, le cinéma, c'est un domaine qui vous intéresse, qui vous passionne?
0: Oui, un petit peu, comme tout le monde, un minimum de culture cinématographique, les classiques, les nouveaux films. Donc oui, un petit peu, mais je suis pas un expert.
3: Bon, on va voir si il faut être expert ou non pour répondre à mes questions. Voici la première d'entre elles. Quel est le seul film de l'histoire réunissant dans son casting Leonardo DiCaprio, Brad Pitt et Margot Robbie? Est-ce Inception, Once Upon a Time in Hollywood ou Fight Club?
0: Fight Club.
3: Dans quel film Pierre Arditi réalise-t-il sa célèbre tirade du con? Est-ce Le Nom des gens, Le Sang des autres ou La Belle Époque?
0: J'ai aucune idée, La Belle Époque.
3: Quel est le nom du personnage incarné par Louis de Funès dans la saga du gendarme de Saint-Tropez, jusqu'au gendarme de New York, gendarme Somary, j'en passe et des meilleurs? Est-ce Ludovic Cruchot, Jérôme Gerbert ou Fougas?
0: Ludovic Cruchot.
3: Quelle réalisatrice française a remporté l'Oscar du meilleur scénario original pour son film Anatomie d'une chute en 2024? Julia Ducournau, Mai Wen ou Justine Triet?
0: Justine Triet.
3: Quelle franchise de films mettant en scène les aventures des jouets pour enfants a vu son cinquième volet sortir en juin dernier au cinéma? Les cinq légendes, Toy Story ou Le Magasin Magique?
0: Allez, on va dire Toy Story.
3: C'est bien noté. J'ai l'impression que vous étiez... C'est à mi-chemin.
0: Oh oui, c'est à mi-chemin. Il y a un petit peu de hasard. Non, c'est assez technique, hein, quand même.
3: Je trouve aussi, finalement. Voyons cela avec ce film réunissant DiCaprio, Brad Pitt et Margot Robbie. Vous m'avez dit Fight Club. Certes, il y a Brad Pitt dans Fight Club. Mais là, ouais, il s'agit de Once Upon a Time in Hollywood.
0: C'est
3: une déclaration d'amour de Quentin Tarantino au Hollywood des années 60 et au film également de ces années-là. Bon, pas de points. Le film de Pierre Arditi, enfin, dans lequel Pierre Arditi réalise sa célèbre tirade du con, m'avait dit La Belle Époque.
2: Vous êtes un con, d'une espèce rare, je le reconnais. Catégorie suprême, celle qui cumule le con malgré lui et le con satisfait de l'être. Il y a longtemps que je n'avais pas rencontré un mélange aussi réussi. Toutes mes félicitations.
3: Cette tirade qui dure trop longtemps pour que, malheureusement, nous ne puissions pas l'entendre dans son intégralité n'est pas extraite de La Belle Époque, non, mais du Nom des gens. C'était ça le titre du film que j'attendais. Bon, d'accord. Toujours pas de points. Le nom du personnage incarné par De Funès dans la saga du gendarme, vous m'avez dit Ludovic Cruchot. Eh bien oui, c'est en effet Ludovic Cruchot. Jérôme Gerbert, c'est Michel Galabru, c'est bien ça. Et Jean Lefebvre incarne Fougas. Non, je ne sais pas faire Jean Lefebvre. Non, tu vois, on dirait plutôt Bourville. Ça marche pas. Un premier point pour Nico. La réalisatrice française qui a remporté l'Oscar du meilleur scénario original pour Anatomie d'une chute en 2024, Justine Triet, oui, bien entendu. Et enfin, la franchise de films mettant en scène les aventures des jouets pour enfants, qui a vu son cinquième volet sortir en juin dernier.
5: Vers l'infini et au-delà!
3: C'est Toy Story, oui Nicolas, bonne réponse. Un total, Valentin.
7: De 3 points.
3: 3 points.
0: Ah,
3: voilà. Vous voyez que vous vous surprenez vous-même.
0: Un petit peu,
3: mais oui.
0: Ça aurait pu être mieux.
3: Voilà. Oui, si on part de ce principe-là, c'est certain. Non, moi, je trouve que c'est très bien. Franchement, 3 points, compte tenu de la difficulté de cette touche, je vous félicite. Maintenant, évidemment, il se peut que vous trouviez un challenger meilleur que vous. On va le savoir dans un instant. D'ailleurs, si vous voulez jouer avec nous et face à Nicolas, n'hésitez pas. Le 3210 ou alors, par SMS, vous nous envoyez le mot touche au 74-900. Il y a, je vous le rappelle, un joli séjour au parc Astérix pour 4 personnes. En attendant, on va maintenant écouter Ultravox, Dancing with Tears in My Eyes.

0: sur RTL avec Dancing with Tears in My Eyes.
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0: La bonne touche jusqu'à midi, ensemble en cette fin de semaine. Rien de tel que de s'amuser ensemble sur RTL. Par téléphone, vous pouvez nous contacter au 3210 ou bien vous nous envoyez le mot touche par SMS au 74 900. Il y a un séjour au parc Astérix pour 4 personnes, je vous le rappelle, à remporter. Nous étions avec notre premier champion, Nicolas, qui pour l'instant a 3 points. Nous allons maintenant découvrir son challenger. Il s'agit de Guillaume. Bonjour Guillaume.
3: Bonjour Olivier, bonjour Nico.
4: Bonjour, bonjour Guillaume.
0: Nicolas, Nico, Guillaume, Guigui.
3: Oh non, Guigui, non, c'est mort. Non. Le ptio, si vous voulez.
0: Le ptio, d'accord, le ptio. Guillaume, vous êtes boulanger, pâtissier, quel merveilleux métier ça aussi.
5: Ouais. Une spécialité peut-être ?
0: Vous avez un truc en particulier en pâtisserie par exemple ou en boulangerie ?
3: Bah là, on fait nos glaces, donc c'est glaces maison.
0: Voilà. Évidemment, les glaces maison, alors
3: voilà.
0: Ça c'est merveilleux. J'ai oublié d'ailleurs de préciser que Nicolas, vous êtes délégué vétérinaire.
4: Tout à fait, c'est oui, je suis apporteur de solutions pour les vétérinaires. Voilà, je les accompagne au quotidien.
0: Parfait, ben, Dieu sait que... Ouais.
4: On en a besoin.
0: Oh oui. Bon, mon cher Guillaume, vous avez de la choix entre toutes les touches du clavier, sauf la 4, je vous écoute.
3: La 2. Voyage,
2: voyage. La touche qui voyage.
0: Un tour du monde en 5 questions. Guillaume, c'est parti. Première question. Quel pays est composé de plus de 17 000 îles, ce qui en fait le plus grand archipel du monde ? Philippines, Indonésie ou Japon ?
3: L'Indonésie.
0: Dans quel pays peut-on admirer le Machu Picchu, ancienne cité inca perchée dans les Andes ? Le Pérou, la Bolivie ou le Chili ?
3: Pérou.
0: Question suivante. Notre voyage se poursuit maintenant à Chypre, petite île de la Méditerranée orientale. Depuis 1974, l'île est séparée en deux par une ligne de démarcation. Comment appelle-t-on cette ligne ? La ligne Vercingétorix, la ligne de Myre ou la ligne Attila ?
3: La ligne Attila.
0: Quel pays possède le plus grand nombre de pyramides au monde ? L'Égypte, le Soudan ou le Mexique ?
3: Le Soudan.
0: Et enfin, dans quel pays peut-on visiter la célèbre Place Rouge ? La Chine, la Corée du Nord ou la Russie ?
3: La Russie.
0: Voyons les corrections. Le pays qui est composé de plus de 10...
3: Salut Nico.
4: Salut. Au revoir.
0: Dis donc Guillaume, ça va bien, oui.
4: Merci, super, cool.
0: On fait les corrections pour le moment, ne vous emballez pas. Alors, le pays qui est composé de plus de 17 000 îles, ce qui en fait le plus grand archipel du monde, c'est l'Indonésie, en effet, oui. Le Machu Picchu, c'est au Pérou, bien entendu, classé au patrimoine mondial de l'UNESCO. La ligne Attila, m'avez-vous dit, pour cette démarcation qui coupe l'île de Chypre, oui, en effet, c'est la ligne Attila. Elle sépare la République de Chypre de la République turque de Chypre Nord, la ligne Attila, du nom du commandant des forces d'occupation turques en 1974, Attila Sav, pour être précis. Le pays qui possède le plus grand nombre de pyramides, vous m'avez dit le Soudan, oui, aussi étonnant que ça puisse paraître, Valentin.
5: Oui, il y a plus de 200 pyramides, soit plus qu'en Égypte, principalement construites par le roi du royaume, Kouch.
6: Est-ce que la reine s'appelait culotte ou pas ? Pardon, je devais la faire, pardon.
0: En tout cas, on peut penser qu'il était un continent. Bon, dans quel pays peut-on visiter la célèbre Place Rouge ? Je m'avais dit la Russie. Oui, en effet, c'est bel et bien la Russie, située juste à côté du Kremlin. Bon, ça nous fait...
5: 5 points.
0: Eh oui, c'est pour ça qu'il commençait déjà à crâner, Guillaume. Bon, mon cher Nicolas, en effet, avec 5 points... Vous allez devoir renoncer à votre titre de champion. C'est Guillaume qui s'en empare. On était ravis de vous avoir eu avec nous.
4: J'étais ravi d'être avec nous aussi. C'était court, mais bref.
0: C'est bien. Voilà. Oui, mais parfois c'est bon quand même. Hein. Mon cher Nicolas, sachez une chose, c'est que nous avons la touche finale tout à l'heure. Et si ça se trouve, vous serez repêché. Alors le tout, c'est de bien écouter attentivement les réponses et les questions qui seront posées afin de pouvoir me les restituer tout à l'heure, si jamais ce devait être vous. En tout cas, si ce n'est pas le cas, je vous souhaite un bel été et je vous envoie toutes mes amitiés, sachant que j'embrasse également vos 3 enfants, parce que vous avez 3 enfants. C'est des grands enfants, vous avez un enfant de 26, 24 et 19 ans. Eh bien écoutez, bonne journée à vous Nicolas.
4: Merci Olivier, merci à toute l'équipe, merci à vous.
0: Merci à vous. Et peut-être donc à tout à l'heure. Guillaume, bravo.
3: Merci.
0: Guillaume, on a le temps d'une courte pause pour que le boulard se dégonfle un peu, parce qu'on a un champion qui est très content de lui. Et vous, vous nous appelez au 3210 ou par SMS, le mot touche au 74-900. À tout de suite.
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0: La bonne touche avec notre nouveau champion, c'est Guillaume, boulanger-pâtissier, qui nous appelle de Dordogne. Mon cher Guillaume, vous avez maintenant le choix entre la touche 1, 3, 5, 6, 7, 8, 9. Je vous écoute.
3: Mais mon fils, il m'a dit la 7.
0: Ah, il faut toujours écouter son fils.
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16: Salut tout le monde, c'est Bigard.
17: Bonjour, c'est Johnny.
0: À vous de me dire qui se cache derrière un nom de scène, un pseudonyme ou un célèbre surnom. Nous commençons avec Marc Sinclair Vincent, acteur hollywoodien ayant joué dans de nombreux films d'action. Mais qui est-il ? Bruce Willis, Dwayne Johnson ou Vin Diesel ?
3: Vin Diesel.
0: Quel était le véritable prénom d'Elton John ? Quel est le véritable prénom d'Elton John ? Il n'est pas encore mort, je crois, non. C'est Reginald, Raymond ou Bernard ?
18: C'est pas mort, Elton John.
0: Vous avez l'appel à un ami en permanence, vous, avec votre piston. Donc vous me dites qui ?
3: Reginald. J'étais sur John Lennon.
0: Très bien. Ah oui, non, Elton John, papa, pas John Lennon. Quel célèbre acteur français d'origine italienne s'est d'abord appelé Ivo Livi ? Est-ce Jean Gabin, Yves Montand ou Bourville ? Il me faut la réponse.
3: Jean Gabin.
0: Jean Gabin, mais de toute façon, on était hors chrono. N'oubliez pas que vous n'avez que quelques secondes de réflexion, hein, Guillaume.
3: Ouais.
0: Quel était le vrai nom de Voltaire ? Était-ce François-Marie Arouet, Jean-Baptiste Poquelin ou Julien-François Alain-Marie ?
3: Jean-Marie Reluy.
0: Ça, je ne voulais pas proposer. C'est intéressant parce que vous me donnez des réponses que je ne propose pas. François-Marie Arouet, Jean-Baptiste Poquelin ou Julien-François Alain-Marie ?
3: Le premier, là. François
0: le premier, Marie. François-Marie Arouet. Très bien. Ouais. Quelle animatrice a pour véritable prénom Frédéric Hochedet ? Est-ce Karine Le Marchand, Faustine Bollaert ou Dorothée ?
3: Dorothée.
0: C'est noté. Voyons tout cela. Voilà. Vin Diesel, qui s'appellerait en fait Marc Sinclair Vincent. Oui, en effet. Bonne réponse. Okay. Elton John s'appelle en réalité Reginald comme prénom. Et oui, Reginald Kenneth Dwight. C'est un chanteur, c'est le fameux donc chanteur britannique qui détestait ce prénom Reginald et qui trouvait absolument ringard. Alors qu'aujourd'hui, évidemment, tout ce qui est un peu vintage revient et que...
3: Il n'est pas mort, hein?
0: Ah non, Elton John, il vit toujours. Il se déplace lentement, ce qui veut dire que parfois on a l'impression qu'il ne bouge plus. Mais en fait, il est toujours vivant. Et on l'embrasse, bien sûr, car il nous écoute.
6: Il nous écoute, j'allais le dire.
0: Elton nous écoute, il ne faut pas croire. Vous savez, pendant l'été, il était en sud de la France, donc il écoute RTL. J'ai eu des infos. Le célèbre acteur français d'origine italienne, Livo Livi, vous m'avez pris trop de temps de toute façon, mais dit Jean Gabin, non. Gabin, c'était mon corgé. C'est Yves Montand. Yves Olivier, le vrai nom de Voltaire, vous m'avez dit François-Marie Arouet, en effet, Poquelin, c'est Molière, et Julien-François Alain-Marie, c'est le rappeur Jules. Enfin, l'animatrice qui a pour véritable nom Frédéric Hochedé, il s'agit de Dorothée, m'avez-vous dit.
19: Allô, monsieur l'ordinateur.
0: Et oui, c'est Dorothée. Bonne réponse en total, Valentin.
5: 4 points.
0: 4 points pour... notre champion.
3: Non, mais c'est un miracle, c'est un miracle.
0: C'est un miracle. Vous avez été un peu aidé par le fiston ?
3: Ah non, c'est pas le fiston, il y a ma femme à côté.
0: Bon alors, votre fiston, il s'appelle comment ?
3: Lucas.
0: Et votre épouse s'appelle ?
3: Delphine.
0: Bon, on les embrasse tous les deux, parce que je sens quand même qu'ils vous entourent, ils sont pas loin.
3: En fait, on a fait Europa Park l'année dernière, et ils ont voulu absolument, mon fils il m'a dit, t'as intérêt de gagner le parc Astérix cette année.
0: Mais dites donc, ça motive en effet. Eh bien écoutez, on va croiser les doigts parce que vous n'allez pas être tout seul, hein, je vous l'ai dit. Vous allez vous retrouver avec un challenger, c'est logique, c'est la règle Guillaume, vous-même vous avez été challenger. Pour cela, n'hésitez pas à nous appeler le 3210 ou par SMS, vous nous envoyez le mot touche au 74 900.

0: Liquely, I Follow Rivers sur RTL.
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0: La bonne touche, un séjour pour 4 personnes au parc Astérix pendant 2 jours. Voilà ce que nous vous offrons. Nous avons notre champion Guillaume qui a fait un beau score, 4 points, avec sa bonne touche à lui. Maintenant, place à sa challenger. Il s'agit d'Isabelle. Bonjour Isabelle.
2: Bonjour Olivier.
0: Soyez la bienvenue. Je vous présente Guillaume.
2: Bonjour Guillaume.
0: Vous êtes à Bourges, dans le Cher, c'est bien cela.
2: Exactement.
0: Hein, ma chère Isabelle, je vous laisse choisir maintenant l'une des touches de votre clavier, hors la 2, la 4 et la 7.
2: Je vais prendre la 8.
1: La touche politique.
3: La République, c'est moi !
2: Oh la vache. Oh mon Dieu.
0: C'est la vache qui aboie derrière vous ou bien c'est... Non, c'est un petit chien.
2: C'est un petit chien.
0: Très bien, il s'appelle comment ?
2: Arsène.
0: Ah, on sent que ça marche droit. Ah, ça file droit dans la maison.
4: Il s'est arrêté
0: Isabelle.
4: Tout de suite.
0: Ah, mais il l'a pas ramené. Hein, dès que vous lui avez dit Arsène. Bon, en même temps, je pense qu'il a de nouveau repris un peu l'aboiement. Bon, bref. Bonne chance à vous avec cette touche politique, Isabelle. Sur quelle place se situe le ministère de la Justice ? Est-ce la place de la Concorde, la place Vendôme ou la place de la République ?
2: Vendôme.
0: Quelle candidate représentera les écologistes lors des élections présidentielles de 2027 ? Marine Tondelier, Sandrine Rousseau ou Mathilde Panot ? Je sens que ça vous inspire cette question.
2: Ah là là là là ! Tondelier.
0: Très bien. Lors des municipales 2026, quelle ville est passée à droite après avoir été socialiste pendant plus de 80 ans ? Est-ce Marseille, Bordeaux ou Clermont-Ferrand ?
2: Clermont.
0: Clermont, enfin, comment s'appelle le président du Brésil ? Lula, Jair Bolsonaro ou Neymar ?
2: Lula.
0: Lula. Enfin, combien de députés siègent à l'Assemblée nationale ? 327, 577 ou 717 ?
2: 577.
0: Voyons tout cela.
2: La touche de la loose.
0: Pourquoi vous anticipez ? On n'a pas encore corrigé, Isa.
2: Ah, cinéma, c'était bien, Olive.
0: Ben oui, je sais. Mais non, mais vous allez voir, ça va très bien se passer.
2: Okay, un peu du cinéma, la politique, en même temps.
0: Bah, ce que j'allais vous dire, hein, c'est entre le cinéma et le théâtre, hein, finalement. La place où se situe le ministère de la Justice, vous m'avez dit la place Vendôme. Oui, en effet. C'est Gérald Darmanin qui est actuellement à la tête de ce ministère, situé donc à l'hôtel de Bourvalet, à la place Vendôme. La candidate qui représentera les écologistes lors des élections présidentielles de 2027.
5: Je suis candidate à l'élection présidentielle.
0: Est-ce que vous avez reconnu sa voix ?
2: Non. Dorothée. <C'est...
0: rire> Je ne pense pas que Dorothée se présente pour le moment. Marine Tondelier, yes, qui avait fait cette annonce en octobre dernier, qui représentera donc ce parti en 2027. Ouais. Lors des municipales 2026, quelle ville est passée à droite après avoir été socialiste pendant plus de 80 ans ? Maëlle Clermont-Ferrand, oui, en effet. Et enfin, comment s'appelle le président du Brésil ? Maëlle Lula, et oui, en effet, un jeune garçon de 80 ans, leader de la gauche, qui se représentera d'ailleurs le 4 octobre pour un quatrième mandat. C'est effrayant de se dire qu'on est quand même dirigé de plus en plus par des personnes très âgées. Enfin, dernière question, combien de députés siègent à l'Assemblée nationale ? Vous m'avez dit 577. Eh bien oui, en effet, c'est bel et bien la réponse que j'attendais. Un sans faute !
4: 5 points !
0: Ah, j'en ai perdu mon stylo. J'ai tout lâché tellement j'étais surpris et heureux pour notre challenger, moins évidemment pour notre champion. Guillaume.
2: C'est ballot, Guillaume.
0: Ben oui.
4: Et bim.
6: Allez, bon sang.
2: Allez, Isa, le karma.
0: Bon, mon cher Guillaume, je suis confus parce que, évidemment, ça ne va pas être pour cette fois-ci.
7: Apparemment, t'as pris mon boulard, là, c'est bon.
0: Oui, c'est ça. Bon, on embrasse Lucas et Delphine, votre épouse. Bon, pour le petit Lucas, bah, ce ne sera pas pour cette fois-ci. Mais n'oubliez pas, il peut y avoir repêchage tout à l'heure pour la touche finale.
7: Ouais.
0: Je vous souhaite une bonne émission parce que, encore une fois, écoutez attentivement les questions et les réponses. Si ça se trouve, le repêchage aura lieu tout à l'heure.
7: J'attends. Je fais un gros bisou à ma tata Sylvie.
0: On embrasse fort Tata Sylvie. Elle nous écoute, elle aussi, comme Elton John.
7: Bien sûr.
0: Je vous dis à peut-être à tout à l'heure. Merci pour les bons vœux que vous formulez pour Isabelle. Ma chère Isabelle, vous êtes notre nouvelle championne. Qui va maintenant jouer contre vous? Vous nous appelez 3210 ou alors vous envoyez le mot touche par SMS au 74 900. On se retrouve dans un instant.
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0: Nous sommes avec notre nouvelle championne Isabelle qui a fait un très joli score il y a un instant, 5 points si vous dire, un sans faute. Ma chère Isabelle, ça va toujours bien ?
2: Impeccable.
0: J'imagine bien. Alors dites-moi, c'est les vacances là ou bien c'est simplement un temps de pause dans la journée et vous en profitez pour être avec nous ?
2: C'est un temps de pause dans la vie.
0: Ah, j'adore l'idée. Alors dites-moi, j'ai vu que vous aviez contacté Maurice Barthélémy sur les réseaux il y a quelques temps pour lui proposer de passer dans le plus beau café de Bourges, celui dans lequel vous travaillez. Et il est vraiment venu, il vous a dédicacé son livre, il paraît que c'était un super moment. Mais c'est un garçon charmant,
2: hein.
0: Maurice Barthélémy est un garçon charmant. On l'embrasse, car il nous écoute lui aussi, chaque matin sur RTL. Ma chère Isabelle, nous allons maintenant continuer de jouer ensemble. Vous avez le choix entre les touches 1, 3, 5, 6, 9, je vous écoute.
2: 3.

0: chercher le bon titre ou l'artiste que nous recherchons. Première proposition. Sorti en 1980, ce hit est immédiatement reconnaissable grâce au riff du bassiste John Deacon. Avec plus de 7 millions de ventes, il s'agit du single le mieux vendu par ce groupe de rock britannique. Quel est ce hit ? Est-ce Another One Bites the Dust de Queen, Nothing Else Matters de Metallica ou Californication des Red Hot Chili Peppers ?
1: En 80, Queen.
0: Vous me dites Queen, c'est noté. En 2024 maintenant, ce titre a définitivement installé cet artiste parmi les figures incontournables de la pop française. La même année, il est devenu l'hymne de la saison 12 de la Star Academy. Quel est ce hit ? Est-ce Feel Good de Charlotte Cardin ? Un jour je marierai un ange de Pierre Demar ? Ou Recommence-moi de Santa ?
1: Charlotte Cardin.
0: En 98, ce morceau de rap est une reprise de Trimartolode, une chanson traditionnelle bretonne. Le groupe qui l'a revisité l'a propulsé en tête du top 50 tout l'été de cette même année. Quel est ce hit ? Est-ce « Je t'emmène au vent » de Louise Attaque, « La tribu de Dana » de Mano ou « Je danse le Mia » de Ayam ?
1: La tribu de Dana.
0: Sortie en 81 par un duo franco-américain, cette chanson est souvent considérée comme l'un des tout premiers morceaux de rap en français, même si son instrumental est fortement inspiré du funk. Elle raconte les déambulations nocturnes.

0: Paris, tatoue-moi Mozart, opéra rock ou être à la hauteur, le roi soleil.
1: 2009.
0: Sorti en 2009.
1: Le troisième.
0: C'est trop tard.
1: Enfin, trop tard.
0: Vous m'avez dit le troisième. Nous allons voir tout cela, mais c'était hors chrono. Parce que vous savez bien, il n'y a que quelques secondes de réflexion.
1: Hey. Évidemment. Mais voilà.
0: Alors, le tube sorti en 80, enfin le hit, puisqu'ici nous sommes sur des hits, pas sur des tubes, on n'est pas dans la plomberie, qui est reconnaissable grâce au riff du bassiste John Deacon, 7 millions de ventes quand même. Vous m'avez dit Another One Bites the Dust de Queen. Eh oui, là c'est ça. Mais oui, c'est ça, bien sûr. Au départ, pour tout vous dire, ils n'étaient pas convaincus du potentiel de ce titre. Et c'est Michael Jackson qui les a convaincus du contraire. C'est fou ça, quand même. Bon, un premier point pour Isabelle. En 2024, le titre qui a définitivement installé cet artiste et qui est devenu l'hymne de la saison 12 de la Starac, vous m'avez dit « Feel Good » de Charlotte Cardin, réponse.
1: 1, 2, 3,
0: c'est Santa et non pas Charlotte Cardin, l'un des morceaux francophones les plus écoutés de 2024 avec plus de 50 millions d'écoutes sur Spotify. En 98, ce morceau de rap qui est une reprise en fait de Trimartolod, une chanson traditionnelle bretonne, m'a dit que c'était la tribu de Dana de Mano. Et en effet, c'est la tribu de Dana. C'est vraiment là le hit de l'été 98, certifié deux fois disque de diamant, 98 et 99, 1,5 million de singles vendus. On ne ferait plus des choses pareilles aujourd'hui.
2: Aujourd'hui, c'est des streams.
0: Bah, évidemment, parce qu'il n'y a plus les galettes, hein, ça n'existe plus les galettes. Les galettes, on les mange chez le boulanger. Faudra un jour qu'on m'explique pourquoi je prends l'accent belge dans ces cas-là.
2: On vous fera une compile avant de partir, avant la fin de l'été, de toutes vos imitations, Olivier. Et ça sera disponible bien sûr rtl.fr et en podcast également.
0: C'est moche de s'attaquer à une personne comme moi de cette façon-là. Enfin bon. En 80, le duo franco-américain que nous évoquions, qui nous a proposé l'un des tout premiers morceaux de rap en français, m'avait dit « Chagrin d'amour, écoutons ».

0: En effet, c'est bel et bien donc Chagrin d'amour, binôme composé de Valli et de Gregory Ken, sorti à l'automne 81. J'ai moi-même enregistré une version de Chagrin d'amour avec Chantal Latsou.
1: C'est vrai.
2: Eh bien, figurez-vous qu'on va aller la chercher, Olivier.
0: Non, elle n'est pas encore sortie. Mais je l'ai, par contre, en boutique. Je peux vous la faire entendre un jour, si vous êtes gentil. Bon.
1: On va l'être très gentil.
0: Mais il dit quoi, Isabelle ?
3: Chacun fait ce qui lui plaît.
0: C'est merveilleux. Vous avez tous les talents. Enfin, en 2009, le premier single pop-rock d'une comédie musicale retraçant la vie d'un compositeur. Vous étiez hors temps. Il s'agissait de Tatoue-moi, le Mozart. Donc c'était par rapport à Mozart. Bien,
3: ah oui.
0: Un total
1: de 3 points.
0: 3 points, oh. 3 points, c'est pas mal, oui. C'est au-delà de la moyenne. Mais... Isa, on va pas commencer à être défaitiste. Si ça se trouve, vous allez rester championne. Nous n'en savons rien. Vous nous appelez 3210 ou vous nous envoyez le mot touche par SMS au 74 900. Vous gardez le moral, mon Isa.
3: Bien sûr.
0: Bon, allez, je sens. Je vois la motivation. On se retrouve dans un petit instant pour la suite de la bonne touche.
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7: Dans un instant, nous allons découvrir qui sera le challenger d'Isabelle, notre championne. On joue pour un séjour au parc Astérix, je vous le rappelle, pour 4 personnes. 2 jours, 1 nuit, petit déjeuner, dîner compris bien sûr. Eh bien écoutez, vous nous appelez, n'oubliez pas un 3210 ou bien par SMS, vous nous envoyez le mot touche au 74 900. La bonne touche continue dans un instant, mais pour le moment sur RTL, il est 11h. L'essentiel de l'information en 3 minutes, c'est avec vous Brieux Bochet. Bonjour Brieux.
8: Bonjour Olivier, bonjour à tous. Le feu progresse légèrement dans la Drôme où 270 hectares ont été dévorés par les flammes depuis lundi. En revanche, l'incendie est fixé dans l'Aude après un départ de feu hier et une centaine d'hectares parcourus. Grande vigilance aussi dans le Var aujourd'hui où plusieurs reprises de feu ont eu lieu à Brignoles ces dernières heures. Le Var qui fait partie des 3 départements placés en alerte rouge au feu de forêt pour la journée avec le Vaucluse et les Bouches-du-Rhône. Le touriste franco-argentin testé positif à l'antivirus des Andes et qui a transité par la France en juillet présente un risque de transmission très faible, déclare le ministère de la Santé ce matin dans un communiqué. Le patient est désormais à l'isolement en Galice avec sa famille et n'a plus de symptômes. On en vient maintenant à la colère de cette femme de 85 ans à Orléans. Une ancienne élue de la ville victime d'une hémorragie est restée 6 jours et 5 nuits sur un brancard aux urgences dans des couloirs bondés. Bonjour Guillaume Ouattara.
9: Bonjour Brieux, bonjour à tous.
8: L'état de nos hôpitaux, on va en parler avec vous dans RTL Midi, les auditeurs ont la parole.
9: Bah oui, c'est quand même une histoire à peine croyable et qu'il serait encore plus si elle n'était pas l'autre centaine de patients chaque année. 144 heures sur un brancard aux urgences, faute de lit, c'est un cauchemar. Alors si vous aussi vous avez été victime de ces urgences débordées, venez nous le raconter au 3210. Et si vous êtes soignant, infirmier, infirmière, médecin, que vous subissez au quotidien à ces conditions dégradées, parce que évidemment on pense à vous, on vous attend aussi au standard le 3210. Et puis cinquième vague de chaleur de l'été qui s'annonce, là, qui se profile, j'espère que vous êtes prêts Brieux. La sécheresse, la hausse des prix, les incendies, bref, il faut bien le dire, 2026 n'est pas la plus belle des saisons pour l'été. Alors vous, comment vivez-vous vos vacances malgré tout, si vous en avez? Est-ce que toute cette actualité vous pèse? Est-ce que vous arrivez quand même à déconnecter? Est-ce que vous avez dû revoir vos plans avec ces prix à la pompe qui augmentent? Pareil, on vous attend au 3210. Vous avez la parole dans RTL Midi, les auditeurs ont la parole, de midi 30 à 13h30.
8: Merci Guillaume, à tout à l'heure. Et puis le taux de chômage au plus haut en France depuis l'automne 2020, à l'époque marqué par la crise Covid, il grimpe à 8,3% au deuxième trimestre, c'est plus 0,2 points selon l'INSEE. À l'étranger, un lycéen a abattu 8 personnes la nuit dernière près de Bangkok en Thaïlande, armé d'un pistolet. L'adolescent âgé d'une quinzaine d'années s'en est d'abord pris à ses 2 grands-parents avant de tuer 6 personnes dans son lycée, 3 élèves et 3 professeurs. Il a été abattu selon la police. Et puis un mot de cyclisme, la 7e étape du Tour de France femmes et les coureuses qui s'attaquent au Mont Ventoux aujourd'hui, 147 km au départ de la Voulte sur Rhône. C'est la Suisse Marlène Reusser qui s'élancera une nouvelle fois avec le maillot jaune sur le dos. Côté ciel, un grand soleil sur une bonne partie du pays. Aujourd'hui, quelques nuages tout de même sur le Nord-Pas-de-Calais. Des averses sont possibles sur la montagne Corse ainsi que des orages sur le sud des Alpes et l'est des Pyrénées. Pour les températures, comptez 21 à 31 degrés sur la moitié nord, 30 à 37 degrés au sud. On ira même jusqu'à 40 degrés localement dans les terres du Gard et du Var. Il est 11h et presque 3 minutes sur RTL. La suite de la bonne touche, c'est avec vous Olivier.
7: Merci Brieux. Prochaines informations sur RTL à midi.
8: À tout à l'heure.
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7: C'est la fin de la semaine. On est là, on est relax ensemble sur RTL avec cette bonne touche qui peut vous faire gagner un séjour pour 4 personnes au parc Astérix. Le clavier a été nettoyé. Les touches avaient été utilisées. Là, elles sont toutes possiblement encore jouables. Et nous sommes avec, je le rappelle, notre championne Isabelle. Isabelle, vous avez 3 points. Voyons qui maintenant se présente à la porte de la bonne touche. Et c'est Bruno. Bonjour Bruno, soyez le bienvenu.
10: Bonjour Isabelle, bonjour Olivier, bonjour à toute l'équipe.
11: Bonjour.
12: Bonjour Bruno.
7: Bruno, vous nous appelez de Vendée.
10: Oui, tout à fait. Près de Chalon, on va dire près de Noirmoutier, Saint-Jean-de-Mont, enfin voilà, dans ces coins-là. Quoi.
7: Bien connu tout cet endroit. Bon, mon cher Bruno, bonne chance à vous. Il faudra faire plus de 3 points si vous voulez continuer à jouer à la bonne touche et remporter peut-être ce séjour. Le choix entre la touche 1 à 9, vous me dites.
10: La 2.
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7: Bienvenue chez les fous. Bienvenue chez les fous. La touche les grosses têtes s'inspire bien sûr du célèbre esprit des grosses têtes. Vous écoutez les grosses têtes sur RTL de temps en temps ?
10: Oui, tout à fait. Parfait.
7: C'est de 15h30 à 18h, je vous le rappelle. On vous a donc concocté un petit quiz. Enfin, je dis on. C'est Sarah ?
13: Oui, c'est moi.
7: C'est Sarah. Voilà. Autant, il faut rendre à César ce qui est à César.
11: Et puis, on peut saluer Sarah. Aussi Chloé Alban qui écrivent sur cette émission.
7: Chloé,
11: Isabelle,
7: elle a fait...
11: et Coralie aussi.
7: Vous avez raison, il faut souligner l'ensemble des rédacteurs et rédactrices qui ont travaillé sur cette émission, car évidemment on parle toujours de ceux qui sont présents, mais il y a également toute l'armée de rédacteurs qui se cachent derrière tout ça. Première question, comment s'appelle la séquence dans laquelle les grosses têtes donnent chacune leur tour une information et un auditeur doit trouver laquelle est la vraie ? Est-ce le vrai du faux, les fake news ou un faux ou un tox?
10: La 1.
7: Quelle est la première femme à avoir participé à l'émission des grosses têtes? Est-ce Sophie Desmarais, Dari Boudboul ou Alice Sapritch?
10: La deuxième.
7: Très bien, c'est noté. Troisième question, écoutez bien.
14: Bonjour, c'est Thomas Dezer, le petit nouveau des grosses têtes. J'ai une question pour vous. Avec quel célèbre youtubeur je fais des vidéos sur internet? Est-ce que c'est Amixem, Squeezie, McFly et Carlito?
7: Quelle est votre réponse?
10: Squeezie.
7: Squeezie. Squeezie, c'est ça? C'est Squeezie.
10: C'est ça.
7: Ok, très bien. Qui est la jeune femme qui rit à côté de vous?
10: Ma femme.
7: Ah, comment s'appelle-t-elle?
10: Laurence.
7: Bonjour Laurence.
15: Bonjour.
7: Je ne savais pas que vous étiez auprès de Bruno. Question suivante. Laquelle de ces grosses têtes tient également une chronique humoriste hebdomadaire dans l'émission Quotidien présentée par Yann Barthès? Alexis Le Rossignol, Romain Dauduic ou Guillaume?
10: Le deux, je ne sais pas.
7: Romain Dauduic. Ouais. Et enfin, de quelle ville est originaire la comédienne humoriste Ziz Dupanier? Est-ce Toulouse, Marseille ou Nice?
10: Toulouse.
7: Les corriger maintenant. Dans la séquence des grosses têtes où ils donnent chacun leur tour une information et un auditeur doit trouver laquelle est la vraie. Vous m'avez dit le vrai du faux.
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7: Non, c'était les fake news.
10: D'accord. Oui,
7: c'est en place ce jeu-là dans les grosses têtes depuis 2020.
10: D'accord.
7: La première femme à avoir participé à l'émission des grosses têtes, vous m'avez dit Dari Boudboul. Et non, c'était Sophie Desmarais. Alors Sophie Desmarais, pour vous préciser, à toutes celles et à tous ceux qui nous écoutent et qui peut-être n'ont pas connu Sophie Desmarais, c'est une actrice absolument merveilleuse, plutôt de théâtre, moins de cinéma, et qui a fait les belles heures de la télévision aussi. Elle était entre autres l'une des participantes d'une émission emblématique des années 60-70 qui s'appelait Les Grands Enfants. Et donc c'est elle, la première à avoir participé à l'émission. Thomas Dezer vous a posé une question. Vous nous avez répondu Squeezie. Voici sa réponse.
14: La réponse c'est Amixem. Ça fait maintenant 7 ans que je travaille avec lui. Quand je suis arrivé sur sa chaîne, il avait environ 8 millions d'abonnés. Il va bientôt en avoir 10 et les 2 millions de différents. J'estime que c'est uniquement grâce à mon travail. Voilà, bel été. À très vite avec Laurent Ruquier et sa bande.
7: Eh ben, dis donc. C'est bien, Thomas. Il vaut mieux se servir soi-même dans ce cas-là au buffet. Hein. C'est plus simple, sinon après, on n'a plus les feuilles de vigne et les chipolatas. Là, pas de point avec cette question. Laquelle de ces grosses têtes tient également une chronique humoriste hebdomadaire dans l'émission Quotidien de Yann Barthès? Vous m'avez dit Romain Dauduic. Et en fait... Quel âge a le petit, alors?
12: Il y a le petit, il a 10 semaines.
7: À 10 semaines?
12: Oui. Donc, je découvre les joies de la parentalité.
7: Et comment vous êtes sûr qu'il est de vous?
12: Alors, il est moche, hein.
7: C'est Guillaume, mais en fait, Guillaume, il est belge. On l'entend d'ailleurs un peu. Il a un petit accent belge, comme ça, derrière les fagots. Donc, ce n'est pas une bonne réponse. Et enfin, de quelle ville est originaire la comédienne humoriste Ziz Dupanier? Vous m'avez dit Toulouse.
13: Ça vient d'où d'ailleurs, ça Ziz Dupanier?
15: Mais un diminutif, parce que à Marseille, on a toujours tendance à donner des diminutifs. Regardez Christophe Titoff.
13: Oui.
15: Et ben, Louise Ziz.
13: Ah, Louise, ah, c'est Louise, votre
16: Louise,
13: nom.
16: Je pensais que c'était Zizi, moi, mais qu'il y avait une faute.
7: C'est Marseille et non pas Toulouse. Le Panier est en plus vieux quartier de Marseille, 600 ans avant Jésus-Christ. C'est pour vous dire, à l'époque, on appelait cet endroit Massalia et non pas Marseille.
10: Bien sûr. Ah là là, Fanny.
7: Alors là, en effet, là, on est sur Fanny, parce que là, rien du tout. Pas le début du début d'un point. Rien. Bon, mon cher Bruno, on était ravis de vous avoir, en tout cas, avec nous.
10: Oui.
7: Vous embrassez Laurence pour nous, bien sûr.
10: Voilà.
7: Bon été à vous, mon cher Bruno.
10: Eh ben, vous aussi.
7: Et n'hésitez pas à nous rappeler, hein. Vous pouvez toujours rejouer, hein. Il n'y a pas d'interdiction, hein.
10: D'accord.
7: Non, non.
10: Merci beaucoup. Merci.
7: À bientôt. Et bon été pour la famille. Bravo. Merci. Isa. Isabelle, notre championne, reste pour l'instant en position forte avec 3 points. Vous voyez, vous aviez peur un peu, Isa.
17: Moi, oui.
7: Eh oui, eh ben voilà. Vous êtes toujours là, pas trop déçu quand même de rester
17: non,
7: avec nous. Bon, vous n'aviez pas de course à faire pour le moment, c'est bon?
17: Non.
7: Parfait. En tout cas, nous, on a plaisir à vous avoir comme championne. Vous
17: et
7: nous appelez, nous n'hésitez pas, hein, le 3210 ou alors le mot touche au 74-900 pour jouer avec Isabelle. On se retrouve dans un petit instant, mais auparavant, Bardo, Gainsbourg, Bonnie and Clyde.
18: Vous avez lu l'histoire de Jesse James ?

0: Serge Gainsbourg, Brigitte Bardot, Bonnie and Clyde sur RTL.
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0: Nous continuons cette matinée ensemble, bien sûr, avec la bonne touche. Vous nous appelez au 3210 ou alors vous nous envoyez le mot touche par SMS au 74 900. Un séjour au parc Astérix pour 4 personnes à gagner. Tout ça pendant 2 jours, tout offert, bien entendu. Nous sommes toujours avec notre championne Isabelle. Isabelle, vous allez jouer maintenant avec une des touches du clavier, sauf la 2, bien sûr.
3: La 7.
2: La touche éphéméride.
0: La touche éphéméride.
3: Qu'est-ce que c'est que ça?
0: C'est très simple, je vais vous expliquer. Chaque jour se cachent des surprises, évidemment. Un anniversaire, un exploit, un scandale, un événement qui a marqué l'histoire. Ça a pu marquer l'histoire de France, ça a pu marquer l'histoire du monde. Parce que nous, on est généreux sur RTL, on parle pas que de la France, on parle du monde entier aussi. Bonne chance à vous. Première.
3: Merci.
0: Le 7 août 1815, quel empereur part en exil sur l'île de Sainte-Hélène ? Napoléon Ier, Napoléon III ou Roque Voisine ? Bon, vous êtes un peu aidé.
3: Bon, okay. Napoléon Ier.
0: Très bien, c'est noté. Le 7 août 1990, quel pays lance l'opération Bouclier du désert en réaction à l'invasion du Koweït par l'Irak ? Est-ce l'Angleterre, la France ou les États-Unis ?
3: Les États-Unis.
0: Voyons maintenant ce qui se passe. Un autre 7 août. Comment s'appelle l'actrice qui est née le 7 août 1975 et qui a notamment remporté l'Oscar de la meilleure actrice pour le film Monster en 2004 ? Est-ce Anne Hathaway, Charlize Theron ou Cameron Diaz ?
3: Charlize Theron.
0: À l'inverse, quel grand animateur et producteur de télévision français, notamment connu pour avoir présenté Des Chiffres et des Lettres et Fort Boyard, est décédé le 7 août 2024 ? Est-ce Patrice Lafont, Jean Drucker ou Philippe Bouvard ?
3: Patrice Lafont. J'imagine Philippe Bouvard.
0: Dans Fort Boyard, oui, à peine. Et enfin, à qui dois-je dire bonne fête un 7 août ? Au Julien, au Thomas ou au Gaëtan ?
3: Gaëtan.
0: Vous me dites Gaëtan sans grande conviction, semble-t-il.
3: Hein. Aucune.
0: D'ailleurs, on souhaite un bon anniversaire à toutes celles et à tous ceux qui sont nés un 7 août. Moi, j'en ai deux. J'ai un ami très cher qui s'appelle Jeff et Laurent également. Donc voilà, je les embrasse comme d'ailleurs toutes celles et tous ceux, encore une fois, qui célèbrent leurs anniversaires aujourd'hui. Le 7 août 1815, quel empereur part en exil sur l'île de Sainte-Hélène ? Ça vous a bien fait rire. Parce qu'en fait, c'était Roque Voisine. Oui, la chouette. C'est pas possible.
3: Bien sûr,
0: il fait pas son nom, ça, tu sais. Mais non, c'est Napoléon Ier, bien sûr. Oh, on peut rigoler.
4: Sorti de la cuisse de Jupiter, c'est la faute à Napoléon.
0: Télé, télé. Ça, c'est Ali Cordy. En effet, après sa défaite à Waterloo, le pauvre Napo, il est exilé par les Britanniques sur la lointaine île de Sainte-Hélène, au milieu de l'Atlantique Sud. Il y passera les 6 dernières années de sa vie. Ça l'a achevé, hein, cette histoire, ça l'a achevé. Au niveau du syndicat d'initiative, ça fait une très mauvaise publicité à l'endroit. Il est mort en 1821, perclus de douleur, et entre autres d'arthrose, évidemment. Il fait humide comme c'est pas permis là-dedans.
5: Mais oui.
0: Je vous assure, même dans ma cave, il fait moins humide. Bon. Le 7 août 90, l'opération Bouclier du désert en réaction à l'invasion du Koweït par l'Irak étant lancée par quel pays ? Les États-Unis, m'avez-vous dit ? Oui ! Bonne réponse. L'actrice qui est née un 7 août 75 et qui a remporté l'Oscar de la meilleure actrice pour le film Monster en 2004 est Charlize Theron ? Oui, en effet ! À l'inverse, quel grand animateur et producteur de télévision français, notamment connu pour représenter Des Chiffres et Fort Boyard, est décédé le 7 août 2024. Patrice Lafont, m'avez-vous dit ? Et en effet, cela fait déjà 2 ans aujourd'hui que Patrice est parti. Je l'aimais tendrement, je pense fort à lui et à sa famille. Et enfin, à qui dois-je dire bonne fête ? Un c'est tout. Mais il dit Gaëtan. Oui, c'est Gaëtan. Bonne réponse. Un total.
5: De 5 points.
0: De 5 points. Oh là là. 5 points pour Isabelle. Ça, c'est très joli. Quand on est champion et qu'on a 5 points, évidemment, on se sent davantage protégé. Ma chère Isabelle, on se retrouve dans un instant avec votre challenger. Je ne sais pas encore qui ce sera. Restez bien concentrés. Mais pour l'instant, ça se passe pas trop mal cette matinée. On est bien d'accord ? À tout de suite pour la bonne touche.
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0: Nous passons cette matinée de vendredi ensemble avec cette bonne touche. En effet, un séjour au parc Astérix est à gagner, mes amis. Vous nous appelez 3210 ou par SMS, le mot touche au 74-900. Notre championne, Isabelle, a pour le moment 5 points. Mais le duel n'est pas fini puisqu'il ne fait que commencer. Ce duel va se jouer maintenant avec Pascal qui nous a rejoint. Bonjour Pascal.
16: Bonjour.
0: Soyez la bienvenue, vous êtes enseignante de mathématiques, vous habitez dans la Sarthe. Je vous présente Isabelle, qui elle
16: bonjour
0: est dans le Cher.
16: Bonjour Isabelle. Bonjour bon, Pascal.
0: 5 points Pascal, il faut égaliser. Hein, c'est le seul moyen pour espérer éventuellement rester dans la compétition. Je vous propose les touches du clavier de 1 à 9, sauf la 2 et la 7.
16: La 5.

0: Je ne me lasse pas d'écouter Cyndi Lauper, qui nous écoute, il faut bien le dire, elle aussi, surtout quand elle est en train de passer son été avec Elton John. Vous êtes donc sur la touche couleur, ma chère Pascal. Évidemment, les réponses attendues sont des...
1: couleurs.
0: Bravo. Mais vous ne gagnez pas de points avec cette question.
1: Oh non.
0: Première d'entre elles. De quelle couleur est le gros chien Clifford dans le dessin animé du même nom ? Pascal ?
1: Jaune.
0: Jaune, vous me dites. Quelle est la couleur officielle et historique du Parti Socialiste depuis 1971 ?
1: Rose.
0: Avec le bleu, quelle est l'autre couleur présente sur le mythique logo des studios de la Warner Brothers ?
1: Rouge.
0: Lorsqu'on est triste ou qu'on a des idées sombres, on dit souvent que l'on broie du...
1: noir.
0: De quelle couleur était le gant pailleté qu'arborait régulièrement Michael Jackson lorsqu'il performait sur scène ?
1: Blanc.
0: C'est noté. Première question, le gros chien Clifford, dans le dessin animé du même nom.
2: A choisi Emily, alors elle a adopté.
0: Mais c'est normal.
2: Elle a tant aimé que Clifford a vraiment grandi.
3: Il était immense, hein, Clifford.
0: Ah, énorme, énorme. On aurait dit un gorille, quasiment, Clifford.
3: On se rend pas compte, hein.
0: Clifford, en fait, il était rouge, il était pas jaune.
1: Ah,
0: donc là, c'est fichu pour l'égalité, hein. La couleur officielle du PS depuis 71, le rose, oui, en effet. Il a été adopté pour se distinguer des partis communistes, tout en restant ancré à gauche, malgré tout. Le logo de la Warner Brothers est composé de bleu et de jaune. Wow. Et oui. Donc ça n'est pas rouge comme la réponse que vous m'aviez donnée. Lorsqu'on est triste, on broie du noir. Oui, en effet.
2: Gaffa, Patrick.
0: Oui.
2: Idée noire.
0: Oh là là.
2: Avalé par l'espace au fond d'un entonnoir.
0: Ah, c'est sûr que quand on en est là, il vaut mieux arrêter. Vaut mieux arrêter, je veux dire, pas là, de déprimer. Et il faut se reprendre, il faut se relever et se dire, mais non, voyons, je vais y arriver. Facile à dire, me direz-vous. La couleur du gant pailleté qu'arborait régulièrement
4: Michael. Yeah, I'm Michael. 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
0: Lorsqu'il performait sur scène, c'est blanc.
5: Mais oui. Remplacer Laurent Gérard, vraiment. Hein.
3: On attend vos dates à la rentrée au théâtre. Hein. On vous les donnera sur RTL.
0: Bah arrête. C'est des très mauvaises imitations d'imitations. C'est très mauvais. Ce que je fais là est très mauvais.
3: Vous êtes très talentueux, Olivier.
0: Vous êtes gentil, vous savez, Valentin. Vous aurez un bon point à la fin de la journée. Mais alors, par contre, ma petite Pascal, pourquoi je commence vraiment à prendre des libertés avec les auditrices? C'est pas possible. Ma chère Pascal, mais oui, nous avons le même âge. Vous pouvez pas être petite. Même si à votre voix j'ai l'impression que vous n'êtes pas cadette. Vous ne serez pas évidemment maintenant dans la course plus longtemps puisque vous avez 3 points, c'est bien ça, hein, Valentin ?
3: Oui, 3 points.
0: 3 points et notre champion en a 5. Bon, ma chère Pascal, je sens une grosse déception de votre côté.
1: Oh là, énorme.
0: Évidemment. Moi en tout cas, j'étais bien heureux de vous avoir avec moi ce matin sur RTL.
1: Moi aussi.
0: N'oubliez pas deux choses. La première, c'est qu'il se peut qu'on vous repêche tout à l'heure pour la bonne touche finale. Ça, c'est déjà une chose.
1: Okay.
0: La deuxième, c'est que de toute façon, le 3210 est toujours à dispo, ainsi que, bien sûr, la possibilité de nous envoyer un SMS avec le mot touche au 74-900, et pourquoi pas se retrouver et rejouer ensemble.
1: Je vous remercie.
0: Voilà, je vous souhaite une bonne journée.
1: Au revoir, Olivier.
0: Au revoir, Pascal, et bon été à vous. Bravo, Isabelle.
1: Super.
0: Ah, dis donc, là, ça commence à faire. Hein, parce que
1: moi qui suis nul en maths, je suis ravie.
0: Et encore, on n'a pas tout vu. Je pense que vous avez bien d'autres talents, en fait, insoupçonnés. Nous allons voir tout cela, découvrir tout cela au fil de cette émission. Si, bien sûr, vous restez notre championne. On se retrouve dans un instant pour la suite de La Bonne Touche.
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18: Nous sommes en effet encore ensemble pour un nouveau duel avec notre championne Isabelle. Isabelle, vous avez la possibilité de jouer avec la touche 1, 3, 4, 6, 8 et 9. Je vous écoute.
1: La touche 1.
17: La touche du chef. Chef, oui,
18: chef. Je sais pas comment je dois traduire ce... Vous aimez la bouffe, vous aimez la nourriture, les bons plats.
1: J'adore.
18: Vous êtes vous-même cuisinière ?
1: Oui, oui, oui.
18: Un peu pâtissière ?
1: Oui.
18: Oh, merveilleux ! Bon, ici, en effet, vous allez devoir me répondre pour ces questions de cuisine par « oui, chef » ou « non, chef ». D'accord ? Oui, dans ces cas-là, je me prends pour un chef. C'est vraiment que dans ce cas-là. Attention, c'est parti. Une purée Saint-Germain est une purée de pois cassée.
1: Non, chef.
18: Le Neuchâtel est un fromage en forme d'étoile.
1: Non, chef.
18: Pour faire un tiramisu, célèbre dessert italien, on utilise un biscuit pain de Gênes.
1: Non, chef.
18: La tomate s'appelait autrefois pomme aztèque.
1: Oui, chef.
18: Et enfin, dans une brunoise, les légumes sont taillés en petits dés.
1: Oui, chef.
18: Voyons cela. Une purée Saint-Germain est une purée de pois cassés. Vous m'avez dit non, chef. Eh bien, moi, je vous dis oui, chef. Et oui, on peut la servir, cette purée de pois, en accompagnement d'une viande, de lard ou de saucisse.
3: Un délice.
18: Oh. Vous pratiquez cette purée-là ?
3: Oui, c'est très très bon, ça change de la purée de pommes de terre.
18: J'imagine bien. Le Neuchâtel est un fromage en forme d'étoile. Vous m'avez dit non, chef. En effet, c'est non, car il est en forme de cœur, en effet, Isa. Pour faire un tiramisu. Les célèbres desserts italiens. On utilise un biscuit pain de Gênes. Et vous m'avez dit non, chef. Et je vous dis...
1: À la cuillère ?
18: Vous avez raison, c'est non. C'est en effet des biscuits à la cuillère. Bravo. On reconnaît là la pâtissière que vous êtes. La tomate s'appelait autrefois pomme aztèque, m'avez-vous dit. Je vous ai posé comme question. Et vous m'avez dit oui, chef.

0: C'est pas faux.
1: Merci Sébastien pour cette joyeuse mélopée consacrée à la tomate. Les conquistadors espagnols l'ont rapportée d'Amérique du Sud au XVIe siècle. Ça ne vous rajeunit pas. On l'appelait pomme d'amour quand elle était rouge et pomme d'or quand elle était... Pomodoro. Eh bien, bien sûr.
2: Pomodoro.
1: Pomodoro. Maintenant, je comprends. Avant, je ne comprenais pas. C'est fou ce qu'on apprend sur RTL. Dans une brunoise, les légumes sont taillés en petits dés. Vous m'avez dit « Oui, chef !» Et en effet, c'est « Oui !» Et ils doivent faire moins de 5 mm.
3: Oui, c'est très précis. Hein.
1: Ah, t'es dingue. C'est que si jamais vous êtes dans un restaurant et qu'ils vous font une brunoise à 7 mm, vous pouvez très bien dans ce cas-là dire « Écoutez, non, j'en veux pas. »
3: Vous renvoyez l'assiette en
1: cuisine. Mais totalement, je comprends pas ce qui se passe, mais je ne suis pas d'accord.
3: 4 points.
1: 4 points. Isabelle, vous vous rappelez encore le temps où je vous annonçais qu'on allait donc jouer avec la touche du chef et vous étiez là un peu du genre « Oh là là là, ça va pas très bien se passer ». Et en fait, c'est remarquable. 4 points sur 5, c'est très beau.
2: Super.
1: Mais oui,
2: ça
1: vraiment.
2: Va.
1: Non, non, vraiment. Ah là là, on a une championne redoutable. Redoutable. Qui va réussir à éventuellement l'empêcher de remporter ce séjour pour 4 personnes au parc Astérix? Vous nous appelez le 3210 ou vous nous envoyez par SMS le mot touche au 74-900. Nous continuons cette matinée de vendredi ensemble avec Céline Dion. Bonjour, pardon, merci.
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0: Céline Dion nous dévoile ici un nouveau titre inédit, Bonjour, Pardon, Merci, avant de retrouver la scène de la Défense Arena à partir du 12 septembre 2026, son grand retour sur scène, et c'est avec RTL, partenaire officiel.
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0: La bonne touche avec ce duel entre notre championne Isabelle et son challenger dont nous allons connaître maintenant l'identité, c'est Damien. Bonjour Damien, bienvenue.
2: Bonjour Olivier, bonjour l'équipe et bonjour Isabelle.
3: Bonjour.
4: Bonjour Damien.
0: Damien, vous êtes auxiliaire de vie, vous nous appelez de la Manche.
2: Oui,
0: vous avez
2: ça.
0: Trois filles, un papa heureux j'imagine.
2: Oui, d'ailleurs, je les embrasse. Chiara, Léna, Maïna, ainsi que ma femme Valérie, que j'aime très fort.
0: Ah, nous embrassons toute votre jolie famille. Mon cher Damien, vous avez le choix entre la touche 3, 4, 6, 8 et 9. À vous de me dire.
2: Je vais choisir la touche 9, car c'est l'anniversaire de ma petite dernière Maïna le 9 novembre.
5: Pour aller plus haut, la touche qui monte. Aller plus haut. Oh.
0: La touche qui monte, c'est un vrai challenge, la touche qui monte. Hein. Vous connaissez le principe de cette touche. Question 1, une réponse. Question 2, deux réponses. Et ainsi de suite jusqu'à la question 5 qui vous demandera 5 bonnes réponses.
2: Ok.
0: Bon, allez, on reste bien concentré, mon cher Damien. C'est parti. Citez-moi une fleur bleue.
2: Ça me vient pas du tout. Non, je sais pas.
0: Non, vous voyez pas?
2: Non.
0: Citez-moi deux types de chapeaux.
2: Chapeau melon et Panama.
0: Citez-moi trois morceaux de viande de bœuf.
2: Oula. Entrecôte, bavette, non, ça ne me vient pas, troisième. Non.
0: Ensuite, nous avons... Veuillez à présent me citer quatre chansons interprétées par Edith Piaf.
2: La vie en rose, Padam Padam, Non, je ne regrette rien, et L'homme à la moto.
0: C'est noté. Citez-moi cinq pays commençant par la lettre M.
2: Maroc, Mauritanie, Mexique, Mozambique,
0: oui,
2: et le dernier, Mauritanie, je ne sais pas si je l'ai dit.
0: Vous l'avez déjà donné, Mauritanie.
2: Ah mince.
0: Allez, un cinquième, rapido.
2: Non. Je ne viens pas. Non.
0: Bon, très bien. Elle est rude, c'est vraiment
2: ouais,
0: la
2: touche
0: qui monte, elle est très dure, oui, ça je dois reconnaître. Sur les fleurs bleues, alors c'est vrai qu'au débeauté comme ça, on se dit une fleur bleue, mais qu'est-ce qu'on pourrait bien dire? Et en fait, avec bleu, il y en a une qui devrait venir tout de suite, mais qui ne vient jamais dans ces cas-là, c'est bleuet.
2: Ah oui, ouais, c'est pareil, c'est tout simple.
0: Mais je
2: ouais.
0: sais bien, mais et je vous dis ça parce que moi-même, je ne l'aurais pas eu. Sinon, vous aviez l'iris, vous avez des crocus, la clématite également, il y a des clématites bleues, évidemment, la pervenche. Deux types de chapeaux, mais il dit melon et Panama. Oui, ça c'est bon. Chapeau melon, évidemment, et bottes de cuir. Je précise évidemment que le chapeau se pose sur la tête et non pas les bottes. Sinon, on a l'air d'un idiot.
3: Faites bien de préciser, Olivier.
0: Je précise parce
3: Merci.
0: Qu'il y a toujours un moment où on peut se tromper, vous savez. Ça dépend de l'heure à laquelle on le met. Citez-moi trois morceaux de viande de bœuf. Mais l'entrecôte et la bavette, là, nous étions en train de saliver très clairement. D'autant qu'on approche de midi. Mais en fait, vous avez après, malheureusement, séché. Il y avait la côte de bœuf. Le rump steak, la macreuse, le faux filet. C'est, tous ces morceaux de viande-là auraient pu être, évidemment, proposés. Edith Piaf, vous m'avez proposé La vie en rose. La vie en rose, oui. Padam, padam. Oui, bien sûr. Je ne regrette rien, évidemment.
5: Rien de rien.
0: L'homme à la moto.
3: Bonne réponse.
0: Bonne réponse, en effet. Vous avez vos quatre titres d'Edith Piaf, Damien. Enfin, pour la question 5, qui demandait donc 5 réponses, on avait bien commencé. Hein. Le Maroc, la Mauritanie, le Mozambique, Malte et le Mexique, parfait. Et puis malheureusement, la cinquième vous a manqué avec Madagascar, les Maldives, Macédoine du Nord, la Malaisie.
2: Aïe, aïe, aïe.
0: Encore une fois, ce ne sont pas forcément des pays qui viennent tout de suite à l'esprit. Ouais. Ce qui nous fait un total
3: de 2 points.
0: De 2 points pour Damien. 2 points, ce ne sera pas suffisant malheureusement pour vous Damien pour participer à la touche finale. On était heureux de vous avoir avec nous ce matin.
2: Bah, également,
0: sur RTL.
2: C'était un plaisir d'être avec vous ce matin.
0: Et puis n'hésitez pas, on est là encore tout cet été, donc retentez votre chance pour ce séjour au parc Astérix, comme ça vous pourrez emmener votre petite famille là-bas.
2: Ben oui, bien retentez. Sûr. Et puis bonne chance à Isabelle, qui est vraiment très très très forte.
4: Merci Damien.
0: Très gentil à vous. Bon été à vous Damien.
2: Merci à
0: bientôt.
2: À vous aussi.
0: Isabelle, en effet, vous voyez, je n'ai même pas besoin de vous tresser des lauriers. Vos challengers les tressent pour nous. Vous êtes en effet une redoutable championne. Maintenant, à voir avec la touche finale si vous arriverez à remporter ce séjour pour 4 personnes au parc Astérix. On va retrouver dans un instant donc Isabelle avec eh bien, l'un de nos candidats ou de nos candidates qui ont joué ce matin et qui vont faire le grand comeback. À tout de suite.

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9: C'est la touche finale en effet. Nous sommes sur RTL et nous allons connaître dans un instant l'identité de celui ou de celle et qui va remporter, j'ai l'impression d'être tout d'un coup dans Jean-Luc Reichmann, va remporter le séjour au parc Astérix. Bon, nous sommes avec notre championne, ça c'est certain, c'est Isabelle, remarquable parcours, elle nous appelle Duchère, et elle a deux enfants, Louis et Armand. Qui maintenant fait son comeback ? Qui revient ? Qui est le repêché ? Eh bien c'est Guillaume, figurez-vous, notre ami boulanger, pâtissier, l'homme au boulard, celui qui pensait que c'était gagné.
10: Mais en plus, c'est Isabelle qui m'a éliminé, quoi. C'est
9: en énorme. Plus Ah non, mais comme quoi, vous voyez, il faut être fidèle. Vous avez bien fait de continuer de nous écouter, mon cher Guillaume. Vous êtes accompagné.
10: Le karma a de côté.
9: Oui, parce que c'est vrai que quand vous êtes parti, Isabelle a dit karma. On est raté. Maintenant, c'est peut-être le karma qui va se retourner contre Isabelle. On ne sait pas. Vous êtes toujours avec Lucas, votre fils.
10: Je souhaite de gagner, mais je me souhaite de gagner surtout quand même.
9: Ben, j'imagine bien.
11: C'est faire vous jouer.
12: Moi aussi, je me souhaite de gagner.
9: Elle est redoutable. On l'appelle d'ailleurs Isabelle la redoutable. Vous êtes toujours avec Lucas et Delphine, votre fils et votre épouse.
10: Oui.
9: Bon, très bien.
10: Bien sûr.
9: Isabelle, on va commencer avec vous. Première touche finale. Attention, je vous rappelle le principe rapidement. Je vous donne les réponses qui ont été données tout au long de cette émission ce matin. Vous me donnez les questions qui y sont associées le plus précisément possible, s'il vous plaît. Sinon, parfois, nous serons obligés de ne pas valider, dans ce cas-là, la question que vous aurez formulée. Dans la touche cinéma, une réponse avait été donnée et c'est Ludovic Cruchot. Mais quelle était la question ?
12: Qui joue le rôle... Non, zut. Quel est le nom... Quel nom porte Louis de Funès dans la saga des gendarmes ?
9: La touche couleur avait donné une réponse rouge. Mais quelle était la question ?
12: Touche rouge. Qui est le... Comment... De quelle couleur est le chien ? Clifford.
9: Dans la touche éphéméride, nous avions comme réponse Gaëtan. Quelle était la question ?
12: Quelle fête souhaitons-nous le 7 août ?
9: En touche politique, la réponse donnée était 577. Quelle était la question ?
12: Combien de députés sont présent à l'Assemblée nationale.
11: Enfin, dans la touche grosse tête, j'avais comme réponse les fake news. Quelle est la question ?
12: Quelle est la rubrique vrai ou faux des grosses têtes ?
11: C'est noté. Voyons tout cela. Ludovic Cruchot pour le nom du personnage incarné par De Funès dans Les Gendarmes. Oui, en effet. Bonne question. La réponse rouge pour la question « Quelle est la couleur du chien Clifford ?» Oui, nous l'acceptons. Encore une bonne question. La réponse était Gaëtan. À qui dois-je dire bonne fête, hein, c'est tout. Vous me l'avez formulé différemment, mais ça voulait dire la même chose. Bonne question. 577. Combien de députés siègent à l'Assemblée nationale? En effet, c'est la bonne question. Enfin, les fake news. Alors là, je ne sais pas. Je me tourne vers mes confrères, consoeurs, Chloé, Sarah, Valentin. Que fait-on? Car l'intitulé de la question me paraissait... Enfin, je ne sais pas.
13: On ne va pas pouvoir accepter, ah bon. C'était pas assez précis.
11: Oh. Très bien. Ouais. Pas assez précis, Isabelle. Mais attendez, néanmoins, combien en tout?
13: 4 points.
11: 4 points pour vous, Isabelle. C'est un très joli score pour une touche finale. À voir maintenant, évidemment, si votre challenger, celui qui revient des ténèbres, si Voldemort aura raison ou non de vous, nous le saurons dans un instant.

0: Cyndi Lauper, Girls Just Wanna Have Fun sur RTL.
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4: La touche finale maintenant avec Guillaume. Isabelle a bien joué. 4 ouais. points de son côté, mon cher Guillaume. Alors, n'oubliez pas, je l'ai dit à Isabelle, je vous le redis à vous, Guillaume. Soyez très précis, s'il vous plaît, dans l'intitulé des questions qui vont donc faire écho aux réponses que je vais maintenant vous donner. Dans la touche « Qui est qui ?», ce matin, une réponse a été donnée. Il s'agissait de Reginald. Quelle était la question ?
5: Quel était le vrai prénom d'Elton John ? Quel est le vrai prénom d'Elton John ?
4: C'est noté. Touche politique. La place Vendôme a été donnée en réponse. Quelle était la question ?
5: Sur quelle place siège le ministère de la Justice ?
4: En touche couleur, nous avions le blanc.
5: De quelle couleur est le gant de Michael Jackson quand il se produit sur scène ?
4: La touche grosse tête, la réponse était Marseille.
5: De quelle ville est née et originaire Ziz Dupanier ?
4: Et enfin, en touche cinéma, nous avions Justine Triet.
5: Qui a eu l'Oscar de la meilleure réalisatrice française pour le meilleur scénario pour Anatomie d'une chute ?
4: Ok. Qui est qui ? Reginald. Quel était le véritable prénom d'Elton John ? Vous m'avez donné cette question. En effet, c'était la bonne question attendue. Place Vendôme, où se situe le ministère de la Justice ? En effet, bonne question. La réponse était blanc. Vous m'avez dit de quelle couleur était le gant qu'arborait Michael Jackson lorsqu'il était sur scène ? Oui, bonne réponse. Enfin, bonne réponse, qui est plus longue qu'une question. À la réponse Marseille, vous m'avez donné comme question de quelle ville est originaire la comédienne Ziz Dupanier ? Oui, bonne question. Maintenant sur la touche cinéma. C'est là où, évidemment, le grand lâche que je suis va se tourner vers celles et ceux qui décident de ce qui est valide et de ce qui ne l'est pas. Je me rappelle de votre réponse en disant qu'en fait, qui avait remporté l'Oscar de la meilleure réalisatrice du meilleur scénario ?
6: J'ai l'impression que c'est ça. Oui, il y avait trop d'informations, justement. Mm-hmm. Donc, on ne va pas pouvoir prendre la réponse qui a été donnée.
4: Ok. Oui, parce que en effet, la question précise était quelle réalisatrice française a remporté l'Oscar du meilleur scénario original. Vous avez commencé en me disant quel est le nom de la réalisatrice française qui a remporté l'Oscar de la meilleure réalisatrice. Vous voyez ce que je veux dire ?
6: On a donc une égalité.
4: On a une égalité, 4-4. Alors, avant de prendre l'antenne, vous avez eu une question posée par Sarah qui est la suivante. Combien de Français ont suivi au moins une minute du Tour de France 2026 selon les données de Médiamétrie communiquées par France Télévisions le 27 juillet, faisant de cette édition un record historique ? Alors, Isabelle, vous m'avez proposé combien ?
7: 11 millions.
4: 11 millions de téléspectateurs. Guillaume m'a proposé combien ?
5: 45 millions.
4: 45 millions, je vous le confirme. En effet, c'est la réponse que vous m'avez donnée. Eh bien, figurez-vous que le nombre de Français qui ont suivi au moins une minute du Tour de France 2026, selon les données Médiamétrie, eh bien, ce nombre est précisément de 45,6 millions de Français. Ah là là, quel revirement !
5: C'est énorme.
4: Ah non, c'est énorme. C'est énorme pour Guillaume et pour Isabelle. Eh bien, vous savez quoi, mon Isa ? Je vais pas vous laisser repartir comme ça. Vous avez fait un parcours sublime ce matin. Je vous offre un bon d'achat de 200 euros valable sur Spartoo. C'est un site, spartoo.com, qui rassemble plus de 3500 marques de chaussures, vêtements et maroquinerie. Vous allez pouvoir ainsi, eh bien, utiliser ces 200 euros de bon d'achat pour vous faire plaisir et faire plaisir à vos proches. Bravo,
5: bravo
4: Isabelle, Guillaume. Vraiment.
5: Bravo. Merci.
4: C'est un très beau parcours.
5: Bravo. Bah, vraiment bravo.
4: On a suivi Isabelle quasiment toute la matinée. Et puis d'un coup, Guillaume, qui était là, tranquillement, à la fraîche, qui s'était reposé, a réussi, avec la touche finale, à prendre le lead et à gagner ce séjour pour 4 personnes. 2 jours donc au parc Astérix pour vous.

0: Guillaume et votre petite famille. Super. Une nuit à l'hôtel, bien sûr, petit déjeuner et dîner pour 4 personnes. Et puis vous m'en direz des nouvelles, mais le spectacle, vous le verrez le soir, qui illumine le ciel du parc Astérix, est absolument sublime. Voilà un été qui se passe plutôt bien, mon cher Guillaume.
1: Ouais, ouais, c'est top. Je veux juste te dire une chose. Je dis à mon pote Tony, bah, t'as plus qu'à réserver tes places pour venir avec nous. Hein, parce que c'est l'Europa Park et t'as payé, et puis pas nous.
0: Eh ben, très bien. Le message est passé à Tony. On embrasse Delphine, votre épouse, et Lucas, votre petit. Et on vous souhaite un bel été. Et
2: Olivier. Bisous.
0: À très bientôt.
1: Merci.
0: Voilà comment passer du bon temps ensemble quand même. Merci à Chloé, à Sarah merci d'avoir à été merci. Auprès de moi. Merci mon Val.
3: Merci à vous
0: d'avoir
3: Olivier.
0: Été avec moi. Merci Seb. On se retrouve bien sûr après ce week-end que vous allez passer bien sûr à l'écoute de RTL. Et nous serons là lundi à 10h, cela va sans dire, pour une nouvelle bonne touche. Mais en attendant, sur RTL, il est midi. L'essentiel de l'information en 3 minutes, c'est avec vous Brieux Bochet. Bonjour Brieux.
4: Bonjour Olivier, bonjour à tous. Le taux de chômage au plus haut en France depuis l'automne 2020 et la crise Covid, il atteint les 8,3% au deuxième trimestre selon les chiffres de l'INSEE parus aujourd'hui. C'est plus 0,02 points au total. 2,7 millions de personnes sont sans emploi et en recherchent activement un. 6 jours et 5 nuits sur un brancard dans les couloirs bondés d'un hôpital, c'est le calvaire vécu par une retraitée de 85 ans à Orléans. Bonjour Guillaume Ouattara.
5: Bonjour Brieux, bonjour à tous.
4: Et elle n'est malheureusement pas la seule, hein. On va en parler avec vous dans RTL Midi, les auditeurs ont la parole.
5: Alors, vous le disiez, c'est une histoire à peine croyable. 144 heures sur un brancard aux urgences, faute d'un lit disponible. Mais ça arrive malheureusement trop souvent. Alors si vous aussi, vous avez vécu ces urgences saturées, décrochez votre téléphone et racontez-nous au 3210. Et vous aussi, les soignants, infirmières, infirmiers, médecins qui affrontaient ces conditions jour après jour, vous êtes victime aussi de ce manque de moyens des hôpitaux publics. Votre parole nous intéresse aussi. On vous attend au standard. Et puis entre une cinquième vague de chaleur qui s'annonce, la sécheresse, les incendies, les prix qui grimpent, reconnaissons-le tout de suite, l'été 2026 ne sera pas de tout repos. Alors dites-nous, malgré tout ça, est-ce que vous arrivez à profiter de vos vacances si vous en avez? Est-ce que cette actualité vous pèse? Ou est-ce que vous parvenez quand même à décrocher, à souffler un peu? On vous écoute toujours au 3210. On se retrouve dans très exactement 28 minutes et 30 secondes pour vous écouter au standard, vous donner la parole. RTL Midi, les auditeurs ont la parole.
4: Le rendez-vous est pris. Merci Guillaume. À tout à l'heure donc. Et puis dans le Nord, 3 personnes mises en examen après le démantèlement d'un réseau de trafiquants de cigarettes de contrefaçon destinées à la métropole lilloise. Le préjudice est estimé à 12 millions d'euros selon la gendarmerie. Le touriste franco-argentin testé positif à l'antivirus des Andes et qui a transité par la France en juillet présente un risque de transmission très faible selon le ministère de la Santé qui recommande tout de même aux personnes ayant été en contact avec lui de s'isoler. Le patient, lui, est désormais à l'isolement en Espagne avec sa famille et ne présente plus aucun symptôme. L'actualité au Moyen-Orient, en Arabie Saoudite, où 11 civils ont été blessés hier soir au sud du pays dans des frappes menées par les Houthis pro-iraniens. C'est le plus lourd bilan dans une attaque menée par ces rebelles yéménites contre le royaume depuis des années. Les Houthis qui ont aussi frappé les forces gouvernementales au Yémen ces dernières heures. Bilan, 61 soldats tués. En sport, 16 km d'ascension à près de 9% en moyenne. Les coureuses se lancent à l'assaut du Mont Ventoux pour la première fois de l'histoire du Tour de France Femmes. Une 7e étape qui pourrait donner une solide indication sur le nom de la vainqueur de cette édition. La météo du jour avec un grand soleil sur une bonne partie du pays. Quelques nuages tout de même cet après-midi sur le Nord-Pas-de-Calais. De la pluie également sur la montagne Corse et des orages possibles au sud des Alpes. Pour les températures, comptez 21 à Cherbourg, 26 à Biarritz, 35 à Avignon et jusqu'à 37 à Perpignan. Midi et 3 minutes sur RTL. Tout de suite, c'est Un jour une vie avec Faustine Bollard.
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8: Bienvenue dans Un jour, une vie. Vous le savez, tous les matins de 9h30 à 10h, toutes vos vies extraordinaires sont sur RTL. Et aujourd'hui, on va s'intéresser à la vie de Franck Godiot. Bonjour Franck.
9: Bonjour.
8: Merci d'être avec nous. Vous êtes donc un explorateur des profondeurs. Vous avez retrouvé des villes entières qu'on pensait disparues, des temples, des milliers d'objets plus incroyables les uns que les autres. Vous allez nous embarquer ce matin pour cette expédition incroyable. D'abord, combien d'objets de ce musée exceptionnel ont été trouvés par vos soins ?
3: Alors, l'équipe a été très heureuse que 132 objets retrouvés par nous soient exposés dans ce grand musée, le GEM, Grand Egyptian Museum.
8: Quel est l'objet dont vous êtes le plus fier?
3: Alors, je dois dire que c'est une statue colossale de granit rose qui représente le dieu de l'inondation du Nil, Hapi, qui apporte abondance et fertilité à l'Égypte.
8: Alors, vous avez commencé par fouiller le grand port antique d'Alexandrie. Tout simplement, qu'est-ce que vous y avez trouvé?
3: Ben c'était un lieu fabuleux, un des lieux les plus importants d'Antiquité. Et là, dans ce port, dans ce Portus Magnus, il y a à l'est de ce port tous les quartiers royaux. Et sur ces quartiers royaux, des péninsules, des îles. Et sur ces îles, sur cette péninsule, temples, palais. Et ben ça aussi portuaire avec des épaves.
8: Vous parlez avec vous êtes aussi des étoiles dans les yeux. On sent que vous êtes encore émerveillé. Vous avez donc retrouvé des villes englouties. Pardon, mais pourquoi elles étaient englouties?
3: Alors à 35 km au nord-est d'Alexandrie, il y a la baie d'Aboukir. Et dans ces lieux qu'on appelait la bouche l'entrée canopique du Nil, de la branche canopique du Nil, il y avait, selon les textes anciens, trois villes, la ville de Canope, la ville de Tonis et la ville d'Héraclion. Et elles n'avaient jamais été découvertes à terre, et je pensais que si elles n'avaient pas été découvertes à terre, c'est pour la bonne raison qu'elles étaient sous l'eau.
8: Elles étaient sous l'eau. Quels sont les premiers objets que vous avez retrouvés? Est-ce que on retrouve d'abord l'architecture de la ville? Par quoi ça commence quand on trouve quelque chose comme ça?
3: Alors, ça commence par d'abord des années de recherche.
8: Oui, bien sûr. J'imagine bien que vous n'avez pas fait du snorkeling, quoi.
3: Voilà. Et la première chose que l'on retrouve en faisant des fouilles, ce sont des murs colossaux de 3 mètres de large, bâtis en grands blocs de calcaire, parfaitement préservé, c'est assez extraordinaire à voir sous l'eau.
8: Et vous commencez par quoi? Parce que j'imagine qu'il faut, enfin, c'est un équilibre qui date de siècles et des siècles. Quand on commence à trouver, on va dire, l'embryon d'une piste, comment on s'y prend?
3: Alors, tout d'abord, on fait des recherches électroniques et à chaque fois qu'on a des signaux qui montrent qu'il pourrait y avoir quelque chose d'enfoui sous les sédiments, parce que rien n'est visible, bien sûr, on commence à aspirer les sédiments, et sous les sédiments, quand nous sommes chanceux, eh bien, nous retrouvons ces vestiges antiques.
8: Vous avez retrouvé les vestiges de beaucoup de villes ou d'îles. Qu'est-ce que vous, racontez-moi un petit peu ce que vous avez pu retrouver.
3: En baie d'Aboukir, donc, j'étais à la recherche de trois villes. Et dès 1997, on a commencé les prospections électroniques. Et en 99, on a retrouvé la ville qui s'appelait Canope, la fameuse Canope. Et puis donc, il restait encore deux villes, Tonis et Héraclion. Et l'année d'après, à 7 km des côtes, on retrouve une ville. Et très vite, un monument inscrit va nous dire « Vous êtes à Héraclion ». La fameuse Héraclion.
8: Il y a encore l'inscription, vous pouvez vraiment la voir.
3: Ah oui, il y avait une inscription sur un objet extraordinaire qui était le sein du temple, du grand temple d'Héraclion, et qui donne le nom du dieu qui était dans ce temple. Et on savait par une stèle qui était au musée du Caire, un monument inscrit qui était au musée du Caire, que si on retrouvait le temple d'Amon à cet endroit, on était dans la ville d'Héraclion. Et une semaine après, sur ce même temple, sous un mur, on va retrouver une grande dalle inscrite de hiéroglyphes et qui va nous dire « Vous êtes à Tonis ». Et donc, la ville de Tonis et la ville d'Héraclion, c'était une seule et même ville. Je cherchais deux villes, j'en avais trouvé une, mais elle portait deux noms.
8: Et une fois que vous avez cette confirmation de là où vous êtes, comment vous faites? Vous essayez de la ressortir entièrement de l'eau, j'allais dire, mais c'est pas le cas. Non, mais c'est de retracer au moins ses contours, parce que elle mesure quoi la surface que vous allez fouiller?
3: C'est une très grande ville qui fait près de 10
8: km. C'est la cartographie que j'essayais de trouver le mot, pardon.
3: Voilà. En fait, on fait le plan de la ville, et ça, c'est ce qui prend le plus de temps, aussi bien à Alexandrie, dans le Portus Magnus, que dans la ville de Tonis et Héraclion. Peu à peu, on essaie de définir le contour des îles, les contours des canaux, les bassins portuaires. Et une fois qu'on a cette carte, eh bien alors c'est beaucoup plus facile. Parce qu'on sait qu'un monument, bon, sur cette la plus grande île, eh bien il y a le plus grand temple. Sur des petites îles, on va trouver des petits sanctuaires. Dans les bassins portuaires, on va retrouver des épaves antiques. 108 épaves antiques à ce jour.
8: C'est quoi le plus petit objet que vous ayez retrouvé?
3: On trouve parfois des objets tout petits, et des petites perles d'or minuscules, et des petites amulettes sous forme de faucons, des petits objets de la vie quotidienne.
8: Et tout ça vous permet en effet de retracer l'histoire de l'Égypte antique, c'est-à-dire qu'à chaque fois vous découvrez des choses sur ces périodes-là.
3: C'est-à-dire que ces fouilles, ce qui est extraordinaire, c'est qu'on a de très nombreux textes antiques qui nous parlent de ces villes, etc. Mais parfois on comprend pas trop ce qu'ils disent. Et les fouilles expliquent ces textes. Et parfois, ajoute des choses au texte qu'on ne connaissait absolument
8: pas. Oui, c'est ça, c'est dans des découvertes également historiques. Parmi ces découvertes, certains sont convaincus que vous avez mis à jour les premières traces du Christ. De quel objet on parle ?
3: Ah, c'était dans le Portus Magnus d'Alexandrie, en face du très grand temple qu'on appelait le Césaréum, le temple à la gloire des Césars, on a retrouvé une céramique, enfin un bol inscrit. Il est marqué dessus en grec « Par le Christ magicien ». Et en fait, ces bols étaient utilisés pour des cérémonies de divination. On mettait de l'eau et dans l'eau on mettait de l'huile et selon la forme que prenait la tache d'huile, il y avait des divinations comme ça. Et en fait, ces bols sont assez connus parce que pour renforcer le pouvoir du magicien qui faisait donc expertise de ces taches d'huile, et parfois il disait par Moïse, par ceci, par cela, pour dire qu'il était puissant et qu'il était aussi influencé par des forces extraordinaires. Et là on a par le Christ, le magicien. Et en fait cette inscription, elle date de la toute fin du premier siècle de notre ère, bien entendu.
8: Et invoquer le nom de Jésus à ce moment-là, c'est cohérent ?
3: Alors c'est pas. Je crois qu'il y avait eu d'autres inscriptions de ce style, mais Jésus, c'est quand même très rare. Alors le grand professeur André Bernan, qui était grand spécialiste des inscriptions grecques en Égypte, a fait la traduction et il avait déjà fait un livre d'ailleurs sur ces objets divinatoires. On appelle ça locomancie. Et avec les formules par ceci, par le Moïse, par Abraham, etc. Donc, oui, c'était des choses assez connues, mais le nom là du Christ apparaît effectivement à la fin du 1er siècle, et donc c'est assez extraordinaire.
8: On va se retrouver dans un instant, puisque vous le dites, c'est assez extraordinaire, et peut-être que vous allez faire naître des vocations, puisque évidemment le métier d'archéologue fait rêver. Comment on devient archéologue ? On va en parler avec vous, et puis vraiment concrètement, on va plonger sous l'eau avec vous, que vous nous expliquez toutes les étapes de ces découvertes extraordinaires. À tout de suite sur RTL.
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8: Merci d'être avec nous sur RTL, vous l'avez compris, nous sommes avec Indiana Jones, l'Indiana Jones des mers. Aujourd'hui, il s'appelle Frank Godio et il retrouve des trésors cachés sous la mer. Indiana Jones des mers, ça vous va ou pas, Frank?
3: Non, pas trop en fait. C'est l'archéologie, c'est une belle aventure, mais c'est une aventure scientifique.
8: Évidemment, évidemment. Ceci étant dit, quelle est la question que les jeunes vous posent le plus quand ils découvrent que vous êtes archéologue? Qu'est-ce qui nous fascine autant? Qu'est-ce qui les fascine autant?
3: Je pense que c'est connaître le passé, c'est aventure sous la mer, et puis c'est le lien avec l'histoire de l'humanité.
8: Qu'est-ce que ça regroupe comme discipline, le métier d'archéologue?
3: En fait, ça regroupe beaucoup de disciplines. D'abord, bon, il faut mieux savoir plonger. C'est ensuite, bien sûr, une certaine connaissance de l'histoire. Et puis, on n'est pas archéologue isolé. C'est toute une équipe.
8: Combien de personnes, par exemple, sur des fouilles, toute la chaîne d'hommes et de savoir, ça correspond à combien de personnes à peu près?
3: Bien, pour vous donner un exemple, notre dernière mission en Égypte, il y a un mois, on était 52 personnes.
8: D'accord.
3: Dans ces personnes, il y a des spécialistes de la restauration des objets. Il y a bien sûr des archéologues, mais vous avez aussi des ingénieurs électroniciens. Vous avez des spécialistes de la céramique, des spécialistes pour les monnaies.
8: Combien sont sous l'eau et combien sont en dehors de l'eau à peu près?
3: Alors, il y a un ratio qui est bien connu. C'est une personne sous l'eau égale 2,5 personnes à la surface.
8: Ah oui, d'accord, ok. C'est 2 personnes et demie, 2 personnes et un enfant. Vous me dites, vous faut savoir plonger à quelle profondeur?
3: Alors, en Égypte, on n'est pas profond du tout, parce que nous sommes sur des villes qui ont été englouties, et donc on est au maximum à 16 mètres de profondeur. Mais il faut voir qu'il faut aussi creuser sous sédiments, parce que rien n'est apparent, et on a jusqu'à 5-6 mètres de sédiments à certains endroits.
8: Alors justement, donc vous me dites tout à l'heure, on suit l'électronique pour voir là où on pourrait éventuellement trouver des choses. Mais donc, qu'est-ce qu'on fait? On se retrouve face à ce sol, on a compris qu'en dessous se cachait quelque chose. Comment on s'y prend concrètement? C'est des grues qui vont soulever ces 6 mètres de sédiments?
3: Tout d'abord, il faut se mettre à la position exacte où on a détecté quelque chose. Donc là, c'est sur des systèmes de positionnement GPS que tout le monde connaît avec son iPhone. Bon, un peu plus précis parce qu'on est au centimètre près. Même. Et puis, il faut aller sous le sédiment. Et pour aller sous le sédiment, il faut évacuer le sédiment. Et là, on a des genres d'aspirateurs qui évacue le sédiment, si c'est un sédiment meuble, comme du sable, et puis si c'est pas un sédiment meuble, mais un sédiment dur, eh bien on va couper comme au couteau cette argile pour descendre petit à petit.
8: Comme au couteau, mais avec quel outil?
3: Ah ben alors, ce sont des gros outils
8: de grosses œuvres.
3: Non, ce sont des truelles. En fait, l'archéologie sous-marine, c'est comme l'archéologie terrestre. Vous voyez les archéologues avec leurs petites truelles, leurs pinceaux parfois.
8: Même sous l'eau, ça se passe comme ça, avec des pinceaux, et vous pouvez vous retrouver à la truelle à essayer de casser ces 6 mètres de sédiments.
3: Ah oui, on a trouvé une épave, justement, de la ville de Tennis et Raquillon. Elle était sous 6 mètres d'argile plastique, un peu comme de la pâte à modeler, qu'il a fallu couper petit à petit pour descendre et dégager toute cette épave. Et puis alors parfois, vous trouvez par exemple des objets très fragiles, des monnaies. Alors là, avec un pinceau, vous détourez l'objet. Ensuite, quand vous avez cet objet, vous le mettez dans un petit sac plastique, vous le localisez bien, vous mettez une étiquette dessus et vous remontez à bord du bateau.
8: Oui, mais dans la remontée, il risque de s'effriter, de se fragiliser. Comment vous faites? Il y a des paliers?
3: Alors on fait très attention. Là on n'est pas profond
8: oui,
3: du tout,
8: mètres, ouais.
3: Donc il n'y a pas de palier, mais on a des paniers en revanche dans lesquels on met nos petits sacs plastiques et puis on fait très attention avec de la mousse, avec des pour que par exemple les céramiques fragiles ne se cassent pas à la remontée.
8: Il y a des casses à la remontée, ça arrive ?
3: Non, c'est très rare parce qu'en fait l'eau protège aussi bien. Vous voyez, ça amortit bien les chocs et puis vous mettez de la mousse ou même parfois vous mettez du sable dans un panier et ça bloque absolument tout et à la surface on enlève le sable et puis on plonge les objets immédiatement dans de l'eau fraîche ou à demi fraîche.
8: Et alors les gros objets, les grosses œuvres, comment on fait ?
3: Alors voilà,
8: on parlait... risque en plus de déstabiliser toute l'architecture, tout peut tomber, je le disais tout à l'heure, mais comment on fait ?
3: Alors les gros objets, on parlait tout à l'heure de notre belle statue du dieu Hapi, et ben là, c'est tout à fait différent. Une statue comme ça, ça pèse 8 tonnes et demie, alors on amène une barge, sur cette barge il y a une grue, on dégage l'objet, on va remonter ou toute la statue, ou si elle est cassée en plusieurs morceaux, bien sûr, les fragments de cette statue sur la barge, où elle sera ensuite remontée, et puis on va ensuite restaurer.
8: Et dans des moments de recherche et de fouilles, vous passez combien de temps sous l'eau, vous, dans la journée ?
3: Alors moi, en fait, de moins en moins, car quand vous avez une grosse équipe, par exemple, avec 18 archéologues qui plongent, à chaque fois que quelqu'un revient à la surface, il faut prendre un rapport immédiatement. Parce que très souvent, si vous prenez pas un rapport, la personne va oublier et ça va lui revenir 2-3 jours après. « Oh, au fait, j'ai oublié de te dire, ça c'est la catastrophe. » Donc, à chaque fois qu'un plongeur revient, hop, on prend toutes les données qu'il donne, et on les introduit immédiatement sur la carte et dans l'ordinateur. Et c'est en temps réel. Et donc, moi, je plonge de moins en moins, malheureusement.
8: Vous voyez, la cartographie s'affichait devant vous, en fait.
3: Oui, c'est vraiment en temps réel. Pendant une journée, la carte de la ville va être modifiée avec tous les éléments nouveaux que vont dire les plongeurs. Alors moi, je plonge de moins en moins, malheureusement, parce que j'aime bien plonger, mais il faut que je suive la fouille. Et
8: ouais,
3: donc,
8: évidemment.
3: Ça, c'est un travail de chaque instant.
8: Vous utilisez pas de sous-marin, par exemple ?
3: Alors, il m'est arrivé d'utiliser des sous-marins, mais pas en Égypte, pour aller très très profond dans une fouille aux Philippines, la fouille du Royal Capitaine, où on a fait une fouille entre 380 mètres et 800 mètres de fond.
8: Alors, vous allez me raconter ça un instant, mais je me pose une question depuis tout à l'heure. Vous me dites que ces villes englouties se retrouvent à 16 mètres de profondeur. Ça paraît rien, en fait. Pourquoi ça n'a pas été fait avant ?
3: Eh bien, parce que, en fait, pour les retrouver, il n'y avait presque rien de magnétique dessus, donc il fallait des instruments très sophistiqués. Et si vous plongez en baie d'Aboukir, vous ne verrez que du sable, vous ne verrez rien qui sort du sédiment. Donc tout était enfoui sous plusieurs mètres de sédiment. Donc
8: ouais, il a fallu attendre qu'il y ait les outils à votre disposition pour pouvoir vraiment cibler ce que vous alliez rechercher.
3: Tout à fait. Et une des premières choses que j'ai fait il y a bien longtemps, c'était de développer ces outils et d'avoir des outils les plus performants possibles pour la prospection. Et pour cela, le commissariat à l'énergie atomique m'a beaucoup aidé dans les années 90.
8: On part découvrir des épaves avec vous aux Philippines dans un instant. Merci d'être avec nous, avec l'un des plus grands archéologues français. Il s'appelle Franck Godiot et on se passionne pour sa vie ce matin sur RTL. À tout de suite.
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8: Merci d'être avec nous dans Un jour, une vie sur RTL. Et Franck Godiot, l'un des plus grands archéologues français, est avec nous. Il nous parle de ce métier fascinant et on part aux Philippines avec vous, Franck, maintenant, puisque votre travail vous a emmené également là-bas et vous avez pu retrouver des épaves. Est-ce que déjà la sensation est différente quand on retrouve des villes ou des épaves?
3: La sensation est totalement différente parce que une épave, c'est, je dirais, un objet, c'est une bulle comme ça, temporelle, qu'on retrouve. Tandis qu'une ville, ça a vécu pendant des siècles, ça a des monuments très différents, des temples, des sanctuaires, des palais, des bassins portuaires, et dans les bassins portuaires, des épaves. Donc, c'est un objet, quand on retrouve une ville antique comme Tanis et Raquillon, une épave, c'est un tout petit objet dans cette ville.
8: Alors, vous avez retrouvé l'épave du Royal Captain, qui était un navire anglais, qui avait coulé quand?
3: Alors, le Royal Captain a coulé aux Philippines en 1773, le jour même où, à Boston, aux États-Unis, en Amérique, il y avait la révolte qu'on appelle Tea Party, qui a mené à l'indépendance des États-Unis.
8: Il était à quelle profondeur cette épave? Elle était à quelle profondeur?
3: Ce navire de la Compagnie anglaise des Indes a coulé très profondément et a touché le sol à 380 mètres de fond, puis ensuite il a dévalé la pente jusqu'à 800 mètres de fond.
8: Alors là, comment vous y allez?
3: Alors là, on a
8: été... Non, j'imagine bien que vous plongez pas.
3: On y a été avec des sous-marins,
8: ouais.
3: Des sous-marins qu'on a adaptés pour faire des fouilles archéologiques, et ça a été la première fouille archéologique en eau très profonde jamais effectuée.
8: Qu'est-ce que vous avez découvert dans ce navire? Qu'est-ce qu'on peut trouver? Est-ce qu'il y a des choses qu'on peut retrouver intactes?
3: Ah oui, on a retrouvé beaucoup de choses intactes, énormément de porcelaine.
8: À 800 mètres de profondeur, on peut retrouver de la porcelaine.
3: Oui, on a retrouvé même des choses assez extraordinaires, des bouteilles de gin qui avaient été comme au frigidaire, parce que c'était à 4 degrés très profond, et quand on les a remontées, eh bien, le gin faisait comme du champagne, et les bouchons sautaient.
8: Ah ouais?
3: Oui.
8: Je me demande pas si vous avez pu la boire.
3: Non.
8: Et c'est fou qu'on puisse retrouver ça me paraît complètement dingue, qu'on puisse retrouver des objets comme ça qui n'ont pas bougé dans le temps à ce point-là, après cette chute incroyable de cette épave.
3: Bien sûr, ça a été une chute vertigineuse, mais elle a été amortie parfois par le sable, etc. Et on a retrouvé, par exemple, des caisses de thé. Et ces thés étaient destinés aux Amériques, et ça a causé, bien sûr, la fameuse guerre d'indépendance des États-Unis, car les Anglais forçaient les Américains à acheter le thé qu'ils importaient de Chine.
8: Est-ce que vous avez retrouvé des navires d'autres pays?
3: Aux Philippines, avec le Musée National des Philippines, on a fait de très nombreuses fouilles. On a retrouvé 7 jonques entre le 11e et 16e siècle, 2 galions d'Espagne, le San Diego et le San José, et 2 navires des compagnies des Indes, le Royal Capitaine et le Griffin.
8: Mais vous savez ce que vous allez chercher?
3: Alors là, oui, c'est tout à fait différent. Quand on recherche une épave, on fait des recherches en archives qui durent des années avant, pour essayer de trouver tous les documents qui parlent de ce naufrage et procès qu'il y a eu après, pour déterminer une zone et pour faire la recherche dans cette zone.
8: Est-ce que vous avez retrouvé un bateau français, un vaisseau français?
3: Alors, on a retrouvé un vaisseau français qui faisait la traite des esclaves, mais c'était pas aux Philippines. On l'a retrouvé à Cuba et il s'appelait l'Adéaïde et il a coulé en 1715.
8: Mais il y a encore beaucoup d'épaves à retrouver. On a l'impression que vous me les citez à l'appel.
3: Alors, dans le monde, il y a des milliers d'épaves, bien sûr, au cours des siècles, de très nombreux bateaux coulés, au cours des guerres, au cours des tempêtes, des typhons. Et bien sûr, c'est une mine inépuisable pour historiens.
8: Qu'est-ce qu'on voit quand on est à cette profondeur-là? Parce que c'est le noir le plus complet. Évidemment, vous éclairez, mais vous naviguez totalement à l'aveugle.
3: Alors oui, si on n'éclaire pas, c'est le noir complet à partir de 120 mètres de fond à peu près. Et là, en revanche, on éclairait et comme c'était très profond, c'était très peu recouvert de sédiments et on voyait les porcelaines du 18e comme ça, éparpillées sur le fond. Il y avait même une grotte et dans cette grotte, le bateau s'était introduit dans cette grotte pour en ressortir et couler plus profond et cette grotte, qui était à 180 mètres de fond, était tapissée de porcelaine du 18e.
8: Incroyable. Vous repartez quand ?
3: Alors, toute équipe va repartir au mois de mai prochain pour notre mission annuelle en Égypte, sur la ville de Tonis-Héraklion et sur le grand port d'Alexandrie.
8: Vous avez aujourd'hui fouillé combien de pourcentages de la zone ? Il vous reste combien ? Il vous reste beaucoup encore à fouiller ?
3: Alors, en fait, en Égypte, plus on fouille ces villes, plus on s'aperçoit qu'on avance que très peu, et on découvre à chaque fois qu'elles sont plus étendues que ce que l'on pensait, et que sous le niveau où on fouillait, il y avait d'autres
8: merveilles.
3: Et alors, ce sont des fouilles colossales qui demandent des moyens considérables. On a la chance d'être soutenu par la Haiti Foundation depuis 30 ans, mais je dirais on n'a pas fait plus de 5%. Des fouilles de ces villes. Et ça fait 30 ans qu'ils fouillent.
8: Eh ben, de quoi rêver. Pour vous, vous allez pouvoir continuer à rêver et continuer à nous faire rêver, Franck. Merci beaucoup d'avoir été avec nous. J'étais très heureuse de vous écouter. 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
2: Bonjour à toutes et à tous, très heureux de vous retrouver pour votre tranche d'information de la mi-journée. Toute la rédaction mobilisée pour vous informer et on vous attend au 3210 pour commenter, réagir, débattre avec nous. Vous avez la parole. Et à la une de ce vendredi 7 août, 144 heures de calvaire sur un brancard aux urgences. C'est ce qu'a vécu une retraitée de 85 ans à l'hôpital d'Orléans. 144 heures, hein, c'est 6 jours et 5 nuits parquées dans un couloir faute de lit. Histoire à peine croyable que l'on vous raconte ce midi. À peine croyable, et c'est pourtant le lot de centaines de patients des hôpitaux publics chaque année. Alors s'il vous est arrivé une mésaventure aux urgences, ou bien si vous êtes soignant, infirmier, médecin, confronté au manque de moyens, venez nous le raconter au 3210. L'actualité ce midi, ce sont aussi les chiffres du chômage en nette hausse. 2 700 000 personnes sans emploi en France. C'est le plus haut niveau depuis la crise Covid de 2020. On sera avec le président, le patron de France Travail, Thibault Guiluy, pour tenter de comprendre la réalité derrière ces chiffres et les actions aussi mises en place pour accompagner les chômeurs vers l'emploi. On n'en avait plus entendu parler depuis quelques semaines. Voilà qu'il fait son retour en Espagne. L'antivirus détecté sur un touriste franco-argentin passé par la France. Il a été mis en quarantaine. Mais au fait, que deviennent les passagers du MV Ondius ? Vous savez, le bateau où la souche avait circulé au printemps. On prendra des nouvelles dans un instant. Chez nous, on se prépare à affronter une nouvelle vague de chaleur, la cinquième depuis le mois de mai. Bonjour Peggy Broche.
4: Bonjour Guillaume, bonjour à tous.
2: Et dès cet après-midi, de fortes températures sur tout le pays.
4: Oui, les températures grimpent, on gagne 2-3 degrés encore par rapport à hier, que ce soit au nord comme au sud. On est souvent entre 25 et 31 degrés au nord, ça reste respirable. 30 à 35 dans le sud et des pointes à 36-37 degrés près de la Méditerranée.
2: Merci beaucoup Peggy, on fait un point complet en fin de journal. Et à Aubenas, dans l'Ardèche, le thermomètre n'est pas descendu sous les 30 degrés en journée depuis le 13 juin dernier. Bon, bah, les habitants, ils commencent un peu à tirer la langue, hein.
5: C'est vrai que maintenant, ça devient insupportable. On n'a jamais eu une chaleur comme ça, aussi longue. Il n'y a pas d'accalmie. Non, pas du tout. On se met avec un petit climatiseur à l'intérieur.
2: À la
5: et
2: maison.
5: On ferme tout, on reste dans le noir. C'est un peu pénible, oui.
2: Un peu pénible, c'est le moins qu'on puisse dire. Et vous, comment vivez-vous cet été si particulier ? Canicule, incendie, hausse des prix, quel impact sur vos vacances ? Venez nous le raconter au 3210, vous avez le programme. RTL Midi, les auditeurs ont la parole, c'est parti.
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2: Et on commence donc avec ce témoignage qui en dit long sur l'état de nos hôpitaux. À Orléans, une femme de 85 ans, ancienne élue de la ville, est restée 6 jours et 5 nuits sur un brancard aux urgences. Victime d'une hémorragie, elle décrit un enfer, des couloirs remplis de brancards, un personnel débordé. Bonjour Simon Marseille.
1: Bonjour Guillaume, bonjour à tous.
2: Un calvaire donc que vous a raconté Nino Anne Dupieux.
1: Oh oui, 144 heures à se plier, se déplier, chercher la position, eh bien disons la moins inconfortable pour un corps de 85 ans.
9: Je ne sais pas si vous vous rendez compte de ce que c'est qu'un brancard, c'est étroit. Premièrement, on n'arrive pas à fermer l'œil, on se tourne avec difficulté, on se heurte à chaque fois à une barrière de sécurité, on survit là-dedans. Si vous arrivez à dormir une heure, c'est un accident.
1: Bref, une prison sur des roulettes, coincée entre un mur sans fenêtre et un paravent, à peine plus loin.
9: Il y a un deuxième brancard sur lequel on vous amène nuit et jour des gens qui sont en souffrance, des gens qui étouffent, des hurlements de douleur. On entend absolument tout, ça fait froid dans le dos.
1: À six jours de supplice, impossible de tenir plus longtemps.
9: J'ai demandé à mon fils de venir me chercher et de me sortir de là. J'ai signé une décharge pour ça, contre avis médical.
1: Aucun lit n'a été disponible, nous ne pouvons que le regretter. Voilà ce que nous écrit ce midi la direction de l'hôpital. Elle promet de racheter une quarantaine de lits d'ici à l'automne.
2: Merci, témoignage édifiant Simon Marseille pour RTL. Alors cet état calamiteux de nos urgences, de nos hôpitaux, ça va vous faire réagir évidemment au 3210. Que vous ayez vous-même subi ces longues heures sur un brancard ou que vous soyez personnel soignant, souvent débordé, venez nous en parler au standard le 3210, on vous attend. Le chômage qui repart à la hausse en France, selon les chiffres publiés ce vendredi par l'INSEE, le taux de chômage a augmenté au deuxième trimestre pour atteindre 8,3%. C'est son plus haut niveau depuis l'automne 2020 en pleine crise du Covid. Concrètement, 2 700 000 personnes sont aujourd'hui sans emploi et en recherche. Bonjour Mathilde Piquet.
10: Bonjour.
2: Bon, dans le détail, est-ce qu'on peut vraiment parler d'une aggravation de la situation?
10: Oui, le taux de chômage augmente doucement mais sûrement. Depuis maintenant 2 ans, cet indicateur enregistre une hausse à chaque trimestre. Alors sur 3 mois, ça peut sembler mesuré, plus 0,2 points en ce deuxième trimestre. Mais quand tout s'accumule, le résultat est tout autre. On compte 400 000 chômeurs de plus aujourd'hui qu'en 2024. Cette dégradation sur le marché de l'emploi s'explique d'abord par l'instabilité économique. Notre croissance stagne, les tensions internationales se multiplient, alors les entreprises freinent les recrutements. Il y a aussi un autre facteur statistique. Depuis l'an dernier, on comptabilise les bénéficiaires du RSA dans les chiffres du chômage. Ils en étaient exclus jusque-là.
2: Mathilde, est-ce que la situation s'aggrave pour toutes les tranches d'âge?
10: Alors oui, tout le monde est logé à la même enseigne ou presque. La hausse est plus marquée en revanche chez les 15-24 ans, plus 2,5 points en un an. Exemple avec Alexis, il a fait 7 ans d'études en urbanisme et il est au chômage depuis plus de 6 mois.
11: J'ai eu très très peu de retours. On tape sur les moteurs de recherche job débutant. Ça n'existe presque pas. Tout le monde demande de l'expérience. Je suis retourné chez mes parents. Devoir envoyer un message à ma mère pour dire que je rentre pas ce soir ou que je vais rentrer un peu tard, c'est un peu déprimant. On va avoir une génération où on aura un moins bon niveau de vie que celle de nos parents.
10: L'INSEE précise toutefois que l'on reste encore loin du pic atteint en 2015 avec un taux de chômage à 10,5%.
2: Explication signée Mathilde Piquet du service économie et sociale de RTL. Et bonjour Thibaut Guiluy.
12: Bonjour.
2: Vous êtes le directeur général de France Travail. Merci d'être avec nous ce midi. On le disait, le chômage qui repart à la hausse, 8,3% au plus haut depuis 5 ans d'après les taux publiés par l'INSEE. Est-ce que ça vous inquiète?
12: Écoutez, comme vient de vous le dire Mathilde de Piquet, effectivement, la conjoncture est pas très dynamique. Et donc, on voit une hausse contenue du chômage. Maintenant, le paradoxe, ou en tout cas la réalité aussi du marché du travail, c'est que la France n'a jamais autant travaillé depuis qu'on mesure en fait le taux d'emploi. On est à 69% de taux d'emploi, 2 millions d'emplois qui ont été créés ces dernières années. Et c'est aussi le fait de cette réforme France Travail, où en fait nous considérons que personne ne doit rester au bord de la route. Effectivement, les jeunes, les personnes seniors et les personnes au RSA, comme Mathilde Piquet le mentionnait, sont désormais engagés, impliqués dans inscrits à France Travail.
2: On n'a jamais autant travaillé, mais on n'a jamais vu ces dernières années autant de chômeurs. C'est quoi? C'est que on a un certain nombre de personnes en France qui n'ont pas la bonne formation, les bonnes compétences, et à côté, on a des emplois qui sont pas pourvus.
12: Non, en fait, la réalité, c'est que y a plus de personnes qui travaillent aujourd'hui. Simplement, en fait, les chiffres du chômage montrent les personnes qui sont engagés dans une recherche active d'emploi. Et ça, c'est tout le sens du contrat d'engagement réciproque, des droits et des devoirs, et du fait que nous ne laissons plus les jeunes en difficulté, les bénéficiaires du RSA à côté. Et donc, ils sont inscrits à France Travail et engagés dans un accompagnement. Et donc, nous investissons fortement dans l'accompagnement des personnes pour leur donner une chance de retourner à l'emploi. C'est 6000 recrutements par jour, vous savez, qui sont faits aujourd'hui à France Travail. Et donc, cette bataille de l'emploi, elle fait qu'on a rattrapé quasiment la moyenne européenne, sauf pour les jeunes et les seniors. Ouais. Et c'est sur ça que maintenant nous mettons le paquet.
2: Oui, les jeunes, on a un taux de chômage qui bondit à plus de 21%. Comment ça s'explique ? Il y a un problème de formation et d'orientation dans le pays ?
12: Le sujet de l'orientation pour trouver sa voie, c'est un énorme enjeu sur lequel effectivement on investit beaucoup, avec en resserrant aussi les liens et le partenariat entre le monde professionnel, le monde de l'entreprise, le service public de l'emploi et l'éducation nationale. Trouver sa voie, c'est pas simple parmi les milliers de métiers. Et puis ensuite, il y a l'enjeu de la formation, de l'apprentissage, notamment sur lequel le ministre du Travail a rappelé qu'il en faisait sa priorité. Ensuite, il y a aussi d'accompagner tous les grands projets économiques, parce que les chiffres, derrière les chiffres, vous voyez que l'industrie, par exemple, se tient bien. Je pense notamment à l'industrie du nucléaire, l'industrie de la défense. On a des gros gisements d'emploi aussi dans les métiers de la santé, du soin, de l'agriculture, et c'est là où les équipes de France Travail sont mobilisées, à la fois pour accompagner et former les chercheurs d'emploi, mais aussi accompagner les TPE et les PME pour qu'elles recrutent plus.
2: Merci beaucoup Thibaut Guilluy d'avoir été avec nous ce midi. Je rappelle que vous êtes le directeur général de France Travail. Midi 39 sur RTL. Tiens, voilà qu'il refait parler de lui, l'antivirus. Vous savez, c'est un virus rare, transmis par des rongeurs mortels dans 30 à 40% des cas, avec des complications pulmonaires. On en avait beaucoup parlé au printemps dernier, avec ce navire de croisière, le MV Ondus. 3 morts, de vives inquiétudes, des mises en quarantaine. Eh bien, un nouveau cas vient d'être détecté. Un franco-argentin testé positif à la souche des Andes, la plus dangereuse, après être passé par la France en juillet. Il est aujourd'hui isolé en Espagne, mais se porte bien. Bonjour Flora Granchette.
6: Bonjour Guillaume.
2: Alors, avec un peu de recul, qu'est-ce qu'il est advenu des passagers et des cas contacts ?
6: Eh bien, ils sont tous retournés chez eux mi-juin, après une période de quarantaine de 6 semaines à l'hôpital. Parmi les 5 Français du MV Ondus et les 22 cas contacts, seule une patiente a été déclarée positive, puis hospitalisée dans un état grave. Le ministère de la Santé a finalement indiqué hier que la retraitée est sortie de réanimation. Elle a été transférée dans un centre de convalescence.
2: Et pour le cas détecté en Espagne dont on vient de parler, les autorités sanitaires sont plutôt rassurante.
6: Oui, rien à voir avec la situation de mai dernier. Il s'agit d'un cas isolé, selon les autorités sanitaires. Le touriste n'a présenté que des symptômes légers de la maladie, de la fièvre, de la toux, des sensations de malaise. Au moment du diagnostic fin juillet, le voyageur avait déjà une charge virale très faible. C'est la quantité de virus que l'on retrouve dans son corps. Les risques de transmission sont donc limités à l'entourage proche du malade. Les autorités sanitaires estiment que le patient n'a pu être contagieux que du 18 au 28 juillet. Par mesure de précaution, il reste pour l'instant confiné avec sa famille en Espagne. Les autorités sanitaires continuent pour l'heure de retracer son voyage pour identifier des potentiels cas contacts.
2: Explication signée Flora Granchette, merci beaucoup. Allez, restez avec nous. Dans un instant, on va allumer la clim parce qu'il le faut. On prend la direction d'Aubenas en Ardèche. Là-bas, les températures maximales ne sont pas descendues en dessous des 30 degrés depuis 55 jours. À tout de suite.
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2: Midi 44 sur RTL, merci d'être avec nous. Peggy nous le disait il y a un instant, nouvelle vague de chaleur qui s'installe sur la France. C'est la cinquième depuis le mois de mai, avec des pointes attendues jusqu'à 39 voire 40 degrés, notamment dans le sud. Et en Ardèche, dans la commune d'Aubenas, ça fait 55 jours que les températures maximales en journée ne sont pas passées en dessous des 30 degrés. Bonjour Frédéric Perruche.
28: Bonjour.
2: Bon, vous avez sorti la bouteille d'eau, la casquette, puisque la dernière fois qu'on a eu un semblant de fraîcheur à Aubenas, c'était le 13 juin dernier.
28: Exactement, 55 jours déjà de très forte chaleur, car depuis 2 heures, les 30 degrés sont dépassés, même allègrement. Il fait 32 degrés actuellement en centre-ville. Et Janine, 88 ans, habitante et retraitée, n'en peut plus.
5: C'est vrai que maintenant, ça devient insupportable. On n'a jamais eu une chaleur comme ça, aussi longue. Il n'y a pas d'accalmie, pas du tout.
28: Et comment vous faites, du coup ?
5: Mais on se met avec un petit climatiseur à l'intérieur, comme on peut, et puis voilà. On se protège quand même.
28: Et vous sortez peu, du coup ?
5: Le matin, très tôt, on se lève à 6 heures pour être bien.
28: Et après, vous fermez tout à la maison ?
5: On ferme tout, on reste dans le noir. C'est un peu pénible, oui.
28: À l'ombre d'un platane près d'une fontaine, René termine son journal.
29: Moi, je prends un chapeau pour se porter déjà. Et puis, on cherche s'il y a des endroits à l'ombre. On va marcher à l'ombre s'il y en a. Mais bon, pas trop quand même, il faut les chercher. On sortira en fin de soirée s'il fait meilleur.
28: Chaleur permanente, durable, insupportable, qui impacte également les bars et restaurants.
30: Oui, ils sortent plus le matin, mais c'est un bonheur, oui. L'après-midi, c'est calme.
28: De là, il y avait un peu de monde.
30: Oui,
28: là.
30: Mais là, maintenant, ça part, hein. Ça ressortira ce soir vers 19h.
28: Mais là, autour de midi, c'est désert ?
30: Oui, il n'y a personne.
28: Et pas de fraîcheur à l'horizon. Il devrait faire plus de 30 degrés jusqu'au week-end du 15 août.
2: Merci Frédéric Perruche et courage à tous les habitants d'Aubenas donc. Mais malgré ces températures en hausse, les vacanciers comptent bien en profiter. On va prendre tout de suite la direction de Marseille. Bonjour Manon Meyer.
31: Bonjour Guillaume, bonjour à tous.
2: Alors vous êtes à la plage des Catalans où tout le monde profite ce midi du petit air marin qui apporte un peu de répit.
31: Oui, absolument. Ici, face à la mer azur et sous le soleil, Cécilia, sur son transat, ferme les yeux, ses cheveux bruns ébouriffés par le mistral.
32: Je profite de cet air, il est extraordinaire. Je viens là pour respirer, c'est agréable. On se sent mieux, on se sent moins fatigué.
31: À quelques mètres de là, Louis sort tout juste de l'eau avec sa maman, l'air absolument ravi.
33: C'est super parce que je nage et j'aime bien sauter les vagues. Elles sont très grosses. Et donc, là, je suis restée plus de 30 minutes.
34: Elle est très bonne. Elle est rafraîchissante, mais elle est bonne. Elle n'est pas trop chaude ni trop froide. Elle est juste au top.
31: Et le petit vent frais permet à Anaël, 6 ans, et à sa mère Ségolène de prendre tout leur temps pour construire le plus beau château de sable.
35: Nous, on va mettre des cailloux et des coquillages sur le château pour qu'il soit joli.
36: Ensuite, faire une belle surface bien plane, une belle douve
0: et laisser l'eau tout foutre en l'air parce que évidemment à la fin ça tient pas.
31: Et elle devrait pouvoir reconstruire ce château toute la journée parce qu'ici, le Mistral va rafraîchir les températures jusqu'à la fin de l'après-midi.
2: Merci beaucoup Manon Meyer à Marseille pour RTL. On fera un point complet sur la météo en fin de journal. Et vous, comment vous vivez cet été un peu particulier? Forte chaleur, risque d'incendie, les prix qui flambent aussi à la pompe. Venez nous le raconter, ce drôle d'été au 32-10, vous avez la parole. En politique, c'est un duel assez inattendu entre l'homme le plus riche du monde et une candidate à la présidentielle française. Elon Musk, le patron du réseau X et de Tesla, s'en est violemment pris à Marine Tondelier, la chef des écologistes. Bonjour Rachel Duceppe.
1: Bonjour.
2: Tout est parti d'une proposition de Marine Tondelier qui souhaite pouvoir interdire X, le réseau social, pendant la campagne en cas d'ingérence étrangère.
1: Oui, couper X, seule cette menace forcera le réseau social à agir contre les fake news, estime Marine Tondelier. Réponse d'Elon Musk sur son ton polémique, voire outrancier habituel. J'exige qu'on la fasse taire pour trahison envers la France. La candidate écologiste maintient le bras de fer. Elle rétorque en français et en anglais. La démocratie n'est pas à vendre, pas même à l'homme le plus riche du monde. L'affaire remonte jusqu'au ministre des Affaires étrangères, Jean-Noël Barrot. Il tempère la proposition de Marine Tondelier. Une partie de la solution passe par la régulation des grandes plateformes, explique-t-il. La régulation, le propriétaire de X n'en veut pas. Lui-même accusé d'interférer dans la campagne présidentielle. Il a affiché son soutien à Marine Le Pen en mi-juillet. Il qualifie la candidate RN de dernier espoir de la France. Même terme, employé pour soutenir l'extrême droite allemande et britannique. Le milliardaire s'est aussi immiscé dans la campagne présidentielle de son propre pays. En 2024, Elon Musk a été un acteur clé de la campagne de Donald Trump.
2: Eh bien, le ton est donné. Rachel Duceppe du service politique de RTL. Midi 49 sur RTL et vous êtes nombreux à avoir répondu à l'appel. Le grand concert de solidarité en soutien aux sinistrés des incendies affiche déjà complet, sold out comme on dit. Les 10 000 places mises en vente hier matin ont toutes trouvé preneur en quelques heures seulement. Un concert qui se tiendra, vous le savez, le 27 août à l'Arkea Arena près de Bordeaux pour recueillir des dons au profit de la Fondation de France, des dons qui seront reversés aux victimes des incendies partout en France. Écoutez Pascal Obispo, c'est l'un des artistes à l'initiative de ce concert et il était l'invité de RTL ce matin.
3: On est en train de concocter un spectacle avec un groupe qui va jouer en direct. Donc on va avoir des chansons avec des versions uniques, mais que des chansons que vous connaissez, que des chansons que le public connaît. Et on essaie d'œuvrer pour ce 27 août. On va essayer de rester positif. Je pense déjà, pour Julien Clerc, Laissons entrer le soleil ou Utile, qui est une chanson sublime. Et c'est vrai qu'on a tous envie d'être utile, donc à vivre, à rêver, mais aussi à reconstruire et à aider les gens de toute la France. Et c'était important pour nous.
2: Pascal Obispo, donc, sur scène le 27 août, tout comme Zazie, Renaud, M, Superbus, Gaëtan Roussel ou encore Benabar et bien d'autres. Un concert à suivre en direct sur RTL et sur M6 à 21h10 le 27 août. Et si vous n'avez pas eu de place, mais que vous souhaitez tout de même aider, vous pouvez faire un don sur le site de la Fondation de France. Je suis allé voir tout à l'heure déjà 3 939 000 euros collectés et ça ne cesse de grimper. On passe au sport et donc les championnats d'Europe de natation. Deux médailles pour la France dans l'épreuve du knockout en eau libre, de l'argent pour Marc-Antoine Olivier et du bronze pour Logan Fontaine. La victoire, elle est pour le Hongrois Bethléem. Et puis avant la natation court, ça sera à partir de lundi. Il y a aujourd'hui également le plongeon de haut vol. Le cadre est tout simplement spectaculaire. Une plateforme perchée à 20 mètres de haut, installée au pont Bir Hakeim face à la Tour Eiffel. Des qualifications qui ont lieu ce vendredi chez les femmes comme chez les hommes. Bonjour Isabelle Langer.
4: Bonjour Guillaume, bonjour à toutes et à tous.
2: On nous promet des conditions parfaites, contrôlé et maîtrisé pour ces plongeons.
4: Il vaut mieux. Hein. Comme la plateforme est seulement à 1,50 m du rebord de la ligne de métro entre les stations Bir Hakeim et Passy, eh bien les conducteurs sont priés de limiter la vitesse à 30 km/h afin que la plateforme ne tremble pas trop. Après, les concurrents doivent aussi composer avec le vent, la Française Madeleine Bayon.
6: Ils ont bien fait leur boulot, la plateforme ne bouge pas quand même. Mais c'est comme vous, si vous mettez au bord d'un précipice de 100 mètres et qu'il y a du vent, vous savez être debout. Mais ça fait quand même peur. Voilà, c'est la même chose.
4: Parce qu'il faut aussi mettre les choses en perspective, le plongeon à 20 mètres, c'est comme si vous sautiez du 7e étage d'un immeuble. Vous visualisez, d'ailleurs le bruit de l'impact dans l'eau est impressionnant. Voilà, ça fait un peu mal aux pieds. Hein. Je rappelle que la compétition est accessible gratuitement sur les bords de Seine et mercredi lors des entraînements, les spectateurs étaient conquis.
7: C'est impressionnant, c'est joli avec le métro, la Tour Eiffel, c'est un super cadre, c'est magique. C'est fou de se dire qu'il y a ça dans la Seine, quoi.
8: C'est magnifique.
2: Eh ben voilà, une super épreuve à suivre. Ça, ça donne envie peut-être pas de plonger, mais en tout cas de regarder.
4: Non, mais allez-y, c'est gratuit et franchement, c'est hyper impressionnant.
2: Un autre rendez-vous à ne pas manquer, merci beaucoup Isabelle, sur le Tour de France Femmes. C'est aujourd'hui l'étape reine la plus attendue de cette édition, le mythique Mont Ventoux. Une arrivée au sommet qui pourrait bien décider de la vainqueur finale à 2 jours de l'arrivée à Nice. Alors pour se donner une idée du défi qui attend les professionnels, écoutez Emilia Ropp, cette championne olympique de ski alpinisme, sacrée en relais au JO de Milan-Cortina. Elle s'est frottée hier à l'ascension lors de l'étape amateur et elle a terminé 2e au sommet du Ventoux.
9: La montée, elle est longue, elle est difficile, faut savoir bien la gérer. Les premières pentes sont raides et la ligne droite est longue. Enfin, tous ceux qui ont fait le Mont Ventoux, je pense que les derniers kilomètres savent que ça peut vite être une petite souffrance si on a mal géré l'effort. Aujourd'hui, les filles, elles vont avoir un peu de vent là-haut. S'il y a du vent, c'est encore une autre affaire. Donc, je pense que ça va être un sacré beau spectacle aujourd'hui.
4: Une fois qu'on arrive en haut du Mont Ventoux, on se dit « Waouh, je l'ai fait
9: !» Ouais, on se dit « Waouh, c'était long !» Puis après, c'est vrai qu'une fois là-haut, t'as une vue, mais juste incroyable. Donc, c'est un moment assez chouette, ouais.
4: La récup, ça a été facile ou pas?
9: La récup, c'est plutôt bien passé, ouais. Un petit apéro, un petit coup de vin rouge et, et puis une bonne nuit.
2: Et beaucoup de modération, donc Emilia Ropp à votre micro, Isabelle Langer.
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0: de la Vierge au Moyen-Âge. Aujourd'hui, il y a encore un pèlerinage à l'Ascension pour venir admirer une statue qu'on voit juste derrière l'autel. On va s'approcher.
1: Et là, donc, on voit la Vierge romaine en majesté qui a surtout conservé sa parure, vous voyez, de métaux semi-précieux. Cette fête de l'Ascension, ça fait partie des traditions rurales, des locaux ici qui ne viennent pas forcément aux messes les dimanches, mais vont venir ce jour-là. Il y a un attachement.
2: Bonjour. Merci beaucoup. Bonne journée.
0: Bon, cette fois, on se met en route. Direction le village de Mazaille avec 14 km au programme aujourd'hui.
3: Alors Mathilde, vous en êtes à votre cinquième et dernier jour de rando. Et sur les chemins, vous avez croisé des randonneurs qui, au bout de quelques jours, commencent à avoir du mal à supporter.
0: Je suis à une dizaine de kilomètres de Mazaille. Je vois deux randonneurs qui prennent une pause sur le bord du chemin.
4: Moi, Natacha, je viens de Blois.
5: Je m'appelle Erwan. Il y a des choses qui agacent. Par exemple, elle m'agaçait la nuit. J'étais très énervé ce matin. Des fois, je l'agace. Je veux avancer.
6: Ce qui est compliqué en rando, en fait, c'est de trouver aussi bien le rythme de vie que le rythme de marche à deux. Des fois, il y a un peu d'énervement, d'agacement. C'est pas toujours simple. Enfin, on pousse les corps quand même un peu à la limite.
0: Je me demande si la solution, au final, ce ne serait pas de randonner tout seul.
2: Bonjour. Excusez-moi de vous déranger.
7: Jean-Philippe.
2: Je vous vois avec tout l'attirail du randonneur, le sac, le bob. Mmh. Vous faites quel itinéraire ?
7: Je vais cumuler le GR30 avec le GR441.
2: Ça fait combien de kilomètres au total ?
7: Au total 300 à peu près, 14 jours. Mais je suis tout seul, là, je suis très bien. Quand on marche, on ne voit pas le paysage de la même façon que quand on est en vélo ou en voiture, donc on prend plus de temps et puis ça me ressource.
3: Merci beaucoup Mathilde, et sa ressource évidemment. Merci pour cette semaine passée sur les chemins de rando. Coup d'œil sur votre météo, Peggy Broche, et donc les thermomètres qui grimpent.
8: Oui, alors après une fraîcheur matinale quand même, parce que entre la Normandie et la Champagne, ce matin on était par endroits à 4-5 degrés. Ça faisait longtemps qu'on n'avait pas eu des nuits aussi fraîches, mais ça remonte cet après-midi. On gagne 2-3 degrés encore par rapport à hier. 21 prévu au Havre, 26 à Lille comme à Reims, 28 à Paris, 29 à Nancy, La Rochelle et Nantes, 30 degrés à Clermont-Ferrand, 31 à Nice comme à Strasbourg, 32 à Lyon, 33 à Bordeaux, Toulouse, 34 à Montpellier, 35 à Toulon comme à Marseille, 36 degrés à Nîmes, jusqu'à 37 degrés la maximale du côté de Perpignan pour aujourd'hui. Tout ça sous un beau soleil. Je rappelle qu'il y a toujours 8 départements en vigilance orange canicule. Et attention aux feux de forêt qui sont encore très marqués. Le risque est très élevé, notamment sur le Vaucluse, les Bouches-du-Rhône et le Var qui sont en alerte rouge. Tout ça à cause du Mistral et Tramontane qui soufflent encore un peu. Mais on a un grand soleil sur tout le pays, un peu plus de nuages cet après-midi. Ce sont des nuages de beau temps sur l'extrême nord du pays et quelques averses orageuses sur les reliefs des Pyrénées, des Alpes du Sud et une petite averse sur le relief corse.
3: Merci beaucoup Peggy. Point sur les jours à venir. Dans une poignée de minutes il sera le temps de vous donner la parole RTL Midi. Les auditeurs ont la parole. Vous avez la parole au 32-10. Deux sujets. D'abord la crise que traversent les hôpitaux. Si vous en avez été victime de ces attentats rallonges ou bien si vous êtes soignant, venez nous le dire. Et puis, les vacances, comment faire pour profiter malgré les mauvaises conditions? On se dit tout ça tout de suite.
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5: Eh oui, on est vendredi, vous avez la parole jusqu'à 13h30. Appelez-nous au 3210, deux sujets. D'abord, cette histoire, j'ai envie de dire à peine croyable, mais on finit par y croire. Hein. Une femme de 85 ans restée 144 heures sur un brancard aux urgences. Faute de lit, c'est ce que lui a dit l'hôpital, qu'il reconnaît. Hein. On a eu l'hôpital tout à l'heure par la voix de Simon Marseille, notre journaliste, qui disait, bah oui, on va essayer d'acheter des lits supplémentaires. C'est pas la faute des soignants, évidemment. C'est les difficultés aussi de l'hôpital public, de cet argent. Alors, est-ce que vous avez déjà vécu des situations similaires? Et puis, si vous êtes soignant, comment vous vivez dans cette situation un peu de galère? Venez nous le dire au 3210. Et puis, on essaiera de prendre un peu de légèreté aussi avec l'été. On n'était pas facile. Canicule, incendie, les prix qui montent, notamment à la pompe. Venez nous dire quel impact ça a sur vos vacances et comment vous arrivez à déconnecter. Avant ça, on se fait un rapide point sur l'actualité du jour. Et d'abord, à 8 mois de l'élection présidentielle, la France qui hausse le ton face aux ingérences étrangères. Le chef de la diplomatie, Jean-Noël Barrot, prévient, Paris ne tolérera aucune tentative d'ingérence dans le débat démocratique. Ces derniers jours, plusieurs candidats déclarés ou pressentis ont été visés par des campagnes de désinformation attribuées à des réseaux pro-russes. On parle d'Édouard Philippe, de Raphaël Glucksmann ou encore de Gabriel Attal. Le pape Léon XIV rencontrera lors de son voyage en France à la fin du mois de septembre des victimes de violences sexuelles dans l'Église. C'est l'annonce ce vendredi du Vatican qui n'a pas donné de détails supplémentaires dans l'immédiat. En France, le taux de chômage repart à la hausse. Il atteint 8,3% au deuxième trimestre selon l'INSEE. Son plus haut niveau depuis 5 ans, mais l'Institut rappelle qu'il reste nettement en dessous de son pic de 2015. On avait il y a un instant Thibaut Guiluy, le directeur général de France Travail, qui nous disait que ses équipes sont à l'œuvre et que l'objectif est de ramener tout le monde vers l'emploi. Et puis du côté de la santé, les autorités préconisent l'isolement des personnes ayant été en contact avec le cas d'antivirus détecté cette semaine. Un touriste franco-argentin en Espagne, mais passé par la France. Autorité de santé qui rappelle que le risque de transmission reste faible. Allez, coup d'œil sur vos conditions météo pour les prochains jours, Peggy Broche. Une chaleur donc qui va s'installer sur la France dans les heures qui viennent.
6: Oui, et les températures commencent à grimper aujourd'hui. Elles vont continuer demain, même si les nuits restent respirables. En tout cas, pour demain, sur la plupart des régions, on sera souvent sous les 20 degrés, sauf près de la Méditerranée où on va les dépasser. Et dans l'après-midi, on sera entre 26 et 28 degrés près de la Manche. Aujourd'hui, on est entre 21 et 25. 30 à 34 degrés sur le reste de la moitié nord, 34 à 38 dans le sud. Il fera demain 38 à Toulouse comme à Montauban, sous un beau soleil. Légèrement voilé sur le nord-ouest, mais ça n'empêchera pas l'impression de beau temps. Et puis des averses orageuses se mettront en place en journée sur les Pyrénées et gagneront les plaines du sud-ouest en soirée. Et pour dimanche, dégradation orageuse du sud-ouest au centre-est. On aura quelques orages, alors moins marqués et plus localisés sur les régions au nord. Et la chaleur va se propager vers le nord. On sera souvent entre 30 et 35 degrés. Et des températures qui vont légèrement baisser dans le sud-ouest avec les orages, mais ça va repartir à la hausse à partir de lundi et on va atteindre un plateau entre mercredi et vendredi où on dépassera souvent les 30 degrés, même au nord. On sera entre 35 et 38 degrés dans beaucoup de régions entre mercredi et vendredi.
5: Merci beaucoup Peggy.
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5: Et avec vous, surtout au 3210. Et on commence par cette histoire qu'on vous a racontée dans le journal. 144 heures de calvaire sur un brancard aux urgences. C'est ce qu'a vécu une retraitée de 85 ans à l'hôpital d'Orléans. 144 heures, c'est 6 jours et 5 nuits parquées dans un couloir faute de lit. Histoire à peine croyable, donc qu'on débriefe avec vous ce midi. Bonjour Olivier. Olivier de Calais. Est-ce que vous nous entendez?
7: Oui, bonjour.
5: Merci beaucoup d'être avec nous. Olivier, ces galères aux urgences, vous les avez déjà vécues?
7: Je l'ai vécu une fois quand je me suis cassé le poignet en faisant du vélo électrique, bien sûr. Et je me suis cassé le poignet et les pompiers sont venus.
5: Bonne prise en charge.
7: Oui, bonne prise en charge. Non, j'ai rien à dire. Je ne pas tirer sur l'ambulance. Excusez-moi ce mauvais jeu de mots. Mais effectivement, quand je suis arrivé aux urgences, j'ai attendu 24 heures avant d'être symptomisé, voir ce que j'ai, et puis j'ai attendu 48 heures avant d'être opéré.
5: Ah oui, voilà, c'est-à-dire que vous êtes arrivé. On va faire la timeline. On va regarder un peu les horaires. Vous êtes arrivé à quelle heure aux urgences?
7: Oh, il devait être midi, 13h, je pense.
5: D'accord. Donc là, vous êtes accueilli par les services d'accueil qui prennent toutes vos informations, votre carte vitale. Et le médecin, donc vous arrivez à midi, 13h, il vous reçoit quand, le médecin?
7: Oh, mon Dieu, vers 20h, à peu près.
5: D'accord. Vers 20h. Là, il regarde. Et après, qu'est-ce qui s'est passé?
7: Bah, après, je fais les contrôles nécessaires. Ça, là-dessus, j'ai rien à dire, etc., etc. Donc, je fais les radios, tout ça. Et là, on me dit, 2-3 heures après, votre poignet est cassé. Voilà, tout simplement.
5: Donc là, on est au cœur de la nuit.
7: Oui, tout à fait. Donc, je dis, qu'est-ce que je fais? Ils me disent, vous repartez chez vous et vous revenez dans 3 jours. On va vous opérer. Voilà, tout simplement.
5: D'accord. Ouais. Donc, vous avez dû partir avec une petite attelle. Et donc, l'opération est intervenue beaucoup plus tard.
7: Oui, 3 jours après, donc voilà. Mais après, je n'en veux pas parce que je pense que les services d'urgence font face à une crise profonde par la saturation des structures, le manque de lits, etc., etc. Je n'en veux pas au personnel, soignant, loin de moi. Bien sûr, j'ai été opéré par un médecin qui était un chirurgien, enfin, qui était formidable. Mais qu'est-ce que c'était donc?
5: Voilà. Ouais. Cette attente et de pas savoir. On est aussi avec, restez avec nous Olivier, avec Kader Dali par téléphone. Bonjour Kader Dali.
8: Bonjour tout le monde.
5: Bon, donc vous aussi vous avez vécu ces mésaventures des urgences, vous l'avez vu de l'intérieur pour votre maman je crois.
8: Oui, j'ai ma mère qui est décédée en avril, mais limite c'est la grande tristesse de notre patrimoine qui était la santé en France. Qui font comme neige au soleil malgré ce qu'on a pu vivre avec la crise sanitaire du Covid, ça nous a pas servi de leçon. Le corps médical est en dépression, comme nos pompiers qui sont en dépression. On se rend compte du problème quand on est au pied du mur, quand on a le feu, on se rend compte qu'on a que quelques canadaires. Quand on a la crise sanitaire, on se rend compte que les infirmiers sont maltraités, sont sous-payés. Moi, j'habite à Nancy, on n'est pas loin des belles frontières de l'Allemagne et du Luxembourg. Donc maintenant, le problème, c'est qu'on a une fuite. Tout ce personnel de hospitalier se sauve parce que ils sont plus considérés à l'étranger qu'en France, ce qui est paradoxal. Le paradis de la santé, c'était la France à l'époque. Ouais. Mon père, qui venait d'Algérie à l'époque, me disait toujours la France, c'est le travail et c'est aussi grâce à la santé qu'on est là.
5: Ouais. Quand votre maman a été hospitalisée, comme elle était, j'imagine, en urgence absolue, là,
8: Elle était en neurologie.
5: Ça a été rapide, quand même.
8: Oui, ça a été rapide. Elle a été transférée de Metz, mais moi, je tire mon chapeau au personnel hospitalier. J'ai dormi sur place. Ils nous ont autorisé, vu que c'était la fin de vie, à dormir sur place. S'il y a une légion d'honneur à donner, c'est à ces gens-là, quoi.
5: Qu'on applaudissait pendant la crise sanitaire.
8: Oui, mais comme on a applaudi les pompiers, puis après on les caillasse, c'est toujours pareil en France. On
5: les caillasse, vous parlez des manifestations des pompiers qui avaient été réprimées.
8: Ou dans les quartiers, alors qu'on devrait les féliciter.
5: Oui, aussi.
8: Mais c'est toujours pareil. On a adulé un roi, on l'a guillotiné après. Je pense qu'on est un peu schizophrène en France. On a la mémoire très courte. Parce que normalement, avec la crise sanitaire qu'on a subie, on devrait pas subir ce qu'on subit maintenant dans les urgences. On a une dame qui est morte à l'hôpital de Nancy. Elle est arrivée aux urgences elle a attendu 9 heures. Elle est partie aux toilettes. Elle est morte dans les toilettes en mois de juin. J'ai dit, mais qu'est-ce que c'est que ce truc-là, quoi? Une dame de 72 ans, 73 ans, c'est quelqu'un qui est parti aux toilettes, qui n'arrivait pas à ouvrir la porte, qui l'a trouvée dans les toilettes morte, parce qu'elle avait des douleurs au ventre. Bon, il y a une autopsie, je sais pas où en est l'enquête, mais je trouve que, à un moment donné, à force d'être dans un fataliste et puis d'un fatalisme et de pas trouver les solutions alors qu'on les a.
5: Les
8: numerus clausus, déjà, va falloir qu'on arrête de se mettre des balles dans le pied.
5: Alors qu'on explique bien le numerus clausus, c'est le nombre de places en médecine qu'on octroie chaque année. Il y a une réforme, il y a 7 ans de mémoire, justement, on l'a un peu débridé.
8: Pas suffisante, mais du tout. On a 20% de médecins étrangers, hors communauté européenne, les premiers médecins étrangers, c'est les Algériens après les Tunisiens. Et en Europe, c'est les Roumains, ils sont 45%. On a des médecins qui arrive hors de l'Europe, alors il y a énormément de personnes qui voudraient faire
5: médecine. Donc pour vous, c'est un système qu'il faut réformer. Alors hier, on le disait, il y a une hausse un peu plus de 20% d'internes supplémentaires. C'est un petit début, disent les syndicats, et c'est justement lié. Toute la difficulté, en fait, des réformes de médecine, c'est que les études sont tellement longues que quand on prend une décision aujourd'hui, on en voit les bénéfices que 10 ans après, quoi.
8: Oui, tout à fait. Moi, je pense que oui, la répercussion, elle sera dans quelques années. Mais déjà, prenons les bonnes décisions. Gouverner, c'est gérer, c'est anticiper. Et on a l'impression qu'on est dans un bateau qui vogue à vue. On a les mêmes problèmes. Moi, j'ai regardé l'affaire Liana, problème de justice, l'affaire des pompiers, problème de Canadair. Comment on n'arrive pas à anticiper dans ce pays-là?
5: C'est une question de gestion plus globale.
8: Je pense réellement qu'on a un problème d'anticipation en France. On a des crises qui se répètent chaque année, et chaque année, pareil pour les problèmes de canicule. Alors la France, à l'époque, on disait que on prend soin de nos enfants, on prend soin de nos seniors. Force est de constater que nos écoles sont pas climatisées et que nos EHPAD sont pas tout climatisés. Les hôpitaux, c'est pareil. Ma mère, au mois d'avril, il commençait à faire chaud, et c'est un hôpital qui est hyper vitré. Il y avait pas de clim.
5: Donc le manque de moyens. Merci Kader Dali, restez avec nous. On va marquer une courte pause dans les auditeurs en la parole, et puis on revient avec vous au 3210 pour parler de ce manque de moyens. Je vous rappelle cette affaire, une femme de 85 ans à Orléans, ancienne élue de la ville en plus, pas n'importe qui entre guillemets, elle a connu, elle a géré, elle a été aux manettes de la ville. Eh bien, elle est restée 6 jours et 5 nuits sur un brancard aux urgences, faute de lit. À tout de suite.
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5: Et oui, vous avez la parole au 3210, évidemment. Merci d'être avec nous jusqu'à 13h30 donc. Et on parle de cette affaire, de ce témoignage que vous avez entendu tout à l'heure dans notre édition. Une femme de 85 ans à Orléans qui est restée 6 jours et 5 nuits sur un brancard aux urgences, faute de lit. Elle avait une hémorragie, elle a décrit un enfer et elle a fini par signer elle-même le fait qu'elle voulait bien partir sans être soignée plus parce qu'elle n'en pouvait plus, elle était à bout. Bonjour Philippe.
16: Bonjour Guillaume.
5: Merci d'être avec nous. Vous êtes retraité depuis 2 ans. Vous avez travaillé au service des urgences comme conducteur au SMUR.
16: Au SMUR, oui. Pendant 39 ans et 8 mois. Donc moi j'ai vu la dégringolade de l'hôpital à l'arrivée de Nicolas Sarkozy, sous la tutelle de Xavier Bertrand. Alors là, la fermeture des lits. Ouais. Et puis la création des GHT, et puis les multiples postes dans des établissements de santé.
5: Donc pour vous, c'est les choix politiques quoi qui ont été faits. Mais qu'est-ce que vous viviez concrètement avant de parler évidemment de ces décisions politiques? Ça ressemblait à quoi les dernières années quand vous étiez au SAMU?
16: Les dernières années, on voyait les gens dormir sous des brancards ou sous des chaises. Donc le médecin et l'infirmière appelaient le directeur de garde. Bah faites au mieux, on peut pas faire mieux. On a fait 3,5 millions d'euros de travaux. On n'a pas agrandi. On a toujours 5 chambres pour en moyenne 20 patients la nuit. Et puis la cerise sur le gâteau, et ben les ARS ont fermé à partir de 20h. Ils ont mis qu'une seule ambulance de garde. Donc quand vous avez un patient à transférer à plus de 100 km, l'ambulance est partie. Donc vous n'avez pas de possibilité de retour dans les EHPAD ou à domicile pour des gens. Donc vous vous retrouvez devant le fait accompli. Et puis en plus, ce sont des gens qui dorment sur des brancards ou sous des chaises et on leur facture une nuit d'hospitalisation à 1 500 €. Et vous avez la pression de la direction. Et quand vous les appelez pour dire qu'il faut une solution, oui, arrêtez de nous déranger. Et ils sont payés, ces directeurs-là. On a multiplié les postes de directeurs. Moi, en 85, j'avais un directeur dans l'établissement. Quand je suis parti en retraite il y a 2 ans, on avait 13 directeurs. Alors là, de partout. Partout, ça sort.
5: Et ça donnait quoi, vous, sur vos conditions de travail et sur vos collègues? C'était quoi l'état d'esprit quand vous êtes parti à la retraite?
16: La conscience professionnelle reste, mais un dégoût de la hiérarchie, parce que vous n'avez aucune considération. Moi, j'ai travaillé 39 ans et 8 mois. Le jour de ma retraite, le directeur me fait un cadeau de départ. Un bocal de pâté, 5 madeleines et 1 litre de jus de pomme. Je pense qu'il aurait mieux fait de garder ça. Et puis, comme j'entendais votre auditeur Kader, en Lorraine, on n'a pas su réagir. Vous êtes pas loin du Luxembourg, pas loin de l'Allemagne. Les jeunes étudiants qui sortent des écoles d'infirmières, ce sont au Luxembourg. Quand vous démarrez à 1 800 € en France avec un salaire d'infirmier, vous allez au Luxembourg, vous avez 3 500 €.
5: Vous touchez combien, vous, comme conducteur au SAMU?
16: Moi, en fin de carrière, je vais toucher 2 300 € avec 2 week-ends et 6 nuits.
5: C'est pas grand chose.
16: Donc là, aujourd'hui, je suis en retraite. Donc je n'ai plus de prime de nuit ni de week-end. Je suis parti avec 1 510 € de retraite pour 44 années de travail et cotisé. Donc c'est pas attractif. Et là, on connaît les problèmes. Et le pire, c'est que nous avons eu un ministre qui s'appelle François Braun, qui est médecin urgentiste, qui était patron du SAMU. Il a été ministre de la Santé. Il n'a même pas été foutu de remettre un coup d'impulsion dans le service de santé.
5: Mais est-ce que c'est réformable, vous qui avez vécu ces services d'urgence de l'intérieur? Qu'est-ce qu'il faudrait faire, justement, commencer peut-être par une revalorisation des salaires, mais ça changera la question des moyens?
16: Oui, il faut que ça soit plus attractif. Et puis, prendre les considérations de travail en cause. Aujourd'hui, l'hôpital ne peut plus fonctionner. Tous les ans, vous avez des services d'urgence qui ferment. Et vous déplacez la population à 80-100 km. Et la dame qui a dormi sur un brancard, c'est pas une exception. Vous allez en Haute-Marne, vous avez les patients qui ont été hospitalisés dans un garage du centre hospitalier. Mais tous les jours, il y a des problèmes comme ça. Le problème, c'est qu'on a des élus. Je parle pas des élus locaux. Je parle des élus au niveau de Paris, de l'Assemblée nationale, des sénateurs. Tout le monde sait, mais c'est la politique de l'autruche. On ne fait rien, pas de bruit, pas de vague.
5: Et on dit à chaque fois, vous savez, la communication politique consiste à dire on met plus de moyens, on égrène les milliards. Vous pensez que ça marche pas, ça?
16: Non, c'est faux, c'est du blabla. Parce que moi, j'ai assisté à une manifestation avec le corps médical du centre hospitalier pour la fermeture d'une maternité et d'une pédiatrie. On avait plus de 650 accouchements. Ça a fermé. On n'a même pas eu la visite ni de la mairesse de la ville, ni le député. Vous voyez, ils ne se sont pas du tout intéressés. Et aujourd'hui, maintenant, ils disent « Oh, il faut rendre l'hôpital plus attractif ». Mais vous avez coupé la branche où le personnel était assis dessus. Ça peut pas fonctionner comme ça. Et puis, ce n'est que le début, malheureusement. Malheureusement, on a affaire à des gens qui sont hors connexion. Vous avez des députés, ce sont des députés de l'Assemblée nationale. Le dimanche matin, on va mettre une médaille, on va à un monument mort. Ils ne sont pas.
5: Pour vous, c'est la déconnexion dont on parle souvent, nos élites, nos classes dirigeantes. On l'entend, Philippe.
16: Dans les gendarmeries, dans la police, dans les pompiers, il n'y a plus rien. L'hôpital en France, les hôpitaux en France, c'est pire que l'armée mexicaine. Vous verriez le monde de directeurs d'affaires médicales, directeurs communication, directeur des affaires sociales, directeur des rapprochements cliniques privées. Vous avez que des postes de directeur. Et puis vous avez des cadres de santé qui arrivent, qui passent en moyenne 5 heures de réunion par jour. Des réunionnites, ça ne sert à rien tout ça.
5: On vous sent remonter parce que vous avez vécu ça pendant 39 ans. On vous garde
16: ce qui est bon. Je suis dégoûté.
5: Ouais, voilà. On entend.
16: dégoûté. Vraiment, j'ai perdu une partie de ma vie à travailler et en fait, ça n'a servi à rien parce que j'ai vu la dégringolade des hôpitaux et j'ai 62 ans et je ne souhaite pas tomber malade parce que je me pose des questions dans quelles conditions.
17: Vous restez avec nous parce que vous avez 62 ans, on a quelqu'un plus jeune que vous, plutôt début de carrière, c'est Kevin qui est avec nous. Bonjour Kevin.
18: Oui, bonjour.
17: 31 ans, vous avez été aide-soignant pendant 10 ans aux urgences et vous avez préféré arrêter, raconter.
18: Oui, c'est ça. Pendant 10 ans, j'ai exercé dans un petit service hospitalier dans la métropole du Havre. Et en fait, j'ai travaillé pendant 10 ans de nuit. Et en fait, j'ai fini par être dégoûté des conditions de travail.
17: Qu'est-ce qui vous a dégoûté?
18: Franchement, j'avais honte d'exercer ma profession à la fin parce que je me dis que quand on n'est pas capable de s'occuper de nos anciens qui se sont battus pour avoir ce qu'on a à l'heure actuelle et qu'on n'est même pas capable de s'occuper d'eux, les laisser traîner sur des brancards pendant des heures sans pouvoir ne serait-ce que discuter 5 minutes avec eux, leur donner un plateau repas, moi je trouve ça honteux en fait.
17: Parce que vous, c'est ce que vous viviez concrètement? Qu'est-ce qui se passait vous à l'hôpital où vous étiez?
18: Oui, concrètement, c'était ça parce que manque de lit d'aval, manque de bras et donc on laisse les patients comme ça errer dans les couloirs sur des brancards sans pouvoir les prendre en charge, sans pouvoir les hospitaliser. Et en fait, ce genre de choses, moi, à la fin, je pouvais plus parce que c'est un métier passion, j'avais. Et en fait, j'ai été dégoûté, en fait, de mon métier.
17: C'est le même mot que Patrice, le dégoût.
18: Oui. Ah oui, clairement, j'ai été dégoûté alors que c'est un métier que je faisais avec passion. Et en fait, j'ai fini par être dégoûté. Et moi, ce que j'ai envie de poser comme question au gouvernement, que si c'était leur papa, leur maman, leurs grands-parents, qu'on laisserait traîner sur des brancards pendant des heures et des heures, comment ils réagiraient aujourd'hui? Comment ils réagiraient?
17: Et est-ce que vous essayiez à l'époque, quand vous étiez aux urgences, de dire, on parlait des chefs, Philippe nous parlait du nombre de chefs, des directeurs, vous essayiez à l'époque de leur dire, attendez, c'est pas possible ce qui se passe, ou bien vous étiez impuissant?
18: Je me suis battu pendant des années. Mais en fait, on parle à des murs. Concrètement, c'est déjà si on commençait par remettre des directeurs qui sont passés par les soins, qui savent vraiment du sujet duquel on parle. Déjà, je pense que ça changerait beaucoup de choses parce que maintenant, les directeurs de centres hospitaliers, c'est des directeurs qui sortent des écoles de management ou ce genre de choses. Mais ces gens-là, ils n'ont jamais été confrontés aux soins proprement parlés. Ils savent pas de quoi ils parlent en fait. Eux, ce qu'ils voient, c'est juste de la rentabilité. Moi, on me l'a sorti. Faut être plus rentable. Faut faire des hospitalisations. Mais des hospitalisations dans quelles conditions? Dans quelles conditions? Comme disait le monsieur juste avant moi, de faire facturer un patient une nuit d'hospitalisation et de le faire dormir sur une chaise ou dans un brancard à 80 et 90 ans, mais c'est scandaleux. C'est scandaleux. Je suis désolé, mais jusqu'où ça va aller en fait? Et comme me disait le Kader juste avant. De toute façon, en France, on se réveille une fois qu'on a le bec dans l'eau. Le Covid, c'était ça. On s'est moqué à tort et à cri de Madame Bachelot quand elle avait fait un stock de masques, qu'on s'est foutu d'elle de dire « Oh, ça sert à rien ». Et puis qu'au finalement, quand on s'est retrouvé dans la vague du Covid, eh ben, on avait le bec dans l'eau parce qu'on n'avait plus rien. Plus rien, plus rien. Et malheureusement, ça dégoûte les gens.
17: Et vous, aujourd'hui, vous faites quoi?
18: Maintenant, je travaille dans les travaux publics.
17: Vous n'êtes pas parti ailleurs, etc. Totale.
18: Ah oui, complètement. Et en fait, parce que je me suis posé la question d'essayer d'aller voir dans un autre service. Et je me suis dit, de toute façon, l'herbe n'est pas plus verte ailleurs.
17: Et en termes de conditions, de travail, de salaire, est-ce que c'est mieux aujourd'hui dans les travaux publics ou c'est similaire?
18: Alors effectivement, c'est un tout à fait autre métier. Ouais. Mais en termes de salaire, je m'y retrouve. Je rentre à la maison, je suis détendu, même si j'ai une grosse journée. Parce que le problème, c'est qu'en travaillant à l'hôpital, c'est qu'on ramène ça à la maison. Ça nous prend tellement la tête que malheureusement, on ramène ça à la maison. Et c'est pas le but. Mais aujourd'hui, je vous dis en toute sincérité, je ne regrette absolument pas d'avoir quitté le milieu hospitalier.
17: Merci Kevin, restez avec nous, courte pause et puis on va continuer parce que vous êtes très très nombreux. On va continuer sur ce sujet, il y a beaucoup de témoignages, c'est intéressant aussi. Vous pouvez continuer à faire le 32-10, on est ensemble jusqu'à 13h30. Le manque de moyens dans les hôpitaux, ça vous fait beaucoup beaucoup réagir. À tout de suite.

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12: 13h25, le temps passe, mais en même temps, on ne le voit pas passer avec vos standards. C'est toujours très intéressant ce que vous nous racontez. Vous le savez, les auditeurs ont la parole, c'est votre émission, et on a besoin, au-delà des informations qu'on donne, parce que on a des reporters sur le terrain, mais les situations que vous vivez, c'est toujours des situations qui nous apprennent beaucoup de choses. Bonjour Patrice.
13: Oui, bonjour.
12: Vous nous appelez d'où ?
13: De Blois.
12: De Blois, merci d'être avec nous ce midi. Vous l'avez vécu aussi par votre maman, c'est ça, cette situation assez catastrophique des hôpitaux ?
13: Oui, effectivement, oui. Moi, c'est pareil, c'est comme les précédents auditeurs. C'est pas dans le monde médical que j'en veux, c'est plus à l'organisation. Et je pense que le problème vient de l'organisation des hautes sphères, de ceux qui sont hors connexion. Tous les politiques, quels que ce soit de tous les milieux. Parce qu'ils vous promettent monts et merveilles, et résultat des courses sur le terrain, quand ils font des visites, évidemment, vous arrivez, l'hôpital est propre, et ceci et cela. Mais sauf que, ce qui serait intéressant, comme disait un de vos auditeurs, c'était que c'est qu'ils soient, qu'ils restent pendant plusieurs mois dans un hôpital, jour et nuit, et qu'ils comprennent le fonctionnement.
12: De voir de l'intérieur ce qui se passe.
13: De l'intérieur, parce que c'était facile au jour d'aujourd'hui de se promener, non, c'est vraiment travailler.
12: Patrice, il y a Béatrice qui vient nous appeler au 3210, on va vous reprendre, mais Béatrice, bonjour.
14: Bonjour.
12: Vous êtes en train de vivre cette situation et ces problèmes des hôpitaux en ce moment même, qu'est-ce qui vous arrive ?
14: En ce moment. Voilà, moi j'ai retrouvé mon fils la semaine dernière dans un état lamentable, il pouvait plus marcher, il avait mal à un œil, enfin bon bref. Je l'ai emmené tout de suite, j'ai appelé les pompiers, ils me l'ont emmené aux urgences. Je tiens à signaler que tout ce qui est médical, infirmière, médecin, pompiers sont extraordinaires.
12: Bien sûr. Voilà. On les remercie pour leur travail.
14: Exactement. Donc, ils me l'ont emmené à l'hôpital de Montreux. Il est resté 11 heures sur une chaise qui ne pouvait même pas marcher, se tenir comme il faut. Il n'avait pas d'alcool, je vous rassure, on ne sait pas ce qu'il a d'ailleurs, peu importe. 11 heures, ils l'ont sorti avec une boîte de Doliprane. Je l'ai emmené chez lui, du coup, 3-4 jours après, ses soeurs m'ont appelé, m'ont dit « Maman, écoute, ça va toujours pas, c'est pire de pire en pire.
12: »
14: J'ai heureusement une amie que je ne pourrais citer naturellement, qui travaille dans un hôpital, qui a réussi, écoutez-vous, à pistonner. Non, mais c'est honteux.
12: Un piston pour qu'il soit hospitalisé.
14: Exactement, monsieur. Elle a pistonné mon fils pour qu'il soit hospitalisé. Il a quand même, malgré ça, attendu 24 heures pour avoir une chambre. Mais bon, voilà, quand même.
12: Et donc, il a pu être pris en charge. Et il avait quoi, vous avez su ?
14: Eh ben, je sais pas. Et là, ils l'ont, pour vous dire qu'il est bien malade, parce que là, aujourd'hui, cet après-midi, ils le transportent à Paris.
12: D'accord.
14: Ils le transportent à Paris. Donc, vous voyez, c'était pas une petite blessure, ni un petit bobo.
12: Et en fait, le manque de moyens, ce que vous nous dites, c'est que ce manque de moyens-là, il peut engendrer des erreurs. C'est-à-dire que là, s'il n'avait pas été traité correctement, son état se serait peut-être dégradé.
14: Mais c'est même pas des erreurs, monsieur. Il y a tellement de monde dans les hôpitaux. Les médecins, les infirmières, ils peuvent plus fournir. Ils prennent comme ils peuvent, les pauvres. Ils n'ont pas vu peut-être que c'était une grande urgence parce qu'elles ne sont pas médecins.
12: Et puis les jeunes, j'imagine, votre fils, il a quel âge ?
14: Il a 40 ans.
12: D'accord. Ouais, donc
14: il a 40 ans. Mais maintenant, vous vous rendez compte, un piston pour qu'il se fasse soigner, et il aurait peut-être, mais moi, d'après ce que j'ai compris, son état est vraiment très grave. Donc, il est sur Paris. Et moi, ce que je veux dire aussi, parce que là, j'en peux plus, c'est ce que j'en peux plus de la France. Quand vous voyez ça, on trouve de l'argent pour faire la guerre, pour tuer des gens, mais on trouve pas de l'argent pour soigner. Je trouve ça scandaleux, j'ai envie de vomir, franchement, c'est dommage de dire ça à la radio. Mais quand j'ai vu mon fils dans l'état être obligé d'avoir un piston pour qu'il puisse rentrer à l'hôpital, vous vous rendez compte que tout le monde, malheureusement, peut pas avoir un piston. Et dans tous les cas, on pourrait pas faire dormir tout le monde. Il n'y a plus de lit, il n'y a plus d'infirmière, les médecins, ils sont archi, enfin, bon, rien ne va.
12: On entend votre colère, Béatrice, ce midi. Merci d'avoir été avec nous. On vous souhaite beaucoup de courage à votre fils aussi. Voilà, c'est dramatique, cette situation dans les hôpitaux. Comme vous l'avez dit et comme vous avez été nombreux à le dire, évidemment, on pense aussi aux soignants qui ont un travail extrêmement difficile, extrêmement pénible. Ils sont peut-être nombreux à nous écouter ce midi. Donc, on salue leur travail et on souligne le manque de moyens, évidemment, pour les hôpitaux. Beaucoup de courage à vous, Béatrice, et à votre fils. On pense fort à vous. Merci d'avoir été avec nous dans RTL Midi. Les auditeurs ont la parole. On est ensemble toute la semaine, midi 30, 13h30. On se retrouve lundi, donc, et en attendant, eh bien, on va tenter aussi de vous détendre, de
0: dans
12: vous
0: ces
12: parler de belles
0: Guillaume,
12: histoires.
0: Sans transition, hein.
12: Oui, parce sans transition, c'est, voilà, évidemment, vraiment, c'est très très dur et on envoie notre force, et RTL est aussi là pour donner la parole à toutes celles et tous ceux qui vivent des difficultés, et on les soutient parce qu'on est une grande famille, et ça c'est important de le dire, on le vit nous, vous le vivez Béatrice aussi, c'est la famille RTL, et puis voilà, vous pouvez prendre la parole, nous raconter les difficultés que vous vivez au quotidien, et on est là pour vous soutenir, pour vous accompagner et pour vous accompagner tout l'été. Et on va changer les idées avec vous, Bérénice Bourgueil. Merci beaucoup d'être avec nous pour RTL Raconte. Passez une très belle après-midi.
0: Belle après-midi, Guillaume, et à lundi.
12: À lundi.
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0: RTL Raconte. C'est votre émission, on est là pour vous, on vient de le dire, on est là pour vous raconter des histoires, pour vous apprendre des choses, pour vous faire penser aussi à autre chose, et peut-être pour vous faire gagner des cadeaux, soyez attentifs à tout moment. Il y a aujourd'hui encore des écouteurs sans fil à gagner, un jeu de société, ou le dernier livre d'Alex Vizorek qu'on vous proposera tout à l'heure. Pour cela, je vous le disais, écoutez bien nos histoires, nos récits, nos feuilletons. D'ailleurs au programme, dernier épisode de notre feuilleton Icône 80 présenté par Patrick Sabatier. On terminera également notre série Les incroyables constructions de Gustave Eiffel. Ça, c'est avec Samuel Goldschmidt. Et on continuera la saga Prince en compagnie de Vincent Parisot. Une saga qui se terminera ce week-end avec Johan Guérin. Donc avec encore une première partie et puis samedi et dimanche. Je vous le disais, RTL Raconte, c'est tous les jours de la semaine, 13h30, 16h pour le week-end. Si vous avez raté les premiers épisodes de cette saga Prince, vous pouvez vous rendre, bien sûr, sur l'application RTL dans la rubrique podcast. Et on débute cette émission avec le grand récit d'André Dussolier. On reste dans le 7e art après Alain Delon, nouveau portrait d'acteur, acteur américain cette fois-ci. On l'a d'abord connu pour son rôle de bad boy dans la comédie musicale Grease, un film que nous allons évoquer dans cet épisode. Et nous évoquerons surtout un autre film mythique, une comédie noire totalement déjantée que vous avez peut-être vu, Pulp Fiction. C'est un film dans lequel Travolta va incarner Vincent Vega, un tueur à gages. John Travolta est un des plus grands acteurs de sa génération, du musical au thriller, on le retrouvera partout. Mais avant Pulp Fiction, il va connaître une période avide, jusqu'au jour où il acceptera de jouer dans le long métrage signé Tarantino. Voici le grand récit avec André Dussolier sur RTL.
15: Le téléphone sonne au 1236 Crescent Heights Boulevard, un soir de 1993. C'est là que vit John Travolta, au cœur d'Hollywood. De sa fenêtre, il regarde les autres pavillons de luxe qui entourent sa propriété. Deux de ses voisins ont déjà leur piscine. Lui n'en a pas encore. Et ce n'est pas avec ses revenus actuels que ça risque de changer. La sonnerie est insistante. Probablement une production au rabais qui veut lui proposer quelques dollars pour une apparition dans une série télé quelconque. Travolta décroche. Surprise. Au bout du fil, un homme qui dit s'appeler Tarantino. Le seul Tarantino dont il ait entendu parler, c'est un réalisateur qui vient de se faire remarquer avec un film atypique, Reservoir Dogs. En quelques phrases, John Travolta comprend que c'est bien Quentin Tarantino qui lui parle. Il n'a pas encore pu en placer une que son interlocuteur lui explique qu'il adore son travail d'acteur et qu'il rêve de le faire jouer dans son prochain film. Ça se passe dans un restaurant, il y a un ancien boxeur et une mallette, une montre en or, deux tueurs. Travolta ne comprend pas grand-chose, mais le ton passionné du réalisateur l'intrigue. Là, il est un peu tard, mais venez donc dîner demain à la maison. Sans le savoir, avec cette invitation, il vient d'amorcer l'une des plus grandes renaissances de l'histoire du cinéma. Car John Travolta a eu plusieurs vies. La première commence le 18 février 1954. Il est le petit dernier d'une famille de 6 enfants. Son père, d'origine sicilienne, lui transmet son nom italien. Sa mère, chanteuse et actrice, lui transmet de quoi le rendre célèbre, une passion indéfectible pour la comédie. Jusqu'à ses 6 ans, John est un enfant modèle. Et puis, à l'adolescence, il craque. Le système scolaire classique, ce n'est pas pour lui. Sa famille vit dans le New Jersey, à quelques dizaines de kilomètres de New York. Alors, il décide de s'y installer pour suivre des cours de comédie et de danse. Il a du talent, un charisme naturel et surtout un sourire ravageur. La première fois qu'il monte sur scène, c'est une révélation. Lui qui est étouffé sur les bancs de l'école, renaît sur les planches. Il devient rapidement un habitué des comédies musicales de Broadway. Il décroche des petits rôles et au printemps 1972, il intègre une pièce qui vient de cartonner à Chicago, Grease. Il y croise d'autres jeunes acteurs passionnés comme Patrick Swayze et Richard Gere. John découvre qu'ils ont tous un peu le même rêve. La scène, c'est bien, mais quand même. Marlon Brando vient de crever l'écran dans Le Parrain. Jet Li est une révélation dans La Fureur du Dragon. Le cinéma a cette dimension universelle qui leur manque, à l'étroit entre les murs d'un théâtre. Ce qu'ils visent, ce sont les 9 lettres qui dominent Los Angeles, Hollywood. John Travolta traverse donc les États-Unis d'est en ouest et va s'installer en Californie. Il est jeune, il est motivé et on lui propose rapidement des apparitions dans plusieurs séries. En 1975, il fait sa première apparition au cinéma dans La pluie du diable. Le film ne fait pas grand bruit, mais pour l'acteur, il a une importance particulière. Car en coulisses, sa partenaire, l'actrice Joan Prather, lui parle d'une nouvelle église qui prône la joie, la paix et le bien-être mental, la scientologie. Cette même année, il décroche son premier rôle principal. Dans Welcome Back, Kotter, il est Vinnie Barbarino, un jeune étudiant charismatique d'origine italienne, l'image d'Épinal de l'ado bad boy.
16: Start to feel who you are.
15: La coiffure, le sourire, Travolta est beau comme un dieu et dégage un charme magnétique. Une image qui va le suivre jusque sur grand écran. En 1976, il incarne l'un des étudiants du film Carrie de Brian De Palma.
17: What are you scared, Chuck?
18: What do you want to get us killed?
17: You fuck!
15: Mais entre-temps, quelqu'un d'autre a repéré John Travolta. Et ça n'a rien à voir avec le cinéma. Chez Midland Records, on se dit qu'un beau gosse italien au sourire ravageur, ça fait peut-être un bon acteur, mais ça ferait aussi un excellent chanteur. Il propose à Travolta d'enregistrer un album, conforme à son image. Des ballades romantiques et sucrées, avec son sourire en gros sur la pochette. Et quitte à capitaliser sur cette étoile montante, l'album s'appellerait John Travolta.
19: A girl like you.
15: Ce n'était pas forcément dans son plan de carrière, mais le jeune acteur accepte. Il sait chanter, ça ne lui demandera pas beaucoup de travail. Travolta passe quelques jours en studio pour enregistrer les 10 chansons, se laisse prendre en photo torse nu pour garnir l'intérieur de la pochette et la faire éclose. Lorsque le disque sort, c'est un carton. Il intègre même le top 10 des charts américains. Dans les cours d'école, tout le monde fredonne le single « Let Her In ». John Travolta devient une star, au point de mettre en danger son prochain projet qui va pourtant marquer un tournant dans sa carrière. Car le producteur Robert Stigwood cherche un comédien pour le rôle-titre d'un film musical. Quelqu'un qui saurait jouer la comédie, chanter un peu, danser beaucoup. Et qui serait crédible en Italian Lover. Il a repéré un bon candidat dans une série. Ainsi que John Travolta rejoint le casting de La Fièvre du Samedi Soir.
20: He's very good, huh?
21: He's the best.
20: Hey man, he's great.
21: He's the king out there.
22: John Travolta in Saturday Night Fever.
15: Seulement, si les samedis soirs sont fiévreux, les matins de semaine sont assez chaotiques. Dès les premiers jours de tournage, des hordes de fans se pressent aux portes des studios. Elles veulent voir leur idole, le chanteur, quitte à arriver aux aurores. Au bout de quelques jours, le calendrier de tournage est modifié. Toutes les scènes en extérieur seront tournées au petit matin, dès les premiers rayons du soleil, et surtout avant que les groupies hystériques ne débarquent. Elles ne sont pas les seules à apprécier le film. En salle, c'est un carton. Il rapporte plus de 60 fois son budget. Et Tony Manero devient une icône du cinéma. John Travolta n'a que 23 ans et il est déjà nommé pour l'Oscar du meilleur acteur. Un des plus jeunes comédiens à avoir cet honneur. L'acteur s'est engagé pour 3 films. La fièvre est à peine retombée qu'il doit donc se pencher sur son prochain projet. Et parmi ceux que le producteur lui propose, il y en a un qu'il repère au premier coup d'œil. L'adaptation sur grand écran de Grease, qu'il connaît par cœur. Et là, plus question de second rôle. Travolta est la tête d'affiche. Dans La Fièvre du Samedi Soir, il s'entendait bien avec sa partenaire Karen Gorney. Cette complicité a d'ailleurs largement participé à son succès. Mais cette fois, la connexion avec Olivia Newton-John prend une autre dimension. À ses côtés, l'alchimie est totale. Leurs corps sont faits pour danser ensemble, leurs voix s'entremêlent, et à deux,

0: Grease est un succès de l'année 1978. Le film s'offre même le luxe de dépasser son prédécesseur. Il rapporte 400 millions de dollars, 65 fois la mise de départ. Alors, quand commence le tournage du troisième film, tous les voyants sont au vert. Mais l'ambiance va vite retomber. La réalisatrice, Jane Wagner, a fait des pieds et des mains pour que sa compagne donne la réplique à John Travolta. Or, dès les premières scènes, elle comprend que la mayonnaise ne prend pas. Leur complicité est inexistante, tout les oppose. Le temps d'une romance sera un échec cuisant. Et puis de toute façon, Travolta en a marre de jouer les séducteurs. On lui propose plus que ça. Alors, quand Brian De Palma le contacte à nouveau, l'espoir renaît. C'est vrai, sur Carrie, il jouait déjà un jeune étudiant séducteur, mais le film racontait autre chose. Il y avait plus de profondeur, plus de recherche. Au téléphone, De Palma approuve.
1: « T'en as fait du chemin, John, depuis notre dernière rencontre. »
0: Travolta réplique, « Mais moi, j'ai plutôt l'impression que je commence à faire du surplace. »«
1: Justement, ça te dit de changer de style ?»
0: Le réalisateur travaille sur un nouveau film, un thriller. Pour le premier rôle, il voulait Al Pacino, mais l'acteur a refusé. Alors le rôle a été retravaillé et vraiment, John Travolta serait la tête d'affiche parfaite pour Blowout.
2: Blowout, on va en parler dans quelques instants, mais avant cela, on va parler d'un autre film. Alors je ne vous dis pas lequel, parce que c'est le sujet de la question pour remporter des écouteurs sans fil force de Big Ben Connected. Dans quel film John Travolta a-t-il décroché le rôle de Tony Manero? Mais bien sûr que vous le savez, évidemment. On attend vos réponses au 3210, c'est le standard d'RTL. Et donc, Travolta va s'en donner à cœur joie avec son nouveau rôle dans Blowout. Bien loin de la comédie musicale, il va exceller dans le thriller de De Palma. Et les fans de Travolta vont avoir une réaction étonnante en le découvrant dans un autre style de film. Alors, succès ou échec? Eh bien, c'est ce qu'on va découvrir après la pause dans ce grand récit.
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14: 13h46 en direct dans RTL Raconte, nous poursuivons ce grand récit de John Travolta. Le film Le temps d'une romance de la réalisatrice Jane Wagner va être un échec. L'alchimie entre les deux acteurs vedettes n'opère pas. Et de son côté, John Travolta, lui, ben, on a marre d'être cantonné à des rôles de séducteur. Il rêve d'autre chose. Et c'est Brian De Palma qui va lui offrir cette opportunité avec son film Blowout, un film qui n'aura pas l'effet escompté sur les fans de Travolta.
15: Last night I was recording some sounds.
16: You recorded the accident?
15: Yes, I did. Except I don't think you had an accident.
16: Aren't you getting a little paranoid here?
17: Effectivement, Travolta excelle à jouer le suspense et le mystère. Celui qu'on connaissait sous la lumière des boules à facettes brille tout autant dans l'ombre d'un thriller. La critique est unanime. Pourtant, le film est un échec. Le public ne veut pas voir John Travolta mener l'enquête. Il veut le voir transpirer sur la piste de danse. Et s'il peut enlever sa chemise, c'est encore mieux. Alors, Travolta se résigne. Et en 1982, il accepte enfin un projet qu'on lui propose depuis des années, la suite de La fièvre du samedi soir. Mais il pose ses conditions. La réalisation doit être confiée à Sylvester Stallone. Travolta admire la saga Rocky, notamment le troisième volet. Et il imagine Stallone filmer la piste de danse comme il a filmé le ring de boxe. Si l'opération commerciale est un succès, cette fois, les critiques sont désastreuses. La fièvre du samedi soir lui avait valu une nomination aux Oscars. La suite lui vaut une nomination Razzie Awards, qui décerne des prix aux pires films et acteurs de l'année. Pour la cérémonie 1984, il est même nommé deux fois. Hollywood l'avait porté au nu en un claquement de doigts. Il ne faudra pas plus de temps pour qu'il tombe aux oubliettes. Pendant 4 ans, Travolta n'apparaîtra pas une seule fois au cinéma. Mais pendant ce temps, il s'adonne à son autre passion, l'aviation. Il a commencé à piloter très jeune. Et dès qu'il a un peu de temps libre, il cumule les heures de vol et passe des brevets. À tel point qu'il a le niveau pour piloter un Boeing 737. Et si vous cherchez une image satellite de sa maison en Floride, vous verrez qu'elle est située juste à côté d'un aéroport, c'est le sien. Aux prémices de l'année 1990, John Travolta est au plus bas. à nouveau nommé aux Razzie Awards pour une comédie ratée, Les Experts. Un échec, mais il s'est amusé à faire rire et il aimerait bien recommencer. Alors il signe pour un ovni. Une comédie où il devra donner la réplique à un bébé qui a la voix de Bruce Willis. Le pitch est improbable, mais Travolta y dévoile tout son potentiel comique.
12: How you doing, Mikey? I'm James.
18: Hey, James.
12: Good to meet you.
18: You mind if I suck on that?
12: Sweet.
17: Et en salle, Allô Maman, ici Bébé est un succès retentissant. Ce petit film au budget très modeste rapporte près de 300 millions de dollars. Au point que toute l'équipe rempile rapidement pour une suite. John Travolta accepte même un troisième épisode. Allô Maman, c'est Noël.
19: Hello baby, what a set of paws.
17: Cette fois, ce n'est plus le bébé qui parle, ce sont les chiens. Mais le public n'est plus au rendez-vous. Le filon est épuisé et John Travolta aussi. C'est à cette époque qu'il reçoit le coup de téléphone de Quentin Tarantino et qu'il l'invite à dîner chez lui. Le réalisateur n'a pas à chercher l'adresse bien longtemps. Il a lui-même vécu dans cette maison quelques années plus tôt. John Travolta sait recevoir. Fidèle à ses origines, il a préparé des spaghettis avec une sauce tomate maison. D'ailleurs, en discutant, il se rend compte que le scénario de ce fameux Pulp Fiction a l'air aussi emmêlé que ce plat de pâtes. Mais qu'importe, ce qui compte, c'est l'énergie, le rythme du film, les personnages. Travolta ne le sait pas, mais Tarantino joue gros. S'il a pris la peine de se déplacer, ce n'est pas juste par passion pour la cuisine italienne. Il y a quelques semaines, son acteur, Michael Madsen, lui a claqué dans les doigts pour aller tourner un western. Tarantino a décidé de le remplacer par John Travolta, qu'il trouve beaucoup trop sous-exploité. Sauf qu'avec son tempérament volcanique et passionné, il s'est un peu emballé. Lors de son dernier rendez-vous avec les producteurs de Miramax, il est sorti en criant « De toute façon, c'est Travolta ou rien ». Donc, si Travolta refuse le rôle, tout le film tombe à l'eau. Lorsque les deux hommes se quittent après un dernier verre de Prosecco, John Travolta est séduit, mais il n'a pas encore accepté. Il lui faudra 6 mois pour s'engager. Lorsqu'il signe son contrat, il signe aussi le plus grand retournement de carrière du cinéma des années 90.
20: I love you, honey bunny.
21: Everybody be cool, this is a robbery!
22: Any of you fucking pricks move! And I'll execute every motherfucking last one of you!
17: Sur le tournage de Pulp Fiction, chaque personnage est écrit sur mesure. Et le rôle de John Travolta ne déroge pas à la règle. Vincent Vega, c'est un truand bavard et un peu gaffeur, tout en contraste avec Samuel Lee Jackson, mutique et implacable. Travolta dévoile une subtilité surprenante et une richesse de jeu inédite, comme une synthèse de tout ce qu'il a fait jusque-là. À l'image, le costume est impeccable, la coiffure rappelle le jeune Latin Lover des débuts. Et puis, il y a cette scène de danse, ce concours de twist où Tarantino le filme sous tous les angles en train de se déhancher face à Uma Thurman.
23: Ladies and gentlemen, now the moment you've all been waiting for, it's a world famous Jack Rabbit Slim's twist contest.
24: It was a teenage wedding and the old folks wished them well.
17: Le réalisateur a compris une chose essentielle sur John Travolta. Il n'est jamais aussi bon que lorsqu'il est entouré des meilleurs. Mais toutes les scènes sont loin d'être aussi évidentes. Prenez la drogue, par exemple. Vincent Vega est défoncé. Travolta n'a jamais touché à l'héroïne. L'acteur trouve alors le contact d'un ancien addict et suit ce conseil peu orthodoxe. Il faut se saouler à la tequila, puis prendre un bain chaud. Le reste, c'est juste du talent. Pulp Fiction sort en 1994 avec une distribution éclatante qui réunit aussi Bruce Willis, Harvey Keitel et Tim Roth. Et une réalisation virtuose qui explose les codes du récit. C'est un succès aussi public que critique. 7 nominations aux Oscars et la Palme d'Or à Cannes. Pour Travolta, c'est une renaissance. En coulisses, le dîner avec Tarantino a scellé une amitié. Enfin, il se sent compris. Alors, les années suivantes, il prendra toujours soin de lui demander son avis avant de s'engager pour un rôle. Et cela se révèle payant. John Travolta enchaîne les rôles marquants. Il redevient une référence dans le monde du cinéma, avec désormais plus de subtilité, plus de nuances,

0: que pendant quelques années, puis devoir attendre à nouveau 18 ans. De fait, il ne retrouvera jamais les sommets. Malgré un agenda toujours rempli, lorsque les années 90 se referment, elle marque aussi les derniers coups d'éclat d'une carrière en montagne russe, où les échecs auront été aussi terribles que les succès retentissants.
1: C'était le grand récit de John Travolta. Avec cette question pour remporter les écouteurs sans fil Force, dans quel film John Travolta a-t-il décroché le rôle de Tony Manero? On vous attend au 32-10 lundi dans le grand récit. André Dussoli nous présentera un des plus grands chefs cuisiniers du XXe siècle. Ça va vous donner faim, il s'agira de Paul Bocuse. Dans quelques instants, la suite d'RTL raconte, et avec vous, vous qui aurez répondu à la question que je viens de vous poser. Attention, ne vous fiez pas aux apparences. Attention aux pièges. You're the one that I want sur RTL.

0: C'était le ou. Attention. Si, je sais, vous l'avez fait. Olivia Newton-John et John Travolta, You're the one that I want, dans quel film? Dans le film Grease. Et j'ai dit attention au piège. Allez, restez avec nous, la suite d'RTL Raconte, ce sera après les informations de 14h.
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0: Minutes et c'est avec Brieux Bocher. Bonjour Brieux.
1: Bonjour Bérénice, bonjour à tous. À 8 mois de la présidentielle, Paris hausse le ton face aux ingérences étrangères et plus particulièrement par de la Russie. Aucune tentative d'ingérence ne sera tolérée, affirme le patron du Quai d'Orsay, Jean-Noël Barrot sur X. Ces derniers jours, Édouard Philippe, Gabriel Attal ou encore Raphaël Glucksmann ont été la cible de campagnes de désinformation attribuées à des groupes pro-russes. Le taux de chômage progresse encore en France et dépasse celui de l'ère Covid. 8,3% au deuxième trimestre selon l'INSEE, soit une hausse de 0,2 points, une augmentation notamment due au renforcement de l'accompagnement par France Travail, explique son directeur général Thibaut Guiluy.
2: En fait, la réalité, c'est que il y a plus de personnes qui travaillent aujourd'hui. Simplement, en fait, les chiffres du chômage montrent les personnes qui sont engagées dans une recherche active d'emploi. Et ça, c'est tout le sens du contrat d'engagement réciproque et du fait que nous ne laissons plus les jeunes en difficulté, les bénéficiaires du RSA, à côté. Et donc, ils sont inscrits à France Travail.
1: Le directeur général de France Travail, Thibaut Guiluy, il était l'invité de Guillaume Ouattara dans RTL Midi. On en sait un peu plus sur la visite du pape Léon XIV en France en septembre. En plus d'un message délivré, place de la Concorde et des déplacements à Lourdes et en Moselle, le souverain pontife rencontrera en privé des victimes de violences sexuelles dans l'église. Le ministère de la Santé préconise l'isolement pour les personnes ayant été en contact avec le touriste testé positif à l'antivirus des Andes. Il a transité par la France en juillet et est désormais en quarantaine en Espagne. Le risque de transmission est très faible selon le ministère. Et puis dans la Drôme, l'incendie continue de progresser lentement. 270 hectares sont partis en fumée. Le risque de propagation reste élevé en raison du vent et des fortes chaleurs. L'actualité à l'étranger, c'est cette fusillade en Thaïlande près de Bangkok. Un lycéen armé d'un pistolet a abattu ses grands-parents avant de tuer 6 personnes dans son lycée, 3 élèves et 3 enseignants. L'adolescent qui a été abattu par la police a clairement planifié son attaque selon le Premier ministre. Et puis le sport, les championnats d'Europe de natation à Paris et 2 médailles françaises en argent et en bronze en eau libre. Elles sont signées Marc-Antoine Olivier et Logan Fontaine sur le 3 km. Le temps de l'après-midi avec un grand et beau soleil sur une bonne partie du pays. Il faudra tout de même compter avec des nuages dans le Nord-Pas-de-Calais, des averses sur la montagne Corse et un risque d'orage du côté des Alpes et des Pyrénées. Ça va également souffler près de la Manche. Pour les températures comptées, 21 à 31 sur la moitié nord, 30 à 37 degrés. Au sud, 14h03 sur RTL. RTL raconte, ça continue avec vous Bérénice.
0: Oui, et nous sommes en direct jusqu'à 15h30. Et quant à vous Brieux, on vous retrouve, on prend rendez-vous à 15h pour d'autres informations.
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0: RTL raconte, on va parler des incroyables constructions de Gustave Eiffel, on va parler de notre saga Prince, on va parler d'Icône 80, mais avant cela, je vous propose d'accueillir Renéka. Bonjour Renéka.
4: Bonjour Bérénice.
0: Si je vous accueille, c'est parce que vous avez appelé le 3210 pour répondre à la question qu'on vous a posée il y a quelques minutes.
4: Exactement.
0: Mais avant cela, on va faire connaissance un petit peu. Renéka, il y a un départ qui se profile demain?
4: Oui, demain.
0: Là, j'entends dans votre oui, plein de sourires et déjà, voilà, plein de joie. Vous partez où?
4: Je pars en Grèce, qui est mon pays d'origine, voilà.
0: Ah, c'est Renéka, c'est d'origine
4: voilà,
0: grecque alors, ce prénom. Très bien, donc vous allez voir votre famille?
4: Il y a ma maman qui y est, effectivement, donc nous partons en famille.
0: Et c'est où? Parce que c'est vaste, la Grèce.
4: Ben, je vais d'abord à Athènes, voir ma maman, puis après on part sur l'île de Kos, que j'invite vos auditeurs à aller visiter.
0: Faut aller visiter Kos, d'accord.
4: Voilà, c'est la patrie d'Hippocrate, le père de la médecine.
0: Je me trompe, ou il y a pas mal d'histoires hein, dans votre pays, hein,
4: exactement.
0: J'ai l'impression.
4: Exactement.
0: Bien sûr, partout où on regarde, partout où on tourne la tête, il y a tout ça qui doit revenir et qui remonte. Vous partez donc à Athènes. Il doit y avoir beaucoup de monde là en ce moment à Athènes.
4: C'est vrai. C'est le plein boom là. Boom de la saison.
0: Et la chaleur, on en parle?
4: Bah écoutez, on a eu plus de canicules ici en France qu'en Grèce cette année.
0: Comme quoi. Bon.
4: Comme quoi.
0: Renéka, j'imagine que votre valise est prête?
4: Pas encore.
0: Pas encore. Ah
4: pas
0: oui,
4: encore.
0: Ah vous êtes à la cool. J'aime ça.
4: Ouais, je travaille encore là, donc là.
0: Oui, donc c'est pas
4: voilà,
0: à la cool.
4: On va boucler d'abord tout ce qui est boulot et ensuite les valises.
0: On bouclera la valise.
4: Voilà.
0: Et puis, vous êtes attentive, ou alors vous êtes fan de John Travolta, ou tout simplement de ce film que vous avez vu des dizaines de fois. Dans quel film John Travolta a-t-il décroché le rôle de Tony Manero ?
4: Eh ben, La Fièvre du Samedi Soir, toute mon adolescence.
0: Je vous vois danser.
4: Près. Exactement.
0: Ah ouais. Avec ce petit, cet index qui part d'en bas vers en haut. Hop, voilà. Ah ouais, ouais. Alors les favoris, non, pas tellement pour vous. Ouais. Peut-être les chemises à col pelletard.
4: Voilà, exactement, avec les Bee Gees qui chantent.
0: Ah ouais, ouais, ouais. Et, là, ouais. Et puis les coupes de cheveux des Bee Gees. Ouais, ouais, ouais, ouais. J'ai peur que ça revienne à la mode. Toute une période, effectivement.
4: Toute une période, toute mon adolescence.
0: Eh bien, pour écouter tous ces tubes de La Fièvre du Samedi Soir, rien que pour vous, pour vraiment vous immerger, je suis ravie de vous offrir les écouteurs sans fil Force de Big Ben Connected.
4: Ouais, bah, super, super, ça me fait très très plaisir.
0: Et
4: je
0: merci.
4: Je suis une fidèle des fidèles depuis mon arrivée en France il y a 45 ans. Et eh ben, j'écoute RTL. Voilà.
0: 45 ans, ouais. Ça existait déjà.
4: Je suis arrivée avec mon bac en poche, j'avais 16 ans, et voilà.
0: Et là, vous repartez donc en Grèce. Parlez, hein, parlez d'RTL, parce que vous savez que maintenant, avec les nouvelles technologies, partout dans le monde, non seulement on peut écouter RTL, mais en plus les podcasts. Alors, c'est vrai que c'est en français.
4: Exactement.
0: J'avoue, on n'a pas encore fait les podcasts en grec.
4: En grec, oui.
0: En grec ancien, ça pourrait être. On va y penser et on s'en reparle. Merci Renéka.
4: Merci beaucoup Bérénice.
0: Merci, à très bientôt et belles vacances à vous, je peux le dire. Belles vacances.
4: Merci beaucoup. Merci.
0: Et bel été. Merci, au revoir à tous les auditeurs. On va retourner dans notre feuilleton Icône 80. Tout au long de la semaine, on a découvert les personnalités qui ont marqué justement cette décennie à travers les yeux de Patrick Sabatier, chanteur, acteur, homme d'affaires. Ils ont tous marqué cette décennie à leur manière. Et ils sont presque tous passés par la case de cette émission Le Jeu de la Vérité. Mais pas l'artiste que nous allons présenter à présent. Celui dont nous allons parler n'a pas affronté le public dans cette émission culte. Pourtant, il a bel et bien fait partie des icônes des années 80, laissant une empreinte indélébile dans la culture française. C'est un homme charismatique, un monument de la chanson qu'on a connu aussi au cinéma. Pour ce dernier épisode, Patrick Sabatier met à l'honneur l'interprète de Sous le ciel de Paris, Yves Montand.
5: Oui Patrick, nous apprenons à l'instant le décès de Simone Signoret, l'actrice qui était âgée de 64 ans est morte ce matin des suites d'un cancer dans sa propriété d'Auteuil en Normandie.
6: Nous sommes le 30 septembre 1985. Je suis à l'antenne de RTL. J'anime chaque matin une émission qui s'appelle « Une journée pas comme les autres » entre 8h30 et 11h. Et ce 30 septembre ne sera vraiment pas comme les autres. En écoutant le journaliste assis à côté de moi qui annonce à la France la perte d'une de ses plus grandes actrices, comme beaucoup d'entre nous sans doute, je pense à Yves Montand. Ces deux-là formaient un couple avec qui nous vivions depuis plus de 30 ans. Signoret et Montand ne pouvaient disparaître. Ils avaient toujours été là. Nous étions fiers de les avoir avec nous. Ils étaient au-delà du glamour ou des modes. Ils étaient la vie avec ses joies, ses bourrasques, ses fêtes et ses pleurs. Ils avaient traversé les années en nous offrant ensemble, ou chacun de leur côté, des films inouïs qui resteront à jamais gravés dans le marbre du cinéma français. Les Visiteurs du Soir, L'Étoile du Nord, en passant par Les Sorcières de Salem, L'Aveu, Le Cercle Rouge, ou bien évidemment Jean de Florette. Il y en a des dizaines, la plupart sont des chefs-d'œuvre. Signoret et Montand, c'était une signature française, une passion incroyable, un amour fou. Un jour d'ailleurs, Yves Montand m'avait raconté leur rencontre. C'était en 1949 à Saint-Paul-de-Vence, ce petit village médiéval du sud, quelque part entre la Méditerranée et les Alpes, un village d'artistes, au départ des peintres qui venaient en saisir la lumière comme Picasso, Matisse, Miro. Les acteurs et les chanteurs ont suivi Jean Ferrat, Trenet, Arletty, Sophia Loren. L'été, on les croise tous là-bas. Dont Yves Montand qui joue souvent à la pétanque et possède son rond de serviette à la Colombe d'Or. La Colombe d'Or, c'est le restaurant où il faut être, où ils sont tous. Ce soir-là, il dîne avec son pianiste Bob Castella. Entre alors Simone Signoret, accompagnée de sa fille et de Jacques Prévert. Ils se regardent et comme dans le scénario d'un film, ils ne se quitteront plus. Yves Montand m'a dit, ça s'est joué en une seconde. Nos yeux se sont croisés et toute une vie s'est décidée. Comme ça, en un instant. Les voilà victimes du fameux coup de foudre. Pourtant, Simone est déjà mariée avec le réalisateur Yves Allégret. Et ils ont une fille, Catherine, qui est donc là, ce fameux soir. Mais tant pis, c'est ça l'amour. On ne peut pas résister. pas eux en tout cas. Yves me raconte que l'affaire s'est réglée rapidement. 3 jours seulement après ce regard, Simone balaye son mariage et change de Yves, passant de Allégret à Montand. Ils se marieront 2 ans plus tard, ici même, à Saint-Paul-de-Vence. Signoret et Montand s'installent ensuite en Normandie dans le petit village d'Auteuil. Ils achètent une maison qu'ils garderont toute leur vie. C'est dans cette maison que Simone disparaît. Et c'est là qu'un an après sa disparition, je suis invité par Yves Montand pour un week-end. 2 jours au cours desquels nous avons parlé simplement, sans micro, sans caméra. 2 jours dans l'intimité d'un homme qui a traversé ses fameuses années 80 comme une étoile filante. Music hall, disques, concerts, films, débats politiques, émissions de télé, Montand est partout et tout le temps. Et durant ce week-end, que je vais vous raconter, la chance m'a souri. J'ai eu Montand que pour moi.
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1: 7 octobre 1981. Yves Montand est sur scène à l'Olympia. C'est un événement. Il avait lâché la chanson depuis plus de 10 ans, depuis 1968 exactement. Et le succès de son disque La Bicyclette. Après ça, plus rien. Enfin, en ce qui concerne la chanson. Car ces 10 années, Montand va les passer sur les écrans de cinéma. Durant la décennie 70, il se consacre uniquement au cinéma. Il ouvre donc les années 80 par un retour en chanson. Et il ne s'est pas trompé. C'est un succès phénoménal. Il remplit l'Olympia chaque soir jusqu'en janvier. 180 000 personnes achètent leur place. Du coup, il part en tournée à travers la France, remplit toutes les salles du pays, revient à Paris en juillet et s'installe de nouveau à l'Olympia pour 2 mois supplémentaires. Et encore, à guichet fermé. Pas mal, hein, pour un comeback après 10 ans d'absence. Et ce n'est pas fini. Il enchaîne avec une semaine de concert aux États-Unis, à l'Opéra de New York. Toutes les places partent comme des petits pains. Puis après, il y a une tournée au Canada, et puis au Brésil, et puis au Japon. Bah, les années 80 s'annoncent fastueuses pour Yves Montand. Et dans son cas, on peut dire que ce n'était pas gagné d'avance. Yves Montand arrive de loin, de très loin.
2: Eh bien, j'étais un jeune garçon de la banlieue marseillaise. L'équivalent d'Aubervilliers ici, encore le plus bas-fond d'Aubervilliers. Et puis je travaillais à ce moment-là, c'était le début de la drôle de guerre, 18 ans, hein, vous avez dit, c'est donc 39. Je travaillais au chantier de Provence, chantier de la Méditerranée. J'étais un frappeur, ce qu'on appelle un frappeur, parce que je n'avais aucune connaissance technique de ce qui concernait la métallurgie. Mais par rapport à ma stature, on m'avait mis une masse entre les mains et mon travail consistait à frapper sur des tôles.
1: La famille d'Yves Montand, ce sont les Livi. Il se nomme Ivo Livi. Il naît en 1921 en Italie, dans une petite ville de Toscane. Chez les Livi, c'est la misère, la pauvreté, la vraie misère. Son père Giovanni est ouvrier et militant communiste. Un an après la naissance d'Ivo, Mussolini arrive au pouvoir. C'est le fascisme triomphant qui s'installe à Rome. Le père d'Ivo, Giovanni, se fait tabasser plusieurs fois par des militants fascistes. Il faut dire que ces années-là, en Italie, la chasse aux communistes est ouverte. Bref, Giovanni comprend que ça va mal tourner. Et dans l'urgence, en 1924, il fuit à pied jusqu'à la France. Sa famille, sa femme et leurs 3 enfants, Ivo est le plus petit, le rejoignent en bateau à Marseille quelques mois plus tard. Pauvres avec les pauvres, les Livi s'installent dans les quartiers nord, mais le but, bah, c'est l'Amérique. Pas de chance. Cette année-là, les États-Unis donnent de moins en moins de visas et les portes du consulat se ferment devant eux. Il va falloir rester à Marseille. Giovanni monte alors une petite fabrique de balais et la sœur aînée d'Ivo et son frère arrêtent leurs études pour l'aider. 5 ans plus tard, en 1929, la famille obtient la nationalité française, mai 29. C'est aussi l'année de la grande crise aux États-Unis, avec ses répercussions dans le monde. Et même les balais de Giovanni ne se vendent plus. Il fait faillite. Et toute la famille doit travailler. La sœur de Livo devient coiffeuse, son frère garçon de café. Et un peu plus tard, quand il a 11 ans, Ivo arrête l'école pour travailler. Ça l'arrange. Il n'aime pas l'école. Normalement, il n'a pas le droit. Il est trop jeune. Mais il est grand pour son âge et trafique ses papiers pour avoir l'âge légal qui est alors de 13 ans. Il bosse dans une usine de pâtes alimentaires pendant 2 ans. Ensuite, il passe un CAP de coiffeur et en parallèle, enchaîne des petits boulots. Il travaille notamment sur le port, dans les docks et devient aussi chauffeur de salle dans un cabaret de Marseille. Dans un cabaret de Marseille. Et c'est là que tout change. Sa vie va changer. Il y a

0: mauvais.
1: Dans un instant, restez avec nous, on va poursuivre cet épisode d'Icône 80 consacré à Yves Montand. Mais avant cela, une question pour vous faire gagner Dixit, le jeu de société de chez Asmodée. Avec quelle actrice qui a partagé l'affiche du film Le Milliardaire, Yves Montand a-t-il eu une brève histoire ? Fastoche, j'ai envie de dire. 32-10, le standard d'RTL vous attend, on est là pour vous. Et puis, je vous le disais dans un instant, nous allons voir que lorsqu'il fera ses débuts sur scène, Ivo Livi va devenir Yves Montand. Mais est-ce que vous connaissez l'anecdote à l'origine de ce nom d'artiste ? Oui ? Non ? Ah ben alors, restez avec nous parce qu'on le saura juste après la pause.
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1: RTL raconte votre émission avec tous ses récits, avec des questions et avec des cadeaux aussi. Voici la question: avec quelle actrice qui a partagé l'affiche du film Le Milliardaire, Yves Montand a-t-il eu une brève histoire ? 32-10, on attend vos réponses. Mais en attendant, on va poursuivre ce récit. Et alors que le fascisme s'abat sur l'Italie, la famille d'Yves Montand a réussi à s'échapper. Ils arriveront dans la ville de Marseille, où ils vivent de manière modeste. Yves Montand rêve d'Amérique, mais les visas se font rares. Pas le choix, il faut rester à Marseille. Il va donc enchaîner les petits boulots jusqu'au jour où la chance lui sourit enfin. La légende est sur le point de naître dans un endroit que Montand nous décrit en chanson.
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0: Rapidement, il monte sur scène. Pendant les soirées où les débutants sont autorisés à interpréter une ou deux chansons, c'est à ce moment-là qu'il change de nom. Vous savez pourquoi Yves Montand ? C'est en hommage à sa mère, qui l'appelait par la fenêtre quand il était petit pour lui dire de rentrer. Elle criait en italien « Ivo, monta ! Ivo, monta !» Yves monte. Ensuite, il se fait remarquer. Il enchaîne les cabarets, se faufile dans la guerre, continue à chanter et pour fuir le travail obligatoire en Allemagne, quitte Marseille et va se perdre dans Paris. Sans papier. Nous sommes en 1944. Il parvient à monter sur la scène de plusieurs cabarets parisiens et se fait remarquer, notamment par Édith Piaf, dont il fait la première partie au Moulin Rouge. Il me dira un jour qu'il avait alors 23 ans et qu'Édith était son premier amour. Et c'est elle qui va l'aider, le lancer. Elle lui écrira une chanson qui sera sa déclaration d'amour à elle. En 1947, la chanson s'appelle « Mais qu'est-ce que j'ai ?»
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1: Ah, Yves Montand et les femmes, c'est aussi toute une histoire. L'homme est un grand séducteur, il est connu pour ses infidélités à Simone Signoret. Son pas de côté le plus célèbre et qui fait les choux gras de la presse People, c'est sa liaison avec Marilyn Monroe au cours d'un voyage aux États-Unis en 1960. Ils tournent Le Milliardaire ensemble et seront amants pendant quelques semaines. Simone Signoret affronte l'épreuve avec courage. Un journaliste qui lui demande ce qu'il pense de la situation, elle a cette réponse remarquablement intelligente. Vous savez, si Marilyn est amoureuse de mon mari, bah c'est la preuve qu'elle a bon goût.
2: Comment est-ce de travailler avec Marilyn Monroe ?
3: Écoutez, c'est difficile de vous expliquer Marilyn Monroe. D'abord, on n'explique pas Marilyn Monroe, on la voit, c'est beaucoup plus agréable, je crois. J'ai fait une petite déclaration, on m'a demandé de faire une petite déclaration sur Marilyn Monroe dans un journal de cinéma. J'ai dit à peu près ceci, je cite de mémoire. Je dis que c'était formidable que un seul prénom, Marilyn, soit connu dans le monde entier vraiment d'une façon colossale. Et surtout, ce qui me plaisait en elle, c'était son côté. C'était une vraie femme avec un regard d'enfant. Mais ce n'est pas de la poésie ni de la littérature, c'est exactement vraiment ce qu'on pense, nous qui la connaissons bien maintenant.
1: Les années 60 sont aussi celles de la fin de ses convictions politiques. Vous le savez, Montand est sincèrement communiste. Un communisme ouvrier. Il est surnommé le prolo chantant. Et il y croit au grand soir, bien sûr, à l'expérience communiste en Union soviétique et en Europe de l'Est. Mais en 1958 survient la répression féroce des soviétiques contre l'insurrection à Budapest. Montand doute, il se demande s'il ne fait pas fausse route. Mais il se rend avec Simone Signoret dans plusieurs pays d'Europe de l'Est pour une tournée. Et il n'aime pas ce qu'il découvre. L'Europe de l'Est subit un régime dictatorial épouvantable. Il y aura ensuite les chars russes à Prague en 1968 et le tournage du film L'aveu de Kosta Gavras en 70 qui raconte la chute d'un opposant tchèque. Comment il est enfermé et comment il est torturé. Ah, cette fois, c'est bel et bien fini. Montand n'y croit plus. Pour lui, Staline a trahi le communisme. Il faut reconnaître une bonne dose de courage à Yves Montand qui prend fait et cause pour les peuples de l'Est. Il est bien le seul ces années-là. Les intellectuels français, dont Jean-Paul Sartre, restent pour la plupart aveuglés par leur espoir de voir naître une société plus juste, égalitaire. Ils refusent de dénoncer la monstruosité du régime stalinien. Cette honnêteté de Montand qui reconnaît son erreur de jugement lui donnera l'aura d'un homme sage, honnête. On l'invite partout, on lui demande son avis sur tout. On lui donne même des émissions de télévision dans lesquelles il organise des débats. Il est aidé par Simone, bien sûr, qui le soutient, mais aussi par Bernard Kouchner, Christine Ockrent, Anne Sinclair, qui le poussent à jouer un rôle politique en France. Il aurait pu, je vous l'ai dit, sa popularité est immense. Dans les manifs, on crie « Montand président ». Oui, il aurait pu se présenter à l'élection présidentielle. Non, Montand est intègre. Il me dira un jour que la politique, c'est un vrai métier qui demande du dévouement et beaucoup de travail. Il faut choisir son spectacle. Yves Montand préfère la scène de l'Olympia à l'arène politicienne.

Nous sommes en 1986. Je veux lancer une nouvelle émission sur TF1, ça s'appellerait Grand Public. L'idée, c'est de faire une émission mensuelle consacrée à une seule personnalité. J'imagine un format fait sur mesure pour les grandes stars qui n'ont pas envie de participer au jeu de la vérité, où il faut répondre directement aux téléspectateurs, ou à porte-bonheur, où il faut les récompenser. Là, il s'agirait de faire une sorte de magazine uniquement consacré à l'invité. TF1 est d'accord? Évidemment, avec une condition, hein, je commence à avoir l'habitude. Il faut une personnalité de poids pour commencer. Ben, je pense à Yves Montand. J'appelle son agent, il est d'accord. TF1 est alors une chaîne qui a beaucoup d'influence, mais on sait que sur une émission comme celle-là, on peut réunir 15 à 20 millions de téléspectateurs. Il transmet donc ma demande. Pourquoi pas, répond Montand. Viens me voir un week-end à Auteuil, et on en parle. Et voilà comment je me retrouve en septembre 86, chez Yves Montand, avec mon épouse Isabelle, pour y passer le week-end. Dans

0: C'est compliqué d'interrompre Yves Montand. Je vais me permettre, c'est pour la bonne cause, on va y revenir après la pause. Nous allons retrouver donc Patrick Sabatier qui est invité chez Yves Montand pour concrétiser son projet d'émission grand public. Montand va se livrer et raconter quelques anecdotes aux présentateurs. On découvre une facette plus intime du chanteur et tout ça ce sera après la pause dans cet épisode de Icône 80.
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0: 14h28 sur RTL. On reprend notre récit sur Yves Montand avec Patrick Sabatier. Ce dernier nous explique qu'il a une nouvelle idée, un nouveau concept, une nouvelle émission intitulée Grand Public. Le principe est simple. Présenter de manière hebdomadaire un grand artiste qui n'aurait pas voulu participer au jeu de la vérité. La chaîne de TF1 accepte sa proposition, mais pour que cela fonctionne, il faut marquer le coup. Et qui de mieux que Yves Montand pour un premier épisode? D'ailleurs, il nous invite dans...

0: C'est une véritable et belle maison bourgeoise que Simone Signoret et Yves Montand ont achetée en Normandie. Une vaste demeure blanche avec des dépendances, des volets rouges. Il y a même une sorte de tour sur le côté et un grand jardin. L'idée, c'est de se retrouver au calme pour parler de l'émission. Mais on n'en parlera jamais. Durant ces deux jours, j'entre dans l'intimité de Montand. Il nous reçoit avec sa nouvelle compagne, Carole, et nous parlerons de tout et de rien. De la vie, de la réussite, de la fragilité. J'écoute, je savoure les confidences. Il me raconte plusieurs histoires. Tenez, celle-là. Comment Montand a eu le rôle du papé dans le film Jean de Fleuret de Claude Berry? Berry ne voulait pas de lui. Mais Montand, grand admirateur de Marcel Pagnol, voulait absolument participer au film. Alors, il a invité Berry, ici à Auteuil. Mais avant, il a travaillé son personnage. Il a cherché des costumes, l'attitude, la façon de parler, la façon de se tenir. Il crée le personnage. Et quand Berry arrive, il sort de voiture et il a devant lui le papé de Jean de Fleuret, courbé, vieux, vêtu de frusques d'époque, mal rasé, l'œil vif. Berry est sidéré, Berry est convaincu.
1: Bah, écoute Marius, je te le dis en deux mots. Si tu voulais me vendre ton bien, pas la maison, hein, mais le champ et le poteau d'en face, je te donnerai le prix que tu voudras.
2: Non mais quoi? Vous croyez que moi je veux vendre mon bien?
0: Autre histoire, celle de son pantalon marron. Il est important ce pantalon dans la vie d'Yves Montand. C'est son pantalon étalon. Il le possède depuis des années. Le truc, c'est que s'il entre dedans, tout va bien. Sinon, régime. D'ailleurs, Montand fait très attention à son régime alimentaire et à sa forme physique. S'il mange copieusement à midi, le soir, c'est une soupe et au lit. C'est un artiste complet, un showman à l'américaine. Il faut savoir jouer la comédie, mais aussi chanter, danser et même faire des claquettes. Il travaille dur, tout le temps. Il me le dit plusieurs fois, dans ce métier, on n'a jamais gagné. Il faut toujours séduire, convaincre. C'est une remise en question permanente. Il faut travailler encore et encore. Et je vais le voir à l'œuvre. À un moment, alors que nous nous promenons dans le jardin, il m'emmène dans un vieux hangar où il a installé un piano et une petite scène. C'est là qu'il s'entraîne, inlassablement, dans son pantalon marron. Son pianiste, Bob Castella, est là. Yves monte sur la petite scène et me montre le numéro de claquette qu'il prépare pour l'Olympia. Il est heureux, comme un artiste au sommet de son art. Moi aussi, ben je profite de l'instant. Une fois de plus, je suis un privilégié et j'en ai bien conscience. Ce qui me frappe, c'est son rapport à la réussite. On l'a dit, il vient de loin, d'une famille pauvre, très pauvre. Il a connu la vie dure. Quand nous nous promenons, il me montre ses parterres de fleurs, les arbres, la piscine, et il me dit « Tu n'imagines pas le pognon que ça coûte. La maison, l'entretien. Il faut pas croire, hein, c'est mérité. Pour avoir ça, il faut travailler. » Il est totalement conscient de sa chance et de la valeur des choses. Il sait aussi la fragilité de ce qu'il vit, de ce que nous vivons encore une fois. Comme avec Coluche et tant d'autres qui ont grandi dans des conditions difficiles, nous nous comprenons, moi aussi, je suis surpris par ce qui m'arrive. Je n'ai que 35 ans, 1986, et tout me réussit. L'argent, la célébrité, tout cela est inattendu. Et nous savons que tout peut disparaître en un claquement de doigts. Nous sommes des anciens pauvres. Et nous nous reconnaissons. C'est sans doute pour ça qu'il me fait confiance et qu'il fera l'émission avec moi. Puis il y a autre chose qui me frappe dans cette maison. C'est l'absence de Simone Signoret. Elle a disparu à peine un an auparavant à Auteuil, je vous l'ai dit, je l'ai annoncé sur RTL. Elle n'est nulle part. Pas une photo, pas une affiche, pas un souvenir, rien. Pourtant, ils ont vécu là ensemble, plus de 30 ans. Elle est morte dans cette maison. Mais non, rien. Yves garde ses souvenirs pour lui. Au fond de son âme, il n'en parlera pas.

0: Nous enregistrons l'émission, elle part ensuite au montage et nous nous retrouvons lui et moi avant la diffusion pour la regarder ensemble chez Yves à Paris dans l'appartement qu'il partageait avec Simone Signoret, place Dauphine, sur l'île de la Cité. C'est une ancienne librairie en duplex. C'est petit, mais chaleureux. Plein de souvenirs, d'objets. Ils avaient surnommé le lieu la roulotte. Clin d'œil à la pièce « Les parents terribles » de Cocteau. Et c'est ainsi qu'on en parlait dans tout Paris. Une fois de plus, j'ai de la chance. Je suis dans l'antre du monstre sacré. Il reste concentré sur l'émission. Et quand c'est fini, il se tourne vers moi et me demande « Alors, comment tu me trouves ?» Je le trouve formidable, évidemment. C'est Yves Montand avec toute sa générosité, son charisme, la puissance de ses mots, la force de sa voix. Bah moi, justement, j'en manque un petit peu de voix. Que répondre à cet homme exceptionnel qui vous demande « Alors, comment tu me trouves ?» Bah vous êtes bien, monsieur Montand. Comme toujours. Et il sourit, rassuré. « Allez, viens, Patrick. On va boire un coup. »
1: Avec modération, bien entendu. C'était la fin de cette série Icône 80 en compagnie de Patrick Sabatier, qu'on remercie d'ailleurs et que vous pouvez réécouter à tout moment sur l'application RTL en allant dans Podcast. On vous proposera un nouveau feuilleton sur un homme politique, cette fois-ci avec les archives secrètes de François Mitterrand, présenté par Nathan Laporte à partir de lundi dans RTL Raconte. Et nous avons Marilyn, et nous devions avoir Marilyn, et nous sommes ravis d'avoir Marilyn. Vous allez comprendre. Bonjour Marilyn.
2: Bonjour Bérénice.
1: Marilyn, au 3210, vous nous avez appelé pour répondre à la question. Bon, allez, on le fait tout de suite.
2: Avec, bah oui. Hein.
1: Avec quelle actrice qui a partagé l'affiche du film Le Milliardaire, Yves Montand a-t-il une brève histoire?
2: Pas forcément Marilyn.
1: Pas forcément Marilyn.
2: Poupidou.
1: Ah bah vous le faites en plus, oh bah c'est magnifique. Il n'y a même pas besoin de dire son nom de famille. Hein. Il l'a dit, Yves Montand aussi, si vous étiez attentif. Rien oui, qu'un prénom et tout le monde l'identifie. Donc Marilyn, vous aussi, vous êtes blonde, avec des boucles.
2: Eh bah alors moi, effectivement, je suis blonde, oui, tout à fait.
1: D'accord, mais vous n'avez pas cultivé la ressemblance, si?
2: Non, pas, non, absolument pas, non, non, non.
1: Et
2: non,
1: est-ce que vous vous appelez Marilyn?
2: Ah oui, moi c'est mon vrai prénom.
1: Mais grâce à elle, j'allais dire à cause. Ben non,
2: c'est... non, pas du tout. Moi, c'est un compromis entre papa et maman. Voilà, tout simplement.
1: Donc, ah voilà, il y en a un qui voulait Marie, l'autre qui voulait Lynn. Bon, on va dire.
2: Non, maman Céline et papa Marie. Donc voilà.
1: Ah Marie, Céline, Marie-Lynn. Bien joué.
2: Donc voilà.
1: Pas mal. Quel sourire dans votre voix. Vous êtes en vacances ou vous travaillez là, Marie-Lynn?
2: Ah non, alors moi je suis, comme je disais à votre collègue, moi je suis saisonnière. Donc moi j'ai la chance aussi de travailler dans un pays, enfin dans un endroit superbe qui est la côte atlantique, Pontaillac. Voilà, tout simplement.
1: Saisonnière.
2: Donc c'est Royan.
1: D'accord.
2: Royan.
1: Ouais,
2: voilà.
1: Oui, on a pas mal d'auditeurs qui partent en vacances ou qui sont
2: donc,
1: en vacances.
2: Moi, je travaille au Casino Barrière à Pontaillac. Voilà, tout simplement.
1: D'accord, d'où votre travail de saisonnière.
2: Voilà.
1: Marilyn, mais vous pouvez, là, vous êtes peut-être en pause ou vous pouvez travailler.
2: Là, je suis en repos.
1: En repos.
2: Et là, je vais faire un gros bisou à mon mari s'il m'écoute.
1: Il s'appelle comment votre mari?
2: Jean-Marc, il est routier. Voilà.
1: Beaucoup de routiers nous écoutent également
2: et jouent
1: avec nous.
2: Voilà, donc, Trucker 58, voilà.
1: Eh ben voilà, il se reconnaîtra, Jean-Marc. Marilyn vous embrasse.
2: Ouais.
1: C'est un code, ouais. J'imagine, mais Marilyn
2: oui,
1: vous embrasse. Je répète, Marilyn vous embrasse. Marilyn, avec cette bonne réponse et avec ce joli prénom, on vous a pris uniquement parce que vous appelez Marilyn. Hein.
2: Si. Oui, c'est ce qu'elle m'a dit, votre collègue.
1: Non, c'est pas vrai du tout. C'est pas vrai du tout. On vous envoie très rapidement Dixit, c'est un jeu de société enchanteur qui vous invite à vous laisser porter par votre imagination, chère Marilyn. Profitez bien de votre repos et puis bel été à vous, je sais que les vacances c'est pas
2: trop tard. Merci à vous aussi, Bérénice.
1: À très bientôt et surtout restez avec nous. On va encore parler des incroyables constructions de Gustave Eiffel. Mais
2: ça, j'écoute l'émission.
1: Ça, vous écoutez. Bon, donc, vous savez, on est toujours dans cette partie-là. Mais avant ça, musique avec Amir sur RTL.
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0: l'imparfaite, c'était Amir sur RTL.
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0: Dans RTL raconte, nous allons terminer notre série Les incroyables constructions de Gustave Eiffel, présentée par Samuel Goldschmidt. On a évoqué ses plus grandes inventions, comme évidemment la tour qui porte son nom, ou la statue de la liberté en passant par la passerelle de Bordeaux, ou encore le viaduc de Garabit. Pour ce dernier épisode, nous restons à Paris, toujours dans le 16e arrondissement. Avant de parler de cet édifice, nous reviendrons sur la construction du canal de Panama, un chantier qui va coûter cher à Gustave Eiffel. Il retournera dans le domaine de la science et tient absolument à étudier le vent. C'est pour cette raison qu'il fera construire la soufflerie Eiffel, un outil toujours utilisé de nos jours d'ailleurs. C'est le dernier épisode des incroyables constructions de Gustave Eiffel sur RTL.
15: Il n'y a pas loin du Capitole à la roche tarpéienne, il n'y a pas loin de la gloire à la chute. C'est ce qui est arrivé à Gustave Eiffel pendant la construction de la tour. Le plus haut édifice du monde lui aura coûté près de 7 millions de francs de l'époque, remboursé très vite. Ce n'est rien à côté de la somme gigantesque engagée pour la fourniture des portes colossales des écluses du canal de Panama. Pour relier l'Atlantique au Pacifique, Ferdinand de Lesseps a fini par appeler à l'aide l'ingénieur. Le contrat est de 125 millions de francs, du jamais vu dans tout le 19e siècle. Mais le chantier est effroyablement compliqué. Pour financer ce gouffre, des affairistes vont lancer une souscription publique, collecter des millions auprès de petits actionnaires. Mais quand la presse apprend que des élus ont été corrompus pour permettre ces levées de fonds, l'opération vire au fiasco. La compagnie cesse ses paiements, abandonne les travaux et est mise en liquidation judiciaire en février 1889, un mois avant l'inauguration de la tour Eiffel. Par contrat, Gustave Eiffel a touché 33 millions de francs de bénéfices dans cette liquidation. Les petits actionnaires ruinés portent plainte pour fraude et abus de confiance contre Ferdinand de Lesseps et les autres administrateurs de la compagnie du canal, dont Gustave Eiffel. L'instruction dure longtemps, mais ce sera l'affaire financière la plus retentissante en France à la fin du 19e siècle. Et Eiffel comparaît et est condamné le 9 février 1893, à 2 ans de prison et 20 000 francs d'amende. Il fait aussitôt appel. Le procès est prévu pour le 9 juin 1893. Et la veille, c'est la règle, le grand ingénieur doit se constituer prisonnier. Eiffel a fait de la prison le temps du procès. Sa condamnation est finalement annulée, mais pour un vice de forme. D'autres procédures le disculperont, mais le mal est fait dans l'opinion. Et l'ingénieur se sent déshonoré. il va démissionner quasi immédiatement de la direction de son entreprise qui devient la SCLP, la Société de Construction de Levallois-Perret. À 61 ans, riche à millions, propriétaire de nombreuses villas somptueuses en France ou en Suisse, notable mais sali par l'affaire de Panama, Gustave Eiffel va se consacrer entièrement au sauvetage de la tour, qu'il a toujours en concession, et la science, sa chère science, va redevenir le centre de ses préoccupations. Au tournant du XXe siècle, il se consacre à la météo. Grâce à la tour, on découvre ainsi le phénomène d'inversion thermique, quand il fait plus chaud parfois la nuit en hiver, à 300 mètres de haut qu'au niveau du sol. On l'a vu, il prête aussi la tour aux militaires pour tester les débuts de la transmission radio. Mais il va profiter de la tour pour retrouver son meilleur ennemi de toujours, le vent. Personne ou presque ne s'y intéresse au début du XXe siècle, alors que lui a bataillé tout au long de sa carrière contre le vent qui a même fait s'effondrer un de ses viaducs ferroviaires en construction. Benoît Blanchard est ingénieur aérodynamicien, spécialiste des travaux d'Eiffel.
16: Comment étudier le vent? Le vent n'est pas étudié à l'époque. Il l'écrit dans ses mémoires. Le vent, mon ennemi invisible. Et c'est pour ça qu'il a besoin de l'étudier. Et c'est la tour Eiffel qui va servir de premier banc d'essai aérodynamique pour Gustave Eiffel, avec un appareil qui est dans le hall ici, qui s'appelle l'appareil de chute, et qui lui permettait de lâcher... Oui, il est juste derrière nous, là. Il lâchait un bâti depuis le deuxième étage de la tour Eiffel, long d'un câble. Sur ce bâti, il accrochait l'objet qu'il voulait tester, et pendant la descente, il mesurait les efforts du vent sur cet objet. Ah oui, c'est assez imposant, hein. Vous voyez bien, le trépied fait à peu près 3 mètres de haut et je pense que le bâti qui a été lâché faisait une centaine de kilos. Le deuxième étage est à 120 mètres et donc pendant ces 120 mètres de descente, eh bien, il mesurait les effets du vent sur cet objet.
15: On est en 1909, Eiffel a 77 ans et c'est une deuxième vie qui va commencer pour lui quand il se rend compte que ses recherches suscitent enfin l'intérêt des premiers constructeurs d'avions.
16: Comme il est rattrapé, je dirais, interrogé par ses contemporains pour dire « Monsieur Eiffel, ce que vous faites en aérodynamique sur la tour, ça nous intéresse », on a besoin de comprendre comment et pourquoi un avion vole. Et donc, il se dit que cet objet, son appareil de chute, n'est pas du tout adapté à faire ce type de mesure. Alors, il a bien l'idée de faire une tyrolienne entre le haut de la tour Eiffel et le bout du champ de Mars, avec une grande complexité, c'est que quand il y avait du vent et des choses comme ça, on pouvait pas faire d'essai, et qu'à chaque fois qu'on avait terminé un essai, fallait remonter tout l'appareillage depuis l'école militaire jusqu'en haut de la tour. Et c'est là où il a l'idée. Il n'est pas le premier, hein. Il y a d'autres qui avaient travaillé sur le sujet, de se dire, bien, au lieu de déplacer l'objet dans l'air, je vais déplacer l'air autour d'un objet fixe. Et il crée, en 1909, au pied de la tour Eiffel, sa première soufflerie.
15: Mais oui, une soufflerie qu'il conçoit et construit sur ses fonds, elle est rapidement trop petite pour les tests qu'il veut réaliser et le bâtiment dénote un peu au pied de la tour Eiffel. La ville de Paris lui demande d'ailleurs de le déplacer. Il va donc acheter en 1911 un bout de jardin à un maraîcher de l'ancien village d'Auteuil. C'est aujourd'hui la rue Boileau, dans le 16e arrondissement de Paris. Et en 4 mois, il va construire l'écrin de sa nouvelle invention. Cet endroit extraordinaire est en parfait état aujourd'hui et fonctionne toujours. Le vieux tableau de commande, classé monument historique, a été utilisé jusqu'en 2003 avant d'être modernisé. Si cette soufflerie est encore demandée aujourd'hui, c'est parce que Gustave Eiffel a voulu la perfection, encore une fois, et il a inventé un procédé qui porte son nom.
16: Tous les gens qui construisaient des installations pour faire des études, eh bien, soufflaient sur les maquettes. Donc, non soufflerie. Eiffel, lui, va travailler à l'aspiration. Pourquoi? Parce que lui, il voulait un courant d'air le plus laminaire, sans turbulence. Et il a vu que travailler devant le ventilateur permettait d'avoir ce courant d'air sans turbulence, alors que quand on est derrière, il faut tout un tas de dispositifs pour supprimer les tourbillons créés par le ventilateur.
15: Et donc, c'est une soufflerie type Eiffel.
16: Voilà, c'est la deuxième soufflerie type Eiffel, hein, puisque la première était celle du champ de Mars. Et il y en a eu des centaines d'autres construites dans le monde. Alors, Eiffel, comme beaucoup de ce qu'il faisait, avait déposé un brevet, mais permettait à tout un chacun de l'utiliser gratuitement pour pouvoir construire des souffleries de type Eiffel.
15: C'est pour cela que l'énorme ventilateur est tout à l'arrière de la soufflerie, il faudrait peut-être dire l'aspirerie. D'ailleurs, c'est la seule partie métallique de cette soufflerie, étonnant pour un constructeur qui a bâti sa vie et sa fortune sur le fer.
0: Allez, restez avec nous après la pause, nous allons pouvoir visiter justement cette soufflerie et nous rendre au plus près des maquettes. Et alors qu'on pourrait s'attendre à un endroit assourdissant, mais c'est l'étonnement, pas un bruit dans la pièce qui contient l'énorme ventilateur. On va découvrir comment tout cela est possible dans la suite des incroyables inventions de Gustave Eiffel.
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10: Les incroyables inventions de Gustave Eiffel, la soufflerie type Eiffel, est la seule dans son genre. Elle ne repose pas sur un phénomène de souffle, mais d'aspiration. Et pour cette invention, il a évidemment déposé un brevet. Pour autant, chacun pourra s'en servir librement pour construire des souffleries sur ce modèle innovant. C'est parti pour, on vous l'avait promis, cette visite de la soufflerie Eiffel.
11: Et cet outil fonctionne dans un silence étonnant, comme on va s'en rendre compte.
12: Guillaume ? Est-ce que tu peux allumer l'armoire en bas ? On va mettre du vent ?
13: La particularité de la soufflerie de type Eiffel, c'est qu'on travaille dans un caisson étanche. Vous regardez, on est dans une grande pièce, il n'y a que deux ouvertures qui se font face, l'entrée de la chambre d'expérience, la sortie de la chambre d'expérience. Quand on va mettre en route le vent, on va avoir un tube de vent qui traverse la pièce. On n'a pas de paroi, on n'a rien. Vous êtes à 1 mètre de la veine d'essai, vous sentez pas un souffle d'air, et pour autant, vous pouvez avoir 100 km/h de vent qui traverse la pièce. C'est quelque chose pour nous qui est tout à fait intéressant parce que on est à côté de la maquette, on peut intervenir sur la maquette. Je dirais, on touche le vent. Voilà, on est dans la veine d'essai. Je sais pas si vous avez vu quand on est rentré dans la chambre d'expérience, on est passé par un sas. Parce que quand on met en route le ventilateur, eh bien, évidemment, on crée ce tube d'air qu'on veut faire, mais on aspire l'air qui est à l'intérieur de la pièce, ce qui fait qu'on est en dépression par rapport à l'extérieur. Si on n'avait pas de sas, quand on a le vent à 100 km/h, on peut plus ni rentrer, ni sortir de la pièce, parce que la dépression qui est créée là-dedans fait qu'on a une dépression de 100 kg sur la porte. On peut pas l'ouvrir. Donc voilà, c'est ça la grande astuce de la soufflerie type Eiffel, c'est ce caisson étanche, qu'il appelait lui chambre Eiffel d'ailleurs, et qui fait que, bah, vous voyez, on est à l'intérieur, tous les instruments de mesure sont à l'intérieur, on peut travailler ici, et on va créer le tube de vent qui traverse la pièce. On va la mettre en route. Vous allez voir qu'elle est étonnamment silencieuse.
14: Ça, c'est pas bon pour la radio, mais...
13: Non, c'est pas bon pour la radio, mais c'est bon pour les gens qui y travaillent. Vous vous en rendez pas compte, mais le vent, là, traverse la pièce. On a mis en route.
14: Vous pouvez aller voir.
13: Donc là, on est où? On est à 20 km/h?
15: C'est ça, environ.
13: Et vous me dites que je peux aller mettre la main?
15: Vous pouvez aller mettre la main, tout votre corps, même si vous voulez, vous allez voir.
13: Voilà, ça y est, vous vous rendez compte? Là, on est dans le vent. Et là, on a 20 km/h à peu près. On peut monter à 100 km/h dans la veine d'essai. 100 km/h, on tient difficilement debout tous les deux. Ça commence à souffler un peu fort. Voilà. Et pour autant, pas de bruit. Étonnant, hein ?
11: Alors là, on se tient debout dans cette fameuse chambre. Je sens le courant d'air sur mon épaule gauche. On est vraiment à 20 cm. Si je bouge le micro de 20 cm, hop !
13: Dans la veine d'essai.
11: Les débuts de la soufflerie sont consacrés quasi exclusivement à l'aviation. Ailes, hélices, flotteurs d'hydravion, trains d'atterrissage, réservoirs, 15 000 expériences sont effectuées dans la seule première année. Il n'existe pas de laboratoire comparable dans le monde à l'époque et les pays voisins, dont l'Allemagne, se font traduire immédiatement tous les travaux d'Eiffel. La reconnaissance de la communauté scientifique est universelle. La fondation Smithsonian aux États-Unis va lui décerner la médaille Langley pour service rendu à l'aérodynamique. C'est le début d'une saga méconnue qui dure encore aujourd'hui. Dès 1915, le laboratoire travaille pour la première fois au monde pour une marque de voiture.
0: restée fidèle depuis.
13: C'est vrai que c'est quelque chose d'un peu anachronique, hein. On doit être la seule soufflerie au monde d'ailleurs, aussi ancienne et toujours en fonctionnement, mais peut-être parce que le principe de la soufflerie Eiffel et de son fonctionnement à l'aspiration fait que c'est une soufflerie très

0: cet endroit, mais de se dire que Gustave Eiffel ici a travaillé, a été un des précurseurs de l'aérodynamique expérimentale, peut-être ça nous donne aussi, on a l'impression qu'il y a une âme ici, voilà, on n'est pas dans un endroit comme un autre, et puis ça nous donne une espèce de responsabilité aussi par rapport à ce qu'on va faire, en se disant que voilà, on est dans l'histoire et dans la continuité de l'histoire de l'aérodynamique en France.
1: La soufflerie n'est que l'ultime héritage de celui qui n'était pas architecte, pas artiste, qui n'a dessiné aucune de ses constructions les plus audacieuses, mais qui avait le génie de l'entreprise, du marketing et de l'équation juste. Le patriarche qui a créé tant de formes impeccablement rationnelles est mort à Paris le jeudi 27 décembre 1923, 12 jours après son 91e anniversaire. Il défie la géométrie maintenant par-delà la mort. Sa tombe dans le cimetière de Levallois-Perret se distingue. Elle est la seule de sa rangée qui ne respecte pas l'alignement parce qu'elle est tournée exactement vers la Tour Eiffel.
2: Et voilà, c'est ici qu'on clôture ce podcast sur les incroyables inventions de Gustave Eiffel. 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N'hésitez pas à aller sur l'application RTL. Allez, la suite dans quelques instants après Jean-Jacques Goldman.

0: Le coureur en 1998, titre signé, évidemment, vous l'avez reconnu, Jean-Jacques Goldman. On va parler musique encore avec la saga Prince, la suite de notre feuilleton musical. Ce sera après les informations. Mais pour l'heure, merci d'écouter RTL. Il est 15h. Et à 15h, voici l'essentiel de l'info avec Brieux Bochet. Bonjour Brieux.
1: Bonjour Bérénice, bonjour à tous. Toujours 330 pompiers mobilisés dans la Drôme face à un incendie qui a progressé ces dernières heures. 270 hectares sont partis en fumée. La situation demeure défavorable en tête de feu selon la préfecture. Sébastien Lecornu, lui, se rendra en Gironde le 17 août prochain à la rencontre des acteurs de la reconstruction dans les zones brûlées. Et à ce sujet, le grand concert de solidarité au profit des sinistrés de ces incendies prévus le 27 août et à suivre sur nos antennes. Affiche complète, 10 000 billets ont été vendus en quelques heures. Il vous est toujours possible d'apporter votre aide en faisant un don à la Fondation de France. Dans le reste de l'actualité, Notre-Dame de Paris, les Champs-Élysées, le Stade de France ou encore Metz, on en sait plus sur la visite de Léon XIV prévue en France du 25 au 28 septembre prochain. Le pape s'entretiendra notamment avec des victimes de violences sexuelles lors de son passage à Lourdes. Dans les Yvelines maintenant, c'est un professeur de gymnastique qui a été mis en examen pour agression et harcèlement sexuel sur mineurs. Il est soupçonné d'avoir agressé une dizaine d'élèves selon le parquet de Versailles. Et puis trois personnes

0: Mis en examen dans le Nord après le démantèlement d'un réseau de trafiquants de cigarettes de contrefaçon. Elles étaient destinées à la métropole lilloise. Le préjudice est estimé à 12 millions d'euros selon la gendarmerie. L'isolement recommandé par le ministère de la Santé pour les personnes ayant été en contact avec le touriste testé positif à l'antivirus et qui est passé par la France pendant la deuxième quinzaine de juillet. Pour autant, le risque de transmission reste très faible, comme l'explique le professeur Bruno Mégarban. Il est chef du service de réanimation de l'hôpital Lariboisière.
1: La transmissibilité interhumaine nécessite des contacts très étroits dans un espace confiné, généralement même d'ailleurs lorsque l'on partage un repas, lorsque l'on partage le lit. D'ailleurs, les sujets contacts les plus à risque sont les membres de la famille directe de ce touriste qui sont aussi en isolement.
0: Le professeur Bruno Mégarban au micro RTL de Fanny Bay. Le patient, lui, est toujours en quarantaine en Galice et ne présente plus de symptômes. À l'étranger maintenant, le Pakistan, la Turquie et l'Arabie Saoudite ont signé aujourd'hui un accord de défense en pleine guerre au Moyen-Orient. Islamabad affirme que toute attaque contre l'un des signataires sera une attaque contre tous, alors que l'Arabie Saoudite a été la cible d'une attaque houthi hier soir. 11 civils ont été blessés. Un mot de cyclisme, la 7e étape du Tour de France femme avec la très attendue ascension du Mont Ventoux. Et après plus de 60 km de course, aucune échappée. Pour l'instant, c'est le peloton qui mène la danse. La météo de ce samedi avec, comme aujourd'hui, une journée très ensoleillée et très sèche, malgré quelques voiles nuageuses sur le quart nord-ouest. Des orages se déclencheront en montagne dans l'après-midi sur les Alpes du Sud et les Pyrénées. Ils s'étendront à tout le sud-ouest dans la soirée. Pour les températures, comptez 28 à 34 degrés en moyenne sur la moitié nord, 30 à 38 au sud. 15h03, la suite de RTL Raconte avec vous, Bérénice Bourgueil.
2: Eh bien, merci Brieux, vous avez été très complet et on a tout compris. Merci, à tout à l'heure, 16h.
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2: RTL Raconte, dernière partie, vous commencez tout doucement à en avoir l'habitude, pour ceux qui sont avec nous depuis le début de l'été, et pour les autres, je vous explique, c'est très simple, on termine toujours cette émission avec une saga musicale. Une saga que nous avons commencée il y a plusieurs jours et que vous pouvez retrouver via l'application RTL. C'est la saga Prince, notre feuilleton musical avec Vincent Parisot, mais aussi nos trois spécialistes, ne les oublions pas, Alexis Tain, Stéphane Boutsock et Anthony Martin. Alors hier, nous avons terminé le premier épisode de ce podcast dans lequel nous sommes revenus sur ses influences artistiques. Nous avions aussi évoqué ses collaborations et on y reviendra en évoquant la relation de Prince et des femmes dans sa carrière et dans sa vie intime. Une vie qui n'est pas toute rose, sans doute à cause de l'origine, de l'histoire d'amour de ses parents et que nous découvrirons dans cet épisode. Voici donc la suite de la saga Prince. Mais avant cela, je vous pose déjà une question qui vous vaudra le tout dernier livre d'Alex Vizorek, intitulé « De la première à la dernière œuvre ». Vous êtes fan de Prince et donc vous l'avez, la réponse. Quel est le titre du quatrième album de l'artiste? Le titre du quatrième album de Prince au 3210. Nous attendons votre réponse. Sinon, soyez attentifs à ce qui suit.

0: Girls and Boys. Alors évidemment, ça nous amène à parler des garçons, des filles et des autres, et de l'ambiguïté sexuelle, de cette imagerie, de ce look, de ces provocations qui ont fait également le Prince, notamment à ses débuts. Alexitain, il est presque sulfureux à l'époque, le Prince qui apparaît par exemple lors des premiers concerts en France de l'artiste.
1: Moi je dirais que Prince s'inscrit dans une tradition qui est celle de notamment de David Bowie, et finalement reprend le flambeau que avait déjà porté David Bowie dans les années 70. Et Prince comprend assez rapidement que c'est à travers la controverse, ce sera d'ailleurs le titre de son quatrième album,
0: Controversy,
1: qu'il va pouvoir se différencier.

D'ailleurs, c'est intéressant parce que Controversy, dans le morceau Controversy, il dit « Am I black or white ? Suis-je blanc ou noir ? Am I straight or gay ? Suis-je hétéro ou homo ? Controversy. »

0: comme si finalement à l'époque il pouvait déjà parler de lui-même et se poser comme objet d'attention et de controverse, alors qu'en fait en réalité au quatrième album Prince est assez encore méconnu. Mais le simple fait de se percevoir comme ça et de s'écrire et de créer un narratif autour de ça lui permet effectivement de créer un peu de la polémique et de la controverse.
1: Oui, dans Controversie, il dit « j'aimerais qu'on soit tous nus ».
2: Il dit quand même ça.
3: Hein. Oui, oui, oui.
2: Mais c'est vrai qu'à 22 ans, quand il fait ses premiers pas sur scène, alors que la maison de disques lui dit « oh là là, t'es vraiment trop timide pour te produire en public, n'y va pas oui. », il y va, il arrive quand même en impair, et sous l'impair, il est en string et en résille, oui. avec des talons de 22 cm. Avec des talons hauts. C'est quand même, d'entrée de jeu, il joue la carte de la provocation pour se faire remarquer.
3: Avec des titres quand même et des textes quand même sulfureux dans Dirty Mind, Cream, Sexy Motherfucker. You say-

0: il n'y va pas avec le dos de la cuillère quand même, Stéphane.
1: Non, mais le charnel, le sexuel, la provocation et le spirituel, en fait, ça se rejoint dans la spiritualité, pour utiliser le mot de Prince. Il a été construit comme ça. Il est construit sur un truc magique pour lui, qui est l'histoire d'amour de ses parents. Ses parents divorcent quand il a 7 ans. C'est un cataclysme qui va totalement inspiré son œuvre. Purple Rain, c'est aussi le film comme l'album, c'est aussi cette histoire-là. Mais lui, il mêle tout. Rappelez-vous, il s'est fait appeler Love Symbol. Ça dit tout. C'est-à-dire que il y a une espèce de réunion de tous les genres au service de la sexualité, mais au-delà de ça, au service de la spiritualité et du lien avec Dieu.
0: Le divorce de ses parents, est-ce que c'est ce dont il parle dans When Doves Cry?
1: Oui.
2: Oui, très totalement. Clairement. Oui. Il dit qu'un des pires moments, effectivement, de sa jeunesse, c'est de voir son père potentiellement abusé de sa mère au sens vraiment violent du terme. Il y a une violence sourde dans la famille de Prince, et Prince d'ailleurs dit au moment où ses parents se séparent qu'il en est presque soulagé. Commence alors une errance, puisque Prince va habiter d'abord chez son père, qui va le chasser de chez lui, habiter un tout petit temps chez une tante, pour finir effectivement par habiter chez Bernadette Anderson, qui est la mère d'un de ses amis, qui a déjà 5 enfants. Il va habiter dans le basement, et c'est véritablement là que ça vocation de musicien, ou en tout cas va naître, puisqu'il va s'enfermer effectivement dans ce basement, qui est un basement dans lequel il y a des instruments, et c'est là qu'il va jouer ses premiers groupes.

0: 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Prince à l'honneur, et si vous aimez Prince, vous pouvez répondre correctement à cette question. Quel est le titre du 4e album de Prince? La réponse au 32-10 pour remporter le dernier album, on peut le dire, le dernier livre d'Alex Vizorek, de la première à la dernière œuvre. Après la pause, restez avec nous parce que nous évoquerons la relation que Prince entretenait avec les femmes. Il sera même défini comme étant féministe par nos experts. On va parler musique, de ce mélange de styles qui compose son univers, et si tout va bien sur le plan artistique, eh bien ce n'est pas le cas sur le plan amoureux. Prince a eu énormément d'histoires, toutes gâchées par son traumatisme d'enfance. Ce sera la suite de la saga Prince après la pause.
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0: Et nous sommes toujours dans la saga Prince. Et grâce à Vincent Parisot et nos trois spécialistes, Alexis Tain, Stéphane Boutsock et Anthony Martin, nous avons pu retracer les origines du titre When Doves Cry. Et ce qu'on peut dire, c'est que la liaison est bien triste. La relation amoureuse entre ses parents, qui s'est soldée en divorce, était un véritable cataclysme. Cela traumatisera Prince, qui décrira ce moment comme étant le pire de son adolescence. On reprend ce titre maintenant sur RTL.
14: Alors, vous l'avez dit très clairement, Prince est un hétéro, mais ça nous amène à parler de ses relations avec les femmes.
15: Mais si son père le fout dehors, c'est déjà parce qu'il le découvre avec une fille dans son lit.
16: Exactement.
15: Ça vient de là déjà. C'est-à-dire que très jeune, il avait compris la chose. Et donc son père le fout dehors à ce moment-là, parce que Prince est pris en flagrant délit chez lui avec une copine de lycée.
14: Il y en a qui ont compté beaucoup plus que d'autres, et notamment qui l'ont accompagné sur scène et dans sa création.
17: Moi, je dirais que Prince est féministe, c'est-à-dire que il s'entoure vraiment dès le début de femmes, mais c'est vraiment dès le début, quoi. C'est-à-dire même dans ses premières séances studio, il y a Patrice Rushen qui est une clavier de jazz funk des années 70 qui est dans les parages. Il y a Shilahi déjà qui apparaît, et donc il constitue des groupes un peu dans la tradition de Sly Stone d'ailleurs, où finalement il y a des noirs, il y a des blancs, il y a des femmes, enfin tout est mélangé. anglais, We're All Freaks, et les femmes vont jouer un rôle vraiment considérable. Donc évidemment, on va y avoir l'influence de Wendy et Lisa, qui vont être un peu ces muses, qui vont être les deux musiciennes au sein de Revolution, et qui, dont on dit qu'elles vont l'ouvrir un petit peu aussi à des harmonies nouvelles, c'est-à-dire que vraiment de la musique aussi blanche, entre guillemets, de la musique classique blanche, Ravel, Debussy, de la musique impressionniste, à Bill Evans aussi, puisque Lisa était sa clavier, donc à des harmonies un peu nouvelles, qui sont pas a priori celles avec lesquelles s'est nourri Prince dans sa jeunesse.

Mais il y a aussi une sorte de malédiction, je trouve, sur la vie intime et la vie de couple de Prince. Alors, est-ce que ça part du traumatisme des parents? Ça, c'est les psys qui auraient pu se pencher sur ce dossier épais, qui auraient pu nous le dire. Mais on va lui prêter et il aura plein de liaisons. Alors, certaines connues, je pense à Kim Basinger, par exemple, au moment de Batman, etc. La femme avec qui il va se marier, qui est Maïté, qui était donc une proche, une de ses danseuses, avec qui il va avoir un enfant, ça va très mal se terminer, d'abord parce que le couple va se séparer, et puis parce que le bébé ne vit que quelques jours, et on a l'impression que, non pas il répète un modèle, parce que ça serait un vrai raccourci, mais en tous les cas, que jusqu'au bout de sa vie, c'est quelqu'un qui était fait peut-être aussi pour être seul, parce que justement, il y a cette blessure d'enfance.

Girls and Boys, les garçons, les filles, et puis tout un passage en français. D'ailleurs, qui est-ce qui chante, qui interprète ce passage en français qu'on écoute ?

0: C'est Marie-France qui est sa costumière, je crois. Alors j'ai peur de dire des bêtises, mais il me semble que c'est ça.
1: Alors ça nous amène au rapport entre Prince et la France, un rapport privilégié, rapport particulier. Il avait un grand appartement avenue Foch.
0: Oui, j'allais dire une adresse déjà qui est le 60 avenue Foch, puisque Prince effectivement a loué pendant plusieurs années, 4-5 ans je crois, ce grand appartement avenue Foch, devant lequel les fans parisiens se réunissaient parfois. Et
1: vous avez fait le pied de grue là-bas?
0: Ouais, j'ai dû le faire une ou deux fois effectivement, mais il y a des histoires amusantes. Je crois qu'il y a quand même quelques fans qui ont réussi à monter dans l'appartement où je crois il y avait un grand piano, il y avait un peu de matériel d'enregistrement. Voilà, donc qui était vraiment une adresse symbolique et prisée de Prince.
1: Il avait un lien particulier avec la France, avec Paris, c'était un lieu où il.
0: Il a établi vraiment, ça a été un peu son, je dirais, sa capitale de cœur, puisque donc il a eu cet appartement-là et Paris est devenu un peu la plateforme quand il venait en tournée en France. Il se posait à Paris d'abord dans son appartement, puis après dans différents hôtels. Il rayonnait, c'est-à-dire qu'en fait généralement il était installé à Paris et ensuite il faisait des sauts de puce dans les différents pays pour faire ses concerts et il revenait à Paris. Donc il enregistrait dans des studios à Paris, comme Guillaume Tell. Il répétait ses tournées à Paris également. Donc il avait une activité vraiment, y compris de musicien, d'enregistrement à Paris.
1: Stéphane,
2: tu parles des enregistrements. Il y a, paraît-il, des bandes qui ne sont jamais sorties pour le coup, d'enregistrements à Paris avec, alors je parle sous le contrôle d'Anthony, je crois, avec Vanessa Paradis, avec Erita Mitsuko. Il y a sans doute eu des titres avec Ophélie Winter lors d'une petite passade amoureuse. Et en effet, il y avait le concert, il y avait l'after-concert, et puis il y avait ensuite les sessions d'enregistrement à tout moment, notamment et surtout parfois à Paris.
3: Oui, Vanessa Paradis avait très envie de faire un album avec lui. Ça ne s'est pas fait pour plusieurs raisons, mais ils se sont approchés, ils ont collaboré un peu dans l'ombre, et puis elle s'est tournée vers Lenny Kravitz.
4: La saga Prince, ce n'est pas terminé, non, ça se poursuit ce week-end. Vous allez pouvoir l'achever en compagnie de Johan Guérin. Je vous rappelle, RTL raconte le week-end, c'est de 13h30 à 16h. Et puis nous, à partir de lundi, on débutera un nouveau feuilleton musical, la saga Balavoine, présentée par Thomas Pierre. Bonjour Muriel.
5: Bonjour.
4: Nuit, jour. Muriel au 3210, vous avez appelé le standard RTL.
5: Voilà.
4: Alors, vous êtes dans une position un petit peu particulière. Je m'explique. D'après ce que je sais, vous êtes dans la voiture.
5: Voilà.
4: Et vous laissez votre mari nettoyer la voiture.
5: Voilà, tout à fait.
4: Mais vous êtes dans une laverie ou alors c'est lui qui...
5: Dans une laverie, oui. Et puis, du coup, j'ai, comme je suis fan de Prince, j'ai écouté l'émission.
4: Il est en train de faire le pare-brise, là, votre mari?
5: Voilà, là, il est en train de la bichonner, la voiture.
4: C'est dingue, parce qu'on n'entend rien. Généralement, ça fait toujours pas mal de bruit. Non, il frotte, là.
5: Ah, il faut... Ouais, il frotte.
4: Il s'appelle comment, votre mari?
5: Franck.
4: Bon, Franck, les rétros, Franck.
5: Allez,
4: Franck.
5: Allez, il faut expliquer.
4: Vas-y, Francky. Pardon.
5: Ah non, c'est pas le même.
4: Non,
5: là,
4: c'est pas la même chose.
5: C'est pas la même chose.
4: Muriel, fan de Prince,
5: oui.
4: Alors.
5: Donc,
4: vous n'avez rien appris en écoutant ce podcast.
5: Non. Nostalgie de quand j'allais avec ma meilleure amie Carole le voir en concert. On était toujours fidèles au poste, toutes les deux.
4: Vous l'avez rencontré?
5: Non, on l'a pas rencontré, mais toujours, on était toujours dans la fosse, donc à un mètre de lui à chaque fois.
4: Et donc, là alors, évidemment...
5: Donc très triste quand il est parti.
4: Ouais,
5: très triste.
4: C'est ça, avec des guillemets, ouais. Qui est bien avec ces artistes, c'est que dès qu'on réécoute ses titres...
5: Ah bah, c'est intemporel, exactement.
4: C'est quoi votre titre de Prince?
5: Popo Wen, j'adore, hein. Ah, Popo Wen, c'est Popo Wen.
4: Popo Rain, non, Purple Rain.
5: Purple Rain.
4: C'est pas Popol.
5: L'éternel Kiss.
4: Qui, bah oui.
5: Voilà,
4: ouais,
5: voilà.
4: Évidemment. Mais bien
5: évidemment,
4: sûr.
5: Évidemment, les classiques, hein.
4: Et Cream, mais oui.
5: Ouais.
4: Mais alors, le titre du quatrième album de Prince, avec l'accent, Muriel, attention.
5: Controversy.
4: Controversy, repeat after me. Très
5: yeah.
4: Bien. Mais évidemment, tout de suite, vous m'avez entendu poser la question, tout de suite, vous êtes dit.
5: Ah oui, tout de suite.
4: Il n'y a même pas besoin d'écouter,
5: Il n'y a pas besoin. Même pas besoin de Google.
4: Écoutez, Muriel, si vous êtes d'accord, la prochaine fois, je dirai à Vincent Parizeau de vous contacter.
5: Avec plaisir.
4: Parce que là, on a eu les trois experts, mais on aurait pu avoir Muriel également. Muriel.
5: Avec grand plaisir.
4: Je sens que vous êtes une bonne vivante, que vous aimez rire, vous aimez vous amuser. Et l'un des humoristes préférés des Français, tiens donc, il est belge, c'est Alex Vizorek. Et j'ai le plaisir de vous offrir son nouveau livre, de la première à la dernière œuvre.
5: Avec grand plaisir pour découvrir tout ça.
4: Alors, il n'y a pas de vacances particulières pour vous ?
5: Non, pas pour le moment.
4: En tout cas, on a bien compris que vous n'allez rien faire du tout et que c'est Franck qui va tout faire.
5: Voilà.
4: C'est un très bon parti pris.
5: Exactement.
4: Il en est où, là ?
5: Oh là, on en est polissage. Polissage, pardon.
4: Ah, polish ou...
5: Voilà, polish.
4: Il met le polish.
5: Ça polish. Ouais, ça polish.
4: Muriel, merci beaucoup d'avoir joué avec nous.
5: Avec plaisir.
4: Merci
5: avec plaisir.
4: Pour ce soleil qu'on a à travers la radio. On a vraiment des super auditeurs et auditrices avec plein de soleil et plein de joie de vivre dans la voix. Ça fait du bien avec ce qu'on peut entendre autour de nous. Ça fait vraiment du bien.
5: Exactement. Et puis, une pensée pour le Sud-Ouest, puisque je suis d'origine, j'ai ma famille dans le Sud-Ouest, donc une big pensée pour le Sud-Ouest.
4: Eh bien, écoutez, on le disait, on l'a dit dans les infos, méga concert SOS Solidarité Incendie, c'est complet.
5: C'est très, très bien.
4: Mais donc, moi, ce que je peux vous proposer aux auditeurs, c'est vous écoutez ou vous regardez le concert sur RTL ou sur M6 en direct le 27 août, et puis vous faites des dons, parce que ils ont besoin.
5: Il faut,
4: comme ça, le prix de votre place,
5: vous ne pourrez pas
4: acheter.
5: Tirer des leçons, parce que 2022, on n'en a pas tiré, donc il faut en tirer.
4: Muriel, merci beaucoup. On terminera sur une note d'espoir. Merci, embrassez bien Franck et n'ouvrez pas les fenêtres parce qu'il y a de l'eau qui va couler.
5: Non.
4: À bientôt, Muriel.
5: À bientôt et puis bonne continuation à tous.
4: Merci, au revoir.

0: Die, die, l'hymne officiel de la Coupe du Monde de football 2026, c'était évidemment Shakira et Burna Boy sur RTL.
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0: RTL Raconte, c'est fini pour aujourd'hui. Vous avez rendez-vous avec Yoann Guérin ce week-end et nous, lundi, on prend déjà rendez-vous avec un nouveau grand récit, les archives secrètes de François Mitterrand, les films mythiques, la saga Balavoine. Ils sont mythiques aussi, ce sont les invités des grosses têtes et elles aussi, on pourra en faire une saga, c'est Isabelle. Bonjour Isabelle.
9: Bonjour Mérénice. Peut-être attendre un peu quand
0: on
9: même.
0: On pourrait pas tout dire en fait.
9: Oh, vous pouvez y aller, hein.
0: J'ai des
9: rien
0: infos
9: à cacher.
0: Oh, vous dites ça, mais on va ressortir.
9: Vous avez un dossier,
0: un énorme dossier. Isabelle, je vous laisse avec les meilleurs moments des grosses têtes.
9: Jusqu'à 18h. Bon week-end à vous, à lundi. Bisous. Ah bon, on s'amuse bien. Qu'est-ce que vous laissez comme ça? Allez, on va retrouver Philippe Gueuleux, Guillaume, Jean-Philippe Janssen, et une toute première fois à ne surtout pas manquer. C'était mardi 21 avril 2026. Bel après-midi à vous.
10: Je ne sais pas si vous connaissez un peu tout le monde. J'ai dit que vous étiez russe. Enfin, en tout cas, j'ai comparé avec vos camarades, mais vous êtes arménienne, russe. Qu'est-ce qu'on doit dire exactement?
11: Moi, j'invente les origines en fonction de la situation géopolitique. Donc, je tiens à ajouter l'Ukraine.
10: Ukrainienne, alors.
11: Arménienne, russe et ukrainienne. Non, mais c'est vrai.
12: En général, on dit issu d'une partouze. Mais bon, on choisit.
10: Et vous trouvez qu'il ressemble à Vladimir Poutine ou pas notre Jean-Philippe?
11: Pas du tout.
13: Bah non, et en plus, on a un point commun, du coup, parce que moi, j'ai des racines ukrainiennes. Ma mère est ukrainienne.
10: Ah bon, voilà autre chose. Votre mère est ukrainienne.
13: Bah oui, polonaise, ukrainienne. Mon grand-père était ukrainien, ma grand-mère polonaise. Ouais, bah quand même, ça se voit que j'ai une gueule de l'Est, non?
12: Mais alors, fais sur le malheur des gens pour remplir ses salles, c'est quand même.
14: Explique-moi pourquoi tu as des racines ukrainiennes, tu pourrais te les refaire ici.
10: Parce qu'il a pas fait ses couleurs. Vous connaissiez tout le monde, Elena?
11: Oui.
10: Oui, même monsieur Gueuleux.
11: Bien sûr.
10: Pas Valérie Mérès.
11: Non, Valérie Mérès, bien sûr, je me suis bien renseignée.
10: Ah oui?
11: Oui, une actrice française qui a eu Molière, César.
14: Oh!
10: Vous êtes mal renseignée, alors.
11: Mais non, c'est pas vrai! Vous avez.
15: Non, j'ai des nominations seulement.
11: Oui, mais non!
15: J'ai jamais été jusqu'au bout avec personne.
14: T'as lu la nécrologie,
11: c'était... Mais moi, je vous aurais donné un Molière, même deux, et même César.
10: Et là, vous préparez l'Olympia quand même.
11: Exactement.
10: C'est pas rien. Ce sera votre première Olympia?
11: Oui.
10: Vous avez prévu des danseurs.
11: J'ai prévu des blagues, c'est ça l'essentiel. Il faut venir avec des blagues quand on est humoriste.
10: J'espère que vous en aurez pour nous aussi aujourd'hui. Vous avez jusqu'à 18h pour convaincre nos auditeurs et le public.
11: Mais c'est complet déjà, j'ai pas à convaincre.
14: Non, mais les convaincre
15: elle
14: de ne pas
15: du spectacle,
11: de ne pas venir.
14: Et les convaincre de ne pas revendre leur place déjà réservée.
11: De ne pas revendre leur place.
10: Ah non, parce qu'il paraît que pour trois places d'Elena Nagapetian, on peut avoir une place de Céline Dion.
11: Peut-être.
10: Première citation. Je vous explique, on commence toujours par des citations. Ici, il faut retrouver l'auteur de ces phrases que je donne. La première, la voilà, qui a dit pour Martin Cédric, qui habite en Meurthe-et-Moselle, qui a dit à propos du chef indien Raoni, vous voyez Raoni, qui a dit « J'aime bien Raoni, mais il a une trop grande bouche pour avoir envie de l'embrasser. »
13: Sting.
14: Ariel Dombal.
10: Non plus.
15: C'est une femme?
10: Non, c'est un homme qui a dit ça.
16: Un Français?
10: Un homme qu'on connaît bien. Un homme d'ailleurs qui a dit « J'aurais bien aimé être une femme, mais il y a trop d'entretien. »
15: Olivier de Kersauzon?
10: Mais non, enfin voyons.
14: Pierre Bénichoux.
10: Pierre Bénichoux, ah. Bonne réponse. Philippe Gueluc, qui a dit, et c'est pour Michel Corjard, qui habite le Muret, je préfère l'incinération à l'enterrement et les deux à un week-end avec ma femme.
14: Sacha Guitry.
10: Non, pas Sacha Guitry.
15: Jean-Yann.
10: Non.
13: Non, il est américain, alors.
10: Il est américain.
17: Il est toujours en vie.
10: Il est toujours en vie.
15: Ah, est-ce que Woody Allen.
10: Et c'est Woody Allen. La bonne réponse de Valérie Nares. Ouais.
16: Vous savez qu'elle fait avec sa femme, mais pas avec sa fille.
10: Pour Éric Prévost, qui habite dans l'Oise, qui a dit « Quand on a le courage de ne pas avoir d'opinion, il faut le dire de façon très ferme.
14: » Pierre Dac?
10: Non, non.
16: C'est
10: non.
16: Pas un politique?
10: Un politique, non.
15: Vous pouvez répéter la citation, elle n'est pas encore à mon cerveau.
10: Bien sûr. J'aimerais bien savoir ce que pense la majorité de ceux qui n'ont pas été interrogés lors d'un sondage d'opinion.
14: Okay. Ça, c'est la suivante.
13: Bah oui, ah, oui.
14: Lisez-nous. Lisez-nous, là. Allez, on va... on va... on va rembobiner la bande. Et vous nous donnez la précédente.
10: J'en ai 4-5 du même.
13: Vous allez trop vite.
10: J'essaie de vous aider, vous voyez. Le Pax est au mariage, ce que le trombone est à l'agrafe.
17: Mais du coup, la deuxième n'est pas arrivée au cerveau de Valérie Mérès. Hein.
16: Oui.
11: Non, mais on n'a pas trouvé la première encore.
13: Ben non.
15: Oui,
13: non.
15: Mais c'est le même, hein, quand même.
14: En fait, si tu trouves
15: elle
14: la
15: première. Elle est encore plus con que moi.
11: Oh non!
14: Non, mais ce qui est pratique, c'est si tu trouves la première, t'as trouvé les deux suivantes.
11: D'accord. Ok.
15: Alors donc c'est récent, résumons, alors. On a dit qu'il n'était pas mort.
10: Non, non, il n'est pas mort.
15: Il n'est pas mort.
10: Aux dernières nouvelles, il n'est pas jeune, hein. Il est né en 1933.
15: Ah, ah,
10: et
15: oui.
10: Il est venu nous voir ici de temps en temps.
14: Hugo Frey.
10: Non. Dans le public. Et je crois même que Philippe Gueluc a signé la préface d'un de ses ouvrages.
14: Ah oui, c'est le type dont je me souviens jamais du nom. Vous vous rappelez ça? Ah zut alors. C'est machin, oui, bonne réponse.
13: Ah, mais c'est un écrivain, alors.
10: Un penseur, philosophe, écrivain, qui, effectivement, est pas tout jeune, 1933, vous voyez, un peu.
17: Bon, oui. Ça va, hein. Ouais. C'est dans la tête, hein.
14: Vous pouvez nous dire juste son prénom?
10: Si vous voulez, mais vraiment, je trouve ça honteux de signer la préface d'un livre de quelqu'un qu'on connaît pas.
17: Mais quelle hypocrisie,
13: monsieur. Juste pris l'argent, c'est tout.
17: Quel opportunisme.
10: Je vous donne ses initiales, si vous voulez. GL.
14: Oh! GL.
13: Gérard
16: Larmont.
13: Le Normand.
10: Non. Enfin.
15: Gérard Larcher.
10: Non, mais j'ai honte. Hein.
14: Est-ce que c'est Georges?
10: Notez bien que monsieur Janssen et mademoiselle Mérès, qui sont là quand même depuis un petit moment aussi, pourraient aussi retrouver son nom, parce qu'on le cite très régulièrement, voyez-vous.
13: Ouais, ah bon? Un philosophe du public?
17: Ah, moi je l'ai, c'est Guy Lux.
10: Non.
15: c'est Gérard ou c'est Georges?
10: Ah bah c'est ni Gérard,
13: c'est Guy,
10: ni Georges.
13: C'est Gustave.
14: C'est Guy.
13: Gustave.
10: Non plus.
14: C'est...
17: Georges Le Maître.
10: J'ai honte pour vous, monsieur Gueluc. On va donner 300 euros.
16: Oui, Gaël.
10: Le premier chèque du jour, hein, c'est ça. Alors... qui est terrible pour monsieur Prévost, qui habite dans l'Oise. Tant mieux pour lui. Et peut-être quelqu'un en plus dans la salle qui, quand même, suit mieux l'émission que les grosses têtes elles-mêmes.
16: Peut-être même qu'il est là.
10: Et oui, parce qu'il vient nous voir régulièrement.
16: Et oui. on le remarque le tellement pas.
10: Le seul problème, c'est est-ce qu'il va se rappeler de son nom? 93 ans, il a quand même, le pauvre monsieur. J'allais dire son nom, dites donc. Mais, non, mais monsieur Gueluc, vous me décevez beaucoup.
15: Guillaume quelque chose?
10: Non, pas Guillaume quelque chose.
16: Mais j'ai...
10: Allez, un chèque de RTL qui s'en va. Est-ce que, regardez, il y a deux mains là-bas qui se lèvent.
18: Bonjour monsieur, comment vous appelez-vous?
19: Jean-Pierre.
18: Quelle est votre réponse?
19: Grégoire Lacroix.
10: Bravo monsieur.
14: Grégoire Lacroix. Je confirme.
10: Alors là,
14: évidemment.
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0: Petit plouf dans le lac à l'instant, 2016. Julien Doré sur RTL. Gérard Jugnot, Sébastien Thoen et Az face à deux énigmes du règne animal et de la légende musicale le 31 octobre 2025. Ça ne rigolait pas.
1: Qu'est-ce qu'on appelle un gros lard?
2: Un ancien Ryu.
3: Allez, Johan, c'est reparti, Johan, vas-y.
4: Non, un gros lard, c'est un animal. C'est un animal, un gros lard.
1: Alors, c'est quoi,
4: c'est un ours, roi, ou je sais plus.
5: Une loutre.
4: Un ours?
1: Ah oui, mais quoi exactement?
3: Un ours blanc.
4: Un grizzly?
3: Un ours brun.
4: Un ours brun.
3: Vous avez
4: un ours
3: noir.
4: Un grizzly blanc.
1: Vous avez tous les deux la bonne réponse.
4: Un grizzly blanc.
3: Un nounours.
1: C'est-à-dire?
4: Un ours blanc, grizzly blanc?
3: Moi, j'ai dit ours blanc.
4: Et moi, j'ai dit grizzly.
1: Et donc?
4: Un grizzly, ours blanc.
3: C'est un bâtard? Un bâtard.
1: C'est-à-dire?
3: Un ours bâtard.
4: C'est l'enfant de l'ours blanc et de l'ours brun.
3: L'ours roux.
5: C'est l'enfant du grizzly et de l'ours blanc.
1: C'est effectivement une espèce hybride née de l'accouplement.
3: Ah oui, électrique.
1: Non, pas électrique. Hybride, oh merde. C'est le croisement d'un ours polaire, un ours blanc, avec un grizzly.
3: Ah oui.
1: Parce qu'effectivement, plus ça va, plus les ours blancs quittent, vous savez, l'Antarctique.
3: Ah ouais, ils traversent les frontières, ils font comme les...
1: Et effectivement, voilà la mixité, les grizzlies se mixent avec les ours blancs. Et en tout cas, le croisement des deux, ça donne un gros lard. Bonne réponse de Monsieur Az. C'est en un seul mot, gros lard. Okay. Vous voyez, Ryu, c'est pas un gros et plus loin lard. Ah. Si un jour on vous traite de gros lard, ce sera pas le même gros lard.
5: Ah, okay. Oui. On traite de bâtard, quoi.
3: ça existe toujours, le bâtard à la boulangerie?
5: Oui.
1: Oui, bien sûr.
6: Ah, c'est un gros pain, ça.
1: Ah, bah oui, c'est le petit que le boulanger a fait avec la charcutière. On va sortir de la boulangerie, si vous voulez bien, et passer à une autre question musicale, d'ailleurs. Ah. Pour Marie-Hélène Bongrand, qui habite dans le Lot et Garonne, quel artiste a joué 27 instruments différents sur son premier album, For You?
3: Est-ce que c'est récent?
1: Ah, est-ce que c'est récent? Non, pas tout à fait. D'ailleurs, l'artiste en question est mort.
4: Frank Sinatra?
3: Qui Petrovici?
4: Sinatra?
1: Pardon?
3: Qui Petrovici?
4: Qui Petrovici, ouais.
3: C'est... Alors lui, c'est sûr, il est gay, lui.
4: Petrovici, ouais.
6: Le petit, là, qui jouait du piano, là.
3: Mais pas Petrovici, c'est pas Michel Petrucciani, pas Michel.
6: Ah, Petrucciani.
4: Qui Petrovici.
3: Mais non, mais il te regardait, Gérard, il pensait à Preskovic. Il a fait Preskovic, Petrucciani, Prestrovic.
6: Petrovici.
4: Et Petrovici Pet, Petrovici Pet, tu connais? Petrovici Pet, son cousin, tu le connais?
1: Je suis effondré.
3: Est-ce que c'est un jazzman, patron?
1: Jazzman, non.
6: Américain?
1: Je répète la question. Quel artiste a joué 27 instruments différents sur son premier album intitulé For You?
4: Michael Jackson.
1: Michael Jackson, non.
4: Prince.
1: Et c'est Prince. Oh, ouais. Bonne réponse de monsieur.
4: Ah oui. Grand musicien.
6: J'adore.
3: Génial. Et grand pâtissier, Prince de Lu.
1: Faut quand même réussir à jouer 27 instruments différents.
6: En même temps, comment on fait?
1: Pas en même temps, ça c'était Rémi Bricat. Ouais, voilà, oui. Faut jamais confondre Rémi Bricat avec Prince.
3: C'est un peu les mêmes.
7: Mais il avait quand même, il jouait 6 ou 7, pas plus.
1: Ah ben il était quand même fabuleux et fortiche.
6: Oui, mais 27, on peut pas en même temps. Parce
5: moi j'en connais même pas.
6: Imagine t'as un saxophone.
1: Mais il a pas dit en même temps, abruti.
3: Oh là là.
4: Il comprend rien.
3: Il était fort dans tous les instruments.
4: C'est ça mes fans, putain.
1: Est-ce que vous jouez d'un seul instrument, vous?
6: Ah non, je vous assure, je suis totalement nul. J'ai pas l'oreille musicale.
1: Rien du tout.
6: J'ai pas le rythme, je chante. Alors que Az, il chante de manière extraordinaire.
1: Oui,
6: Az.
1: Mais c'est moi qui pose les questions ici.
5: D'un côté, si Ryu, il faisait de la musique, faudrait qu'il s'arrête de parler. Hein, donc c'est pas possible pour s'écouter.
1: Vous jouez d'un instrument, mademoiselle Tellier? Monsieur Boulet.
8: Oui, de la flûte.
3: Non, mais c'est rigolo, ça.
8: Ah, oui, je savais que c'était la flûte.
3: Mais attends,
8: ramenez-moi une flûte, je vous joue Titanic.
3: Non, mais faut pas.
1: Attendez, qu'est-ce que vous dites là?
8: Si vous me ramenez une flûte, je vous joue Titanic.
1: Trouvez-moi une flûte. Je ne sais pas où, mais trouvez-moi une flûte avant 18h.
3: Mais le problème, c'est qu'il va pas souffler dedans, il va la sucer. Oh. Oh, mais je le connais par cœur.
8: Ça va, je suis pas affamé en ce moment.
1: Si on vous envoie une flûte, vous allez vraiment chanter et jouer.
8: Oui, je vous fais un petit bout de Titanic.
1: Ce qui
8: va me rester. J'ai appris ça, j'étais jeune.
1: Ça alors, vous étiez jeune.
4: Mais tout le monde sait jouer de la flûte, on a appris ça
8: au collège, à l'école.
5: La flûte à bec.
1: Alors d'abord, excusez-moi, mais quand Titanic est sorti, vous n'étiez plus jeune déjà.
8: J'avais 16 ans.
1: Bah voilà.
8: Bon. J'ai vu 4 fois.
1: C'est pas vrai.
3: T'as pas compris, c'est pourquoi
8: il faut
3: pas
8: compris.
3: Pourquoi
2: quoi il coule?
1: Il voulait savoir si à la fin...
2: Non, mais maintenant, avec le réchauffement climatique, il serait sauvé.
1: Il voulait savoir si à la fin, il coule à chaque fois.
8: Ah non, mais j'ai été fasciné par ce film.
1: Et alors, vous avez appris à jouer Titanic à la flûte.
8: Oui, et tout seul dans ma chambre.
1: Ça alors.
8: Et mais comme la première fois que j'ai joué du piano, j'ai appris tout seul, puisqu'en cours de musique, j'avais parce que ça coûtait trop cher.
1: Ah, parce que vous jouez du piano aussi.
8: Mais non, j'ai appris tout seul à jouer du piano.
6: Oui, donc vous jouez,
1: donc vous jouez du piano.
8: Oui, mais je suis autodidacte, alors je suis pas parfait, mais j'ai l'oreille.
6: Et on peut pas avoir un piano.
8: Donc ça non, c'est trop gros un piano, calme-toi.
1: Donc ça fait déjà deux instruments.
8: Oui.
2: Il joue surtout du pipo, je
8: comprends. Non, ramène-moi. Ramène-moi une flûte.
2: Tu veux pas être autodidacte au piano, la flûte c'est facile, mais le piano non.
8: Une flûte ça coûte 14 euros chez Monoprix. Enfin, je crois.
1: Allez chez Monoprix acheter une flûte.
8: Ah ouais, mais c'est peau dans la rentrée.
1: Une flûte et un bâtard.
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1: Question spéciale chevaux et spéciale histoire de France, comme ça au moins je suis sûr que si vous ne trouvez pas, Paul pourra vous rattraper. Déjà je vais commencer par un cheval facile, le nom du célèbre cheval de Napoléon.
9: Maringo.
1: Maringo, bonne réponse.
9: Ah bon? Je croyais que c'était du veau.
1: Pardon?
9: Je croyais que c'était du veau.
1: Oui.
10: En fait, il en a eu beaucoup. Hein,
1: il a fait une partie de ses guerres à bord d'un...
10: à bord d'un veau?
1: Il était sur un veau. Alors évidemment, les peintres ne montraient pas, ils peignaient un cheval parce qu'ils ne voulaient pas que ça se sache. Mais c'est vrai qu'il a...
9: Ça lui aurait été, hein,
1: il a conquis, l'Europe sur un veau.
9: Mais il y a bien quelque chose qui s'appelle le veau.
10: Oui,
9: Maringo.
10: Mais ça rapport avec la bataille de Maringo.
11: Comment tu sais que c'est un veau et pas le bœuf, Maringo? Parce que tes capacités culinaires doivent s'arrêter.
10: Oui, c'est le bœuf Stroganoff, mais c'est le veau Maringo.
9: Bah oui, parce que je connais les noms des plats. C'est même si je les mange pas et que je les prépare pas.
11: Oui, mais
9: pas.
11: Tu sais pas ce qu'on met dedans.
9: Ah ben non, je me doute qu'il y a du veau et après il y a du Maringo.
10: Il y a du Maringo.
1: Maintenant méfiez-vous, ça peut être du cheval. En tout cas, Maringo, c'était le plus facile. Plus difficile, je vous demande le nom du cheval de Sire Gauvin. Vous voyez, dans les légendes du roi Arthur et les chevaliers de la Table Ronde.
11: Moi, je connais que Bucéphale.
1: Bucéphale, non.
10: Non, c'est ça, Alexandre le Grand.
7: Gélinotte,
10: non.
1: Gélinotte, non.
11: Je connais aussi Rocinante, le cheval de Don Quichotte.
1: C'est bien, bravo. Ouais.
9: Ah, c'est bien de répondre à la question.
1: Il y a aussi, si on y va, par là, Jolly Jumper, le chien de Lucky Luke.
10: Ah, je sais, ça y est, ça vient de me revenir. Gringalet.
1: Vous-même?
10: Gringalet.
1: Vous-même?
10: Mais c'est le nom du cheval de Gauvin.
1: Et c'est une bonne réponse de Paul Elcarat.
7: C'est même pas Gauvin, moi.
1: Sire Gauvin.
10: Le chevalier au lion.
1: Vous êtes monté à cheval, vous, déjà? Je vous parle de temps en temps pour que vous endormiez pas totalement. Alors, je le vois cuvé dans son coin, là-bas.
12: Je suis monté une fois et ça a été une expérience désastreuse. Je suis
1: allé... Pour le cheval ou pour vous?
12: Ben, les deux, je crois. Parce que je suis allé en Camargue, il y avait beaucoup de moustiques.
7: Ah oui.
12: Je suis allé au trot, et alors justement, je voulais te dire, c'est très inconfortable.
11: Il se réveille, mais il nous en... Très désagréable. Très désagréable. Faut aller au galop tout de suite. Mais d'ailleurs, le trot, c'est une allure uniquement de transition. C'est pas, pas une vraie allure. Un cheval, il trotte pas pendant des heures. C'est pour ça que les courses de trot, bon, je dis rien, hein, mais c'est pas fait pour trotter.
9: Oh, tu dis rien. Oh là là, l'affirmation la plus fausse de la journée.
10: En parlant de...
11: Ah, mais c'est vraiment une allure pour passer du pas au galop.
1: Vous, c'est quand vous parlez que vous faites du trot.
10: En parlant de moustiques.
1: Oui.
10: J'ai vu Banzai hier.
1: Et alors?
10: Ben, j'ai vu Valérie Mérès pour la première fois dans ce film.
11: Ah, et là, tu l'as trouvé sexy, hein?
10: Ah, incroyable, c'est vrai. C'est vrai. Non, je voulais même lui envoyer, je l'ai pris en photo.
1: Oh, elle sait à peu près comment elle était à cette époque-là.
9: Non, mais ça lui ferait plaisir.
10: Non, mais ça, pour dire que, je pense à elle quand je regarde le film.
7: Oh, tu sais parler aux femmes.
1: Ah ouais. Ah ouais. Quand vous dites je pense à elle, vous lui auriez envoyé un message, en te regardant dans Banzai.
10: Non, je lui ai envoyé la photo en disant, regarde, je suis devant la télé.
9: Mais t'aurais pas écrit, t'étais belle il y a 30 ans, t'aurais pas fait ça.
10: Je sais pas, peut-être si.
9: Oui,
13: c'est bien.
9: Alors non, possible. C'est bien que t'aies pas fait de SMS.
10: Si, je pense.
1: Non, c'est mieux que vous en parliez à l'antenne cet après-midi.
10: C'est bien, bravo.
1: Pour Camille Thureau, qui habite Port des Bains, débarque en Charente-Maritime. La question va concerner trois amours. L'amour exalté, l'amour érotique et l'amour mature. Quels sont ces trois amours? Sous quel autre titre qui les regroupe les connaît-on?
7: C'est un rapport avec l'amour ou c'est le nom d'une fleur ou de quelque chose comme ça?
1: Ah, pas du tout, non, c'est l'amour. Pas... Ah, enfin, l'amour.
13: L'amour exalté, est-ce que ce sont les trois stades qu'ont connus Roméo et Juliette?
1: Pas du tout.
5: C'est une théorie de quelqu'un?
1: Ce n'est pas une théorie.
13: Un écrivain qui a créé cette liste dans cet ordre-là.
1: Ça commence à être intéressant, mais ça n'est pas un écrivain.
10: Un poète?
7: Une écrivaine?
1: Non plus.
10: Un poète?
13: Un chanteur,
1: un
13: peut-être.
1: Un chanteur, non, mais on se rapproche.
10: Un artiste.
1: Un artiste, oui.
10: Un sculpteur.
13: Un peintre,
1: non.
10: Un architecte.
5: Un musicien,
1: oui.
12: Est-ce que c'est un compositeur baroque du 18e siècle?
1: Ah, c'est un compositeur, vous dire s'il est baroque.
10: Quel siècle?
1: En tout cas, il est du 19e.
10: Est-ce que c'est un français?
1: Ah non, ce n'est pas un français.
10: C'est un autrichien?
13: C'est un allemand.
1: L'amour exalté, l'amour érotique et l'amour mature.
13: Gluck?
1: Non.
12: Mais Gluck, alors c'est un autrichien?
1: Oui, je crois qu'il est autrichien. Oui.
10: Léon Mincus?

0: L'amour exalté. D'abord, essayez de traduire en allemand, vous voyez, ça peut peut-être vous aider. L'amour érotique.
1: Die Liebe.
2: Weber?
0: Weber, c'est qui ça, Weber?
2: Karl Maria, Karl Maria Weber. Weber.
0: Non, non, écoutez, vos copains voisins qui jouent de la musique et qui vous embêtent la nuit. Ça ne nous regarde pas.
2: Est-ce que vous pouvez au moins dire si c'est entièrement dans le 19e que je puisse appuyer sur le moins parce que
3: si les dates.
2: Avec les dates je trouve mais
4: Non,
0: je ne donnerai pas les dates.
4: Oui.
0: Et on est en plein dans le 19e.
5: Est-ce que son nom est sur l'Opéra de Paris? L'Opéra Garnier.
4: Oh, eh oh, il n'est pas allé visiter avant de revenir pour vérifier s'il y avait son nom, quand même.
5: Ah bah, il ne fait pas son boulot. Non, ça... Ah bah, c'est tout.
0: Oh. En tout cas, ce que je peux vous dire, c'est que c'était quelqu'un d'austère, ça c'est sûr.
5: Litz.
0: Bonne réponse.
1: Comment ça, Litz, en Hongrois.
2: Litz est né en Hongrie. C'est hongrois, ouais.
0: Ah, non, non, non.
2: Litz est né en Hongrie.
0: Il est né à Reiding, en Autriche.
2: Oui, mais c'est hongrois.
0: Oh. On m'a demandé où il était né.
2: Oui, oui, oui.
0: Il est né à Reiding, en Autriche.
2: Il est mort à Bayreuth.
0: Et il est mort à Bayreuth, en Allemagne. Donc voilà, il était bien de naissance autrichien, de mort allemand. C'est pas parce que vous n'avez pas trouvé la réponse.
2: Moi, je cherchais un allemand, moi.
0: Oui, mais enfin, monsieur Bellamy aurait dû trouver avec une
1: oui, enfin, si les questions étaient un peu plus précises, je m'excuse.
0: Enfin, amour exalté, amour érotique, amour mature.
1: Alors, c'est dans quelle
3: œuvre?
1: Moi, je connais pas, hein.
0: Trois nocturnes pour piano.
4: Ah, des nocturnes!
5: Et un truc pour accordéon.
0: Les rêves d'amour, ça vous dit quelque chose?
2: Oui, les rêves d'amour.
1: Ah, d'accord.
4: Bah, ça aurait pu te mettre sur la voie. Il y a le mot amour dans chaque paragraphe, là.
1: Oui, c'est une faute.
4: Les rêves d'amour, ah oui.
0: Liebeström, ça vous dit quelque chose?
1: Bien sûr, Liebeström.
0: Alors, vous l'avez dit, Liebe, et vous me dites pas Litz.
1: Mais oui.
4: C'est difficile à jouer.
0: C'est difficile à jouer.
4: Oui, moi, on m'avait donné un morceau de piano de Liszt. Enfin, bref.
1: Alors, on dit Liszt et non pas Litz.
0: Oui.
4: Ben, c'est pour ça.
0: Monsieur Bellamy, vous pouvez nous commenter.
1: Ah, le numéro 1 est très beau et très, très connu.
0: Faites comme si vous étiez sur Radio Classique. Allez-y, monsieur Bellamy.
3: Ah, ben, bien sûr.
4: Ah, mais oui.
3: Ah, bah oui, ça, c'est
4: un patinage artistique et un double flip et une triple boucle piquée. De la patineuse française qui s'est encore étalée, comme toutes les patineuses françaises.
1: Et c'est un morceau extrêmement célèbre en la bémol majeur, tonalité de l'amour, passion. Et on voit les amants, tels ses deux mains sur le clavier, qui se rapprochent, qui se joignent soudain et qui se mêlent.
2: On dirait Lucchini.
1: Fluve.
5: Il parle bien de Clédermain.
2: On dirait Lucchini, là.
4: Non, mais c'est très beau, le morceau.
0: Mais alors, dites donc qu'il se rattrape après, mais avant, pour que ça vienne. Hein. Liebeström, les trois amours de Litz. Hey. Ah.
6: 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L'essentiel de l'info en 3 minutes avec vous, Brieux Baucher. Bonjour Brieux.
7: Bonjour Isabelle, bonjour à tous. Alors qu'une cinquième canicule est en approche sur le pays, les fortes chaleurs ont un impact sur les récoltes. La production française de maïs devrait atteindre son plus bas niveau depuis 1980. Une chute de 35% à 9 millions de tonnes selon le ministère de l'Agriculture. Outre les canicules et la sécheresse, c'est aussi la réduction des surfaces cultivées au profit d'autres productions qui explique cette baisse drastique. Les températures très élevées qui obligent aussi les pompiers à la plus grande vigilance dans le Var, alors que l'incendie du Gros Bessillon n'est toujours pas maîtrisé. Le Mistral et l'air très sec compliquent la tâche des 700 pompiers encore mobilisés. Le taux de chômage au plus haut en France depuis l'automne 2020, il grimpe à 8,3% au deuxième trimestre, une hausse de 0,2 points selon les chiffres de l'INSEE. Au total, le nombre de personnes sans emploi et qui en recherchent activement atteint la barre des 2,7 millions de personnes. Et puis en ce week-end de départ en vacances, vous avez peut-être prévu de prendre l'avion. Si c'est le cas, attention, une partie des salariés de la compagnie EasyJet se met en grève à partir d'aujourd'hui et jusqu'au 2 septembre. Plusieurs syndicats dénoncent des conditions de travail dégradées avec notamment des plannings instables. Gaël Leloup est délégué syndical de l'Union des navigants de l'aviation civile.
8: C'est normal de changer le planning des gens une fois, deux fois, trois, quatre fois dans la même journée. Donc on peut passer du matin au soir, on peut être envoyé trois, quatre jours sur une autre base d'Europe. Et vu qu'on est tous connectés, en fait, on a un effet boule de neige qui fait que les problèmes à Porto sont aidés par ceux de Nantes qui vont ensuite aller à Charles de Gaulle. Après un an de discussion et toujours aucune solution, on est obligé de faire un mouvement d'ampleur.
7: Gaël Leloup, délégué syndical de l'UNAC au micro de Florent.

0: À Granchette, à noter que sur les routes, la journée s'annonce chargée. Demain, bison futé, voire rouge dans le sens des départs et des retours. En Thaïlande, l'attaque du lycéen qui a tué 8 personnes à l'arme à feu était clairement planifiée selon le Premier ministre. Un adolescent d'une quinzaine d'années a abattu ses deux grands-parents la nuit dernière avant de tuer 3 élèves et 3 professeurs de son lycée. Il a été neutralisé par la police. La 7e étape du Tour de France Femmes et les coureuses qui se rapprochent de la terrible ascension du Mont Ventoux, un peu moins d'une quarantaine de kilomètres encore à parcourir et une échappée de 11 coureuses est en tête avec 2 minutes 25 d'avance sur le groupe Maillot Jaune. La météo de ce samedi avec, comme aujourd'hui, une journée très ensoleillée et très sèche malgré des voiles nuageux sur le quart nord-ouest. Des orages se déclencheront en montagne dans l'après-midi sur les reliefs du sud. Ils s'étendront à tout le sud-ouest dans la soirée pour les températures comptées entre 28 et 34 degrés demain matin en moyenne sur la moitié nord, 30 à 38 degrés au sud. 16h03 sur RTL. La suite du meilleur des grosses têtes avec vous, Isabelle.
1: Merci, Brion. On vous retrouve à 17h le 16 mai 2024 à Lille Ramy. Michel Bernier et Paul Alcarat entre bonnes intentions, on peut dire fromage picard, et puis également un livre qu'on n'a pas vraiment demandé.
2: Quel célèbre proverbe doit-on à l'abbé de Clairvaux, Saint Bernard de Clairvaux, un moine du XIIe siècle, moine qui d'ailleurs faisait partie de l'ordre religieux des cisterciens. Il est mort en 1153, Saint Bernard de Clairvaux, et on lui doit un célèbre proverbe, lequel?
3: Ah ben, l'habit ne fait pas le moine?
2: Non, mais c'est pas bête.
3: Ah, alors José au moine.
4: José au moine.
3: Ah, j'ai que les deux, après je m'enlève. Hein.
5: Rien de charité bien ordonnée commence par soi-même.
2: Non plus.
6: Mais rien ne sert de courir, il faut partir à point.
2: Non plus.
4: Est-ce que c'est religieux?
2: Alors, il y a, on va dire, quand même dans le proverbe, une connotation religieuse, oui.
5: Dieu vous le rendra?
2: Non, non plus.
5: Suscitez-toi.
2: Alors, c'est vrai que si vous trouvez le terme religieux, ça vous aidera à trouver le proverbe.
5: Est-ce que c'est foi?
2: Foi, non.
4: Est-ce que c'est un objet religieux?
3: Mais attends, on cherche un mot, là?
4: Ça peut nous aider.
5: Aide-toi,
3: le
5: ciel
3: t'aidera. C'est pas la bonne religion, hein.
5: Aide-toi, le ciel t'aidera.
3: Ah, est-ce que c'est les poumons?
7: Non, si tu cherches un mot là, c'est pas la même religion. Hein.
4: Alors, Seigneur?
2: Seigneur, non.
4: Prière,
2: non.
4: Est-ce que c'est un objet?
2: Un objet, non.
5: Ciel ou cieux?
2: Alors, on se rapproche, mais ce n'est pas ciel ou cieux.
5: Paradis.
2: Paradis, non. Mais
7: Éden.
2: Ce n'est pas le paradis. L'enfer est pavé de bonnes intentions. Qu'est-ce qu'il y a?
3: Ok, j'ai pas compris. Il dit foi, je dis poumon. Après, tout le monde dit un mot alors qu'il fallait chercher une phrase.
7: En fait, si tu trouves le mot, tu trouves le proverbe.
3: D'accord.
4: Voilà.
3: Bon, j'ai trouvé des mots.
2: Vous connaissiez ce proverbe tout de même. L'enfer est pavé de bonnes intentions.
3: Je n'ai jamais entendu ça de ma vie et ni de mon entourage. On n'a jamais sorti ça.
2: Ah bah, pourtant, alors expliquez ce que ça veut dire. Bah,
5: ça veut dire que chaque fois qu'on fait des bonnes actions, qu'on est gentil avec quelqu'un, en fait, ça peut mener à une catastrophe.
3: Je crois que j'ai la parallèle de cette devise-là, de ce, comment on appelle ça?
2: L'enfer est pavé de bonnes... Proverbe.
3: Le proverbe, moi je crois que j'ai un autre, c'est fais du bien à Bertrand, il te le rendra en chiant. Est-ce que c'est le même délire ou pas? Est-ce que ça te ressemble ou pas?
5: Mais qu'est-ce qu'il raconte?
6: Mais le meilleur proverbe avec l'enfer, ça reste quand même l'enfer, c'est les autres.
2: Ah, mais ça, c'est pas un proverbe.
5: Jean-Paul Sartre.
2: C'est Sartre.
6: Ouais, mais moi, je trouve que ça, pour moi, c'est un proverbe aujourd'hui.
2: Ah ouais.
6: Ouais, l'enfer, c'est les autres, je trouve ça très beau.
3: Si un jour je suis plus dans ce monde-là, est-ce qu'un jour on va poser la question dans les grosses têtes de qui a dit on les aura les méchants? Parce que c'est ma devise. Hop. Est-ce que les gens vont me trouver?
2: Ah bah, je vous promets que je poserai la question un jour.
4: Oui, même de ton vivant.
3: Mais je serai catalogué comme écrivain, parce que j'ai écrit cette phrase, ou comme quoi?
5: Non, pas trop demander quand même.
4: on cherche.
2: Écoutez, c'est bien d'être ambitieux. Mais on va dire footballeur, animateur,
4: mais en même temps,
2: grosse tête,
3: entertainer,
2: c'est déjà pas mal, grosse tête.
4: Et puis t'as écrit un livre, Adil.
3: Ouais, bon, enfin, on me l'a écrit, mais ouais.
4: T'as écrit un livre. Enfin, il a écrit un livre, tu sais.
3: Non mais mon livre, il est extraordinaire.
4: C'est quoi ton livre?
3: Autopsie.
6: Non, c'est vrai, t'as écrit un livre.
3: Okay. Oui, bien sûr, il est extraordinaire.
2: Et c'est comment il s'appelle, notre camarade
3: Géraldine Maillet.
2: Voilà, Géraldine Maillet qui l'a écrit pour Adil. Okay. Non, non, mais il s'en est pas caché, au moins c'était honnête. Il y a des tas de gens qui font croire.
6: De toute façon, on n'allait pas le croire. Hein. Ah, il peut pas se cacher, lui.
7: En sachant que l'enfer, c'est lui-même.
2: C'était très réussi, d'ailleurs.
5: Ah oui, c'est vrai que Didier Deschamps t'a dit « J'ai beaucoup aimé ton livre, mais qui l'a écrit ?» Et tu lui as répondu « Je suis content que t'aies aimé, mais qui te l'a lu ?»
2: Allez, une question, alors là, vraiment, une question, on va dire, plus contemporaine, que Monsieur Haas peut appréhender, on va dire, de façon positive.
7: C'est du fromage?
2: Vous aussi, Monsieur Rami. Ah, j'ai une question sur le fromage, vous avez raison, tiens, on peut peut-être la sortir maintenant.
7: Dis-moi merci, Haas.
2: C'est vrai qu'il faut quand même le rappeler.
4: Quoi, il s'y connaît en fromage?
2: La spécialité de Monsieur Haas, c'est le fromage.
4: Ah ouais?
6: Ah oui. C'est une connerie, il y a deux ans, j'avais trouvé une réponse sur le fromage.
7: Et depuis, voilà.
6: Comme c'était la seule réponse.
7: C'est l'année dernière, t'as trouvé le Morbier.
6: Ouais, le Morbier.
4: Et depuis, il y a une nouvelle marque, c'est le fromage.
2: Et ben là, c'est un fromage à pâte molle.
4: Ah bah c'est pas lui alors.
5: D'ailleurs, il y a un proverbe qui dit fromage et désert.
2: Fromage à pâte molle, rond ou alors en forme de cœur.
7: Neuchâtel.
4: À Neuchâtel. Ouais.
2: Fabriqué en Picardie avec du lait de vache.
3: Oh là.
2: Comment ça s'appelle?
3: Alors c'est pas le Maroël parce que c'est à Lille.
2: C'est pas le Maroël, non.
6: C'est pas la faisselle, c'est pas la faisselle.
2: La faisselle non plus. Allez la faire la faisselle.
7: En forme de cœur, vous dites ?
2: Oui, en forme de cœur. Je l'ai là devant les yeux.
7: Le Neuchâtel.
2: Neuchâtel. Bah, non.
6: Tom d'Ambert, la Tom d'Ambert.
2: Non, une pâte molle à croûte lavée. C'est au sud-est du département de la Somme et ça vient d'un village. Le fromage porte le nom du village en question.
4: Camembert.
2: Camembert.
7: C'est
2: non.
7: L'Orne.
2: Camembert, c'est en Normandie.
7: Ah oui,
2: hein,
7: c'est dans
2: Camembert.
7: L'Orne.
2: Non, là, on est vraiment dans le nord de la France, en Picardie. On est en Picardie.
5: Oui, c'est pas le Brognier ?
2: Le Brognier, non. On est du côté de Marche-le-Pot, Grébeau-Ménil.
4: Ça nous aide bien. Tout
3: bah,
4: ça.
3: Le gros Ménil fromage.
4: Mais est-ce que ça porte le nom du village ?
2: J'ai cru voir un gros Ménil.
4: Est-ce que ça porte le nom du village ou
2: oui.
5: Ça se termine en O.
2: Oui, ça se termine en O.
4: Ah ouais.
2: Bravo.
7: E-A-U ?
2: Non, O-T.
4: Le Ricolo.
2: Non. Le poids moyen du fromage est de 300 grammes.
6: Le rameau.
2: Non.
5: Le Rigoulot ?
2: Non. Il a une odeur assez développée, hein, il faut le dire.
4: Ah oui.
2: Aux arômes.
6: Ah, le Rusto.
2: Non.
5: Comme souvent les fromages du Nord.
2: Et en bouche, il est souple et fondant.
3: Le Raprise de Joe.
2: Non.
7: Je connais même pas ce fromage.
4: Mais non, moi non plus.
7: Pourquoi j'ai demandé ça, putain?
2: Ah, c'est vous qui m'avez réclamé.
6: On avait une question contemporaine, t'étais parti au fromage, toi aussi.
7: Bah oui, bah je pensais que ça te fait plaisir.
4: C'est très long comme nom.
2: Oh non, alors il y a deux syllabes.
6: Le ro.
2: Alors le ro, c'est le début.
6: Le roto.
7: Le robot.
4: Le rototo.
3: Le robot.
6: Le roco.
7: Le
6: rono. Le roco.
7: Le roco.
6: Le rono.
3: Le romo.
6: Le rovo. Le roto.
4: Le
3: ronro.
6: Le rolo. Le rolo. Le rolo.
2: Le rolo. Bonne réponse de Monsieur Haas.
7: Après avoir fait toutes les lettres de l'alphabet.
5: C'est alors vraiment le roi du fromage, donc c'est pas usurpé.
2: R-O-2-L-O-T, Haas reste le roi du fromage.
7: Ah oui, merci.

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16: On retrouve cette fois-ci Florian Gazan, Yoann Riou et Stamy Bugsy. Green impeccable et grand chelem, oui, le golf était à l'honneur. Mercredi 16 avril 2025.
17: Vous vouliez dire quoi à propos des arêtes de poisson, Caroline?
18: Alors, il y a un poisson que j'adore, qui est le maquereau fumé.
19: Non, ça, c'est ton...
17: Un ancien patron.
19: Ça, c'est ton boulot.
17: Un ancien patron.
20: Oui, pour une morue, c'est...
18: C'est mon poisson préféré.
17: Le maquereau fumé.
18: Le maquereau fumé.
21: Il y en a plein chez Johan.
19: Oui. Parce qu'il est pas cher.
18: On n'en trouve pas souvent, mais j'adore ça.
17: Et
18: sauf qu'il y a des millions d'arêtes.
17: Ah oui.
18: Donc, les rares fois que j'en trouve et que j'en achète, je mange toujours avec une tranche de pain de mie.
17: Ah oui.
18: Au cas où j'aurais oublié d'enlever une arête, parce que forcément elles ont la même couleur.
17: Ah oui, alors ça c'est une légende aussi. Moi, si ma mère elle me disait ça, tiens, avale du pain, parce que le pain va faire passer l'arête.
18: Eh ben, le pain peut permettre que l'arête vienne se planter dedans.
19: Oui, mais ta fille deviendrait peintre. Alors tu pourrais mourir hein, pour que ta fille devienne peintre quand même. Non,
18: c'est
19: égoïste.
18: Riz, c'est riz.
17: Qu'est-ce que vous dites vous?
18: C'est le riz.
17: Ah le riz.
18: Le riz, ça marche. À...
22: Ah oui, mais faut le faire cuire.
19: Mais t'as le temps de mourir, 10 minutes à attendre que l'huile s'écrit.
18: Ouais, faut faire bouillir l'eau.
21: Comment on peut s'étouffer avec une arête?
19: Ah bah,
18: attends,
19: ça se met de travers.
18: C'est dramatique.
21: Mais ça laisse passer l'air.
18: Ma sœur, ma jeune sœur, elle a eu un date avec un homme.
21: Un macro?
18: Non, avec un homme. Et figure-toi que...
17: Et il a commencé, elle lui a dit arrête.
18: Il a cuisiné divinement, le pauvre. Et il s'est étouffé sur son arête. Et elle m'a appelé. Bon, paix à son âme, entre temps, il est mort.
17: Pendant la conversation téléphonique.
18: Non, mais elle m'a appelé, elle me dit, on est aux urgences. Et elle me dit, parce qu'il n'arrivait pas à enlever l'arête. Et puis, tu sais, un rendez-vous galant, t'as envie d'être bien, et le pauvre chou, il est obligé de se foutre pratiquement la main dans la bouche à faire des...
19: Mais est-ce qu'ils ont fini ensemble? Ils ont fini
18: atroce.
19: On en rit, mais c'est horrible.
18: Mais on en rit, mais c'est horrible. Mais elle m'a dit, il faut que je me défoule, pardon, parce que j'ai eu très peur. Et forcément, elle a eu peur. Elle l'a accompagnée aux urgences, et donc elle
17: m'a appelé. Pour un premier date.
18: Un premier date.
19: Et ils sont restés ensemble après?
18: Non.
17: Non, ça a fini en plus. Je vous emmène au golf pour Stéphane Doué. Ah, vous aimez bien le golf?
0: Ah bah, j'ai vécu 4 jours extraordinaires parce qu'il y a eu l'un des plus grands exploits de l'histoire, même non pas du golf, mais du sport, avec ce Nord-Irlandais Rory McIlroy qui a été le 6e ce week-end, qui est devenu le 6e golfeur de l'histoire à remporter les 4 principaux tournois qu'il y a chaque année. Ça faisait 10 ans qu'il attendait de gagner ce 4e tournoi.
12: Respire.
0: Il y a eu des émotions incroyables. Au début, il était en difficulté. Après, il est revenu. Ça a été une des plus. J'ai pleuré.
12: Mais respire quand même. Du coup, j'ai le cœur qui s'accélère.
0: J'ai envie de mettre au golf.
20: Tu veux pas qu'on t'achète de la ponctuation?
0: Mais c'est vrai que je parle toujours très vite, c'est vrai. Caroline, j'ai envie de jouer au golf désormais. Vraiment, ce gars-là.
12: J'ai peur.
21: C'est pas du tout un sport pour toi, Nord-Irlandais.
17: Peut-être que vous pourriez commencer par le mini-golf.
12: J'étais très bonne au mini-golf.
21: Non, mais le golf, le problème, c'est que moi, j'ai essayé de suivre des amis qui jouaient. Tu peux pas parler.
17: On y va tout de suite.
0: C'est tellement dur.
21: Non mais c'est dingue.
17: Je me demandais où vous en venez un jour.
21: Non mais on peut même pas entre...
17: J'hésitais entre le golf et la bibliothèque municipale.
0: Il y a un truc qui est très dur au golf, c'est le putt. Quand t'es vraiment à 3-4 mètres.
21: Ah bah là tu respires même pas. Tu parles pas, mais en temps.
0: Et McIlroy, il peut faire des trucs de 350 mètres et parfois à 1 ou 2 mètres du
17: coup. Alors vous connaissez le Master d'Augusta?
0: C'était ça, c'était vendredi. Samedi, c'était dimanche. Ça, ouais. Voilà, et je sais tout sur ce truc.
17: Alors, bah, si vous savez tout, vous allez pouvoir répondre à la question pour Monsieur Doué de Frontignan.
0: Allez-y, Laurent.
17: Parce que c'était la première fois que cela arrivait dans un tournoi, et surtout dans ce tournoi-là, depuis la création du tournoi en 1934. C'est la première fois qu'il participait à un quoi?
12: Philippe Croizon?
0: Vous pouvez répéter, Laurent, j'ai pas
22: compris. C'est quoi, d'abord, il a pas compris la question.
17: Vous non plus, j'ai la preuve.
0: C'est la première fois qu'il y a
22: là. La question était pour lui.
12: La mauvaise foi de Story. Il n'a pas compris la question.
22: Non, mais la question était pour lui.
0: Mais je suis trop excité. C'est-à-dire que c'est la première fois qu'il s'est passé quelque chose.
17: La question, elle est pour tout le monde, voyez-vous.
22: D'accord.
17: Et c'était la première fois depuis la création de ce tournoi, depuis 1934, donc, qu'un 1-1, il participait. Un quoi?
20: Un transgenre?
17: Un transgenre, non.
12: Ah, peut-être un représentant d'un pays qui n'avait jamais eu accès au golf.
17: Non, je peux même vous donner sa nationalité.
21: Un Kudjat.
22: Un OQTF.
17: Ça va peut-être aider Monsieur Rioux. Alors, ni un Kudjat, ni un OQTF. Il est argentin, celui dont on parle.
20: Un footballeur.
0: Ah oui, évidemment, c'est le caddie. C'est le caddie. Bonne réponse de Johan Rioux. C'est celui qui aide le champion. Le caddie, c'est celui qui est à côté. Imaginons.
12: C'est le caddie.
0: Bah, le caddie, c'est celui qui porte deux sacs. C'est celui qui porte la petite, oui.
17: Ce serait la première fois qu'il y aurait eu un caddie cette année. Qu'est-ce que vous
0: racontez? Non, mais ça pourrait être la première fois qu'il y a un caddie argentin que le caddie.
12: Ah bah oui, c'est
17: un caddie. Non.
12: Ça vaudrait la peine de poser une question.
20: Il est caddie ou il nous a mis?
22: Tu m'as déçu, là.
0: Il y avait un trou argentin. Je sais pas, il y avait CC. Alors, attendez.
17: C'est un joueur, un golfeur.
21: Ah, c'est la première fois qu'on joue à cheval.
17: Non.
20: Ça s'appelle du polo, ça.
0: Ah, quelqu'un, et c'est vraiment pas une blague, mais quelqu'un, peut-être un golfeur qui avait qu'un seul bras?
17: Non.
22: Un golfeur avec une chaise roulante?
17: Non plus.
0: Un golfeur amateur?
12: Est-ce que ça se voit?
20: Une tête couronnée.
17: Une tête couronnée. Non, il
12: est. Est-ce que ça se voit quand on voit la personne?
17: Non, ça, c'est parce que c'est.
12: On le sait,
17: il avait été absent pendant.
21: Aveugle.
17: Il avait été absent pendant quelques années.
22: Avec un peacemaker.
17: Non, il a. Vous appelez ça un peacemaker?
22: Un pacemaker,
17: lui il est argentin et il a 53 ans aujourd'hui, on l'a pas revu depuis quelques années et pour cause. Allez-y.
12: C'est la première fois qu'un champion d'un autre sport remporte.
17: Ah non.
0: Lui, il n'a rien remporté. Est-ce qu'il est très fort,
20: Laurent? Bien essayé, Caroline.
0: Est-ce que c'est un bon golfeur ou c'est plutôt un inconnu?
17: Ah, il était plutôt un
22: aveugle. C'est la première fois qu'un aveugle gagne.
20: On l'a déjà dit.
22: On l'a déjà dit quand même.
17: C'est le labrador qui pousse la balle.
20: Et il a,
0: quelqu'un qui.
20: Il a été greffé?
17: Non.
0: Est-ce que c'est rigolo ou c'est plutôt dramatique?
17: C'est
20: un clown?
17: Non.
0: Bonjour, les petits golfeurs. Donc c'est un vrai golfeur. Il est argentin.
21: Ça a rapport avec la raison pour laquelle il s'est arrêté pendant 3 ans.
17: Ouais. Oui, il s'est arrêté pendant plus de 3 ans.
20: Ah bah pour apprendre le golf?
17: Non.
0: C'est quelqu'un qui...
17: Il est absent depuis 2019. El Pato, on l'appelle, le canard, nommé ainsi pour sa démarche palmée.
20: Est-ce qu'il pouvait jouer au golf pendant ces 3 ans ou pas?
17: Non.
12: Est-ce qu'il est parti parce qu'il est allé en tôle? Ouais.
2: Oui.
0: Il s'appelle Angel Cabrera et c'est quelqu'un qui a été qui est en procès, je crois. Il est accusé donc de violence conjugale.
17: Et c'est donc la première fois.
0: Hein. Ah oui, qu'un repris de justice.
17: Qu'un repris de justice participe à un tournoi de golf.
0: Ah, mais oui, j'ai vu un papier en plus.
20: Ah oui, c'est un fils de pute.
17: Au Masters d'Augusta, c'était dans le Figaro. Vous aviez lu l'article.
0: Voilà, c'est ça.
17: Et ben alors, pourquoi vous répondez pas plus tôt,
0: Laurent? Je suis trop heureux là. Je suis dans l'ambiance, dans le move et tout, et donc je pense pas à la connaissance.
17: Vous êtes dans le move.
0: Dans le groove quand même.
17: Dans le groove.
0: Est-ce que j'ai quelque chose de groove ou pas en moi?
22: T'es bon, t'es groovy, t'es groovy.
0: Ah putain, c'est énorme. J'avais dit ça que j'étais groovy. Je vais dire ça, Nathalie. Cette date, tu sors avec un groovy. Est-ce que j'ai le rythme?
18: Alors c'est marrant parce que groovy, je pense que c'est pas ce qu'elle pense.
20: T'as le rythme dans le sang, mais t'as une mauvaise circulation.
17: Tu l'as dit bouffi, oui, mais groovy. Non. En tout cas, effectivement, c'est la première fois qu'un repris de justice. Pourquoi je vous pose cette question? C'est parce que ça m'a interrogé. Je me suis demandé si Tiger Woods, lui, il n'avait pas été condamné, Tiger Woods.
0: Bah, il était un peu bourré. Il avait été pris avec sa voiture. Il avait été arrêté.
17: Et peut-être qu'il n'avait pas été en prison, alors.
0: Non, ouais, mais ça a été. Mais bon, Tiger Woods, qui est un des plus grands joueurs de l'histoire,
17: c'est pas ça ma question.
0: Ah oui, c'est vrai.
18: On sait qui est Tiger Woods.
17: Alors lui, il est comme les politiques. Il connaît pas la réponse, alors il dit autre chose, vous voyez. Ma question, c'est, est-ce que, effectivement, puisqu'on nous dit que c'est la première fois qu'un repris de justice participe à ce tournoi, est-ce que, ma question est...
22: Il a gagné le tournoi ou pas?
17: Non, il n'a pas gagné, mais est-ce que c'est pas une erreur ce qu'on nous raconte? Parce qu'il me semblait que Tiger Woods...
0: Oui, mais il y a condamnation.
20: Il a pas fait de prison.
0: Il a pas fait de prison. Et c'est quelqu'un, en plus, quand même, qui a eu des... Il est addict au sexe, il a eu plein de femmes, il a eu plein de maîtresses et tout.
18: Oui, quel rapport?
20: Il a eu plus de...
21: Non, mais il a jamais été condamné.
0: Il a jamais été condamné.
17: Est-ce que vous jouez au golf, vous, Stomy?
22: Non, pas encore, mais je vais m'y mettre.
17: Ah, vous allez vous y mettre. C'est un truc de vieux, ça, en fait.
22: Non, c'est
0: un sport extraordinaire.
17: Après 40 ou 50 ans, là, quand t'as un peu d'argent, moi, tout le monde, ceux qui en font me disent toujours, ah non, mais faut pas croire,
20: c'est démocratisé.
0: Non, mais c'est une balade de 4-5 heures, quand même, dans des endroits absolument extraordinaires, pour reprendre la respiration, pour prendre du recul sur la vie.
19: Bah, justement, respire.
0: Et ça apprend la patience, parce qu'en fait, au golf, tu perds tout le temps. Et même McIlroy, qui est un héros absolu, qui a gagné ce week-end.
17: Un héros.
0: Il a perdu.
17: Au long bec, en manche d'un long fou.
0: Il a passé son temps à perdre, en fait, ces dernières années. Et c'est un sport vraiment où tu deviens fou, où tu perds les pédales, tu peux réussir les plus grands coups et réussir et rater un putt à un centimètre. Et vraiment, ça apprend la vie, en fait.
20: Donc, mais
0: vraiment,
20: ça reste quand même un sport de vieux. Pour mes 40 ans, on m'a offert un sac, il est toujours à la cave, ça fait 10 ans qu'il y est, 15 ans.
0: Mais tu serais formidable, toi, en plus.
20: Certainement pas. Plutôt mourir que de jouer au golf.
0: Mais attends, mais tu rencontres un tout petit trou et le balancer à 400 mètres, c'est pas évident, hein.
18: Tu rencontres balances pas le petit trou à 400 mètres.
17: Déjà, vous, à 30 centimètres, vous n'y arrivez pas. Pardon pour Nathalie qui doit nous écouter, je suis désolé.
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11: Yoann Riou, Sébastien Thoen, Christophe Barbier et Laurent Ruquet qui s'improvisent en grande dame de la chanson française. C'était le 4 mars 2024, personne ne l'a vu venir.
12: Question d'actualité à la portée de tout le monde. Là, pour le
13: grâce
12: coup.
13: À Dieu.
12: Qui a sorti son journal intime en 2017
14: Loana.
12: Et dans l'actualité aujourd'hui, écrit même la polémique.
15: Écrit même la polémique, c'est quoi? C'est le nom de son dernier ouvrage.
13: Non, elle crée la polémique.
12: Elle crée. Qui crée la polémique à son corps défendant, bien sûr, actuellement, et a sorti son journal intime en 2017.
13: Une femme?
12: Une femme, oui.
13: Française?
12: Ouais. Française. Alors, française, oui.
16: C'est pas du tout lié au sport?
12: Alors, lié au sport.
16: Un petit peu.
12: Indirectement, j'ai envie de dire.
13: Actrice.
15: Ah, c'est
12: non.
15: Pas Zaya?
12: Zaya, non.
16: Ah oui. C'est une sportive?
12: Non, pas du tout.
13: Mais c'est une dame qui est très âgée maintenant, qui parle sa jeunesse.
12: Oh non, elle est née en 95, donc vous voyez.
13: Oui, c'est pas Anne Frank, quoi.
12: Non, c'est pas Anne Frank.
16: Donc c'est une artiste alors.
12: Pardon.
16: Une artiste, oui.
12: Alizée, non.
13: Une chanteuse,
12: oui.
16: Est-ce que son livre a eu un énorme succès, ce journal intime?
12: Qui a parlé de livre?
13: C'est un journal intime.
16: Ah oui, c'est Virginie Despentes. Non.
12: Non.
17: C'est un journal intime, mais un journal dit, pas écrit.
13: Audio.
12: Non plus.
16: Donc c'est un film.
13: C'est un livre. On peut pas l'acheter à la Fnac?
12: Si.
13: Alors c'est un livre.
16: Non, c'est un film.
15: C'est un disque.
12: C'est un disque.
15: Bah voilà.
17: Ah bah alors c'est audio.
13: Bah c'est le nom de son album, Journal Intime. C'est Ophie Winter.
12: C'était son premier album qui s'appelait Journal Intime.
16: Olivia Ruiz,
12: non.
13: Elle vient d'un télécrochet?
12: Ah non.
16: Et là, Laurent, elle est en plein cœur d'une polémique.
12: Ah oui, ça commence.
15: Ah, Miss Tinguette?
12: Non. Ça commence.
15: Arletty?
12: Ça commence à prendre la polémique.
13: Parce qu'elle parle avec quelqu'un.
12: Ah non, il parle avec personne.
17: Non, c'est le titre de son album, quoi, Journal donc Intime.
12: C'était le titre de son premier album.
13: Mais ça crée la polémique à cause de son contenu, à cause de ce qu'elle raconte.
12: Ah, ce n'est pas son premier album qui crée la polémique.
17: C'est le deuxième.
12: Non plus.
13: Je sais qui c'est.
12: Allez-y.
13: C'est Aya Nakamura.
12: Bonne réponse de Mela Bedia.
13: C'est ton premier album.
5: C'était pas très connu.
16: Parce que je crois que Macron veut qu'elle chante du Édith Piaf aux Jeux Olympiques, c'est ça, non?
12: Exactement.
15: Enfin, l'inverse est impossible, même.
16: Et elle a répondu, c'est qui?
12: Faut voir.
15: Ah oui.
12: Est-ce qu'on est capable? Tiens, on va écouter le tube d'Aya Nakamura juste un peu. On voit si on peut la chanter

0: président de la République sait qu'Aya Nakamura est une star internationale aujourd'hui, il faut quand même dire les choses. Et effectivement, certains pensent que ce n'est pas un bon choix que de choisir Aya Nakamura pour ouvrir...
1: Moi, j'aurais mis Sylvie Vartan. Qui chante du Aya Nakamura?
0: Alors, et en tout cas, le premier album d'Aya Nakamura s'appelait D'où mon piège, s'appelait effectivement Journal intime. Ah ouais. Elle en a sorti d'autres depuis. Moi, je ne sais pas si c'est bien ou pas bien.
1: Mais pourquoi ça serait pas bien?
2: Ouais.
3: Mais pourquoi il doit décider qui doit chanter quoi, lui? Enfin,
4: oui, bah, c'est parce qu'il est président de la République. Bon.
0: Elle a raison. Elle a raison.
4: Enfin, je dis ça. je dis rien.
0: Tu penses à moi, pense à faire de l'argent. Je suis pas ta daronne. Je suis pas ta tata. Jean Katchana, baby. Oh, je suis pas ta tata. Voyez que piaf. Piaf peut chanter.
1: Eh ben ça y est,
5: franchement,
1: on peut dire adieu à Marc-Antoine Lebret.
0: Je ne suis pas ta daronne, je te ferai pas la morale. Tu parles sur moi hier, crache encore hier. Tu voulais m'avoir. Tu savais pas comment faire.
1: Tais-toi, c'est l'idiot. Arrête, c'est
0: l'idiot. Il y a du piaf là-dedans. Il y a du piaf.
1: Donc, mais elle va le faire ou pas, alors, où ça craint?
0: Ah bon, c'est pareil, vous savez ce que c'est, les polémiques, les machins.
1: Ah, elle veut pas, elle s'exprime ou pas?
0: Certains disent qu'Emmanuel Macron fait n'importe quoi, que c'est pas une bonne idée. Oui. Monsieur Barbier, on veut votre avis.
6: D'abord, en effet, pourquoi c'est au président de la République de choisir la chanteuse?
3: Oh, mais tu
6: laissons le comité d'organisation des jeux faire ça, il a pas à s'en mêler. Ensuite, soit on fait du la France éternelle et on fait venir un chanteur un peu comme on l'a fait pour la Coupe du Monde de rugby, etc. Et on s'endort. Soit on veut faire vraiment la jeunesse et on prend la vedette populaire du moment, même si elle sera oubliée dans quelques années. Le mélange des deux, avoir du Piaf et du Aya Nakamura,
1: ça semble un peu
3: cliché, tu vois, comme lui, comme Emmanuel Macron, la Tour Eiffel et tout ça. Tu vois, la France, c'est quelque chose comme ça pour touristes.
6: Voilà, il y a un peu de touristes.
1: Ou alors on reforme pas les Forbans, mais les trois cafés gourmands.
0: On je suis pas ta tata.
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5: Et nous retrouvons Constance, Sébastien Thoen et Adil Rami face aux interdits qui s'accumulent le 4 juin 2025.
0: Qu'est-ce qu'un adulte sur quatre ne pourra plus faire à partir du 1er juillet prochain ?
19: On pourra plus se branler parce qu'il n'y a plus de porno.
0: Oh, mais enfin !
20: Bah ça, c'est dès aujourd'hui, ça. Il y en a deux.
21: Ah, mais moi, j'ai horreur de la vulgarité.
0: Non, monsieur, parce que monsieur Adil Rami, vous allez sur les sites porno.
19: Mais non, mais vous, en début de l'émission, je crois, vous avez parlé d'un problème, là. De...
21: C'est moi, oui, c'est Caroline Vigneault. Ah,
19: voilà, c'est Caroline Vigneault. Oui. Oui. Alors moi, du coup, ben, je jab avec ma répartie, donc j'étais...
0: Parce que la France, c'est vrai, moi, je trouve que c'est très bien, la France met effectivement un petit préambule avant de pouvoir aller sur les sites porno. Il faut que vous prouviez que vous soyez adulte. Des sociétés comme Pornhub et autres n'acceptent pas ça. Moi,
1: je pourtant, fallait juste cliquer, donc c'est hypocrite.
21: Mais comment tu sais ?
1: On clique sur « J'ai 18 ans ». Donc, qu'est-ce qui refuse
0: de
1: faire?
0: Ah non, maintenant, c'est plus compliqué que ça. J'ai essayé.
1: Je sais, j'étais avec vous, j'étais sous vous même.
0: Non, il y a un truc, il faut vous montrer votre visage. Vous,
1: ah bon?
0: Ah oui, vous êtes en photo, je sais pas quoi, non, je vous jure, c'est bien plus compliqué qu'avant.
1: Ah ouais?
0: Mais moi je trouve ça très très bien.
1: Eh ben on va tous aller aux putes, hein, ça ira plus vite.
0: Mais non, mais c'est vrai que c'était trop facile d'accès.
1: Non, ça c'est vrai.
0: Parce que effectivement, vous, même si vous n'étiez pas majeur, vous cliquez oui, je suis majeur, puis l'affaire était jouée. Donc là, il faut maintenant prouver que vous êtes adulte en montrant votre photo. Alors vous me direz, vous pouvez mettre un copain plus vieux.
20: Bien sûr, ben oui, on peut tricher. Bah
1: oui, moi j'étais chez Jean-Marc Morandini, je l'ai mis en photo. Non, mais on a pris l'apéro que... hier, on a metté des vidéos après.
21: Mais du coup, sur la photo, il faut être toute nue ou pas?
0: Non.
21: On prend rien.
0: Bon alors dites, c'était pas ça du tout, hein. Ça avait rien à voir avec les sites pornographiques. Ce que un adulte sur quatre ne pourra plus
22: fumer,
0: faire.
22: Acheter du tabac.
0: Pardon.
22: Acheter du tabac.
0: Ah pas acheter.
22: Fumer.
0: Acheter
22: un paquet de cigarettes.
23: Fumer sur les plages, tout ça, ouais. Dans les endroits où il y a des enfants.
0: Bonne réponse. Allez. De Valérie Mérès, aidée par Vincent Cespedes.
1: En revanche, on peut encore prendre de la coke, hein.
0: Mais pas fumer. On pourra continuer à fumer, ça sera toujours autorisé de fumer, bien sûr, mais vous ne pourrez plus fumer dans les parcs et jardins publics, sur les plages ou près des eaux de baignade, dans les abribus aussi.
1: Mais non.
0: Ah oui, bah oui, mais enfin dans un abribus.
1: Et dans les églises, on peut, les lieux religieux?
0: Dans les églises, j'en sais rien. aux abords des écoles, des collèges et des lycées, près des bibliothèques, des piscines, des stades, en fait partout.
1: En même temps, on a tous une plage privée, donc on s'en fout. Mais...
0: Qui fume encore ici parmi nous? Vous, Toen, vous fumez encore?
1: Mais rassurez-vous, pas du tabac.
0: Vous fumez pas quand même, Constance, hein, non, vous fumez plus.
21: Non, j'ai jamais fumé.
0: Jamais fumé. Non. Valérie Mérès.
23: Ah non, il y a très longtemps.
0: Adil.
19: Non.
0: Il me semblait vous avoir vu avec une cigarette un jour.
19: Jamais de la vie.
0: Ah ouais, vraiment?
19: Et en plus, je les comprends pas, les fumeurs. Je suis désolé, mais j'arrive vraiment pas à les comprendre.
0: Pourquoi vous les comprenez pas?
19: En fait, déjà, c'est cher, je crois, la cigarette.
23: Ah, maintenant, oui.
19: Non, les paquets de cigarettes, c'est super cher. Tu fumes, tu pues de la gueule, tu pues des doigts, tu pues des cheveux. Tu pues, bah, tes amis, ça pue. Et en plus, tu déranges tout le monde. Quand tu vas au restaurant, c'est convivial, tu t'amuses, ils doivent se lever pour aller donner rendez-vous dehors pour parler, fumer, machin. C'est chiant, en fait.
0: Oui, ça, c'est vrai. C'est une des raisons pour lesquelles moi, j'ai arrêté aussi. Vous avez raison. Ah,
1: ouais. Et ce sera interdit aussi la vapoteuse, patron, s'il vous plaît?
0: Ah, alors, le patron vous répond. La vapoteuse, je pense que vous pourrez encore,
1: l'utiliser. La vapoteuse a quand même gagné du terrain.
23: Mais par exemple, si vous habitez, si
20: la
23: vous
20: Rochelle.
23: Avez un balcon au-dessus d'une école.
0: Oui.
23: Et que vous allez fumer sur votre balcon.
1: Non, tu peux encore jeter tes mégots dans la cour de récré, mais tu peux plus fumer.
0: C'est très rare d'avoir un balcon au-dessus d'une école.
23: Non, pas loin, quoi. Juste, vous voyez, il y a l'école.
0: Ouais, ouais.
23: Et le balcon, il est juste après le mur de l'école.
0: Ouais.
23: C'est près d'une école.
0: Ouais.
23: Et ben, il a quand même le droit de fumer.
0: J'ai envie
23: sur
0: de
23: son
0: dire,
23: balcon.
0: Dans ce cas-là, vous mégotez.
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5: Jusqu'à 18h, les meilleurs moments des grosses têtes de Laurent Ruquier sur RTL, bien sûr. Adil Rami, Paul Elkarat et Bernard Mabille. Une rockstar, cette fois-ci italienne, prise dans les filets du numérique. Rentrée agitée le 1er septembre 2025.
6: Sur les réseaux sociaux, j'ai trouvé ça, c'est posté par un garçon qui s'appelle Philippe Collignon, le nouveau Martin. Vous savez la collection des Martin? Ah oui. Il y a un Martin qui s'appelle Martin, reçoit son cadeau de Noël le 5 août grâce à Chronopost. Il y a ça aussi que j'ai bien aimé. Cause d'essai à vendre, parachute neuf, servi une fois, jamais ouvert. Ça, c'est quand même pas mal.
7: C'est drôle, c'est où ça?
6: Oh, on trouve ça sur les réseaux sociaux.
8: Et oui, Pierre Dac, ouais.
6: Ça ressemble à du Pierre Dac. C'est vrai. Ah oui. Bah, sur les réseaux sociaux, on ne sait jamais d'où viennent vraiment. C'est pas forcément celui qui poste qui est,
8: reprise,
6: qui est l'auteur.
8: En tout cas, c'est rigolo.
6: Mais voilà, l'essentiel, c'est que ce soit drôle. Il y a ça aussi qui est marrant. Ils viennent d'annoncer qu'il y aura une version masculine d'Alexa. Elle s'appellera Alex, mais il faudra lui répéter les choses 10 fois pour qu'il les fasse. Celle-là, je l'aime bien, si je l'ai trouvée hier sur les réseaux. Quand un minable attaque un minable, peut-on parler de conflit interminable? Vous avez une blague?
9: Oui, j'ai une blague que j'ai trouvée hier.
6: Oula.
10: Oula.
9: Est-ce que si un cannibale fait l'amour avec une femme, on peut dire qu'il saute son repas?
6: Ah bah si, elle est bien. J'ai pas précisé d'ailleurs que Monsieur Ferrand n'est pas l'auteur, évidemment, de cette vacherie. C'est le Gorafi qui a fait publier cette blague sur Léa Salamé.
8: Non, mais
6: qui...
8: à la limite, personne n'a cru que c'était moi, mais beaucoup auraient pu penser que c'était vous.
6: Alors, ça n'était pas moi, parce que moi, je souhaite un très bon 20h à Léa Salamé. Je suis sûr qu'elle va être parfaite, en plus, ce soir. Oui. C'est quand même l'événement de la soirée, le 20h de Léa Salamé. Mais c'est le Gorafi qui a fait cette blague, évidemment, sur les réseaux pendant le week-end. Pour ce qui est de L'amour est dans le pré, c'est bien ce soir aussi sur M6 avec Karine Lemarchand. Mais il n'y a pas d'agricultrice qui s'est fait avoir par un brouteur. Mais c'est vrai que vous avez vu, il y a encore une victime. C'était dans les journaux aujourd'hui. Mais saurez-vous retrouver, et ça, ça va être compliqué à mon avis, par qui s'est fait passer le brouteur ou les brouteurs auprès d'une dame qui quand même a dépensé 15 000 euros, c'est pas un faux Brad Pitt.
11: Bernard Mabille.
6: Bernard Mabille.
11: Ah non, c'est très étonnant.
6: À ce prix-là, ce serait le vrai.
9: Alors, pourquoi on trouverait pas
10: c'est
9: Monsieur
10: Ruquier?
6: Ah bah parce que c'est plus moderne et que je vous sais un peu ringard les uns et les
8: rappeur,
6: autres.
8: Un rappeur, Tracy,
10: quelque chose.
6: Comment vous dites?
10: C'est une rockstar tatouée, il est assez BG.
6: Ah, il est très beau gosse.
9: Travis Scott.
6: Comment vous dites?
9: Non, pas Travis Scott.
6: Non, pas de biscotte là-dedans.
9: Non. Non, c'est un rappeur.
10: Mais on cherche,
7: mais c'est un américain.
10: Un truc, un Tracy.
6: Il n'est pas américain.
10: On cherche un rappeur.
6: Un rappeur? Non, c'est pas un rappeur.
12: Un rocker.
10: C'est une rockstar.
6: Ah, c'est une rockstar. Et c'est vrai que sous l'emprise d'un brouteur, d'un escroc, une pauvre dame quadragénaire a déboursé plus de 15 000 euros pour des places de concert et des passes VIP à vie.
12: C'est pas la dame qui a cru que Macron était le Mozart de l'économie, non?
6: Il y en a plusieurs.
9: Il est jeune.
6: Ah, il est ouais, plutôt jeune, tatoué, beau gosse, il a fait un succès cet été. Je vais vous aider, je vais vous faire écouter un de ses titres.

0: Non, là, Joyce Jonathan, c'est vous qui devriez trouver quand même.
1: Shawn Mendes.
0: C'est un des succès de l'été. Comment vous dites
1: Shawn Mendes.
0: Non, non, j'ai un autre titre si vous voulez. Hein. If you love, let me go. Je sens qu'on va perdre 300 euros et qu'on va donner 100 euros dans la salle.
2: C'est pas le petit mec qui est tout roux, là?
0: Le non, petit non, mec qui est tout roux.
2: Je vois sa tête, mais je me sens...
1: Benson Boone?
0: Non plus.
3: Il est anglais?
0: Ah, il est pas anglais du tout.
4: Il est américain.
5: Un sportif?
4: Il était...
0: Sportif. Un sportif, pas du
4: tout. Il était dans un groupe?
0: Oui, il était dans un groupe.
2: Ah, il est sorti du groupe?
0: Il est sorti du groupe.
2: Compagnon de la chanson?
1: Damiano David?
0: Comment vous dites?
1: Damiano David.
0: Ça, c'est la bonne réponse de Paul Aitarat. Eh oui, souvenez-vous, il avait gagné l'Eurovision avec le groupe Maneskin.
6: Oh non, je connais pas.
0: Et vous venez de retirer un plaisir à monsieur Rami qui espérait se jeter dans le public avec son micro. C'est ça qui fait que quand même notre polo a changé. Avant, il vous aurait répondu Boileau, Descartes.
1: Bah, il a le même âge que moi, donc.
0: Des touches. Maintenant, il vous répond Damiano David et c'est vrai que ça, ça a été quand même un des gros succès de l'été. If you love, let me go. Quand même qu'il est très connu, c'est qu'il y a une dame...
6: Non, ben, bah, elle le connaissait, c'est ça qui est dingue, quand même.
0: Ben oui,
6: une dame de 97 ans qui connaît...
4: Non, non, elle est quadragénaire.
0: Quadragénaire.
2: Quadragénaire.
0: Elle a 40 ans. Non, quand même, elle aurait dû se douter. Au début...
7: Elle s'est sentie très crétine, elle commence... Le...
0: Ah ben bah oui, alors en plus, c'est une écrivaine, hein, une romancière. Ça donne envie de lire ses livres.
4: Hein. Et ça fonctionne encore. Il avec l'imagination.
0: Il lui a dit, il lui a écrit, donc, sur Internet, « Je t'apprécie vraiment. Sans mes fans, je ne serais pas là où j'en suis aujourd'hui. Ah, » pensez commencer à s'exciter. Je veux que tu me considères comme un ami. Ah ben ça c'est chouette alors. Alors si tu veux des photos, un compte professionnel et des places VIP.
6: Là elle retire sa culotte.
0: Envoie-moi d'abord 1000 euros.
6: Mais c'est fou.
0: Et là elle a reçu non pas des billets mais une photocopie de billets pour aller au spectacle. Non. Et c'est monté jusqu'à 17 000 euros comme ça. Et là elle a quand même fini par avoir des doutes.
8: Et moi si je le fais pour de vrai. Pour 10 balles, personne vient et personne donne, moi.
6: Vous vous rendez compte que ça vote des gens comme ça, quand même.
2: Oh, mais elle est dans son monde.
6: Dans son monde, enfin.
2: Ah oui, mais c'est pas une preuve de bêtise, elle est dans son monde.
4: C'est pas une preuve d'intelligence non plus.
2: Non, mais.
0: C'est pas faux.
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0: À l'instant, Walk of Life, c'était en 1986 sur RTL. Fabrizio Buccella, Titoff, Caroline Diamant découvrent ce que les Belges osent dire tout haut le 25 novembre 2025.
1: Qu'est-ce qu'en Belgique on appelle un snotbel?
2: Une bière.
3: J'ai l'impression qu'il ne va pas mettre une seule au fond, lui.
4: C'est pas une friandise?
1: Une friandise. Je note tout ce que vous me dites, hein, monsieur.
2: C'est pas un peu sur lequel on glisse.
4: Vous pouvez plaît.
1: Mais peut-être pour vous, c'est une friandise.
4: Non, c'est pas les crottes du nez?
1: Oui. Bonne réponse.
2: Il a trouvé.
5: Fabrizio et moi, nous venons de rompre.
3: Ça me dégue. Ah, c'est horrible, ça.
1: C'est horrible. Et il l'a trouvé les doigts dans le nez.
3: Une snotbel.
1: Une snotbel.
5: Comment vous écrivez ça?
1: J'écris ça comme en flamand. Hein. C'est un mot d'origine flamande. S-N-O-T-E-B-E-L. Snotbel. On dit un ou une snotbel?
4: Ah, ça, j'en sais fiche trop rien. Mais c'est vrai que c'est, on le dit snotbel.
1: Ah, oui, voilà. Ben, voilà. Ça vous est revenu.

0: dans un...
1: Ah, Frouchelet, ça, oui, ça, donc c'est bien.
0: Dans un caberdouche.
1: Ah, caberdouche, ça c'est un petit café. Un petit café.
2: Flirté.
1: Voilà.
0: Flirté. Oui. Alors c'est plus
1: non,
0: que...
1: Non, Frouchelet, c'est un peu plus que flirté.
3: Faire la cour.
1: Hein.
3: Oui, oui,
0: mais
3: oui,
0: c'est
3: oui.
0: pas non plus...
1: C'est pas
3: faire
1: non plus,
3: la cour.
1: C'est pas non plus faire l'amour.
0: Non,
2: c'est flirter, c'est flirter.
0: Non,
4: draguer.
1: C'est faire une déclaration.
5: L'embrasser.
0: Non, c'est la...
1: La ploter.
0: Voilà. La tripoter, la ploter. Bonne réponse.
1: Mais te...
3: Ça va, je peux donner un avis?
1: Oui. Mais je ne sais pas dire parce que je pensais qu'on ne pouvait plus faire ça en 2025. Donc j'ai
0: en Belgique, le... manifestement, le mot existe encore. Frouchler, ça veut dire tripoter, oui, peloter, faire des papouilles. C'est pas méchant faire des papouilles.
3: Bah non, mais ça fait un peu chien.
0: Ouais. Il faut froucheler que si on a l'autorisation.
1: Exactement, il faut demander avant de froucheler.
0: Mais ça n'est pas interdit de froucheler.
4: Mais non.
0: À condition que vous soyez consentante.
4: Mais voilà, il faut du être d'accord, c'est tout.
3: Non, mais c'est pas une expression qu'on utilise, pardon. Peloter.
0: Ah oui.
3: Bah oui, dans le langage amoureux.
2: Dans les années 80, si, dans les années 80.
3: Mais on dit pas, quand on a 15 ans, on dit oui à ses copines, je me suis fait peloter.
5: Ah bon,
4: Non, il y a une dimension.
3: On dit pas à son amant,
4: négative.
3: Plote-moi les seins, tu vois, non.
5: Ah bon, c'est dommage, hein.
2: Tu dis quoi?
5: C'est vachement excitant.
6: Je suis resté bloqué sur l'info que ton cul, c'est la baraque. Je me dis depuis tout à l'heure, mais il y a combien d'étages à son cul?
5: Mais tu disais quoi alors?
3: Il y a quelques mezzanines.
6: Et un grenier.
3: Mais non, mais nous avons une relation
2: platonique.
3: Voilà.
5: Ah, dommage.
0: En tout cas, on aura appris quelques mots belges.
1: Et bruxellois même. Bruxellois.
0: Et bruxellois. Oui, oui, caberdouche, c'est bien un petit café, un cabaret. Frouchelet, c'est bien peloté. Et surtout, évidemment, les crottes de nez, ce sont les
1: snobbels. Oui.
5: Moi, j'en connais un mal. La pouillerie, la pouillerie.
1: Ah ça je connais pas.
5: C'est vrai?
1: Oui.
5: Ah c'est pas belge alors.
7: Oh là là. 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L'essentiel de l'info en 3 minutes avec vous, Brieux Boucher. Rebonjour Brieux.
8: Rebonjour Isabelle, bonjour à tous. Après 4 premiers épisodes, la canicule fait son retour sur le territoire. L'Isère, le Rhône, la Savoie et la Haute-Savoie rejoindront demain à partir de midi les 8 départements déjà placés en vigilance orange canicule. Des vagues de chaleur qui impactent la récolte de maïs. Celle de cette année pourrait être la plus basse depuis 1980 avec une chute drastique de 35% de la production selon le ministère de l'agriculture, qui pointe aussi du doigt la réduction des surfaces cultivées au profit d'autres productions. L'Aude, la Drôme et le Var, ces conditions météo ne facilitent pas non plus le travail des pompiers sur le front des incendies. Dans le Var, le vent attise toujours les flammes. 700 soldats du feu sont mobilisés. 2 autres incendies à signaler cet après-midi en Lozère. Le feu gagne du terrain. 30 hectares ont déjà été parcourus. Et puis un autre départ d'incendie de grande ampleur au Creusot en Saône-et-Loire. Dans le reste de l'actualité, le taux de chômage en France à son plus haut niveau depuis l'automne 2020 et la crise Covid. Une hausse de 0,2 points au deuxième trimestre pour atteindre 8,3%. Les 15-24 ans sont particulièrement touchés. Alexis a fait 7 ans d'études en urbanisme et est au chômage depuis plus de 6 mois.
9: J'ai eu très très peu de retours. On tape sur les moteurs de recherche job débutant. Ça n'existe presque pas. Hein. Tout le monde demande de l'expérience. Je suis retourné chez mes parents. Devoir envoyer un message à ma mère pour dire que je rentre pas ce soir ou que je vais rentrer un peu tard. C'est un peu déprimant. On va avoir une génération où on aura un moins bon niveau de vie de celle de nos parents.
8: Des propos recueillis par Mathilde Piquet. Notre-Dame de Paris, les Champs-Élysées, le Stade de France ou encore Metz. On en sait un peu plus sur la visite du pape Léon XIV prévue en France du 25 au 28 septembre prochain. Le pape s'entretiendra, notamment avec des victime de violences sexuelles lors de son passage à Lourdes. L'actualité à l'étranger, cet accord de défense signé aujourd'hui entre l'Arabie Saoudite, le Pakistan et la Turquie en pleine guerre au Moyen-Orient et en pleine résurgence aussi des attaques houthies contre le royaume saoudien. Islamabad affirme que toute attaque contre l'un des signataires sera une attaque contre tous. Et puis l'Espagne menace l'Italie de mesures de rétorsion si Rome ne lève pas ses contrôles aux frontières une semaine après la vague de migrants illégaux qui a submergé l'enclave espagnole de Ceuta, entraînant ainsi une crise diplomatique au sein de l'Union européenne. La 7e étape du Tour de France et il n'y a plus d'échappée alors que les coureuses ont entamé l'ascension du Ventoux. Il reste une dizaine de kilomètres avant l'arrivée et pour l'instant la maillot jaune Marlène Reusser tient toujours bon. La météo de ce samedi avec comme aujourd'hui une journée très ensoleillée malgré quelques nuages sur le quart nord-ouest. Des

0: Les orages se déclencheront en montagne dans l'après-midi dans le sud. Ils s'étendront à tout le quart sud-ouest dans la soirée. Pour les températures, comptez 28 à 34 degrés en moyenne au nord, 30 à 38 au sud. 17h03 sur RTL, la suite du meilleur des grosses têtes avec vous Isabelle.
1: Merci Brieux. Effectivement, avec Az qui arrive en retard, Laurent Baffy et Romain Doudoui qui s'impatientent. Et puis Julie qui ressort ses souvenirs d'antenne. C'était le mercredi 25 juin 2025.
2: Voici Monsieur Az.
3: Tu faisais quoi juste avant?
4: Bah j'étais en train de ranger chez moi.
5: C'est crédible.
6: Tu as un grand appartement pour avoir
4: normal, normal. Non, en fait, je vous dis la vérité. Déjà, j'avais un...
2: Quand ça commence par je vous dis la vérité.
4: Ah ouais, non mais en fait, ça, je vous jure c'est vrai. J'avais un petit truc à faire, mais en fait, depuis que j'ai un vélo, j'ai l'impression que je vais plus vite. Et en fait, je sors beaucoup plus tard, et en fait, je me fais un
6: duper
4: à chaque fois.
6: Rends-le.
2: Ah oui.
4: Et c'est comme quand t'habites à côté de l'école, tu crois que tu vas sortir au dernier moment, et en fait, pas du tout. Donc,
2: une citation pour Thomas Sisley, qui habite ici, les Moulineaux. Autant aller dans le vif du sujet. Monsieur Sisley espère un chèque RTL, comme tous les auditeurs à qui les questions seront associées aujourd'hui. Voici la première citation qui a dit « Nous avons des raisons de penser qu'historiquement, le premier homme qui s'est mis debout voulait simplement se libérer les mains pour pouvoir se masturber.
7: » Pierre Desproges.
2: Non, pas Pierre Desproges, pas Coluche.
6: Jacques Martin.
2: Non plus.
8: Jean-Yann. Alors c'est un Français mort.
2: Quelqu'un qui n'est pas Français et qui est vivant.
9: Woody Allen,
2: ouais. Bonne réponse de Laurent Baffy.
9: Ah là là.
2: J'aime bien cette citation pour Jacques Legendre qui habite Lyon, qui a dit « Je n'entends plus mes voisins baiser, ils doivent être mariés maintenant.
4: » Dupont de Ligonnès ?
2: Non.
6: Quelqu'un qui a été marié plusieurs fois ?
2: Ah, j'en sais rien. Alors ça, je le connais pas.
8: C'est français.
2: Suffisamment.
4: Non, c'est américain. Seinfeld.
2: C'est américain.
8: Non, c'est Jimmy Fallon.
4: Richard Pryor.
2: Et il vit encore.
4: Chris Rock.
2: Non, non, c'est un des maîtres de
8: l'humour. Mais oui, bien sûr.
2: Du stand-up, monsieur.
8: Est-ce qu'il joue au cinéma quand même ?
2: Il a fait quelques films.
9: Est-ce qu'il a présenté les Oscars?
2: Non, Opération Funky, A Star Is Born.
8: Mais oui!
2: Tous les jeunes humoristes, à chaque fois, le citent en référence.
4: Dave Chappelle,
2: bonne réponse! Ah ben voici une autre citation pour Bruno Silvestro qui habite dans Lyon, qui a dit « Je ne pense pas que leur mariage va durer très longtemps. En effet, à l'église, quand il a dit oui, elle a répondu « Ne me parle pas sur ce ton. »
9: Pierre Doris ?
2: Non.
9: Philippe Gueluc, c'est mort.
2: Alors ça n'est pas français.
6: C'est une vraie histoire, Laurent ?
8: Non, c'est Pierre Légaré.
2: Non, c'est américain aussi.
4: Seinfeld ?
2: C'est pas Jerry Seinfeld.
4: C'est un humoriste ?
8: Oui, c'est Mel Brooks.
2: On le cite régulièrement ici.
6: Bob Hope ?
2: Non.
6: Woody Allen ?
8: Stephen Wright.
2: Et c'est Stephen Wright. Ouais. Bonne réponse de Caroline Diaz.
7: Elle les connaît tous, les Américains.
9: Pourquoi on ne va pas faire les grosses têtes aux États-Unis ?
2: On aimerait. Bah, non, mais c'est vrai que le stand-up...
8: Je ne suis pas sûr qu'on vous comprenne.
2: Le stand-up... Ou alors, écoutez, si ce sont des vannes personnelles, ok, moi je vais vous dire, c'est pas sûr que vous rentriez.
7: Oh là là!
8: Moi je parlais que de votre accent.
6: Non, elle passera pas la douane vu que c'est une bombe.
2: Ah oh!
6: Ça va quand même!
2: Monsieur est ambitieux!
9: Voilà,
2: un jeune homme qui veut escalader l'Everest.
7: Oh, mais Laurent, vous gâchez tout.
6: Il veut rien faire, mon cher pas. Ouais, mais il y a la neige éternelle au sommet de l'Everest, et donc moi j'ai envie, bah c'est beau la neige éternelle.
8: Non mais attendez, je suis pas l'Everest et j'ai pas envie d'avoir 15 mecs qui escaladent par chaque côté.
9: Prends-en deux par la face nord et après tu dis si ça te plaît ou pas.
2: Non mais c'est vrai que Romain Deduic, je sais que vous aimez les dames un peu plus âgées.
8: Non mais bah, oui, là faut pas déconner.
7: On va faire connaissance.
10: Bonjour Julie, enchantée.
2: Et je sais que vous êtes ravie d'être à côté de Julie aujourd'hui.
10: Mais oui, parce que j'écoutais Julie dans la voiture le matin quand j'allais à l'école primaire.
4: T'as quel âge ?
10: Non, non, non, mais c'est pas pour lui donner un coup de vieux, mais c'est vrai que...
4: T'as 70 ans.
7: Génération entre lui et moi.
10: On écoutait Europe 1 avec mon père dans la voiture le matin, et c'est vrai que quand je suis arrivé tout à l'heure, j'ai dit, bah tiens, c'est qui? Je la reconnaissais pas, c'est vrai, parce que je
7: connais... J'ai changé à ce point-là.
10: Bah oui.
7: Mais non, mais...
9: Arrête.
10: Mais non,
9: je fabrique l'image du 69.
2: Mais non, mais c'est qu'il ne savait pas physiquement comment vous étiez.
7: Eh oui, c'est ça.
10: Moi, je connaissais que votre douce voix. Mais oui, c'est magnifique. Est-ce que vous pouvez me lancer Nicolas Cantelou? Ça me ferait du bien, ça me ferait plaisir.
2: Si vous pouviez le lancer, mais très loin. Il nous manque. Qu'est-ce qu'elles étaient bonnes, ces imitations.
4: Cantelou, c'est fou quand même, parce que bon, moi, je le connais pas, mais ils l'ont mis sur TF1. Il imite tellement mal qu'ils ont mis la tête des mecs dessus.
2: C'est pas totalement faux.
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0: Shake Boom à l'instant, Niagara en 1986 sur RTL.
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0: 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Allez, retour tout de suite au meilleur moment des grosses têtes. Michel Bernier, Max Boublil et Christophe Barbier entre Supersonic et Roman de Géant le 19 mars 2026.
13: Qu'est-ce qui s'allongeait d'à peu près 20 centimètres?
5: Oh, j'ai bien une idée. J'ai bien une idée, mais
3: au début d'émission, je suis pas sûr qu'on ait le droit de la mentionner.
12: Aïe.
3: Elle se rétractait. Elle se pliait.
13: Et qu'est-ce qui s'allongeait?
5: Elle rentre pas dans les enveloppes.
3: Elle rentrait pas dans les enveloppes, il paraît.
13: Qu'est-ce qui s'allongeait d'à peu près 20 centimètres et jusqu'au début des années 2000?
5: Le nez de Pinocchio.
13: Non.
12: Et après, plus, ça après, s'allongeait plus.
13: Après, c'est fini, c'est fini. Après, c'est fini.
12: Vous allez encore à tchouber, là.
13: Non. Il faut que je règle mes problèmes allergiques. Oui. Ou que je change le casting des grosses têtes.
8: C'est quoi? C'est de la physique? C'est climatique?
12: Non. Est-ce que c'est une partie du corps?
13: Non.
8: C'est un objet?
12: C'est un instrument.
5: C'est la Tour Eiffel.
13: J'essaie de vous donner des indices.
8: Ah, c'est une voiture.
13: Vous ne les.
3: Ah, c'est des trains.
12: Ah oui, après 1910.
3: Oui,
12: vous avez dit.
20: Eh ben, ils ont rajouté une antenne sur la tour Eiffel.
21: Un moteur.
20: Et ça l'a rajouté, le rallongé de 20 cm.
21: Non, c'est le périph, c'est le périph.
22: Ah non, peut-être c'est le périph. Oui.
21: C'est le périphérique parisien. Ou le métro.
23: Ça a rapport avec la...
21: C'est une voiture de course, c'est une voiture de course.
20: Ah,
21: c'est une tondeuse à gazon.
20: Attendez.
21: C'est un avion
24: c'est
21: fâché.
24: Le bruit, mais... C'est un bruit.
21: C'est un avion fâché. C'est un avion, c'est le Concorde.
20: Le Concorde! Oh,
25: bonne réponse!
21: Mais quelle culture! Mais quand s'arrêtera-t-il?
25: Parce que le nez du Concorde, hop, d'un seul coup se relevait et allongeait le Concorde.
21: Oui.
25: Effectivement, le nez du Concorde allongeait l'avion.
21: C'était pas le bruit d'un Concorde, en tout cas.
25: D'une vingtaine de centimètres jusqu'au début des années 2000, puisqu'on sait qu'hélas, après.
21: Il y a eu un crash.
25: Il y a eu un crash et plus de Concorde. Le dernier vol du Concorde, d'ailleurs, c'est en Angleterre qu'il a eu lieu depuis Bristol, le 26 novembre 2003. Oui. Le dernier Concorde qui s'allongeait effectivement de 20 cm. Bonne réponse collective.
21: Non.
25: Une question pour Annie Covin qui habite Mont-Saxonnex, c'est en Haute-Savoie.
23: Ah, c'est mignon.
25: Bravo, vous connaissez ça.
23: Ah oui, petit village perché au-dessus de Cluse.
21: Je connais tout.
20: Il y a Montbignoux, c'est Mont-Saxonnex. Est-ce que vous pensez qu'on a le même cerveau que
23: non, mais je suis de Haute-Savoie, j'ai aucun mérite.
25: J'ai l'impression qu'il postule pour remplacer Franck Ferrand sur le Tour de France. Mais effectivement, c'est bien Haute-Savoie, Mont-Saxonnex. Attention, la question qui vient est plus difficile puisque je vais vous demander quel personnage de la littérature a une épée
21: Oui.
20: Qui de prend 20 cm en fait.
25: Non, une épée qui s'appelle Baise mon cul.
21: Non. Oh. Ah, ça doit être dans Rabelais, ça.
23: C'est dans Rabelais.
25: C'est dans Rabelais.
23: Oh. C'est Gargantua.
21: Oh là là là là, merci. Un tonnerre d'applaudissements pour moi, s'il vous plaît.
25: Oui, mais c'est pas ce qu'il va.
23: C'est déjà extraordinaire. C'est pas Pantagruel, c'est
20: Pantagruel.
25: Alors, c'est pas Pantagruel.
20: C'est pas Gargantua.
25: C'est un personnage proche, évidemment, de Pantagruel.
23: C'est celui qui lui sert de mentor, de formateur, de précepteur.
25: C'est-à-dire qu'avec cette épée qui s'appelle Baise mon cul,
21: oui.
25: Il va trancher à deux mains le cervelas en deux morceaux. Oui. C'est quand même drôle, Rabelais.
21: Ah, c'est drôle. Ah, moi, j'adore quand il décrit comment il se torche le cul avec un petit poussin. Je m'en souviens du lycée, ça.
20: T'es sélectif.
21: Hein, ah ouais, je suis sélectif.
25: C'est plus facile que Victor Hugo.
21: Ah ouais, Victor Hugo, c'est chiant.
23: Alors, est-ce Pantagruel ou Gargantua?
25: Non, justement, c'est un personnage secondaire, évidemment.
23: C'est Picrocole?
25: Non, non plus.
23: C'est pas Nurge?
25: Non, pas Nurge. Non,
21: mais il connaît beaucoup de
26: choses. C'est sûr que c'est pas Nurge?
25: Non.
21: Non, c'est pas Turge.
20: C'est Cracoupil?
25: Ah non, non, non, non. C'est, alors, je vais vous aider, c'est le professeur d'équitation de Gargantua.
21: Ah, Equinox, ça nous aide beaucoup.
20: Merci pour ta tête.
21: Clair, oui, oui.
20: On m'a souvent aidé dans ma vie, mais comme ça.
25: Bah, c'est lui qui enseigne à Gargantua toutes les techniques d'équitation, utile en temps de guerre, vous voyez.
21: Vu l'humour du gars, ça doit être poil au cou X ou un truc comme ça. Non,
25: non, non, non.
26: On peut le deviner, ça aide, l'indice que vous avez donné là?
25: Ah bah parce que ce nom, alors, il existait j'imagine avant, mais ce nom est aussi un nom commun qu'on utilise.
20: Un adjectif.
25: Non, pas un adjectif.
26: Cadre noir.
25: On va dire une qualité ou profession, c'est pas tout à fait le mot.
21: Palefrenier.
25: Non, palefrenier, non.
23: C'est lié à l'éducation quand même ce nom?
25: À l'éducation, oui.
23: Ah. C'est pas mentor?
25: Non.
21: Ah.
23: C'est l'éducation au sens sévérité?
21: Pygmalion?
25: Pas Pygmalion.
20: Non, c'est au sens talent.
23: C'est ça? C'est au sens savoir, transfert de connaissances ou plutôt autorité?
21: Altitude.
25: J'ai l'impression d'être dans le jeu qui passe le soir.
21: Ouais, Camoulox.
20: mot de passe.
25: J'ai vu Johan Ryu dans mot de passe.
20: Un mot de passe.
25: Oui. Oh là là là là là, j'ai zappé.
20: Il a gagné ou pas?
23: C'est quoi? C'est le prof qui a autorité, hein, oui. C'est ça? C'est
20: cornaqué.
23: Celui qui vous obéit?
25: Non,
20: cornaqué.
25: Non.
21: Emprise?
25: Non, non, non.
21: Destrier.
25: Non, destrier, non. C'est plus lié au sport.
21: Ah.
25: Et à la forme.
21: Coach?
25: Non, coach, on se rapproche.
21: Eh, ouais, merci.
20: Entraîneur.
25: Entraîneur,
20: Coachella?
25: Non. Non. Non, faut que ça fasse quand même nom de personnage. Si, vous voyez.
23: Pancras?
25: Non.
20: Vous avez pas vu que Simon Baker est avec Nicole Kidman?
27: Avec Nicole Kidman, c'est dingue.
20: On n'en parle pas.
27: Ah ouais, ça, c'est dingue.
25: Mais quel rapport?
20: Eh ben, c'est mon amoureux.
27: Voilà.
25: Mais quel rapport avec ma question?
20: C'est parce que j'y ai pensé à l'instant.
25: Et pourquoi vous pensez à ça maintenant?
20: Parce que je pensais Simon Baker, mon chéri, et voilà, il est avec la
1: exactement l'inverse de moi, quoi. C'est pas possible.
2: Est-ce que t'aurais aimé te faire éduquer par Simon Baker, en fait?
26: Est-ce que ça peut être cavalier?
25: Attendez, je comprends pas pourquoi vous dites l'inverse de vous.
1: Bah, parce qu'elle est très grande, très connue, très riche et très fine.
27: Et très refaite.
1: Et très refaite, c'est vrai.
23: Donc non, c'est un peu comme un professeur de sport, un entraîneur de sport.
2: Oui, il lâche rien, Barbier.
23: Ouais. Ah, on continue, faut qu'on essaie de chercher.
25: Effectivement, entraîneur de sport, sportif.
2: J'étais pas loin avec coach.
27: Ça challenger.
25: Ça marche pour les deux.
23: Challenger. Un Hercule.
25: Non.
23: C'est pas comme un Hercule.
25: Non.
2: Mentor, coach, professeur, enseignant.
1: Entraîneur.
25: Oui, c'est quelqu'un qui
2: un satire
25: des exercices ou qui les fait, vous voyez.
2: Un satire,
23: c'est comme un
2: Laurent.
23: Répétiteur.
25: Un satire, non, mais il y a un Y dedans quand même, vous voyez, je vous aide.
1: Coccyx.
25: Au fou.
2: Qui est situé à la fin ou au début du mot,
27: modèle,
2: le Y.
27: Un modèle comme
2: Sylvain.
27: Un modèle.
2: Sylvain, il y a un Y.
1: Lyon.
2: Pythagore. On fait avec ce qu'on a.
1: C'est un fleuve.
2: Le Y est plutôt au début ou à la fin?
25: Oh, dit-on, non, franchement. C'est la deuxième lettre. Le
2: Y.
26: Donnez de l'eau à Christophe parce qu'il va mal.
1: Le pittoresque, le Pythagore, le...
25: C'est Pantagruel qui l'envoie savoir ce qui se passe et affronter donc les andouilles et qui va évidemment lui demander de sortir son épée. L'épée, c'est pas moi qui l'invente. Hein. L'épée s'appelle Baise mon cul. Ouais. Et il va la prendre à deux mains, cette épée, pour trancher le cervelat qu'on leur a envoyé. Il y a aussi un personnage qui s'appelle Mardi Gras. Enfin, c'est un peu n'importe quoi. Hein. Rabelais, faut quand même dire les choses comme elles sont.
26: C'est surfait, même Rabelais.
23: Carnaval de
25: Qu'est-ce que vous dites?
26: C'est surfait, Rabelais.
25: Vous trouvez que c'est surfait?
26: Ah, bien sûr.
25: Ah oui. Ah oui.
26: C'est qu'il n'y avait pas grand-chose d'autre à l'époque. Mais si Musso avait vécu à l'époque de Rabelais, Rabelais, on n'entendrait pas parler. Hein.
1: Virago.
27: Ainsi, à Lio, quelque chose.
26: Ah non, mais c'est sûr. Hein.
27: C'est
26: Musso, cycle, il aurait fumé Victor Hugo. Hein. Ah oui. C'est une question d'époque, tout simplement. Ils n'avaient pas grand-chose à se mettre sous la dent.
2: Ou Marc Lévy aussi.
26: Mais par exemple, quand Mozart faisait de la musique, tout ça, t'aurais eu Jules à l'époque. Mozart, il n'existait pas, c'est sûr. C'est qu'à l'époque, ils n'avaient que de la musique classique. Qu'ils appelaient même pas classique, ils appelaient ça musique.
2: Ouais.
26: Mais maintenant, le rap...
1: C'est comme quand on dit de la cuisine chinoise.
26: Il n'aurait pas fait l'accord Arena, Mozart.
2: Ah ouais?
26: Non.
2: Ah ouais?
26: Ah ben, ni le Stade de France. Hein.
2: Ah, c'est ouf.
26: Même
2: il passait sur
26: construit.
2: Énergie à l'époque, Mozart, ou pas?
26: Non.
27: Non, il était sur Nostalgie.
1: Ah, un hygiophone.
25: Non plus. Non.
23: C'est pas un myrmidon?
25: Comment vous dites?
23: Myrmidon?
25: Myrmidon, oui. Pas du tout, pas du tout.
23: Myrmidon, c'était les guerriers grecs d'Achille. Mais c'est mi quand même.
25: C'est non, c'est pas mi quand même.
23: C'était pas chose, un tir.
26: Il lâche rien. Barbier, il a une culture très approximative, mais de temps en temps, il a de la chance.
23: Un si, un chi.
25: Aïe, aïe, aïe, aïe, aïe.
27: Lyophilisé.
25: Non, non, non, non. Non, non, mais c'est un mot en plus très, très courant.
1: Ah, Siegfried. Hein.
25: Non, non, non, non, non, non.
26: Cyprine.
25: Celui, on va dire, qui se rapproche le plus de ce nom ici présent, c'est monsieur Alu, vous voyez.
1: Parce que c'est un athlète.
25: Parce que c'est un athlète. Bravo.
1: Parce que c'est un athlète. Et c'est un histrion.
25: Non.
23: Non, c'est un comédien, un histrion.
1: Oh, et oh.
26: Comment il t'a séché?
1: Déjà, je trouvais un nom avec un Y.
26: Pas beaucoup de culture, mais beaucoup de réparties.
23: C'est pas la lutte, c'est pas le
2: fond. On a un hydre ou des trucs comme ça, mais ça n'a rien à voir.
25: Allez, 300 euros qui s'en vont, tant mieux pour Annie Covin de Mont-Saxonnex. On envoie un chèque RTL.
23: Oui, en Haute-Savoie.
25: En Haute-Savoie, est-ce que quelqu'un a la réponse? Non. Personne?
1: Même pas Janine.
2: Ah, si, peut-être. Ah,
25: C'était...
23: Il y a un monsieur au fond, là.
25: Un monsieur au fond.
2: Mais il n'a pas l'air sûr.
25: François,
27: non,
25: lui.
27: Non, il n'a pas l'air.
2: Attention.
25: Attention, monsieur, si vous nous faites un coup de Janine, là.
23: À bas gauche.
2: Bonjour monsieur, comment vous appelez-vous, d'où venez-vous et quelle est la bonne réponse selon vous?
4: Laurent de Luxembourg, je pense à gymnaste.
25: Gymnaste, bonne réponse.
2: Bravo.
1: C'était aussi comme ça.
26: Ah, on s'est pris la tête pour pas grand chose.
25: Ah, c'était facile.
4: Ah, oui, c'était facile, bien sûr.
25: Gymnaste. Et François Alu nous fait une démonstration de gymnastique.
2: Une petite roue.
25: Gymnaste. Alors, là, avouez que c'était assez facile.
1: Ah, c'était dingue de facilité.
25: Ouais. Eh oui, eh ben
1: pardon,
25: voilà.
1: Monsieur, hein, c'est pas pour.
2: Bravo pour votre pertinence. Pour... Non, mais.
1: Oui, oui.
25: Vous gagnez 100 euros, bravo, monsieur. Et l'épée de gymnaste, ça fait bien baise mon cul. Merci.
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12: Paul Elkarat, Bernard Mabille et Joy Jonathan au programme. 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
13: Dans quel cas a-t-on 4 trous pour 45 cm?
14: Oh là. Oh.
15: Ah, attendez.
14: C'est de la couture.
13: Non, ce n'est pas de la couture.
14: Une flûte.
16: Eh bien, il y a des trous dans une flûte, vous êtes d'accord?
13: Oui,
16: parce que c'est
13: quatre.
16: Là qu'on met des doigts. Des doigts. Les doigts.
17: Il n'y aurait que 4 trous.
13: Vous mettez vos doigts où vous voulez, Caroline.
17: 45 cm, ça fait grand comment?
13: Ah bah tiens, Bernard, montrez-lui.
16: C'est simple. Ça, c'est 10 cm.
17: Est-ce qu'on souffle dedans?
13: On ne souffle pas dedans.
14: Est-ce qu'on aspire?
13: On n'aspire pas.
18: Est-ce qu'on peut mettre les doigts dedans?
13: Alors, pas vraiment, mais un petit peu dessus, on les met, oui,
14: ça,
13: oui, c'est vrai.
14: Ça fait plaisir?
13: Oh non, c'est pas...
19: L'autre, il est en train de rêver.
17: Moi, j'ai pas bien compris la question. Parce que, est-ce que c'est un trou, un creux, ou est-ce que c'est un trou qui traverse?
13: Oh, je vais répéter ma question.
16: Oui.
13: Et je n'en changerai pas.
16: Oui.
13: Dans quel cas y a-t-il 4 trous pour 45 cm?
16: Est-ce que c'est tous les 45 cm qu'il y a 4 trous et qu'ils sont groupés, ou c'est une seule fois en 45 cm qu'il y a 4 trous?
13: Non, c'est quand il y a 45 cm qu'il y a 4 trous. Je peux même vous dire qu'il y a 6 trous quand il y a 60 cm.
17: Ah. Les fermetures éclair?
13: Non, mais
19: les règles,
17: bah oui,
19: les règles,
17: bah oui.
13: On
17: bah
13: se
17: oui.
13: rapproche.
19: Les règles?
13: Non.
20: C'est un vêtement?
13: On se rapproche.
17: Les œillets de rideau?
13: Non.
14: Les boutons de braguette?
0: Laurent, c'est un vêtement?
16: 45 centimètres.
15: Une chemise?
16: Entre la taille et l'entrejambe.
15: Une chemise?
13: Non.
17: Donc c'est dans un tissu?
13: C'est pas forcément du tissu. Et en fait, si vous voulez, j'ai tout un tableau qui va vous permettre de savoir de combien de centimètres il vous faut en fonction du nombre de trous.
16: Bah moi, forcément, beaucoup de centimètres.
0: C'est un truc genre des chaussures de ski ou...
13: On se rapproche.
17: Ah. Les lacets.
13: Bonne réponse de Dari Boudboul. Eh oui. La longueur des lacets en fonction du nombre de trous dans vos chaussures. Pour 4 trous, il faut 45 cm de lacets. Pour 6 trous, il faut 60 cm. Pour 10 trous, il faut 75 cm. Et ainsi de suite. Pour Léa Baudouin, qui habite Bertry dans le Nord, pouvez-vous me dire comment on appelle? Ah, là, c'est une question qui peut coûter 300 euros. On va voir si le petit Paul Elkarat connaît bien tous les mots de vocabulaire et tout le dictionnaire par cœur. Particulièrement un vent. Peut-être en avoir un vent, paf, dans la gueule. Mais là, c'est un vent du nord qui souffle l'hiver dans le centre-sud de la France, à l'est du massif central, sur les plateaux dénudés de Volet, d'Ardèche ou des monts du Forez.
15: Le feun?
13: Comment s'appelle ce vent? Non.
15: Ce serait pas une petite bise?
13: Je vous ai dit, ne rêvez pas.
0: Même pas une bise.
16: Dari propose
17: un vent de viking.
13: Mais non, mais je vous demande le nom.
17: Eh ben ça, c'est
15: le norrois, non.
13: C'est pas un vent de quelque chose.
16: Le nord-est.
13: Qu'est-ce qu'elle dit?
16: Je confonds les régions du Brésil que je ne connais pas, puisque je n'ai jamais mis les pieds, avec donc... les vents que je ne connais pas non plus.
13: Alors, je tiens à vous le dire d'avance, le massif central n'est pas au Brésil.
16: Voilà. Est-ce que c'est le massif central? On est d'accord, c'est Clermont-Ferrand.
13: L'Ardèche.
16: L'Auvergne.
13: L'Auvergne.
16: Voilà, je ne connais pas.
13: Voilà, les plateaux du Velay, les monts du Forez.
16: Voilà.
13: Et là, vous avez un vent d'hiver qui souffle... Normalement,
16: donc que l'hiver alors.
13: Oui, dans des régions déjà froides, mais là-bas, effectivement, dans les, on va dire le centre-sud de la France, à l'est du massif central, d'un seul coup, voilà, la région va être enneigée et ce vent va être responsable de la formation de congères, vous voyez.
15: D'accord. La galerne.
16: Et il a un nom qui est inspiré de la mythologie grecque ou.
13: Je peux vous dire, c'est là. C'est un mot féminin.
0: Est-ce que c'est dans une chanson?
13: Ah, je ne sais pas. Peut-être du côté de Saint-Étienne, parce que c'est vrai que c'est un vent.
16: La chanson?
13: Non, le vent.
16: Ah bon.
13: C'est un vent associé à l'hiver, particulièrement rentré dans le langage courant du patois stéphanois.
16: Ah. Oh, on est bien. On est bien.
13: Le parler gaga.
17: La caillotte.
13: La caillotte, non.
14: Non.
13: Car c'est le parler gaga, le patois du côté de Saint-Étienne.
0: Lady Gaga.
16: Gaga, c'est le nom d'un patois.
13: Oui, absolument. Le gaga. On parle le gaga du côté de Saint-Étienne.
16: D'accord.
15: Ah, wow. Mais c'est dans le dictionnaire, ce mot?
13: Le gaga ou le nom?
15: Non,
13: du vent?
15: Le vent.
13: Ah, bien sûr, je l'ai trouvé dans le dictionnaire.
15: Et quand on fait gaga, souvent, il y a un vent avant.
16: Oh! Mais c'est qu'il est en forme, oh. notre Olivier.
13: Oh! Radio Classique vous parle.
16: Oui.
13: Jacques Chancel est de retour.
16: Quelle élégance! Mais c'était drôle.
13: Il est bourré, hein.
16: Oui. Non, mais, attendez. Il est drôle quand il est éveillé.
13: Ah, oui.
15: La vis tourle?
13: Comment vous dites?
15: La vie d'ourle?
13: Non,
16: Laurent?
13: Oui, Caroline.
16: Est-ce qu'il y a un mot grec ou latin qui pourrait nous aider?
13: Non, on dit là.
0: La flèche. Il y a combien de syllabes?
16: C'est tout ce que vous avez pour m'aider, un article féminin?
13: Oui, un vent du nord. Écoutez, je peux pas mieux résumer ça que comme ça. Un vent du nord soufflant sur le massif central.
0: Là, en deux syllabes. Là, un, par exemple.
13: Refaites-le-moi, ça m'excite.
0: Là, un.
15: Je l'ose il entre.
16: Est-ce que c'est la un de syllabe ou c'est la un?
13: Vous voyez là, ça m'excite moi.
16: Bah oui, pourtant vous aimez les hommes.
13: Non, c'est la un.
16: Attendez, c'est une longue syllabe.
13: Il veut dire il y a deux syllabes, mais la dernière peut être considérée comme quasi muette.
0: Ok, genre la morne, par exemple.
15: C'est un H à la fin.
16: Genre la I.
13: Non.
0: La morne.
13: Non, on va donner 300 euros. Hein.
16: Là, la U.
13: Je vois bien que c'est un coup de
15: vent. C'est un I à la fin.
14: Un trouvable.
15: I deux L E.
13: Ah bah c'est un trouvable, pas du tout, parce que quand même les noms de vent.
16: La quille.
13: L'Alizé, vous savez ce que c'est, l'Alizé?
14: Ah bah, oui.
13: Bon, voilà, la bise.
14: Oui.
13: Voilà.
16: Moi, je m'appelle le... L'Ita. Ah,
13: le oui. Mistral, le Ponant, oui. Vous connaissez bah, la oui. Tramontane.
16: Oh là, ah, bah, oui, bah, oui bah, alors pourquoi vous ne demandez pas des noms qu'on connaît?
13: Ben, parce que ces vents-là étaient trop faciles et dans la liste, j'ai trouvé la... Eh oui, mais vous ne la trouvez pas.
16: Il reste 30
13: la,
16: secondes.
0: Est-ce qu'il y a une chanson béquille. Ce mot est dans une chanson?
13: Oh, sûrement. Je vous ai dit du côté de Saint-Étienne.
15: La Rousquille.
13: Dans le patois stéphanois.
0: Dans un poème.
14: Lavilliers l'a chanté.
13: C'est pas Lavilliers. Levez la main. Ah, regardez, il y a quand même quelques personnes qui lèvent oui. la main. Si vous voulez bien y aller, monsieur Bellamy, réveillez-vous.
18: Avec plaisir. Oh là là.
13: Ça
18: oh là là.
13: 10 minutes avant qu'il arrive jusque oh là là-bas.
18: Oh, c'est de plus en plus dur.
16: Oh là là, on va rendre l'antenne
18: non,
16: à 18h30.
18: Non, mais j'ai des crampes, j'ai des fourmis dans les... Alors.
15: Oula.
18: Bonjour, bonjour.
16: Oh là là.
18: Comment ça va?
20: Bonjour, je m'appelle Nicole, je viens des Monts du Forêt, je pense à la Burle.
13: Et c'est la Burle. Oh, bravo.
0: Bravo.
13: Ah.
16: Vous auriez pu nous aider, petit coquin.
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12: Philippe Claudel, Isabelle Mergault et Jean-Philippe Janssen, un baron entre dans le musée de Paris. Et puis c'est pas tout, parce que Paris, justement, se prépare à briller. Et c'était le 17 juin 2024, les anneaux étaient dans tous les esprits.
13: Qui mesure 1m62 et va entrer au musée Grévin demain?
16: Qui mesure 1m62?
13: C'est une femme. C'est pour Stéphanie Barrel, cette question, elle habite dans le Puy-de-Dôme.
0: Un étranger?
13: Un étranger, non.
0: Est-ce que c'est français?
13: Un français.
16: Une femme ou un homme?
13: Un homme, oui.
0: Petrucciani?
13: Comment?
16: Non, c'est grand.
18: Aznavour.
16: Non, il y est déjà. Alors, pardon, est-ce que c'est un personnage ou c'est une vraie personne?
13: Ah, c'est une vraie personne.
16: Un présentateur?
0: Enfin, c'est une vraie personne.
18: Un homme politique.
0: C'est la statue.
13: Pardon.
0: C'est la statue.
13: Oui. Oui,
0: c'est pas lui qui va rester comme ça.
18: Non, mais c'est pas un homme politique.
16: C'est pas une statue d'Astérix, je veux dire.
0: Oui. Oh, j'ai compris. Je suis pas.
16: Oui, elle est pas conne, hein. C'est bien imité, quand même.
0: Non, mais je t'en prie.
16: Attends. Je t'en prie.
0: Ah, j'ai tout sauf l'air sol.
34: 1m62, c'est pas grand.
13: Non, pour un
34: monsieur. C'est ma taille.
16: Bah, pour un monsieur.
13: Oui, c'est ce qu'on dit. C'est un homme.
18: Alors, c'est un homme politique. Il ne répond pas.
34: Si, je pense qu'elle me regarde bizarrement.
13: Ah oui, c'est pas en largeur, on s'en doute.
1: Ah, quoique.
13: Alors, 1m62, un homme qui entre au Grévin demain.
1: Est-ce que c'est un chanteur?
13: Un chanteur, non.
18: Alors, pour la quatrième fois, Laurent, est-ce que c'est un homme politique?
13: Un homme politique? Non, il n'était pas...
1: Un militaire.
13: Il s'est mêlé de politique.
1: Ah, il est mort?
18: Mais un acteur.
13: Il est mort, oui.
1: Il est mort.
13: Alors, il est mort en 1937, si
1: oh là, ça
13: peut
1: ça
13: vous
1: aider.
2: Léon Blum.
13: Un écrivain.
1: Léon Blum.
13: Non, Léon Blum, non.
1: Un militaire,
13: non.
18: Écrivain,
13: non.
1: Un sportif.
13: Alors, sportif, en tout cas, lié au sport.
1: Oui, un aviateur. Coubertin.
13: Pierre de Coubertin, bonne réponse de Fabrice et Christophe Beaugrand. En effet, demain entre à l'Académie Grévin, à défaut du Panthéon, puisque c'est vrai que certains avaient réclamé l'entrée de Pierre de Coubertin au Panthéon. C'était le cas, je crois, de Guy Drut et aussi d'Éric Orsenna, votre confrère écrivain.
18: Ouais.
13: Mais bon, on a jugé que peut-être il avait été trop misogyne.
1: Et il paraît qu'il n'était pas très sympa.
13: Voilà.
1: Bah, mais... À cette époque, il n'y avait pas
3: l'idée que c'était l'importance de participer, c'est pas ça?
13: C'est lui qui a dit. Alors, c'est pas lui qui l'a dit vraiment non plus.
18: Ça. Ah, oui. Ça lui a été attribué.
13: Mais il n'aurait pas vraiment dit l'important c'est de participer.
1: Bah, alors il a fait quoi par mesurer 1m62?
4: Il a inventé les JO.
13: Il a quand même réinventé les Jeux Olympiques.
1: Attends, c'est les... Mais réinventé, d'accord.
34: Et non, personne connaît sa tête, tout le monde va aller au musée Grévin.
1: C'est qui?
34: Ce sera écrit en gros, quoi.
13: Ce sera écrit Pierre de Coubertin et les gens diront, ah bah tiens, il avait cette tête-là, Pierre de Coubertin.
34: Voilà, super.
4: C'est pas là qu'il va y avoir le plus de photos.
13: Son arrière-arrière.
4: Non, c'est vrai.
13: C'est l'arrière-arrière petite-nièce du baron de Coubertin.
34: C'est une petite nièce.
13: Oui.
1: Coubertin. C'est moi d'1m62, alors.
13: Diane de Navacelle de Coubertin, qui déplore d'ailleurs que, effectivement, on colporte des idées sur son arrière-arrière-arrière.
4: Oui, elle l'a pas vraiment connu.
1: Elle l'a pas connu.
4: Elle sait pas trop qui c'est.
18: Il est mort en 36.
34: Elle est
18: 37.
13: Oui, mais elle dit, vous avez raison, elle dit oui, on dit qu'il est misogyne, mais à cette époque-là, tous les hommes étaient.
34: Mais ils continuent à l'être, maintenant,
1: misogyne. On dirait que c'est fini.
34: On dirait que c'est fini. Maintenant, ils sont pas misogynes, ils attaquent. Bah non, c'est tu viens? Tu suces? Non. Non mais
4: tout le monde ne dit pas ça quand même.
34: Oui.
1: Ça dépend.
13: Bon, tout ce qui me surprend, c'est que vous répondiez non.
1: Non, elle dit non, je crache.
13: Non mais écoutez, il rentre au Grévin demain.
1: Oui. Bah ça va. Il se passe des choses plus importantes.
18: C'est le Panthéon du pauvre, quoi, le Grévin. C'est ça.
13: C'est pas ce qu'elle dit. Elle dit il y a plus de gens qui visitent le Grévin et elle a raison que de gens qui visitent le Panthéon.
34: Il y a rien à visiter au Panthéon si on les voit pas.
1: Bah ouais, il y a des tombes. Elle est gentille.
4: Il devrait mettre des statues aussi en plastique comme.
1: Oui, au Panthéon.
4: Il y a Ariel Dombal au musée Grévin, c'est beaucoup mieux. La vraie.
1: Mais quelle ordure, lui!
4: Non, mais elle y est. J'ai cru que c'était la vraie l'autre jour. J'y suis allé pour une inauguration.
13: Ah oui?
4: Tu sais, pour le Théo Curin, où ils ont pas fait beaucoup de cire. C'est lui-même qui l'a dit dans son discours.
13: Tout ça parce que c'est quelqu'un qui désormais marche sur vos plates-bandes.
4: Ouais, il marche, il fait ce qu'il peut.
1: Content, hein.
4: Je l'adore, il est génial.
13: Il va animer Slam.
4: Ça, c'est formidable.
13: Incroyable.
4: Ah ouais, c'est génial.
13: Le pire, c'est quand il va dire deuxième manche. Il est génial,
4: Théo Curin. Il est formidable, on l'adore.
13: Mais bien sûr, enfin, voyons.
34: Théo Curé ?
13: Non, Curin.
4: Il est rentré au musée Grévin pour rendre hommage aux athlètes handicapés.
13: Et c'est le futur animateur de l'émission Slam, et tant mieux, parce que c'est une belle nouvelle.
4: Oui, c'est
13: et
4: vrai.
13: Effectivement, c'est un formidable, une avancée contre l'intolérance, y compris vis-à-vis des personnes handicapées. Donc, bravo.
4: Bravo,
34: mais
4: Théo.
34: Il est très, très handicapé.
4: Ah, bah oui.
13: Ah, pas du tout. Si vous le voyez, il est plus agile que vous.
4: Il est super. Oh, mais c'est pas dur.
34: Non, il a plus de bras et plus de seins.
4: Oui, mais il a des
1: lames.
4: Des prothèses.
13: Je vous jure qu'il est plus sportif que vous.
4: Il est formidable.
34: Il a traversé
4: le lac Titicaca l'année dernière.
18: Et la Manche aussi, non? La Manche à la nage.
4: Oh. La Manche, arrêtez avec ces blagues. Hein.
18: Mais c'est vrai. Non, il n'a pas traversé la Manche.
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0: instant, Vanessa Paradis sur RTL.
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14: J'ai une question pour monsieur François Allu. Profitons quand même d'avoir un danseur étoile parmi nous. Puisque dans Télérama, cette semaine, il y a une page entière consacrée à une danseuse étoile, justement. Peut-être vous la connaissez. Danseuse de l'Opéra de Paris qui s'appelle Roxane Stojanov.
15: Oui, tout à fait, ouais.
14: Ça vous dit
15: ouais,
14: quelque chose?
15: C'était une collègue, ouais, tout à fait.
14: Ah, c'était une collègue.
15: Une collègue.
14: On dit une collègue.
15: Une collègue.
14: Entre
15: c'est
14: étoiles.
15: C'est mon côté perpignan qui revient.
14: Une étoile contemporaine. C'est le titre de Télérama. Si vous aimez les ballets, vous pourrez aller la voir au, bah, à l'Opéra de Paris. Justement dans Roméo et Juliette ou encore dans La Bayadère, mais ma question va être toute simple. À la fin de quelle représentation, puisque c'est comme ça que ça se passe à l'opéra, normalement la danseuse ou le danseur ne sont pas au courant qu'on va leur remettre ce titre d'étoile. Et à la fin de quelle représentation lui a-t-on remis à cette danseuse, Roxane Stojanov, son titre d'étoile?
15: Est-ce que c'est sur Notre-Dame de Paris?
14: Non, Notre-Dame de Paris, non.
15: Le Lac des Cygnes.
14: Vous l'avez dansé, vous, ce ballet, donc ça devrait vous revenir.
16: En tant qu'étoile,
15: et j'en ai fait beaucoup.
14: Est-ce qu'il a dansé en tant qu'étoile? Non, parce qu'il il a fait étoile et après il a arrêté. Alors.
17: Le Lac des Cygnes.
14: Quoi?
16: Tu es nommé étoile et t'arrêtes.
18: Ça s'appelle étoile filante.
15: exactement.
19: Gisèle,
14: non.
19: Casse-noisette,
14: non.
20: Ça, c'est toi, Riel.
15: Donc, alors attends, il y a Don Quichotte, il y a La Bayadère, il y a Gisèle, il y a Le Lac des Cygnes.
14: J'ai vérifié, hein, vous l'avez dansé, ce ballet.
20: L'Acmé? Ouais,
14: non plus.
15: Là, c'est pas la source c'est non pas. Plus.
14: Non.
20: Balletcou. C'est un ballet du 19e siècle.
15: La fille mal gardée, non?
14: Comment vous dites?
15: La fille mal gardée?
14: Non, la fille mal gardée, non.
20: Il date du 19e siècle?
14: Ah, le ballet, oui, on sait souvent, les ballets datent du 19e. Et il date effectivement, d'ailleurs, il a été créé, c'est quasi un anniversaire. Ce ballet a été créé à l'Opéra de Paris le 1er avril 1846.
19: Incroyable. Alors, est-ce que ce serait Roméo et Juliette?
14: Non, ça se passe en Espagne.
21: Vous savez que beaucoup de ballets...
15: Paquita, c'est Paquita.
14: Paquita, bonne réponse de François Allu.
21: Beaucoup de ballets datent d'avant l'invention de l'aspirateur.
19: On est passé de
17: de l'éponge au balai.
14: C'est quoi l'histoire de Paquita, alors?
15: C'est une histoire avec un médaillon, en fait, qu'elle va retrouver. Et il y a un gitan, pardon. Il y a un gitan dans l'histoire, Inigo, qui va essayer de séduire Paquita. Mais elle n'a d'yeux que pour le prince. Du coup, Inigo va être jaloux du prince. Il va essayer de l'empoisonner.
18: Ah, c'est pour ça que je n'ai pas à l'opéra.
15: Voilà, ouais, c'est...
21: En tout cas, tu le racontes bien et ça donne envie.
18: Ah oui,
14: vous étiez qui dans le balai, alors?
15: Moi, j'étais Inigo.
14: Inigo.
15: Ouais, voilà. Le chef des gitans.
14: Le TGV.
15: Le TGV. C'est ça. C'était express, hein, cela dit, parce qu'il danse pas beaucoup. Il a eu un seul solo, donc oui, on peut parler
14: de
15: TGV.
14: Bon, en tout cas, effectivement, à la fin de Paquita, cette danseuse, Roxane Stojanov, s'est vue remettre le titre de danseuse étoile.
15: Oui.
14: Et vous pouvez aller la voir actuellement à l'opéra, soit dans Roméo et Juliette jusqu'au 12 mai, et ensuite en juin dans La Bayadère, que vous avez joué aussi, La Bayadère. Ça sera à l'opéra Bastille. Bonne réponse quand même, oui, de François Allu.
21: Je voudrais poser une question à François Allu, parce que j'apprends aujourd'hui que le danseur ou la danseuse ne sait pas qui il ou elle va devenir.
14: Normalement, mais il y a des bruits.

0: qu'il peut y avoir des moments de saturation. Il peut y avoir aussi des le fait de commencer ce sport aussi très jeune.
1: Comme moi, Danse avec les Stars, j'en pouvais.
0: Voilà. Ouais, ah,
2: ouais. Bah, Christine, comme nous, le mannequinat.
3: C'est vrai. Vous avez bien fait d'arrêter. C'était insupportable.
4: 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Mais on en reparle donc demain à 16h. Tout de suite, place aux infos avec Alban Le Prince. Bonsoir Alban.
5: Bonsoir Isabelle, bonsoir à tous. Faut-il redouter un été noir pour les agriculteurs? Une récolte de maïs catastrophique, des champs de légumes détruits désormais, et c'est la première fois que ça arrive aussitôt, ce sont les récoltes de raisins pour les créments qui viennent de débuter dans le Bordelais, et c'est toute l'organisation des viticulteurs qui est chamboulée. Pour en parler, nous serons dans quelques minutes avec Jérôme Bauer, président de la CNAOC, Maison des Vignerons. Plus d'un an après son élection, le pape Léon XIV effectuera le mois prochain sa première visite en France et le Vatican vient de dévoiler son programme. Entre messe XXL sur les Champs-Élysées, veillée de prière au Stade de France, le souverain pontife rencontrera des victimes de violences sexuelles. Alain Esquer, porte-parole des victimes de Bétarame, lui avait demandé une audience. Nous serons avec lui à 18h35. Dans RTL Soir, on va aussi découvrir l'un des plus beaux villages de France, Lavardens, dans le Gers, ou encore tendre nos oreilles pour écouter la voix d'or de la chanteuse lyrique québécoise Marie-Nicole Lemieux. Vous êtes curieux du monde qui vous entoure, vous avez bien raison. Et si vous venez de nous rejoindre, merci d'avoir choisi RTL. Il est 18h.
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5: Et le journal, c'est avec Thibaut Dinouel. Bonsoir Thibaut.
7: Bonsoir Alban, bonsoir à tous.
5: À la une ce soir, le maïs français dans le rouge.
7: La récolte devrait être catastrophique cette année, sans doute la plus basse depuis 46 ans. Entre sécheresse et canicule, les agriculteurs en grande souffrance. Vous entendrez dans un instant le témoignage de Cyril, un maraîcher de Haute-Marne que RTL est allé rencontrer. Dans ce journal également, la lente reconstruction des habitants du Porge en Gironde. Reconstruction matérielle mais aussi psychologique après le passage des flammes. Une cellule d'urgence aide les parents, mais surtout leurs enfants, à mettre des mots sur ce traumatisme. On parlera aussi carburant et cette nouvelle taxe qui devait entrer en vigueur au 1er janvier. Mais magie de la politique, ce sera finalement pour 2028, après la présidentielle. Et puis les championnats d'Europe de natation avant l'arrivée de Léon Marchand dans les bassins la semaine prochaine. Les nageurs français ont brillé aujourd'hui. Deux médailles dans la Seine, au pied de la Tour Eiffel.
5: La météo, c'est avec vous, Peggy Broche, bonsoir.
8: Bonsoir Alban, bonsoir à tous.
5: La chaleur s'accentue demain.
8: Oui, on sera souvent entre 30 et 34 degrés sur la moitié nord, 34 à 38 dans le sud, tout ça sous un beau soleil avec un risque d'averses orageuses sur les reliefs du sud.
5: Météo complète dans quelques minutes.
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5: Vous l'avez peut-être entendu hier dans RTL Midi, les auditeurs ont la parole, la détresse d'un agriculteur de Haute-Marne.
7: Cyril, maraîcher et arboriculteur, nous avait appelé au 3210 pour témoigner de ses difficultés en cette période de sécheresse record.
9: Ça fait qu'un an que je suis installé, je pense que je vais récolter pas 30% de ce que je récolte d'habitude.
10: Aujourd'hui, vous pensez que vous n'allez plus pouvoir vivre de votre activité, quoi?
9: De toute façon, c'est sûr. Je n'arriverai pas à en vivre. Aujourd'hui, je vais aller travailler à l'extérieur pour essayer de la faire perdurer.
7: L'échange hier entre Guillaume Ouattara et Cyril dans les auditeurs ont la parole. Et RTL a donc décidé d'aller le rencontrer chez lui en Haute-Marne. Dimitri Ramelot, vous vous êtes rendu dans son exploitation de l'âne, c'est tout près de Langres.
11: Dans la parcelle d'1,2 hectare, Cyril Billard déterre quelques pommes de terre.
12: Ça fait même pas 30 mm.
11: Le producteur de 44 ans n'a jamais vu de tubercule si petit à cette période de l'année.
12: 40 mm d'eau depuis le 25 avril. Ça ne grossit plus quoi, il n'y en a pas d'eau. C'est invendable. Je ne sais même pas si je vais arracher même.
11: Pas mieux dans l'espace carotte.
12: Là c'est mort. Là.
11: La parcelle a des airs de terrain vague.
12: Normalement là il devrait y avoir des lignées de carottes, des lignées de betteraves rouges et vous pouvez constater il n'y a rien du tout. Mis à part que de la mauvaise herbe.
11: Carotte là, zéro. Alors, à défaut d'envisager un système d'irrigation ou une méga-bassine dont les défenseurs de la nature ne voudraient probablement pas...
12: Pour eux, on détourne l'eau qui pourrait aller dans les nappes phréatiques, alors qu'on capte le surplus d'eau d'hiver pour le stocker, pour pouvoir arroser en période de sécheresse.
11: Ça résoudrait le problème ?
12: Complètement.
11: Cyril envisage surtout d'arrêter le maraîchage et de trouver du travail ailleurs.
12: En usine ou je sais pas, il va falloir ramener un salaire pour subvenir aux besoins de ma famille.

0: qu'il fasse sec, qu'il fasse humide, les traites, faut toujours qu'on les paye.
1: Et l'inquiétude est telle que Cyril tente de convaincre son fils, étudiant en filière agricole, d'abandonner le projet de reprendre l'exploitation.
2: Un reportage RTL signé Dimitri Ramelot.
3: Et la récolte de maïs, elle devrait être en chute libre cette année. Les prévisions du ministère de l'Agriculture sont justement tombées tout à l'heure. 9 millions de tonnes attendues en 2026, 35% de moins que l'an passé, un chiffre au plus bas depuis 1980. Alors en raison de la météo, mais pas que, on verra dans le journal de 19h que la diminution des surfaces dédiées au blé au profit d'autres cultures y est aussi pour quelque chose.
2: Autre illustration de l'impact du changement climatique, les vendanges ont déjà commencé dans le Bordelais.
3: Et là encore, c'est un nouveau record de précocité. Avec 2 semaines d'avance pour les raisins destinés à la production de créments, jamais le coup d'envoi de leur récolte n'avait été donné aussitôt dans la saison.
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2: Trois questions à Jérôme Bauer, président de la CNAOC Maison des Vignerons. Bonsoir.
5: Bonsoir.
2: Ces vendanges précoces, elles bousculent un peu toute l'organisation des viticulteurs. Au niveau de la main-d'œuvre, d'abord, beaucoup de saisonniers viennent de l'étranger. Comment ça va se passer?
5: Alors, il y a beaucoup de main-d'œuvre qui vient de l'étranger, effectivement. Mais par contre, lorsqu'on vendange tôt, on a la chance d'avoir encore beaucoup d'étudiants qui sont disponibles. Et du coup, a priori, on n'aura pas de souci de main-d'œuvre jusque début septembre, en tout cas.
2: Donc, vous allez pouvoir compter sur les étudiants. Est-ce que le fait que le raisin arrive à maturation plus tôt a un impact sur le goût du crément?
5: Alors, ça a forcément un impact, hein, puisque la vigne, elle a eu un temps de maturation du raisin qui a été beaucoup plus court. Mais aujourd'hui, on sait que qualitativement, il y aura pas d'incidence. On est sur un grand millésime. On appelle ça des millésimes chauds, des millésimes solaires. Donc, il y aura peut-être un petit peu moins d'acidité que ce qu'on escompte. Mais en tout cas, la qualité est vraiment au rendez-vous. La problématique, c'est la quantité aujourd'hui.
2: Justement, le changement climatique, il met en danger la production de vin.
5: Ben oui, hein, y a une grosse remise en question, hein, parce que les années se suivent et se ressemblent pas, et on subit cette accélération du changement climatique. Je prends mon exemple, je me suis installé en 1999. En 1999, on commençait à vendanger le 15 septembre, quoi. Maintenant, on commence plus souvent à vendanger le 15 août. Donc, il va falloir qu'on se remette en question sur certains cépages, sur une culture un petit peu différente que celle qu'on a connue par le passé. Il faut vraiment qu'on s'adapte à ce changement climatique.
2: Merci beaucoup, Jérôme Bauer, président de la CNAOC Maison des Vignerons. Merci d'avoir été l'invité de RTL.
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2: Le changement climatique, et voilà qu'arrive maintenant la 5e vague de chaleur.
3: Dès ce week-end dans le sud-ouest, puis sur une bonne partie de la France la semaine prochaine, alors même que la 4e canicule n'est pas encore terminée dans le sud-est, mais sur les bords de Méditerranée, les vacanciers gardent le sourire. Exemple à Marseille, sur la plage des Catalans, où vous vous trouvez, Manon Meyer.
6: Absolument. Alors, il faut dire qu'ils sont aidés aujourd'hui, hein, par un petit mistral qui rafraîchit les températures et par Valentin, le vendeur ambulant qui se balade sur le sable doré, sa glacière en bandoulière.
7: Allez, allez, les boissons les plus fraîches de la ville, servies par l'homme le plus frais de la ville.
8: Excusez-moi, monsieur, est-ce que je peux avoir un oasis, s'il vous plaît?
7: Allez, c'est parti. Hop là.
6: Et puis Ambre se rassoit sur sa serviette verte avec sa canette, à côté de sa voisine Dorian. Elles se sont installées juste en face de la mer, loin, très loin des immeubles parisiens qu'elles ont quittés il y a quelques jours.
8: C'est le paradis.
9: Et puis oui, surtout, c'est de pouvoir profiter vraiment de la chaleur et de ne pas en souffrir autant qu'à Paris, par exemple. C'est quand même hyper agréable de nous pouvoir se baigner, se rafraîchir, faire des allers-retours comme ça. Pas trop vite le matin et pas trop vite l'après-midi non plus.
10: On oublie la chaleur, c'est la joie, quoi. Ouais, j'adore, ça fait plaisir. J'aimerais bien retourner très vite.
6: Voilà, les vacances ne sont pas encore terminées, mais ici, on pense déjà au prochain séjour à Marseille. Profiter de cet air marin qui rend la vie plus douce.
3: Manon Meyer sous le soleil de la cité phocéenne pour RTL.
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2: 18h08 sur RTL en Gironde. Les habitants du Porge reprennent tout doucement leur marque.
3: Ils ont pu regagner leur domicile lundi après plus d'une semaine loin de chez eux dans cette commune qui a été la plus touchée par le méga-feu. Un événement traumatisant pour les plus grands mais aussi pour les enfants. Du stress, de l'appréhension et de l'angoisse qu'ils essayent de surmonter grâce à l'écoute précieuse d'une cellule médico-psychologique. Clara Etchari a suivi Ange, Hugo et leur maman Sophie.
11: Ils arrivent souvent discrètement, leurs mains serrées dans celles de leurs parents, un peu intimidés par toutes ces personnes avec leurs gilets blancs. Les enfants qui franchissent la porte de la cellule d'urgence médico-psychologique du Porge depuis le 28 juillet sont revenus dans un village défiguré par l'incendie. C'est le cas d'Ange et Hugo, arrivés avec leur maman Sophie.
12: J'avais besoin d'évacuer, donc ça m'a fait du bien de pouvoir en parler à quelqu'un de neutre et de pleurer aussi.
11: Avec ces mots d'enfant de 7 ans, Hugo tente d'expliquer ce qu'il ressent.
13: On a parlé de tout ce qui s'est passé, genre toutes les maisons qui ont brûlé sur le chemin. Je suis vraiment très triste pour ma nounou parce qu'elle a perdu sa maison. Il y a beaucoup de amis à nous qui ont perdu leur maison, ils savent pas où aller. Et moi, je suis en train de me dire, nous, on est comme ça, on a eu vraiment beaucoup de chance.
11: Sa maison est intacte, oui, mais ça ne veut pas dire qu'il n'y a pas de traumatisme.
13: Quand je vois tous les arbres cramés comme ça, l'odeur du cramé, je suis vraiment très triste.
11: Son frère, Ange, 11 ans, s'en rend bien compte depuis qu'il est rentré.
14: J'avais eu beaucoup de mal à dormir. Parce que je pensais à tout ce qui se passe en ce moment, il y en a, ils savent même pas où aller. Et ça, tout moment ça reprend, le feu il reprend.
11: L'objectif pour les enfants est maintenant de retrouver une vie le plus normale possible et d'essayer de se créer un quotidien serein.
3: Reportage de Clara Etchari en Gironde pour RTL.
2: Une nouvelle taxe sur les carburants repoussée à l'après-présidentielle.
3: C'est une décision, même on peut le dire, une manœuvre de l'actuel gouvernement pour s'éviter la colère des automobilistes alors que les prix à la pompe sont déjà très élevés. Cette nouvelle taxe voulue par l'Union européenne devait entrer en vigueur dans quelques mois. Bonsoir Rachel Duceppe.
15: Bonsoir.
3: Finalement, ce ne sera pas avant 2028. Un cadeau empoisonné pour le futur occupant de l'Elysée.
15: Oui, cette taxe augmenterait les prix des carburants de 10 à 15 centimes par litre. Le risque engendrerait une nouvelle contestation sociale à la fin du quinquennat d'Emmanuel Macron. En 2018, la taxe carbone sur les carburants avait poussé les gilets jaunes sur les ronds-points. Alors fin 2025, la France, avec une coalition de pays européens, ont obtenu le report de cette nouvelle taxe. En échange, une baisse des émissions de gaz à effet de serre bien plus importante. La taxe prévue pour le 1er janvier 2027 est repoussée à 2028. Et l'épineux dossier est renvoyé au futur occupant de l'Elysée. Un conseiller de l'exécutif explique auprès de RTL, le gouvernement n'a pas identifié d'outils adéquats pour transposer plus tôt la mesure dans la loi. Une hausse des prix difficile à assumer politiquement, mais qui pourrait rapporter 7 milliards d'euros selon le Conseil des prélèvements obligatoires. En plus, une compensation d'un milliard d'euros est prévue pour les ménages les plus vulnérables et les petites entreprises. Impossible de reporter à nouveau la mesure. Le ou la future chef de l'État devra l'assumer, à moins de renégocier tout le texte.
3: Les explications de Rachel Duceppe du service politique de RTL.
2: Les chiffres du chômage ont été publiés ce matin, Thibault.
3: Ceux du deuxième trimestre de l'année, ils ne sont pas bons, en baisse de 0,2 points. Le taux de chômage s'établit désormais à 8,3%. 2 700 000 personnes sans emploi, du jamais vu depuis l'automne 2020 et la crise du Covid. Des statistiques que relativise Thibault Guilly. Il est le directeur de France Travail.
16: La conjoncture n'est pas très dynamique. Maintenant, le paradoxe, ou en tout cas la réalité aussi du marché du travail, c'est que la France n'a jamais autant travaillé depuis qu'on mesure en fait le taux d'emploi. On est à 69% de taux d'emploi. Il y a plus de personnes qui travaillent aujourd'hui. Simplement, en fait, les chiffres du chômage montrent les personnes qui sont engagées dans une recherche active d'emploi. Le fait de cette réforme France Travail, effectivement, les jeunes, les personnes seniors et les personnes au RSA sont désormais inscrits à France Travail. Donc, on voit une hausse contenue du chômage. On a rattrapé quasiment la moyenne européenne, soit pour les jeunes et les seniors, et c'est sur ça que maintenant nous mettons le paquet.
3: Le directeur de France Travail, Thibault Guilly, invité de RTL ce midi.
2: 18h12 sur RTL, les violences sexuelles dans l'église au programme de la visite du pape en France.
3: Léon XIV, attendu à Paris le 25 septembre pour un voyage de 4 jours qui l'emmènera également à Lourdes, ce sera le dimanche 27 septembre. Et ce jour-là, il passera un moment en privé avec des victimes de violences sexuelles, c'est ce que fait savoir le Vatican sans donner plus de détails pour l'instant. Ces mots, bien sûr, seront très scrutés, lui qui avait promis il y a quelques semaines, une réponse plus efficace face au fléau des violences sexuelles au sein de l'Église. C'était justement lors d'une rencontre avec des victimes en Espagne.
2: Et on en reparlera plus longuement avec Alain Esquer, c'est le porte-parole des victimes de Notre-Dame de Bétarame. Il sera l'invité de RTL Soir à 18h35. Aux États-Unis, les réseaux d'eau potable visés par des cyberattaques.
3: Une trentaine, rien que la semaine dernière dans le Minnesota. Au total, ce sont 7 États américains qui ont été touchés d'après le FBI, qui n'exclut pas la piste iranienne, même si pour l'heure, rien n'a été confirmé. Bonsoir Karine Houten.
17: Bonsoir Thibault, bonsoir à tous.
3: Vous êtes notre correspondante aux États-Unis. Alors pas de commentaire pour l'instant de l'Iran, mais pour les experts, c'est un scénario au mode opératoire bien connu.
18: Pompe, moteur et vannes perturbées à distance, résultat des chutes de pression, des inondations localisées et surtout, les agents américains perdaient la capacité, eux, de piloter leur système à distance. Ça a tout de suite été vu dans le Minnesota, mais des réseaux municipaux de distribution d'eau dans le Michigan, la Géorgie et dans 4 autres États ont aussi été ciblés. Certaines collectivités ont subi des perturbations temporaires. Le comté de Clayton, par exemple, près d'Atlanta, a demandé à ses usagers de faire bouillir l'eau en raison de chutes de pression. Et puis, le service a été rétabli en toute sécurité en quelques heures. Aucun empoisonnement chimique ou biologique réel, mais il n'a fallu que ces perturbations pour que les rumeurs les plus folles circulent sur les réseaux. Les pirates n'ont pas réclamé de rançon, ce qui pour les experts est une preuve que le vrai motif principal, c'était de semer le trouble et la peur dans un contexte de tension géopolitique plus large.
3: Karine Houten, aux États-Unis pour RTL.
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2: Les sports et des nouvelles médailles françaises au championnat d'Europe de natation.
3: L'argent et le bronze ce matin pour les nageurs Marc-Antoine Olivier et Logan Fontaine sur le podium donc du 3 km knockout en eau libre dans la Seine. Antoine Brault, racontez-nous cette épreuve où les concurrents en fait sont éliminés au fur et à mesure.
19: Oui, c'est une discipline spectaculaire avec 3 courses, des distances de plus en plus courtes et donc les nageurs les plus lents sont éliminés à chaque passage de la ligne. Plus de tension, plus de suspense. Et effectivement, c'était très serré. Les médailles se sont jouées à la photo finish. En larmes à l'arrivée, Marc-Antoine Olivier a remercié les supporters français.
20: Je pense qu'il a fait beaucoup aussi, c'est l'énergie que les supporters nous donnaient entre les phases de repos. Mais d'avoir cette atmosphère-là, ça mettait du baume au cœur et de l'énergie. C'est un peu aussi l'avantage qu'on a d'être chez nous.
19: Marc-Antoine Olivier est monté sur le podium avec sa fille April, alors que Logan Fontaine, lui, y est allé en béquille, voilà, touché au talon avant l'épreuve. Ça ne l'a pas vraiment dérangé dans l'eau. Belle revanche pour lui aussi, après une saison compliquée.
21: Franchement, si on me l'avait annoncé avant, j'y aurais pas cru. Là, j'étais sur des séries très dures. Je pense que la médaille a fait plaisir et elle me permet de sortir de cette saison avec quelque chose de positif.
19: Le compteur des médailles débloqué pour l'eau libre et ce n'est pas fini. Les tricolores auront encore une opportunité de monter sur le podium demain matin dans le relais mixte.
3: Antoine Brault du service des sports de RTL. On en est donc à 3 médailles pour la France dans ces championnats d'Europe. Peut-être plus donc dès demain, on l'a compris. Et encore plus, espérons-le, la semaine prochaine avec l'arrivée de Léon Marchand dans les bassins.
2: Et puis le Tour de France femme en haut du Mont Ventoux.
3: Du grand spectacle et un classement général chamboulé au terme de cette étape reine. La polonaise Katarzyna Niewiadoma fait coup double. Victoire d'étape en solitaire au haut du Ventoux et prise du maillot jaune. La Suissesse Marlène Rösser perd donc la précieuse tunique, reléguée à la 3e place du classement général, mais rien n'est encore joué, puisque les 3 premières se tiennent, écoutez bien, en seulement 39 petites secondes. Suspense total, donc, à 2 jours de l'arrivée, ce sera dimanche à Nice.
2: Et pour être totalement complet sur le sport, en foot ce soir, c'est le début de la Ligue 3.
3: La nouvelle appellation du championnat de 3e division, anciennement la Nationale 1, c'est un nouveau nom pour un nouvel objectif, créer un nouvel échelon professionnel. Au total, 18 clubs engagés, dont des historiques comme Bastia, Valenciennes, Caen, Amiens ou encore l'AS Cannes. Tous les matchs seront d'ailleurs diffusés sur Ligue 1 Plus et sera donc le cas ce soir dès la première journée multiplex à partir de 20h45.
2: Et nous, on vous retrouve à 18h30. Thibaut, à tout à l'heure. Dans un instant sur RTL, immersion avec un maire qui se retrousse les manches pour pouvoir conserver les commerces de son village. Il n'hésite pas à investir tout son temps mais aussi son argent.
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2: 18h20 sur RTL. RTL Inside en immersion ce soir à Quitteboeuf, petite commune de l'Eure en Normandie, 672 habitants et un maire qui tente par tous les moyens de revitaliser et de redynamiser son village. Sa stratégie, il rachète, rénove et loue les locaux commerciaux. Bonsoir Pierre Coplo.
34: Bonsoir.
2: Vous avez rencontré Benoît Hénard, ce maire sur tous les fronts pour conserver les services dans sa commune.
34: Oui, je lui donne rendez-vous devant la mairie. Je sors à peine de mon véhicule. Il m'attend, sa veste en cuir sur les épaules, la moustache correctement taillée.
35: On va aller à mon bureau vite fait. Tout le monde m'a dit, mais bon, t'es un rêveur, toi. Tu crois que tu vas avoir un médecin dans ta petite commune, toi? Et moi, j'aime bien rêver.
34: Voir les choses en grand, ce maire, en quête des meilleurs services pour ses concitoyens, a fait de l'installation des commerçants un combat. Et devant son ordinateur, il fait défiler la longue liste des fermetures.
35: Un commerce sera toujours fragile. Faut pas dire, tiens, c'est l'île ouverte. On est tranquille, non. Faut tout le temps être à l'affût. Quand la boulangerie a fermé en 2011, je voulais revendre en habitation simplement. Le problème, c'est qu'on n'a aucun pouvoir. C'est privé.
34: Alors, quand les boutiques ont commencé à baisser le rideau les unes après les autres, il a fait un pari.
35: Comme à l'époque, la commune n'avait pas les moyens de payer les murs, donc j'ai pris ça mon propre denier. J'ai fait un emprunt de 200 000 pour acheter les murs et faire quelques travaux dedans. Et puis, on a fait les travaux, moi, mon épouse, mes neveux, mes enfants, des habitants. Bon, après, tout le monde a mis la main à la pâte.
34: Pourquoi le faire, justement? Parce que Quitteboeuf en avait besoin?
35: De toute façon, c'est vite fait. C'est soit que je le faisais et on a tous les boutiques ouvertes. Et si je l'avais pas fait à l'époque, et bien alors aujourd'hui, j'aurais plus rien.
34: Faut être courageux.
35: Ou être fou, mais bon.
34: Fou peut-être, mais cet ancien artisan, maire du village depuis 2008, est seul propriétaire de la boulangerie, du bar, de la pizzeria et de la boucherie. 13 services, dont médecins, ostéopathes et kinésithérapeutes, sont actifs dans cette commune de 672 habitants.
2: Alors Pierre, ce qui est fou avec ce maire, c'est que c'est aussi un bâtisseur, c'est lui qui rénove les futurs locaux.
34: Oui, c'est pour ça qu'on se dirige vers un ancien corps de ferme désaffecté. La mairie vient de l'acheter, 400 000 euros pour en faire une maison d'assistante maternelle.
35: Donc là, on arrive dans le local pour la MAM. Les agents, ils ont fait tout le placo. Vous savez, moi j'ai posé les fenêtres, on a remis les fenêtres neuves partout. Et puis là, j'étais chercher à Évreux, la peinture. On va avoir des petits galopins là-dedans.
34: Benoît Hénard se démène, porte des sacs de ciment entiers, ramène des palettes, confectionne lui-même l'enduit qu'il étale sur les murs. Il se livre corps et âme pour sa commune.
35: Bah, plus de service, mieux c'est. Et un commerce attire l'autre, et puis ça attire les clients, ça attire aussi les clients. Donc ça serait dommage de faire tout ça, puis que ça redevienne un désert. Ça serait quand même malheureux.
34: MacGyver, vous êtes d'accord avec ce surnom-là?
35: Oui, ça me dérange pas. C'est vrai que une fois t'es habitué à...
3: à réaliser des trucs à moindre coût grâce à tous les travaux qu'on fait par nous-mêmes pour la commune. J'ai pu investir le corps de ferme puis un terrain d'à côté sans faire d'emprunt pour la commune.
6: Mais forcément, être au four et au moulin, ça conditionne son temps libre.
3: La vie privée emprunt un coup. Depuis 2008, ouais, c'est à 100% pour la commune. Ouais. Comme si on montait dans un train et qu'on voudrait descendre, mais le train s'arrête pas. Donc, tant pis, je continue. Il y a des moments où tu aimerais bien faire pause.
6: Et donc, vous l'aurez compris, un élu joignable 24 heures sur 24 pour ses habitants.
2: Et justement, Pierre, ils en pensent quoi, les habitants et ces professionnels qui s'installent ?
6: Eh bien, je suis allé leur poser la question. J'ai poussé la porte du cabinet d'ostéopathie du village. Céline est praticienne. Elle est installée ici depuis septembre et n'a que des compliments à la bouche.
8: Un maire comme monsieur le maire, c'est trop bien.
9: Certains l'ont qualifié d'homme à tout faire. Ouais. Ou c'est des termes...
8: Un suisse. Oui, c'est tout faire. Tout faire est vraiment très investi pour faire venir des professionnels.
6: Et parmi ces professionnels, il y a Florian, gérant du bar du village. Debout derrière le comptoir, un torchon sur l'épaule, les mains plongées dans l'eau de la vaisselle, il salue l'engagement du maire qui a permis de rendre de nouveau attractif le village.
10: Son engagement a permis de redynamiser et tout simplement de maintenir un petit peu de vie. Donc ça a été très important et c'est ce qui a permis aujourd'hui d'avoir encore 4 commerces. Et il se bat contre un phénomène national, tout le monde se dirige vers les villes, les campagnes sont délaissées et il s'acharne à essayer de maintenir un niveau de service sur sa commune. Si on avait plus de maires en France qui le faisaient, les communes rurales iraient peut-être mieux.
6: Mais l'histoire ne s'arrête pas là pour Kitbeuf puisque la mairie vient d'acheter l'ancienne gare du village et projette d'en faire plusieurs services dont une auto-école, toujours, vous l'aurez compris, sous l'impulsion du MacGyver, Benoît Hénard.
2: RTL Inside, signé Pierre Coplot, la météo Peggy Broche. Demain, on gagne encore quelques degrés.
11: Oui, alors même si la nuit sera plutôt respirable dans la plupart des régions, on sera souvent sous les 20 degrés, sauf près de la Méditerranée où on va les dépasser, mais partout ailleurs, on peut gagner 2, 3, 4, 5 degrés, voire 6, ce sera le cas à Cherbourg. Aujourd'hui, on avait 21 degrés cet après-midi. Il en fera 26 demain. C'est la minimale pour l'après-midi, vous avez compris. 28 à Lille et à Biarritz, 30 degrés à Brest, 31 à Paris comme à Orléans, 32 à Rennes, La Rochelle, Nice, à Nancy, 33 degrés à Dijon comme à Tarbes, 34 à Nantes, Strasbourg et Perpignan, 35 à Montpellier et Lyon, 36 à Bordeaux et Marseille, 37 degrés à Nîmes et Montélimar, 38 à Toulouse et Montauban, tout ça sous un beau soleil dès le matin. Alors même si parfois le soleil sera légèrement voilé sur le nord-ouest, mais ça n'empêche pas l'impression de beau temps, on aura des averses orageuses qui vont se mettre en place l'après-midi sur les Pyrénées et qui vont gagner en soirée les plaines du sud-ouest, et puis une petite averse orageuse possible sur les Alpes du Sud, petite averse également sur le relief corse, partout ailleurs du grand bleu. Et puis bonne nouvelle parce que Mistral et Tramontane s'essoufflent, il faiblisse bien et on n'en aura plus l'après-midi.
2: Une petite idée pour ce week-end ?
11: Oui, alors ce week-end, dimanche, samedi déjà, on va commencer avec du grand bleu. Et ben non, je viens de faire ça.
2: Bah oui, demain samedi.
11: C'est demain samedi, tout voilà. Va bien. Donc samedi, du grand bleu, dimanche, ça va, je vais y arriver. Ça c'est le soleil qui me tape sur la tête et la chaleur. Dimanche, dégradation orageuse sur une bonne moitié sud du pays, sur l'extrême nord au nord de la Loire. On va garder du soleil, mais surtout la chaleur va se propager vers le nord. On va atteindre les 35 degrés au nord et les températures vont baisser dans le sud dimanche, mais attention parce qu'elles vont remonter à partir de lundi. Et là, on risque d'avoir des pics de chaleur entre mercredi et vendredi, entre 35 et 38 degrés dans la plupart des régions.
2: On aura le temps d'en reparler. Merci beaucoup Peggy. Restez avec nous sur RTL. Une courte pause et on retrouvera l'invité de RTL Soir. C'est Alain Esquer, porte-parole du collectif des victimes de Betaram. Alors que le Vatican annonce une rencontre entre les victimes de violences sexuelles dans l'Église et le pape Léon XIV lors de sa visite en France le mois prochain.

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15: 18h29 sur RTL, le rappel des principaux titres de l'actualité, Thibaud Dinoël.
16: Un Tour de France femme plein de suspense. La Polonaise Niewodoma s'impose en solitaire au sommet du Mont Ventoux. Elle endosse dans le même temps le maillot jaune devant Demi Vollering et Marlène Reusers. Les trois coureuses se tiennent en 39 secondes à deux jours de l'arrivée à Nice. Nouvelle illustration du changement climatique. La récolte de maïs s'annonce catastrophique cette année. Moins 35% d'après les prévisions du ministère de l'Agriculture, soit la pire récolte depuis 1980. Léon XIV à l'écoute des victimes de violences sexuelles dans l'église. Rencontre privée prévue à Lourdes lors de la visite du pape en France. Ce sera au mois de septembre. Le Vatican annonce qu'il échangera avec certaines victimes de ce qu'il avait qualifié de fléau il y a quelques semaines. Et puis tous les yeux rivés vers le ciel ce soir pour observer les perséides d'une pluie d'étoiles filantes. Les célèbres nuits des étoiles organisées par l'Association française d'astronomie. Des centaines de spots dans toute la France. Le pic d'étoiles filantes attendu mercredi prochain, le 12 août, en même temps que l'éclipse solaire.
15: Merci beaucoup Thibaut, bonnes vacances. C'est quoi le programme Merci. D'ailleurs des vacances?
16: Un petit peu d'Ardèche, là où il
15: un
16: fait chaud, et puis un petit peu de Côte d'Opale, là où il fait un peu moins chaud.
15: Sympa. Voilà. Bon, on ne sait jamais Thibaut, hein, ce n'est pas du tout dans le même coin, mais, au cas où, si vous passez par le département du Gers, RTL sur la route de l'été vous emmène ce soir à Lavardins, un des plus beaux villages de France, à quelques kilomètres d'Auch. Le café a fermé à l'automne dernier, ce sont les habitants qui ont décidé de le rouvrir cet été. Bonsoir Patrick Tégéraud.
17: Bonsoir Alban, bonsoir à tous.
15: Et vous avez eu un véritable coup de cœur, Patrick.
17: Ah oui, c'est une belle histoire de partage et de passion. D'abord, Lavardins, c'est un village de pierres blondes aux fenêtres aux couleurs douces avec des fleurs partout où il peut en pousser. Au pied du village, le bistrot disparaît sous les plantes grimpantes. Chloé préside le comité des fêtes et donc gère le café municipal qui est complet ce midi.
18: Oui, il y a un monde fou ici. L'histoire de ce lieu, c'est un café fermé depuis 8 mois qui manquait beaucoup aux habitants et donc une cinquantaine de bénévoles lavardonnais qui ont décidé de réouvrir le café depuis le 26 juin. Nous sommes ouverts tous les jours et nous sommes tous les jours très débordés. Moi, aujourd'hui, je fais la gestion, je fais du service de temps en temps, je vais faire les courses, je vais à la banque, je fais plein de choses. Et tous les bénévoles qui sont là font à peu près pareil que moi.
17: Martine est derrière le comptoir.
0: Alors, une planche, deux bières.
13: Oui.
0: Et une limonade. De...
13: D'accord. Parfait, merci.
0: Je te fais ça.
14: Ah, c'est trop bien d'avoir fait ça. Je trouve ça génial, moi. Plutôt que de rester chez soi tout seul, ben, on peut venir le soir à la terrasse. Enfin, je trouve ça très sympa.
19: Mon nom, c'est Sabine. Je suis hollandaise. J'habite ici depuis 10 ans. Vous avez vu, hein, tout le terrasse est plein. Oui, c'est magnifique. Et aussi, ça donne une atmosphère très sympa sur, dans le village aussi.
20: Bonjour madame, je peux vous embêter un instant?
21: J'ai la friture qui est en cours. Voilà. Je me suis inscrite pour le tour de rôle pour tenir le bistrot. On ne peut pas imaginer que, ça, que ce café fonctionne pas. Voilà, donc ben, on s'y met tous.
17: Comme beaucoup, Françoise est retraitée. Et le Benjamin est en cuisine. C'est Gaspard, il s'occupe des planches.
22: Charcuterie, fromage et friture.
20: Quel âge avez-vous?
22: J'ai 14, bientôt 15.
20: Et pourquoi vous vous êtes retrouvé là?
22: Parce que j'aime ça.
17: Tarif très raisonnable, les planches vont de 10 à 25 euros et on peut finir le repas avec une gaufre au sucre à 3 euros.
15: Et les clients, ils en pensent quoi, Patrick?
17: Que du bien, et ce n'est pas pour rien d'ailleurs que la terrasse sous la glycine affiche complet à tous les services. Rosane est venue en famille depuis la Bretagne.
23: Et c'est charmant, c'est vivant, c'est convivial, ça paraît familial, ouais, c'est chouette, ouais.
17: Julie et son compagnon sont de la Sarthe.
24: C'est chouette qu'il y ait encore des gens qui veulent maintenir un café comme ça, qui fonctionne. Dans un si petit village, c'est joli. Il n'y a rien à redire, c'est très bon, on est servi rapidement, tout est parfait.
17: Jacques est tout simplement de la Verdance.
25: Ah ben moi je viens par plaisir et pour me restaurer, boire un coup comme vous voulez. Vous pouvez le voir aujourd'hui, oui.
26: Ouais.
25: Et après, s'ils ont besoin de moi, un jour, je viendrai. Ouais.
17: Claude, le maire du village, est ravi.
27: Ça fait un engouement pour les visiteurs, mais un engouement aussi pour tous les Labardonnais qui viennent faire du bénévolat. Et on le voit là, il y a 4-5 personnes en permanence qui se relaient, c'est super pour nous. Ça a recréé des liens avec des gens qui se voyaient moins, qui se sont inscrits en tant que bénévoles, qui échangent tout le temps. Et oui, il y a une très belle dynamique.
17: La Vardins mérite aussi le détour pour son village avec une belle église fraîchement restaurée et son château majestueux qui abrite cet été une très riche et formidable exposition sur D'Artagnan, l'enfant célèbre du pays, car il est né à Lupiac à quelques kilomètres d'une très jolie route.
15: Patrick Tégéro, profitez-en. Hein. Donc, si vous êtes dans le coin à côté d'Auch, le café de Lavardins va rester ouvert jusqu'à la fin du mois. Sauf si d'ici là, le comité des fêtes trouve une solution pour qu'il accueille des clients toute l'année.
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15: Le programme de la visite du pape à la fin du mois prochain en France se précise. Entre la messe XXL sur les Champs-Élysées, la place de la Concorde, une autre à la cathédrale Saint-Étienne de Metz et son tête-à-tête avec Emmanuel Macron, le Vatican y a ajouté aujourd'hui une rencontre avec des victimes de violences sexuelles au sein de l'Église. Bonsoir Alain Esquer.
29: Bonsoir.
15: Vous êtes le porte-parole du collectif des victimes de Betaram. Lors de sa visite en juin en Espagne, le pape avait promis des efforts, une réponse efficace face au fléau des violences sexuelles dans l'Église. En rencontrant 6 victimes, là, le Vatican annonce sans donner plus de détails de nouvelles rencontres à Lourdes. Lourdes, c'était une 15 de kilomètres de l'Estelle Betaram. Et fin mai, vous aviez demandé au pape une audience lors de sa visite en France. Est-ce qu'il faut y voir un lien?
29: Ah, je pense effectivement qu'il faut y voir un lien, puisque nous avons fait à la fois une demande auprès du Vatican et auprès de la conférence des évêques de France, que j'avais déjà rencontré justement à Lourdes pour leur parler de l'urgence d'agir au sein de l'Église contre ces maltraitances de la part d'un certain nombre d'individus, de prêtres en l'espèce, et d'agir par des actions concrètes.
15: Donc vous allez rencontrer le pape?
29: Et donc, en tout cas, pour le moment, nous n'avons pas de modalité précise pour cette rencontre. Nous savons que ça aura lieu à Lourdes le 27, en fin de matinée, avant la grande messe célébrée sur la prairie des sanctuaires. Nous espérons à cette occasion-là, effectivement, porter la parole des victimes, parce que nous le rappelons, nous sommes le premier collectif à s'être constitué sur les établissements catholiques, et surtout d'être celui qui est le plus proche de Lourdes, et à l'initiative du scandale de tous les établissements catholiques en France. Ce que je peux dire vraiment, c'est que Betaram fait bouger les lignes. Mmh. Et nous espérons à cette occasion que l'Église se dise enfin victime, elle aussi, des actes immondes qui sont faites par un certain nombre de prêtres et qu'elle est du côté des victimes. Nous proposons quelque chose que aucun autre collectif au niveau national souhaite porter pour le moment. Je pense que quand ça sera acté, beaucoup nous rejoindront sur le volet de la prévention, de la formation, de la sensibilisation des séminaristes et de tous les prêtres.
15: C'est ça, Alain Esquer. Donc, vous voulez lui remettre un plan d'action?
29: C'est ça, un plan d'action avec vraiment comme fer de lance des actions concrètes. Parce que nous entendons quotidiennement que la responsabilité de l'Église est engagée, qu'il y a même des indemnisations des victimes. Nous pensons que dans le processus de réparation, il faut aller plus loin et faire confiance aux victimes, profiter entre guillemets de cette expertise qu'elles ont malheureusement acquise pour en faire un bien commun et de porter justement des programmes de formation, de sensibilisation et même d'accompagnement de prêtres qui auront commis des délits. Ça va jusque là. Vous savez, les victimes, elles veulent qu'une chose, qu'il n'y ait plus jamais ça, qu'il n'y ait pas de récidive de la part des prêtres et d'agir concrètement. Pour elles, c'est presque terminé. Les dommages que chacun a pu subir, les dommages, ils sont là et ils pourront pas être réparés. Mais par contre, c'est important de placer la victime au centre des dispositifs de formation et de dire « je vous fais confiance » parce que c'est un partenariat gagnant-gagnant. Et je pense que les prêtres changeront de façon de voir et de percevoir les victimes à partir du moment où il y aura ce partenariat gagnant-gagnant, c'est-à-dire main dans la main. C'est aussi ça, être chrétien. C'est se tendre la main et expérimenter des formes innovantes d'accompagnement qui n'ont jamais été mises encore en place à ce jour.
15: Alain Esquer, dans un mois, c'est la rentrée scolaire. Pour la première fois, le site historique de Bétaram, qui a compté des centaines de victimes depuis les années 60, restera fermé, ses élèves transférés. Qu'est-ce que ça vous fait ?
29: Ah ben c'est une immense victoire pour chacun d'entre nous. Vous savez, ce lieu de souffrance qu'était Bétaram, après des décennies d'omerta, de déni, enfin ferme matériellement ses portes. Que de travail effectué en un peu plus de 2 ans. Hein, avec un pédocriminel qui officie encore dans ses murs en février 2024 et qui est actuellement derrière les barreaux. Vous savez, c'est pas rien, qui va, je pense, passer peut-être l'année prochaine en cour criminelle. Je pense que la mobilisation des victimes innocent. A vraiment porté ses fruits.
15: Pour l'instant, il reste présumé innocent tant qu'il n'a pas été jugé.
29: Il reste présumé innocent, mais il est toujours en détention à ce jour.
15: Alain Esquer, c'est quoi la suite pour vous ?
29: Ah ben, pour moi, c'est la concrétisation de tout ce que nous disons depuis déjà 2 ans. C'est que au niveau de l'éducation nationale, il y a une prise de conscience et que nous participions à la formation des inspecteurs notamment, à un travail sur le terrain, aux organes de gouvernance et puis au niveau de l'Église avec cet accompagnement des prêtres. Et puis un procès Bétaram, une série documentaire pour l'été 2027. Vous savez, il y a encore du pain sur la planche sur ce dossier de Bétaram qui fait bouger les lignes.
15: Merci.
29: Tant mieux pour tout le monde, en fait.
15: Merci beaucoup, Alain Esquer. Je rappelle que vous êtes porte-parole du collectif des victimes de Bétaram. Très bonne soirée à vous.
29: Merci beaucoup.
15: 18h40 sur RTL. Dans un instant, j'ai failli tout rater. Voici un indice.

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13: 18h42 sur RTL, les auditeurs ont la parole, ça continue tout l'été sur RTL. Et aujourd'hui, vous avez été nombreux à réagir sur le cas de cet octogénaire resté 6 jours sur un brancard aux urgences d'Orléans, comme Kevin, ancien aide-soignant, qui nous a appelé au 3210.
14: Pendant 10 ans, j'ai exercé dans un petit service hospitalier dans la métropole du Havre. J'ai travaillé pendant 10 ans de nuit, j'ai fini par être dégoûté des conditions de travail.
15: Qu'est-ce qui vous a dégoûté?
14: Franchement, j'avais honte d'exercer ma profession à la fin, parce que je me dis que quand on n'est pas capable de s'occuper de nos anciens qui se sont battus pour avoir ce qu'on a à l'heure actuelle et qu'on n'est même pas capable de s'occuper d'eux, les laisser traîner sur des brancards pendant des heures sans pouvoir ne serait-ce que discuter 5 minutes avec eux, leur donner un plateau repas, bah moi je trouve ça honteux en fait.
15: Parce que vous, c'est ce que vous viviez concrètement? Qu'est-ce qui se passait vous à l'hôpital où vous étiez?
14: Oui, concrètement c'était ça, parce que manque de lits d'aval, manque de bras, et bah donc du coup bah on laisse les patients comme ça errer dans les couloirs sur des brancards sans pouvoir les prendre en charge, sans pouvoir les hospitaliser. Ça, ce genre de choses, bah moi à la fin je pouvais plus, parce que c'est un métier passion que j'avais, et en fait j'ai été dégoûté en fait de mon métier.
15: Le dégoût?
14: Oui. Ah oui, clairement, j'étais dégoûté. Et moi, ce que j'ai envie de poser comme question au gouvernement, que si c'était leur papa, leur maman, leurs grands-parents, qu'on laisserait traîner sur des brancards pendant des heures et des heures, comment ils réagiraient aujourd'hui? Comment ils réagiraient?
15: Et est-ce que vous essayiez à l'époque, quand vous étiez aux urgences, de dire, on parlait des chefs, des directeurs, vous essayiez à l'époque de leur dire, attendez, c'est pas possible ce qui se passe, ou bien vous étiez impuissant?
14: Je me suis battu pendant des années. Mais on parle à des murs. Déjà, si on commençait par remettre des directeurs qui sont passés par les soins, qui savent vraiment du sujet duquel on parle, déjà, je pense que ça changerait beaucoup de choses. Eux, ce qu'ils voient, c'est juste de la rentabilité. Moi, on me l'a sorti. Faut être plus rentable. Faut faire des hospitalisations. Mais des hospitalisations, dans quelles conditions?
13: Les auditeurs ont la parole de retour dès lundi 13h sur RTL.
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13: J'ai failli tout rater, c'est votre série de l'été sur RTL avec Anaïs Poncin, bonsoir.
16: Bonsoir à tous.
13: Ce soir, une voix d'or, celle de la chanteuse lyrique québécoise Marie-Nicole Lemieux, qui a campé le mois dernier le rôle de Carmen au Théâtre du Capitole à Toulouse.

0: des plus grandes voix contralto de notre époque, avant de se produire sur les plus grandes scènes du monde, Marie-Nicole Lemieux ne faisait pas l'unanimité. Elle s'est heurtée au début de sa carrière aux critiques féroces d'un jury à en perdre presque sa voix.
1: Oh Seigneur, c'était en 1999, c'était le concours de Radio-Canada. Et c'était un grand concours à 3 étapes. Sur 2 semaines et en fait les retombées étaient très intéressantes, ça donnait une tournée dans le Canada et tout ça. J'avais chanté donc à la première étape et moi dans ma tête c'était bien, donc c'est-à-dire que j'avais chanté puis je m'étais dit ok là je m'économise parce que le concours va être long.
0: Qu'est-ce que vous aviez chanté?
1: J'ai chanté des chants sérieux de Brahms, puis ma prof me dit en sortant de scène, mais qu'est-ce que t'as fait? Et moi je me dis bah je sais pas, moi j'ai elle me dit, t'as pas donné. Ah bon? Moi, dans ma tête, c'est comme, ah, j'étais au-dessus de mes affaires. Je sais pas, j'avais chanté genre comme au-dessus de mes affaires. J'étais une des favorites et on m'a mis jetée comme une vieille chaussette à la première étape. Et sur le coup, ça a coupé
0: votre voix.
1: Pas la voix, ça, non, c'est les jambes. C'est-à-dire, c'est toute ta motivation, là. Ça a été très difficile. Et c'était la première fois, je pense, que je vivais ça. Et en plus, j'avais rencontré les juges. Et il y a un juge, et je le nomme, John Shirley Quick, un baryton. Il était agressif avec moi. Il me disait, c'est pas un contralto. Et puis, il me gueulait après. J'étais effarée. Et je suis partie en vacances. Et je m'étais dit, bon, ben, c'est fini, je chante plus. Vraiment. C'était comme ça. Je me dis, bon, ben, c'est un signe. Et puis finalement, réflexion, le repos et l'envie de chanter arrive. Et là, je me suis dit, bon, ben, je continue, mais plus jamais on va me dire que j'ai pas donné.
0: Est-ce qu'il y a un rôle qui vous a impressionné au point de paniquer juste avant de rentrer sur scène, Marie-Nicole Lemieux?
1: Presque tous.
0: Et comment faites-vous pour rentrer sur scène de manière sereine?
1: On n'est pas sereine.
0: Jamais?
1: Difficilement. Chaque soir, je ne sais pas si je vais m'en aller à la fin. C'est toujours la grande question. Quand il y a de la peur, quand il y a de la panique, quand il y a de l'angoisse, d'anxiété, ou des fois qu'on n'a pas envie de chanter, je le chante. J'utilise tout. J'utilise tout ce que je vis et je transmets. Et de dire, mettons, même quand ça ne va pas, tu dis, bon, là, je chante que je ne vais pas bien, mais justement, tu le racontes, tu partages. Je pense que c'est ça.
0: Merci Marie-Nicole Lemieux.
1: Merci Anaïs.

0: Nicole Lemieux de retour sur scène dès le mois prochain dans la tragédie lyrique Médée de Marc-Antoine Charpentier. Ce sera au Théâtre des Champs-Élysées à Paris. C'est l'heure de retrouver votre enquête RTL de la semaine consacrée au plus grand nageur français de tous les temps, Léon Marchand, le quadruple champion olympique aux Jeux de Paris 2024 qui sera la tête d'affiche dans 3 jours du championnat d'Europe de natation dans la capitale et à Saint-Denis. D'ici là, Isabelle Langer nous fait revivre son incroyable épopée. 5e et dernier épisode ce soir, la rançon de la gloire.
1: Au lendemain de ses 4 titres olympiques, Léon Marchand voit sa vie radicalement transformée. Il ne peut plus faire un pas sans attirer les regards.
2: J'ai pris la tempête, ça, même si c'est une tempête positive, ça reste une tempête quoi. J'étais prêt, mais on peut pas vraiment se préparer à tout ça en fait. Mais j'étais pas tout seul non plus, j'étais entouré. Heureusement d'ailleurs. Mais je me suis préparé au maximum, mais c'est difficile de préparer 4 médailles d'or en fait aux Jeux Olympiques à Paris. Mais franchement, c'était une expérience, ça m'a fait grandir vachement. Et surtout, j'ai des souvenirs de dingue.
1: Mais après plusieurs semaines de sollicitations, Léon Marchand craque, comme il l'a raconté dans le documentaire « Léon, au-delà de l'or » sur France Télévisions.
2: Je me réveille le matin, je sais pas pourquoi je dois aller nager. J'ai l'impression que mon rêve, entre guillemets, mon objectif principal, il est terminé. Et le matin, il faut qu'il y ait une raison de pourquoi tu te lèves, quoi. Il y a eu des matins où je me suis pas levé, tout simplement. Je suis resté dans mon lit. J'ai éteint le réveil et je suis reparti à me coucher. Quoi.
1: Alors au lieu de rentrer au Texas, retrouver son coach Bob Bowman, il s'enfuit loin, très loin, en Australie. Là-bas, il retrouve l'anonymat. Continue de nager avec le groupe de Dean Boxall à Brisbane, mais en profite aussi pour voyager, assister au Grand Prix de Formule 1 de Melbourne et tire les leçons de l'après-JO.
2: J'ai appris à dire non. Moi, je suis quelqu'un qui a beaucoup de mal à dire non. Et après Paris, si je disais pas non, ça aurait été très compliqué, j'aurais été saturé justement. Donc j'ai appris à faire ça au fur et à mesure des mois qui ont suivi Paris. J'ai appris à m'affirmer, j'ai appris à m'écouter de plus en plus.
1: Dispensé des championnats de France en 2025, c'est aux États-Unis où il est retourné fin mars qu'il peaufine sa préparation pour les championnats du monde de Singapour. Au programme, 2 courses seulement. Dans sa tête, il a un objectif, battre le record du monde du 200 mètres 4 nage. Ce qu'il fait dès les demi-finales, il pulvérise le chrono de Ryan Lochte qui datait des mondiaux de 2011.
2: J'ai un peu du mal à y croire quand même, 52 ou 200 mètres 4 nage, mais je suis trop content, c'était trop bien. Je sais même pas décrire cette émotion. La surprise, beaucoup de surprise et de joie de me dire que tous les choix que j'ai fait cette année étaient les bons et de remercier tous les gens qui étaient derrière moi.
1: Et les Français présents ce jour-là en tribune de s'extasier.
3: Incroyable, c'est le boss. On s'en remet pas là, on s'en remet pas du tout. C'est une fierté, moi je suis toulousaine en plus, donc c'est vraiment une fierté d'avoir un athlète aussi talentueux que ça. C'est incroyable. On est trop contents, on s'attendait pas à vivre ça à Singapour, c'est trop fou.
4: J'étais fou, j'ai crié tout ce que j'ai pu, j'ai plus de voix, c'était incroyable.
1: Le lendemain, la finale de ce 200 mètres 4 nage ne sera qu'une simple formalité. Léon Marchand décrochera son 3e titre mondial consécutif sur la distance. Le 400 mètres 4 nage sera bien différent car le Toulousain a frôlé la correctionnelle en série, qualifié de justesse avec le 7e chrono.
2: Ça s'est pas passé comme prévu. J'étais un peu dans le dur. Bizarre parce que j'ai bien dormi, je me sentais bien ce matin. Mais voilà, c'est l'orientation, donc évidemment, tu te plonges et tu te sens pas bien.
1: Ça t'inquiète un peu ?
2: Bah ouais, 4-13, c'est pas... Je crois qu'ils sont les derniers championnats du monde, je nage 4-8 et 4-9 le matin. Donc oui, ça m'inquiète, après j'ai une ligne ce soir. Donc au final ça passe, mais voilà, ce sera mieux ce soir.
1: Le soir, non seulement il gagnera haut la main, mais il participera aussi à la belle médaille d'argent du relais 4x100 mètres 4 nage.
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0: Elle ne faisait pas partie des athlètes des Jeux Olympiques de Paris, mais des chanteurs invités pour la cérémonie d'ouverture. Toute la semaine, plongée avec RTL dans le monde d'Aya Nakamura, chanteuse francophone la plus écoutée dans le monde. Elle a rempli 3 fois le Stade de France cette année. Ce soir, Marisa Fimei, on parle d'un épisode crucial dans sa vie d'artiste, justement les JO. Car dès que son nom a commencé à circuler, Marie, elle a été victime d'attaques racistes. Comment est-ce qu'elle a vécu cette période ?
6: Effectivement, son nom n'était même pas encore officiellement à l'affiche. Aya Nakamura a été ciblée notamment par l'extrême droite. Souvenez-vous, des militants d'un groupuscule avaient même déployé une banderole sur laquelle on pouvait lire « Il n'y a pas moyen Aya, ici c'est Paris, pas le marché de Bamako ». En septembre 2025, 10 d'entre eux ont été condamnés, ils ont fait appel de la décision et il y aura donc un 2e procès. Preuve que cette période a beaucoup marqué la chanteuse. Pendant ses concerts au Stade de France en mai dernier, elle a affiché cette banderole sur un écran géant avant que ses danseurs ne la brûlent au chalumeau. Pour la journaliste Christelle Murula, cela n'a rien d'anodin.
7: Je pense clairement que les JO a précipité une prise de conscience politique en elle, parce que forcément, quand tu es l'objet de tant de débats, l'objet de tant de haine, et ça doit secouer quelque chose en toi. Donc c'est triste à dire, mais la vie l'a rattrapée et lui a fait prendre conscience que malheureusement elle avait peut-être parfois pas le choix de prendre la parole. Et lors des législatives anticipées en 2024, elle n'avait rien dit, ce qui fait que beaucoup de ses fans l'avaient interpellée sur les réseaux sociaux en lui disant « Mais Aya, ça n'est pas possible que tu ne parles pas ».
6: Finalement, Aya Nakamura a posté un message sur son compte X appelant à faire barrage au Rassemblement National.
0: Bon, pourtant, Marie, Aya Nakamura n'est pas réputée pour être une artiste engagée, si ?
6: Eh bien, en tout cas, elle ne l'a jamais revendiquée. Même au début de sa carrière, interrogée sur ses textes, elle se définissait non pas comme féministe, mais comme une femme qui s'assume. Écoutez cette interview de nos confrères de M6.
8: Je trouve ça étonnant de comment les gens sont surpris de voir une femme qui s'assume, parce que c'est pas normal. En général, toutes les meufs devraient s'assumer et s'aimer telles qu'elles sont. Il devrait pas y avoir tout ce truc en se disant ouais non mais cette fille là elle s'assume, c'est un truc de fou. Et c'est là où tu te rends compte qu'il y a un énorme problème. Il y a vraiment beaucoup de machos dans ce monde. Parce que quand t'es une femme qui s'assume, ah, t'es une girl, tu fais un truc girl power, t'es féministe, non, je suis une femme en fait, tout simplement.
6: Pour Christelle Murula, le public a en fait beaucoup projeté d'attentes sur elle.
7: Elle a jamais voulu être un symbole féministe, elle a jamais voulu être un symbole antiraciste. Je pense qu'elle a jamais voulu être un symbole, elle a juste voulu être Aya Nakamura, je chante, je fais mes albums, je fais mes concerts et voilà. Mais le fait est que la vie et la société française lui rappellent à chaque instant que c'est une femme, que c'est une femme noire et qu'elle est victime de beaucoup de choses. Je pense qu'elle a pas demandé à devenir la représentante des femmes noires, à devenir le symbole de ce qui peut changer dans l'industrie musicale ou dans l'industrie culturelle pour les personnes noires ou pour les femmes noires. Elle a toujours voulu rester Aya Nakamura et pas être Aya Nakamura, première femme noire française à remplir le Stade de France.
6: Aya Nakamura est donc devenue un symbole politique malgré elle. Et aujourd'hui, elle assume ce rôle de représentante qui s'ajoute au titre de reine de France, comme l'appellent ses fans. À qui tu veux la faire ? Jolie nana, recherche
0: jolie Joe. Comment on fait ? Je suis pas... Merci Marie Zafimei. 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Restez avec nous sur RTL dans un instant, le journal de 19h. À tout de suite.
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1: La météo, Peggy Broche, avec 12 départements en vigilance orange à la canicule demain. Ils sont dans le sud-ouest, dans le sud-est.
2: Exactement, dans le sud-est. Et la chaleur s'accentue. On sera souvent entre 26 et 28 degrés demain près de la Manche, où on avait entre 20 et 25 aujourd'hui. 30 à 34 degrés sur le reste de la moitié nord. 34 à 38 dans le sud. Il fera 38 à Toulouse et Montauban. Les nuits resteront respirables, souvent sous les 20 degrés, sauf près de la Méditerranée où on sera au-dessus. Et côté ciel, on aura encore un beau soleil sur l'ensemble du pays, juste légèrement voilé sur le nord-ouest, mais ça n'empêchera pas l'impression de beau temps. Plus de mistral et de tramontane, ça c'est la bonne nouvelle, et un risque d'averse orageuse sur les Pyrénées, les Alpes du Sud et sur le relief corse.
1: Merci beaucoup Peggy, vous écoutez RTL, et à la seconde près, il est 19h.
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1: Le journal avec Thomas Schnell. Bonsoir Thomas.
5: Bonsoir Alban, bonsoir à tous.
1: À la une, préparez-vous à la cinquième canicule dès ce week-end.
5: 38 degrés demain, mais peut-on parler de nouvelles vagues de chaleur quand le thermomètre n'est jamais redescendu? En Ardèche, on souffre depuis plus d'un mois. Jusqu'où ira l'ultimatum de l'Espagne à l'Italie? Une semaine après la crise des migrants à Ceuta, le gouvernement espagnol menace de pénaliser les voyageurs italiens. L'air ne passe pas, c'est bourré de cafards de moisissures, l'amiante se détache. Ce sont les mots de la contrôleuse des prisons. Sur la situation apocalyptique du centre pénitentiaire de Bordeaux, le ministre sommet de réagir. Et puis nous décollerons de la terre à la fin du journal pour la nuit des étoiles.
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1: 12 départements du sud-est de la France placés en alerte orange canicule demain.
5: Aujourd'hui, il faisait déjà 40 degrés dans le Var et le Gard. Cette vague de chaleur va s'étendre dès ce week-end jusqu'en milieu de semaine prochaine dans le sud et l'est de la France. Alors, devons-nous parler de nouvelles canicules quand il fait plus de 30 degrés depuis déjà 8 semaines à Aubenas en Ardèche? Frédéric Perruche, les habitants ont l'impression que la vague de chaleur ne s'est jamais interrompue.
6: 55 jours exactement que le mercure dépasse les 30 degrés, 35 degrés cet après-midi encore dans les ruelles ombragées du centre-ville où je croise Alain, 75 ans, à bout de nerfs.
7: Je le vis mal parce que, vu mon âge, je souffre de la chaleur. Je ne peux pas sortir l'après-midi, je suis obligé de faire la sieste, je sors vers le soir et c'est pas marrant quoi, on en a marre. Je souffre, je le vis mal. Ma tension baisse, j'ai mal aux jambes, c'est dur. Hein.
6: Arlette, retraitée, ne sort que le matin. Le reste de la journée, elle la passe chez elle dans sa maison au mur épais.
8: Le matin, il faut se lever de bonne heure. Je navigue tout le matin. Et puis l'après-midi, je reste au frais dans ma maison de campagne. Et pas besoin d'appareils électriques. C'est une maison très ancienne, restaurée. Et c'est magnifique. Sauf que je ne peux pas sortir, c'est trop chaud. Même nous qui sommes d'ici, c'est quand même pénible. Hein.
6: Ceux qui le peuvent se rafraîchissent dans la rivière Ardèche qui contourne la ville, même si son niveau est particulièrement bas.
9: On s'adapte à la chaleur en fait. L'eau nous va très bien, elle est très fraîche, et ça nous va bien. Les pieds dans l'Ardèche. On ne s'attendait pas à avoir aussi chaud que ça, mais on passe nos journées dans l'eau en fait.
6: Et la chaleur ne va pas faiblir, la canicule est annoncée jusqu'au week-end du 15 août.
5: Frédéric Perruche à Aubenas pour RTL.
1: Des épisodes de chaleur à répétition depuis le mois de mai qui condamnent les cultures de maïs à une récolte catastrophique.
5: Avec la sécheresse extrême provoquée par le changement climatique, les cultures agricoles sont dévastées. On annonce une récolte en baisse de 35% pour le maïs cette année, Flora Granchette.
10: Seulement 9 millions de tonnes de maïs cette année contre 14 habituellement. Les plants de maïs ont manqué d'eau à une période cruciale pour leur croissance entre juin et août. Ils n'ont pas eu assez d'énergie pour fleurir correctement. Résultat, la quantité de grains dans les épis est plus faible. Les agriculteurs ont aussi semé moins de maïs en 2026. Les surfaces exploitées ont baissé de 20% selon le ministère de l'Agriculture. En cause, la hausse des coûts de production en pleine saison des semences. La guerre au Moyen-Orient et le blocage du détroit d'Ormuz ont fait exploser les prix du pétrole et des engrais. Pour éviter de réduire leur marge, les agriculteurs se sont donc rabattus sur d'autres cultures moins gourmandes en eau, comme le colza, le soja ou le tournesol.
5: Flora Granchette, Service Économie RTL.
1: Cafards, surpopulation, insécurité, les conditions de détention indignes dans la prison de Bordeaux-Gradignan poussent la justice administrative à réagir.
5: Le tribunal administratif de Bordeaux ordonne au ministre de prendre des mesures dans les meilleurs délais pour améliorer la vie des 1188 détenus dans un établissement comptant 633 places. Après de nombreux rapports d'alerte, la situation doit radicalement s'améliorer, insiste la contrôleuse générale des lieux de privation de liberté, Dominique Simoneau.
11: Je me félicite, disant que le juge administratif ait pris conscience et pris acte de la gravité de la situation. et de l'état de la prison de Bordeaux-Gradignan, des détenus qui sont deux à trois dans des cellules de 9 mètres carrés,

0: des doubles barreaux aux têtes qui empêchent la vision, qui empêchent l'air de passer, bourré de cafards, bourré de moisissures, l'amiante qui se détachait du sol, les surveillants qui étaient désespérés. C'est apocalyptique. C'est une atteinte au droit, mais j'attends vraiment que le ministère de la Justice et l'État se saisissent de ce problème et répondent aux injonctions du juge qui permettraient d'améliorer totalement les choses.
1: La contrôleuse générale des lieux de privation de liberté, jointe pour RTL par Elissa Mokadim.
2: Le bras de fer entre Rome et Madrid tourne à l'affrontement diplomatique.
1: La tension ne cesse de s'accroître une semaine après le début de la crise migratoire éclair de Ceuta. Alors que l'Italie maintient les contrôles sur les voyageurs en provenance d'Espagne, l'Espagne met en garde le gouvernement de Giorgia Meloni, Sophie Jousselin.
3: Oui, le gouvernement espagnol demande que ses ressortissants soient traités comme tous les Européens. Il donne jusqu'à dimanche soir à l'Italie pour lever ses restrictions aux frontières sous peine de représailles. Car ça fait maintenant une semaine que Rome contrôle tous les voyageurs en provenance d'Espagne, qu'ils arrivent par mer ou par air. Une mesure que Madrid qualifie d'inéquitable et discriminatoire pour la population espagnole. Le torchon brûle entre les deux pays depuis le début de la crise des migrants de Ceuta. L'Italie a été le pays de l'Union européenne le plus virulent contre Madrid. Sa première ministre, Giorgia Meloni, a même réclamé avec le Danemark et la Finlande la suspension de l'espace Schengen. Pedro Sanchez, le premier ministre espagnol, a alors dénoncé sans les nommer des partenaires européens égoïstes. Aujourd'hui, Madrid ne précise pas quels sont les représailles envisagés, mais le gouvernement italien a déjà opposé une fin de non-recevoir à la demande espagnole, expliquant que Rome n'avait pas l'intention de revenir sur sa décision avant le 15 août.
1: Merci Sophie Jousselin. En Angleterre, un centre de demandeurs d'asile a été attaqué à répétition. Cela fait trois nuits que ça dure, à coups de G2 et de messages tagués « We want them out », nous voulons qu'ils s'en aillent. Cinq suspects ont été interpellés dans le comté de Norfolk, à 140 km au nord-est de Londres.
2: 19h06 sur RTL, c'était une première. Pour la première fois, les coureuses du Tour de France femmes s'attaquaient au mythique Mont Ventoux.
1: Et c'est la Polonaise Katarzyna Niewiadoma qui remporte la 7e étape du Tour de France femmes. Elle arrache également le maillot jaune et stupéfait notre consultant RTL Laurent Jalabert.
4: Ouais, le Ventoux, c'est un col mythique, une montée où tellement de pages de l'histoire du cyclisme se sont écrites que effectivement, c'est redoutable. On ne sait pas dans quel état de forme on va pouvoir l'affronter, est-ce qu'on sera à la hauteur ou pas, mais en tout cas, il y avait un enjeu de taille. C'était essayer de renverser le classement général pour certaines concurrentes. La Suissesse, Marlène Rösser, s'est défendue comme elle a pu, mais elle n'a rien pu faire contre Niewiadoma, qui a été vraiment impressionnante. En attaquant à 10 km de l'arrivée, elle a réussi à creuser l'écart, à revenir à la marque et finalement à lui chipper le maillot jaune pour s'imposer pour la première fois de sa carrière sur une victoire d'étape sur le Tour. Et nouveau maillot jaune donc avec 15 secondes d'avance, ça promet un final de Tour très engagé.
1: Et concernant la Française, Cédrine Kerbaol, elle est 6e du classement général, mais sans doute trop loin, à plus de 4 minutes, pour créer la surprise ce week-end.
2: Et dès ce soir, pensez à tourner votre regard vers le ciel.
1: Tout le week-end, c'est la nuit des étoiles, le festival des curieux, des passionnés d'astronomie. 500 points d'observation sont prévus partout en France. Les nuits les plus idéales de l'année pour scruter les planètes, les constellations, les étoiles filantes pour ceux qui ont de la chance. La bonne nouvelle, c'est que les conditions météo sont bonnes. Et puis en plus, on voit mieux le ciel en écoutant RTL. Oh oui. Si, Marie Jiquel vous a préparé une sélection musicale.
5: Et pour bien avoir la tête dans les étoiles, on quitte la Terre avec Go des Français de M83, titre que Thomas Pesquet écoutait en boucle à bord de la Station Spatiale Internationale. En orbite, la rencontre qu'on espère tous, c'est cet extraterrestre bienveillant qui veille sur nous, Starman de David Bowie. Le ciel, une invitation à l'amour maternel avec la lune de Christophe Maé.
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5: Disco avec un spationaute mystérieux, Spacer de Sheila. Même M a trouvé son porte-bonheur dans La Bonne Étoile.
6: 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Quelles étoiles filantes.
5: Quand Tino Rossi chantait déjà L'amour est une étoile.
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5: Un week-end rempli d'étoiles dans le ciel, c'est tout ce qu'on demande. Et c'est exactement ce que Chris Martin de Coldplay nous promet dans A Sky Full of Stars.

0: proche qui n'arrêtait pas de chanter.
1: Et de danser. Ben oui, oui, parce que finalement, toutes les chansons me parlent. Merci Marie Jiquel.
2: Et c'est quoi votre vœu si vous voyez une étoile filante alors passer le danseur ce week-end?
0: Enfin, ah bon jamais.
2: Mais enfin. Ah. Bon, mais moi, je vous le dis, c'est qu'il n'y ait pas de nuages au-dessus de Paris mercredi prochain, puisqu'il se passe beaucoup de choses dans le ciel de France ces jours-ci.
1: Et il n'y en aura pas.
2: Bien évidemment, les étoiles, donc ce week-end avec les Perséides, mais mercredi, donc c'est l'éclipse qu'on vivra ensemble d'ailleurs sur RTL. Donc pas de nuages a priori, on pourra le voir partout en France,
1: mercredi.
2: Cette éclipse, on pourra la voir.
1: Allez, je mets toujours des guillemets, hein, parce que voilà, on ne sait jamais, mais on devrait pouvoir voir partout en France, parce qu'on prévoit du soleil, juste des averses orageuses sur les reliefs.
2: Bon. Mercredi, bon ça va, alors on va être chanceux. J'ai le sentiment qu'on passe toujours à côté des grandes choses quand on est à Paris, et qu'on peut pas voir le ciel aussi facilement qu'ailleurs en France.
1: Bah là, donc, il sera bien dégagé.
2: Je vous fais confiance, Peggy, pour mercredi, et j'irai l'admirer 19h30, 20h, je crois.
1: On prendra rendez-vous. Je le dis si jamais c'est pas le cas.
2: Ça marche.
0: Merci beaucoup Thomas Schnell, bon week-end à vous. En attendant, plus proche de mercredi, demain, qu'est-ce qui nous attend? Enfin, demain et dimanche, qu'est-ce qui nous attend ce week-end?
1: Eh ben, ciel bien dégagé aussi. Alors, demain, grand soleil, un peu comme aujourd'hui, même si c'est vrai que le ciel sera légèrement voilé sur le nord-ouest du pays. Mais globalement, ça gâchera pas l'impression de beau temps, hein. C'est un voile très léger, partout ailleurs, c'est du grand bleu. Mistral et Tramontane faiblissent, on en parlera plus l'après-midi, donc ça c'est une bonne nouvelle pour les feux de forêt. On a juste un risque d'averses orageuses après-midi sur les Pyrénées, des averses orageuses qui vont gagner les plaines du sud-ouest dans la soirée, et puis une petite averse voire un orage également sur les Alpes du Sud et le relief corse. Ça c'est pour le ciel. Côté température, alors demain les minimales, elles seront respirables, on sera souvent entre 9 et 15 degrés au nord, c'est un peu frais. Ce matin il a fait 4 à 5 degrés sur quelques campagnes dans la Normandie, la Champagne.
3: On sortait la petite laine, là.
1: Ah ouais, c'était frais, ça faisait longtemps qu'on n'avait pas eu de nuit aussi fraîche. Il fera 15 à 20 degrés dans le sud, et là où on sera au-dessus des 20 degrés, jusqu'à 26 degrés, ce sera à Nice, près de la Méditerranée. On garde des valeurs encore chaudes pour la nuit. Les températures maximales, là, ça grimpe d'un cran. Demain, on gagne 2, 3, voire 6 degrés. Ce sera le cas à Cherbourg. Aujourd'hui, il faisait 20. Il en fera 26 demain après-midi, 26 au Havre, 28 à Lille comme à Biarritz, 30 degrés à Alençon, Brest et Rouen, 31 à Orléans, Langres et Paris, 32 du côté de Nancy, Toulon, Ajaccio, Nice, La Rochelle et Rennes, 33 degrés à Nevers comme à Tarbes et au Mans, 34 à Clermont-Ferrand, Perpignan, Aurillac, Strasbourg et Nantes, 35 à Limoges, Montpellier et Lyon, 36 à Bordeaux et Marseille, ça grimpe encore, 37 degrés à Montélimar, Nîmes et Agen et 38 à Toulouse et Montauban. Je vous parle de dimanche?
0: Allez, allons-y.
1: Dégradation orageuse, alors surtout entre...
0: Vous êtes sûr?
1: Oui, mais ça va légèrement faire tomber les températures dans le sud-ouest. Il fera encore très chaud, mais les températures baisseront. Dégradation orageuse du sud-ouest au centre-est. Ce sera plus calme sur le nord, au nord de la Loire, avec des chaleurs qui vont se propager en revanche vers le nord. On va atteindre les 35 degrés. Et ensuite, pour le reste de la semaine, malheureusement, même type de temps avec des chaleurs qui vont continuer de grimper. On sera souvent entre 35 et 38 degrés entre mercredi et vendredi sur une bonne partie du pays.
0: Merci beaucoup Peggy Broche. Dans un instant sur RTL Variété avec Augustin Trapenard, et nous on se retrouve dès demain 12h30 pour RTL Midi. À demain.
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13: Je voudrais faire un éloge du passeur, pas celui qui passe les plats hein, ou la parole par je ne sais quel tour de passe-passe, celui qui passe comme le passe-muraille de Marcel Aimé, quelque chose de plus grand et de plus fort que lui. On n'y pense pas souvent, mais il faut beaucoup d'humilité pour passer sa vie à passer. Il faut être capable d'admirer. Et à l'heure où on traite toujours ceux qui admirent de bisounours ou de bien-pensants, mais je voudrais rappeler qu'admirer, c'est quand même quelque chose. C'est faire preuve d'une certaine humilité, c'est se mettre en retrait, c'est se dire à un moment que ce que j'ai à dire n'est pas si intéressant. C'est accepter que d'autres aient mieux pensé, mieux dit, mieux écrit. Et quand on décide en plus de le faire savoir, de le partager, de le passer, alors ça c'est de la générosité. Vous vous dites peut-être parfois, il se met en avant, il s'écoute parler, il se réfugie dans la parole des autres plutôt que de penser par lui-même. Ouais. Mais si de cette parole
14: c'est
13: vous vous sentez grandi...
14: On va reprendre les points par un parce que c'est merveilleux, continue.
13: La moindre des choses, c'est de dire merci.
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14: Le procès bidon. Mais si un mec comme Jules Renard dit en deux mots 100 fois mieux que ce que tu dis, c'est pas par maniérisme, c'est pas par narcissisme, c'est pas par volonté de t'affirmer que tu le cites. C'est la citation mécanique et prétentieuse est insupportable. Mais quand Jules Renard dit je ne sais pas si j'ai du goût, mais j'ai le dégoût très sûr. Comment tu veux ne pas dire ça?
13: Quel est le plus grand passeur que vous ayez rencontré, vous, Fabrice Lecoultre?
14: Michel Bouquet. Les méchants vont dire il cite un cœur. Eh ben jouer, oui. Écoute-le d'abord, au lieu d'être imbibé de toi-même. L'admiration, vous l'avez évoqué, sentiment qui est plus du tout traversé par notre époque. Il y a un moi qui se met en scène. Regardez la rue, cher Trapenard, la rue. Quand Baudelaire se promène dans la rue et qui dit ses premiers vers, je ne vais pas le dire intégralement, la rue assourdissante autour de moi hurlait... Et là, il raconte, longue main, sans grand deuil, douleur majestueuse, une femme passa. Et il raconte que dans son œil, ciel livide où germe l'ouragan, la douceur qui fascine et le plaisir qui tue, un éclair, puis la nuit, fugitive beauté dont le regard m'a fait soudainement renaître. Ne te verrai-je plus que dans l'éternité, ailleurs, bien loin d'ici, trop tard, jamais peut-être. Il est impossible qu'il y ait un Baudelaire qui se promène dans la rue, parce qu'il n'y a plus une seule personne que tu regardes. Et une femme ne peut plus être regardée. En plus, si le regard est insistant, c'est pas un regard insistant, Baudelaire. Il est illuminé par le visage.
13: Alors, il y a la rue, Fabrice Lucchini.
14: Assourdissante. Donc ça continue.
13: Il y a le théâtre où, là, tout est possible. Et je vais vous dire ce qui me frappe dans vos spectacles depuis des années que je vais vous voir. C'est votre public. Votre public qui va du collégien au retraité, qui traverse les origines, les classes sociales, les idées. On peut croiser un prof des écoles et un général, un politique de droite et un autre d'extrême gauche, une famille de 6 enfants et un adolescent. Vous avez remarqué ça? Qu'est-ce qui les réunit? Qu'est-ce qui les rassemble justement, ce public?
14: C'est le miracle et c'est peut-être ça pourquoi ma vie est devenue un peu miraculeuse. C'est une appartenance à une langue, parce que je vais reciter Cioran, nous n'habitons pas un pays, nous habitons une langue. Ils viennent, je pense qu'ils sentent qu'ils appartiennent à la même collectivité, ils appartiennent à la même humanité. C'est le grand moment de réussite quand l'art fonctionne et quand le génie qui s'appelle Hugo est là. Oui. Presque c'est le rêve, presque, d'un marxisme réussi sans l'horreur. C'est-à-dire, le moment de théâtre réussi, c'est le rêve des révolutionnaires, mais sans Robespierre et sans la guillotine. Quand tout d'un coup, Hugo dit, par exemple, dans le plus beau poème qui a été écrit dans la vie, que sa fille se levait le matin. Je vais pas vous le faire parce qu'on va pas tout dire. Et tout en écrivant, parmi mes manuscrits, je rencontrais souvent quelque arabesque folle et qu'elle avait tracée. Puis maintes pages blanches entre ses mains froissées où je ne sais comment venaient mes plus doux vers. On y va. Elle aimait Dieu, les fleurs, les astres, les prés verts. Et c'était un esprit avant d'être une femme. On y va. Son regard reflétait la clarté de son âme. Ça a l'air de rien. Et c'était un esprit avant d'être une femme. T'imagines la modernité. Et c'était un esprit avant d'être une femme. Oh là là, oh que de soirs d'hiver radieux et charmants, passés à raisonner langue, histoire et grammaire. Mes quatre enfants groupés sur mes genoux, leur mère tout près, quelques amis causant au coin du feu, j'appelais cette vie être content de peu. Et dire qu'elle est morte. Eh ben tous les soirs, ce temps que je t'ai montré là, c'est ça mon métier.
16: Ce qui est fou, c'est que vous êtes bouleversé quand vous le dites ce poème, alors que vous l'avez dit 1000 fois.
14: Oui, au moins. Parce que c'est une sorcellerie, comme dit Jouvet.
16: Vous connaissez ma théorie, Fabrice Luchini? Ma théorie, c'est ce qui compte surtout, c'est le plaisir que vous partagez, c'est la jouissance. Ma théorie, c'est que vous jouissez et que c'est une jouissance partagée.
14: C'est ton devoir, bizarrement, quel que soit ton état dépressif, tu ne peux pas ne pas jouir sur scène. Mais jouir sur scène, c'est d'abord les faire jouir eux. C'est comme un mauvais coup.
16: C'est une
14: gageure. Ben, c'est comme les mauvais coups, les meufs disent « Ouais, bon, j'ai eu une histoire avec ce mec. Bon, »
16: Les meufs ou les mecs?
14: Bah, il a tout envoyé la purée. Bon, mais... mais non, mais ça, c'était dans les années 60 que ça se disait. On est descendu, là, on est... Tu me diras, c'est l'ambiance un petit peu grosse tête dans le sens. Moi, j'aime beaucoup grosse tête. Parce que grosse tête, c'est l'anti-siorant, tu vois. C'est on est de bonne humeur, la vie, ça vaut le coup, les gens racontent, se rappellent. Je trouve ça joyeux. Un jour, il m'a souvent demandé de venir. Simplement, je serais inadapté parce que je serais pas bon.
16: Vous seriez merveilleux.
14: Non, je serais pas bon. Ariel est très bonne. Tous les gens. Le Ariel grand Bombal. Navigateur est génial.
16: Fabrice Luchini, on reste ensemble. On va vous connaître beaucoup plus intimement grâce au très intensif, intrusif et bienveillant questionnaire de variété, grâce à Victor Hugo notamment, et puis grâce à une lecture dont vous réservez la surprise aux auditeurs en fin d'émission. Restez avec nous sur RTL. Fabrice Luchini revient dans un instant.
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16: Variété avec Fabrice Luchini, surtout Fabrice Luchini qui a le don, je le disais, de ressusciter Victor Hugo. Il en est question au théâtre et au cinéma, mais dans la vie, c'est quel compagnon de route Victor Hugo est depuis combien de temps?
14: Victor Hugo, étonnamment, j'aime Chose Vue, qui est un chef-d'œuvre que je conseille aux gens.
16: Recueil de journalisme.
14: Ouais, c'est le journalisme élevé à un niveau, comme disait Nietzsche, c'est qui détestait le journalisme, la phrase magnifique de Nietzsche, encore un siècle. Et avec le journalisme, les mots pueront.
16: Est-ce que c'est le cas?
14: Ou alors la plus belle phrase, et c'est vraiment le cas maintenant, qu'est-ce que le journalisme, écrit Nietzsche, c'est la fausse alerte permanente. Ce qui est étonnant dans Hugo, c'est que c'est un homme qui est un père, un grand-père, un amant, un homme politique. Il combat contre la peine de mort, il combat contre la misère. Donc c'est pas ce sentiment naïf qui me plaît le plus, mais ça fait partie d'une totalité qui fait qu'il est adoré. C'est comme une immense star, c'est comme les Beatles, c'est comme John Lennon, Paul McCartney, Ringo Starr et George Harrison. C'est une incarnation populaire. Hugo est adoré. 2 millions de personnes à l'enterrement, c'est hallucinant. Cet homme, vous savez, en gros, on le fait vite, il perd sa fille, on le sait, je le fais rapidement, il est en 1843, il est avec sa maîtresse, il remonte d'Espagne, on leur annonce que la diligence pour La Rochelle ne part que dans 5 heures, alors elle lui propose d'aller dans un café, ils vont dans un café, nous sommes le 9 septembre, il ne sait pas que 5 jours avant, l'amour de sa vie, la plus belle chose qui existait pour lui, c'est sa fille qui se noie à Villequier dans la Seine avec son mari, et son mari qui veut la sauver, qui pense qu'il n'y arrivera pas, et il est question, quelques personnes disent qu'il meurt avec elle. Nous sommes le 9 septembre et Juliette lui dit allons dans un café Victor, Juliette, ouais. Ils vont dans le café et écoutons ce que dit Juliette. Il y avait des journaux devant la table, moi je prends le Charivari et Victor Hugo prend je sais pas lequel. Et Juliette dit, j'avais eu à peine le temps d'en regarder le titre, que mon pauvre bien-aimé se penche brusquement sur moi et me dit d'une voix étranglée, en me montrant le journal qu'il tient à la main, il me dit ces quatre mots. Voilà qui est horrible. Je lève les yeux sur lui. Jamais, vous entendez, tant que je vivrai, je n'oublierai l'expression de désespoir absolu. Il a lu... La fille du grand poète français est morte noyée le 4 septembre.
16: Et vous, dans tout ça, Fabrice Luchini, qu'est-ce que Hugo vous apprend, nous apprend sur ce que c'est que d'être père?
14: Alors là, vous y allez fort. Je répondrai comme Claude Berry, j'ai été un trop bon fils pour avoir été un bon père.
16: C'est vrai?
14: Ouais. Mais je me suis rattrapé quand Emma a eu 13 ans. Mais j'ai pas été présent, j'ai pas appris à faire du vélo. J'avais envie de séduire, j'avais envie de réussir dans ce métier, bêtement. Et je n'ai pas du tout été un père à la hauteur. Mais je me suis rattrapé, où j'ai été correct quand Emma a traversé des séismes d'adolescence. J'ai assuré un peu, et maintenant je vis une des plus belles choses de ma vie, c'est-à-dire la relation avec ma fille.
16: Dans le film, Victor comme tout le monde de Pascal Bonitzer, on vous voit en loge, en train de parler avec un portrait de Victor Hugo, c'est vrai ça?
14: Ça c'est vrai. Oui, ça c'est vrai.
16: Vous lui parlez beaucoup?
14: Je parle pas à ce point-là, mais quand on voit qu'il continue à redire le texte, tu sais, il sort de la loge et on le voit retravailler, ça c'est biographique.
16: Et quelle voix il a, Victor Hugo?
14: La voix, je ne sais pas du tout. On dit qu'il n'était pas un très grand orateur, bizarrement. Mais il écrit tellement bien. Et puis moi, qui n'ai rien à voir avec lui, il a une libido démesurée. Hein, 13 fois, il a fait l'amour pendant la première nuit de noces.
16: Ça fait rêver, ça.
14: Ça fait rêver. Certaines, parce que quand j'en parle...
16: Et certains,
14: oui, tu as envie d'affirmer aussi l'ouverture. Oui, parce que nous sommes dans une radio progressiste. Arrêtons de mettre de côté l'homosexualité.
16: Merci.
14: Trapenard est de gauche et Trapenard aime...
16: Ça, c'est vous qui le dites.
14: Et Trapenard aime les garçons où j'ai pas le droit de le dire.
16: Ah, vous pouvez le dire,
14: voilà. Tu es assez fier de dire ça.
16: Pourquoi pas,
14: voilà. Ouais. Fini l'horreur de l'hétéro comme référent.
16: Non, Trapenard, fini le silence.
14: Voilà, Trapenard, moi j'ai connu, bonsoir, Frédéric Mitterrand dans ce vouloir vivre à l'intérieur, une Sandrine Bonnet, qui avait travaillé avec un Romère, un Godard, un Rivette. tête. Et pourtant, rentrant dans un Los Angeles désert, voilà. Et moi, homosexuel. Bonsoir. Non, mais nous, on a tout connu, mais on a connu l'homosexualité qui avait honte. Voilà. Moi, j'ai connu dans les années 70, Fabrice Aimer, où j'ai rencontré Gabriel Dussurgé, le plus grand homosexuel sublime qui était mon voisin du dessus.
0: Je sais pas si ça se quantifie.
14: 8e étage.
0: Ouais. Hein? L'homosexualité, je sais pas si ça se quantifie, mais bon.
14: Oui, mais le plus bel homosexuel de ma vie. J'emménage. Rue de Dunkerque, qu'on me dit, monsieur Gabriel Dussurgé, créateur du festival d'Aix-en-Provence, et du plus grand mélomane, directeur de l'opéra, veut vous voir. Alors, je dis avec plaisir, la bonne femme de l'agence me dit, il est homosexuel. Je dis, mais alors, m'en fous, moi. J'ai vécu à 14 ans dans les salons de coiffure où un coiffeur qui s'appelait Bernard Guillon me collait contre le mur. Non. Et comme je lisais Freud toute la journée, il avait dit tout fort dans le salon, la Lucina, faute de se meubler le derche, à se meubler l'esprit. Alors, donc j'ai connu tout ça, j'étais aimé, mais bon, j'étais plutôt intéressé par le continent noir. J'aimais les femmes, j'aimais le sexe des femmes, j'aimais les seins. Là, moi, j'aime beaucoup la variété. Il paraît que c'est très varié chez vous aussi.
0: L'émission s'appelle Variété, Fabrice.
14: Variété, il paraît que c'est varié, mais nous, c'est très varié parce que moi, j'ai une admiration sans borne. Les femmes me fascinent, elles sont vivantes plus que les bons hommes, je me déprime, je n'aime que les femmes.
0: C'est l'heure du questionnaire de variété, l'heure des aveux, Fabrice. Une anecdote, une phrase, un mot, est-ce que vous êtes prêt?
14: Oui, oui.
0: Quel est votre mot préféré?
14: Galgala.
0: Quel est votre animal totem?
14: Animal totem, les bébés chiens, tous.
0: Quel est votre livre de chevet?
14: En ce moment, le journal de Sioran.
0: Quels sont vos surnoms?
14: Mimosa, quand j'étais apprenti, quand j'ai travaillé dans la boutique de mon père, comme j'arrivais pas à porter les cajots, il m'avait nommé Mimosa.
0: On dirait un personnage de Jean Genet.
14: Oui, bien sûr, bien sûr.
0: Mimosa, et puis vous avez bien un petit nom aujourd'hui, comment vous appelez?
14: La Lucina.
0: La Lucina.
14: Oui, j'aime beaucoup. François Ozon m'appelle en me disant, comment elle va, la Lucina? Je dis, elle va bien, mais elle est inquiète.
0: Vous êtes tellement queer, vous êtes tellement camp.
14: Oui, ça veut dire que je suis dans le temps.
0: Ben, exactement.
14: Oui, mais je suis homo dans le temps. Enfin, c'est pas que je suis homo. Je suis homo de dans le temps.
0: Ça y est. On l'attendait depuis 20 ans. Le coming out de Fabrice Lucchini.
14: Voilà.
0: On l'a. On le tient. Le scoop sur RTL. Dans quelle époque est-ce que vous auriez rêvé de vivre, Fabrice Lucchini?
14: 19e.
0: Pourquoi?
14: Parce que Flaubert, parce que le théâtre, parce que Jules Renard, parce que des histoires amoureuses énormes, parce que des calèches, parce que l'acte sexuel dans une calèche chez Madame Bovary.
0: Ça y est, l'acte sexuel dans une calèche. Quelle est la plus belle chose que vous ayez vue dans votre vie?
14: Ma maman.
0: Qu'est-ce que vous détestez chez vous?
14: Mon manque de d'humilité et je et moi sont engagés dans un dialogue trop véhément. J'ai pas beaucoup d'harmonie et je me trouve pas terrible.
0: Votre plat préféré?
14: Certaines pâtes avec quand ça marche bien financièrement, avec un petit peu de homard.
0: Comment est-ce que vous aimeriez mourir?
14: C'est banal. Si j'étais vraiment chrétien, je dirais que ça prenne du temps pour que je réalise. Écoute, je répondrais comme Houellebecq en citant Sénèque. Tant que je suis là, elle n'est pas là, la mort. Et quand elle est là, je n'y serai plus.
0: Quel était votre rêve d'enfant, Fabrice Lucchini?
14: Faire rire les gens et plaire aux jeunes femmes.
0: Quel a été, à votre avis, votre plus grand mensonge?
14: C'est parce que je n'ai aucune éthique de la sincérité, c'est Roland Barthes qui me l'a appris, et je dis jamais la vérité parce que sinon il n'y aurait pas du tout de relation possible dans la société.
0: Alors vous mentez tout le temps?
14: Je mens par délicat, je mens tout le temps, non, pas dans ma vie intime, mais vous voyez bien que je t'embrasse très fort, bonjour, vagin. C'est quand même Sioran qui parle de Saint-Simon, qui dit « Madame de Dancourt, je crois, n'a jamais dit du bien de quelqu'un sans un mais accablant ». Eh bien, Sioran dit « Ce n'est pas de la médisance, c'est la conversation ».
0: Si vous deviez choisir un pseudonyme, ce serait quoi?
14: Bébert.
16: Robert.
1: Ah oui, bah c'est mon vrai prénom.
16: C'est votre vrai prénom.
1: Mais moi, je suis né, voilà, rue Ramey. Papa me vendait des fruits et des légumes. Et voilà. Et c'est pour ça que j'ai jamais été d'accord du tout avec vous dans votre amour. Vous avez changé sur Bourdieu. Bourdieu, j'ai jamais réussi à le lire. J'ai bien compris dominant, dominé. Mais moi, comme je dirais, et là, je suis très célinien, à la seconde où le dominé deviendrait dominant, il serait aussi atroce que le dominé.
16: Mais je pense que Pierre Bourdieu était d'accord.
1: Ah bon, d'accord. Et puis l'idée que on aime Proust uniquement pour être en appartenance d'un milieu social, ça détruit quand même l'admiration immense des génies. Oui, un jour j'ai demandé à mon ami Parisère, explique-moi qui est Bourdieu.
16: Nicolas Parisère.
1: Nicolas, il m'a merveilleux film Alice et le maire, et d'ailleurs le film de Sophie Filière fait partie de cette tessiture. Oui. Eh bien, je lui dis, tu pourrais m'expliquer Bourdieu sans le réduire, mais très simplement, il me dit, ben, ma mère ne va voir que des films de Romer parce qu'elle est sûre que sa femme de ménage n'ira pas.
16: Le dégoût.
1: Est-ce que c'est ça? C'est une bonne réponse?
16: C'est en tout cas une lecture intéressante de la distinction formidable, voilà, texte voilà, de Pierre Bourdieu. Fabrice Loufkini, quelle est votre réplique de film favorite?
1: C'est dans Jouvet, dans Entrée des artistes. Mets un peu de vie dans ta comédie et un peu de comédie dans ta vie. Le vrai problème, c'est que tu joues bourgeois. Tu t'installes confortablement dans un métier qui n'a pas de confort.
16: J'adore. Quel est le parfum ou la saveur de votre enfance que vous n'oublierez jamais?
1: Les légumes frais et le rejet de tout ce qui était patate. Parce que, tu sais, la boutique de mes parents était coupée en deux. À gauche, c'était la patate, puis j'étais souvent puni dans les patates. Mais quand j'allais gentiment avec ma maman, j'allais près du raisin. Il y a une photo où on voit mon petit nez au milieu des boutiques de raisin. Voilà, c'est l'odeur des fruits.
16: Qu'est-ce qui vous brise le cœur?
1: Qu'on attaque les animaux.
16: Quel est votre héros?
1: Louis Jouvet.
16: Et votre héroïne?
1: Madame du Deffand.
16: Quelle est la qualité que vous auriez aimé avoir?
1: Solide, courageux et puissant.
16: Quelle promesse est-ce que vous n'avez jamais brisée, Fabrice Loufkini?
1: Oh ben, j'ai fait que ça parce que j'ai fait comme la phrase de Sioran, ne nous suicidons pas tout de suite, il y a encore quelqu'un à décevoir.
16: Quel film est-ce que vous auriez aimé réaliser?
1: Quai des Orfèvres, de Clouzot.
16: Et enfin, quel est le plus grand crime que vous ayez commis?
1: Avoir fait de la peine à ma maman quand je suis parti en Orient à 17 ans.

0: C'est beau, ça s'appelle Attraction, Sébastien Tellier et Juliette Armanet sur RTL.
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9: Variété. Variété en compagnie de Fabrice Luchini, dont on a appris qu'on le surnommait parfois Mimosa, qu'il avait déjà menti 1000 fois et qu'il avait fait du mal à sa mère. C'était peut-être son plus grand crime. Si vous nous rejoignez maintenant, je vous invite à rattraper le début de notre émission en podcast sur le site et l'application RTL, ainsi que sur nos plateformes partenaires. Fabrice, on a parlé de votre goût pour la transmission des mots, des textes, des auteurs. Mais quand on parle de goût, on a tendance à oublier toujours que c'est un vrai travail de jeu, d'incarnation, d'habitation. Qu'est-ce qui fait pour vous une bonne lecture? Est-ce que vous avez fini par le savoir?
10: Il faut essayer de pénétrer le secret, ce qu'il y a d'intime, de ce qu'il y a qui habite derrière les mots, derrière la structure écrite. T'essayes d'accéder organiquement au fond, mais ça c'est très théorique, c'est très idéalisé, tu n'y arrives jamais. Mais si par exemple tu dis, depuis bien des années déjà, Victor Hugo n'est plus parmi nous, c'est une phrase de Baudelaire, si tu la lis en faisant des kilos, en disant depuis bien des années déjà, Victor Hugo n'est plus parmi nous, déjà on est paumé. Ou alors si tu fait comme les gens qui lisent sans avoir travaillé depuis bien des années déjà, Victor. Bon, le but, c'est d'arriver à trouver au bout de mois et de mois de travail, depuis bien des années déjà, Victor Hugo n'est plus parmi nous.
11: Vous avez peur ?
10: J'ai pas peur de jouer, j'ai souvent assez peur dans la vie, donc le trac, je l'ai dans la vie, pas sur la scène.
11: Vous êtes superstitieux avant de monter sur scène ?
10: Oui, oui, oui, beaucoup, le bois, tranquille, je demande aux techniciens de me précéder, je ne vais jamais en premier.
11: Quand ça beaucoup le bois, ça veut dire quoi ?
10: Là, je touche du bois, ah. Je dis bien « merde » 10 fois... Chacun a sa petite technique. Mais le meilleur exemple, c'est le père de Guitry, qui était un acteur de génie, paraît-il. Et il était là, derrière le rideau. Moi, je suis derrière le rideau chaque soir, parce que déjà, le bruissement des 600 personnes, il y a un bruissement qui donne des indications, pas fondamentales, mais des indications.
11: Et gare à celui qui éternue, parce que vous l'engueulez.
10: Ah oui, ça, sur Hugo, je suis très sévère. Sur le Cioran, je les laisse cracher, il n'y a aucun problème, parce que glavioté correspond à Cioran. Mais tousser sur la mort de sa fille, c'est inacceptable. Et je leur dis gentiment, mais je voulais simplement te dire, Guitry était derrière le rideau. Il me disait, le régisseur disait, Monsieur Guitry, ça y est, on lève. Non, ils sont pas prêts. Alors il continuait à parler de choses et d'autres. Et puis à un moment, il disait, là, ça y est, oui. Alors il regardait le régisseur, il disait, j'ai 2 mots à leur dire et je reviens tout de suite. Et il rentrait. Ce que j'adore dans cette époque, c'est la légèreté, c'est pas l'esprit de sérieux, c'est ce qui est devenu catastrophique dans l'époque, c'est la gravité, les gens pensent les choses, comme dirait Cocteau, le drame c'est que la bêtise pense.
0: Vous savez, Fabrice Luchini, en préparant cette émission, j'ai lu, je l'ignorais, que vous deviez votre carrière d'acteur à vos talents de danseur et d'animateur de boîte de nuit, et que c'est sur un dance floor d'Angoulême que le regretté Philippe Labro, qui a dirigé RTL, vous a repéré.
10: Oui, ça c'est clair et net. C'est pour ça que je lui dois énormément de choses. Oui, oui. J'étais coiffeur à 13 ans et demi, 14 ans, et j'avais qu'une passion, les vêtements, les Weston, et plaire aux jeunes filles qui avaient des petits Shetland, des beaux Shetland, hein, c'était merveilleux. Et j'étais dingue de ça. Et comme j'étais pas physique très viril, j'observais beaucoup, j'avais cette qualité du mimétisme. À force de regarder les gens qui dansaient comme James Brown, je me suis mis à les imiter de manière caricaturale, mais pas si mal. Et là, le succès féminin est arrivé. Et Ben Simon, un merveilleux personnage, m'a dit « va ouvrir la boîte en houlem ». Et je me suis retrouvé à 17 ans, j'ai demandé un congé chez le coiffeur. Je lui ai dit je vais ouvrir une boîte de nuit, est-ce que vous pouvez me donner 4 jours de vacances ? J'ai été ouvrir la boîte. Et là, il y a Philippe Lambeau qui était là et qui a voulu savoir qui était un petit adolescent de 16-17 ans. Il est rentré, il a dit « j'ai fait l'ami ». Il a écrit dans le journal du dimanche « j'ai fait l'amitié avec un garçon qui incarne sa génération
2: ah. ».
10: Un an après, il m'a dit « on va faire ce que tu as fait, mais au cinéma ». Alors, moi, j'avais aucune envie d'être acteur. Et là, Labo sort le film, moi je retourne coiffeur, et là, Romère m'a convoqué pour me donner le genou de Claire. Après, un agent a dit, vous rendez compte que vous avez tourné avec Éric Romère. J'ai dit, mais je sais même pas qui c'est Éric Romère, moi je viens pas de la bourgeoisie, moi je viens du 18e. Et là, chose étonnante, il m'a dit, vous n'arriverez jamais à rien parce que vous n'avez pas de physique. Sexuellement, on sait pas si vous êtes homo ou hétéro. Vous êtes pas sexué. Vous avez un physique ingrat. Donc, faites du théâtre, ils sont moins regardants. Et il m'a envoyé chez Jean-Laurent Cochet. Il a pas dit moins regardant, mais il m'a dit en gros que j'aurais jamais de réussite professionnelle.
11: Et il s'est bien planté.
10: Serge Rousseau. Je suis obligé de le dire. Et en même temps, il m'a fait le plus beau cadeau et je le remercie là où il est, car il m'a envoyé la plus belle adresse de ma vie, Jean-Laurent Cochet, qui a produit chez moi mon miracle. Pour citer Jouvet, il m'a produit ma vocation. Qu'est-ce que la vocation ? C'est un miracle à faire avec soi-même.
11: On revient aux origines. I got you. On danse.
10: Ah oui.
11: Comme disait James Brown, dès 1964, c'est l'un de vos chanteurs préférés. Et comme on se sent bien avec vous, on a envie de vous faire plaisir et de chanter I feel good. On passe un si délicieux samedi après-midi sur RTL avec Fabrice Luchini.
12: Ah !

0: RTL Variété avec Fabrice Luchini, tout en déhanché hein, quand il écoute l'un de ses chanteurs préférés, James Brown, I Got You, sur l'album Out of Sight. Qu'est-ce que vous aimez chez James Brown?
1: Le génie de la danse. Quand Michael Jackson monte sur scène pour lui rendre hommage, comme on dit qu'il n'y a pas de nouveau roman sans Flaubert, il n'y a pas Michael Jackson sans James Brown.
0: Allez, on se retrouve dans un instant sur RTL pour la suite de Variété. On va parler de ces petits apartés que vous accordez sur le monde, sur le couple, sur la vie, et qui sont pour certains, pas moi je vous rassure, ce pourquoi on vient vous voir. Fabrice Luchini, à tout de suite.
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0: Avec le grand acteur et lecteur Fabrice Luchini, on a parlé d'auteur, de texte, de jeu, de corps, de passage, de cet art de transmettre la voix d'auteur d'un autre temps. Et je me souviens vous avoir vu lire Balzac, Céline, Proust, Valéry, Claudel, Rimbaud, Baudelaire, La Fontaine, peu de textes d'aujourd'hui. En somme, vous n'allez pas me dire que la littérature c'était mieux avant, Fabrice Luchini.
1: Je sais que vous êtes condamné à déhiérarchiser. C'est-à-dire que dans votre émission, vous nous faites croire que vous recevez Malarmé.
9: Vous parlez de la grande librairie.
1: Mon chéri, c'est là où tu fais un boulot terrible. Parce que moi, je sais pas, il y a peut-être des génies. Moi, pour le moment, j'ai du boulot. J'ai déjà du boulot à lire bien Dostoïevski. Mais moi, je travaille les classiques. Voilà.
0: Et si c'était une question de langue, l'évolution de notre langue, ça vous amuse ou ça vous agace d'ailleurs?
1: Non, la langue est vivante, donc elle change. Ce que je déteste, c'est la réduction incarnée par ce tic immonde, c'est pour manifester un enthousiasme, il termine les phrases, même les politiques et encore les journalistes, c'est assez... Non mais l'émission, c'était juste incroyable, hein. Le juste incroyable, ouais. J'ai envie de les étrangler. C'est comme quand tu demandes un diabolomante et que t'entends pas de soucis. On imagine bien qu'un diabolomante, le mec va pas être plongé dans Kierkegaard et dans Jean-Paul Sartre.
9: Ou dans Sion.
1: Donc, pourquoi pas de soucis? Qu'est-ce que ça veut dire pas de soucis? C'est immonde. Il y en a un autre aussi, c'est... Mais pas que. Alors ça donne, oui, nous avons beaucoup d'activités, nous sommes dans notre spécificité, nous travaillons beaucoup la technique, mais pas que. Ça veut dire mais pas seulement que.
0: Cela. Vous avez beaucoup changé, Fabrice Luchini, dans votre regard sur le monde, dans votre vision sur le monde, avec le temps.
1: Oui, j'ai changé dans le sens où je me suis plus permis d'être... De pas, même si c'est pas cette émission qui en donne l'illustration, mais je me suis accordé d'être ce que je suis. Ça, l'analyse, ma rencontre avec ma compagne Emmanuel m'ont aidé après la disparition de ma mère à aussi ne pas compter que dans la fabrication pour dire faut que je sois drôle, faut que j'ai rien d'exceptionnel. Je suis un pauvre garçon, sincèrement, hein. Et puis simplement, j'ai une vitalité, une sorte de névrose qui m'a emmené à être très mauvais à l'école et de m'être rattrapé dans la vie.
0: Mais dans votre vision du monde, dans le regard que vous posez sur le monde, diriez-vous par exemple que vous êtes plus pessimiste qu'avant?
1: Ah ben bien sûr. Ah non, mais d'abord, je n'ai pas de vision du monde, comme dirait Roland Barthes, je n'ai pas de métaphysique, je n'ai rien de tout ça, je suis sidéré que des gens aient des opinions. C'est fascinant de voir les politiques qui doutent pas. Moi, je flotte. Mon métier, c'est de flotter. Je flotte. Je suis complètement perdu. C'est pour ça que j'adore Cioran. Cioran, il flotte tout le temps. J'aime pas du tout les gens qui flottent pas. Et c'est pour ça que j'aime pas le militantisme. Mais c'est un divertissement de qualité. Tu sais, quand t'es marxiste, léniniste, France insoumise, c'est pas nul. La vie a un sens. Ou quand t'es chrétien, intégriste, c'est pas mal non plus. Les gens qui sont des militants d'extrême droite, d'extrême gauche, du centre, ça, comme dirait Pascal, rien n'est si insupportable à l'homme que d'être dans un plein repos.
7: Alors vous êtes quoi, vous?
1: Ah ben moi je suis cioranesque, c'est-à-dire j'aime Cioran parce que Cioran raconte une rencontre avec Henri Michaud et il lui dit j'aime tellement Henri Michaud et pourtant je l'ai pris en flagrant délit d'optimisme. J'adore cette phrase.
7: Vous avez rendu compte quand même Fabrice Luchini, depuis le début de notre entretien vous avez cité beaucoup de noms,
1: oui,
7: de grands auteurs.
1: Par humilité je le
7: souvent morts,
1: oui,
7: pour ne pas dire toujours, que des hommes en revanche.
1: Ah non, Madame du Défend.
7: C'est vrai.
1: D'accord.
7: Elle est apparue.
1: Elle est apparue.
7: Elle est apparue. Elle est apparue brièvement.
1: Brièvement, mais dans mon Cioran, je parle de Madame de Genlis,
7: ouais,
1: Madame de Staël, que
7: vous
1: j'aime
7: savez
1: pas dessus
7: est...
1: tout. Rappelle-toi la phrase de Madame de Staël, de tous les hommes que je n'aime pas, c'est certainement mon mari que je préfère. Ah non, moi les femmes, je les aime beaucoup plus que les hommes.
7: Mais vous savez que je vous taquine parce que votre dernier film m'y invite, dans Victor comme tout le monde, votre personnage en quelque sorte initié à de nouvelles lectures, de nouveaux regards sur notre patrimoine littéraire, notamment porté par un trio de jeunes féministes. Vous-même, vous êtes attentif à cette relecture de l'histoire de la littérature ?
1: Non, bah là, ça m'intéresse pas une seconde.
7: Pas une seconde.
1: Non, là, je suis pas du tout. Je suis pas structuraliste. J'ai pas envie de savoir si le mec était abject. Je pense que c'est déprimant de savoir que quand t'es à 18 ans, que t'es fan de Voyage au bout de la nuit, c'est totalement déprimant de penser que Céline était raciste.
7: Vous parlez de vous là. C'est ce que vous avez vécu quand vous étiez jeune.
1: Oui, parce que je croyais que quand on écrit le Voyage au bout de la nuit sur le colonialisme, sur la misère, la banlieue, d'avoir ce génie supérieur à tout, cet homme doit être merveilleux. Ben non, on tombe sur un mec raciste qui pense que les Chinois, les Juifs, tout ça, c'est tragique. Quand on aime Rimbaud, on s'aperçoit qu'il est méchant, il est désagréable, il donne des coups de couteau, il est pas gentil.
7: Oui, mais ce que je trouve merveilleux dans ce film, c'est que la conversation sur ce sujet existe, justement. Et vous jouez de votre côté vieux jeu, mais au fond, ma théorie, c'est que vous êtes un grand progressiste, Fabrice Luchini, ouvert aux autres. Vous êtes même woke, à mon avis.
1: Ah oui. Mais vous êtes sûr que vous ne prenez rien?
7: Ah, moi, je ne prends jamais rien.
1: Parce que c'est comme il y a des gens qui disent, je te dis que tu es de gauche, merde, ils me disent, parce que tu aimes les gens.
7: Parce qu'ils ont envie de vous rattraper.
1: Mais un jour, il y a une actrice remarquable qui a dit qu'on ne pouvait pas être un acteur si on n'était pas de gauche.
7: Laquelle, on veut un
1: nom. Je veux pas dire de nom parce qu'elle est bien, elle est formidable. Mais moi, Jouvet n'était pas de gauche particulièrement. Rému, il n'était pas de gauche. Et moi, je suis pas à la hauteur de ses génies. Mais parce que aimer le public ou essayer de le respecter, ce serait de gauche. Comme si la gauche aurait les vertus. La droite, c'est vrai, est mesquine. La droite est petite. Mais la droite aussi, elle est plus forte au niveau littéraire. Elle
7: avec cette écriture flamboyante.
1: La littérature, quand tu vois tous les gens de droite, c'est de Bernanos à Céline, de Céline à Mauriac, il n'est pas vraiment de... Mais de grands écrivains, etc. Et la gauche, elle est envahie de bons sentiments, elle a cette espèce de supériorité morale. Bon...
7: Vous le savez, c'est la tradition dans Variété. Je laisse le micro à mon invité qui clôt l'émission par un texte, par un poème, par une chanson de son choix. Je sais que vous n'aimez pas vraiment aller contre les traditions, Fabrice, alors non. C'est à vous.
1: C'est trouver sa liberté au milieu de la tradition. Moi, il y a un texte que j'aime beaucoup, c'est quand Baudelaire parle d'Hugo. Alors, c'est aussi simple. Il a écrit un bouquin qui s'appelle « Réflexions sur quelques-uns de mes contemporains ». Et à un moment, il l'a tellement adoré, après il va le détester, mais à un moment, il l'a adoré et il dit, il nous apparaît comme la statue de la méditation qui marche. Quand on se figure ce qu'était la poésie française avant qu'il apparût et quel rajeunissement elle a subi depuis qu'il est venu. Quand on imagine ce peu qu'elle eût été s'il n'était pas venu. Mais combien de sentiments... profonds, mystérieux, qui ont été exprimés, seraient restés muets. Combien d'intelligence il a accouché, combien d'hommes qui ont rayonné par lui seraient restés totalement obscurs. C'est impossible de ne pas le considérer comme un homme providentiel qui opère dans l'ordre littéraire le salut de tous, comme d'autres dans l'ordre moral et puis d'autres dans l'ordre politique. Le mouvement créé par Victor Hugo se continue encore sous nos yeux. Qu'il était puissamment secondé, ça personne ne le nie. Mais si aujourd'hui des hommes mûrs, des jeunes gens, des femmes du monde ont le sentiment de la bonne poésie, de la poésie profondément rythmée, colorée, si le goût du public s'est haussé vers des jouissances qu'il avait oubliées, c'est à Victor Hugo qu'on le doit.
7: Baudelaire sur Hugo, la mémoire. Merci infiniment, Fabrice Luchini. Quel plaisir, je dois dire, de vous entendre.
1: C'est adorable.
7: À chaque fois. Et puis, vous reprendrez en fin d'année vos lectures de Victor Hugo au Théâtre de la Porte-Saint-Martin dès le mois d'octobre. Je voudrais remercier ma productrice, Marie-Caroline Mandon, mais également Pif, Pierre-Yves Falson, côté son, et puis Yann Lemarchand et la merveilleuse Manon Grandière pour la préparation de cette émission.

0: zoo est fixé. Lui a parcouru un peu moins de 9 hectares. Il s'est déclenché dans l'après-midi dans la commune et il est désormais fixé. 34 départements seront classés en orange demain pour un risque élevé de départ de feux de forêt. La cinquième vague de canicule se précise et commencera dès demain dans le sud et l'est de la France avec 12 départements en alerte orange. Et l'agriculture paye cher cette succession de vagues de chaleur et de sécheresse. La récolte de maïs est en chute libre. Elle devrait reculer de 35% cette année pour atteindre le niveau le plus bas depuis 50 ans. Les sénateurs américains adoptent à une large majorité un nouveau paquet de sanctions contre la Russie, ciblant en particulier l'industrie des hydrocarbures, avec des droits de douane de 500% sur les importations venues de Russie, y compris le gaz et le pétrole. De son côté, Volodymyr Zelensky est arrivé en Serbie pour sa première visite dans ce pays des Balkans, qui est l'un des rares pays à ne pas avoir adopté de sanctions contre la Russie. Belgrade, allié traditionnel de Moscou et candidate à l'adhésion à l'Union européenne, joue un numéro d'équilibriste pour préserver ses liens entre Bruxelles et Moscou. L'Arabie Saoudite, le Pakistan et l'Éthiopie ont apposé leur signature aujourd'hui pour un pacte de défense pour se soutenir si l'un des trois pays est attaqué dans un contexte de reprise des hostilités au Yémen, avec également la guerre au Moyen-Orient qui se poursuit. La passe d'armes diplomatique, elle, s'accroît entre l'Espagne et l'Italie. Madrid menace Rome de mesures de rétorsion si les contrôles aux frontières sont maintenus cette semaine. L'Italie a instauré cette directive après la crise migratoire éclair de Ceuta la semaine dernière. Les contours de la visite du pape en France du 25 au 28 septembre prochain se dessinent avec au programme une messe place de la Concorde et sur les Champs-Élysées, un déplacement à Lourdes et une rencontre avec les victimes de violences sexuelles dans l'église. Léon XIV promet des efforts supplémentaires face à ce fléau. Et puis c'était la première fois que les coureuses du Tour de France gravissaient les flancs du Mont Ventoux et pour cette septième étape, c'est la Polonaise Katarzyna Niewiadoma qui remporte l'étape et elle arrache également le maillot jaune. De son côté, la Française Cédrine Kerbaol est désormais sixième du classement général, sans doute trop loin avec 4 minutes de retard pour espérer créer la surprise ce week-end. La météo, je vous en parlais demain, ce sera déjà très chaud avec une dégradation orageuse qui est attendue dans la soirée par le sud-ouest. 12 départements donc placés en vigilance orange canicule. Au lever du jour, le thermomètre affichera 8 à 13 degrés sur la moitié nord du pays, 14 à 19 plus au sud jusqu'à 22 voire 26 sur le pourtour méditerranéen et puis les maximales seront en hausse, en particulier dans le sud-ouest. Les 30 degrés largement dépassés sur la quasi-totalité du pays l'après-midi, hors les côtes de la Manche, avec 35 à 38 degrés dans le sud-ouest, jusqu'à 39 à 40 degrés attendus dans le Var. Et puis les courses, le quintet, nous vous le donnerons dans le prochain flash à 21h. Tout de suite à 20h03, vous avez rendez-vous avec Eric Jean-Jean pour Bonus Track.
1: Bonsoir, merci. Oui, c'est Bonus Track en effet, avec aujourd'hui une émission particulière. Je suis très heureux d'être en tête-à-tête pendant une heure pour parler de sa musique avec ce prodigieux bonhomme sur scène et ce prodigieux bonhomme tout court. C'est Christophe Maé dans Bonus Track. Allez, générique.
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1: Bonsoir et bonsoir cher Christophe Maé.
4: Salut, bonsoir à tous.
1: Et quelle joie de t'avoir ici dans ce studio. La dernière fois qu'on s'est parlé, c'était dans le studio d'à côté, c'était le grand studio. T'es venu nous faire le cadeau de ta présence avec un copain guitariste. Et puis on s'est aussi parlé pour Stop ou Encore, le septième album de Christophe Maé. Alors t'as eu 50 ans en octobre dernier, donc tu es un petit jeune. T'as eu envie de porter un regard en arrière, nostalgique mais joyeux, à l'image de la première chanson, celle qui ouvre cet album. Et je voudrais qu'on en écoute un extrait tout de suite, ça s'appelle Fête foraine.
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0: Est-ce que Fête foraine a été une des premières chansons, Christophe, de cet album ?
1: Étrangement, elle arrive sur la fin.
0: Ah ouais,
1: ouais.
0: Parce que j'ai l'impression que cette chanson tout y est, c'est-à-dire le son un peu soul, Stax, les trucs que t'adores toi, Stevie Wonder évidemment.
1: J'avais envie, et c'est vrai que elle arrive sur la fin des compos. Et en fait, j'ai essayé de parsemer toutes les influences, toutes les musiques que je kiffe, que j'adore, sur tout l'album. Donc Fête foraine, il y a des cuivres qui rappellent un peu cet album que j'avais fait, New Orleans.
0: Ouais. Ouais, mais même, tu sais, le travail de Mark Ronson sur l'album Back to Black d'Amy Winehouse. Mmh. C'est vrai, hein, sur la prod.
1: Bah, disons que c'est un album très organique, joué par des virtuoses qui m'accompagnent. Ça, j'ai beaucoup de chance. Et c'est vrai que ça me tient à cœur en tous les cas d'avoir ce côté très organique, de faire 3-4 et d'avoir basse, batterie, piano, guitare et que ça joue et que les mecs y jouent ensemble.
0: L'impression que j'ai eue, c'est au fond que le fait que t'écrives des chansons, c'est un peu pour compenser le manque que tu ressens quand tu rentres à la maison après une grande tournée.
1: Un petit peu, en tous les cas, j'en parle beaucoup. J'en parle beaucoup et d'ailleurs la fête foraine. À la base, c'est une image qui me vient comme ça, où c'est la métaphore de la vie. Et je parle de cette grande roue, où parce que c'est vrai que quand je finis une tournée, pour être hyper honnête, je suis plus en bas de la roue. Mmh. Et là, il y a un moment de solitude. Il y a comme un sentiment de vide qui s'installe. J'ai des acouphènes qui se réveillent.
0: C'est vrai.
1: C'est très relou, mais j'en ai jamais. Et quand je finis une tournée pendant 2-3 mois. J'ai des acouphènes qui se réveillent, donc j'ai appris à vivre avec et ça va, c'est pas non plus la folie totale, mais c'est vrai que il y a comme un manque au quotidien quoi. Et pourtant je suis pas seul, je suis pas en train de pleurer parce que
0: ouais.
1: Tu vois ça serait, mais je suis pas seul. Quand je dis je suis pas seul, c'est que j'ai mes enfants, j'ai ma femme, mais chacun a sa vie quoi. Ma femme elle va bosser, mes fistons, papa emmène-moi là, il a le ballon ou il faut les emmener au collège. Et mais il y a quand même des fois tu peux être entouré et te sentir seul quoi.
0: Ouais.
1: Et c'est vrai qu'il y a de ça dans quelques titres de l'album, même s'il est plutôt solaire. Le côté, la conception de ma musique en tous les cas, c'est de ramener toujours une musique assez solaire, déjà de par les instruments, de par la couleur. Il y a toujours le côté un peu afro-caribéen. J'adore ces rythmiques syncopées. Il y a des rythmiques plus hip-hop, même si ça reste des chansons pop française.
0: Mmh. Et c'est, je voudrais qu'on parle de la manière dont tu fabriques les chansons, et donc je voudrais mettre des images là-dessus. On t'imagine dans le sud, ok, ça c'est là où tu habites. Mmh. Ça ressemble à quoi l'endroit où tu travailles? C'est comment? Est-ce que comme Francis, t'as ta pièce, Francis Cabrel qu'on écoutera tout à l'heure, parce qu'il fait partie de cet album et ça c'est un bel événement. Est-ce que t'as ta pièce où tu t'isoles pour essayer de retrouver la petite flamme qui va te redonner envie d'écrire les chansons? Est-ce que c'est en plein air? Comment ça se passe quand Christophe Mahé écrit des chansons?
1: Écoute, moi, je suis entre la cuisine et le salon, avec ma femme qui me parle, mes fistons qui rentrent et qui sortent, et j'ai un studio à la maison, une petite dépendance.
0: Ouais.
1: Mais le fait, la démarche d'y aller et de m'enfermer, y a rien qui vient. Donc, je préfère être dans la vie.
0: Ouais.
1: Et même si on m'interrompt et qu'on me parle, il y a un truc qui se passe. Et je suis à l'affût de tout ça pendant des mois et des mois. Et ça dure comme ça. Comme un jour, il y a une chanson dans Fête foraine qui s'appelle Une star.
0: Ouais.
1: Où j'en profite de mettre en lumière ma femme pour parler de mes travers, des moments où je tourne en rond justement. Parce que un soir, l'apéro, je me retrouve là avec mon verre de rouge et elle me voit et elle me dit, dis-moi, tu vas tourner en rond comme ça tout l'hiver? Elle sent que je suis un peu à l'ouest, tu vois. Mais ça va déclencher cette chanson-là. Et là, le lendemain, j'ai une boucle, un truc un peu hypnotique, hip-hop. Et je suis là et j'ai les premières phrases qui me viennent. Ma femme est belle. C'est une star. Je sais pas pour vous, la mienne, elle brille dans mon regard. Et puis là, je pars dans les couplets où, et dans ma tête, ça tourne en rond. En gros, je dis tout simplement que par moments, et même souvent, c'est elle qui mérite les applaudissements, quoi.
0: Faut que tu me parles de la chanson qu'on va écouter en entier pour ouvrir cette émission, elle s'appelle La Lune. C'est elle le point de départ de l'album?
1: C'est elle le point de départ, ouais. C'est ça.
0: C'est le point de départ de tout, puisque ça parle de ta maman, déjà.
1: Carrément, carrément. Mais c'est vrai que c'est une des premières chansons qui sort. J'avais un désir assez profond de parler de ma mère, de l'enlacer, de lui dire je t'aime. à travers cette chanson-là, parce que peut-être comme toi, moi je viens d'une famille où on vit l'amour, mais l'amour se vit mais ne se dit pas forcément. Par pudeur. Et c'est vrai que à travers les chansons, ben écoute, je me démerde plutôt pas mal, quoi, parce que ça me permet de dire ce que j'exprime pas au quotidien.
0: Raconte-nous, c'est très beau ce que tu viens de dire. Raconte-nous ça. C'est quoi? T'as une guitare à ce moment-là quand t'arrives là? Parce que ça commence toujours par quoi? Une phrase comme tu l'as faite pour une star?
1: Là, c'est pareil. Ouais, ça commence. En fait, là, c'est une chanson qui tourne sur 4 accords en boucle. Donc, il faut savoir une chose, c'est que dans mon salon, j'ai une pédale sampler avec du son. Et ça envahit tout l'espace.
0: Ok.
1: Je plaque mes 4 accords. Je fais tourner cette boucle, parce que c'est une grille très simple. Il y a énormément de chansons, de gros standards qui sont nés sur ces 4 accords-là. Et là, je sais pas, il y a quelque chose qui me plaît parce que ça démarre sur un accord majeur, puis on va sur un mineur et il y a une mélancolie qui est là, il y a un truc très soul. Et donc je laisse tourner cette boucle et là je fais les 400 pages, je vais me faire mon café. Hop, et là je
0: commence. En écoutant.
1: Ouais, et j'écoute ce truc là, tu vois. Je mets une ligne de base, bon bref, je fais mon truc et je laisse tourner ça. Et puis à un moment donné, je sais que je veux faire quelque chose pour ma mère, j'ai cette lune, cette métaphore où je sais que je veux parler d'elle à travers la lune. Et puis à un moment donné, je vais lâcher elle est comme la lune, elle a comme un truc qui s'allume, et il y a une syncope comme ça dans le phrasé qui me plaît. Alors ça c'est vraiment le où je déclenche le début. Et puis là, j'appelle à la rescousse. J'appelle monsieur Paul École.
0: Ouais.
1: Et je lui dis: Polo, j'ai un début de truc. Et lui, il est en Bretagne, il vit en Bretagne. Moi, je suis carrément dans le sud-est, donc il est à l'opposé. Mais il y a quelque chose qui me fait énormément de bien, parce que en fait, je travaille 3 semaines chez moi. Pas du matin au soir, mais je pense mes chansons pendant 3 semaines. Ouais, c'est 24 heures sur 24, on va dire. Et puis, je pars une semaine en Bretagne. Je vais voir Paul École. Et ensemble, il y a ce travail plus de labeur, on va dire. De chercher vraiment les mots, la subtilité, et ça, chez lui, c'est inné.

0: c'était prévu. L'harmonica.
1: Ouais. Ouais, bon, et après sur les grilles, j'adore quand je pose ma guitare jouer de l'harmonica justement. Et ma pédale sampler, c'est vrai que c'est. Tu vois, je pose ma guitare, je fais une basse et puis derrière, au moins, je peux m'amuser.
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0: Ça, c'est des claps.
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1: Et le riff qu'on entend qui traverse toute la chanson,
0: ouais.
1: C'est joué au violoncelle.

0: le petit rire. En fait, pardon, on a parlé sur la chanson, mais je sais que vous la connaissez bien. Puis, quand on aura fini de parler des chansons avec Christophe, vous pourrez les écouter en entier, vous avez le droit d'éteindre la radio. Mais là, j'ai envie de tout savoir sur les chansons de Christophe. D'ailleurs, si tu veux bien, on va se plonger dans ce qu'on appelle le catalogue. C'est juste après cette pause.
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0: Je vais te faire écouter quelques chansons et j'aimerais qu'on parle de la fabrication des chansons. C'est mon obsession.
11: Avec plaisir.
0: On ne va parler que de ça, mais on va parler de la fabrication des chansons. Écoute ça.

0: Au paradis, ton premier album, énorme tube 2007. Je me souviens de notre première rencontre, c'était à cette époque-là. C'était à l'époque à Bayard, t'étais venu chanter. Alors t'étais déjà très connu parce que t'avais fait le Roi Soleil. Mmh. Mais cette chanson-là, raconte-moi tout sur cette chanson, Christophe.
1: Je compose cette chanson-là avec un garçon qui s'appelle Bruno Dandrémont.
0: Ouais, ton gros pote.
1: Ouais, mon ami de toujours. Voilà, un guitariste qui y croit même peut-être plus que moi à cette époque-là. Parce que il m'attend tous les jours au studio à 10h du matin et puis on finit à 22. Des fois, on finit de nuit et on va faire de la musique pendant des années, des années. Tu vois? Et cette chanson-là, elle est née même avant que je mette un pied dans le Roi Soleil. Donc là, ça faisait 3-4 ans que je bossais avec Bruno. Et avec lui, en tous les cas, j'ai trouvé vraiment mon ADN, la guitare acoustique. Ce son très organique.
0: Rythmique aussi, la guitare.
1: Ouais, le côté très rythmique. Bon, là, j'écoutais en boucle un album des Fugees.
0: Ouais.
1: Qui cartonnait à cette époque-là.
0: Le score. Ouais. Non, ouais, c'est ça.
1: Ouais.
0: La fin des années 90, donc en effet. Ça fait longtemps qu'il l'avait.
1: J'écoute en boucle cet album-là. Je sais que, tu vois, je veux le son de la drum dans cet album des Fugees, si je me trompe pas. Il y avait un morceau, il reprenait No Man No Cry.
0: Absolument.
1: Il y a un son de snare, là. La snare, c'est la le pied de grosse caisse, la caisse claire, bref, il y a quelque chose qui, moi, me transcendait en écoutant cet album-là. Parce qu'il y avait un côté très hip-hop,
0: ouais.
1: Mais je sais pas, il y avait un son très organique. En fait, c'était vraiment des sons trigués, c'est-à-dire que c'est un son vraiment joué avec un peu de machine. Et on est vraiment arrivé à reproduire ces sons-là quand on est rentré dans la réal. Après, avant de la réal, pour le prendre dans l'ordre, la chanson, elle est née comme ça. Je chante en yaourt. Derrière, je vais écrire. On trouve la mélodie je vais écrire, je crois, 2-3 textes. Mais il y en a aucun qui va matcher. Je le sens, je l'entends, et ça sonne pas. Et un soir, figure-toi, je me retrouve dans un bar. Ça, c'était pendant la période du Roi Soleil, et je bois un verre. C'était un after du Roi Soleil, et là, je bois un verre avec Lionel Florence.
0: Pas mal.
1: Ouais. Et là, j'ai plutôt de la chance parce que je le branche sur la chanson. Il me dit, écoute, envoie-moi le yaourt et envoie-moi cette chanson-là et je vois s'il y a quelque chose qui me vient. Et il écrit, on s'attache. Et là, j'ai pas bougé, j'ai pas rajouté de mots, j'ai rien enlevé. Comme il me l'a envoyé, j'ai déposé et on s'est regardé avec Bruno, on était en studio.
0: Tu savais?
1: Ouais. Enfin, on sait jamais vraiment ce que va devenir une chanson, mais en tous les cas, il y a quelque chose qui m'est... Je trouvais ça hyper original, déjà le texte.
0: Ouais.
1: La musique, on entendait qu'il y avait quelque chose de frais, qui nous faisait du bien, quoi.
0: Ouais.
1: Après, on sait jamais vraiment une chanson, la vie d'une chanson, ce qu'elle peut devenir, ça t'échappe complètement, donc... Je sentais qu'il y avait quelque chose qui sentait bon, mais...
0: Mais elle va un peu te sauter la gueule, cette chanson. C'est-à-dire que ça va exploser. C'est le tube. C'est le gros tube. Mmh. Comment tu le vis, toi?
1: Mais moi, je m'en rends pas vraiment compte, en fait, parce que je suis sur la route. Au même moment, en fait, que quand l'album y sort, je venais de croiser Jean-Claude Camus, que tu connais bien.
0: Ouais.
1: Et Jean-Claude me dit, je te produis, on va faire une tournée des petites salles. T'enflamme pas, reste tranquille, il me dit. T'enflamme pas, reste tranquille. On va pas partir, tu vas pas partir faire des salles des zéniths. Il y a trop de monde. Il faudrait que tu fidélises les gens. T'es un gars de scène, tout ça. Et donc Jean-Claude, que j'embrasse fort, parce que c'est vrai que ça m'a fait beaucoup de bien. Mais pour répondre à ta question, ouais, effectivement, j'étais sur la route. Donc je sais pas, cette année-là, je crois que j'ai fait 120 concerts. Le morceau passé.
0: C'est beaucoup, hein?
1: Ouais, c'était énorme. Parce que c'était des théâtres, des petites salles. Donc, on a passé l'année sur la route, quoi.
0: Et cette chanson a passé son année à la radio. D'ailleurs, toujours tirée de cet album, il y a celle-ci.

0: On peaufine le style aussi, toujours pareil, hein, cette rythmique acoustique là. Mais quand je suis rentré en studio, en fait, pour réaliser l'album, j'avais une idée assez précise, quoi. Tu sais, moi, j'étais fan de, ben voilà, des Fugees, comme tout à l'heure, Tracy Chapman, ouais. Ben Harper, le côté très organique, la proximité, quelque chose de très acoustique. Et j'avais une idée bien précise de ce dont je ne voulais pas entendre, en tous les cas, sur,
1: ouais, je comprends.
0: Sur mes chansons.
1: D'ailleurs, t'es un peu à contre-temps de l'époque.
0: Ouais, parce qu'à cette époque-là, c'est Jamiroquai qui tourne en boucle, Justin Timberlake qui cartonne.
1: Hyper produit.
0: Ouais, c'était très très produit, mais bon. Après, nous, on fait de la chanson française.
1: Ouais.
0: C'est différent. Le français, c'est. Et puis moi j'ai grandi avec des gens comme Cabrel, Nougaro,
1: ouais.
0: Brel. Donc musicalement, Aznavour, ouais. Voilà, même si c'était chargé. C'est vraiment des instruments organiques avec des cordes où t'as il y a une sensibilité, il y a quelque chose qu'on ne retrouve pas ailleurs.
1: Faut que tu me parles de cette chanson, Demoiselle. Il paraît qu'il y a une histoire d'une fille qui est persuadée d'être la belle demoiselle parce qu'un jour tu l'as croisée et que tu lui as dit belle demoiselle en la laissant passer. C'est vrai ou c'est pas vrai ça? En préparant l'émission, j'ai lu ça, c'est pour ça que c'est rigolo.
0: Non, je t'avoue, ça me dit pas grand chose, ça a peut-être pu m'arriver, mais franchement non, ça me dirait pas grand chose. Mais cette chanson là, c'est un garçon qui s'appelle Michel Domisek qui compose cette chanson là. Ouais. Je suis à Saint-Tropez à l'époque. Faut savoir une chose, Eric, juste je veux retracer ces 10 ans de vie, c'est-à-dire de 22 à 32 ans.
1: Uh-huh.
0: Cet album, il voit le jour, j'ai 32 ans. Mais quand j'ai 20 ans, je joue sur les plages à Saint-Tropez, je déambule, je passe entre les tables. Et là, il y a un groupe qui s'appelle Les Jam, qui joue sur la baie de Pampelonne, et qui eux, ils ont tous les gros plans sur les bateaux, les soirées privées, les mecs, ils déchirent. Et moi, je me greffe un peu à eux, je fais le bœuf avec eux, tout ça, mais je rentre pas avec eux. Ils ont déjà un leader et ces gars-là, on s'est toujours croisés. Et un jour, Michel, c'est un guitariste de ce groupe-là, qui s'appelle Les Jam. Eux, ils jouaient tous les soirs à la Bodega du Papagayo.
1: Ouais.
0: Bon, bref. Ils
1: étaient en place. Quoi.
0: Ils avaient les bons plans. Voilà. Et nous, on prenait ce qui restait. Tu vois? Et là, ça fait 5 ans qu'on se croise, tout ça. Et un jour, il y a Michel, il m'appelle, il me dit, là, je viens de faire une chanson. Moi, je venais de lui faire écouter Ça fait mal. Ou quelque chose comme ça. Je faisais mon album. Parce que c'est vrai que des fois, les gens te disent, ouais, c'est arrivé, ça s'est passé vite pour toi.
1: Ouais.
0: Mais c'est vrai que ça se passe vite au moment où ça se met en route.
1: Tu connais cette phrase de Gérard Louvain que j'adore, qui dit, il faut 10 ans pour être connu du jour au lendemain.
0: C'est ça. Ben voilà, ça résume exactement ce que j'allais te raconter.
1: Ouais.
0: C'est plus court, plus concis.
1: Non, mais continue, au contraire, moi, je veux ta version.
0: Et du coup, il me dit, viens, j'ai enregistré, j'ai une maquette. On rentre dans sa bagnole, et là, on écoute, et là, c'était les cassettes encore, tu vois.
1: Ouais.
0: Et là, il me fait écouter Belle Demoiselle, mais guitare-voix comme ça. Et je fais, ah ouais, c'est bon, je prends. Et si tu veux, c'était une des seules chansons que j'ai pas composées sur ce premier album, mais elle avait vraiment l'ADN, tu
1: ouais,
0: vois, et j'ai pris la guitare-voix, c'était, enfin voilà, ça fait qu'un, quoi. J'ai l'impression de l'avoir faite, tu vois. Et c'est vrai que pendant 10 ans, là, j'ai eu le temps de penser cet album, d'écrire C'est ma terre, on s'attache, parce qu'on ne sait jamais, le côté très reggae, il y avait quelque chose, moi j'ai beaucoup écouté de reggae, donc cet album-là, en fait, j'ai eu le temps de le penser, le peaufiner, quoi, avant que ça se passe.
1: Et d'ailleurs, c'est à Saint-Tropez que tu croises Dovatia,
0: ouais,
1: va être super important pour toi, en fait. Hein.
0: C'est dans une soirée, on est à Calvi, je joue chez Taobi à Calvi.
1: Donc en Corse.
0: En Corse. Et là, Dovatia, mais lui, ça fait des années qu'il me voyait jouer dans des endroits comme ça, ou l'hiver à la montagne, tu vois.
1: Parce qu'en fait, tu vivais de ça, tu galérais ou pas?
0: Non, j'ai jamais eu le sentiment de galérer. Il y a eu des moments, des périodes plus compliquées, mais j'ai jamais vraiment eu j'aimais ça. Pour moi, j'avais réussi. À travers le regard de l'autre, des gens qui me prêtaient de l'attention, pour moi, j'étais en place, même si je squattais une chambre de bonne, 10 mètres carrés, porte dauphine, j'ai jamais souffert de ça, quoi.
1: Ouais.
0: Et un soir, Dovatia, effectivement, je joue dans une soirée, et puis là, il vient me voir, il me dit, écoute, ça fait 3-4 ans que je te vois là, je crois que c'est ton moment, je produis une comédie musicale, Le Roi Soleil, je te vois incarner le frère du roi, un gay excentrique, tu vas voir la liberté tu vas pouvoir t'approprier ce rôle-là. Et c'est vrai que j'étais pas très très chaud au début.
1: Ouais.
0: Mais je me faisais du mouron, j'avais 30 ans. Tu vois. Donc.
1: Fallait
0: bouffer. Ouais, d'une, et puis j'ai vu aussi la lumière, quoi. Je me suis dit, ouais. C'est peut-être cette histoire qui va me révéler.
1: Ça a été le cas.
0: Parce que ça faisait 10, 12 ans que j'étais dans les piano-bars, à jouer devant Jean-Claude Camus. Enfin, j'ai vu énormément de gens.
1: Ouais.
0: Mais les gens, ils sont pas là pour ça, ils sont en vacances et ouais. C'est enfin voilà, mais ce soir-là, Dovatia, ouais, il a eu le bon feeling de me le proposer à nouveau. Et là, j'ai mis un pied dans cette comédie musicale.
1: Alors, ça va donner par la suite ce premier album et on va passer après la pause qui arrive maintenant au deuxième album. Là, il se passe d'autres trucs.
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1: Avec Christophe Maé, une heure en tête à tête avec Christophe qui, pendant la pause, me dit j'ai l'impression de te raconter la messe, mais c'est précisément ce que je veux, mon Christophe. Alors là, on est sur le deuxième album, on est en 2010, on trace la route, et dans l'album, il y a ceci. J'ai quoi ? Baby, can I hold you tonight? Le son guitare de Tracy Chapman. Tu te rappelles de cette chanson?
0: Ouais, bah carrément, carrément.
1: Parle-moi de cette chanson, Christophe.
0: Écoute, je sais. Je sais qu'en tout cas, elle a une deuxième vie en ce moment.
1: Ouais.
0: Il y a une trend sur cette chanson-là, sur les TikTok, je sais, moi, en veux-tu, en voilà. C'est incroyable. Parce que c'est ce que ça rejoint ce que je te disais tout à l'heure. La vie d'une chanson, on la connaît pas vraiment, quoi. Tu fais une chanson et puis les gens se l'approprient. Là, il y a une nouvelle génération qui découvre cette chanson-là. Ça me fait trop, trop plaisir. Et mais sinon, cette chanson-là, elle est née, je suis encore. C'est puis j'ai un ami d'enfance qui est là et qui vient de se faire larguer. Et donc, il veut pas bouger avec nous le soir. La journée, il veut pas aller déjeuner. Et voilà, il me vient l'idée de raconter juste cette chanson. Je m'approprie son histoire et j'ai laissé les volets fermés tout l'été. On l'a pas vu de l'été. Bon, il s'est remis depuis. Hein. Il a refait les 400 coups. Mais ça a été une, c'est une très jolie chanson. En tous les cas, je prends toujours autant de plaisir à la jouer sur scène.
1: Autre chanson. C'est sur un autre album, celui-ci. Alors là, on est dans le tube qui... Il y a des chansons qui sont des tubes, et puis il y a des chansons qui rentrent dans le patrimoine. Et celle-ci en fait partie.

0: dans le troisième album, celui-ci qui s'appelle Je veux du bonheur, et là on commence déjà à voyager pas mal. C'est les États-Unis.
1: Ouais, là j'avais eu ce besoin de partir. Je voulais partir, mais je savais pas où. Et figure-toi que, pour la petite anecdote, il y a Jean-Jacques Goldman qui vient déjeuner à la maison. Et à un moment donné, il me dit, bon, tu me fais écouter tes nouvelles chansons. Je lui disais que j'étais en train de bosser sur de nouveaux titres. Et j'avais cette chanson-là, mais qui était guitare-voix. Et je lui dis, ouais, j'entends des cuivres, un marching band. Il me dit, ben, faut que t'ailles voir ça de plus près. Faut que t'ailles à la Nouvelle-Orléans. Faut que t'ailles traîner dans les rues. Que t'ailles au House of Blues. Écouter les marching bands. Et voir ces gars-là dans les rues. Et c'est lui qui me donne, qui me donne cette envie d'aller découvrir ce que c'est la Nouvelle-Orléans. Et c'est vrai que là-bas, je suis arrivé là-bas et j'ai pris une claque.
0: Ça ressemble à quoi?
1: Ben écoute, tu connais pas la Nouvelle-Orléans?
0: Non, je suis jamais allé.
1: Écoute, ça ressemble à une fête du matin au soir.
0: Ah ouais?
1: Ouais, t'as l'impression que les gens ne dorment pas. En tous les cas, dans les quartiers, le quartier français de la Nouvelle-Orléans, il n'y a que des gamins droite à gauche, ça fait des claquettes, ça joue de la trompette. Il y a tous les âges, bien évidemment. Et puis, tu as même des cortèges où là, ça danse et ça chante. Je sais pas, ils ont pris le... Il n'y a pas de mélancolie là-bas. Leur tristesse, elle est transformée en fête géante. C'est juste incroyable, c'est magnifique. Si écoute, faut que tu y passes.
0: Oui, bah oui.
1: Faut y aller.
0: Est-ce que juste écouter les cuivres derrière, c'est le truc qui respire, les gros trucs qui respirent. C'est ça que tu trouves là-bas?
1: Ouais, les licons, trombones, trompettes, tous les cuivres en tous les cas. Et puis il y a un côté, c'est blues, rhythm and blues, mais ça joue jazz. Les gars là, c'est des jazzman qui jouent la
0: clé. Là derrière, c'est quoi l'instrument derrière là?
1: Comment ça, c'est un trombone.
0: Ça
1: là, ouais. Trombone, trompette. Et j'avais pris énormément de plaisir à déambuler d'ailleurs, à essayer de reproduire ce que je voyais du matin au soir. Ouais. Dans le clip Tomber sous le charme, c'est ouais. Ça. C'est que je me retrouve avec une foule, un Martin Band et plein de gens qui se sont greffés à nous en fait.
0: C'est
1: ouais, c'est ça. C'est que là-bas, tu bois ton café, t'es sur un trottoir et puis d'un coup, il y a 4-5 mecs qui marchent et qui jouent en marchant. Et là, tu vas te mettre avec eux, tu marches avec eux. Et puis, au bout d'un moment, je sais pas, il y a 200 personnes qui se suivent.
0: Mais c'est un truc que t'aimes bien faire, c'est-à-dire, en fait, t'es pas du genre à rester à faire ta star à Paris, dans les quartiers où il y a les stars, quoi. C'est pas ton truc, toi.
1: Ben disons que moi, je vis pas à Paris, déjà.
0: Oui, mais en fait, ce que je veux dire, c'est que quand tu pars au Cap-Vert, quand tu pars en Corse, quand tu pars à Nouvelle-Orléans, t'es nobody. Et c'est ça qui te plaît.
1: Mmh. Mais c'est ce qui me fait énormément de bien. Je t'avoue, de retrouver aussi l'anonymat et il y a une liberté comme ça qui fait beaucoup de bien, qui m'apaise. Et j'ai besoin de ça. On a besoin de ça. Parce que quand tu brasses et quand tu fais... C'est pas brasser, mais quand tu fais... C'est un métier qui est vachement prenant, quoi. Et quand tu fais énormément de concerts, tu vois, je sais pas moi, 500 000 personnes, tu fais la fête avec plein de gens, la tournée se termine, tu te retrouves chez toi, tu te fais tes œufs au plat... T'emmènes tes fistons à l'école et à un moment donné, ouais, moi pour moi, il fallait que je me retrouve aussi, quoi. Et c'est vrai que de partir à l'étranger comme ça, il y a quelque chose. De toute manière, le voyage, mais pour n'importe qui, de voyager, c'est tellement enrichissant. Et ouais, c'est un appel pour moi à la liberté, quoi.
0: On va passer à l'album Attrape Rêve. On est en 2016, ton quatrième album. Il y a cette chanson-là, pareil, là pour le coup, on est dans les chansons qui vont rester dans la chanson française et qui vont te survivre.

0: entend derrière, évidemment, il y a du Stevie Wonder, il y a du Pastime Paradise.
1: Ouais.
0: Il y a aussi une très grande rencontre, celle avec Paul et Cole, qu'on a évoqué tout à l'heure.
1: C'est la première chanson qu'on va écrire ensemble.
0: C'est fou ça. Comment tu l'as rencontré, lui?
1: C'est un garçon qui s'appelle Bertrand Lamblot.
0: Évidemment. Qui est directeur artistique, ouais. Et qui est un type qui a bossé avec plein de gens, parmi lesquels Johnny Hallyday, Renaud, Christophe Maé et plein d'autres.
1: Non, j'appelle Bertrand et je lui dis, écoute, je suis dans une impasse, j'arrive pas à écrire. J'avais le refrain de ça.
0: Mais il est où le bonheur?
1: Ouais. Et il est là, et j'ai début là, j'ai fait la manche, et je veux raconter ma vie, mais putain, j'arrive pas à trouver la manière de le raconter. Et ça me vient. Je suis un soir avec un ami d'enfance. L'histoire de la naissance de cette chanson, je suis avec un ami d'enfance qui a une vie un peu chaotique. Et un soir, on est là, comme ça, on n'est que tous les deux et on se marre et c'est une fin de soirée, tu vois. Et on est juste là, on est bien, quoi. Et il me dit, putain, tu vois, il est là le bonheur. Et il me dit cette phrase et 10 minutes après, on se dit, bon allez, on va se coucher. Je suis rentré dans ma chambre, j'ai commencé à écrire, il est où le bonheur, il est où, il est là, il est là. Et le lendemain matin, j'ai pris la guitare et c'est sorti comme ça, de manière très naturelle. Comme ça naît cette chanson.
0: Ce qui est fou, c'est quand cette chanson, elle devient aussi importante. Parce que, je te l'ai dit, elle te survivra, cette chanson. Et c'est assez beau d'ailleurs, mais tu vois, c'est à un moment, t'écris un truc. Comme tu le disais tout à l'heure, les chansons, elles t'appartiennent pas, mais ça doit être assez fou comme sensation. Tu vois, c'est devenu... Un patrimoine.
1: Ouais, non, mais c'est juste incroyable. Hein. Ouais. Mais et en même temps, j'ai envie de te dire, au moment où j'écris cette chanson là, tu vois, là on entend un doudouk. Ça, c'est une flûte arménienne là. Il y a les chœurs. C'est une flûte arménienne avec, il y a beaucoup d'air dans cette flûte et elle procure une émotion folle avec le mélange des chœurs gospel. J'adore cet instrument là. C'est Levon Minassian, c'est la star du doudouk, on va dire. Le mec a joué avec Sting, enfin beaucoup de très grands.
0: Et là le gospel.
1: Peter Gabriel, il a joué aussi.
0: Ça là, moi j'adore.
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0: Ça doit être canon quand on enregistre ça avec le cœur derrière, non?
1: Ouais.
0: C'était où ça?
1: J'ai pleuré une paire de fois quand on l'a enregistré.
0: Ça m'étonne pas.
1: Non, mais je te promets.
0: Mais vraiment, parce que ça respire derrière.
1: Tu fais une chanson, mais à un moment donné, faire des chansons, c'est pas un truc, tu l'apprends pas dans une école, quoi.
0: Ouais.
1: Tu l'apprends pas. La vérité d'une chanson, elle sort de ta tête et dans une chambre.
0: Ouais.
1: Tu vois, mais tu l'apprends pas à l'école. Et c'est vrai que ce truc-là, le jour où cette chanson est née, c'est vrai que j'ai senti qu'il y avait quelque chose. Il y avait vraiment une âme. Il y avait un truc qui me dépassait un peu.
0: 2019, la vie d'artiste. Alors ça, cette chanson, faut qu'on s'arrête dessus. Elle s'appelle Casting. Toujours pas l'école pour le texte, mais écoutez.

0: Un peu plus haut dans la chanson, mais mesdames, messieurs, écoutez-moi, j'ai pas grand-chose à part ma voix, je rêve pas de fortune, juste de lumière qui s'allume. C'est le petit Christophe.
1: Je présente mon cinquième album.
0: Ouais.
1: Et c'est vrai que j'écris cette chanson-là, à la base j'ai ce truc-là qu'on écrit avec Paul, où j'ai juste moi envie de dire aux gens, attendez, j'ai pas fini de vous raconter ma vie, hein. J'ai encore des choses à vous dire. Et après, forcément qu'il y a quelque chose qui va de soi, et ça, on fait un parallèle à toutes ces artistes qu'on voit émerger dans les émissions de télé, et d'ailleurs qui la reprennent depuis des années maintenant. Mais il y a une... Dans la mélodie, c'est une chanson, ouais, je prends énormément de plaisir à la raconter. C'est très viscéral en fait. C'est quelque chose
0: très prélien dans la manière dont tu l'as fait. Ouais. Et d'ailleurs, bizarrement, alors qu'elle est interprétée façon Brel, moi, elle me fait plus penser à Aznavour avec, cette chanson, je me voyais déjà en haut de l'affiche. On est dans cet esprit-là en fait.
1: Ouais. Ça c'est la chanson française. C'est la plus belle. Ça me touche énormément que tu dises ça. Je me comparerai jamais à ces grands monsieur parce que je pense qu'on est très très loin derrière. Mais en tous les cas, il y a quelque chose où guitare voix, il n'y a pas besoin de trop trop d'instruments, même si là c'est vachement produit. Mais moi, je prends de plus en plus de plaisir à faire des chansons où guitare voix elles tiennent déjà toutes seules. Et c'est vrai que Aznavour, Brel, les plus grands de la chanson. Ça paraît simple, même si ça ne l'est pas. Mais à l'écoute, comme ça, il y a une fluidité, il y a quelque chose qui va de soi, quoi.
0: Allez, une petite dernière avant qu'on se replonge dans le nouvel album. Elle s'appelle... Alors, c'est sur ton avant-dernier album, désormais, puisque le nouveau est sorti vendredi. C'est drôle, la vie en 2023, l'amour. Alors, encore une fois, là, tout y est. Le Mali, avec Amadou.
1: Amadou Mariam.
0: Le Cap Vert aussi. Raconte-moi d'abord la rencontre avec Amadou et Mariam.
1: Amadou et Mariam, on se croise depuis des années sur des festivals.
0: Ouais.
1: Et un jour, Amadou me dit « On s'attache
0: hey. !» Mais
1: et
0: non.
1: Il commence à me chanter ce truc-là. Il me dit « Tu sais qu'on t'adore, hein. On t'adore !» J'ai fait « Si tu savais !» Et là, je commence à lui raconter qu'il y a 25 ans à l'arrière, je chantais « Je pense à toi, mon amour, ma bien-aimée, ne m'abandonne pas, mon amour. » Je chantais ça dans les piano-bars. J'adorais, j'ai toujours aimé. Et puis, voilà, donc ça s'est fait de manière très naturelle. Ah. Je suis en studio, on est en train de composer tout ça, et puis à un moment donné, il y a cette mélodie qui vient. Et quand je chante cette mélodie, je pense à eux. Ce couple qu'on a toujours vu ensemble.
0: Ouais, et désormais, elle est toute seule.
1: Je l'ai au téléphone, elle tient bon. Elle a le moral, Mariam. Elle reprend la route. D'ailleurs, Mariam chante Amadou et Mariam.
0: C'est beau.
1: Quel couple. Oh, on a passé énormément de temps ensemble dans des loges. Ils sont venus sur des concerts. Des amours. Et c'est vrai que cette chanson-là, il y a quelque chose qui fait du bien, quoi. Je crois qu'on a besoin de ça. C'est vraiment un truc, je disais, on finissait le concert par ça. C'est juste de l'amour, quoi. C'est l'amour, ce sentiment qui nous unit, qui crée ce lien, qui nous unit tous, qui nous permet de passer juste 2 heures de paix, de bonne humeur comme ça. On a tellement besoin de ça. Ça peut paraître bête de le dire comme
0: non,
1: ça.
0: Non, bien sûr que
1: mais
0: non.
1: C'est la vérité.
0: Et c'est pour ça qu'il faut aller voir Christophe sur scène d'ailleurs. D'ailleurs, à ce sujet, lors de ta dernière tournée, moi j'ai eu la chance d'assister à plein de ses concerts, parmi lesquels celui à Bercy qui était assez fou, où t'avais quand même, parce qu'il faut expliquer pour cet album, t'es parti au Cap Vert. Encore une fois, tu pars un peu à poil, tu pars un peu tout seul, tu connais personne, mais t'y vas.
1: Ouais, là pour le coup, je sais pas si je vais rentrer avec des chansons ou j'ai envie d'aller
0: ou une maladie tropicale.
1: Ouais, c'est ça. j'avais un numéro de téléphone, pas les moindres, mais celui d'un garçon qui s'appelle José da Silva, qui était le producteur de Cesaria Evora.
0: Ouais.
1: Donc j'arrive là-bas et je l'appelle. Je lui dis ouais, j'aimerais trouver une chanteuse et j'aimerais que tu m'emmènes voir ce que c'est. Les Batucadeiras, c'est des groupes de nanas qui jouent des percussions et qui chantent. Et là, je me retrouve sur une paillote un soir à boire un cocktail et je découvre un groupe de Batucadeiras. Et la nana, il y a une chanteuse, une leaduse qui s'appelle Suzanne Pires qui va commencer à chanter. Et, Et elle, je l'ai embarquée.
0: Ah bah t'as pas embarqué qu'elle, parce qu'il y avait aussi à Bercy, il y avait le groupe.
1: On est rentrés nombreux.
0: Ouais. Mais c'est chouette.
1: Ça a été une quelle belle aventure. Malgré la barrière de la langue.
0: Ouais.
1: Tu vois, parce qu'elle parlait pas français, elle parle pas l'anglais.
0: Portugais.
1: Le portugais et moi, ça fait deux. Mais on a fait ça. C'est juste la musique, quoi. L'universalité de la musique qui va la faire monter dans un bus, et on a fait 150 dates ensemble.
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1: Ça s'appelle un steel drum. C'est des je veux pas dire de bêtises, mais je crois que ça vient de Jamaïque. C'est comme des tonneaux.
0: Ah, les trucs chromés là.
1: Ouais, c'est ça.
0: Ouais, ouais.
1: Et la couleur,
0: c'est hyper beau.
1: Ouais, c'est magnifique. J'avais invité un gars à l'Olympia il y a quelques années qui s'appelle Andy Narell. C'est la star du steel drum. Mais monde, j'adorais ce mec-là.

un artiste qui intervient sur la fin, qui s'appelle Piero Barriès. Et c'est un chanteur cubain, percussionniste. Et c'est un gars que j'ai rencontré sur une plage. Il jouait il y a 5-6 ans, c'était en Corse. Et j'ai sympathisé avec lui et ça fait 5-6 ans qu'il est à mes côtés. Et il a un talent incroyable. Il ouvre la bouche, il nous emmène chez lui. Et c'est vrai que l'invitation au voyage comme ça, j'ai tellement envie de l'avoir sur les chansons. Et là, il arrive tout doucement là. Je vais vous laisser l'écouter.

0: truc qui est fascinant chez Christophe, je m'adresse à vous les auditeurs, c'est-à-dire que t'es un des plus gros vendeurs de disques en France de ces 25 dernières années, t'es un des plus grands showman en France de ces 25 dernières années, et t'es encore capable de t'asseoir en tailleur sur une plage et d'écouter un mec totalement inconnu et de finir par devenir pote et de l'amener avec toi en tournée.
1: Ouais, parce que je... Ben je sais pas, je me force pas en tous les cas. Ouais. Je me force pas, mais comme là sur le dernier album là sur Fête foraine, ben il y a Piero, ce chanteur cubain qui est là. Il y a une chanteuse flamenco traditionnelle qui va prendre la route avec nous. Une nana que j'ai vue dans un bar à Paris. Mais elle a une force, une conviction, une telle conviction quand elle ouvre la bouche. Et c'est vrai que le flamenco traditionnel, pour en avoir, j'en ai pas vu 50 de show, mais j'en ai vu quelques-uns parce que c'est une musique qui m'interpelle énormément, qui me parle terriblement. Et quand elle ouvre la bouche, il y a tout qui s'arrête, quoi. Donc, Paloma Pradal, elle s'appelle. Elle prend la route avec nous. Elle est sur une chanson qui s'appelle Adieu mon amour. Mais c'est parce que moi ça me fait du bien. J'ai l'impression de, au moins je la mets un peu en veilleuse. Les gens, ils entendent une voix qui arrive comme ça d'ailleurs. Ils ont cette sensation de voyager et ça fait du bien à tout le monde.
0: J'ai gardé le patron pour la fin. On va l'écouter en entier cette chanson. Francis Cabrel. Alors je sais que qu'au fond, si on t'avait demandé il y a 30 ans ce que tu voulais être, t'aurais dit Francis Cabrel. Vous êtes rencontrés quand et comment est-ce qu'il est arrivé dans cette chanson qu'on va écouter qui s'appelle La boutique des rêves?
1: Francis, écoute, ça fait des années qu'on se croise. On se connaît un petit peu, on se croit sur des festivals aussi, et donc c'est vrai que moi, il connaît toute l'admiration que j'ai pour lui. Je sais qu'il m'apprécie aussi parce que je suis allé parrainer il y a quelques années à Astafort, son séminaire d'écriture, tout ça. Mais là, écoute, il y a cette chanson qui prend vie, qui s'appelle La boutique des rêves, qui est un hommage aux artisans. Là, en l'occurrence, je parle de notre métier. Et donc là, je vais l'appeler et lui dire écoute Francis, j'ai écrit une chanson qui parle de ce métier que tu connais mieux que personne. J'aimerais que tu l'écoutes et que tu me donnes ton avis. Et puis il m'a rappelé quelques jours plus tard en me disant je trouve que c'est bien écrit. Wow. Je changerai 2-3 trucs.
0: Ouais.
1: Mais je veux bien poser ma voix avec toi. Donc là, il me fait le plus beau cadeau qu'on puisse me faire.
0: Et puis cerise sur le gâteau, tu pars à Astafort.
1: Ouais. Je vais démarrer la bagnole un matin à 6h du matin. Je pars à Astafort, j'arrive là-bas 5h après. On passe à table, on enregistre. Le soir à 21h, je l'embrasse, je remonte dans ma voiture.
0: Mais non !
1: À 2h du matin, j'étais chez moi.
0: Avec ça ?
1: Tellement heureux.
0: Tu m'étonnes. Ouais. À quoi t'as pensé? C'est marrant. Attends, parce que quand on conduit, on pense beaucoup. À quoi t'as pensé à l'aller et au retour?
1: Non, mais moi, je pense beaucoup tout court, tout le temps, pas que quand je conduis. Non, mais c'est un rêve, un rêve. Mais j'aurais même pas osé le rêver ce truc-là. Tu vois. En fait, ça fait des années que j'ai envie de le solliciter. Mais si tu veux, c'est que j'avais pas la chanson. Là, c'était une évidence. Là, je parle d'un gars. Elle est arrivée au bon moment, en fait. C'est arrivé au bon moment.

0: qu'on parle de cette chanson. La rythmique, j'adore. Elle est faite comment? C'est une batterie ou c'est vous avez tapé sur des guitares?
1: C'est un djembé, ça.
0: Ah, et puis à un moment, il y a l'harmonica et la guitare qui se répondent. Donc Francis, c'était la guitare, c'est ça?
1: Là, on se fait une question-réponse, ouais. Parce qu'en fait, il y avait un trou comme ça. Moi, je trouvais que c'était bien aussi d'un coup de laisser un peu aérer la chanson et qu'il n'y ait plus de voix. Parce qu'il est beau, il est assez fourni, le morceau. Ouais. Et puis, on s'est regardé et on a dit, ouais, ça pourrait être pas mal aussi de se faire une question-réponse. Et là, on a enregistré ça, où je commence l'harmonica, et puis lui, à la guitare, il me répond. Mais moi, j'adore quand lui, il rentre, la première fois qu'on entend sa voix, on entend un harmonium, c'est un petit piano comme ça, un petit clavier, avec un soufflet, ça s'appelle un harmonium, et il y a beaucoup d'air. C'est un peu comme ces mélotrons, c'est un instrument que j'adore. Et lui, il arrive en même temps que sa voix. Ça, il y a une émotion, Écoute, j'ai pas trop de recul, mais je trouve que c'est notre rencontre est réussie là.
0: Et caresseur d'âme, je trouve ça tellement joli.
1: Il y a Paul École qui est là dans les parages, il n'est jamais bien loin.
0: Hein. Ça va se traduire comment sur scène cette histoire?
1: Je crois que Francis m'a dit qu'il prenait la route avec nous, qu'il allait venir sur toute la tournée.
0: T'es pas sérieux, je t'ai cru, putain. Non.
1: Non, j'adorerais. Non, j'adorerais qu'ils viennent au moins sur une ou deux dates, tu vois. Ouais. Mais Francis Cabrel, on connaît tous le personnage.
0: J'ai vraiment hâte d'ailleurs. À quoi elle va ressembler cette tournée, Christophe?
1: Écoute, le titre de l'album, le titre de la tournée va s'appeler Fête Foraine Tour. Ouais. Cette fête foraine, c'est ma vie. C'est toutes les

0: Les pompiers sont officiellement parvenus à fixer le feu du Gros Bessillon. C'est ce qu'annonce la préfecture ce soir. Les flammes auront détruit 6300 hectares de végétation et de maisons. Dans la Drôme, le feu poursuit sa légère progression. L'incendie sévit depuis 5 jours dans le massif du Claps et il a parcouru 300 hectares de forêt. La situation ce soir reste complexe au niveau de plusieurs points chauds. En Saône-et-Loire, le feu au Creusot, lui, est fixé après avoir parcouru un peu moins de 9 hectares. Frapper Poutine, là où ça fait mal, voilà la décision des sénateurs américains ce soir qui adoptent de nouvelles sanctions contre Moscou, dont 500% de droits de douane sur le gaz et le pétrole pour couper le flux d'argent qui alimente la machine de guerre russe. Arabie Saoudite, Pakistan et Turquie signent une vaste alliance militaire face au chaos au Moyen-Orient. L'accord vise explicitement à créer un bloc militaire sunnite face à l'expansionnisme d'Israël et à l'imprévisibilité des États-Unis. Les contours de la visite du pape en France commencent à se dessiner. Elle se déroulera du 25 au 28 septembre prochain. Il y aura notamment cette grande messe de la place de la Concorde jusqu'aux Champs-Élysées, ainsi qu'un déplacement à Lourdes et surtout une rencontre avec les victimes de violences sexuelles dans l'Église. Léon XIV promet des efforts supplémentaires face à ce fléau. L'Odyssée de Christopher Nolan dépasse le milliard de dollars au box-office en seulement 3 semaines pour le film avec Matt Damon. 430 millions de dollars aux États-Unis, 570 à l'international pour un total donc de 1000 milliards de dollars et risque bien de devenir le plus grand succès commercial du réalisateur américain. Et puis aujourd'hui sur le Tour de France Femmes, c'était l'ascension du Mont Ventoux et c'est la Polonaise Katarzyna Niewiadoma qui remporte la 7e étape et arrache également le maillot jaune. La météo demain, ce sera très chaud. 12 départements sont classés en vigilance orange canicule. Le ciel sera voilé le matin avec une dégradation orageuse en soirée par le sud-ouest, avec des températures le matin de 22 à 26 degrés sur le pourtour méditerranéen. Et l'après-midi, les 30 degrés seront largement dépassés sur la quasi-totalité du pays avec des pointes jusqu'à 39 ou 40 degrés dans le Gard. Les courses demain, ça se déroulera à l'après-midi à 15h15 à Deauville. Et les pronostics RTL d'Alexandre de Koopman, le 6, le 4, le 5, l'As, le 8, le 14 et le 7. Et l'outsider d'RTL, c'est le 5, Ami d'Argent. 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
3: Ma vie d'athlète de haut niveau a démarré le jour où j'ai mis les pieds sur un tatami. Le contrôle de soi fait partie de la réussite dans cette discipline qu'est le judo. Et ça, quand vous le faites depuis tout gamin, ça devient naturel. Le mental, c'est le corps, et le corps, c'est le mental. Ils sont en symbiose complète, c'est une seule et même pièce en réalité. Un des fondamentaux de la démocratie, c'est le respect. Je suis pas sûr qu'il soit là encore, j'espère qu'il est là. Mais je suis pas convaincu.
4: Combien de vies jalonnent une seule vie? Que disent de nous toutes ces existences qui se succèdent, s'additionnent, parfois se contredisent? Peut-on toujours choisir sa vie? Aujourd'hui, je reçois un garçon hors format dans tous les sens du terme. 1m96, 135 kilos au moins, une vie démultipliée, des cycles avec pour dénominateur commun l'engagement. Champion de France, champion d'Europe, quadruple champion du monde de judo, double médaillé olympique, député, secrétaire d'État des Français de l'étranger, ministre des Sports, puis homme d'affaires et entrepreneur, conférencier, mari et père aussi. Oui, il aime transmettre et même se mettre en cuisine. La preuve avec la sortie d'un livre de recettes concocté avec sa femme Vanessa, démonstration que chez cet ogre aimer la bonne bouffe, c'est manger la vie. Mais qui est au fond notre géant de 56 ans? Voici les mille et une vies.

0: Et bonjour, bonjour David Douillet, il a un peu enrhumé aujourd'hui. Pardon. David Douillet, merci beaucoup d'être là. Je suis très heureux de vous recevoir. Vous êtes vraiment le très très bienvenu ici. Alors, je précise qu'aussi on a ouvert avec cette chanson d'ACDC. C'est ce que vous écoutez dans votre voiture parfois. Ça vous arrive, vous adorez cette chanson. Et cette chanson, elle n'est pas ordinaire parce qu'elle dit textuellement « J'ai 9 vies, les yeux d'un chat. 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
1: C'est exactement ça.
0: ACDC.
1: C'est exactement ça. Cette musique traverse ma vie, en fait. J'ai commencé à écouter ce groupe, j'étais à peine ado. Et puis, sur chaque point un peu compliqué, un peu difficile, et ça a commencé par des entraînements qui commençaient de plus en plus durs, et ben cette musique est très motivante.
0: Ouais.
1: Et ça m'est resté. Chaque période de ma vie où j'ai des caps un peu à passer, des moments de difficulté, des moments un peu plus durs que les autres, etc., etc., c'est une musique qui me soutient, qui me maintient, qui pour moi est très familière et me donne un regain d'énergie. Voilà.
0: Back in Black d'ACDC. Parfois, il suffit de juste de ça pour se remettre dans les roues. C'est le titre qui vous remet droit quand ça vous arrive parfois de vous toire, mais ça vous arrive peu. Est-ce que vous avez fait les comptes? Vous avez eu combien de vies à date là? Parce que je disais dans l'introduction, moi j'en ai compté, au moins les 9 vies d'ACDC quoi. Là comme ça tout de suite, s'il y a une vie qui revient plus que les autres, sans réfléchir à laquelle, c'est quoi l'image qui
1: vous
0: revient?
1: C'est l'athlète de haut niveau. Ça a été ma grande école en fait. Et je considère que ma vie d'athlète de haut niveau a démarré le jour où j'ai mis les pieds sur un tatami. J'étais ceinture blanche. Ça a démarré dès ce moment-là. J'avais 11 ans et j'avais des manques dans ma vie. Je vais pas faire de la psychologie de comptoir, mais il y avait des manques assez importants dans ma vie. Et le fait de faire un sport tel que celui-là a comblé toutes ces briques qui me manquaient et m'a permis de grandir, m'a tutoré pour essayer d'être à peu près droit, quoi.
0: Je parlais de votre corps en introduction parce que cette première vie-là, elle commence par le corps. Gabarit hors norme, à 11 ans, vous êtes déjà chez les juniors ou... Vous êtes grand.
1: Trop grand.
0: Hein, trop grand, trop fort, carrière hors norme. Tout est grand, big.
1: Oui, mais je dis rien.
0: Gros, chez vous, le corps, les performances, les palmarès. Alors, le corps, s'il a d'abord été votre allié, moi, j'ai envie de savoir, là, aujourd'hui, à 56 ans, est-ce que c'est encore votre copain, votre corps?
1: Je lui demande pardon tous les jours, mon corps. Il m'a tellement donné. Et je l'ai poussé au bout du bout du bout du bout. Ouais. Et ce qui arrive pour n'importe quel athlète de haut niveau, je suis pas tout seul malheureusement, c'est que c'est qu'on dégrade le corps plus vite que de nature, quoi. Voilà. Aujourd'hui, j'ai des articulations d'un vieillard en fin de vie. J'ai des traumatismes divers et variés, et je fais avec. Alors je suis maintenant plus que jamais obligé d'en prendre soin et de l'écouter beaucoup plus qu'avant. J'ai une période, je l'avoue, quand j'ai arrêté ma vie d'athlète jusqu'à la cinquantaine, un peu plus de la cinquantaine.
0: Entre 32 et 50 ans,
1: voilà,
0: pendant 20 ans.
1: J'ai fait attention à rien, j'ai profité de la vie. Parce que aussi, il y avait les contraintes d'avant, l'envie de vivre un peu. Bon, mais maintenant, il faut que je ménage la monture. Pour aller un peu plus loin.
0: C'est pour ça qu'une question comme comment ça va David Douillet, c'est pas une question anodine aujourd'hui.
1: Non.
0: Comment ça va, c'est une question importante quand on parle à un ancien athlète de haut niveau qui a gagné 4 fois le championnat du monde, qui s'est surpassé 2 fois les Jeux Olympiques, qui a aussi dû à chaque fois dépasser son corps dans l'effort, et en plus l'adversité a fait que avant Sydney, vous avez un accident de moto,
1: oui.
0: et ça, c'est votre corps qui vous dit bisous David, ça va pas être évident quoi.
1: Je peux pas compter sur toi parce que t'as fait l'andouille, enfin l'andouille, non, j'avais pas fait l'andouille, mais en tout cas
0: l'épaule
1: et la carrière a failli rester.
0: Le coude.
1: J'étais à quelques millimètres de l'amputation de la jambe, donc il a fallu reconstruire tout ça. Ça a été un moment de résilience. Extrêmement poussé, puisque en fait, après avoir gagné un titre olympique en 96, tomber en moto, se blesser très grièvement, après avoir tout gagné, j'ai eu cet accident de moto. Ça m'a quelque part remis à zéro pour reprendre une envie de gagner. Il faut tellement d'engagement, de motivation, d'acceptation du travail et de la souffrance que cet accident a été en réalité quelque chose, un booster, parce que je me suis dit, tiens, bon allez, challenge, je repars de zéro, je tiens le pari, et on y va.
0: Mais à chaque fois, quand on finit une Olympiade, on repart de zéro, quoi qu'il, pour se repréparer 4 ans plus tard. Ouais. On est d'accord.
1: C'est difficile.
0: Vous, vous aviez besoin en plus pour vous stimuler.
1: J'en ai pas besoin.
0: C'est quoi? C'est votre inconscient qui vous a dit, tiens, j'ai trouvé un truc pour pouvoir vraiment te motiver, garçon?
1: J'en avais pas besoin, mais étant donné que j'avais ça et que je pouvais pas faire autrement, ouais, je m'en suis servi. Parce que j'aurais pu me dire, bon, j'ai tout gagné, j'ai un accident, ça va être quasiment impossible de remonter au plus haut niveau. Allez, on passe à autre chose. Non. Au contraire.
0: Vous aviez fait quoi? Un peu du vélo moto?
1: Non, j'ai une voiture qui m'a percuté.
0: Donc voilà. C'était pas de votre faute.
1: Ah non, pas du tout, non.
0: Donc c'est pas vous qui l'avez cherché.
1: Non.
0: C'est ce que je veux dire. Non. Mais en revanche, après, pour revenir, personne n'avait mis un euro sur vous. C'était mission impossible.
1: C'était ça qui
0: était. On l'a oublié, mais si vous gagnez Sydney, c'est après avoir relevé un truc improbable.
1: Ouais, absolument. Après ça, il y a un chapeau du monde entre les deux.
0: Ouais.
1: C'est-à-dire que j'ai l'accident en septembre 96. Et je conserve mon titre de champion du monde en septembre 97. Ce qui était improbable, impossible. Et après, je suis en course pour les Jeux en 2000. Donc, et j'y vais, et je vais jusqu'au bout. Alors que les séquelles étaient là, elles étaient lourdes, les entraînements étaient très compliqués, très compliqués. Il fallait contourner tout un tas de problèmes physiques. Et bien sûr, beaucoup, et des proches, staff médical, quelques entraîneurs, ne croyaient plus du tout en moi.
0: Aujourd'hui, le corps, il dit à David, ouh, maintenant c'est you pay back.
1: Hein. Tu t'occupes de moi.
0: Occupe-toi de moi, les lombaires,
1: ouais.
0: Lombalgie, problème de dos,
1: ouais.
0: Comme tout le monde en fait.
1: Problème de coude, problème de genoux, problème de tout.
0: Ouais.
1: Et
0: le mental alors.
1: Et le mental, mais
0: le mental, il va comment alors?
1: Je voulais justement, c'est bien que vous veniez là-dessus, parce qu'en réalité, le mental c'est le corps, et le corps c'est le mental. D'ailleurs, je crois qu'on a trouvé quelques traces de neurones dans les intestins, il me semble. Bon. C'est pas pour rien. Chaque terminaison nerveuse, en réalité, si on fait le lien électrique, c'est un bout de cerveau qui descend jusque les plus fines capillarités de vos muscles, en fait.
0: Et donc vous faites comment pour travailler votre mental?
1: On parlait du stress tout à l'heure. Le stress, c'est quoi? C'est pas un virus. C'est pas un truc qu'on vous donne physiquement. C'est un truc qu'on fabrique soi-même. Donc, un truc qu'on fabrique soi-même, on doit être en capacité de le résoudre soi-même. C'est un concept, en fait, le stress. C'est quelque chose qui vous est inculqué par des peurs qu'on vous a communiquées étant gamin, ou des a priori, ou une culture, ou des apprentissages, ou peu, que sais-je. Mais en tout cas, le stress n'est qu'une construction intellectuelle. Voilà. Si demain on vous dit voilà, il y a un lion qui vous attaque. Or si vous n'y connaissez rien au lion, vous avez peur parce que c'est un réflexe qu'on dit. Tandis que si vous avez un dompteur qui est là et qui vous explique que le lion quand il attaque, il va rugir 3 fois etc., vous allez avoir une dose de stress qui est différente, parce que vous aurez été cultivé à quelque chose. Donc le stress n'est vraiment qu'une construction personnelle,
0: mentale, imaginaire.
1: Ouais.
0: Qui dans 90%.
1: Ouais. Et quelquefois certains se disent ouais, j'ai mal au ventre, j'ai un peu mal au cœur, je suis stressé. Ouais. Bah oui.
0: Donc vous êtes d'accord avec ce qu'ils disent?
1: Il faut connecter avec le, parce que le cerveau, il est extrêmement complexe, hein. Il y a une partie qu'on maîtrise et il y a une partie qu'on ne maîtrise pas. Il faut apprendre à tous ces cerveaux à cohabiter ensemble et à se connaître.

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7: Le corps, le stress, l'instinct, le mental et l'abandon. Est-ce que c'est un sentiment? Est-ce que vous avez failli abandonner? Il y a eu l'accident ciné, vous avez peut-être pensé à abandonner. Est-ce que vous avez déjà abandonné quelque chose?
8: Pour continuer, il faut avoir ce sentiment.
7: C'est-à-dire?
8: C'est-à-dire que il faut faire des choix en fait en permanence, je trouve, dans sa vie. Il faut tout le temps se poser des questions. Parce que les gens qui ne se posent pas de questions, suffisamment de questions, les gens qui ne se parlent pas suffisamment, ne peuvent pas avoir conscience du bon ou du mauvais choix. Et s'en aperçoivent trop tard. On avance comme ça, on empile. Bon, ben voilà, je fais des études de ceci, de cela. Influencé par papa, maman, etc. Puis un jour, on se retrouve, je dis n'importe quoi, médecin. Mais est-ce que j'ai vraiment envie d'être médecin, au fait? Ah, c'est pas mon truc. J'aime pas ça. Il y a plein de gens que dans cette situation.
7: Bien sûr, bien sûr.
8: Et j'ai envie de faire autre chose. J'ai envie d'être pâtissier. Ah ouais, ben ouais, mais bon, t'as fait 10 ans d'études. Voilà, tu fais comment? Ah mais j'ai pas eu le choix. Ouais, mais le choix c'est ta vie, quoi. Donc le choix, si tu te poses pas de questions en permanence sur est-ce que c'est vraiment ce que j'ai envie de faire, est-ce que je veux aller dans cette direction, si on discute pas avec soi-même.
7: On peut, y compris de cette question de l'abandon, si on se dit pas, tiens, est-ce que j'ai envie de continuer, je peux abandonner.
8: En permanence.
7: On ne fait pas. Et vous, savez-vous?
8: Il faut se challenger tout le temps.
7: Qu'est-ce que vous avez abandonné?
8: J'ai pas l'impression d'avoir abandonné quoi que ce soit. Parce que justement, j'ai pris cette habitude de très tôt.
7: La retraite de champion, par exemple, c'est pas un abandon de quelque chose. Vous avez rien laissé. C'était fini. Bah, à 32 ans, 33 ans, c'est le corps qui voulait plus, qui vous a dit stop, voilà, David.
8: C'est-à-dire que celle-là, t'as pas le choix.
7: Ouais. Tu sais. Mais c'est un abandon.
8: C'est un abandon, c'est un choix. Et je me suis posé la question, évidemment. Mais je considère pas que c'est un abandon. Parce que là, il y a des choix où, tu peux pas aller plus que la machine ne peut aller. Donc t'es obligé de prendre cette décision.
7: Mais
8: pour te protéger.
7: Abandonner, non, ça c'est pas votre truc. En revanche, avoir été abandonné, ça c'est votre parcours.
8: Ah oui, souvent.
7: C'est peut-être ça qui vous a donné tellement la...
8: Peut-être que ça a été un moteur fabuleux.
7: D'avoir été abandonné.
8: D'avoir ce sentiment d'abandon. Et puis, qui doit toujours exister, hein. Très clairement. La peur de l'abandon, c'est quelque chose qui est...
7: Vous la ressentez, cette peur-là?
8: Oui, très honnêtement, oui. Oui, parce que ça, c'est les marqueurs d'enfance que vous avez en vous. C'est très dur de lutter contre ça, de travailler là-dessus. Puis je l'ai pas fait, en plus, j'ai pas eu envie de le faire.
7: Parce que combien de fois on vous a abandonné?
8: On va dire... trois fois, involontairement ou involontairement. Voilà.
7: Donc ça a commencé avec vos parents.
8: Ouais. Après, mon grand-père est parti, mais c'est pas de sa faute. Donc, dans la mort, c'est autre chose. Et puis après, quelques déceptions que j'englobe dans une même unité, des déceptions de vie, quoi. Voilà. Après, l'abandon, c'est une chose, mais savoir gérer ça, c'en est une autre. Ça s'apprend à gérer.
7: Comment?
8: Il faut pas se dire, je pense qu'il faut pas commettre cette erreur de se dire, je sais faire. Non, ce truc-là, on fait ce qu'on peut, quoi.
7: Ça s'apprend comment?
8: Ça s'apprend en apprenant encore une fois à se connaître, à savoir ce qu'on est capable de mettre en place, ce qu'on est capable d'accepter, et les limites dans tout ça. Et de continuer à avancer.
7: Hein.
8: Voilà. Et d'essayer de trouver son chemin.
7: Mais d'accepter l'abandon, ça vous a pris du temps, vous? Ça vous a mis dans quel état, quand même, ces abandons? Parce que là, c'est un peu vague d'accepter, d'évoluer, etc. Mais vous, concrètement, ça vous a, l'abandon vous a donné finalement, une existence, une
8: vie. L'abandon m'a donné une force.
7: Une force.
8: La force de dire, oh là, coucou, vous avez voulu me mettre à tort ou à raison, ouais. Peu importe, ou les choses, les circonstances de la vie, j'accuse personne et j'en veux à personne d'ailleurs, un peu de côté, eh ben non, j'existe.
7: Donc ma grand-mère m'élève, le judo m'élève, mes parents, voilà. C'est ma grand-mère et le judo, et vous allez voir ce que vous allez voir, quoi.
8: J'existe. Et je suis capable de faire des choses, je vais vous montrer.
7: Ça veut dire que pour surexister comme vous l'avez fait, ouais. Il faut un trauma de départ, vous pensez?
8: Je pense que c'est un avantage.
7: Eh,
8: c'est un avantage. C'est une chance, en fait. C'est dingue, hein. Ça peut être une énorme chance. Et il est fort possible que si j'avais une vie classique, sans cette typicité, les choses auraient peut-être été différentes.
7: Sans ce moment fondateur.
8: Ouais, très certainement.
7: Donc, à tous ceux qui se donnent du mal pour leurs enfants, qui les aiment, qui sont là avec eux. Est-ce que peut-être que vous fabriquez aussi des champions, mais
8: il y a ce qu'on dit.
7: Il y a cette rage de là.
8: C'est vrai que j'avais noté que dans beaucoup de parcours, des grands parcours, et pas que dans le sport, il y a eu beaucoup d'écorchés de la vie, des démarrages de vie compliqués pour certains.
7: Mais vous, l'abandon père-mère, déjà fondateur du départ, ça a donné quand même donc une vie hors norme, un destin hors norme. Et finalement, cette absence d'amour a amené à beaucoup d'amour. Une fois que vous êtes devenu champion, un pays entier aimait David Douillet.
8: Ouais.
7: Des années de suite, deux années de suite, vous étiez personnalité préférée des Français.
8: Mais j'ai pas
7: donc
8: cherché.
7: Ça veut dire quoi? C'est quoi? C'est un lot de consolation, tout ça, finalement?
8: C'est pas un lot de consolation. Non, c'est génialissime, là.
7: Ouais.
8: C'est extraordinaire.
7: Mais ça a rien à voir avec l'essentiel.
8: Mais c'est sans aucune commune mesure.
7: Et David Douillet, on se retrouve dans un instant pour la suite de Mille et Une Vies.

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3: Est-ce qu'il y a quand même eu, après l'arrêt du haut niveau à 32 ans, parce que le corps là vous a contraint, et vous l'avez dit, hein, vous aviez plus le choix, est-ce qu'il y a une forme de petite déprime qui s'installe?
4: Total. Pas une petite, une grande, une énorme. Même si on l'anticipe, même si on a préparé tout ça, etc., etc. Mais le manque, il est mais terrible. Terrible. Et j'y pense encore tous les jours, encore aujourd'hui. Cette vie est tellement immense, prégnante, tellement excitante, tellement enivrante que on pourrait la comparer à une drogue d'ailleurs qui n'existe pas, une drogue d'une puissance folle. On devient complètement addict à ce type de vie. Et ça s'arrête du jour au lendemain.
3: La vie d'athlète de très haut niveau qui sillonne le monde pour combattre.
4: Oui, et puis c'est la compétition surtout. Cette dramaturgie qu'est la compétition et d'arriver à décrocher le titre après des aléas, des histoires, des chemins incroyables, etc.
3: Des rebondissements,
4: etc. C'est d'une richesse et d'une saveur inégalée. Et je crois que c'est inégalable.
3: Et cette drogue-là, elle vous manque aujourd'hui encore?
4: Tous les jours. C'est pour ça que je tout à l'heure dans votre édito, vous avez parlé d'ogre. Oui, je suis un ogre de la vie parce que j'ai besoin de retrouver un peu, mais je ne le retrouve pas. Et Jean-Claude Killy me l'avait dit à l'époque. Il m'a dit, tu ne retrouveras jamais ce que tu as vécu là en compétition. Faut que t'en fasses le deuil. Tu vas faire d'autres choses, tu vas faire des choses très intéressantes, mais jamais à ce niveau d'intensité.
3: Et cette dépression, elle passe par où? Elle passe par quel stade et comment on s'en sort?
4: La peur de l'ennui, elle est toujours là. Le fait de cette sensation de perdre du temps, le fait de d'avoir peur de s'ennuyer, etc., etc. Enfin, c'est une contrainte, c'est un poids qu'on se met sur les épaules qui est complètement ridicule.
3: Et le temps n'arrange rien.
4: Et le temps n'arrange absolument rien.
3: Ne guérit pas.
4: Comment?
3: Le temps ne guérit pas.
4: Là, j'ai 56 ans, non. Si on me prend aujourd'hui et lorsque j'ai arrêté à 31, 32 ans, c'est la même. La même. Si demain on me disait, je te donne un nouveau corps et tu repars, mais je repars à la seconde dans cette vie.
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0: Allez, un bon de Johnny et ça repart, un bon de Johnny, ça redonne de la pêche quand on a un petit coup de bois bien et qu'on se dit, mais là, rendez-moi mon kimono, je veux y retourner au combat. Mais ce qui est dingue quand même, et c'est là où on se demande, est-ce qu'il n'est pas un peu maso parfois, en tout cas vu de l'extérieur, c'est que après avoir choisi cette compétition-là, et en même temps ça peut s'expliquer, vous êtes parti vivre à d'autres combats en politique. Et là, on est dans un monde ultra violent, c'est coup pour coup. Est-ce que ça vous a coûté cher? Est-ce que ça a permis finalement de retrouver quelques sensations d'ancien champion? Est-ce que ça vous a coûté cher? Si oui, ça vous a coûté combien, cette vie politique? Elle a duré combien de temps d'ailleurs?
1: Quasiment 10 ans.
0: Ah ouais.
1: Non, au contraire, ça m'a fait évoluer dans un autre univers. Ça m'a fait comprendre comment pouvait fonctionner un pays, tant dans, politiquement, mais pas que, hein, au niveau de ses administrations, le pourquoi du comment, comment la machine fonctionne, comment la fabrication de la loi fonctionne. Je regarde une richesse, pour moi, ce passage-là, il est d'une richesse folle.
0: De 10 ans d'expérience, mais oui. C'est quoi? Ça a été une formation? C'est une sorte d'école de...
1: C'est une autre école.
0: Oui. Mais ça vous a quoi? Est-ce que ça vous a redonné la même adrénaline que sur un tatami? Est-ce que vous avez tous trouvé que le niveau était énorme? Est-ce que vous avez, vous avez pris des coups quand même.
1: Oui, mais des coups, c'est normal. Je veux dire, c'est.
0: Ouais. Moi, vous avez aimé ça. Au-delà de ce que vous avez appris, je parle humainement.
1: Humainement, oui, j'ai adoré ça. J'ai adoré cette période, oui, absolument. J'ai adoré. J'ai appris à connaître beaucoup de gens différents. Des raisonnements différents, des gens qui voyaient d'un autre prisme certaines situations, etc. Ça m'a fait beaucoup évoluer dans ma réflexion d'homme. J'adorais nos échanges à l'Assemblée lorsque j'avais en face de moi des avis contraires sur des sujets communs.
0: Mais ça, c'était l'Assemblée d'hier, c'était pas celle d'aujourd'hui. Aujourd'hui,
1: exactement.
0: L'Assemblée, là, vous feriez quoi? Qu'est-ce que vous feriez dans l'Assemblée aujourd'hui?
1: Comme la plupart de ceux qui étaient dans cette Assemblée à la même époque, ouais. On est tous, quels que soient les bords, aujourd'hui affligés.
0: Pour revenir à vous, ces 10 ans d'engagement, ils vous ont apporté quoi? Ils vous ont... est-ce qu'ils vous ont satisfait et en quoi ils vous ont déçu?
1: Non, j'ai...
0: Ils ont fait un bilan humain par rapport à vous. En tant qu'ancien ministre, en tant qu'ancien député, en tant...
1: Voilà. La balance penche du bon côté.
0: Ah.
1: Donc, pour moi, j'ai apporté des choses. La politique aussi m'a apporté beaucoup de choses. Et la politique telle qu'on la pratiquait à l'époque était quelque chose de sain, de respectueux, de clair, même s'il y avait quelques dégagements un peu bizarroïdes. Mais bon, enfin, c'était correct. On va dire que c'était respectueux et correct.
0: Il y avait une violence, mais ça faisait partie du jeu.
1: Mais respectueuse, voilà. Ça faisait partie du jeu. C'était dans les codes, etc., etc. Aucun souci avec ça. Et je suis heureux d'avoir vécu ça. Le fait d'avoir conscience que notre démocratie fonctionnait. Je suis pas sûr qu'elle fonctionne aujourd'hui. Le fait que, quelles que soient nos idées les uns les autres, on avait encore cette capacité à s'écouter et à amender et à trouver des chemins communs. Je suis pas sûr qu'aujourd'hui ça soit le cas. Pour ça qu'aujourd'hui je suis, on est tous ceux qui ont fait de la politique à cette époque très très inquiets de ce qui se passe et de ce qui va se passer.
0: Parce que plus en démocratie, c'est ce que vous dites.
1: Un des fondamentaux de la démocratie, c'est le respect. Je suis pas sûr qu'il soit là encore. J'espère qu'il est là, mais je suis pas convaincu.
0: Vie sportive, vie politique, laquelle vous a fait le plus perdre votre innocence?
1: Oh, les deux.
0: Les deux.
1: Les deux, parce qu'on grandit, parce que on a quelquefois des préjugés qui tombent, et c'est normal. Non, les deux. Mais le parcours, le chemin pour accéder à un rêve, que d'être champion olympique ou champion du monde, il est beaucoup plus long, beaucoup plus complexe et beaucoup plus dur que n'importe quel chemin politique.
0: Et ça veut dire que quoi? Ça veut dire que quelle force, par exemple, la vie sportive et la vie politique, chacune de leur côté, et aujourd'hui même la vie d'entrepreneur, de chef d'entreprise.
1: Parce qu'à un moment donné, vous êtes tout seul.
0: Ah. Plus vous montez, plus vous êtes seul, en fait, c'est ça?
1: Totalement seul. Ouais.
0: Dans toutes les vies que vous avez eues, vous aviez un moment où vous êtes retrouvé seul.
1: Ah ben bien sûr.
0: Seul champion du monde, seul ministre.
1: On parle de la solitude du chef d'entreprise, bien sûr qu'elle existe. On parle de la solitude, quelquefois, de très grands hommes politiques, bien sûr qu'elle existe. Mais cette solitude, là, il y a personne qui peut... Vous êtes vraiment, vraiment tout seul. Et vous n'avez que vos propres capacités pour vous en sortir.
0: En haut niveau.
1: Ouais.
0: Quel que soit.
1: En sport.
0: En sport.
1: Ouais. Ce qui n'est pas le cas en politique. Ce qui n'est pas le cas dans une entreprise. Parce que dans une entreprise, tu peux t'adjoindre des aides, ouais. Des gens qui ont certaines connaissances, qui vont t'aider à, même dans la solitude de la décision, à prendre la bonne décision. Or là, la seule source d'information, c'est, elle est dans toi. T'es obligé d'aller puiser dans toi l'information. T'es obligé d'aller puiser dans toi l'expertise. Tu peux pas faire autrement. C'est pour moi la solitude ultime.
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0: Qu'est-ce que vous avez appris aussi à travers toutes ces vies, notamment de la peur et du courage? Est-ce que l'un va sans l'autre ou l'un ne va pas sans l'autre? Est-ce qu'il faut savoir avoir peur pour avoir du courage, David
1: Évidemment.
0: Douillet?
1: Ouais. L'un ne va pas sans l'autre.
0: Ouais.
1: Évidemment, il faut être mort de trouille pour être le plus courageux du monde. Celui qui n'a pas peur ne peut pas être courageux. C'est mon avis.
0: Et c'était quand vous la fois où vous avez le plus peur? Alors
1: pour
0: et que vous l'avez dépassé.
1: Bah ouais, parce qu'à un moment donné...
0: Je sais pas, dernièrement, dans une dans toutes vos vies, que ce soit en tant que sportif, en tant que ministre ou politique, député, en tant que qu'entrepreneur, en tant que, je sais pas moi, en tant que mari, je sais.
1: Oui, ça arrive aussi. Non, mais bah, ça, si.
0: C'est quoi la dernière fois que vous avez ressenti vraiment une peur? La peur. Votre plus grande peur. Et que vous l'avez dépassée.
1: Plus grande peur, ça va vous paraître ridicule, hein, ce que je veux vous dire, mais il y a deux trucs qui me viennent en tête. Un jour face à un adversaire, j'ai jamais. Alors j'ai été impressionné par des gabarits, etc., etc. Or là, il y a un type que je n'avais jamais vu qui débarque de nulle part, qui était un Chinois, et qui mesurait plus de 2 mètres 13, 15, un Shaquille O'Neal judoka, quoi.
0: C'était où, en quelle année?
1: C'était en 97, champion du monde. Et j'avais jamais rencontré, et c'était un gabarit hors norme. Plus de 2 m 10, 145 kilos, pas un gramme de graisse, des mains énormes, une tête énorme, tout était grand, même ses pieds, tout, absolument tout. Et j'avais jamais vu, je me suis retrouvé côte à côte avec lui, prêt à monter sur le tatami, en demi-finale de la champion du monde. Et je l'ai regardé, je suis complètement sorti de la compétition et du combat. J'ai eu peur qu'il me fasse mal, mais qu'il me... J'ai vu ses mains, ses membres. J'avais peur qu'il me casse, qu'il me casse un os, quoi. Enfin, j'ai eu une peur primale, quoi. J'avais jamais ressenti ça de ma vie. Je me souviens de cette peur-là. Bon, après, je me suis reconditionné, etc., etc. Mais
0: comment?
1: Ben, j'ai oublié. C'est-à-dire que à un moment donné, il faut avoir un système de fonctionnement qui est propre à chacun, où dès qu'on a un stress, une peur de ce type-là, il faut savoir ouvrir un tiroir, le mettre dedans, le fermer pour faire ce que vous avez à faire. Si vous n'êtes pas capable de faire ça, après c'est fini.
0: Mais c'est ce que vous avez fait ce jour-là, mais vous avez fait comment? C'est quoi votre... Vous avez une image, un truc à donner à... identifier sa peur, ouais. La regarder, c'est ça que vous dites.
1: C'est ça.
0: Après, être capable de la regarder en face.
1: C'est ça.
0: Dire, j'ai peur, c'est normal.
1: Et ensuite, après, faut la mettre dans un tiroir. Arrêter de penser. C'est difficile, hein.
0: Mais comment on fait?
1: Eh ben,
0: on peut pas être paralysé par la peur.
1: Justement, il faut arrêter d'aller dans cet axe-là. Voilà, c'est simple. Quand vous avez, vous avancez sur une plage, vous avez le soleil plein les yeux, vous êtes complètement aveuglé. Eh ben, c'est ça. La peur, c'est ça. Vous avez le soleil plein de poires, vous êtes aveuglé, vous pouvez plus avancer, c'est fini. Il faut savoir changer d'axe pour que le soleil vous tape de côté. Vous sentez encore le soleil, il est là, hein, mais vous le regardez plus et vous avancez sur un autre axe. C'est ça en fait le truc.
0: Donc avec le grand monsieur chinois là, qui vous faisait peur, vous avez eu peur.
1: Ouais.
0: Et après vous avez.
1: Et alors je change d'axe, je me dis bon stop, ça sert à rien. J'ai un combat à faire et on va le faire. Et puis c'est tout.
0: Et ensuite.
1: Il faut apprendre à cloisonner, il faut, et puis c'est un cloisonnement qui doit être étanche, hein. Faut pas qu'il y ait une petite fuite, sinon c'est les 2 ou 3% qui repartent vers la peur, c'est 2 ou 3% de moins de concentration et donc fini. On perd. Donc c'est vraiment d'une étanchéité folle. Il faut, ça s'apprend, voilà. Et pour ça, alors d'autres vous expliqueront autre chose, d'autres schémas. Mais en tout cas, moi c'était ma forme de, et en se pratiquant, en s'interrogeant, en se parlant, en se challengeant, c'est l'apprentissage de soi en permanence qui vous permet d'arriver à ce type d'efficacité.
0: Et donc là, vous avez changé d'axe ce jour-là et vous avez gagné.
1: Oui. Ça n'a pas été facile. Ça n'a pas été facile du tout. J'ai été secoué comme une poupée de chiffon, j'ai pas mis un pied par terre. C'est un miracle que je sois pas tombé. Puis à un moment donné, à la mi-combat, l'arbitre nous demande de remettre nos tenues. Et je me dis, mais je sais pas quoi faire. Je me retourne vers mes entraîneurs. Ils me voient aussi faire un truc. Je comprends rien, mais rien. Eux non plus, sans doute pas trop savoir. Aucune info. Et là, je me dis, mais il me reste plus que le doute. Il faut que je le fasse douter. Il faut qu'il doute. Et je me suis, enfin, je vais donner cette image. Je me suis jeté à sa gorge comme un chien qui jette à la gorge de quelqu'un. Vraiment. Et il a reculé. Et il a été déstabilisé. Et là, j'ai pris le pas. Et ça a été vraiment cette une bascule de cet ordre-là, simplement de psycho, de punchy psycho, qui a fait que il a eu le doute. Et c'est moi qui ai mis le rythme. Et ça s'est bien passé par la suite.
0: Savoir inverser la vapeur, c'est possible à condition de savoir identifier tous les facteurs.
1: Voilà.
0: Voilà, la peur, c'est pas grave, c'est normal de la ressentir, pas la fuir, pas la détourner, l'affronter pour en plus s'en sortir. Ça vous sert aujourd'hui dans votre vie d'entrepreneur,
1: tout ça. Tout le temps.
0: Dans une négociation, par exemple, aujourd'hui.
1: Relativiser.
0: Ça fait 10-15 ans maintenant que vous êtes dans les affaires, ça vous sert toute la journée.
1: Tout le temps. Et d'ailleurs, encore la semaine dernière, j'ai vu un de mes collaborateurs s'enflammer. Il a 30 ans. Et s'offusquer. Ouais, j'étais pris pour un idiot, pour un con, etc. Il m'a mis plus bactère, etc. Mais qu'est-ce que tu t'en fiches? Mais de quoi tu me parles? On t'a mené à bout et t'es tombé dans le piège, mon grand. Mets ça de côté. Pense à ton objectif final, de ce que tu as envie, de ce que tu veux, où veux-tu aller, et fixe-toi sur cet objectif-là et mets de côté tout ça. Justement, c'est pour te déstabiliser et faire en sorte que tu sois moins bon. Prends du recul. C'est normal, il est jeune.
0: Et David Douillet, on se retrouve dans un instant pour la suite de Mille et Une Vies.

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2: Vous avez dû faire face, comme beaucoup de tout le monde,
3: bien sûr,
2: à des choix. Quitter un amour pour en retrouver un autre, c'est aussi accepter de souffrir. C'est douloureux de partir. Est-ce que c'est nécessaire d'avoir mal? Comment on fait?
3: Il faut être honnête avec soi-même, en fait. Et je pense que pour éviter de faire mal à quelqu'un d'autre, surtout quand on le quitte, et ça m'est arrivé, faut dire les choses tout de suite et la vérité tout de suite. Voilà. Je trouve que c'est peut-être même, peut-être m'être reproché ce que je vais dire, mais quand on sent que c'est la fin d'une histoire, c'est peut-être une dernière preuve d'amour que de dire c'est terminé.
2: Ça, c'est facile à dire quand c'est celui qui s'en va.
3: Oui.
2: Mais pour celui qui voit l'autre partir et qui, lui, peut du tout à la fin de l'histoire.
3: Je sais, mais... En tout cas, il n'y a rien de pire que de rester dans une histoire et d'en avoir d'autres. Je pense.
2: Ça, ça vous a jamais rêvé, vous?
3: On va pas rentrer là-dedans.
2: Ah ouais, on met une limite. Mais... Pourquoi vous mettez des limites?
3: Non, mais si j'en parle, c'est que je sais que c'est pas bien.
2: Non, mais ça vous avait souffrir d'amour. Vous avez souffert par amour aussi. Est-ce que finalement, ça n'a pas été une des compétitions les plus dures que vous avez eu à faire? Finalement, est-ce que l'amour vous a pas mis, est-ce que ça vous a mis souvent KO? Est-ce que ça vous a fait plus mal dans tout ce que vous avez vécu ou pas? On a parlé du manque d'amour fondateur. Est-ce que genre, ensuite l'amour,
3: J'ai un problème à gérer à ce niveau-là. C'est que se mélanger à chaque fois l'amour de mes enfants aussi. Et c'est ça qui complexifie. Parce que quand il s'agit que de deux individus, entre guillemets, bon, c'est compliqué, mais ça l'est beaucoup moins que quand, en plus, il y a des petits bouts dans l'histoire. Et là, tu sais plus si... Est-ce que c'est l'amour de tes enfants? Tout ça se mélange et t'es dans l'espèce de brouillard où tu dis, bon, attends, qui je quitte, en fait? Ou pourquoi je reste? Et comment ça va se passer? Là, l'équation, elle est extrêmement complexe. Et elle demande, là, encore une fois, de prendre vraiment du recul, d'essayer de bien cibler les différents types d'amour pour être sûr de sa décision et de son choix. Et je comprends que certains, même s'il n'y a plus trop d'amour avec son conjoint, puissent rester parce qu'il y a l'amour des enfants qui submerge tout le reste. Et c'est des choix qui sont très personnels, en fait.
2: La famille recomposée, ça marche, parce que vous avez, je me souviens d'une fois d'une série d'un Paris Match, où vous aviez posé, et c'était très très longtemps, ouais, hein, avec plein de d'enfants comme ça, toute une bande et tout, et c'était autour de la famille recomposée. C'est un choix, vous étiez devenu un petit peu l'icône de ce modèle de famille recomposée. Est-ce que vous l'êtes toujours? Est-ce que c'est si simple que ça? Est-ce que c'est aussi simple qu'une photo d'un Paris Match?
3: Que ce soit une famille classique, recomposer ou quoi que ce soit, il y a rien de simple, il y a rien de plus compliqué que de donner toutes les armes à des enfants et tout l'amour dont ils ont besoin pour qu'ils puissent s'envoler de leurs propres ailes un jour. C'est l'activité la plus difficile que d'être parent.
2: C'est ingrat,
3: il y a pas de modèle, il y a des milliers de bouquins, mais il y en a pas un qui correspond. Enfin, c'est du ressenti. C'est on mélange nos propres histoires à eux, on transpose. Enfin, c'est un bordel sans nom. Donc moi je dis, j'ai la seule chose que je peux affirmer aujourd'hui, qu'on ait une famille recomposée ou classique ou peu importe, les enfants, ils ont besoin d'amour, point. D'amour, de l'autorité, c'est de l'amour, de l'amour, c'est de l'amour, de la tendresse, c'est de l'amour,
2: donc ils ont besoin d'amour. D'autorité aussi,
3: mais l'autorité fait partie de l'amour.
2: Vous êtes un père ou un papa?
3: Les deux.
2: Vous mettez des limites.
3: Bien sûr. Encore une fois, hier soir, ma petite de 9 ans, qui est maligne comme tout, forcément, et, parce que c'est la dernière, stimulée par ses frangines qui sont plus grandes, dans la séduction avec le papa, toujours, etc. Je lui fais croire que ça marche, évidemment, un petit peu, puis elle arrive à la limite, stop. Bon, voilà. Je suis pas dupe. Je t'ai dit non, c'est non. Voilà, c'est.
2: Donc vous savez poser un non.
3: Ah ben oui. Mais
2: il y a des parents qui ont tellement peur de plus être aimés par leur enfant qu'ils disent oui à tout.
3: Quand j'étais prof de judo, je l'ai vu. Je le voyais à l'œil en début d'année. Je voyais les parents qui étaient des ventres mous et les parents qui étaient des ventres durs. Excusez-moi de, bon, on a bien compris.
2: C'est une image.
3: C'est une image. Et je voyais le comportement de chacun des enfants. Et un enfant avec des parents ventre mou, je peux vous dire que c'est, il a pas de cadre, il fait n'importe quoi et il se comporte n'importe comment, vraiment. Et au bout d'un trimestre de judo, puisqu'il y a de l'autorité dans ce sport, où on dit bonjour, où on respecte l'autre, où il y a une interaction avec un petit camarade, où il y a des règles, eh ben il a retrouvé son cadre, il a retrouvé un cadre. Et d'un seul coup. Mais en trois mois, hein, l'enfant changeait. Et les parents me venaient me dire, mais
2: merci.
3: Qu'est-ce que vous avez fait? Ben rien. On a fait le judo, c'est tout.
2: Père, c'est une chose. Prof de judo, c'est une chose. Mais beau-père, c'est encore autre chose. Être beau-père. Vous êtes beau-père.
3: Oui.
2: Au moins deux fois.
3: Oui. Être beau-père, c'est.
2: C'est
3: extrêmement simple en fait.
2: Il est approprié ce nom, beau-père.
3: Ouais, parce que on peut être un père laid.
2: Et en quoi c'est simple?
3: Ben c'est simple parce que une fois que vous avez cette religion qu'est l'amour, que ce soit votre enfant de sang ou pas, vous en fichez. Voilà. Et vous respectez le papa biologique forcément et le papa tout court. Quand il est là, c'est son rôle et vous prenez avec son accord implicite, etc., etc., le relais quand il y a besoin, quand il n'est pas là. C'est tout. Et vous n'allez pas plus loin que ça. Et en accord avec sa maman. C'est tout. C'est aussi bête que ça. Il faut poser les choses. Et puis, il y a des rôles qui sont plus ou moins étendus. Des gens qui vont mettre des cadres plus ou moins larges. Bon, ben voilà. Mais il faut que les adultes se parlent, en tout cas. Et posent les choses. Si la maman dit, bah, écoute, t'es le beau-père, mais je veux pas que c'est moi qui ceci, c'est moi qui cela. Il faut que les règles soient claires. Et comme ça, chacun sait jusqu'où il peut aller.
2: Donc vous, ça vous éclate. Vous aimez ce rôle de beau-père.
3: Mais moi, ça me dérange pas, au contraire, ouais. Oui.
2: Mais je me demandais si ça vous dérangeait, je me demandais si ça vous éclatait, si vous aimiez ça, si vous avez appris à...
3: Oui.
2: Ça s'apprend quand même, non, c'est pas inné.
3: Non, mais je me suis même pas posé la question, si j'aimais ça. Oui. J'ai dit oui. Parce que mes beaux enfants m'ont tellement rendu ce que je donnais, quoi. Enfin. Je m'en suis même pas rendu compte qu'il me le rendait, d'ailleurs, c'est en discutant avec vous. Puisque les fondamentaux, c'est de l'amour, de l'écoute, et puis de respecter les bornes de chacun. Voilà, tout va bien, quoi.
2: Donc c'est un bordel que vous recommandez, d'avoir des enfants, des beaux enfants. Et on attend la méthode David Douillet.
3: Non, il n'y a pas de méthode.
2: Ça serait bien ça. Beau-père, David Douillet, best-seller. Je prédis un best-seller.
3: Chacun fait comme il peut.
2: Est-ce qu'on peut se réinventer sans amour?
3: Non, je crois pas.
2: Non.
3: Votre
2: plus grand amour, c'est qui votre plus grand amour? Le grand amour qui a tout changé.
4: Celui qui, où la vie aurait pas été la même sans lui.
3: Bah, il y en a plusieurs, dans des strates différentes. Je mets de côté les enfants.
2: Ouais, bien sûr, bien sûr.
3: Je mets de côté les enfants. Je mets de côté la famille aussi. Moi, je regrette une chose dans ma vie. Le seul regret que j'ai, un des seuls regrets, deux ou trois, c'est de pas avoir pu rencontrer plus tôt la femme qui partage ma vie aujourd'hui, Vanessa. Parce que, et j'ai adoré mes autres femmes, mais je me suis rendu compte en la connaissant que j'étais jamais tombé amoureux, en fait.
2: Est-ce que vous êtes rendu compte que les autres histoires avaient peut-être préparé celle-ci?
3: Peut-être.
2: Vous croyez en ça?
3: Je sais pas. Non,
2: vous ont amené à celle-ci?
3: Non, je crois pas, parce que.
2: Vous croyez pas en ça?
3: Non, en fait, non, parce que.
2: C'est pas une recette qui marche?
3: Non, parce que enfin, moi, c'est ce qui m'est arrivé. J'ai voyagé dans le monde entier, j'avais 45 ans. J'ai rencontré des milliers de gens, des centaines de milliers de gens, etc., etc. Et là, ce jour-là, il y a 400 personnes qui sont devant moi, j'en vois une seule et c'est elle. Je lui parle pas. Pas un mot. Et je sais que c'est la femme de ma vie.
2: Merci David Douillet. Lundi, j'aurai le plaisir de recevoir un drôle de bonhomme, Monsieur Chicandier. Ce sera mon invité à lundi. 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L'essentiel de l'actualité en 3 minutes.
5: Un juge estime les conditions de détention de Redouane Faïd indignes et ordonne son transfèrement vers une autre prison. Emprisonné depuis 2025 au centre pénitentiaire d'Alençon-Condé-sur-Sarthe, Redouane Faïd dénonçait ses conditions de détention. Lui qui avait été arrêté pour des braquages et des évasions, faute d'amélioration, il doit être transféré vers un autre établissement, le

0: Et ceux du deuxième trimestre de l'année, ils ne sont pas bons, en baisse de 0,2 points. Le taux de chômage s'établit désormais à 8,3%, soit 2 700 000 Français sans emploi, du jamais vu depuis l'automne 2020 en pleine crise Covid. Le bras de fer entre Rome et Madrid tourne désormais à l'affrontement politique face au maintien par l'Italie des contrôles frontaliers des voyageurs en provenance d'Espagne. Ce soir, le gouvernement de Pedro Sanchez décide d'imposer des contrôles aux différentes entrées maritimes et aériennes pour les voyageurs venant d'Italie. La météo, demain, 12 départements seront en vigilance orange canicule dans le sud-est. Après une nuit encore respirable, souvent sous les 20 degrés, de 9 à 15 degrés au nord, 15 à 20 degrés au sud, sauf près de la Méditerranée, où là le thermomètre dépasse encore les 20 degrés, même jusqu'à 26 degrés à Nice. La chaleur va s'accentuer tout au long de la journée, de 26 à 28 degrés près de la Manche, 30 à 34 degrés sur le reste de la moitié nord, et puis 34 à 38 degrés au sud, le tout sous un très beau soleil légèrement voilé sur le nord-ouest, avec des averses orageuses en journée sur les Pyrénées, les Alpes du Sud et la montagne Corse. Les maximales demain, 26 au Havre, 30 à Rouen, 32 à Rennes et à Nice, 35 à Limoges et à Montpellier, 36 à Marseille, 37 à Nîmes, 38 à Toulouse et Montauban. Et puis les courses, le quintet, ce sera à Deauville demain. Et Alexandre de Koopman vous conseille de miser sur le 6, le 4, le 5, l'As, le 8, le 14, le 7. Et l'outsider d'RTL, c'est le 5, Ami d'Argent. Vous écoutez RTL, il est 22h, bientôt 3 minutes. Et tout de suite, c'est Beach Party.
1: Merci Thomas Schnell, à tout à l'heure à 23h.
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quelque temps, nous étions sur une plage qui s'appelait Huntington Beach, surnommée Surf City. Et bien aujourd'hui, figurez-vous, on est sur une autre plage qui revendique aussi cette appellation de Surf City. Nous sommes à Santa Cruz, qui se trouve au sud de San Francisco et au nord de Monterey. Son climat est quasiment méditerranéen, avec cependant beaucoup de brouillard en été. Et les hivers sont plutôt pluvieux, bah oui, ce n'est pas la Californie du Sud. La plage est célèbre dans le monde entier pour ses vagues. C'est l'une des capitales du surf, d'où son surnom de Surf City, comme à Huntington. Il y a même un musée dédié à ce sport aquatique. Et c'est ici que Jack O'Neill a inventé la combinaison de surf dans les années 50. L'histoire de Santa Cruz est indissociable de ce sport emblématique de la Californie. Alors si vous voulez défier l'océan, c'est ici qu'il faut venir avec votre planche. D'ailleurs, on parle de planche, eh bien, c'est un peu comme à Deauville parce qu'il y a aussi ici une promenade avec des planches. C'est la promenade de Santa Cruz. Et puis, il y a également, ça c'est important pour les enfants et pour ceux qui ne font pas de surf, un parc d'attractions, un très ancien parc qui date de 1924. Vous vous rendez compte un peu? Ça fait 100 ans que ça existe, même plus de 100 ans. Mais nous sommes ici sur la plage.

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3: Ah, la plage. Ah, les années 60. Écoutons 60s. Et la musique des Top 40, des radios qui diffusaient la musique exactement comme on le fait maintenant, mais à l'époque, c'était quelque chose d'assez différent puisque c'était la première fois dans les années 60 que l'on proposait des stations de radio avec des émissions uniquement pour les teenagers, pour les jeunes qui se rassemblaient sur les plages pour écouter ça à partir de leur transistor. Transistor posé à même le sable entre deux cabines rescue. Des cabines qui sont célèbres depuis que

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2: Et là tout de suite, rock and roll avec Flash Cadillac and the Continental Kids. Et ça s'appelle At the Hop. Ah oui, je sais, c'est dur de danser dans le sable. Enlevez les tongs, ça ira mieux.

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Nous sommes toujours à Santa Cruz, la capitale du surf. Voici Janet Dean qui chante le surf.

Berry, ma Mustang Ford. Ah, il est fier de sa Mustang.

0: britannique. Il faisait partie de la British version des Hollies. Let's stop. Et si on partait du côté de San Francisco? On est déjà à Santa Cruz, on a déjà fait un bon chemin depuis Los Angeles. Allez, on continue. Northbound, voici les Flower Pot Men.
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0: Et c'est avec The Flower Pot Man et Let's Go to San Francisco que nous terminons cette beach party depuis la plage de Santa Cruz en Californie. Prochaine beach party demain soir, samedi. Nous serons sur le sable de Laguna Beach.
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0: Dans quelques instants, les nocturnes de l'été sur RTL toujours. Je regarde ma pendule, RTL, il est 23h.
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7: Bonsoir Georges, bonsoir à tous. L'ancien braqueur deux fois évadé Redouane Faïd va changer de prison. Une juge estime ses conditions de détention intimes, indignes et ordonne son transfert en plein Aranézovitch.
8: Oui, l'histoire se répète pour le détenu Redouane Faïd, connu pour s'être évadé de prison. En 2013 à l'explosif et en 2018 en hélicoptère. Une juge d'application des peines a une nouvelle fois considéré que ses conditions de détention étaient, je cite, indigne. C'est ce que nous a confirmé son avocate. Parmi les éléments pointés, les parloirs hygiaphones, le braqueur de 54 ans ne voit ses proches qu'à travers une vitre de plexiglas. Impossible de même leur prendre la main. La magistrate a considéré qu'il fallait transférer au plus vite ce détenu particulièrement surveillé, qu'il quitte la prison de Condé-sur-Sarthe

0: gaz et le pétrole russe. Et puis il était le ventriloque le plus connu des Français, Michel Degenève, papa de Tataillé, est mort à 77 ans. Le duo avait marqué plusieurs générations pendant 40 ans avec des spectacles depuis 1975.
1: C'est normal, je suis ventriloque.
2: C'est quoi ça?
1: Ah ben je parle sans remuer les lèvres.
2: Vas-y, c'est malin, Tataillé.
1: Ça t'embouche un coin, ça, hein?
2: Non.
1: Comment non?
2: Moi aussi, hein, je parle sans renier les lèvres. Hein.
1: Ouais, mais moi, je parle avec ta voix. Et moi, je parle avec la tienne.
2: Donne-moi une marionnette, alors.
1: Comment ça? Qu'est-ce que tu veux faire avec ça?
2: Comme toi.
1: Mais tu peux pas, Tataillé.
2: Donne-moi une marionnette.
1: Bon.
0: Le père de Tataillé qui est décédé à l'âge de 77 ans. La météo, demain, 12 départements seront en vigilance orange canicule dans le sud-est. Les températures atteindront jusqu'à 35 degrés à Montpellier, 36 à Marseille, 37 à Nîmes et 38 à Toulouse. Et puis le quintet demain après-midi à Deauville à 15h15. Alexandre de Koopman vous conseille de miser sur le 6, le 4, le 5, l'As, le 8, le 14 et le 7. Et l'outsider d'RTL, c'est le 5, Ami d'argent. Vous écoutez RTL, il est 23h, passé de 3 minutes. Vous retrouvez Georges Lang.
3: Merci Thomas Schnell, on vous retrouve à minuit.

question de l'été. On donc commençait avec Joe Cocker et Bye Bye Blackbird, un titre qu'il avait déjà enregistré en 1969, mais quelques années plus tard, Don Was, qui est un grand producteur américain qui a travaillé avec les Stones, avec Bob Dylan, entre autres, mais aussi avec Johnny Hallyday, m'avait confié un jour que ce titre de Joe Cocker de 69 n'était pas à la hauteur de ce qu'il devait être. Il a dit « Je vais reproduire cela pour Joe Cocker » et ça donnait cette version que vous avez entendue qui est tout à fait sublime. Pour continuer, voici Slash, le guitariste de Guns N' Roses. Guns N' Roses qui était à Paris il y a quelque temps. Eh bien, il arrive là maintenant avec cet album de 2024 qui s'appelle « Orgy of the Damned ». Il était venu dans les Nocturnes pour nous raconter un petit peu comment il avait eu l'idée d'enregistrer des vieux blues avec des artistes contemporains. Et c'est comme ça qu'il a demandé à Brian Johnson, le chanteur de AC/DC, et à Steven Tyler, le leader, l'anchorman, le chanteur de Aerosmith, de venir pour reprendre un titre classique qui s'appelle Killing Floor. Slash à la guitare. Brian Johnson qui chante et Steven Tyler qui joue de l'harmonica.

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1: Voilà, c'était donc Slash, un guitariste émérite, Brian Johnson, le chanteur des AC/DC, et Steven Tyler, l'harmonica, le chanteur, mais aussi harmoniciste de Aerosmith, bien évidemment. Tout cela, vous le savez comme moi. Mais la nouvelle génération des écoutes, il faut quand même leur dire qui est quoi et que font-ils et d'où ils viennent. En tout cas, vous écoutez les Nocturnes de l'été avec maintenant une jeune femme anglaise qui a été découverte par Dave Stewart et qu'on aime bien, qui revient souvent dans la programmation des Nocturnes. Ce soir, elle arrive avec un titre qui est sur un album qui s'appelle Black and Gold, paru en 2025. C'est Summer of Love. Joan Shaw Taylor.

0: C'était donc Joan Shaw Taylor avec Summer of Love. Et maintenant, un classique du rock, c'est Derek and the Dominos. Derrière cette appellation se cache Eric Clapton et ses musiciens. On va écouter Layla, bien évidemment, vous en doutez certainement. Layla and Other Assorted Love Songs, ça c'est le titre de l'album qui est paru en 1970. À noter que c'est John Allman qui joue de la slide guitare sur ce morceau. Et la deuxième partie de ce titre, vous allez voir, il y a deux parties, une électrique, l'autre plutôt acoustique. Eh bien, elle a été écrite par Jim Gordon, qui est le batteur de Eric Clapton, qui fait partie donc des Dominos, puisque l'appellation exacte c'est Derek and the Dominos, mais qui joue aussi du piano. C'est une chanson qui a été écrite à partir d'une femme. Une femme qui s'appelle Patty Boyd. Mais Clapton, par pudeur peut-être, n'a pas appelé cette chanson Patty, mais Layla. C'est un autre nom de femme qu'il a pris pour cette chanson. Patty Boyd était mariée à George Harrison et Clapton en était fou amoureux. Boyd a divorcé de Harrison en 1977. Elle s'est remariée avec Clapton en 79 et ils divorcèrent 10 ans plus tard, en 1989. Vous savez tout. Voici Layla, un grand morceau. A masterpiece.
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1: À l'instant donc, c'était The Rock and the Dominoes, autrement dit Clapton et ses musiciens, avec Layla, deux parties, vous l'avez remarqué, mais là, le morceau suivant propose aussi deux parties. Il s'agit d'un classique de Fleetwood Mac à l'époque où le groupe était en Angleterre et était un groupe de blues surtout. Alors, ça s'appelle Oh Well, bien évidemment, deux parties. La première partie, ce sera extrait d'un concert qui a eu lieu à Londres, au Palladium, le 25 février 2020, qui est devenu d'ailleurs une captation qui permet de l'entendre sur disque. C'est donc un très beau disque que je vous propose d'écouter, un extrait en tout cas. Et cet album s'appelle Mick Fleetwood, le batteur, and Friends Celebrate the Music of Peter Green, qui était le leader, le guitariste de Fleetwood Mac à l'époque. Donc je répète, Mick Fleetwood and Friends Celebrate the Music of Peter Green and the Early Years of Fleetwood Mac. Voici donc ces deux parties. La première partie, c'est Mick Fleetwood avec Billy Gibbons et Steven Tyler, qu'on a déjà écouté tout à l'heure aux côtés de Slash, Steven Tyler. Et puis la deuxième partie, ce sera avec David Gilmour.

Live. Mick Fleetwood avec Billy Gibbons de ZZ Top et Steven Tyler d'Aerosmith. Et à l'instant, la deuxième partie de ce titre, Oh Well, c'était bien évidemment la guitare de David Gilmour. Cet extrait, je le rappelle, de l'album Mick Fleetwood and Friends Celebrate the Music of Peter Green and the Early Years of Fleetwood Mac. La suite, eh bien, c'est le Power Play. Le Power Play, c'est Beth Hart. Alors, Beth Hart va venir en tournée en France. D'abord, elle va faire une date à la fin du mois de, la fin de l'année 2026. Ce sera exactement le 29 novembre. Et elle sera à l'Olympia. C'est sa salle préférée, la salle mythique de Beth Hart pour elle. Et puis, en 2027, au printemps, en mars exactement, elle va venir dans plusieurs villes de France. Alors, je peux déjà vous donner les dates et les endroits. Ce sera bien évidemment à Strasbourg. Ce sont des villes qui ont déjà accueilli Beth Hart, mais dans toutes les villes de France, il y a des fans de Beth. Alors, Strasbourg, ce sera le 4 mars. Le 6 mars, elle sera à Caen. Le 8 mars, à Nantes. Le 11, à Paris. Elle revient à Paris, mais au Grand Rex cette fois-ci. Elle sera aussi à Clermont-Ferrand le 13 mars, ainsi qu'à Annecy le 15 et à Nice, ce sera le dernier concert de sa tournée, le 17 mars Nice. Voilà, vous en savez autant que moi. En tout cas, voici un extrait d'un album qui s'appelle tout simplement « You Still Got Me Deluxe ». C'est-à-dire, ce sont des titres qui appartiennent déjà au disque qui est sorti avant, mais qui ressort avec des versions plus élaborées, plus longues, comme celle-ci. « Don't Call the Police, Extended Version, Beth Hart ». Power Play.

Don't Call the Police. Beth Hart, sur son album You Still Got Me Deluxe. C'était notre powerplay cette nuit. Voici maintenant un classique du rock, c'est Supertramp, un groupe que vous aimez bien, je le sais, avec un titre qui est Cannonball. C'est sur l'album Brother, Where You Bound en 1985, et c'est sans Roger Hodgson qui avait déjà quitté Supertramp à cette époque. Voici donc Cannonball.

nous allons terminer ces nocturnes de l'été avec une autre pièce maîtresse, un véritable chef-d'œuvre. Il s'agit de California Saga, un titre en trois parties qui dure 10 minutes. On doit aux Beach Boys quand on enregistre ça, non pas en Californie, c'est bizarre, mais en Hollande. Et c'est la raison pour laquelle cet album s'appelle Holland. California Saga, trois titres qui s'enchaînent. D'abord, Big Sur, ensuite The Bigs of Eagles et enfin California. C'était en 1973.

0: California Saga, les Beach Boys. Je vous retrouve demain soir, si vous le voulez, si vous le pouvez, à partir de 22h pour Beach Party, suivi des Nocturnes de l'été. Vous écoutez RTL, il est minuit. 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L'essentiel de l'actualité en 3 minutes sur RTL avec vous, Thomas Schnell.
1: Le soulagement des pompiers du Var après 18 jours de lutte. Le feu du Gros Bessillon est officiellement fixé. Il aura parcouru plus de 6300 hectares et détruit 41 maisons. Dans la Drôme, le feu poursuit sa légère progression. L'incendie sévit dans le massif du Claps. Il a parcouru près de 300 hectares de forêt. La situation reste complexe. Après les menaces, Madrid passe aux actes face à la fin de non-recevoir de l'Italie. L'Espagne annonce mettre en place à son tour le contrôle des voyageurs en provenance d'Italie dans tous les points d'entrée maritime et aérien jusqu'au 7 septembre. La mesure de rétorsion intervient une semaine après la crise migratoire de Ceuta. Environ 72 000 migrants étaient entrés illégalement dans l'enclave espagnole. 141 avaient trouvé la mort. Frapper Poutine là où ça fait mal, le Sénat américain adopte de nouvelles sanctions contre la Russie, dont 500% de droits de douane sur le gaz et le pétrole russe pour couper le flux d'argent qui alimente la machine de guerre. Le texte doit encore être adopté par la Chambre des représentants en septembre. Les contours de la visite du pape en France du 25 au 28 septembre prochain se dessinent. Au programme, une grande messe de la place de la Concorde jusqu'aux Champs-Élysées, un déplacement à Lourdes et une rencontre avec les victimes de violences sexuelles dans l'église. Léon XIV promet des efforts supplémentaires face à ce fléau. C'est la Polonaise Katarzyna Niewiadoma qui remporte le Mont Ventoux pour la 7e.

0: Après le grand week-end de chassé croisé du week-end dernier, le pic de 1000 km d'embouteillage atteint, les départs s'annoncent aussi importants que les retours sur l'ensemble du territoire. La météo, ce sera très chaud en ce samedi, avec 12 départements en vigilance orange canicule. La nuit sera respirable, mais très rapidement les températures vont grimper de 26 à 28 degrés près de la Manche, 30 à 34 sur le reste du pays, jusqu'à 38 degrés dans le sud. Les températures atteindront 33 à Tarbes, 34 à Perpignan, 36 à Marseille, 38 degrés à Bordeaux. Et puis les courses sur l'hippodrome de Deauville à 15h15. Alexandre de Koopman vous conseille de miser sur le 6, le 4, le 5, l'As, le 8, le 14 et le 7. Et l'outsider d'RTL, c'est le 5, Ami d'Argent.
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3: Bonsoir à toutes, bonsoir à tous, bienvenue dans Parlons-nous pour une nouvelle semaine de témoignages bouleversants et de leçons de vie ce soir. Pendant cette prochaine heure sur RTL, on va apprendre de l'expérience de Kate, qui s'est reconstruite grâce à la thérapie. Mais avant ça, on va entendre Benjamin. Benjamin qui doit faire face au comportement du père de sa copine, qui lui rappelle celui de ses harceleurs quand il était à l'école.
4: Bonsoir Benjamin.
5: Bonsoir Caroline.
4: Bonsoir, bienvenue sur l'antenne.
5: Merci beaucoup.
4: Alors Benjamin, vous voulez nous parler de ce que vous avez vécu, subi, plus exactement, quand vous étiez enfant, puisque c'était en primaire que ça a commencé.
5: Au collège.
4: Au collège, d'accord. Je pensais, oui, d'accord, je pensais que c'était plus tôt. Au collège. Ben, on vous écoute.
5: J'ai subi du harcèlement scolaire en sixième, donc au collège. C'était je savais comment j'allais rentrer dans le collège, mais je savais pas comment j'allais en sortir. C'était de la violence physique, donc c'était des coups à répétition tous les jours, de la violence psychologique où tous les jours j'avais des insultes par rapport à mon physique, par rapport à au fait que que j'étais gentil, que je répondais pas, que j'avais pas forcément des vêtements de marque, pas parce que je pouvais pas en mettre, mais parce que j'avais pas d'intérêt à en mettre, c'était pas mon truc quoi. Les marques, je m'en fiche un petit peu.
4: Oui, oui.
5: Donc j'ai subi beaucoup de violence durant toute l'année. Les profs participaient également à ce harcèlement, certains en disant clairement que c'était pas leur problème de m'aider, et d'autres se moquaient de moi avec les élèves. J'ai un flash qui est vraiment très précis. J'étais tellement fatigué avec tout ça que à un moment donné je dormais en cours d'anglais et j'entends à un moment donné la prof qui dit faut pas le réveiller, et en me retournant en fait je me suis réveillé d'un coup, et en me retournant j'ai vu toute la classe et la prof hurler de rire parce que je dormais, à se moquer de moi. Donc c'était très très dur à vivre cette période là.
4: Quand vous dites les profs, alors malheureusement, on sait qu'il y en a qui ça a pu arriver, qui laissent faire, qui ne disent rien, mais pas tous quand même, pas tous les profs étaient. Enfin, ce que vous décrivez, c'est-à-dire qu'il y avait des moqueries pendant les cours auxquelles les profs participaient.
5: Oui, il y a des profs qui ignorait, il y a le prof principal qui lui m'a clairement dit c'est pas mon problème de gérer les problèmes de la classe, le proviseur je me suis un peu reconnu dans la situation de la jeune fille là qui malheureusement a mis fin à ses jours qu'on a vu à la télévision, parce que le proviseur m'a sorti le même discours que c'était moi le responsable, que je me victimisais, que je mentais. Il y a le prof de sport qui m'a enfermé dans les vestiaires de sport avec tous les garçons pour que je me fasse tabasser, ni plus ni moins. Qu'est-ce qui s'est passé?
4: Et alors, est-ce que vous en parliez à vos parents?
5: Ben non, je n'osais pas en parler à mes parents parce que je voulais enfin je sais qu'il m'aura peut-être très sérieux, mais j'avais toujours cette crainte qu'on me dise que voilà, c'était des petites brimades d'enfants, qu'on se rende pas compte de la gravité des choses, parce qu'à l'époque le harcèlement scolaire on n'en parlait pas énormément, et en fait ils l'ont découvert parce que à une réunion parents prof, mon père est sorti pour aller aux toilettes et il m'a vu caché sous une table avec ma jambe en sang parce que je venais de me faire tabasser sur le terrain de foot.

0: Non, et c'est votre père qui vous a découvert.
1: C'est mon père qui m'a découvert, oui, parce que la table sur laquelle j'étais, en dessous de laquelle j'étais caché, était juste à côté des toilettes auxquelles il se rendait. En fait, il a vu qu'il y avait quelqu'un et il m'a reconnu. Et quand il a vu que j'avais ma jambe en sang, il a exigé tout de suite que je lui dise de ce qui s'était passé. Et ben, j'ai éclaté en pleurs et je lui ai dit ce qui s'est passé. Et donc, du coup, ben, là, ils se sont vraiment rendu compte de la gravité de ce qui se passait.
0: Et comment, qu'est-ce qui s'est passé alors pour vous par la suite quand votre père a enfin découvert ce que vous subissiez, c'est-à-dire puisque vous avez 30 ans aujourd'hui, c'est ça,
1: Oui, c'est
0: donc
1: ça.
0: on parlait moins de harcèlement scolaire qu'aujourd'hui, même si ça existait évidemment déjà. Comment a réagi votre père, votre mère d'ailleurs, enfin.
1: Bah, sur le coup, sur le coup, ils ont été surpris de savoir que je subissais autant de violence.
0: Oui.
1: Quand j'ai eu le courage vraiment de leur expliquer tout ce qui se passait durant vraiment toute l'année, ils étaient outrés. En fait, ils ont voulu prendre rendez-vous avec le proviseur qui leur a
0: Oui.
1: ressorti le même discours que j'ai que c'est que bah c'était moi qui cherchais, que j'étais je faisais ma victime, tout ça. Et là, ils ont vraiment compris que, en fait, dans ce collège-là, c'était les harceleurs étaient
0: Oui.
1: protégés et que les victimes, en fait, on n'était pas du tout soutenues.
0: Ils
1: Donc
0: étaient
1: ils
0: nombreux,
1: ont
0: les harceleurs,
1: c'était toute la classe.
0: toute la classe.
1: C'était toute la classe. J'exagère pas quand je dis ça, c'était vraiment toute la classe.
0: Oui, il peut y avoir, mais oui, malheureusement,
1: Garçons et filles.
0: ouais. Mais et ça a duré combien de temps
1: Ça a
0: avant
1: duré
0: que votre père ne découvre ce qui se passait?
1: toute l'année. Ils avaient remarqué que quand ils me déposaient à l'école, je rentrais en baissant la tête. Ça, ils me l'ont dit après. Mais ils sont pas demandé. Ils n'ont pas pensé que c'était à ce
0: Oui, ils pouvaient
1: niveau-là.
0: pas penser ce que vous enduriez,
1: Non.
0: mais une année dans ces conditions, c'est effroyable, c'est effroyablement long. Enfin,
1: C'est long. On sait pas si. On sait pas comment on va ressortir de l'école. On sait pas ce qui va nous arriver durant toute la journée. Ça a été jusqu'au point de suture quand même. J'ai dû me faire beaucoup de refrons. Parce que j'ai voulu échapper à deux garçons qui voulaient me tabasser. Et en fait, en courant, j'ai pas regardé. Et en me retournant, j'ai pris le poing d'un mur tellement violemment que j'ai été sauvé pendant quelques minutes.
0: Mais
1: Et
0: ce
1: ça a
0: qui est
1: été.
0: au-delà de, enfin, ce que des faits que vous décrivez, de la violence, de l'effet meute, il y a aussi le silence, enfin, assourdissant des adultes.
1: Oui, ça c'était le pire.
0: Malheureusement, ça pouvait arriver. C'est-à-dire, enfin, ça peut arriver. Peut-être encore aujourd'hui, vous parlez de cette jeune fille. Alors, on peut pas se prononcer. Enfin, c'est effroyable puisqu'on, pour moi, évidemment, il y a une enquête et où c'est suite à l'entretien avec le proviseur et les SMS qu'elle a envoyés à sa maman où elle disait sur le SMS et il dit que je me victimise. C'est c'est ce à quoi vous faisiez référence,
1: Oui, c'est ça.
0: Benjamin.
1: Oui.
0: Mais enfin, ce que vous décrivez, c'est d'une solitude. On se dit comment vous pouviez tenir un an comme ça, parce que même si évidemment les parents, enfin souvent, ne mesurent pas, sont les derniers informés, ne peuvent pas imaginer. Peut-être plus aujourd'hui d'ailleurs, parce qu'heureusement on en parle. Il y a une plus grande sensibilisation, même si ces faits continuent et parfois conduisent au pire. C'est aussi si vous appelez ce soir, parce que vous faites référence à l'histoire, récente de malheureusement de cette jeune fille, ça réveille. Tout ça, c'est pourquoi vous vouliez en témoigner ce soir. Ça réveille ces blessures.
1: Alors, ce qui réveille les blessures, effectivement, quand j'ai entendu ce témoignage-là à la télé de cette jeune
0: Oui.
1: fille, ça m'a j'y repensais.
0: Mais
1: Mais en
0: oui.
1: fait, ce qui a vraiment réveillé ces blessures-là, c'est qu'en fait, il y a 7 ans, j'ai rencontré donc la personne qui est donc actuellement mon épouse.
0: D'accord.
1: Et en fait, bah, je suis retombé dans une forme de harcèlement avec le père de mon épouse, qui en fait il y a une donc on s'est marié il y a 3 ans. Il y a une
0: Oui.
1: période il y a la période anté-mariage et la période post-mariage.
0: Oui.
1: La période anté-mariage, donc avant le mariage, en fait, il a comme on dit dans le Nord, c'est ce qu'on appelle un délit de sale tête, on va dire. Ma tête lui est parvenue, et en fait, il a tout fait pour essayer d'empêcher mon épouse de se marier avec moi. C'était là il a prôné pendant plusieurs heures contre son gré chez lui et c'était des insultes par rapport à ma religion, par rapport à ce que je suis, par rapport à mes valeurs, par rapport à ma famille.
0: Qu'est-ce qu'il faisait avec elle pendant plusieurs heures? J'ai pas compris.
1: Ben, en fait, il lui imposait de venir chez lui et en fait, comme elle a très peur de son père, il lui disait des insanités. Moi, comme je suis protestant, il lui disait que je faisais partie d'une secte, que voilà, je me prenais des insultes de tous les noms, qu'il fallait
0: mais
1: pas qu'elle se marie avec moi.
0: Ils sont de quelle religion?
1: Ils sont, lui, il est athée, lui. Il est,
0: ah oui, d'accord.
1: Pour lui, faut être bête pour croire en Dieu.
0: Oui, mais enfin là, parler du protestantisme comme d'une secte, c'est aussi, enfin, c'est aussi un amalgame. D'accord, mais surtout au-delà de ça. Enfin, je ne sais pas quel âge elle a, votre épouse, Benjamin.
1: 26.
0: Mais... Oui, elle est jeune. Vous êtes mariée il y a 3 ans. Elle avait 23 ans.
1: C'est ça.
0: Parce que il est, enfin. Il est préoccupant, ce père, dans son comportement. Dites,
1: ah oui,
0: c'est
1: oui,
0: vous,
1: oui.
0: Mais il y a, enfin, là, il a trouvé tous les arguments pour vous dénigrer, y compris les plus fallacieux. Mais ça donne l'impression d'un père qui veut pas lâcher sa fille, en fait. Quel que soit le garçon qui se présenterait, de toute façon, ça ne lui conviendrait pas.
1: Alors c'est exactement ça en fait. C'est
0: il est harcelant aussi vis-à-vis d'elle, je trouve. Enfin,
1: c'est ça parce que indirectement en fait il voulait qu'elle fasse un choix entre lui et moi.
0: Mais voilà, oui.
1: Et du coup c'était il disait à peine bonjour. C'était mon épouse a eu son appartement là où elle a fait ses études.
0: Oui.
1: Elle m'avait demandé si je voulais venir avec elle pour le découvrir. En fait, quand elle lui a dit que je venais avec eux, parce que lui est venu aussi, c'est lui qui a signé le bail qui payait le loyer.
0: D'accord,
1: oui. Là, c'était pendant presque une semaine, elle a bataillé pour que je vienne parce qu'en fait, il a utilisé tous des arguments mensongers pour pas que je vienne, tout ça. Et quand on lui a dit qu'on voulait se marier, alors là, ça a été l'apogée parce qu'il faut pas se marier, surtout avec moi, parce que comme je suis éducateur en plus, c'est pas un vrai métier. Elle va vivre dans la pauvreté, enfin plein de trucs comme ça. On a quand même tenu bon et on s'est marié. Et là, la période post-mariage.
0: Attendez, parce que j'aimerais quand même savoir là, oui, comment réagissait la mère de votre épouse.
1: Ils sont fort heureusement pour elle divorcée. Elle était parfaitement claire de.
0: Mais qu'est-ce qu'elle en pensait? Parce qu'elle pouvait aussi un peu protéger sa
1: normal.
0: Fille.
1: Oui,
0: que
1: c'est pas
0: mais
1: normal.
0: Parce que vous me dites que votre épouse a peur de son père.
1: Oui, elle a peur de lui.
0: Donc, elle avait peur de lui, mais bien avant votre rencontre, ou c'est...
1: Oui.
0: Pourquoi elle a peur de son père?
1: De ce qu'elle me racontait, parce qu'en fait, il fait beaucoup de chantage. Mon épouse a un poney à elle, mais c'est lui propriétaire, par exemple. Et en fait, quand elle voulait pas faire ce qu'il voulait, bah il pouvait la menacer de revendre son poney ou
0: Ah, c'est terrible.
1: Ah oui, c'est
0: terrible parce qu'il y a vraiment, elle est c'est un chantage odieux en fait. Via l'animal où il connaît l'attachement de sa fille pour cet animal, de la menacer pour qu'elle lui obéisse. Il est violent, cet homme. Il y a de la violence chez lui.
1: Psychologiquement, oui. Physiquement, non, mais psychologiquement,
0: oui. Mais la violence prend diverses formes.
1: Bien sûr.
0: Est-ce que vous avez, je ne sais pas, est-ce que depuis vous avez pu l'un et l'autre prendre un peu de distance par rapport à lui?
1: Plus depuis qu'on est mariés, c'est un petit peu plus facile. Effectivement, on a pu prendre quand même pas mal de distance en allant quand même, voilà, on n'habite pas tout près de chez lui.
0: Oui, tant mieux.
1: Tout ce qui est lien financier, voilà, on a pu quasiment couper tous les liens financiers auxquels il pouvait faire du chantage avec. On a quasiment pu tout enlever. Il reste juste le fait qu'il est propriétaire du cheval et de la voiture de la
0: Oh là là, elle peut pas le récupérer, ce poney?
1: Il faut qu'il soit d'accord. Et
0: il s'en occupe bien quand elle est pas là? Ça peut être un moyen de chantage. Hein.
1: C'est pas lui qui s'en occupe. Elle est le poney est dans le village dans lequel on habite. C'est mon épouse qui s'en occupe régulièrement et c'est moi qui paye tous les frais. Ouais.
0: Mais ça, vous voyez, parce que bien au-delà de ça, c'est-à-dire qu'il y a quelque chose de très d'assez sadique à travers, vous voyez, de dire à sa fille, il lui achète un poney, elle sait combien elle s'attache à cet animal, combien, enfin là, on joue sur une dimension très, très affective, on sait combien les enfants s'attachent à leurs animaux, enfin. Et de dire, en gros, si tu ne m'obéis pas, si tu me désobéis, je vends le poney. Enfin, c'est un chantage vraiment odieux, mais qui traduit, je trouve, une forme un peu de sadisme. Bon. On comprend qu'elle ait voulu, parce qu'elle était très jeune, finalement, quitter la maison, échapper. Elle vivait avec son père, elle vivait pas avec sa mère.
1: Alors, elle vivait plus chez sa mère, mais comme à l'époque il y avait la garde alternée, elle avait pas trop le choix d'aller chez lui. Mais après, une fois que quand je l'ai rencontrée, elle était majeure, donc elle vivait beaucoup plus chez sa mère que chez lui.
0: Oui. Et sa mère, vous savez un peu pourquoi ? Parce que elle n'était pas surprise du comportement de son ex-mari vis-à-vis de leur fille. Qu'est-ce qu'elle en dit ? Enfin, ça veut dire qu'elle-même a subi un peu le comportement très autoritaire, pour le moins, de cet homme ?
1: Ah oui, après je voudrais pas non plus je veux pas non plus parler de sa vie à elle, parce que c'est sa vie privée à elle. Mais effectivement, oui, elle en a bavé avec lui, oui.
0: Oui, parce qu'il veut tout contrôler, tout. On voit bien à travers le mariage. Enfin, c'est pas vous, Benjamin. J'entends le lien que vous faites et ce que ça réveille, puisque je vous demandais un petit peu qu'est-ce qui vous amenait à témoigner ce soir sur ce vécu de harcèlement, alors que quand vous étiez en sixième. Et vous m'avez parlé de ce fait divers tragique, de cette jeune fille qui s'est suicidée suite à du harcèlement, et combien d'autres avant, malheureusement. Mais vous m'avez dit que c'est surtout le comportement de votre beau-père qui réveille des blessures chez vous. Le comportement, alors j'entends. Et je ne sais pas comment vous surmontez ça aujourd'hui, vous allez m'en parler. Mais parce que le comportement de cet homme, alors qui s'en prend à votre physique, qui s'en prend à votre religion, qui s'en prend... Mais c'est vous, ça serait un autre, ça serait la même chose. En fait, il ne veut pas que sa fille lui échappe.
1: C'est ça, c'est tout à fait ça.
0: Sa fille, c'est sa possession, vous voyez, il y a quelque chose de très... problématique. Alors comment j'imagine que ça a pesé sur votre relation, sur vous, vous êtes mariés malgré tout, vous avez il était présent au mariage?
1: Oui, j'aurais préféré que ce soit le contraire, mais je pouvais pas imposer ça à ma femme, parce que tout simplement je n'ai pas à lui imposer ça. Donc oui, effectivement il était présent, mais tous ceux qui me parlent de notre mariage, ils me disent qu'est-ce qu'il tirait comme tête. Je réponds évidemment, il aime pas le mariage, il aime pas le marié, donc il pouvait pas sourire.
0: Oui, mais que bon, qu'il ne croit pas à une religion, qu'il n'aime pas le mariage, c'est une chose, mais qu'il veuille l'imposer à sa fille, c'en est une autre.
1: Bien sûr.
0: Bon, donc il est venu, il faisait la tête, il était là, mais il n'a pas fait d'esclandre.
1: Non, mais il a pas non plus. On avait une urne. Marie nous a même pas donné même pas un centime, même pas une carte, rien du tout, quoi.
0: Mais comme ça, vous lui devez rien.
1: Oui, c'est vrai aussi. On peut le voir comme ça.
0: Et alors aujourd'hui, comment ça va, vous deux? Comment est-ce que votre épouse va mieux d'être un peu éloignée de ce père très tyrannique?
1: Ah oui, elle s'affirme de plus en plus, parce que déjà depuis le début je lui avais dit qu'avec moi, si elle n'est pas d'accord avec quelque chose, elle le dit. Si elle préfère faire autre chose que ce que moi j'aurais peut-être envie de faire, elle le dit. On est un couple, voilà, le dialogue c'est important, et voilà, elle veut qu'elle se sente libre de dire bah oui je veux bien, non je n'ai pas envie, ou je préfère faire autre chose.
0: Oui. Et alors, est-ce que vous gardez, puisque vous avez commencé en parlant de ce harcèlement, du fait que d'être à nouveau comme ça, très dénigré par votre beau-père, évidemment, c'est c'était douloureux. Vous m'avez l'air bien affirmé dans votre intonation, dans quand vous dites avec votre couple, dans ce que dans vos choix. Donc vous avez pu surmonter ce traumatisme ou il vous en reste encore des blessures?
1: Ah, il m'en reste parce que là avec vous, avec ma femme, quoi, je parle normalement, mais là quand je vais chez lui, ce qui est la période post-mariage, c'est un peu comme ce que Tamir qui a témoigné en première disait, je me suis retrouvé dans ce qu'elle disait. C'est il me dit bonjour du bout des dents, il m'ignore, tu n'existes pas pour moi et tu n'es rien pour moi. Quand on est à table, heureusement qu'il y a le son chien qui est là parce que sinon, je passerais mon tout mon pas à regarder le mur et à ce qu'on m'adresse pas la parole.
0: Vous n'êtes que tous les trois.
1: Le plus souvent, on n'est que tous les trois, oui.
0: Oh là là. Mais donc, vous y allez souvent.
1: On y va, on va dire deux, trois fois par mois parce que
0: bon, c'est beaucoup. C'est beaucoup dans un tel contexte.
1: Je peux pas toujours dire non.
0: Bah si. Pardon aussi de vous le dire comme ça, Benjamin, mais vous n'êtes pas obligé de... Enfin, si c'est pour vous retrouver dans un déjeuner ou un dîner face à quelqu'un qui vous ignore volontairement, qui ne vous adresse pas la parole, rien ne vous oblige à supporter cela. Il faut l'expliquer à votre épouse. Vous voyez qu'elle ne se sente pas... rien ne vous oblige à supporter parce qu'il est agressif. Donc, si c'est pour passer un moment pénible... alors, est-ce que c'est pour votre épouse que vous y allez, pour ne pas lui déplaire, la décevoir? Qu'est-ce qui fait qu'elle s'impose aussi cela, après tout?
1: Ben moi je le fais pour elle parce que je me dis que ça lui fait plaisir que je sois à ses côtés, et je le fais aussi parce que je l'ai tellement vu qu'il est tellement manipulateur que je l'ai tellement vu retourner le cerveau de plusieurs personnes par la peur, tout ça, qu'en fait j'ai tellement la trouille de ce qu'il peut lui dire si je ne suis pas là que je préfère y aller, me peut-être me être invisible comme si je n'existais pas. Mais au moins,
0: vous craignez l'influence qu'il peut avoir encore sur sa fille, sur votre épouse.
1: C'est ça. Et puis, je sais que ça lui ferait tellement plaisir qu'elle vienne sans l'intrus que voilà. Moi,
0: je vais vous poser la question différemment. Oui. Est-ce qu'elle, elle a envie d'y aller, ou est-ce qu'elle le fait parce qu'elle se sent un peu contrainte?
1: Ben quand on y va, elle me dit on va y aller comme ça c'est fait, et il nous laissera tranquille pendant un moment.
0: Et pourquoi? Sinon, qu'est-ce qui se passe si vous n'y allez pas?
1: Ben sinon il va faire son petit malheureux, soit il va l'appeler tous les jours pour lui dire tu viens manger.
0: Mais il est oppressant.
1: C'est ça.
0: Donc elle est fille unique?
1: Non, elle a une petite sœur.
0: Ah oui, et il est pareil avec la petite sœur?
1: Non.
0: Non, parce qu'elle n'a pas encore d'amour.
1: Son copain est accepté. Si, il a un copain qui est accepté, il a la chance qu'il l'appelle par son prénom. Moi, mon prénom, il ne sait pas le dire. Donc, non, avec lui, heureusement pour lui, je suis content pour lui.
0: Vous pourriez faire, c'est plutôt quand vous y allez, je ne sais pas si c'est possible, mais qu'il y ait aussi la sœur. Parce que vous ne seriez pas dans ce trio-là.
1: Qu'il
0: y ait du monde, ou alors sinon vous passez, vous prenez un café, vous n'êtes pas obligé de rester, c'est long un repas. Vous pouvez le dire à votre épouse. Votre épouse, elle est jeune, elle a 26 ans encore, on sent le poids, vous dites qu'elle a peur aussi de son père, alors c'est compliqué pour elle de s'affirmer par rapport à lui. Peut-être que elle pourrait être un peu aidée pour en parler, parce que je trouve qu'il lui... Vous voyez, quand elle dit on y va pour être tranquille, c'est-à-dire qu'il lui met une sacrée pression. Et vous-même, vous avez cette pression-là parce que vous dites il est manipulateur, vous craignez qu'il lui retourne un peu la tête, que donc vous préférez, ce que je comprends, être là pour... Mais ça veut dire que vous n'êtes pas tranquille. Et que père a une influence beaucoup trop grande dans votre vie, je trouve. Enfin, y compris pèse sur votre relation de couple.
1: Ah oui, c'est certain.
0: Là où à un moment, pour se protéger, on peut mettre de la distance.
1: Mmh.
0: Mais votre épouse, elle a grandi dans un contexte assez particulier. Peut-être aussi parce que c'est l'aînée, c'est la première, bon, à s'être mariée, à être partie. Mais enfin, on voit bien comment sa fille, enfin, il joue beaucoup sur le chantage, sur la manipulation, sur là, il se comporte pas bien puisque il fait comme si vous n'étiez pas là. Donc, il y a des, je pense que. Ça serait bien qu'elle puisse en parler à quelqu'un d'extérieur, comme vous le faites ce soir avec moi, pour peut-être un peu s'affranchir de ce père et d'une certaine emprise qu'il a encore sur elle. Vous ne pensez pas ?
1: Si.
0: Parce que c'est, enfin, il, voyez, vous-même, vous, même si. Vous êtes très bien ensemble et comme le dit Bob White, il faudrait laisser votre beau-père dans son monde et vous être heureux et vous avez réussi à vous affirmer et bravo pour cela. Mais vous n'avez pas l'esprit tranquille parce que vous savez quand même l'influence qu'il a encore sur votre épouse, ce qui de fait est compréhensible parce que au-delà de son âge, c'est son père, même si il a un comportement très particulier, il joue beaucoup, enfin il y a quand même de ce lien d'attachement. Donc c'est compliqué de se détacher de ses sûr. Parents, même si ces derniers ont un comportement problématique. Donc c'est là où je vous disais, je sais pas, c'est-à-dire que je comprends que vous y alliez pour entendre ce qui se dit, mais peut-être qu'il faudrait l'interroger à un moment, elle, en disant, elle y va plus par contrainte, comme vous dites, pour qu'il vous fiche la paix, que par plaisir. Donc, ça mérite un peu d'éloignement. Et après tout, s'il appelle et qu'il la relance, elle peut dire, bah là, on n'est pas dispo, enfin, bon.
1: Bien sûr.
0: Ou passer, prendre un café et ne pas rester. Ou en tout cas, qu'il y ait sa sœur et son compagnon. Vous n'êtes pas dans ce huis clos. Je vois Paul qui vient de s'installer devant son écran. Il y a peut-être des réactions aussi, des conseils d'auditeurs pour vous, Benjamin.
2: Bah alors c'est surtout Chris, par exemple, qui, en vous écoutant, dit que ça lui ramène des années en arrière avec sa fille qui a subi du harcèlement aussi à sa rentrée de collège. Il y avait une équipe de petites pestes qui n'arrêtait pas de se moquer d'elle, de lui taper dessus aussi. Il a fallu que j'intervienne, dit Chris, auprès du directeur pour que ça cesse. Ce qui a sauvé ma fille aussi, c'est que dans le collège, il y avait des amis de mon fils qui étaient en troisième, plus grands, et qui l'ont pris sous son aile pour éviter le harcèlement. Mais je peux dire que ça a vraiment miné son moral pendant plusieurs années. Et puis, David de Marmande aussi, qui dit « C'est scandaleux ces histoires de harcèlement, je l'ai vécu aussi, mais je l'ai surmonté. Aujourd'hui, je suis mon traitement et je me sens heureux », dit David. Mais les gens sont pas forcément très sympas dans ce pays. Moi, je vous souhaite vraiment bon courage. Laissez tomber ces gens qui vous critiquent. Aimez votre épouse et oubliez tout ça, tout simplement.
0: Bon, enfin, je pense que il faut en reparler avec elle et justement parce que alors vous savez parfois, enfin souvent. Dans la famille, on repère moins les, enfin, parce qu'on est conditionné, on n'a pas connu d'autres modèles, les comportements problématiques, pour ne pas dire toxiques, qu'à l'extérieur. Et vous avez commencé, Benjamin, en nous parlant de l'enfer que vous avez vécu l'année de sixième. Là, ce que vous décrivez un peu dans l'attitude de votre beau-père et la peur de votre épouse, puisqu'elle dit avoir peur de son père. C'est pas rien d'avoir peur comme ça.
1: Non,
0: c'est sûr. Donc c'est là où la peur ça crée une dépendance émotionnelle, une forme de, voyez, une sorte de un peu de prison intérieure, ce qui fait qu'elle peut avoir du mal à s'affirmer. Du fait de la peur, et vous pouvez faire le lien avec vous ce que vous avez vécu, parce que autant il y a aussi des formes de harcèlement en famille, ça existe, ça prend d'autres formes, mais il peut y avoir une forme de violence psychologique. Vous dites c'est pas des coups, mais c'est aussi insidieux. Et alors, je ne sais pas. C'est vrai que c'est délicat d'aller lui dire. Il faudrait qu'elle se fasse aider. Il faut, vous voulez pas avoir l'air intrusif. Mais peut-être déjà en parlant avec elle ou en en parlant. Je ne sais pas. Vous lui avez dit que vous m'appeliez ce soir pour en parler.
1: Oui, oui, c'est sa maman, donc ma belle-mère, qui est une fidèle auditrice de votre émission, d'accord. qui m'a conseillé de le faire parce qu'elle pensait que ça pouvait me faire beaucoup de bien de pouvoir en parler avec vous.
0: Ah, bah écoutez, je remercie de sa confiance. Et d'autant plus que sa maman, qui n'est pas surprise par l'attitude de votre beau-père, elle a été son épouse, pourrait aussi aider sa fille. En disant, alors, je comprends aussi qu'elle ne veuille pas mélanger les choses. Elle, ça a été son époux. Et là, il s'agit de sa fille, mais que peut-être dans des comportements de vous voyez, un peu tyranniques, de d'emprise, de chantage, de manipulation, qu'elle lui permette quand même de prendre conscience qu'il y a des choses qui ne sont pas acceptables.
1: Ah, lui, elle lui dit, hein, le, quand on a besoin de se confier à ma belle-mère, elle nous écoute, elle nous réconforte, voilà, que ce soit moi ou mon épouse, elle le fait très très bien. D'ailleurs, heureusement qu'elle est là, et heureusement que son mari, qui pour moi est mon seul unique beau-père, heureusement qu'ils sont là tous les deux, parce que c'est
0: bien, parce que vous vous sentez accepté et aimé par votre belle-mère et son mari. Ah bah,
1: bien sûr, ça n'a aucune comparaison avec le père de mon épouse.
0: Oui, et pour votre épouse aussi, ça doit lui faire plaisir.
1: Bien sûr.
0: Oui, là, il y a quelque chose de chaleureux. Là, quand vous allez plaisir à y aller.
1: Bien sûr.
0: Oui, alors que quand elle va voir son père, elle le dit, bon, comme ça, il nous fichera la paix.
1: C'est ça.
0: Bon, donc, il y a certainement des aménagements à faire. Vous voyez, pour être moins dans cette forme de pression. Parce qu'il continue différemment. Mais c'est une façon de continuer à exercer une pression et une mainmise. C'est-à-dire, je reste là. D'ailleurs, y compris d'ailleurs quand il vous ignore. Mm-hmm. Vous voyez, comme si vous étiez invisible. Il continue à garder le pouvoir sur sa fille. Heureusement, qui a pu trouver la force quand même de se détacher, de se marier avec vous. Contre l'avis de son père, ça montre qu'elle a de la personnalité, ça montre qu'elle est solide, que heureusement il y a ce socle maternel derrière, et que bon, elle est encore jeune et qu'elle va s'affirmer. Donc, mais moi je vous disais juste, ne pas vous infliger trop des rencontres comme ça, des déjeuners, des dîners où il se comporte mal, tout simplement. Voyez, et lui faire confiance aussi à votre épouse. Peut-être que ça commence aussi par là, Benjamin, parce que vous avez peur qu'il lui retourne le cerveau, comme vous m'avez dit. Mais vous voyez que quand même, bah, elle a su s'opposer à lui, et pas de n'importe quelle façon, puisqu'elle vous a choisi vous, alors qu'il ne voulait pas de vous, il s'opposait. Bah, elle a su s'affirmer dans ses choix. Donc peut-être aussi lui faire confiance. Parce que elle est allée au bout de son désir et de son amour pour vous.
1: Bien sûr.
0: Donc peut-être, vous voyez, c'est aussi pas vous sentir obligé à chaque fois d'être là, et tant pis ce qu'il pense lui, de dire « Ah, l'intrus n'est pas là, vous en fichez, ce qui compte, c'est ce que vous vivez, vous ». Je comprends que vous y alliez, vous voyez, il s'agit pas de déserter, mais peut-être pas, là vous pouvez dire « Non, écoute, moi, ton père, c'est un... » voilà. Mais c'est peut-être pour pas la laisser seule. En tout cas, ça mérite que vous en reparliez ensemble.
1: Bien sûr.
0: Vraiment. Il y a Joseph qui dit, quand on vous écoute, cet homme fait l'effet d'un ogre, et vous et votre femme comme deux enfants terrorisés. Il doit sentir que vous avez été harcelé, peut-être une certaine faille. Fuyez, vous dit Joseph. En tout cas, il faut pas que ça réveille vos fragilités, vous, Benjamin, aussi. Mmh. Et puis, encore une fois, peut-être que votre épouse, il faut qu'elle travaille sur cette peur. Parce que cette peur, elle a des raisons d'être.
1: C'est sûr.
0: Et c'est pas la peur qui doit la continuer à la lier à son père. Il le sent, ça.
1: Ah, bien sûr.
0: Et la peur permet d'avoir une emprise et un pouvoir.
1: Ah, bien sûr, parce que c'est ce qu'on me dit autour de moi, hein, qui sent que j'ai peur. Il sent que je suis pas bien, que je suis
0: oui.
1: plus
0: oui,
1: fragile.
0: Oui, il prend le dessus comme ça. Moi, je trouve que vous êtes pas si fragile que ça au regard de ce que vous avez vécu, de ce que vous avez surmonté. Je trouve que tous les deux, chapeau d'avoir réussi à vous affirmer comme ça. Et même votre épouse, elle est forte de s'être affirmée comme elle l'a fait. Et vous aussi. Je vous embrasse, Benjamin.
1: Moi aussi.
0: Je me permets d'embrasser votre belle-maman, puisque c'est elle qui vous a parlé de l'émission. Au revoir, Benjamin.
1: Au revoir, bonne soirée.

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2: On continue cette heure de Parlons-nous sur RTL avec Kate, je vous le disais au début d'émission, qui a réussi à se reconstruire après un traumatisme d'enfance grâce à la thérapie.
3: Bonsoir Kate.
4: Bonsoir.
3: Bonsoir, bienvenue sur l'antenne. C'est le témoignage de Natacha qui vous a fait appeler ce soir.
4: Tout à fait.
3: Natacha, alors pour ceux peut-être qui ne l'ont pas entendu, qui bon au départ nous appelait parce que il y avait une distance qui s'est installée entre son fils et elle, un de ses fils et elle, distance dont elle souffrait, elle se sentait rejetée, et puis qui au fil de notre échange nous a dit qu'elle avait eu des relations, enfin que c'était très difficile, la relation, beaucoup d'hommes l'avaient détruite, et en particulier son beau-père qui avait eu des attouchements sur elle lorsqu'elle était enfant.
4: Bah moi aussi j'ai eu ça et je me suis construit une carapace pour essayer d'avancer. J'ai fait ma famille, mais arrivé à 49 ans, je me suis dit là il est temps que j'aille voir une psy parce que je n'avance plus.
3: Oui.
4: Donc je me suis inscrite au CMP là.
3: Au centre médico-psychologique, oui.
4: Voilà, il y a 5 ans.
3: Oui.
4: J'ai attendu 5 mois et puis j'ai eu le premier rendez-vous.
3: 5 mois d'attente.
4: Oui, mais bon, il fallait.
3: Oui, oui, oui, bien sûr.
4: Il fallait. Ça valait le coup. Donc depuis 4 ans, je suis suivie tous les 15 jours.
3: D'accord. Et vous dites comme ça valait le coup. Vous sentez vraiment le bénéfice de qu'est-ce que ça vous apporte justement cette thérapie.
4: Je suis rentrée dans les détails. Dans ma nature, je vais à fond. Il faut.
3: Vous aviez besoin de dire.
4: En moi. Oui. Voilà. Et il fallait que ça sorte. Mais les enfants sont pas là pour entendre ce genre de choses. On peut leur dire que. Qu'on a subi des choses, mais il faut pas rentrer dans les détails. Faut voir un professionnel. C'est plus simple.
3: Je suis d'accord avec vous. Je suis d'accord avec vous parce que c'est traumatisant pour des enfants, quel que soit leur âge, ou alors il faut vraiment qu'ils soient eux-mêmes adultes.
4: Ils devraient en faire pour nous en plus.
3: Non.
4: Voilà.
3: Non. Non.
4: Donc c'est vrai que j'ai mis beaucoup de temps. J'ai beaucoup pleuré.
3: Oui.
4: Parce que faut tout expliquer et puis. Je me sens plus légère, quoi.
3: Ah oui, il faut ressentir
4: cela. C'est comme
3: cela.
4: Si j'avais beaucoup de cicatrices, et puis, de tout mon corps, là, j'étais blessée de partout, et puis maintenant, j'ai l'impression que ça va beaucoup mieux, voilà. Mais il faut le temps qu'il faut. Et puis, il faut s'aimer et prendre soin de soi. Alors, c'est ce que je fais maintenant aussi. Je vois ma psy, mais aussi, je fais du sport.
3: Oui.
4: Je fais beaucoup d'activités en dehors de la maison, rien que pour moi, et ça c'est super.
3: Oui, et c'est nouveau ça pour vous. Vous aviez du mal à vous occuper de vous. C'est depuis 3 ans la thérapie, mais je veux dire.
4: Non,
3: 5 ans.
4: Ça fait 3 ans. J'ai commencé à faire du sport.
3: Oui.
4: De plus en plus, et puis faire beaucoup de choses que j'aime. Avant, je m'occupais de mes enfants, moi aussi, c'est pareil. Mes enfants, ils grandissent, et les grands sont partis. Il n'en reste plus que mes 2 derniers, mais voilà, il faut prendre soin de soi, et puis il est temps.
3: Il est temps, comme vous dites. Mais je vous remercie beaucoup pour votre témoignage parce que moi j'en parle souvent de ce que peut apporter la thérapie, mais je trouve que c'est mieux quand c'est vous qui parlez de votre expérience, de votre vécu. Là, c'est clair, vous dites que vous avanciez, vous aviez cette carapace jusqu'au jour où vous n'avancez plus et à un moment, touchant, c'est quand vous dites j'ai beaucoup pleuré. C'est tout ce qui a été aussi retenu, contenu et qui à un moment doit s'exprimer. Et c'est là où c'est compliqué parce qu'il y a un traumatisme, on l'enfouit plutôt. Vous parlez de carapace, mais on cherche à l'enfouir, quoi, pour plus avoir à en souffrir. Mais c'est comme un peu comme un poison, il agit, il se diffuse. Ça peut être justement à travers le corps dont on prend pas soin. La thérapie, on va le retraverser, mais cette fois-là, en étant accompagné.
4: Ah oui, ça fait du bien.
3: Il y a plus de danger, oui. Vous êtes tombée sur quelqu'un à l'écoute et de bien. Et...
4: Voilà, oui. Et puis elle n'est pas là pour me juger. Bien sûr.
3: Mais d'ailleurs, pourquoi devrait-on vous juger? Enfin, de ce que vous avez...
4: Non, mais je sais, mais nous, déjà, on se juge nous-mêmes. Déjà, on se dit, ben, dis donc, mais qu'est-ce que j'ai fait? Mais non, on n'a rien fait du tout.
3: Ah non, vous n'avez rien fait. Il faut remettre effectivement les choses à leur place. C'est on vous a fait du mal, et c'est inacceptable, mais vous n'avez rien fait. Vous avez subi quelque chose et c'est aussi une façon de reprendre, de vous réapproprier votre vie, votre corps, votre histoire. Vous voyez? De mettre de la distance.
4: Et je vais vous donner un exemple. À 22 ans, j'avais décidé de m'aimer parce que j'avais pas d'amour quand j'étais jeune. Et puis à partir de ce moment-là, j'ai commencé à me faire un bisou tous les matins sur la main.
3: Sur la main?
4: Oui. D'accord. J'ai commencé comme ça. Ouais. Après, je me prenais dans mes bras, et puis voilà. Déjà, il faut s'aimer soi-même. C'est ça qui vient.
3: Mais oui. Et ça veut dire, oui, il y avait cet abus d'un beau-père, mais il y avait aussi pas de soutien d'autres adultes autour de vous, de votre mère. Vous étiez très seule.
4: Non. J'étais seule aussi, oui. J'en ai parlé plus tard, et ils ont tous été contre moi. C'est pas vrai.
3: Bon, c'est pas... Oui, c'est terrible, comme celui... Enfin, celle qui parle à chaque fois comme... finalement, c'est sur la victime qu'on s'acharne.
4: C'est vrai.
3: C'est sur la victime. Moi, ce qui, à chaque fois, me bouleverse, et pourtant, depuis le temps que je travaille, Je ressens un peu la même chose que j'ai ressentie quand j'ai commencé à l'âge de 23 ans à travailler dans une association de protection de l'enfance. C'est l'ampleur du problème, l'ampleur de ces abus sexuels commis sur les enfants. Vraiment, je crois qu'on ne mesure pas, on ne mesure toujours pas, ou on ne veut pas vraiment mesurer ou prendre conscience. De combien il va en falloir, combien pour qu'il y ait vraiment des mesures de prise pour protéger les enfants.
4: Oui, c'est vrai.
3: Pardon, hein, mais vous voyez, de vous dire ça comme ça, mais ça me...
4: Et ça me touche toujours. Alors, ma fille m'a expliqué qu'il y avait un petit souci avec une de ses camarades, et ben, tout de suite, j'en ai parlé, hein. Je suis allée voir les...
3: Votre fille a eu un souci
4: Non, pas ma fille, mais une de ses camarades. Enfin, voilà.
3: Oui.
4: Et je suis sensible à ça. Voilà.
3: Ben, donc, bien sûr.
4: Voilà, moi, ça me remue. Hein.
3: Mais
4: donc,
3: bien sûr.
4: Du coup, oui. Je suis allée voir les profs. Oui. Et puis, voilà.
3: Ben, d'ailleurs, je pense à toutes... On en parle quand il y a des affaires qui sont médiatisées, mais quand on voit dans le périscolaire ce qui s'est passé à Paris, enfin, je veux dire, moi, ce qui me révolte à chaque fois, c'est quand même que ça soit, enfin, puisqu'il fait les pédocriminels. Alors, on parle souvent, la plupart du temps, des abus sexuels, c'est au sein des familles que ça se passe. Il faut jamais l'oublier. À plus de 80%, et même le chiffre est bon. Il faut quand même le rappeler. Et puis, après, on sait que, quand c'est des personnes étrangères, ce qui n'est pas la majorité, évidemment, ils vont aller dans des domaines où il y a des enfants. Donc c'est toutes les activités périscolaires, c'est les activités sportives, c'est l'enseignement, enfin c'est là où il y a des enfants, évidemment, et que quand même là on devrait mettre des garde-fous dans le recrutement, dans la vigilance exercée. Enfin, il y a quand même il y a de sérieux trous dans la raquette. Voilà, il y a de sérieux trous dans la raquette et c'est des vies qui sont en jeu. Voilà. Parce que c'est des souffrances qui ne s'effacent pas comme ça. Voilà.
4: Bon, ça reste toute la vie de toute manière.
3: Ça reste, je suis d'accord avec vous. Ça reste, mais comme vous dites, on peut quand même s'en alléger, ne plus se sentir coupable déjà. Parce que voilà, c'est ça, c'est vous dites, malheureusement, les victimes se croient responsable. C'est souvent la stratégie de l'agresseur, hein, d'ailleurs, hein, qui soit par la dimension du secret aussi, il faut pas le dire, c'est entre nous, rend l'enfant complice, bien malgré lui, ou la menace, parce que ça peut être aussi de la menace, si t'en parles, je vais faire du mal à la famille, ouais, bon. Donc malheureusement, ça enferme, et la culpabilité, ça enferme la victime dans une culpabilité, non, bon. Mais ça montre, qu'est-ce qu'il fait d'ailleurs, si c'est pas indiscret, que justement, vous dites, voilà, j'avançais avec ma carapace, c'est lourd à porter une carapace en plus. Je comprends, Kate, que vous dites, vous vous sentez plus légère, maintenant que vous pouvez laisser tomber cette carapace qui protège, mais qui à un moment devient aussi un obstacle, un mur entre soi et la vie et les autres. Qu'est-ce qui fait qu'à 40 ans, à 49 ans, vous êtes dit, j'avance plus, il y a eu un déclic, il y a eu quelque chose?
4: Ah, je me suis séparée du père de mes enfants.
3: D'accord, oui.
4: Et puis, il était temps, quoi.
3: Il était temps.
4: Je sentais, j'avançais plus.
3: Oui.
4: Oui.
3: Oui. Ben, c'est bien. C'est bien que vous ayez fait cela pour vous, enfin.
4: Et je suis très heureuse maintenant.
3: Mais oui.
4: Et les enfants le voient aussi.
3: Oui. Ils ont quel âge aujourd'hui? Enfin, ils sont adultes.
4: J'ai 3 adultes et 2 encore mineurs.
3: Voilà. Ah, d'accord. Ils sont au courant, vous avez pu leur dire
4: Les grands savent un peu plus, mais je ne veux pas en parler aux petits.
3: Je comprends.
4: Ils sont plus petits. Mais puis, faut passer à autre chose, quoi.
3: Et puis, on peut en parler, parce qu'il y a des choses qui peuvent se dire à travers des questions, pourquoi on ne voit plus la famille, pourquoi... Mais je suis d'accord avec vous, c'est-à-dire que les choses peuvent se dire, mais il n'y a plus cette charge émotionnelle dévastatrice qui va avec, quoi.
4: C'est ça, c'est voilà. Justement, c'est au bout de 4 ans, je me suis rendu compte que j'avais plus de peine, j'avais plus envie de pleurer.
3: Voilà.
4: J'arrive maintenant. Je peux en parler, c'est bien.
3: C'est ça. Mais ça s'entend. Et d'ailleurs, vous le faites ce soir, Kate, puisque vous pouvez même en parler publiquement sur l'antenne de RTL.
4: Oui.
3: Et je vous en remercie infiniment. Parce que vous voyez, ça montre aussi que, je parle souvent des CMP, centres médico-psychologiques, le seul problème, ce sont les délais d'attente, malheureusement. Mais parfois, j'ai des questions comme ça. Oui, mais les psys qui travaillent dans les CMP, est-ce qu'ils sont aussi compétents que ceux qu'on peut rencontrer dans les cabinets? Mais bien sûr. Oui, il y a les psys dans ces CMP d'ailleurs peuvent travailler aussi dans d'autres structures, peuvent avoir un cabinet en libéral. Bien sûr qu'ils ont les compétences. C'est pas parce que l'accès aux soins est gratuit que la qualité du soin est moindre. Le problème, c'est le nombre de demandes étant donné la gratuité et du coup malheureusement les durées d'attente. Voilà. Paul.
2: Alors à ce propos de ça, c'est marrant parce que il y a 2-3 jours, j'ai reçu un message que j'ai pas eu le temps de lire d'une auditrice, je crois, j'ai plus le nom, qui disait que son généraliste lui avait conseillé d'aller dans les CMP parce que c'était là qu'il y avait les meilleurs psys et qu'en plus de ça, il y a le travail d'équipe apportait énormément de richesse. Voilà.
3: Moi, je partage complètement le point de vue.
2: Je sais plus qui m'a dit ça, mais
3: non, mais je partage. Ben oui, parce que le travail d'équipe est très. Déjà réjouissant. Enfin, vous savez, quand on travaille sur l'humain, on détient pas de vérité. Hein, donc, cette confrontation avec d'autres points de vue, d'autres, justement, des gens qui ont des formations différentes. Enfin, ça permet de se remettre en question. C'est bien d'avoir plusieurs regards.
2: C'était Anne Bénet, puisqu'elle dit c'était moi. Voilà, merci Anne Bénet. Il y a Laure qui vous félicite et qui dit bravo Kate. Hein, c'est vraiment un beau témoignage. Positif, qui montre l'intérêt, plutôt le besoin vital même de se poser, de se faire aider par une tierce personne neutre, formée pour accueillir vos souffrances. Quelle clairvoyance et quel parcours. Laure qui voulait vous poser la question, est-ce que votre famille, est-ce que vos proches ont ressenti votre mieux-être? Est-ce qu'il y a eu un effet sur vos proches? Et puis, il y a Joël aussi qui vous trouve très courageuse d'avoir pris cette décision, de se prendre en main. Ouais. C'est pas facile d'en parler. Et d'ailleurs, Joël qui dit, moi, c'est vrai que ça m'affole ces problèmes de cette nature. On en entend beaucoup et ça me fait un peu peur pour mes petits-enfants.
4: Ben moi, c'est mes enfants, ils me voient nettement mieux, mais sinon j'ai coupé le pont avec plusieurs membres de ma famille.
3: Ben oui,
4: Parce que c'était trop négatif.
3: Bien sûr, ben oui. Oui, oui, non,
4: donc,
3: mais.
4: C'est non pas le mot, mais c'est plus que négatif.
3: Oh, c'est plus que voilà. Négatif, oui, mais.
4: Toxique, voilà.
3: Oui, oui, non, mais à un moment, il faut sauver sa peau. Bien sûr. Oui, oui. C'est, je comprends. Mais c'est vrai que, je sais plus qui a dit que, qui disait que vous étiez très courageuse. C'est vrai qu'il en faut du courage pour entreprendre une thérapie, pour refaire cette traversée, pour dire je vais me confronter à ce qui m'a fait si mal et qui aurait pu me détruire. Mais, je veux pas que ça me détruise, justement. Mais c'est vrai qu'il faut passer par ce que l'on a enduré, être reconnu victime, pour justement sortir de ce statut de victime et ne pas rester victime, parce que c'est tellement réducteur. Oui, à un moment donné, vous avez été victime, mais vous vous résumez pas à cela. Sinon, quel pouvoir ça donne à celui, à l'agresseur ?
4: Donc, et on a le droit d'être heureux ou
3: mais
4: heureuse.
3: Et comment, Kate ? Oui, je vous le souhaite.
4: Voilà.
3: Voilà, vraiment d'être heureuse, pleinement. Et je vous remercie encore infiniment pour votre témoignage. Je vous embrasse. Au revoir, Kate.

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2: Le soulagement des pompiers du Var après 18 jours de lutte. Le feu du Gros Bessillon est officiellement fixé. Il aura parcouru plus de 6300 hectares et détruit 41 maisons. Dans la Drôme, le feu poursuit sa légère progression. L'incendie sévit dans le massif du Claps. Il a parcouru près de 300 hectares de forêt. La situation reste complexe. Après les menaces, Madrid passe aux actes face à la fin de non-recevoir de l'Italie. L'Espagne annonce mettre en place à son tour le contrôle des voyageurs en provenance d'Italie dans tous les points d'entrée maritime et aérien jusqu'au 7 septembre. La mesure de rétorsion intervient une semaine après la crise migratoire de Ceuta. Environ 72 000 migrants étaient entrés illégalement dans l'enclave espagnole. 141 avaient trouvé la mort. Frappé, Poutine, là où ça fait mal, le Sénat américain adopte de nouvelles sanctions contre la Russie, dont 500% de droits de douane sur le gaz et le pétrole russe pour couper le flux d'argent qui alimente la machine de guerre. Le texte doit encore être adopté par la Chambre des représentants en septembre. Les contours de la visite du pape en France du 25 au 28 septembre prochain se dessinent au programme. Une grande messe de la place de la Concorde jusqu'aux Champs-Élysées, un déplacement à Lourdes et une rencontre avec les victimes de violences sexuelles dans l'église. Léon XIV promet des efforts supplémentaires face à ce fléau. C'est la Polonaise Katarzyna Niewiadoma qui remporte le Mont Ventoux pour la 7e étape du Tour de France Femmes. Elle arrache également le maillot jaune. La Française Cédrine Kerbaol, elle est désormais 6e au classement général, sans doute trop loin pour espérer créer la surprise avec 4 minutes de retard. Et puis il était le ventriloque le plus connu des Français, le Belge Michel Degenève, papa de Tataillé, est mort à l'âge de 77 ans. Le duo avait marqué plusieurs générations. Pendant 40 ans, l'ancien instituteur avait créé la marionnette en 1975 et bercé l'enfance de nombreux spectateurs jusqu'à ses adieux à la scène en 2017. Prenez garde, ce samedi sur les routes, c'est classé rouge après

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2: Le téléphone sonne au 1236 Crescent Heights Boulevard, un soir de 1993. C'est là que vit John Travolta, au cœur d'Hollywood. De sa fenêtre, il regarde les autres pavillons de luxe qui entourent sa propriété. Deux de ses voisins ont déjà leur piscine. Lui n'en a pas encore. Et ce n'est pas avec ses revenus actuels que ça risque de changer. La sonnerie est insistante. Probablement une production au rabais qui veut lui proposer quelques dollars pour une apparition dans une série télé quelconque. Travolta décroche. Surprise. Au bout du fil, un homme qui dit s'appeler Tarantino. Le seul Tarantino dont il ait entendu parler, c'est un réalisateur qui vient de se faire remarquer avec un film atypique, Reservoir Dogs. En quelques phrases, John Travolta comprend que c'est bien Quentin Tarantino qui lui parle. Il n'a pas encore pu en placer une que son interlocuteur lui explique qu'il adore son travail d'acteur et qu'il rêve de le faire jouer dans son prochain film. Ça se passe dans un restaurant, il y a un ancien boxeur et une mallette, une montre en or, deux tueurs. Travolta ne comprend pas grand-chose, mais le ton passionné du réalisateur l'intrigue. Là, il est un peu tard, mais venez donc dîner demain à la maison. Sans le savoir, avec cette invitation, il vient d'amorcer l'une des plus grandes renaissances de l'histoire du cinéma. Car John Travolta a eu plusieurs vies. La première commence le 18 février 1954. Il est le petit dernier d'une famille de 6 enfants. Son père, d'origine sicilienne, lui transmet son nom italien. Sa mère, chanteuse et actrice, lui transmet de quoi le rendre célèbre, une passion indéfectible pour la comédie. Jusqu'à ses 6 ans, John est un enfant modèle. Et puis, à l'adolescence, il craque. Le système scolaire classique, ce n'est pas pour lui. Sa famille vit dans le New Jersey, à quelques dizaines de kilomètres de New York. Alors, il décide de s'y installer pour suivre des cours de comédie et de danse. Il a du talent, un charisme naturel et surtout un sourire ravageur. La première fois qu'il monte sur scène, c'est une révélation. Lui qui est étouffé sur les bancs de l'école, renaît sur les planches. Il devient rapidement un habitué des comédies musicales de Broadway. Il décroche des petits rôles et au printemps 1972, il intègre une pièce qui vient de cartonner à Chicago, Grease. Il y croise d'autres jeunes acteurs passionnés comme Patrick Swayze et Richard Gere. John découvre qu'ils ont tous un peu le même rêve. La scène, c'est bien, mais quand même. Marlon Brando vient de crever l'écran dans Le Parrain. Jet Li est une révélation dans La Fureur du Dragon. Le cinéma a cette dimension universelle qui leur manque, à l'étroit entre les murs d'un théâtre. Ce qu'ils visent, ce sont les 9 lettres qui dominent Los Angeles, Hollywood. John Travolta traverse donc les États-Unis d'est en ouest et va s'installer en Californie. Il est jeune, il est motivé et on lui propose rapidement des apparitions dans plusieurs séries. En 1975, il fait sa première apparition au cinéma dans « La pluie du diable ». Le film ne fait pas grand bruit, mais pour l'acteur, il a une importance particulière. Car en coulisses, sa partenaire, l'actrice Joan Prather, lui parle d'une nouvelle église qui prône la joie, la paix et le bien-être mental, la scientologie. Cette même année, il décroche son premier rôle principal. Dans « Welcome Back, Cotter », il est Vinnie Barbarino, un jeune étudiant charismatique d'origine italienne.

0: italienne, l'image d'Épinal de l'ado bad boy.
1: Start to feel who you are.
0: La coiffure, le sourire, Travolta est beau comme un dieu et dégage un charme magnétique. Une image qui va le suivre jusque sur grand écran. En 1976, il incarne l'un des étudiants du film Carrie de Brian De Palma.
2: What are you scared, Chuck?
3: What do you want to get us killed?
2: You fuck!
0: Mais entre-temps, quelqu'un d'autre a repéré John Travolta. Et ça n'a rien à voir avec le cinéma. Chez Midland Records, on se dit qu'un beau gosse italien au sourire ravageur, ça fait peut-être un bon acteur, mais ça ferait aussi un excellent chanteur. Il propose à Travolta d'enregistrer un album, conforme à son image. Des ballades romantiques et sucrées, avec son sourire en gros sur la pochette. Et quitte à capitaliser sur cette étoile montante, l'album s'appellerait John Travolta.
4: A girl like you.
0: Ce n'était pas forcément dans son plan de carrière, mais le jeune acteur accepte. Il sait chanter, ça ne lui demandera pas beaucoup de travail. Travolta passe quelques jours en studio pour enregistrer les 10 chansons, se laisse prendre en photo torse nu pour garnir l'intérieur de la pochette et la faire éclose. Lorsque le disque sort, c'est un carton. Il intègre même le top 10 des charts américains. Dans les cours d'école, tout le monde fredonne le single « Let Her In ». John Travolta devient une star, au point de mettre en danger son prochain projet qui va pourtant marquer un tournant dans sa carrière. Car le producteur Robert Stigwood cherche un comédien pour le rôle-titre d'un film musical. Quelqu'un qui saurait jouer la comédie, chanter un peu, danser beaucoup. Et qui serait crédible en Italian Lover. Il a repéré un bon candidat dans une série. C'est ainsi que John Travolta rejoint le casting de La Fièvre du Samedi Soir.
5: He's very good, huh?
6: He's the best.
5: Hey man, he's great.
6: He's the king out there.
7: John Travolta in Saturday Night Fever.
0: Seulement, si les samedis soirs sont fiévreux, les matins de semaine sont assez chaotiques. Dès les premiers jours de tournage, des hordes de fans se pressent aux portes des studios. Elles veulent voir leur idole, le chanteur, quitte à arriver aux aurores. Au bout de quelques jours, le calendrier de tournage est modifié. Toutes les scènes en extérieur seront tournées au petit matin. Dès les premiers rayons du soleil, et surtout avant que les groupies hystériques ne débarquent. Elles ne sont pas les seules à apprécier le film. En salle, c'est un carton. Il rapporte plus de 60 fois son budget. Et Tony Manero devient une icône du cinéma. John Travolta n'a que 23 ans et il est déjà nommé pour l'Oscar du meilleur acteur. Un des plus jeunes comédiens à avoir cet honneur. L'acteur s'est engagé pour 3 films. La fièvre est à peine retombée qu'il doit donc se pencher sur son prochain projet. Et parmi ceux que le producteur lui propose, il y en a un qu'il repère au premier coup d'œil. L'adaptation sur grand écran de Grease, qu'il connaît par cœur. Et là, plus question de second rôle. Travolta est la tête d'affiche. Dans La Fièvre du Samedi Soir, il s'entendait bien avec sa partenaire, Karen Gorney. Cette complicité a d'ailleurs largement participé à son succès. Mais cette fois, la connexion avec Olivia Newton-John prend une autre dimension. À ses côtés, l'alchimie est totale. Leurs corps sont faits pour danser ensemble, leurs voix s'entremêlent, et à deux,

0: Grease est un succès de l'année 1978. Le film s'offre même le luxe de dépasser son prédécesseur. Il rapporte 400 millions de dollars, 65 fois la mise de départ. Alors, quand commence le tournage du troisième film, tous les voyants sont au vert. Mais l'ambiance va vite retomber. La réalisatrice, Jane Wagner, a fait des pieds et des mains pour que sa compagne donne la réplique à John Travolta. Or, dès les premières scènes, elle comprend que la mayonnaise ne prend pas. Leur complicité est inexistante, tout les oppose. Le temps d'une romance sera un échec cuisant. Et puis de toute façon, Travolta en a marre de jouer les séducteurs. On lui propose plus que ça. Alors quand Brian De Palma le contacte à nouveau, l'espoir renaît. C'est vrai, sur Carrie, il jouait déjà un jeune étudiant séducteur, mais le film racontait autre chose. Il y avait plus de profondeur, plus de recherche. Au téléphone, De Palma approuve.
1: « T'en as fait du chemin, John, depuis notre dernière rencontre. »
0: Travolta réplique, « Mais moi, j'ai plutôt l'impression que je commence à faire du surplace. »
1: « Justement, ça te dit de changer de style ?»
0: Le réalisateur travaille sur un nouveau film, un thriller. Pour le premier rôle, il voulait Al Pacino, mais l'acteur a refusé. Alors le rôle a été retravaillé et vraiment, John Travolta serait la tête d'affiche parfaite pour Blowout.
2: Last night I was recording some sounds.
3: You recorded the accident?
2: Yes, I did. Except I don't think you had an accident.
3: Aren't you getting a little paranoid here?
0: Effectivement, Travolta excelle à jouer le suspense et le mystère. Celui qu'on connaissait sous la lumière des boules à facettes brille tout autant dans l'ombre d'un thriller. La critique est unanime. Pourtant, le film est un échec. Le public ne veut pas voir John Travolta mener l'enquête. Il veut le voir transpirer sur la piste de danse. Et s'il peut enlever sa chemise, c'est encore mieux. Alors, Travolta se résigne. Et en 1982, il accepte enfin un projet qu'on lui propose depuis des années, la suite de La fièvre du samedi soir. Mais il pose ses conditions. La réalisation doit être confiée à Sylvester Stallone. Travolta admire la saga Rocky, notamment le troisième volet. Et il imagine Stallone filmer la piste de danse comme il a filmé le ring de boxe. Si l'opération commerciale est un succès, cette fois, les critiques sont désastreuses. La fièvre du samedi soir lui avait valu une nomination aux Oscars. La suite lui vaut une nomination aux Razzie Awards, qui décerne des prix aux pires films et acteurs de l'année. Pour la cérémonie 1984, il est même nommé deux fois. Hollywood l'avait porté au nu en un claquement de doigts. Il ne faudra pas plus de temps pour qu'il tombe aux oubliettes. Pendant 4 ans, Travolta n'apparaîtra pas une seule fois au cinéma. Mais pendant ce temps, il s'adonne à son autre passion, l'aviation. Il a commencé à piloter très jeune. Et dès qu'il a un peu de temps libre, il cumule les heures de vol et passe des brevets. À tel point qu'il a le niveau pour piloter un Boeing 737. Et si vous cherchez une image satellite de sa maison en Floride, vous verrez qu'elle est située juste à côté d'un aéroport. C'est le sien. Aux prémices de l'année 1990, John Travolta est au plus bas. À nouveau nommé aux Razzie Awards pour une comédie ratée, Les Experts. Un échec, mais il s'est amusé à faire rire et il aimerait bien recommencer. Alors il signe pour un ovni. Une comédie où il devra donner la réplique à un bébé qui a la voix de Bruce Willis. Le pitch est improbable, mais Travolta y dévoile tout son potentiel comique.
2: How you doing, Mikey? I'm James.
4: Hey, James.
2: Good to meet you. You mind if I suck on that?
4: Sweet.
0: Et en salle, Allô maman, ici bébé est un succès retentissant. Ce petit film au budget très modeste rapporte près de 300 millions de dollars. Au point que toute l'équipe rempile rapidement pour une suite. John Travolta accepte même un troisième épisode. Allô maman, c'est Noël.
5: Hello baby, what a set of paws.
0: Cette fois, ce n'est plus le bébé qui parle, ce sont les chiens. Mais le public n'est plus au rendez-vous. Le filon est épuisé et John Travolta aussi. C'est à cette époque qu'il reçoit le coup de téléphone de Quentin Tarantino et qu'il l'invite à dîner chez lui. Le réalisateur n'a pas à chercher l'adresse bien longtemps. Il a lui-même vécu dans cette maison quelques années plus tôt. John Travolta sait recevoir. Fidèle à ses origines, il a préparé des spaghettis avec une sauce tomate maison. D'ailleurs, en discutant, il se rend compte que le scénario de ce fameux Pulp Fiction a l'air aussi emmêlé que ce plat de pâte. Mais qu'importe, ce qui compte, c'est l'énergie, le rythme du film, les personnages. Travolta ne le sait pas, mais Tarantino joue gros. S'il a pris la peine de se déplacer, ce n'est pas juste par passion pour la cuisine italienne. Il y a quelques semaines, son acteur, Michael Madsen, lui a claqué dans les doigts pour aller tourner un western. Tarantino a décidé de le remplacer par John Travolta, qu'il trouve beaucoup trop sous-exploité. Sauf qu'avec son tempérament volcanique et passionné, il s'est un peu emballé. Lors de son dernier rendez-vous avec les producteurs de Miramax, il est sorti en criant « De toute façon, c'est Travolta ou rien ». Donc, si Travolta refuse le rôle, tout le film tombe à l'eau. Lorsque les deux hommes se quittent après un dernier verre de Prosecco, John Travolta est séduit, mais il n'a pas encore accepté. Il lui faudra 6 mois pour s'engager. Lorsqu'il signe son contrat, il signe aussi le plus grand retournement de carrière du cinéma des années 90.
4: I love you, honey bunny.
6: Everybody be cool, this is a robbery!
7: Any of you fucking pricks move! And I'll execute every motherfucking last one of you!
0: Sur le tournage de Pulp Fiction, chaque personnage est écrit sur mesure. Et le rôle de John Travolta ne déroge pas à la règle. Vincent Vega, c'est un truand bavard et un peu gaffeur, tout en contraste avec Samuel Lee Jackson, mutique et implacable. Travolta dévoile une subtilité surprenante et une richesse de jeu inédite, comme une synthèse de tout ce qu'il a fait jusque-là. À l'image, le costume est impeccable, la coiffure rappelle le jeune Latin Lover des débuts. Et puis il y a cette scène de danse, ce concours de twist où Tarantino le filme sous tous les angles en train de se déhancher face à Uma Thurman.
8: Ladies and gentlemen, now the moment you've all been waiting for, the world famous Jack Rabbit Slim's Twist Contest.
9: It was a teenage wedding and the old folks wished them well.
0: Le réalisateur a compris une chose essentielle sur John Travolta. Il n'est jamais aussi bon que lorsqu'il est entouré des meilleurs. Mais toutes les scènes sont loin d'être aussi évidentes. Prenez la drogue, par exemple. Vincent Vega est défoncé. Travolta n'a jamais touché à l'héroïne. L'acteur trouve alors le contact d'un ancien addict et suit ce conseil peu orthodoxe. Il faut se saouler à la tequila, puis prendre un bain chaud. Le reste, c'est juste du talent. Pulp Fiction sort en 1994 avec une distribution éclatante qui réunit aussi Bruce Willis, Harvey Keitel et Tim Roth. Et une réalisation virtuose qui explose les codes du récit. C'est un succès aussi public que critique. 7 nominations aux Oscars et la Palme d'Or à Cannes. Pour Travolta, c'est une renaissance. En coulisses, le dîner avec Tarantino a scellé une amitié. Enfin, ils se sont compris. Alors, les années suivantes, il prendra toujours soin de lui demander son avis avant de s'engager pour un rôle. Et cela se révèle payant. John Travolta enchaîne les rôles marquants. Il redevient une référence dans le monde du cinéma, avec désormais plus de subtilité, plus de nuances, plus de cordes à son arc. Il peut jouer tout aussi bien l'action, le drame ou le fantastique. Et les studios le savent. Pour Pulp Fiction, son cachet était d'à peine 140 000 dollars. Maintenant, ils sont prêts à débourser 20 millions pour l'avoir en haut de l'affiche. En 1997, après le très réussi Volte-face, il confie dans une interview « La fièvre du samedi soir, c'était il y a 18 ans. Aujourd'hui, je renoue avec le succès. C'est excitant, mais aussi inquiétant. Est-ce que je vais n'être le roi que pendant quelques années, puis devoir attendre à nouveau 18 ans ?»
1: De fait, il ne retrouvera jamais les sommets. Malgré un agenda toujours rempli, lorsque les années 90 se referment, elle marque aussi les derniers coups d'éclat d'une carrière en montagne russe, où les échecs auront été aussi terribles que les succès retentissants.

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1: Oui Patrick, nous apprenons à l'instant le décès de Simone Signoret, l'actrice qui était âgée de 64 ans est morte ce matin des suites d'un cancer dans sa propriété d'Auteuil en Normandie.
2: Nous sommes le 30 septembre 1985. Je suis à l'antenne de RTL. J'anime chaque matin une émission qui s'appelle « Une journée pas comme les autres » entre 8h30 et 11h. Et ce 30 septembre ne sera vraiment pas comme les autres. En écoutant le journaliste assis à côté de moi qui annonce à la France la perte d'une de ses plus grandes actrices, comme beaucoup d'entre nous sans doute, je pense à Yves Montand. Ces deux-là formaient un couple avec qui nous vivions depuis plus de 30 ans. Signoret et Montand ne pouvaient disparaître. Ils avaient toujours été là. Nous étions fiers de les avoir avec nous. Ils étaient au-delà du glamour ou des modes. Ils étaient la vie avec ses joies, ses bourrasques, ses fêtes et ses pleurs. Ils avaient traversé les années en nous offrant ensemble, ou chacun de leur côté, des films inouïs qui resteront à jamais gravés dans le marbre du cinéma français. Les Visiteurs du Soir, L'Étoile du Nord, en passant par Les Sorcières de Salem, L'Aveu, Le Cercle Rouge, ou bien évidemment Jean de Florette. Oh, il y en a des dizaines, la plupart sont des chefs-d'œuvre. Signoret et Montand, c'était une signature française, une passion incroyable, un amour fou. Un jour d'ailleurs, Yves Montand m'avait raconté leur rencontre. C'était en 1949 à Saint-Paul-de-Vence, ce petit village médiéval du sud, quelque part entre la Méditerranée et les Alpes, un village d'artistes, au départ des peintres qui venaient en saisir la lumière comme Picasso, Matisse, Miro. Les acteurs et les chanteurs ont suivi, Jean Ferrat, Trenet, Arletty, Sophia Loren. L'été, on les croise tous là-bas. Dont Yves Montand qui joue souvent à la pétanque et possède son rond de serviette à la Colombe d'Or. La Colombe d'Or, c'est le restaurant où il faut être, où ils sont tous. Ce soir-là, il dîne avec son pianiste Bob Castella. Entre alors Simone Signoret, accompagnée de sa fille et de Jacques Prévert. Ils se regardent et comme dans le scénario d'un film, ils ne se quitteront plus. Yves Montand m'a dit, ça s'est joué en une seconde. Nos yeux se sont croisés et toute une vie s'est décidée. Comme ça, en un instant. Les voilà victimes du fameux coup de foudre. Pourtant, Simone est déjà mariée avec le réalisateur Yves Allégret. Et ils ont une fille, Catherine, qui est donc là, ce fameux soir. Mais tant pis, c'est ça l'amour. On ne peut pas résister. Pas eux, en tout cas. Yves me raconte que l'affaire s'est réglée rapidement. 3 jours seulement après ce regard, Simone balaye son mariage et change de Yves, passant de Allégret à Montand. Ils se marieront 2 ans plus tard, ici même. À Saint-Paul-de-Vence. Signoret et Montand s'installent ensuite en Normandie dans le petit village d'Auteuil. Ils achètent une maison qu'ils garderont toute leur vie. C'est dans cette maison que Simone disparaît. Et c'est là qu'un an après sa disparition, je suis invité par Yves Montand pour un week-end. 2 jours au cours desquels nous avons parlé simplement, sans micro, sans caméra. 2 jours dans l'intimité d'un homme qui a traversé ses fameuses années 80 comme une étoile filante. Music hall, disques, concerts, films, débats politiques, émissions de télé. Montand est partout et tout le temps. Et durant ce week-end, que je vais vous raconter, la chance m'a souri. J'ai eu Montand que pour moi.
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1: 7 octobre 1981. Yves Montand est sur scène à l'Olympia. C'est un événement. Il avait lâché la chanson depuis plus de 10 ans, depuis 1968 exactement. Et le succès de son disque La Bicyclette. Après ça, plus rien. Enfin, en ce qui concerne la chanson. Car ces 10 années, Montand va les passer sur les écrans de cinéma. Durant la décennie 70, il se consacre uniquement au cinéma. Il ouvre donc les années 80 par un retour en chanson. Et il ne s'est pas trompé. C'est un succès phénoménal. Il remplit l'Olympia chaque soir jusqu'en janvier. 180 000 personnes achètent leur place. Du coup, il part en tournée à travers la France, remplit toutes les salles du pays, revient à Paris en juillet et s'installe de nouveau à l'Olympia pour 2 mois supplémentaires. Et encore, à guichet fermé. Pas mal, hein, pour un comeback après 10 ans d'absence. Et ce n'est pas fini. Il enchaîne avec une semaine de concerts aux États-Unis, à l'Opéra de New York. Toutes les places partent comme des petits pains. Puis après, il y a une tournée au Canada, et puis au Brésil, et puis au Japon. Ben, les années 80 s'annoncent fastueuses pour Yves Montand. Et dans son cas, on peut dire que ce n'était pas gagné d'avance. Yves Montand arrive de loin, de très loin.
2: Eh bien, j'étais un jeune garçon de la banlieue marseillaise. L'équivalent d'Aubervilliers ici, encore le plus bas-fond d'Aubervilliers. Et puis je travaillais à ce moment-là, c'était le début de la drôle de guerre, 18 ans, hein, vous avez dit, oui, c'est donc 39. Je travaillais au chantier de Provence, chantier de la Méditerranée. J'étais un frappeur, ce qu'on appelle un frappeur, parce que je n'avais aucune connaissance technique de ce qui concernait la métallurgie, mais par rapport à ma stature, on m'avait mis une masse entre les mains, et mon travail consistait à frapper sur des tôles.
1: La famille d'Yves Montand, ce sont les Livi. Il se nomme Ivo Livi. Il naît en 1921 en Italie, dans une petite ville de Toscane. Chez les Livi, c'est la misère, la pauvreté, la vraie misère. Son père Giovanni est ouvrier et militant communiste. Un an après la naissance d'Ivo, Mussolini arrive au pouvoir. C'est le fascisme triomphant qui s'installe à Rome. Le père d'Ivo, Giovanni, se fait tabasser plusieurs fois par des militants fascistes. Il faut dire que ces années-là, en Italie, la chasse aux communistes est ouverte. Bref, Giovanni comprend que ça va mal tourner. Et dans l'urgence, en 1924, il fuit à pied jusqu'à la France. Sa famille, sa femme et leurs 3 enfants, Ivo est le plus petit, le rejoignent en bateau à Marseille quelques mois plus tard. Pauvre avec les pauvres, les Livi s'installent dans les quartiers nord, mais le but, bah, c'est l'Amérique. Pas de chance. Cette année-là, les États-Unis donnent de moins en moins de visas et les portes du consulat se ferment devant eux. Il va falloir rester à Marseille. Giovanni monte alors une petite fabrique de balais et la sœur aînée d'Ivo et son frère arrêtent leurs études pour l'aider. 5 ans plus tard, en 1929, la famille obtient la nationalité française, mai 29. C'est aussi l'année de la grande crise aux États-Unis, avec ses répercussions dans le monde. Et même les balais de Giovanni ne se vendent plus. Il fait faillite. Et toute la famille doit travailler. La sœur de Ivo devient coiffeuse, son frère garçon de café. Et un peu plus tard, quand il a 11 ans, Ivo arrête l'école pour travailler. Ça l'arrange. Il n'aime pas l'école. Normalement, il n'a pas le droit. Il est trop jeune. Mais il est grand pour son âge et trafique ses papiers pour avoir l'âge légal qui est alors de 13 ans. Il bosse dans une usine de pâtes alimentaires pendant 2 ans. Ensuite, il passe un CAP de coiffeur et en parallèle, enchaîne des petits boulots. Il travaille notamment sur le port, dans les docks et devient aussi chauffeur de salle dans un cabaret de Marseille. Dans un cabaret de Marseille. Et c'est là que tout change. Sa vie va changer.
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1: Si quelques paumés de l'univers

0: et danse.
1: Rapidement, il monte sur scène. Pendant les soirées où les débutants sont autorisés à interpréter une ou deux chansons, c'est à ce moment-là qu'il change de nom. Vous savez pourquoi Yves Montand ? C'est en hommage à sa mère, qui l'appelait par la fenêtre quand il était petit pour lui dire de rentrer. Elle criait en italien « Ivo, monta ! Ivo, monta !» Yves monte. Ensuite, il se fait remarquer, il enchaîne les cabarets, se faufile dans la guerre, continue à chanter et pour fuir le travail obligatoire en Allemagne, quitte Marseille et va se perdre dans Paris sans papier. Nous sommes en 1944, il parvient à monter sur la scène de plusieurs cabarets parisiens et se fait remarquer notamment par Édith Piaf, dont il fait la première partie au Moulin Rouge. Il me dira un jour qu'il avait alors 23 ans et qu'Édith était son premier amour. Et c'est elle qui va l'aider, le lancer. Elle lui écrira une chanson qui sera sa déclaration d'amour à elle. En 1947, la chanson s'appelle « Mais qu'est-ce que j'ai ?»
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1: Ah, Yves Montand et les femmes, c'est aussi toute une histoire. L'homme est un grand séducteur, il est connu pour ses infidélités à Simone Signoret. Son pas de côté le plus célèbre et qui fait les choux gras de la presse People, c'est sa liaison avec Marilyn Monroe au cours d'un voyage aux États-Unis en 1960. Ils tournent Le Milliardaire ensemble et seront amants pendant quelques semaines. Simone Signoret affronte l'épreuve avec courage. Un journaliste qui lui demande ce qu'elle pense de la situation, elle a cette réponse remarquablement intelligente. Vous savez, si Marilyn est amoureuse de mon mari, bah c'est la preuve qu'elle a bon goût.
2: Comment est-ce de travailler avec Marilyn Monroe ?
3: Écoutez, c'est difficile de vous expliquer Marilyn Monroe. D'abord, on n'explique pas Marilyn Monroe, on la voit, c'est beaucoup plus agréable, je crois. J'ai fait une petite déclaration, on m'a demandé de faire une petite déclaration sur Marilyn Monroe dans un journal de cinéma. Je dis à peu près ceci, je cite de mémoire. Je disais que c'était formidable que un seul prénom, Marilyn, soit connu dans le monde entier vraiment d'une façon colossale. Et surtout, ce qui me plaisait en elle, ce qui nous plaisait en elle, c'était son côté. C'était une vraie femme avec un regard d'enfant. Mais ce n'est pas de la poésie ni de la littérature, c'est exactement vraiment ce qu'on pense, nous qui la connaissons bien maintenant.
1: Les années 60 sont aussi celles de la fin de ses convictions politiques. Vous le savez, Montand est sincèrement communiste. Un communisme ouvrier. Il est surnommé le prolo chantant. Et il y croit au grand soir, bien sûr, à l'expérience communiste en Union soviétique et en Europe de l'Est. Mais en 1958, survient la répression féroce des soviétiques contre l'insurrection à Budapest. Montand doute, il se demande s'il ne fait pas fausse route. Mais il se rend avec Simone Signoret dans plusieurs pays d'Europe de l'Est pour une tournée. Et il n'aime pas ce qu'il découvre. L'Europe de l'Est subit un régime dictatorial épouvantable. Il y aura ensuite les chars russes à Prague en 1968 et le tournage du film L'aveu de Kosta Gavras en 70 qui raconte la chute d'un opposant tchèque. Comment il est enfermé et comment il est torturé. Ah, cette fois, c'est bel et bien fini. Montand n'y croit plus. Pour lui, Staline a trahi le communisme. Il faut reconnaître une bonne dose de courage à Yves Montand qui prend fait et cause pour les peuples de l'Est. Il est bien le seul ces années-là. Les intellectuels français, dont Jean-Paul Sartre, restent pour la plupart aveuglés par leur espoir de voir naître une société plus juste, égalitaire. Ils refusent de dénoncer la monstruosité du régime stalinien. Cette honnêteté de Montand qui reconnaît son erreur de jugement lui donnera l'aura d'un homme sage, honnête. On l'invite partout, on lui demande son avis sur tout. On lui donne même des émissions de télévision dans lesquelles il organise des débats. Il est aidé par Simone, bien sûr, qui le soutient, mais aussi par Bernard Kouchner, Christine Ockrent, Anne Sinclair, qui le pousse à jouer un rôle politique en France. Il aurait pu, je vous l'ai dit, sa popularité est immense. Dans les manifs, on crie « Montand président ». Oui, il aurait pu se présenter à l'élection présidentielle. Non, Montand est intègre. Il me dira un jour que la politique, c'est un vrai métier qui demande du dévouement et beaucoup de travail. Il faut choisir son spectacle. Yves Montand préfère la scène de l'Olympia à l'arène politicienne.

Nous sommes en 1986. Je veux lancer une nouvelle émission sur TF1, ça s'appellerait Grand Public. L'idée, c'est de faire une émission mensuelle consacrée à une seule personnalité. J'imagine un format fait sur mesure pour les grandes stars qui n'ont pas envie de participer au jeu de la vérité, où il faut répondre directement aux téléspectateurs, ou à porte-bonheur, où il faut les récompenser. Là, il s'agirait de faire une sorte de magazine uniquement consacré à l'invité. TF1 est d'accord? Évidemment, avec une condition, hein, je commence à avoir l'habitude. Il faut une personnalité de poids pour commencer. Ben, je pense à Yves Montand. J'appelle son agent, il est d'accord. TF1 est alors une chaîne qui a beaucoup d'influence, mais on sait que sur une émission comme celle-là, on peut réunir 15 à 20 millions de téléspectateurs. Il transmet donc ma demande. Pourquoi pas, répond Montand. Viens me voir un week-end à Auteuil, et on en parle. Et voilà comment je me retrouve en septembre 86, chez Yves Montand, avec mon épouse Isabelle, pour y passer le week-end. Dans

0: C'est une véritable et belle maison bourgeoise que Simone Signoret et Yves Montand ont achetée en Normandie. Une vaste demeure blanche avec des dépendances, des volets rouges. Il y a même une sorte de tour sur le côté et un grand jardin. L'idée, c'est de se retrouver au calme pour parler de l'émission. Mais on n'en parlera jamais. Durant ces deux jours, j'entre dans l'intimité de Montand. Il nous reçoit avec sa nouvelle compagne, Carole, et nous parlerons de tout et de rien. De la vie, de la réussite, de la fragilité. J'écoute, je savoure les confidences. Il me raconte plusieurs histoires. Tenez, celle-là. Comment Montand a eu le rôle du papé dans le film Jean de Fleuret de Claude Berry? Berry ne voulait pas de lui. Mais Montand, grand admirateur de Marcel Pagnol, voulait absolument participer au film. Alors, il a invité Berry, ici à Auteuil. Mais avant, il a travaillé son personnage. Il a cherché les costumes, l'attitude, la façon de parler, la façon de se tenir. Il crée le personnage. Et quand Berry arrive, il sort de voiture et il a devant lui le papé de Jean de Fleuret, courbé, vieux, vêtu de frusques d'époque, mal rasé, l'œil vif. Berry est sidéré, Berry est convaincu.
1: Bah, écoute Marius, je te le dis en deux mots. Si tu voulais me vendre ton bien, pas la maison, hein, mais le champ et le coteau d'en face, je te donnerai le prix que tu voudras.
2: Non mais quoi? Vous croyez que moi je veux vendre mon bien?
0: Autre histoire, celle de son pantalon marron. Il est important ce pantalon dans la vie d'Yves Montand. C'est son pantalon étalon. Il le possède depuis des années. Le truc, c'est que s'il entre dedans, tout va bien. Sinon, régime. D'ailleurs, Montand fait très attention à son régime alimentaire et à sa forme physique. S'il mange copieusement à midi, le soir, c'est une soupe et au lit. C'est un artiste complet, un showman à l'américaine. Il faut savoir jouer la comédie, mais aussi chanter, danser et même faire des claquettes. Il travaille dur, tout le temps. Il me le dit plusieurs fois, dans ce métier, on n'a jamais gagné. Il faut toujours séduire, convaincre. C'est une remise en question permanente. Il faut travailler encore et encore. Et je vais le voir à l'œuvre. À un moment, alors que nous nous promenons dans le jardin, il m'emmène dans un vieux hangar où il a installé un piano et une petite scène. C'est là qu'il s'entraîne, inlassablement, dans son pantalon marron. Son pianiste, Bob Castella, est là. Yves monte sur la petite scène et me montre le numéro de claquette qu'il prépare pour l'Olympia. Il est heureux, comme un artiste au sommet de son art. Moi aussi, ben, je profite de l'instant. Une fois de plus, je suis un privilégié et j'en ai bien conscience. Ce qui me frappe, c'est son rapport à la réussite. On l'a dit, il vient de loin, d'une famille pauvre, très pauvre. Il a connu la vie dure. Quand nous nous promenons, il me montre ses parterres de fleurs, les arbres, la piscine, et il me dit « Tu n'imagines pas le pognon que ça coûte. La maison, l'entretien. Il faut pas croire, hein, c'est mérité. Pour avoir ça, il faut travailler. » Il est totalement conscient de sa chance et de la valeur des choses. Il sait aussi la fragilité de ce qu'il vit, de ce que nous vivons encore une fois. Comme avec Coluche et tant d'autres qui ont grandi dans des conditions difficiles, nous nous comprenons, moi aussi, je suis surpris par ce qui m'arrive. Je n'ai que 35 ans, 1986, et tout me réussit. L'argent, la célébrité, tout cela est inattendu. Et nous savons que tout peut disparaître en un claquement de doigts. Nous sommes des anciens pauvres. Et nous nous reconnaissons. C'est sans doute pour ça qu'il me fait confiance et qu'il fera l'émission avec moi. Puis il y a autre chose qui me frappe dans cette maison. C'est l'absence de Simone Signoret. Elle a disparu à peine un an auparavant à Auteuil, je vous l'ai dit, je l'ai annoncé sur RTL. Elle n'est nulle part. Pas une photo, pas une affiche, pas un souvenir, rien. Pourtant, ils ont vécu là ensemble, plus de 30 ans. Elle est morte dans cette maison. Mais non, rien. Yves garde ses souvenirs pour lui. Au fond de son âme, il n'en parlera pas. 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

0: Nous enregistrons l'émission, elle part ensuite au montage et nous nous retrouvons lui et moi avant la diffusion pour la regarder ensemble chez Yves à Paris dans l'appartement qu'il partageait avec Simone Signoret, place Dauphine, sur l'île de la Cité. C'est une ancienne librairie en duplex. C'est petit, mais chaleureux. Plein de souvenirs, d'objets. Ils avaient surnommé le lieu la roulotte. Clin d'œil à la pièce « Les parents terribles » de Cocteau. Et c'est ainsi qu'on en parlait dans tout Paris. Une fois de plus, j'ai de la chance. Je suis dans l'antre du monstre sacré. Il reste concentré sur l'émission. Et quand c'est fini, il se tourne vers moi et me demande « Alors, comment tu me trouves ?» Je le trouve formidable, évidemment. C'est Yves Montand avec toute sa générosité, son charisme, la puissance de ses mots, la force de sa voix. Bah, moi, justement, j'en manque un petit peu de voix. Que répondre à cet homme exceptionnel qui vous demande « Alors, comment tu me trouves ?» Bah, vous êtes bien, monsieur Montand. Comme toujours. Et il sourit, rassuré. « Allez, viens, Patrick. On va boire un coup. »
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3: Le soulagement des pompiers du Var après 18 jours de lutte. Le feu du Gros Bessillon est officiellement fixé. Il aura parcouru plus de 6300 hectares et détruit 41 maisons. Dans la Drôme, le feu poursuit sa légère progression. L'incendie sévit dans le massif du Claps. Il a parcouru près de 300 hectares de forêt. La situation reste complexe. Après les menaces, Madrid passe aux actes face à la fin de non-recevoir de l'Italie. L'Espagne annonce mettre en place à son tour le contrôle des voyageurs en provenance d'Italie dans tous les points d'entrée maritime et aérien jusqu'au 7 septembre. La mesure de rétorsion intervient une semaine après la crise migratoire de Ceuta. Environ 72 000 migrants étaient entrés illégalement dans l'enclave espagnole. 141 avaient trouvé la mort. Frappé, Poutine, là où ça fait mal, le Sénat américain adopte de nouvelles sanctions contre la Russie, dont 500% de droits de douane sur le gaz et le pétrole russe pour couper le flux d'argent qui alimente la machine de guerre. Le texte doit encore être adopté par la Chambre des représentants en septembre. Les contours de la visite du pape en France du 25 au 28 septembre prochain se dessinent au programme. Une grande messe de la place de la Concorde jusqu'aux Champs-Élysées, un déplacement à Lourdes et une rencontre avec les victimes de violences sexuelles dans l'église. Léon XIV promet des efforts supplémentaires face à ce fléau. C'est la Polonaise Katarzyna Niewiadoma qui remporte le Mont Ventoux pour la 7e étape du Tour de France Femmes. Elle arrache également le maillot jaune. La Française Cédrine Kerbaol, elle, est désormais 6e au classement général, sans doute trop loin pour espérer créer la surprise avec 4 minutes de retard. Et puis il était le ventriloque le plus connu des Français, le Belge Michel Degenève, papa de Tataillé, est mort à l'âge de 77 ans. Le duo avait marqué plusieurs générations. Pendant 40 ans, l'ancien instituteur avait créé la marionnette en 1975 et bercé l'enfance de nombreux spectateurs jusqu'à ses adieux à la scène en 2017. Prenez garde, ce samedi sur les routes, c'est classé rouge après le grand week-end de chassé croisé du week-end dernier. Le pic de 1000 km d'embouteillage atteint, les départs s'annoncent aussi importants que les retours sur l'ensemble du territoire. La météo, ce sera très chaud en ce samedi avec 12 départements en vigilance orange canicule. La nuit sera respirable, mais très rapidement les températures vont grimper de 26 à 28 degrés près de la Manche, 30 à 34 sur le reste du pays, jusqu'à 38 degrés dans le sud. Les températures atteindront 33 à Tarbes, 34 à Perpignan, 36 à Marseille, 38 degrés à Bordeaux. Et puis les courses sur l'hippodrome de Deauville à 15h15. Alexandre de Koopman vous conseille de miser sur le 6, le 4, le 5, l'As, le 8, le 14 et le 7. Et l'outsider